0: Il est 2h.
1: David Riffon avec vous pour ce résumé de l'actualité. Le pape Léon XIV a entamé ce samedi soir à Lourdes une nouvelle étape de son voyage en France. Il a prié, notamment dans la grotte de Massabielle. Ce dimanche matin, toujours à Lourdes, il doit donner une messe. Sa visite a déclenché un élan populaire. Depuis deux jours, ce samedi, 800 000 fidèles catholiques se sont massés dans les rues de Paris pour le voir déambuler en papa mobile sur les Champs-Élysées et donner une messe en plein air, place de la Concorde. Les ministres flamands ont mis un terme aux discussions budgétaires. Peu avant 21h ce samedi soir, une nouvelle réunion en comité restreint est prévue ce dimanche midi. Le gouvernement de Matthias Diependal est à la recherche d'1,5 milliard à 2 milliards d'euros pour ramener son budget à l'équilibre. Lundi, le ministre président flamand doit présenter sa déclaration de septembre, c'est-à-dire sa déclaration de politique régionale. Ça ne vous a pas échappé, il fait de nouveau sec et la hausse des températures et le retour du vent la semaine prochaine ne sont pas un bon cocktail. Quatre provinces du sud du pays, Namur, Luxembourg, Brabant Wallon et Liège ont pris des arrêtés contre le risque d'incendie. Allumer un feu ou fumer dans ou en bordure des bois et des forêts est interdit. Les lanternes volantes sont également strictement interdites. Si vous souhaitez faire un barbecue, c'est autorisé, mais à condition qu'il soit surveillé de près par un adulte qui dispose d'un moyen de l'éteindre rapidement si un problème survient. Aux États-Unis, par contre, de fortes précipitations et des vents puissants se sont abattus sur le nord-est du pays. Une tempête à la puissance inhabituelle pour la saison s'est intensifiée, entraînant l'annulation de centaines de vols et des coupures d'électricité pour des milliers de foyers. Les trois grandes villes de l'Est, New York, Boston et Philadelphie, sont sur le chemin de cette tempête. Selon les autorités, elle pourrait entraîner de graves inondations sur les côtes. Le jour J pour Remco Evenepoel et Wout van Aert, nos deux leaders désignés pour la course en ligne des championnats du monde de cyclisme côté messieurs. 273 km à parcourir, dont 12 fois le circuit local dans Montréal. Les favoris, outre les Belges, le français Sexas, le portugais Del Toro, l'irlandais Healy ou le néerlandais Van Der Poel. Course à suivre sur tous les médias de la RTBF, notamment en intégralité sur Tipeee, en télé et sur Ovio dès 14h50. Ce samedi soir, la néerlandaise Demi Vollering a été sacrée championne du monde chez les dames. Merci pour votre écoute, passez une très belle nuit.
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1: Bonjour Peters.
2: Bonjour Jacobs.
1: Eh bien, qu'est-ce que vous avez encore inventé? C'est quoi ce bonnet en aluminium? Vous nous préparez une soirée déguisée ou quoi?
2: Non, pas du tout, je me protège des mauvaises ondes.
1: Qu'est-ce que c'est que cette idée encore?
2: C'est une expérimentation scientifique, voyez-vous. Je sais que j'ai l'air ridicule, mais je veux voir si avec ce casque que je me suis fabriqué avec du papier alu, je dévie les ondes qui me traversent le crâne.
1: Non mais vous croyez vraiment à ces histoires d'ondes, vous? On a étudié déjà tout cela par le passé.
2: Oui, mais on n'est jamais trop sûr, vous savez. Il ne faut jamais laisser une hypothèse de côté.
1: Bon, j'apprécie votre professionnalisme légendaire, mais est-ce qu'au moins vous constatez quelques effets?
2: Non, rien. À part une petite chaleur, oui, sur le cuir chevelu.
1: Et vous n'avez même pas eu une sensation de honte dans la rue en arrivant à la RTBF, par exemple?
2: Si, bien sûr. J'ai rasé les murs et j'ai bien vu les ricanements. Hein.
1: Que voulez-vous, hein? Les gens ne comprennent rien à la science, ou devrais-je dire à la science-fiction?
2: Bon, ok, j'ai compris. Allez, c'est bon. J'enlève ça. J'arrête cette ridicule expérience, le test est terminé.
1: Mon cher Peters, je ne sais parfois si je dois m'émerveiller de tant d'abnégation au travail ou craindre au contraire vos fantaisistes égarements.
2: Je ne sais que vous répondre.
1: Eh bien, laissons le répondeur le faire pour vous.
2: Oh, très spirituel. Allons-y.
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4: Bonjour, le bureau des complots? C'est Gérald, de Bruxelles. Je salue tous mes voisins de la chaussée de Charleroi. Voilà, je vous appelle parce que sur Internet, j'ai lu un article sur Nikola Tesla. Vous connaissez cet inventeur? C'est fou son histoire, à ce qui paraît, il a fini pauvre et pourtant il a tout inventé avant les autres. Et il aurait même découvert de l'énergie qui coûte rien. On aurait caché ses découvertes parce que sinon, le pétrole, le charbon, tout ça, ça servira à rien. L'électricité gratuite, vous imaginez? C'est vrai ou pas cette histoire? Merci de prendre un moment pour me répondre et pour réhabiliter le grand Tesla.
1: Eh bien, ce Gérald est pour le moins enthousiaste, hein. Mais j'ai peur qu'il soit un peu déçu.
2: Bon, quand même, Nikola Tesla, c'était un génial inventeur, non?
1: Ah oui, un inventeur tellement mythique qu'Elon Musk a repris son nom pour ses voitures électriques. Mais de là à lui prêter toutes les inventions les plus extraordinaires, je crois qu'il y a là un pas qu'il faut bien se garder de franchir.
2: Vous avez raison, l'énergie libre dont parle Gérald, même s'il n'emploie pas l'expression, ce n'est que la première des découvertes folles qu'on prête à Tesla. Certains affirment ainsi qu'il aurait mis au point des armes capables de raser une ville entière, simplement grâce aux ondes.
1: Alors, quelle part de vérité se cache derrière la légende? Et surtout, pourquoi Tesla est-il devenu une icône absolue de la complosphère? Eh bien, pour comprendre tout ça, on va d'abord revenir sur sa vie, son parcours et son ascension. Bref, sa biographie. Et vous allez voir, tout commence déjà là.
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1: Imaginez, nous sommes la nuit du 10 juillet 1856. L'orage gronde, les éclairs frappent les collines de Smiljan, petit village serbe de l'Empire d'Autriche. Le vent fait trembler la maison de la famille Tesla. Sa mère va mettre au monde son quatrième enfant. Son père, un pop orthodoxe, austère et grave, prie lui dans la pièce voisine.
2: C'est alors que la sage-femme aurait murmuré « C'est un enfant de la nuit ». Mais entre deux éclairs, sa mère, Duka, répondit alors « Non, il appartiendra à la lumière ». On pourrait croire à une légende forgée après coup, et pourtant, cette histoire résume toute l'existence de Nikola Tesla. Un homme qui va avoir une obsession viscérale et absolue, la maîtrise de cette mystérieuse force qui se révèle en un éclair, l'électricité.
1: N'allons pas trop vite et revenons déjà sur l'enfance du petit Nikola. Très jeune, Tesla se fait remarquer pour son comportement étrange. Il compte tout, ses pas, ses respirations, les battements d'ailes des oiseaux. Il développe aussi des phobies, comme toucher les cheveux d'autrui ou même les colliers de perles.
2: C'est vrai que c'est étrange, mais il a aussi des facultés exceptionnelles. Nikola a notamment une mémoire hors du commun. Il est capable de faire du calcul intégral de tête, tellement compliqué que ses professeurs pensent au départ qu'il triche. Lorsqu'il entre au lycée, il se focalise sur l'électricité, qu'il surnomme la force merveilleuse. Tesla expérimente alors avec des batteries, des bobines et des générateurs électriques.
1: Âgé de 20 ans, Tesla part étudier à Prague. Mais le jeune homme s'épuise au travail avec des calculs qui n'en finissent pas. D'autant plus qu'il refuse de dormir, se gave de café pour tenir.
2: Il note « Je dors 2 heures, je pense 22 ». Un de ses professeurs s'en inquiète et écrit à son père pour lui demander de le retirer de l'université tellement Nikola est mal en point, il se surmène.
1: Mais ça va changer, hein, car un jour, un collègue de classe se moque de lui pour son sérieux qui confine au ridicule. Ça me rappelle des souvenirs d'enfance. Piqué au vif, Tesla veut montrer qu'il sait vivre. Alors il se met à sortir le soir, à jouer aux échecs, à boire, à faire la fête. Mais surtout, il joue Tianxian Peters aux cartes et devient accro au jeu.
2: Ah oui, ça me rappelle pas que des souvenirs d'enfance, c'est ça que vous voulez dire?
1: Tout à fait.
2: Là, on a affaire à un tout autre Tesla. Nicolas devient un fêtard noctambule et encore une fois, il ne fait pas les choses à moitié. Au point qu'il finit par se faire expulser de l'université. Tesla quitte donc Prague pour Budapest.
1: Et il va alors travailler comme dessinateur technique pour le Télégraphe hongrois, mais très vite, il se lasse d'un poste qu'il juge trop limité. Il démissionne et il retourne à ce qui l'obsède, vraiment, ses expériences et ses inventions obscures.
2: Un jour, alors que Tesla récite un poème de Goethe en marchant dans un parc, il a une vision qui lui vient. « Comme un éclair », dit-il. Il se saisit d'un bâton et sur le sol, il commence à dessiner sa vision, les plans d'une nouvelle invention, un moteur électrique qui fonctionnerait au courant alternatif. Ce moteur va devenir une idée fixe dans son esprit.
1: Tesla fait alors des expériences avec de vieux appareils qu'il récupère et qu'il modifie lui-même. Et peu à peu, il parvient à démontrer une idée essentielle. En utilisant un courant alternatif, on peut créer un champ magnétique qui tourne sur lui-même. Et ce champ magnétique tournant, c'est précisément ce qui permet de faire fonctionner un moteur électrique de manière diablement efficace.
2: Un an plus tard, en 1882, Tesla a 26 ans et il est engagé pour développer le réseau téléphonique de Budapest. Il se montre rapidement efficace et inventif, au point que son patron lui propose de le rejoindre à Paris. Sa mission sera de travailler pour le puissant Thomas Edison et participer à l'introduction de son nouveau système d'éclairage public à incandescence en France.
1: Alors, petite précision, à l'époque, Edison, c'est la référence absolue dans le domaine de l'électricité. Il détient une quantité impressionnante de brevets et surtout, il dirige un véritable empire industriel. Pour le jeune Nikola Tesla, travailler avec lui représente donc une opportunité unique. Il va pouvoir enfin prouver ce dont il est capable.
2: À Paris, oui, c'est vrai, Tesla se distingue d'ailleurs auprès du directeur de la Continental Edison. Il essaye à plusieurs occasions d'expliquer ses idées de moteur à courant alternatif à ses collègues. Mais personne ne montre d'intérêt pour ces idées qui semblent, pour l'époque, vraiment trop farfelues.
1: Mais Tesla n'est pas du genre à renoncer. Il poursuit ses expériences et fabrique un nouveau prototype de moteur à courant alternatif pendant son temps libre. Et après plusieurs essais, il réussit à faire fonctionner son invention. Euphorique, Tesla cherche des investisseurs, mais pour le coup, il les cherche en vain.
2: Oui, mais voilà qu'arrive le coup de pouce du destin. Au printemps 1884, son patron est appelé aux États-Unis par Edison pour gérer une filiale à New York. Celui-ci demande à Tesla de le suivre et voilà comment Nicolas gagne l'Amérique.
1: Chez Edison, l'ingénieur serbe travaille jour et nuit. Il tente régulièrement de parler de sa vision du courant alternatif, mais personne ne l'écoute vraiment. Vexé, humilié, Tesla finit par claquer la porte. Et le voilà donc à l'étranger, au fond du trou. Mais quelques mois plus tard, il fait une deuxième rencontre tout aussi décisive. Il s'agit de George Westinghouse. C'est un industriel audacieux qui comprend l'intérêt de ses idées et Westinghouse va acheter à Tesla ses brevets et commencer à financer ses expériences.
2: Enfin ! Et c'est là que débute ce qui restera dans l'histoire sous le nom de la guerre des courants. Un affrontement entre Tesla et Thomas Edison, qui lui a fait fortune avec ses installations électriques basées sur le courant continu. On ne l'avait pas encore dit.
1: Oui, mon cher Peters, avant d'aller plus loin, faisons peut-être un petit point sur les différences qui existent entre le courant continu, donc, et le courant alternatif.
2: Eh bien, on pourrait dire que le courant continu, c'est comme l'eau d'un robinet. Elle coule toujours dans le même sens et à la même vitesse. C'est ça qu'utilise Edison. Une batterie d'un côté et le courant qui file tout droit dans un fil. C'est stable, c'est prévisible, mais cette technologie a un défaut. Plus on s'éloigne de la source d'énergie, plus l'énergie se perd. Et au bout de la ligne, il ne reste presque plus rien.
1: Donc si on veut alimenter une ville entière en courant continu, comme Edison le pense, il faut installer des mini-centrales électriques presque à chaque coin de rue.
2: Et c'est là que Tesla change tout. Il imagine un courant qui change de direction 50 fois par seconde. C'est le courant alternatif. Et ce qui est particulièrement intéressant avec cette technique, c'est qu'il n'y a quasiment aucune perte. Et surtout, on peut modifier à loisir la tension de ce courant.
1: Bref, c'est comme si Tesla avait trouvé comment expédier de l'eau à travers tout un pays sans en perdre presque une seule goutte, tout en gérant sa température.
2: Ah oui, c'est de la magie. Et puis, encore plus, ce va-et-vient du courant crée un champ magnétique.
1: Et c'est là que tout devient concret, justement. Dans un moteur, ce champ magnétique peut entraîner une bobine de cuivre et donc faire tourner une machine sans contact direct. Autrement dit, Tesla vient de trouver le principe du moteur électrique moderne.
2: C'est bien une révolution. Ainsi, soutenu par l'industriel Westinghouse, Tesla dépose le brevet du moteur à courant alternatif en 1888. Cela a ensuite permis la naissance des lignes à haute tension, l'apparition de la lumière dans les villes ou encore l'édification des grands barrages.
1: Mais n'anticipons pas trop vite, hein, encore une fois, car en cette fin des années 1880, la guerre des courants entre Edison et Tesla fait rage. Vous le comprenez, hein, les enjeux sont colossaux, on a affaire à deux visions qui peuvent modeler le monde, et l'Amérique s'embrase. Edison lance une campagne de propagande terrifiante. Il fait, écoutez bien, électrocuter des chiens, des chevaux, même un éléphant, pour prouver que le courant alternatif est mortel.
2: Ah oui, c'est sensationnel. Mais Tesla lui répond aussi, hein, par des démonstrations publiques. Il laisse passer par exemple des milliers de volts à travers son corps pour montrer que c'est inoffensif. Il éclaire des tubes fluorescents sans fil. Le public applaudit. La science, à cette époque, hein, devient un spectacle.
1: Et en 1893, Tesla illumine l'exposition universelle de Chicago. 1 million d'ampoules s'allument d'un seul geste. Les journaux sont dithyrambiques. Le rêve de Tesla est devenu la lumière du monde.
2: Nikola Tesla tient enfin sa revanche avec son courant alternatif. Ce succès pourrait le rendre immensément riche.
1: Mais ça serait oublier que Tesla est aussi un personnage étrange et il va refuser les royalties. Il se justifie ainsi, je cite, « L'énergie ne doit pas être une marchandise, elle appartient à la Terre. »
2: Et si Tesla n'a pas fait fortune, il est devenu en tout cas une véritable star. Il faut dire aussi que sa personnalité intrigue, hein. Tesla ne boit pas, ne fume pas, ne mange que des légumes, les journaux le décrivent comme un magicien, et il cultive une image d'alchimiste moderne. Dans son laboratoire traversé d'éclairs bleus et d'odeurs d'ozone, les mécènes affluent pour financer ses travaux. Même les plus illustres, hein, tels que J.P. Morgan, le puissant banquier de l'époque.
1: C'est là qu'il construit ce qui restera l'un des symboles de l'héritage de Tesla, la tour Wardenclyffe. Elle coûte 150 000 dollars, environ 4,5 millions de dollars actuels, et elle a pour ambition de transmettre de l'énergie à travers, écoutez bien, toute la planète.
2: Mais voilà, les investisseurs réclament un retour sur investissement. Alors que Tesla, lui, vous commencez à le comprendre, parle de distribuer de l'électricité gratuitement à toute l'humanité. Les financeurs ont misé sur le mauvais cheval. Ils se retirent et Tesla se retrouve ruiné.
1: Et il s'enfonce alors dans la solitude. Il vit dans les hôtels de New York et les dettes s'accumulent. Il passe ses journées à griffonner dans ses carnets et ne sort que pour nourrir les pigeons.
2: En fait, il disparaît totalement, hein. Mais il revient brièvement dans l'actualité, près de 30 ans plus tard. Tesla a une nouvelle lubie et annonce une invention qui va tout changer, The Peace Beam, le rayon de la paix. Ce Peace Beam, c'est une arme à énergie dirigée, capable de frapper à de très longues distances. Tesla affirme qu'elle serait si puissante qu'elle découragerait toute attaque. C'est une arme de dissuasion totale, censée rendre la guerre impossible.
1: Et en 1937, à New York, Tesla donne même une conférence dans une salle de son hôtel. Il écrit aussi à la Société des Nations, l'ancêtre bien sûr de l'Organisation des Nations Unies, en ces termes « J'offre au monde la paix ». Mais c'est fini, plus personne ne le prend au sérieux.
2: Non, c'est vrai, d'ailleurs les journaux titrent « Le vieux sorcier parle encore à ses pigeons ». Et c'est comme cela que Nikola Tesla meurt, seul, le 7 janvier 1943, dans une chambre du New Yorker Hotel, il a alors 86 ans.
1: Et ils sont nombreux alors à se demander si cet inventeur génial n'aurait pas fait des découvertes secrètes. À commencer par le FBI, qui se saisit immédiatement de ses notes.
2: C'est incroyable, mais c'est vrai, dès qu'il a poussé son dernier souffle, des agents fédéraux emportent ses carnets, ses plans, ses prototypes. Officiellement, c'est pour les archiver, mais concrètement, personne ne sait ce qu'il contenait.
1: Et bien entendu, c'est là que le mythe Tesla prend une nouvelle épaisseur. Qu'ont-ils trouvé ? Certains disent qu'il aurait découvert la clé de l'énergie libre et qu'il avait aussi imaginé des armes d'une puissance inégalable, bien avant la bombe H.
2: D'ailleurs, les rumeurs les plus folles prétendent que ses calculs dorment encore dans un coffre du Pentagone. Tous ces récits, du reste, convergent vers un même fantasme. Tesla serait la figure parfaite du génie confisqué.
1: On le devine, hein, ce génial inventeur venu de Serbie, parti tenter sa chance en Amérique pour devenir l'un des plus grands noms de l'électricité, a laissé derrière lui une histoire hors norme, de quoi exciter les imaginaires complotistes, comme peu de scientifiques avant lui.

0: Nous avons parcouru dans notre première partie le destin fabuleux et tragique du génial inventeur Nikola Tesla. Parti de la campagne serbe, ce fils de curé orthodoxe a passé sa vie à rêver de machines et à concevoir des expérimentations électriques.
1: Comparé souvent à Léonard de Vinci, ses inventions illuminaient au propre comme au figuré son époque, avec notamment le courant alternatif et les ondes radio. Pourtant, Tesla meurt pauvre, seul, mais entouré de milliers de carnets de notes et de croquis d'inventions mystérieuses. De quoi alimenter les récits les plus spectaculaires et les plus incroyables des théories.
0: Pour comprendre la frénésie conspirationniste qui s'est emparée de la figure de Nikola Tesla, revenons au matin de sa mort. Nous sommes donc précisément le 7 janvier 1943, au 33e étage de l'hôtel New Yorker. La femme de chambre frappe à la porte de la chambre 3327. Aucune réponse. Pourtant, à l'intérieur, la lumière est encore allumée et une odeur d'ozone flotte dans l'air.
1: Et Nikola Tesla est bien là, allongé sur le lit, les mains croisées, impeccablement vêtu d'un costume sombre, mais son cœur s'est arrêté. Et selon le rapport de la police new-yorkaise, le corps ne porte aucune marque suspecte. Mais le registre de l'hôtel note la présence de matériel scientifique dans la pièce, dont plusieurs coffres verrouillés.
0: C'est un véritable roman d'espionnage qui débute. Dès le lendemain de sa mort, les agents des services d'immigration, suivis du FBI, interviennent, officiellement pour inventorier les biens d'un étranger décédé. Tesla était citoyen américain, mais il est né en Serbie. Et en pleine Seconde Guerre mondiale, ce genre de détail suffit à déclencher la procédure.
1: Alors, selon le registre interne du FBI, les agents scellent la chambre à 23h. Ses affaires sont transférées à Washington quelques jours après. Et là, on ne parle plus de quelques croquis. Hein. Certaines sources évoquent la présence de 86 caisses qui contiennent plus de 150 000 documents, plans, carnets et prototypes.
0: Le rapport mentionne notamment des écrits techniques, dont certains incomplets, de nombreux calculs illisibles et des appareils de mesure. Mais c'est la note du 9 janvier 1943, rédigée par un certain Major Curtis, qui attise la suspicion, car il dit ceci. Certains documents évoquent des dispositifs de nature potentiellement défensive ou énergétique d'intérêt national.
1: En clair, il pense y trouver des projets d'armes. Et dans une Amérique en pleine guerre, cela suffit à classer l'affaire secret défense.

0: Les notes découvertes dans l'appartement de Nikola Tesla deviennent une affaire d'État. Le gouvernement américain confie l'analyse de ces documents à un ingénieur du MIT, le docteur John J. Trump. Ironie de l'histoire, c'est l'oncle du futur président Donald Trump.
1: Le rapport Trump, daté du 15 janvier 1943 et aujourd'hui public, conclut que les documents, je cite, attendez, il est là, ne contiennent rien de significatif pour la défense nationale. Bon, voilà une phrase qui, comme souvent dans les théories conspirationnistes, nourrit la rumeur plutôt que de l'éteindre.
0: Et oui, comment un homme aussi visionnaire aurait-il pu ne rien laisser d'important ? Une interrogation d'autant plus légitime qu'une note du Pentagone, cette fois-ci datée du lendemain, signale que certains schémas ont disparu entre le transfert de l'hôtel de Tesla à New York et Washington. Et voilà donc que surgit le mystère de ces caisses manquantes. Selon certaines sources, on passe alors de 86 caisses recensées à l'hôtel à une soixantaine qui vont être officiellement archivées par la suite. Et c'est là que le doute s'installe. Qui aurait pu s'en emparer ?
1: Eh bien, on raconte déjà qu'une partie des documents aurait été récupérée par Sava Kozanovic. C'est le neveu de Tesla et c'est un diplomate yougoslave. Kozanovic aurait transporté plusieurs carnets en Europe en 1943 via l'ambassade de Yougoslavie.
0: Oui, ces carnets, ils existent. Ils sont parfois appelés les Colorado Journals et on les voit réapparaître à Belgrade dans les années 1950. Mais problème, il manque des pages.
1: Ces pages manquantes deviennent pour les chercheurs amateurs le Graal absolu. Et ce qui alimente les spéculations, c'est qu'avant sa mort, on l'a déjà dit, Tesla n'a jamais cessé de parler d'une arme nouvelle.
0: En juillet 1934, Tesla accorde une interview au New York Times. Le titre est sans équivoque, Tesla, à 78 ans, dévoile un nouveau rayon de la mort. Il nomme cette invention le Téléforce et il la décrit comme une arme capable d'envoyer un faisceau concentré de particules suffisamment puissant, dit-il, pour abattre à distance 10 000 avions ennemis.
1: Et c'est pour ça que Tesla écrit au département de la guerre le 5 mai 1935. Il estime que son invention est un gage de paix qui devrait, je cite, « permettre à chaque nation de protéger ses frontières sans effusion de sang ». Mais bon, sa demande de financement de l'époque est restée sans suite.
0: Pourtant, l'idée séduit, notamment en URSS, où les ingénieurs de l'Institut électrotechnique de Moscou reprennent ses thèses. Et là où la légende s'ancre, c'est que d'après des récits apparus après sa mort, les agents du FBI trouvent dans ses papiers une enveloppe marquée « Téléforce confidentielle ».
1: Ah là, c'est un vrai récit d'espionnage. Les passionnés s'emparent de cette histoire, le réel et la fiction fusionnent. Dans les années 50, le magazine Amazing Story publie un numéro spécial sur, je cite, « le rayon de la mort de Tesla ».
0: Et toujours dans cette même décennie, en 1958, un ancien ingénieur de General Electric, un homme nommé William Lyne, affirme avoir vu une copie du schéma du Téléforce. Son livre intitulé « La physique occulte de l'éther », sorti en 1973, va faire date dans le milieu conspirationniste.
1: Et puis avec la guerre froide, le mythe se transforme encore. Dans les années 80, on associe le Téléforce au projet de défense spatiale de Ronald Reagan, la Star Wars Initiative.
0: Et dans les années 90, tout va se mélanger. La science, la politique, l'imaginaire. Car si le Téléforce n'a probablement jamais existé sous une forme concrète, l'idée survit. Et elle va nourrir toute une mythologie complotiste, celle d'une technologie militaire secrète, hors de portée du public et réservée aux puissants.
1: Pour appuyer cette idée, certains vont chercher un événement bien réel, un incident survenu en Sibérie au début du XXe siècle. Dans cette lecture-là, si le Téléforce est l'arme ultime imaginée par Tesla, alors l'explosion de Tunguska serait, en quelque sorte, la preuve accidentelle. Le 30 juin 1908, à 7h17 précisément, le matin, au-dessus de la taïga sibérienne, une explosion illumine le ciel. Des témoins parlent d'un deuxième soleil. L'onde de choc rase 2000 km² de forêt. Les estimations d'aujourd'hui évaluent l'énergie dégagée à 15 mégatonnes, l'équivalent d'une bombe thermonucléaire.
0: Oui, il s'agit tout simplement du plus grand impact atmosphérique de l'histoire moderne. Alors, que s'est-il passé? La question se pose, hein, car on n'observe aucune trace de météorite, ni de cratère, ni de fragments métalliques. L'enquête est menée par un certain Leonid Kulik, un géologue envoyé par l'Académie soviétique des sciences en 1927, et il ne trouve rien.
1: Pendant plus de 70 ans, le mystère plane, que s'est-il passé? Et en 1976, le nom de Tesla ressurgit. Deux chercheurs russes avancent que l'explosion de 1908 pourrait être liée à une expérience d'émission d'énergie menée à distance depuis la tour Wardenclyffe, l'immense installation construite par Tesla à New York pour tenter de transmettre de l'énergie sans fil à grande distance.
0: Cette théorie s'appuie en fait sur une coïncidence chronologique. En 1908, Tesla aurait relancé ses essais d'émission à haute fréquence. Dans une lettre du 15 juillet 1908, retrouvée dans les archives du musée Tesla de Belgrade, il écrit, je cite, « Je crois pouvoir transmettre de l'énergie électrique à n'importe quel point du globe avec une perte négligeable. »
1: C'est peu après cette lettre que l'incident de Tunguska survient. Et la rumeur, comme toujours, fait le reste. Le physicien américain Oliver Nicholson relance le sujet en 1990. Je cite, « Si Tesla a tenté un essai de transmission d'énergie à longue distance, Tunguska pourrait être la preuve involontaire de son succès. »
0: Nicholson s'appuie sur un détail troublant. À Wardenclyffe, Tesla ne travaillait pas seulement avec une tour et des antennes en surface. Il avait aussi fait installer un réseau souterrain censé conduire et amplifier les impulsions électriques. Autrement dit, il pensait que la Terre pouvait se comporter comme un conducteur géant capable de transmettre de l'énergie à très grande distance.
1: Oui, alors ça peut paraître de la science-fiction, mais l'idée n'est pas totalement absurde, hein. Les signaux sismiques et les ondes d'extrême basse fréquence peuvent effectivement voyager à travers le globe. Mais de là à raser 2000 km de forêt en Sibérie...
0: C'est une autre histoire, en effet. L'énergie maximale transmissible par la tour Wardenclyffe était 1000 fois trop faible pour avoir produit l'onde de choc de Tunguska. D'un point de vue scientifique, cette théorie ne tient pas.
1: Mais le mythe a toujours moins besoin d'équations que de symboles, et Tesla, malgré lui, est devenu l'auteur invisible de Tunguska. Dans les années 1990, la télévision russe diffuse d'ailleurs un documentaire intitulé « Les secrets du rayon de la mort de Tesla ». On y montre les plans de la tour Wardenclyffe, mêlés à des images d'éclairs sur fond de forêt sibérienne. Le lien est scellé, en tout cas dans la culture populaire.
0: Et dans le folklore internet d'aujourd'hui, la légende est elle aussi toujours vivace. Tesla aurait prouvé que n'importe quelle zone de la Terre pouvait être frappée à distance, puis aurait arrêté ses expériences, pris de remords et conscient du danger.
1: Mon cher Jacobs, toutes ces histoires sont incroyables quand même. Une arme plus efficace que la bombe atomique, des ondes capables de se propager à l'autre bout de la planète, tout cela est passionnant. Mais il nous reste à voir là théorie la plus importante autour de ce génial inventeur.
0: Bien sûr, on a gardé le meilleur pour la fin, l'énergie libre.
1: Ah, ce rêve d'une énergie pour tous, disponible presque gratuitement, simplement en utilisant ce que la Terre pourvoit. Tesla, le philanthrope, aurait voulu nous l'offrir, mais de méchants industriels l'en auraient empêché. Allez, on reprend notre souffle et on voit cela dans un instant.

0: génération.
1: Nous avons égrené les grandes lignes de la vie de Nikola Tesla, un jeune Serbe parti de sa campagne reculée qui a connu la gloire, puis le mépris en Amérique. Mais à sa mort, impossible de sous-estimer son génie. La maîtrise du courant alternatif, les ondes radio, tout cela, ce sont des découvertes de Nikola Tesla.
2: Nous avons surtout compris que l'héritage de Tesla, ses notes, ses carnets, ses dizaines de caisses ont disparu. Ce vide a laissé place à toutes sortes de théories incroyables, nourries par son image de savant solitaire et insaisissable.
1: Voyons maintenant la plus populaire des théories concernant Nikola Tesla. Celle qui prétend que les travaux de l'inventeur l'auraient mené sur la possibilité d'extraire de l'énergie du champ magnétique terrestre qui nous entoure. On parle ici de ce qui est appelé l'énergie libre, une source intarissable et gratuite d'énergie, et qu'il suffirait de pas grand-chose pour la capter.
2: Pour comprendre, il faut revenir à l'époque de construction de la mythique tour Wardenclyffe. Nous sommes en 1901, du côté de Long Island, à 2 heures de New York. Tesla a 50 ans, il est adulé et croit tenir le projet le plus audacieux de l'histoire, transmettre de l'énergie à travers la Terre sans fil.
1: Cette tour révolutionnaire coûtait 4,5 millions d'euros actuels. Son financement vient de JP Morgan, le richissime banquier qui tire les ficelles de la bourse. Dans sa lettre du 17 mars 1901, conservée à la librairie du Congrès, Morgan écrit à Tesla, je cite, « Je financerai vos travaux de télégraphie sans fil, mais gardons la tête froide sur les miracles. »
2: À première vue, Morgan croit donc financer un télégraphe. Ce qu'il n'a pas compris, c'est que Tesla, lui, envisage plutôt de bâtir une planète électrifiée. En tout cas, le chantier commence et peu à peu s'élève une curieuse tour de 57 mètres, surmontée d'un dôme de cuivre de 20 mètres.
1: Oui, c'est assez amusant, on dirait un bouchon de champagne géant, lointain cousin de la tour Eiffel qui doit transmettre donc de l'énergie à travers la planète. Tesla est excité et promet qu'à partir de sa tour, je cite, « nous pourrons envoyer la lumière, le son et l'énergie à n'importe quel point du globe, car les vibrations électriques se transmettent à travers le sol, comme une onde dans l'eau. »
2: C'est de là que naît l'expression « énergie libre hein », non pas au sens mystique qu'on lui donnera plus tard, mais comme une idée résolument scientifique. Utiliser la Terre comme conducteur naturel. Tesla est convaincu qu'il y a autour de nous un réservoir d'énergie et il dit « pourquoi payer pour ce que le ciel nous donne ?»
1: Ouais, belle phrase, mais ça va le perdre, ce pauvre Tesla. Car JP Morgan comprend qu'on ne pourra jamais vendre cette invention. Où mettra-t-on le compteur, ironise-t-il. Le banquier, lui, retire ses fonds et le chantier de la tour est stoppé en 1905.
2: Le Wall Street Journal titre d'ailleurs « Morgan coupe le courant à Tesla ». Nikola Tesla note, quant à lui, dans son carnet « Les financiers me refusent ce que la nature offre gratuitement ».
1: Désespéré, si proche du but, Tesla ne peut que regarder sa belle et immense tour rouillée. Celle-ci d'ailleurs restera debout jusqu'en 1917 avant d'être dynamitée pour récupérer le cuivre. Mais cet édifice, dans l'imaginaire collectif, se transforme en mythe. Les photographies de l'époque, montrant Tesla debout sous la structure, le regard vers le ciel, deviennent iconiques.
2: Oui, la finance aurait brisé l'innocence du prophète du bien commun. Il faut avouer que cette idée de sabotage industriel n'est pas pure invention. Hein. Un chercheur du MIT a récemment montré que plusieurs brevets de Tesla furent achetés par General Electric pour ne jamais être exploités, notamment le brevet de la transmission sans fil d'énergie.
1: Terrible. Ce mécanisme d'achat pour destruction, les historiens l'appellent le patent shelving. Morgan et Westinghouse l'ont pratiqué, hein. Il s'agissait d'éliminer les innovations non rentables. Tesla devient ainsi, malgré lui, le premier martyr du brevet moderne.
2: Mais le nom de Tesla va surtout être associé à la mainmise des puissants sur des découvertes fabuleuses. Dès les années 1930, on trouve déjà des rumeurs dans la presse alternative, surtout en Europe centrale, sur l'existence d'un courant interdit.
1: Notamment dans la revue Practical Engineer de 1934, avec un article anonyme intitulé « Les inventions perdues de Nikola Tesla ». L'auteur y affirme, je cite, que les compagnies d'électricité ont fait disparaître des procédés capables de rendre tout foyer indépendant. Déjà, le ton conspirationniste est là.
2: Et cela va s'amplifier jusqu'à la caricature. Les années 1970 voient fleurir les pamphlets. L'auteur le plus cité est Patrick Flanagan. Dans son livre « Pyramide du pouvoir » sorti en 1973, il évoque, je cite, un réseau d'intérêts industriels et militaires bloquant toute énergie gratuite depuis Tesla.
1: Et dans les années 80, l'expression « suppression de l'énergie libre » devient un mantra. Le physicien Thomas Berden, ancien colonel de l'armée américaine, publie, lui, « Le secret de l'énergie libre » en 1983. Il accuse explicitement General Electric, la CIA et le département de l'énergie d'avoir confisqué les recherches. Il cite Tesla comme le premier martyr de ce complot.
2: Cette idée fait son chemin. Dans les années 1990, Constantin Meil, un ingénieur allemand, affirme avoir reproduit le système de Wardenclyffe à petite échelle, avec deux sphères de cuivre et un champ de résonance terrestre. Ces démonstrations font le tour des forums de physique alternative.
1: Bon, alors on pourrait continuer la liste comme ça, hein, parce que concernant l'énergie libre, c'est incroyable le nombre de publications que l'on peut trouver. Si les universités refusent ces expériences, Internet leur ouvre un temple. Je suis tombé d'ailleurs sur un TikToker qui se filme dans un champ d'éoliennes et qui affirme que les éoliennes ne marchent pas avec le vent, non, mais avec l'énergie libre, venant des forces telluriques de la Terre qui sont captées.
2: Au fond, c'est ça qui est intéressant. Tesla n'est plus seulement un inventeur. Aujourd'hui, c'est devenu une figure sur laquelle on projette des croyances, presque une forme de mystique.
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1: Tesla a ses croyants. À partir des années 1970, l'énergie libre quitte les garages pour entrer dans les temples, les conférences New Age et les forums conspirationnistes. Tesla devient alors un prophète.
2: Tout commence en Californie. Sur le campus de Berkeley, berceau de la contre-culture hippie, on voit apparaître les premières assemblées énergétiques. Des communautés où se mêlent sciences alternatives et spiritualité quantique.
1: Sans jeu de mots avec le quantique des quantiques. Dans ces réunions, on cite Tesla comme d'autres citent les évangiles. Les textes fondateurs d'ingénieurs dissidents circulent.
2: Chaque ouvrage a sa lecture liturgique. Des mots comme fréquence, vibration, lumière remplacent celui de la foi, du salut et de l'âme. Et puis viennent les organisations plus structurées. En 1984, à Colorado Springs, où Tesla avait mené certaines de ses expériences les plus célèbres, naît l'International Tesla Society. Son objectif officiel, préserver et diffuser les travaux de Nikola Tesla.
1: Mais très vite, on est au-delà des travaux. L'association devient un sanctuaire de la foi énergétique. Lors des Tesla Symposium des années 1990, on assiste à de véritables messes. Une musique planante accompagne les démonstrations et certains intervenants prennent la parole comme des prédicateurs. Ils annoncent la fin prochaine des compagnies d'électricité et parlent de la tyrannie du compteur électrique.
2: D'autres vont encore plus loin. Dans les années 2000, surgissent des groupes au vocabulaire rappelant celui des sectes ou des sociétés secrètes comme l'ordre du rayon ultraviolet, la communauté de l'énergie libre ou encore l'église de la bobine Tesla, qui est basée à Los Angeles.
1: À partir de 2010, certaines chaînes et collectifs en ligne diffusent des conférences où la physique quantique se mêle à la cabale. Dans ces espaces, Tesla n'est plus seulement un ingénieur du 19e siècle. Il finit par incarner l'idée qu'une autre énergie est possible hors des circuits officiels.
2: Et certaines communautés qui émergent autour de ces idées, comme le Quantum Energy Generator Project, développent des revendications politiques radicales. Leur manifeste publié en ligne en 2014 proclame, je cite, « Nous offrons au monde le plan de libération définitive. Si chacun construit sa machine, le système s'effondre. Leur guide technique de 70 pages circule sur le dark web. On y retrouve des schémas de Tesla, dans des versions bien sûr simplifiées, presque mystiques, hein, et présentées comme les plans d'une technologie du coup accessible à tous.
1: C'est à la fois utopique et apocalyptique. Ces groupes voient dans la science libre le dernier refuge de l'humanité contre le contrôle global. Leur Tesla n'est plus l'inventeur du moteur alternatif, mais le symbole de la dissidence.
2: Et ce qui est intéressant, hein, c'est que ce mythe prospère sur une peur très concrète, hein, celle d'être à la merci des grandes compagnies énergétiques. Plus les factures explosent, plus les crises se répètent, et plus l'idée d'une électricité gratuite devient un rêve de justice. Et Tesla se retrouve érigé en prophète d'un monde plus égalitaire.
1: En somme, Jacobs, Tesla est devenu un Christ électrique. Crucifié par la finance, ressuscité par Internet, son supplice n'est plus la croix, mais la tour dynamité. Allez, on conclut.
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1: Nous l'avons vu, Tesla, dès sa mort, a suscité beaucoup de fantasmes et les nombreux brevets qui ont été mis au placard par les grands de la finance ont contribué à créer le mythe d'une vaste conspiration qui aurait dissimulé ses projets d'une énergie gratuite et abondante ou d'une arme redoutable.
2: Décidément, ce mystérieux Tesla aura nourri une quantité impressionnante de mythes. On aurait pu parler de la petite machine qu'il aurait inventée et qui provoquerait des mini-tremblements de terre, ou de Tesla capable de communiquer avec les morts, sans oublier celui qui aurait découvert le voyage dans le temps. C'est assez vertigineux de voir tout ce que ce personnage a inspiré comme récit parallèle.
1: Après sa mort, quand les ingénieurs officiels ont rangé Tesla dans la case des génies oubliés, bon pour les musées, une autre communauté s'est mise en marche. Des autodidactes, des passionnés d'électronique, des inventeurs amateurs, souvent en marge du monde académique, qui affirment vouloir reprendre ses travaux là où ils auraient été abandonnés et mettre au jour ce que les grandes industries auraient laissé de côté.
2: Alors que répondons-nous à Gérald qui nous a laissé un message sur le répondeur et qui se demandait ce qu'il faut penser de tout cet héritage caché de Nikola Tesla. Faut-il y croire, à son génie, à ses miracles et surtout à cette notion d'énergie libre?
1: Eh bien, on peut y croire, oui, mais pas comme on croit au conte. Il faut croire à l'homme, à la rigueur de son esprit, à la beauté de son geste, pas forcément à la légende que d'autres ont brodée autour de lui. Et ce qui est bien réel, c'est que Tesla a rêvé d'un monde où la connaissance serait partagée, où l'électricité coulerait comme l'air. Il ne faut pas voir ça comme la manifestation de la folie, mais bien comme un idéal à poursuivre.
2: Et l'énergie libre alors ? Telle qu'on la présente aujourd'hui dans les cercles les plus enthousiastes autour de Tesla, eh bien, elle n'existe pas. La physique moderne est claire, l'énergie ne sort pas de nulle part, et à ce jour, aucune expérience sérieuse n'a démontré qu'on pouvait produire plus d'énergie qu'on en consomme.
1: Mais l'idée d'une énergie libérée des grands groupes industriels, des monopoles et des brevets, celle-là, oui, elle est réelle. Tesla n'a peut-être pas découvert l'énergie libre, mais il nous a offert quelque chose d'encore plus rare, le désir de repousser les limites.
2: Et surtout, il nous rappelle une chose, entre la science et le mythe, il y a parfois une frontière très fine. Je suis certain, du coup, que ce personnage à l'héritage fascinant vous a inspiré une maxime, mon cher collègue. Est-ce que je me trompe ?
1: Mais non, comme d'habitude, vous avez vu juste. La voici, Jacobs. Au bureau des complots, on sait que le vrai miracle n'est pas une énergie gratuite, mais un esprit qui ne se lasse jamais de chercher la lumière.
2: Oui, une conclusion qui éclaire, ma foi, l'ensemble de cette enquête et nous donne de quoi réfléchir jusqu'à la prochaine fois. Alors à très vite pour une nouvelle conspiration et d'ici là, vous qui nous écoutez, ne croyez pas tout ce que vous entendez.
1: Bien sûr que non, faites plutôt appel au bureau des complots.
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0: Il est 3h.
1: David Riffon avec vous pour ce résumé de l'actualité. Le pape Léon XIV a entamé ce samedi soir à Lourdes une nouvelle étape de son voyage en France. Il a prié, notamment dans la grotte de Massabielle. Ce dimanche matin, toujours à Lourdes, il doit donner une messe. Sa visite a déclenché un élan populaire depuis deux jours. Ce samedi, 800 000 fidèles catholiques se sont massés dans les rues de Paris pour le voir déambuler en papa mobile sur les Champs-Élysées et donner une messe en plein air, place de la Concorde. Les ministres flamands ont mis un terme aux discussions budgétaires. Peu avant 21h ce samedi soir, une nouvelle réunion en comité restreint est prévue ce dimanche midi. Le gouvernement de Matthias Diependal est à la recherche d'1,5 milliard à 2 milliards d'euros pour ramener son budget à l'équilibre. Lundi, le ministre président flamand doit présenter sa déclaration de septembre, c'est-à-dire sa déclaration de politique régionale. Ça ne vous a pas échappé, il fait de nouveau sec et la hausse des températures et le retour du vent la semaine prochaine ne sont pas un bon cocktail. Quatre provinces du sud du pays, Namur, Luxembourg, Brabant Wallon et Liège ont pris des arrêtés contre le risque d'incendie. Allumer un feu ou fumer dans ou en bordure des bois et des forêts est interdit. Les lanternes volantes sont également strictement interdites. Si vous souhaitez faire un barbecue, c'est autorisé, mais à condition qu'il soit surveillé de près par un adulte qui dispose d'un moyen de l'éteindre rapidement si un problème survient. Aux États-Unis, par contre, de fortes précipitations et des vents puissants se sont abattus sur le nord-est du pays. Une tempête à la puissance inhabituelle pour la saison s'est intensifiée, entraînant l'annulation de centaines de vols et des coupures d'électricité pour des milliers de foyers. Les trois grandes villes de l'Est, New York, Boston et Philadelphie, sont sur le chemin de cette tempête. Selon les autorités, elle pourrait entraîner de graves inondations sur les côtes. Le jour J pour Remco Evenepoel et Wout Van Aert, nos deux leaders désignés pour la course en ligne des championnats du monde de cyclisme côté messieurs. 273 km à parcourir, dont 12 fois le circuit local dans Montréal. Les favoris, outre les Belges, le français Sexas, le portugais Del Toro, l'irlandais Healy ou le néerlandais Van Der Poel. Course à suivre sur tous les médias de la RTBF, notamment en intégralité sur Tipeee en télé et sur Ovio dès 14h50. Ce samedi soir, la néerlandaise Demi Vollering a été sacrée championne du monde chez les dames. Merci pour votre écoute, passez une très belle nuit.
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3: La collection Architecture de septembre, le campus Seria à Anderlecht, se dote de quatre nouveaux équipements. L'école Jules Verne et le Lab Marie Curie, deux écoles secondaires à pédagogie active. Le pavillon 22, un réfectoire et l'ancienne salle de sport rénovée. Trois bureaux d'architecture ont œuvré collégialement et repensent le paysage entre le canal, le ring et les espaces arborés. C'est une proposition de Pascal Goffaut. La passerelle quasi Himalayenne de Caster a été inaugurée récemment dans le nord de la province de Liège. C'est un pont pédestre suspendu qui mesure près de 200 mètres de long et qui surplombe le canal Albert à environ 50 mètres de hauteur. Visite en compagnie de l'ingénieur architecte Vincent Servet et de Fabrice Cada. Avec Yves Robic, nous terminerons notre mini-cycle consacré aux manières alternatives d'habiter la ville en découvrant le Community Land Trust en compagnie de l'architecte Sophie Guiselaine.
4: Le campus Seria à Anderlecht se dote de quatre nouveaux équipements. Deux écoles secondaires, l'une accueille des élèves du premier degré, l'autre des élèves des deuxième et troisième degrés. Et il y a, à proximité de ces deux écoles, un pavillon réfectoire qui est ouvert à tous et une salle de sport ancienne qui a été rénovée. Ces deux bâtiments sont des constructions indépendantes des deux écoles. Ce complexe de quatre bâtiments a été réalisé par trois bureaux d'architecture qui ont œuvré collégialement, MSA, V+ Architecture et 51N4E. Réinterprétation et extension du campus d'Anderlecht situé entre le ring, le canal et une nature boisée. Benoît Moritz du bureau MSA. Benoît Moritz, rappelez peut-être la spécificité de ce campus et l'originalité du projet.
5: Donc on est dans un campus scolaire lié à l'alimentation, donc Seria, le IA, c'est industrie alimentaire, et qui a été construit au lendemain de la Deuxième Guerre mondiale avec une architecture un peu art déco, faite de briques vernissées jaunes par l'architecte Courtens et les frères Pollack. Donc on a différents bâtiments, mais qui ont chacun une fonction particulière et qui se démarquent chacun du point de vue de leur forme, en fait. Donc il y a une piscine, il y a une tour. Ils ont chacun des formes particulières. Et donc, nous, ce qu'on a voulu faire dans le cadre du projet, sur cette vingtaine d'hectares que représente ce campus et les 4 hectares sur lesquels on intervient, c'est en fait prolonger, réinterpréter le campus d'origine en retravaillant l'idée des bâtiments, chacun singularisé en fonction du cycle d'enseignement. Donc un bâtiment pour DOA, un autre pour D2-3, donc c'est des cycles liés à l'enseignement secondaire. Donc ils ont chacun une forme particulière. Et puis on a voulu également travailler le sol et l'idée d'un projet de paysage qui réinterprète le paysage d'origine, mais avec des préoccupations contemporaines, donc par exemple la gestion de l'eau et de la biodiversité sur le campus même. Donc on est dans une forme d'interprétation du 21e siècle, du campus éducationnel des années 50, et on le prolonge.
4: N4E a conçu le pavillon réfectoire et l'ancienne salle de sport qui a été refaite. Le bureau a également transformé les espaces qui séparent les bâtiments en des espaces de jeu, de détente et de biodiversité en collaboration avec Plant and Outgroot.
6: Attends que tout le monde arrive parce qu'ils sont nombreux.
4: Okay. Mathieu Moreau pour 51N4E.
7: Un des grands enjeux du projet était de faire paysage et de faire parc au sein de ce campus. Comme vous le voyez, on a deux écoles avec des formes bien identifiables, une école horizontale et une école verticale. Le parti pris d'avoir fait justement cette école de cette manière verticale a permis de dégager tout un tas d'espaces qui nous a permis de gérer un parc de manière plus facile avec les espaces interstitiels entre les écoles et l'ancien campus. Au niveau du parc, on a travaillé avec deux biotopes, donc le biotope qui est existant des bordures de la route, une bordure forestière qui est là sur les coteaux qu'on a renforcé pour la faire venir entre les bâtiments, et un biotope humide lié à la présence du canal et au fait que la nappe phréatique est assez haute. Donc les deux biotopes se rejoignent finalement au niveau de cette plaine, et on a géré ensuite des poches un peu thématisées entre les bâtiments pour caractériser des paysages interstitiels et essayer de jamais avoir d'arrière, ou même quand on a une infrastructure avec un parking qui est à proximité de l'infrastructure, c'est un parking qui se veut perméable, où on a planté massivement, puis on peut continuer la visite. Voilà.
4: Deux écoles ont vu le jour sur le campus Seria à Anderlecht, deux écoles de l'enseignement secondaire. L'école Jules Verne accueille des élèves du premier degré, des deux premières années. L'horizontalité domine dans le profil du bâtiment. Et l'école Marie Curie, pour les élèves des deuxième et troisième degrés, elle s'élève verticalement. On retrouve Benoît Moritz du bureau MSA.
5: Voilà, donc deux nouveaux bâtiments. Ils ont chacun une architecture de toiture qui se singularise aussi. Il y a l'école D2-3, donc c'est la deuxième partie du cycle d'enseignement secondaire, où là on a des étudiants 14, 15, 16 ans, et qui est plutôt très verticale, avec une architecture de toiture assez particulière, qui se démarque dans le paysage, donc une sorte d'architecture de toiture presque industrielle.
4: Il y a une école beaucoup moins haute, horizontale.
5: Alors, c'est le même cycle d'enseignement secondaire, mais qui est divisé en deux cycles, DOA, D2-3, il ne faut pas me demander exactement. Ah ouais. En gros, ici c'est tronc commun, et après c'est l'autre tronc. Donc ici c'est plutôt 10, 11, 12, 13, et après c'est 13, 14, 15, 16, 17. Ah, voilà, donc c'est plutôt les grands dans l'autre école, verticalisés, et les petits dans cette école. Ce qui se voit aussi dans l'occupation du bâtiment, on voit bien que dans cette école-ci, la sollicitation des élèves est plus forte sur les murs. L'école verticale, on l'a aussi faite pour des élèves qui sont déjà presque des adultes, donc ils comprennent aussi que il faut faire attention par rapport à la sécurité, les fenêtres, etc. quoi.
4: L'école Jules Verne, école secondaire du premier degré, a été conçue par le bureau V+ Architecture, représenté par Jörn Aram Biang, une école assez basse au profil horizontal qui offre de grands espaces ouverts.
8: Et c'est pas parce qu'on fait une école pour des petits que l'échelle peut être petite. L'école donc DOA, donc c'est une école d'orientation, donc la première jeunesse. Donc une école horizontale. Celle-ci fait un peu, enfin essaye en tout cas de faire barrière par rapport à l'autoroute et protéger le parc. Celle-ci doit avant tout protéger une cour. Elle est très sèche, mais c'est une cour pour activités sportives, pour les classes d'orientation, donc la première jeunesse débordante d'énergie. Vous le voyez un peu partout, il y a un travail d'un socle avec de bancs et de auvents. C'était comment fabriquer un peu une assise d'accueil quand l'école est fermée. Elle peut faire d'eau utile au parc.
7: V+, c'est pour plus de bien-être.
8: C'est un raccourci du slogan de la jonction Nord-Midi, donc vers plus de bien-être. Un but à atteindre. Alors, vous le voyez, c'est une école compacte. Il y a beaucoup d'étudiants, je crois que j'ai une bonne quinzaine, vingtaine de classes, soit 25. À droite, la salle de sport, le hall d'entrée en face, le réfectoire à gauche. Et un élément particulier de l'école aussi, c'est que dans son programme d'orientation, comme ils ne savent pas très bien s'ils font du professionnel, du technique ou ils vont à la filière classique, il y a donc énormément d'ateliers, peinture, bois, musique ou travaux manuels. Et tous ces ateliers se trouvent derrière le réfectoire, donc il y a tout un travail de porosité là-dessus, et qui va donner sur une autre cour qui est végétale, où initialement il y avait des serres qui étaient prévues, mais qui étaient considérées un peu comme un balcon ou un jardin donnant sur le canal, mais également l'extension de ces ateliers, de cette activité. Un autre point important, c'est que tout l'accès des enseignants se fait à l'arrière, où il y a le fameux parking aménagé par 51 Nord dans un cadre paysager, et qui vous donne accès au grand hall avec un grand escalier.
7: Vous êtes un guide sportif.
8: Je suis un peu obligé. Le grand hall d'accueil.
7: Qu'est-ce qu'il y a à l'étage?
8: Les classes. Au rez-de-chaussée, toutes les fonctions communes. Salle de sport, réfectoire, atelier commun. En mezzanine, vous avez toutes les secrétariats et la direction. Et plus on monte, plus ça devient particulier. Et alors, les classes sont organisées autour d'une double hauteur avec, là-bas au bout, les locaux communs de tout ce qui est mutuel, chimie, physique, rémédiation, sont tous placés là-bas au bout. Vu la densité des étudiants, leur jeune âge.
7: Et puis il y a une mixité sociale alors finalement.
8: Une mixité sociale, donc il faut quelque part privilégier l'aspect horizontal des bâtiments, qui puisse aller un peu dans tous les coins, donner la possibilité de créer des groupes.
7: Donc, vous aviez des consignes au niveau de la pédagogie, comment traduire une pédagogie dans l'espace?
8: C'est la pédagogie active, c'est-à-dire que toutes les classes c'est carrément un carré, c'est flexible. Mais un autre élément important en pédagogie active, c'est les communs sont aussi larges que les classes.
7: Et ici, où est-on?
8: Alors ici, on est à la salle des professeurs.
7: Elle a l'air un peu excentrée, non?
8: Oui, mais en fait, il y a deux cages d'escalier, hein, donc il y a plein de passages secrets. En fait, elle accède partout, assez rapidement. Et en étant proche de la cour, elle est aussi loin de tout. Et donc c'est extrêmement important pour eux d'avoir un contact visuel, mais d'être un peu dans leur monde à part, avec leur terrasse, vue sur la salle de sport.
7: On a l'impression d'une architecture assez compacte, assez fermée, en même temps extrêmement ouverte par les balcons, par les ouvertures, les fenêtres.
8: Oui, c'était un peu le but visé, hein, c'était de fabriquer...
7: Oui, mais en même temps, c'est assez labyrinthique quand on découvre le lieu.
8: Oui, c'est un peu comme une médressa, où on a quand même des éléments qui sont clairs, mais autour, il y a des passages secrets, il y a des chemins, c'est ce qu'on voulait un peu privilégier pour agrandir une école qui, à la base, se résume à elle, hein, finalement... On a mis en proue tous les laboratoires communs, alors qu'on pourrait les mettre au milieu. Quoi. Mais c'est justement non, c'est d'aller au bout de l'école et la parcourir et ainsi fabriquer une connexion. Et surtout, quelque part, même si on est dans un univers où on a un très beau contexte avec son canal, la vue sur le parc, on est quand même prisonnier par l'autoroute. Quoi. Donc il fallait créer un univers autonome très très fort. Quoi. Au niveau pédagogique aussi, les classes sont, en fait, ils ont des rideaux, mais chaque fois s'ouvrir. Donc les possibilités d'appropriation et d'extension du cadre pédagogique ont été mises en évidence. Quoi. Les choses, la terrasse ici est surdimensionnée. Voilà, ça c'est l'ambition. Maintenant...
4: Toujours sur le campus du CERIA, l'école secondaire Marie Curie a été réalisée par le bureau MSA. Cette école secondaire des 2e et 3e degrés s'élève verticalement et elle dialogue visuellement avec une ancienne tour qui est présente sur le campus. L'école a 6 niveaux, à chaque étage des espaces de classe lumineux et modulables qui s'articulent autour d'un vaste hall. L'architecture est au service de la pédagogie active qui permet d'apprendre et d'expérimenter en toute autonomie. Alain Simon du bureau MSA.
9: Je propose qu'on fasse une première explication ici.
7: Je vous explique un peu l'ensemble du bâtiment. Puis on va rentrer dans le bâtiment, on regardera le rez-de-chaussée, on va monter un étage, vous montrer une typologie de couloirs. Et ensuite, on montera tout en haut, voir la salle de sport. Une des choses qui nous a fort aidé dans ce projet, évidemment, c'est de penser cette école de manière verticale. Évidemment, tout le parc est né et ça a fort désengorgé donc le sol. Il y avait dans le programme un grand préau qui était demandé, donc une zone couverte. On l'a mise de la manière la plus ouverte possible sur le parc et on l'a surélevée, donc on a augmenté en fait cette verticalité. Donc c'est une école, on la voulait assez rationnelle et assez simple, parce qu'une école avec pas mal d'étudiants, c'est des groupes à chaque fois de 24 étudiants. On voulait une très grande clarté pour que les profs aient une espèce d'intuitivité ou de simplicité dans la circulation de l'ensemble. Et donc ça fonctionne très simplement, on a deux cages d'escalier dont vous voyez en fait une des parties qui arrive et qui forme un espèce d'objet dans ce préau dégagé. Et on a une deuxième partie qui ressort un petit peu dans cette façade très rationnelle. C'est un escalier qui est un peu particulier. À chaque étage, il a une personnalité très différente à l'intérieur, alors qu'à l'extérieur, on dirait que finalement, il est assez calme et assez sage. Donc, dans tout le projet, il y a à chaque fois cette ambiguïté qui correspond, on pense, à l'enseignement et un peu à la pédagogie active, d'avoir ce côté très structuré, en fait, et puis plein d'endroits où c'est plutôt l'inverse, voire même on pervertit un peu cette idée à certains endroits, et on a essayé de créer aussi plein d'endroits où on est un peu caché, où on peut se retrancher, où il y a plein d'endroits assez intimes, et vous le verrez aussi, des endroits où c'est relativement ouvert. On a essayé de se détacher complètement au niveau spatial de cette idée de cloisonnement que peuvent présenter des classes. Alors, on a l'administration, en fait, qui est au premier étage, qui a une chouette vue, mais une moins bonne vue que les étudiants. Et puis, au-dessus, vous avez une série de classes. À chaque fois, les grands carrés que vous voyez, c'est des salons qui permettent, en fait, que les couloirs dialoguent ensemble. Donc, c'est à chaque fois des espaces un peu plus grands qui permettent de faire respirer le centre du bâtiment. Et au-dessus, vous avez, en fait, la salle de sport avec une vue sur tout Bruxelles. Voilà, ça c'est le résumé rapide du squelette de l'école.
4: Chaque bâtiment scolaire se distingue dans le paysage. L'école Marie Curie est chapeautée d'une couronne en forme de shed, ces toitures en zigzag que présentent certaines architectures industrielles.
7: Cette grande couronne, elle nous sert, un, à avoir une partie sur la salle de sport qui demandait 8 mètres de haut, et deux, en fait, de cacher toute une partie aussi de techniques qui sont généralement apparentes sur les bâtiments et qu'on a voulu ici plutôt glisser sous cette couronne.
9: Alors, ceci devrait normalement ouvrir cette porte.
10: C'est particulier aussi, cette couverture en chêne.
7: Oui, tout à fait. La forme de la couronne, c'est quelque chose d'un peu entre le Ludwig et un peu l'iconique. Essayer de la marquer l'importance de l'enseignement dans nos sociétés. C'est un entre l'industriel et l'espèce de couronne en papier qu'on peut trouver dans le monde des enfants. C'était un peu de nouveau une ambiguïté entre ces deux iconographies. Donc voilà, ici vous avez un espace polyvalent. Il y a une partie avec des grands gradins sur lesquels ils peuvent faire les photos de classe. Alors, quand on rentre le matin ici, le soleil est juste là, donc c'est un endroit qui est vraiment très ensoleillé. Et pour nous, c'était très important que les étudiants le matin aient du soleil pour pouvoir avoir de l'énergie avant leur journée. Et puis après, on a installé un peu des objets un peu ludiques partout. Là, on a traité le banc avec une espèce d'ensemble de grands cercles où on peut se l'approprier un peu de manière un peu étrange. On peut monter sur les bancs. C'était important pour nous aussi que les étudiants puissent utiliser les espaces de manière un peu même brutale. Ils sont vraiment adolescents, donc ils ont un âge où ils aiment bien tester les limites et tester notamment les limites de l'architecture. Donc on leur a offert une architecture solide, mais ils peuvent interpréter ou se donner un peu en spectacle. Souvent, c'est un moment de la jeunesse où on aime bien faire ça. Et puis on a mis un peu par-ci par-là des tables de ping-pong, il y a des moitiés de terrain de basket, un peu particulier. On va monter la cage d'escalier, je vous montre un couloir typique, et puis la salle de sport.
10: Ici, c'est comme un atrium, en fait.
7: C'est comme un espèce de grand atrium. C'est un couloir, mais qui fait 6 mètres de large, dans lequel, de nouveau, on a disposé des objets un peu particuliers. Et les classes s'ouvrent totalement. Et donc, on peut donner cours, et ce qui fonctionne assez bien, pour 4-5 étudiants, ici, dispersés dans l'espace. Ce grand couloir, en fait, qui fait 6 mètres de large, a été un peu dicté par la salle de sport qu'on a mis au-dessus, tout au-dessus, et qui donne, en fait, une largeur à l'école. Mais donc on s'est retrouvé avec des classes assez confortables,
11: un couloir très très large qui pouvait pour nous participer à la pédagogie. Toutes les classes peuvent être fermées par un espèce de rideau qui participe à l'acoustique. Elles peuvent tant se fermer que complètement s'ouvrir sur cet espace central. Et on a disposé, vous le voyez, des espèces

0: quasiment ici. On a une vue sur le canal, puis on a une vue sur toutes les collines. On a l'altitude 100, on a la tour Albert, il y a plein de petits éléments qui ressortent. Une des difficultés techniques ici aussi, c'est qu'évidemment, vous avez des classes en dessous. Donc comment faire du sport avec des gens qui étudient juste en dessous, ça a été un sacré défi avec les ingénieurs en acoustique à résoudre, mais ça fonctionne. En dessous, ils n'entendent absolument rien.
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2: Nous partons à présent en province de Liège, tout près de la frontière avec les Pays-Bas. Nous avons rendez-vous avec Vincent Servet, ingénieur architecte. Bonjour Vincent Servet.
3: Bonjour.
2: Quelle magnifique journée. Vincent, vous m'avez donné rendez-vous ici au fort des Bénémales. On est sur la commune de Bassenges et nous allons partir en excursion. On va se diriger vers le canal Albert. Pourquoi ?
3: Ah ben parce qu'on y a construit une passerelle, en fait, une passerelle himalayenne qui refranchit le canal et qui retrace un ancien chemin qui passait par là avant de creuser effectivement ce canal dans les années 30. Oui.
2: Bon, ben c'est parti.
3: C'est un chemin qui existait et qu'ils ont remis un peu en état, je vais dire, en meilleur état, parce qu'ils s'attendaient à avoir un peu de visites. Et donc, ils ont un peu investi dans les infrastructures extérieures.
2: Parce que cette passerelle, c'est une commande d'un regroupement de communes.
3: Oui, donc c'est trois communes. C'est les communes de Vizé, Bassenges et Oupey qui se sont regroupées pour faire une intervention touristique, on va dire ça comme ça, d'une infrastructure de qui est cette passerelle.
2: On va pas trop parler dans la montée, là.
3: Donc là, on monte dans la colline qui est l'ancienne colline Saint-Pierre, en fait, et qui était tout cet ensemble qui a été coupé alors par la tranchée de Castère, ce qu'on appelle la tranchée de Castère, qui est une intervention qu'ils ont fait en 35, je disais, pour faire le canal, et qui a séparé les deux rives. Rives qui sont d'un côté Vizé, de l'autre côté Bassenges. Voilà.
2: Hello. Beaucoup de touristes apparemment par ici.
3: Oui, ça marche bien. Oui, il y a beaucoup de visites. Et bonjour.
2: Bonjour.
3: Et c'était un peu, entre guillemets, l'ambition des communes, hein, c'est que cette passerelle faisait un petit déclic pour réamener un petit peu de contexte à le fort, les promenades, la ferme de Castère sur l'autre rive. Enfin, tout ceci est fait à l'IA, quoi.
2: Ce qui est particulier sur ce plateau que nous traversons ici, ce sont ces structures qui ressemblent à des soucoupes volantes.
3: Oui, tout à fait. Un ovni, oui, comme on les dessine dans les vieux films. Effectivement, ce sont des tourelles avec des canons, en fait, hein, dedans. Je pense qu'il y en a encore une qui fonctionne toujours, c'est-à-dire qu'elle se levait, la coupole se levait, le canon pouvait être réorienté, et puis elle se rabaissait quand la partie était terminée.
4: Bonjour. Bonjour.
2: Vincent Servet, on se trouve ici en Wallonie, mais on se trouve pas loin de la frontière avec les Pays-Bas.
3: Oui, juste Maastricht à un jet de pierre, juste ici plus loin, et la Flandre est aussi également juste à côté. Et donc il y a eu beaucoup de concertations entre les trois communes qu'on en parlait tout à l'heure, et ces deux communes limitrophes, si je puis dire, parce que ça fait toujours peur d'avoir des touristes qui arrivent, maîtriser les flux et ce genre de choses. Donc voilà, il y a eu beaucoup de questions, mais il y a eu un bon arrangement, il y a une très bonne entente, il y a des très bons échanges dans ces cinq régions, si je puis dire, qui amènent une activité assez fluide sur ce territoire.
2: Et on est accueilli par un concert d'oiseaux.
3: On a pris le chemin facile, il y a d'autres promenades. La plus courte fait 5-6 km, la plus grande fait 18 km. Donc voilà, il y a plusieurs façons d'y arriver. Là, on a pris le chemin direct.
2: Voilà, ça y est, on commence à percevoir la structure de la passerelle juste devant nous.
3: Oui, tout à fait. Donc ça, c'est le pylône de la rive gauche, si on peut dire, hein, côté fort. Et on est ici au niveau de la plateforme dans laquelle c'était notre installation de chantier, donc où toutes les activités de stockage et de petites manutentions se faisaient juste en proximité, en fait.
2: Et là, juste avant la passerelle, il y a un panneau d'information. avec un titre assez éloquent. Il est mis « Ceci n'est pas une passerelle ».
3: C'est une passerelle himalayenne. La définition est toujours assez ambiguë. En fait, c'est un concept un peu particulier. Déjà, les passerelles himalayennes, en fait, ce sont des passerelles qu'on appelle comme ça parce qu'elles sont relativement souples, elles sont très longues, elles ont des structures assez minimales. C'est un peu le principe des passerelles himalayennes. Et puis, la particularité qu'il y a ici, c'est que, en fait, je n'ai pas expliqué, mais c'est un design and build.

0: Ah, le marché, c'est un design and build, donc je n'ai peut-être pas expliqué ce que c'est. C'est un client, donc les trois communes, qui font un concours. Mais dans le concours, ils appellent et la construction et la conception. Donc il n'y a pas comme d'habitude une mission de conception et puis après une mission d'entrepreneur. Ici, elle est liée. Et donc on fait une équipe avec un entrepreneur pour faire un projet. Et de ce projet-là, on répond à un cahier de charge. Et dans le cahier de charge, on demandait que cette passerelle soit PMR, c'est-à-dire qu'elle soit accessible aux personnes à mobilité réduite. Et de ce fait-là, il y a des pentes limitées dans les structures qui ne sont pas compatibles avec la typologie habituelle des passerelles himalayennes. Donc il y a quelque chose qui génère déjà une réflexion par rapport à ça.
1: Et donc ça a été l'occasion d'une réflexion, ça a été une forme de défi, j'imagine, pour vous.
0: Oui, c'est des sujets, c'est très, très intéressant. Déjà faire la réflexion et surtout de se dire, il y a un contexte, un cahier de charge, un client, un lieu, surtout un lieu assez particulier, et il faut amener une réponse qui a du sens par rapport au contexte. Et donc on essaye de se nourrir, un peu comme tout architecte, de se nourrir des contraintes qu'on a pour amener une réponse qui nous paraît, nous, pertinente et qui, on l'espère, l'est.
1: Vincent Servet, on est à la radio, on n'a pas d'image, on n'a que du son. On va se rapprocher de la passerelle et puis vous allez essayer de nous décrire ce qu'on a devant nous.
0: On va essayer d'écrire ça. Donc en fait, j'expliquais un peu le contexte en disant que cette passerelle devait être PMR. C'est une passerelle himalayenne, donc elle est très étroite. Elle fait 1,20 m de large, en fait, dedans. Classiquement, ces passerelles, c'est on va dire deux câbles qui vont d'un côté à l'autre, qu'on laisse pendre, et on accroche une petite structure de plancher en dessous. Voilà, je caricature. Et donc, puisqu'on ne pouvait pas se permettre ces pentes avec ces câbles habituellement laissés, en fait, le câble structurel, il ne peut pas être à l'endroit où on marche, il est au-dessus. Donc c'est pour ça que ce câble est au-dessus de notre tête, et il est accroché à deux pylônes, un en chaque rive, un qui est à 18 mètres de haut, l'autre qui est à 12 mètres de haut, et ce câble, en fait, a une déflexion, donc il descend, et c'est lui qui supporte, en fait, toute la structure. Alors, voilà, jusque-là, c'est déjà une première particularité.
1: Oui, alors juste, je vous interromps, mais vous êtes en train de parler avec beaucoup d'aisance, mais moi, j'avoue que j'ai limite le vertige, on est quand même assez haut ici.
0: Ah oui, on arrive à 55 mètres au-dessus du canal, donc on y est vite, hein, oui. Mais le panorama est magnifique, hein. Donc on a une vue sur l'écluse de l'Annet, d'un côté, et sur le village de Cannes, de l'autre côté, qui est là-bas, donc où c'est la Flandre, en fait, hein, de l'autre côté, et ici, c'est la limite de Wallonie, et les Pays-Bas sont juste en face de nous, en fait, ouais.
1: Le paysage est magnifique, on voit jusqu'à l'horizon très très loin.
0: Hein. Oui, très loin, très loin. Oui. On voit le plateau de Herve en fait, hein, dans cette partie-là. Oui.
1: Mais donc reprenez Vincent.
0: Je ne sais pas si on va y arriver, mais donc on a déjà donné une indication sur la façon de le construire par rapport à ce câble qui était au-dessus de nous. Et puis en fait, comme c'est un design and build, donc c'est un concours. Donc on est en concurrence avec d'autres équipes, on va dire ça comme ça. Et on sait que dans les autres équipes, il y avait des entrepreneurs qui avaient déjà construit des passerelles himalayennes. Donc on a amené la réflexion un peu autrement en disant, on va avoir juste un câble support et on va accrocher notre plancher, non pas aux suspentes qui sont suspendues à ce câble, mais on va mettre le plancher latéralement. Latéralement, donc il est à côté. En disant, mais on ne va pas avoir deux câbles qui vont supporter l'ensemble, on n'en aura qu'un. On mettra la surface sur laquelle on va marcher, non pas entre ces deux câbles, puisqu'on n'en a qu'un. Donc on la mettra non pas au milieu non plus, on la mettra d'un côté. Okay, latéralement. Et pour faire ça, on amène évidemment au niveau structurel qu'on amène de la torsion parce que les choses sont excentrées et ça veut tourner. Et donc on a en dessous de notre structure un petit tube sur lequel est accroché notre plancher et c'est ce tube qui est suspendu là au-dessus. Qu'est-ce que ça nous permet de faire ça? Ça nous permet de, en rive gauche, le platelage il est en amont, si je peux dire, de la structure et en rive droite il est en aval. Et donc ça nous permet de dire cette largeur qui est très limitée à 1,20 m, c'est pas large, quand on se croise, c'est pas toujours sécure, de se dire au milieu, puisqu'on est une fois d'un côté ou de l'autre, on peut les prolonger l'une l'autre, et ça nous fait une double largeur, qui au milieu, là où le panorama, la vue, où le lieu est vraiment exceptionnel, on peut vraiment avoir un lieu de détente et profiter un petit peu sans être coincé par des dépassements ou des croisements.
1: Vincent Servet, je suis ici seul avec vous sur cette passerelle, avec d'autres usagers aussi, mais bien sûr, pour construire une passerelle comme celle-ci, vous n'êtes pas tout seul, il y a toute une équipe derrière vous.
0: Oui, non, on n'est pas tout seul du tout. Donc nous, on s'occupe de la partie architecturale, les structures, donc la partie conception, mais évidemment il faut des entrepreneurs qui sont capables de construire cette partie-là. C'est une association, donc on est avec Argea qui est l'entrepreneur général qui a un peu coordonné l'ensemble des travaux, et Explotec qui est une société qui fait plutôt des travaux en altitude, en hauteur, des cordistes en fait, qui savent faire du montage dans des situations un peu compliquées, ce qui est un peu le cas ici quand on est un peu à hauteur dedans. Et puis après il y a encore toute une série d'intervenants, notamment il y a un charpentier métallique, l'entreprise Mélens, qui a construit beaucoup d'éléments, et puis d'autres qui ont fourni les câbles, les filets, enfin tous ces éléments-là qui s'assemblent pour faire la structure. Voilà. Donc mon bureau d'études s'appelle SEA plus Partner, tout servait Partner, ça fait les deux. Donc c'est un bureau que j'ai constitué il y a 7 ans maintenant. On a une quinzaine de personnes. Et en fait, nous, ce qui nous intéresse, on fait une moitié d'ingénierie en accompagnement d'architectes, donc on est ingénieur pur, et l'autre moitié, on fait plutôt des structures, des ponts et des passerelles, et là, on est architecte et ingénieur dans les deux. Et donc, ce qui nous intéresse, en fait, c'est d'avoir une réflexion sur les structures et d'amener une plus-value sur la réflexion qu'on peut avoir. Voilà, en gros, c'est un peu ça. Voilà.
1: Il y a quand même beaucoup de vent, j'espère que ça va aller. Je pense que ça va aller pour l'enregistrement. Un chantier comme celui-ci, ça prend combien de temps, plus ou moins ?
0: En fait, depuis le début du concours jusqu'à la fin, 2 ans. Et on va dire, le chantier, 1 an. Je caricature, mais 1 an de chantier et 1 an de développement du projet qu'on a vendu, qui après, il faut faire les études jusqu'au bout, parce qu'on n'a pas été jusqu'au bout quand on a fait le concours, on était loin, mais pas jusqu'au bout. Puis j'ai permis de bâtir, plus faire tous les plans, et puis après, préparer le travail qui se fait alors en une année.
1: Là, on se trouve en plein milieu de la passerelle. On est à plus de 50 mètres de haut par rapport au canal Albert. Comment est-ce qu'on travaille sur un chantier comme celui-ci ?
0: C'était une des autres particularités de notre équipe. Donc, on voulait amener une différence. En fait, nous, on a travaillé sur le côté. Donc, on a très peu travaillé en altitude. Donc, on a mis les pylônes et puis lancé les câbles. Déjà, ça, c'est toute une opération. Le platelage, la surface sur laquelle on marche, elle est faite de 16 tronçons de 12 mètres. Et ces tronçons de 12 mètres, ils ont été préfabriqués en atelier, galvanisés, amenés sur la zone de chantier que je vous disais tout à l'heure. Et puis, ce qu'on a fait, c'est on prend le premier tronçon, qui est en fait celui qui va se trier à l'autre bout, on l'accroche sur le câble, sur des roulettes, et puis on va le laisser descendre. On pose le deuxième tronçon sur le câble, on l'accroche sur le premier, et en fait, on fait un train comme ça, d'accord ? Ça veut dire qu'on travaille tout le temps sur terre ferme, avec des nacelles quand même et autre chose, mais on n'est pas en vraie altitude. Et la passerelle, elle se déplace au fur et à mesure pour aller accoster sur l'autre côté.
1: Mais quand je vous entends, Vincent Servet, on a l'impression que vous parlez de Lego. On est quand même sur des structures qui pèsent un certain poids, là.
0: Ah oui, ça pèse un certain poids, mais ça reste une logique de Lego. C'est plutôt un mécano, on va dire ça comme ça. Mais effectivement, ça y a du poids. Au global, les éléments, tout ça fait une masse importante à mettre en place. Mais la structure, elle est là. Elle doit de toute façon porter son poids propre et porter les gens qui seront dessus. Donc elle a la capacité structurelle de le faire.
1: Bonjour madame.
2: Bonjour.
1: Vous êtes en balade sur cette passerelle ?
2: Mais moi j'ai un peu de vertige. J'ai un peu peur sur le pont, mais c'est très magnifique. Tu vois tout le paysage partout. Et l'année passée, on a fait un pont comme ça en Allemagne. Mais ici, c'est un peu plus stable. Oui, c'est plus stable, mais tu as une vue très impressionnante sur tout le paysage de Wallonie, de Limbourg. Oui, c'est très impressionnant.
1: Et vous venez de loin ?
2: Moi, je suis de Flandre orientale et mon compagnon, il est de province Limbourg, ici. Oui.
1: Vous êtes de l'autre côté de la Belgique, alors ?
2: Oui, oui.
1: Bah, bonne balade. Dank u wel.
2: Oui, merci beaucoup.
3: Ik ga jou wat vragen. Hè. Heeft hij de brug gemaakt?
0: Ja.
3: Architect.
0: Ja.
3: Oké, bonne journée.
1: Vincent Servet, on est en plein milieu de la passerelle qui fait 200 mètres de long. Pourtant ici, elle bouge un tout petit peu, clairement. On sent le vent, on sent un petit peu le mouvement de la structure, mais quasiment pas, c'est impressionnant.
0: Non, c'est assez rigide, en fait. Enfin, non, c'est pas rigide, c'est souple. Par rapport aux autres structures classiques des passerelles ou des ponts, c'est très souple. Mais quand on est dessus, celle-ci n'est pas trop trop souple, on va dire. Donc, et c'est la notion de passerelle himalayenne. En fait, la question de souplesse, c'est pas un problème. C'est des structures qui se déforment, c'est pas grave. Ce qui est dérangeant, c'est les fréquences. Les fréquences auxquelles les choses se déplace et les personnes sont parfois très sensibles dans certaines gammes de fréquences. Donc là, on essaye de sortir de ces gammes de fréquences, sinon il y a vraiment de l'inconfort et il y a des gens qui paniquent quand c'est comme ça. Voilà. Alors, verticalement aussi, c'est pas trop grave. Le plus gênant, c'est les horizontales. C'est les déplacements horizontaux qui sont de deux raisons. Le vent peut la faire bouger horizontalement, ça c'est pas très grave. Mais c'est surtout en fait quand les gens marchent l'un à la suite de l'autre, en fait, avec tes pieds, tu pousses un petit peu à gauche, avec le pied gauche, avec le pied droit, tu pousses un petit peu à droite. Et quand tout le monde se synchronise, et les gens se synchronisent automatiquement, ben en fait, la passerelle, elle est entraînée, si tu veux, par ces mouvements-là. Et donc, c'est ça qu'il faut faire attention, de ne pas avoir trop de déplacements, parce qu'alors, on a vraiment un trop grand inconfort.
1: Ça me fait penser à ce film, le pont de la rivière Kwai, je pense.
0: C'est ça, oui, c'est ça. Où on essaye effectivement de casser le pas pour passer les structures, hein, tout à fait. Ouais.
1: Vincent Servet, nous voici de l'autre côté de la passerelle, du côté rive droite.
0: Ouais, rive droite.
1: Ici, on peut admirer la passerelle en entier. On peut surtout parler de stabilisation. Comment est-ce que vous avez procédé ?
0: En fait, comme on l'a expliqué tout à l'heure, on a un seul câble qui suspend l'ensemble de notre structure. Donc verticalement, on va dire que les choses tiennent, hein, à peu de choses près. On a dit que comme on avait eu le platelage sur le côté, il y a un petit tube qu'on devine sous la passerelle, il y a un petit tube qui glisse là en dessous du platelage, qui permet d'équilibrer la torsion. Donc là, on est stable aussi. Il reste encore à se dire, il ne faut pas qu'elle bouge horizontalement. Et le vent, il est horizontal et dans une tranchée comme celle-ci, dans une ouverture comme celle-ci, du vent, il y en a. Et donc il faut stabiliser cette passerelle pour qu'elle ne bouge pas trop latéralement. On va aussi la stabiliser avec des câbles, plus petits, deux câbles, qui sont placés en dessous de la passerelle à 45 degrés d'un côté, 45 degrés de l'autre, grosso modo, hein, dedans, et qui vont se développer de la même façon. C'est une belle arche dedans à facettes, on voit l'arche à facettes dedans, et avec des petits câbles qui vont relier notre tube. Donc à chaque fois, chaque point d'accroche du plancher sur lequel on marche a une accroche verticale et deux accroches vers le bas qui le stabilisent tant bien que mal.
1: Vincent Servet, je rappelle que vous êtes ingénieur architecte. Comment est-ce que vous en êtes venu, vous, à faire ces études et puis à travailler dans ce domaine ?
0: En fait, j'ai fait des études d'ingénieur, d'abord, d'ingénieur des constructions. J'ai toujours été intéressé par l'architecture, mais bon, les études d'ingénieur en construction amenaient pas mal à l'architecture et on avait beaucoup de relations avec les architectes. Donc voilà, j'ai fait mes études. Et puis quand j'ai fini mes études, à l'époque, il y avait non plus le service militaire, mais moi, j'ai fait le service civil. Donc j'ai travaillé dans le service d'architecture de l'université à ce moment-là. Et puis, j'ai fait le stage d'architecte. J'ai travaillé 2 ans dans un bureau d'architecture. Et en fait, ce qui m'intéressait, c'est surtout de faire le lien entre la structure et l'architecture. Et donc, mon métier, c'est devenu ça. C'est d'essayer d'avoir une relation. Parfois, on accompagne un architecte, mais pour amener une plus-value structurelle, je veux dire. Et parfois, bah, dans des passerelles, on est un peu tout seul parce qu'une passerelle ou un pont, un élément comme ça, c'est tellement structurel que l'architecture se fait par la structure.
1: Vincent Servet, pour venir sur la passerelle de Caster, nous sommes partis du fort des Bénémal. Il fait beau, on va peut-être en profiter pour faire une petite balade. Qu'est-ce qu'on pourrait faire pour rejoindre le fort ?
0: Ah bah, prolonger la balade en fait, simplement aller jusqu'à la ferme de Caster, puisque maintenant on est en rive droite, donc on peut y aller, qui est un très bel ensemble. La nature est très très belle et la végétation aussi. Et puis de là, on peut redescendre le long des berges, simplement sur le canal, pour aller rechercher le fort, ou alors repasser par Cannes et aller par les collines simplement pour revenir. Donc c'est une boucle d'une heure et demie, oui.
1: C'est peut-être le moment d'écouter un petit peu de musique pour se quitter. Qu'est-ce qui vous ferait plaisir ?
0: Si on peut trouver un morceau Tissam Krimi, c'est du jazz, ben ce serait bien, voilà.
1: La passerelle de Caster est accessible toute l'année. La traversée coûte 3 euros en ligne ou 5 euros sur place. Tous les détails sur le site internet vialta.info. 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C'est ici que se referme cet épisode de Façon de voir, réalisation Fabrice Cada, avec le soutien de la Direction des arts plastiques contemporains et de la cellule architecture de la Fédération Wallonie-Bruxelles.
4: Bonjour Sophie Gisselne, vous nous recevez aujourd'hui dans vos bureaux du Committee Land Trust de Bruxelles et on se rencontre à la suite de 2 précédentes rencontres que j'ai organisées dans le cadre de notre émission pour essayer de questionner d'autres manières d'habiter la ville. On avait, il y a 2 mois, une rencontre avec l'association Comuna qui s'occupe de réaffecter des lieux inoccupés. Le mois dernier, on était en discussion avec Koba, qui là est un regroupement de locataires. Et cette fois-ci, on est avec vous pour parler du Committee Land Trust, qui est encore un autre dispositif tout à fait particulier qui se développe sur Bruxelles. Vous allez nous expliquer un peu de quoi il retourne. Vous êtes chargé de projet au Committee Land Trust.
5: Tout à fait. Et au Community Land Trust de Bruxelles, on développe des logements acquisitifs pour des personnes à faible revenu. On fait ça selon un mécanisme innovant qui nous vient des États-Unis. Et en fait, la particularité, c'est que les personnes qui achètent un logement chez nous achètent que les briques de leur logement, mais pas le terrain. Le terrain reste pour toujours dans la fondation d'utilité publique du Community Land Trust. Et donc, les personnes n'achètent que le logement qui se trouve sur ce sol-là. Et de cette façon-là, le prix du logement est évidemment beaucoup moins cher parce qu'on n'achète pas le terrain.
4: Mais en quoi, malgré tout, on n'aurait pas pu imaginer d'autres dispositifs qui seraient par exemple de dire on limite le prix du terrain. D'où vient cette solution de dire pour régler le problème, on va séparer le terrain du bâti?
5: Mais donc, pour bien comprendre le modèle du Community Land Trust, il y en a il y a en effet encore d'autres facteurs. Donc, le premier principe de base, c'est celui que j'ai expliqué, où on travaille avec des droits démembrés, donc le sol est séparé du bâti qui se trouve dessus, et les personnes deviennent propriétaires de l'appartement ou du logement, mais pas du terrain. Le terrain, en quelque sorte, reste un bien commun pour lequel c'est bétonné dans les statuts du Community Land Trust qu'on va jamais vendre ce terrain et qu'il va toujours rester accessible pour des personnes à faible revenu. Donc c'est vraiment un mécanisme anti-spéculatif qu'on met en place là. Puis il y a un deuxième élément qui est très important, c'est les personnes qui achètent un logement chez nous. S'ils veulent le revendre, ils peuvent évidemment le faire, mais c'est avec une formule de revente plafonnée. Parce que les personnes qui achètent chez nous, ils peuvent acheter leur logement moins cher parce qu'ils ne payent pas le sol, mais parce qu'il y a aussi une partie de subsides régionales qui ont été injectées dans le projet, qui permettent aussi aux plus faibles revenus, par exemple quelqu'un qui a le revenu d'intégration sociale, il peut acheter aussi chez nous, mais son logement, par rapport aux autres logements, est un tout petit peu plus subsidié que l'appartement juste à côté, par exemple. Et donc, du coup, si les personnes revendent, ils peuvent le faire, mais la plus-value est limitée à 25%.

0: Vous disiez tout à l'heure que le dispositif venait des États-Unis et effectivement, en préparant l'émission, je voyais ce que je ne savais pas, c'est que ce dispositif s'est inventé dans un rapport de lutte presque.
1: Oui, tout à fait. Donc, aux États-Unis, dans les années 70, fin des années 1960, il y avait beaucoup de tensions à Alabama entre la population afro-américaine et la population plutôt blanche américaine. Et donc, les agriculteurs et agricultrices se sont mis ensemble pour défendre leurs droits vis-à-vis les personnes blanches qui voulaient saisir leur terrain. Et donc, ils se sont mobilisés pour acheter ensemble leur terrain agricole et permettre leur activité qu'ils avaient sur ces terrains depuis des années. Et c'était le New Communities Inc. C'était le premier CLT qui a été créé, donc plutôt dans un contexte agricole, mais plus tard, dans les années 90, ça s'est étendu au contexte urbain où c'était pour protéger les droits à l'habitat.
0: Le CLT de Bruxelles, il existe depuis combien de temps?
1: Mais donc le CLT de Bruxelles, donc le Community Land Trust Bruxelles, CLTB, existe depuis fin 2012. Et en fait, c'est en 2008, c'est la crise économique, et donc tous les outils, tous les dispositifs que la région avait mis en place pour aider les personnes avec des faibles revenus, que ce soit des primes ou des autres aides qu'elle avait mis en place, en fait ne suffisaient plus ou ne servaient pas au public initialement visé, mais étaient utilisés par des personnes avec des revenus plus élevés. Et donc, du coup, le résultat avec cette crise économique était que ces personnes étaient encore plus à la recherche d'un logement décent, et c'est dans ce contexte-là que le Community Land Trust est né.
0: Donc ça fait quasiment une vingtaine d'années maintenant. On n'a pas eu la possibilité d'aller en extérieur, mais il y a des projets très concrets donc, qui se sont construits, qui se sont élaborés. Vous pouvez nous dire un peu comment ça se passe après dans le concret? Vous êtes à l'initiative, des futurs propriétaires viennent vers vous, comment ça s'élabore, et peut-être à travers un exemple que vous auriez à nous décrire?
1: Mais donc, là, ça fait 13 ans qu'on existe et on reste un petit acteur par rapport à, par exemple, le Fonds du logement ou CityDef qui crée du logement pour la classe moyenne. Nous, on a 130 logements répartis sur 8 projets différents, et nos projets, ça va de 7 logements à 34 logements par immeuble. Pour le moment, en tout cas, et elle se situe essentiellement autour de la zone du canal, à Molenbeek, Anderlecht, à Forêt, Bruxelles-Ville, Schaerbeek.
0: Cette localisation, elle a une origine historique ou géographique particulière?
1: Oui, celle autour du canal, c'était la zone industrielle. Les industries sont parties et donc il y a un bâti post-industriel qui est là. Et les prix de terrain ou de bâtiments là-bas sont moins chers qu'ailleurs dans la région. Donc ça, c'est aussi une des raisons pourquoi on est situé là en soi. Si demain on trouve un terrain à Woluwe, à Uccle, on sera très content aussi, parce que c'est surtout là qu'il faut arrêter la spéculation. Mais donc voilà, pour le moment, nos projets sont plutôt situés dans ces communes-là, autour du canal.
0: L'impulsion de départ, elle se produit comment?
1: Mais donc, ça dépend un peu des projets, mais nous, on a notre équipe IMO qui va proactivement aller à la recherche des opportunités foncières. Mais parfois, il y a aussi des opportunités qui viennent vers nous. On a par exemple un de nos premiers projets, c'est dans un bâtiment qui appartenait à la fabrique d'église, qu'on a pu racheter d'eux. Et là, c'est une personne qui est venue vers nous. On a beaucoup de projets aussi qui se situent dans le cadre des contrats de quartier. où c'est les communes avec de l'argent de la région qui mettent à disposition des terrains pour développer du logement conventionné. Et puis, il y a quelques rares cas où c'est, par exemple, un propriétaire qui vient vers nous et qui a envie que sa propriété, que ce soit un terrain ou son logement, où il a, par exemple, vécu toute sa vie, que ça devient un logement communautaire ou un logement social et qui est prêt à nous vendre son logement à un prix plus faible. Et donc, des propriétaires comme ça sont évidemment les bienvenus chez nous aussi.
0: Et quand vous commencez à développer votre projet, c'est vous qui allez solliciter de potentiels acheteurs ou vous avez une agence qui réunit comme une agence immobilière en quelque sorte?
1: Quand on a été créé fin 2012, on a mis en place un registre des candidats et candidates propriétaires. Et donc, si les personnes sont intéressées à acheter un logement chez nous, ils s'inscrivent. Et chaque fois qu'on lance un nouveau projet, c'est-à-dire, en fait, on essaye de composer les groupes des futurs habitants et habitantes un à deux ans avant qu'ils emménagent, parce que on a aussi tout un processus d'accompagnement pour préparer au mieux les personnes à devenir propriétaires. Cette préparation va de une formation autour des questions de copropriété, comment c'est pour habiter dans un logement à haute performance énergétique, mais aussi comment on va prendre des décisions en groupe, comment on va gérer les conflits et tout ça. Et donc, quand on lance un appel pour composer un groupe, on s'adresse à tout notre registre de candidats et candidates. Et si les personnes sont intéressées par le projet parce qu'ils trouvent que c'est une chouette échelle ou parce que la commune leur plaît, et s'ils sont évidemment en capacité financière d'acheter ce logement, ils peuvent candidater et nous on sélectionne les personnes selon l'ordre de notre liste de candidats et candidates.

0: on l'entend quand là on a abordé des questions techniques, mais on l'entend et on le comprend en vous entendant parler. Il est question de construire, de construire de l'habitat, et en même temps, il y a une éthique en dessous qui concerne la manière d'habiter la ville dans le rapport à l'énergie, la durabilité. Et là, on entend aussi la dimension tissu social, c'est-à-dire que vous êtes aussi, est-ce que je me trompe, dans une dynamique d'animation d'un tissu social en vue d'accéder à la propriété.
1: Ben, c'est clair que l'aspect social est super important dans nos projets. D'ailleurs, notre nom, Community Land Trust, le dit bien. On essaye de créer une communauté qui va vivre ensemble dans son logement, mais aussi dans le quartier dans lequel il se situe. Et au niveau architectural, souvent, bah donc nos projets, allez, à part un tout petit projet, mais qui c'est plutôt un hasard, qui est un logement unifamilial. Nos projets, c'est toujours des immeubles d'habitation collective. Chacun a son propre appartement, mais il y a aussi une série d'espaces collectifs. Ça peut être un jardin collectif, une buanderie collective, un atelier que différents logements se partagent. Et pour la plupart de nos projets, on essaye à chaque fois aussi de nouer un partenariat avec un organisme ou une association qui va occuper le rez-de-chaussée. Rez-de-chaussée ou un autre étage dans l'immeuble. Mais l'idée est vraiment qu'on trouve un partenariat qui permet de créer, par exemple, un équipement de quartier qui, par son activité au rez-de-chaussée, va aussi animer la rue et qui va dire « ici, il y a quelque chose qui se passe dans ce bâtiment ». Et on essaye de créer des synergies avec cet équipement qui se trouve au rez-de-chaussée et l'association qui l'occupe en partageant les locaux. Donc, par exemple, on a un projet à Molenbeek, Arc-en-Ciel, où c'est l'association Vie Féminine qui occupe l'équipement au rez-de-chaussée. Et ils ont des bureaux là-bas, mais ils ont aussi un espace polyvalent qui, en dehors des heures d'ouverture de l'association, est utilisable par les 32 ménages qui habitent au-dessus. Et donc, dans les faits, les habitants de ce projet utilisent cet espace pour organiser une fête d'anniversaire, une réunion de copropriété, un cours de couture ou autre chose.
0: Du fait de cette institution qui reste propriétaire du terrain, vous restez en lien avec tous les projets que vous avez initiés.
1: Oui, en effet. Donc là, on commence à avoir plusieurs projets sur la région. On reste propriétaire du sol. Donc par cette manière-là, contractuellement, dans les actes, évidemment, on est lié aux différents habitats. Et on a aussi intérêt à ce que ces habitats se développent bien, parce que quand les personnes veulent revendre, c'est via la formule de revente plafonnée, mais les personnes sont obligées aussi de revendre à un candidat ou candidate qui est sur notre registre. Donc on a intérêt à ce que le bâtiment est par exemple bien entretenu. Donc on garde un lien avec nos différents projets.
0: Tout doucement, on arrive à la fin de cette rencontre. C'est toujours un peu trop court. Après 20 ans, on le voit sur Bruxelles, la situation liée à l'urbanisme et à l'architecture, c'est totalement métamorphosé, il me semble. Vous, le regard que vous portez aujourd'hui, notamment en termes de perspective, il est quoi? Est-ce que vous vous dites, tiens, un projet comme le CLT se développe, il y a un espace, ou est-ce que vous êtes de plus en plus contraint par la pression spéculative autour du bâti à Bruxelles?
1: Notre modèle a montré plein d'avantages et on était le premier qui s'est installé sur le continent européen en 2012. Et là, il y a vraiment dans toutes les villes ou villages en Europe plein de community land trusts qui se créent. Donc ça montre la puissance du modèle et du potentiel. Il y en a certainement. Après, nos projets sont possibles uniquement avec un certain apport de subsides ou d'argent qui vient d'ailleurs, parce que Il y a environ 40% qui vient des subsides et 60% qui vient des crédits hypothécaires des personnes qui achètent. Là, aujourd'hui, on se retrouve dans une région qui n'a plus d'argent, qui ne va, c'est pas encore très clair, mais probablement il n'y aura pas de subsides d'investissement dans le logement social pour la législature jusque 2029. Et donc, du coup, on doit trouver d'autres moyens pour financer nos projets. À de petites échelles, c'est peut-être possible par des chouettes propriétaires qui nous vendent leur logement moins cher, comme j'ai déjà évoqué avant. Mais c'est clair qu'il faut une volonté politique pour rendre ces projets possibles. Mais l'intérêt est clairement là. Les prix sont en train d'augmenter tellement fort. On le voit dans d'autres plus grandes villes, mais aussi moins grandes villes dans d'autres pays, que aussi avec le tourisme qui se développe, ça devient impossible pour habiter en ville. Le gap entre la classe moyenne ne trouve plus non plus à se loger à Bruxelles. Et donc, il faut vraiment des solutions. Et le Community Land Trust ou les coopératives d'habitat que le CLT essaye de promouvoir aussi avec, par exemple, COBA, c'est une solution innovante et une solution qui aide à lutter contre la spéculation. Et ce sera vraiment chouette si la région continue à soutenir ça, parce que c'est le seul moyen de garder les Bruxellois et les Bruxelloises dans notre ville.
0: Et ça semble quand même l'évidence de conserver une ville pour ses habitants. Merci beaucoup, Sophie Guisselen. À bientôt.
1: À bientôt, merci.
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0: Il est 4 heures.
1: David Riffon avec vous pour ce résumé de l'actualité. Le pape Léon XIV a entamé ce samedi soir à Lourdes une nouvelle étape de son voyage en France. Il a prié, notamment dans la grotte de Massabielle. Ce dimanche matin, toujours à Lourdes, il doit donner une messe. Sa visite a déclenché un élan populaire. Depuis deux jours, ce samedi, 800 000 fidèles catholiques se sont massés dans les rues de Paris pour le voir déambuler en papa mobile sur les Champs-Élysées et donner une messe en plein air, place de la Concorde. Les ministres flamands ont mis un terme aux discussions budgétaires. Peu avant 21h ce samedi soir, une nouvelle réunion en comité restreint est prévue ce dimanche midi. Le gouvernement de Matthias Diependal est à la recherche d'1,5 milliard à 2 milliards d'euros pour ramener son budget à l'équilibre. Lundi, le ministre président flamand doit présenter sa déclaration de septembre, c'est-à-dire sa déclaration de politique régionale. Ça ne vous a pas échappé, il fait de nouveau sec et la hausse des températures et le retour du vent la semaine prochaine ne sont pas un bon cocktail. Quatre provinces du sud du pays, Namur, Luxembourg, Brabant Wallon et Liège ont pris des arrêtés contre le risque d'incendie. Allumer un feu ou fumer dans ou en bordure des bois et des forêts est interdit. Les lanternes volantes sont également strictement interdites. Si vous souhaitez faire un barbecue, c'est autorisé, mais à condition qu'il soit surveillé de près par un adulte qui dispose d'un moyen de l'éteindre rapidement si un problème survient. Aux États-Unis, par contre, de fortes précipitations et des vents puissants se sont abattus sur le nord-est du pays. Une tempête à la puissance inhabituelle pour la saison s'est intensifiée, entraînant l'annulation de centaines de vols et des coupures d'électricité pour des milliers de foyers. Les trois grandes villes de l'Est, New York, Boston et Philadelphie, sont sur le chemin de cette tempête. Selon les autorités, elle pourrait entraîner de graves inondations sur les côtes. Le jour J pour Remco Evenepoel et Wout Van Aert, nos deux leaders désignés pour la course en ligne des championnats du monde de cyclisme côté messieurs. 273 km à parcourir, dont 12 fois le circuit local dans Montréal. Les favoris, outre les Belges, le français Sexas, le portugais Del Toro, l'irlandais Healy ou le néerlandais Van Der Poel. Course à suivre sur tous les médias de la RTBF, notamment en intégralité sur Tipeee en télé et sur Ovio dès 14h50. Ce samedi soir, la néerlandaise Demi Vollering a été sacrée championne du monde chez les dames. Merci pour votre écoute, passez une très belle nuit.
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3: Les cuisines chinoises plurielles au plat pays. On va déguster. Notre petit kawa, la révolution, est dans la tasse. Et puis torréfier un grand café. Tout un art que nous allons vous expliquer. Bonjour à tous et bonjour Carlo.
4: Bonjour Sophie, bonjour à toutes et à tous.
3: Café bien serré ce matin pour vous?
4: J'en ai déjà bu deux doubles.
3: Ah, oui. Donc je ne vais pas trop vous énerver alors. Ok.
4: Je suis complètement mitridatisé, ça ne me fait absolument rien.
3: Bon, Carlo, la cuisine.
4: De sombrer.
3: Carlo, oui. La cuisine chinoise, ou plutôt, il faudrait parler des cuisines chinoises, un territoire immense, des traditions, des produits, des techniques et des goûts radicalement différents. Mais que reste-t-il de cette extraordinaire diversité lorsqu'elle arrive chez nous? Eh bien, ce matin, Carlo, on parle à la découverte de cette grande variété culinaire
4: au plat pays. Un coin de voile, parce que ce serait un sujet pour plusieurs...
3: Oui, mais enfin, la question, est-ce que c'est aussi caricatural que la cuisine italienne de l'époque entre la pizza et le Chianti?
4: Non, on trouve du bon,
3: Et puis, nous plongerons, Carlo, dans un univers qui s'est profondément transformé ces dernières années, celui du café. Café de spécialité, grand cru, terroir, nouvelle fermentation, traçabilité, mais aussi café vendu par de sublimissimes acteurs américains. Il y en a pour tous les goûts, mais au fond, que buvons-nous? Ce matin, on tente le décryptage avec nos invités du jour, Thomas Weingard. Bonjour Thomas.
5: Bonjour Sophie.
3: Fondateur de OK Coffee Tips, c'est quoi?
5: C'est un studio, donc je donne des cours, des formations, je fais des coffee tours, plein d'activités qui sensibilisent au meilleur café.
3: Et vous m'emmenez l'année prochaine en Éthiopie.
5: Si vous voulez.
3: Carrément. Autant dire que le café, c'est votre passion, vous allez tenter de nous faire découvrir tout cela. Et à vos côtés, attention les amis, un champion du monde, il est belge, champion du monde de la torréfaction, Benjamin Brassard. Bonjour Benjamin.
6: Bonjour Sophie.
3: Fondateur de la maison Boo Coffee Roast. Rien que ça. Autant dire que pour vous, le café, ça ne s'improvise pas.
6: Ah non, pas du
3: tout. On ne boit pas n'importe quoi, sinon on le fâche, Benjamin. Et comme il fait à peu près 2 mètres et qu'il a un peu de muscles, il vaut mieux éviter.
6: C'est
3: vous
6: ça.
3: Nous faites découvrir tout ça, les amis?
4: Avec plaisir.
3: Allez, vos questions, vos réactions, bientôt à table, @rtbf.be. Arnaud Herman à la réalisation, Stéphane Delougne à la production, Alexandra Vassène à la programmation musicale. Bientôt à table, les amis, c'est reparti jusqu'à midi.
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3: Ce matin, Carlo, nous partons à la découverte de la richesse des cuisines chinoises, mais ici, en Belgique.
4: Mais oui, 1980. J'ai 16 ans, Bruxelles-la-Bourse, juste en face, à l'étage, un restaurant chinois, des aquariums partout, avec dedans des poissons tout ronds, la queue en voile, qui font des longueurs. On aurait dit des wontons qui nagent. C'est là que j'ai été initié, aux dim sum vapeur, qui arrivent dans leur petit panier en bambou, à la brioche au porc laqué. Vous savez, cette brioche blanche, moelleuse, et dedans, du porc rouge, sucré, collant. J'ai été initié au lard croustillant, avec sa couenne qui craque sous la dent, et aux nouilles également croustillantes. J'ai 16 ans et ma vie vient de changer. 46 ans plus tard, et ouais, je me retrouve à discuter avec des gens qui disent « Le chinois, c'est pas bon, je préfère le thaï. » Mortachi, ou comme on dirait à Pékin, kisi wole, ça me tue de colère. Mon pékinois est moyen, je reconnais. Le chinois au singulier, et on dit même pas le restaurant chinois, comme si on avait qu'un. Sauf que dire la cuisine chinoise, c'est comme dire la cuisine européenne. On mettrait dans la même assiette une choucroute, une paella, un waterzooi, on appellerait ça un plat européen. Mm. Voilà un peu ce qu'on fait avec la Chine chez nous depuis plus de 50 ans, ce qu'on faisait.
3: Ouais.
4: La Chine, on n'oublie pas que c'est quand même 1,4 milliard d'habitants. Les Chinois eux-mêmes comptent traditionnellement 8 grandes cuisines régionales. On va simplifier aujourd'hui, on s'intéresse qu'à 4 grandes familles. Cuisine 1, le Nord, où il fait froid, on cultive du blé bien plus que du riz. La base, c'est la pâte, les jiaozi, qui sont des raviolis, les baozi, les petites brioches vapeur, le canard laqué de Pékin et aussi les nouilles tirées à la main. À propos de canard laqué à la pékinoise, le grand, le vrai, on peut le manger chez nous à Uccle et à Liège, à la cité du dragon.
3: Mm-hmm.
4: Le canard arrive en 3 temps. D'abord la peau laquée, qu'on te coupe en escalope, on la roule dans les crêpes avec la sauce hoisin, puis un wok de canard aux légumes, et pour finir, un bouillon fait avec la carcasse. Ce resto, je vous le recommande pour le canard, pas pour le buffet à volonté avec des enfants qui courent partout.
3: Testé à Uccle et à Liège, la cité du dragon.
4: Ok, côté nouilles de blé, alors je vous ai épinglé quelques adresses aussi, on vous mettra tout ça sur nos réseaux. Dans le quartier Saint-Boniface à Ixelles, région bruxelloise, à Taverne de Zao, en fait c'est une spin-off d'une chaîne de restaurants français.
3: Ouais, mais ça désemplit pas ce
4: non,
3: truc.
4: Non, même à 10h du soir, après le cinéma, il y a la queue. On y va pour les nouilles biang biang qui viennent de la région de Xi'an, large comme une ceinture, longue de 2 mètres, c'est un combat. Alors, sauf, n'y allez pas pour un date, hein, parce que vous en foutez partout, c'est même très riche. Et puis, il y a aussi des petits pains mauds farcis à la viande. Ouais. Moi, j'aime beaucoup. Alors, il y a aussi, toujours à Excel, où se passe beaucoup de choses, hein, on me le reproche souvent, mais en même temps, il y a de la vie au niveau restauration dans ce coin-là. Le Wui Mian, le patron vient du Henan, Pierre, et il s'appelle Pierre, voilà, et il s'appelle comme il veut, en fait. Et ces Mian sont des nouilles épaisses, là aussi, tirées à la main. Ma préférée, c'est celle que j'appelle la Mian bolognaise. Il met de la viande toute séchée comme ça dessus, et avec ce poivre, c'est extraordinaire. En plein centre-ville, vous avez Bruxelles toujours, allez mienne, des nouilles, on attend, il y a même un truc avec des plats de côte, c'est une folie totale. Alors, cuisine numéro 2, le Sichuan, là on change totalement de planète, et vous avez ce fameux mala qui engourdit, vous mettez ça en bouche, ça brûle,
3: le poivre
4: de Sichuan, ça vous anesthésie les lèvres, un peu comme hier chez le dentiste où elle m'a fait un truc sur la dent de devant, et vous avez l'impression de plus rien sentir, voilà, et vous avez le piment derrière qui arrive, qui finit le boulot, et les nouilles dan qu'on trouve chez Carbon à Bruxelles, qu'on trouve chez Nishifu, à Anvers, ils sont toujours complets, comme quoi le chinois, il y en a qui aiment et qui parfois ne vont pas au thaïlandais. Cuisine 3, Canton. Et là, surprise, cette cuisine-là, on la connaît en fait. Sans le savoir, parce que beaucoup des premiers Chinois arrivés en Europe venaient du sud, de Canton, de Hong Kong, le porc à l'aigre-doux, le riz cantonais de notre rayon de quartier, de resto de quartier ou du rayon plat préparé du supermarché.
3: C'est frais quand même.
4: Ça, c'est tout Canton.
3: Ouais, ouais.
4: La vraie, elle est fraîche, oui, en effet. Cuisson courte, vapeur, peu d'épices, notamment le poisson vapeur au gingembre, mais sinon le char siu, le porc laqué rouge, celui qui était dans ma brioche de tout à l'heure quand je venais de vous en causer, et les fameux dim sum, ces paniers en bambou qui arrivent à table, on pioche, on partage, on en recommande. Mes paniers de 1980 en face de la Bourse de Bruxelles, c'était ça, du cantonais, et dire que je ne savais pas. Et puis il y avait un restaurant toujours à côté de la Bourse, Yichan à Bruxelles, Yen, pourquoi as-tu fermé? Tu as vraiment, vraiment brisé notre cœur. Heureusement, il reste à Anvers, Fangmei. C'est pas loin de la capitale, c'est pas si loin de la Wallonie, Anvers. Une petite heure de voiture et peut-être pas de Harlon, mais voilà. Alors, on parle beaucoup, toujours sur notre capitale, d'un chinois 2.0. Big Trouble in Chinatown, ça va s'appeler. On attend avant de s'emballer parce que, évidemment, c'est 2.0 dans le sens que ça va être un peu mode, un peu plus cher, mais si c'est très très bon, on va aimer. Alors, si vous voulez ramener tout ça à ce maison, il y a chez Lichico à Arren.
3: Je vous rassure, on va faire un,
4: oui,
3: un article complet avec toutes les adresses.
4: Je me suis tapé à tout compiler, on ne va pas le gaspiller.
3: D'accord, chef.
4: Il y a beaucoup de restaurateurs qui viennent s'y fournir en canard laqué, porc laqué, lard laqué, magnifique. On sonne et on rentre dans l'atelier qui est cliniquement propre, c'est absolument impressionnant et vous achetez tout ça. Et puis, plein centre-ville, il y a aussi Beijingia qui veut dire canard de Pékin. Oui, même les noms brouillent les pistes. Ça, c'est une cuisine chez Beijingia pour mangeurs qui ont faim. Il y a des plats, des langues de canard, du feuillet de bœuf et d'autres choses arrangées au rayon abat. Alors, pour un premier rendez-vous, c'est quitte ou double. Ce restaurant existe depuis toujours, il a été repris et les repreneurs n'ont rien changé. Donc, c'est le contraire que dans le roman Le Guépard, ici, il faut que rien change pour que rien ne change et c'est parfait. Cuisine numéro 4. Shanghai et sa région, le Jiangsu, sucré salé, porc braisé rouge, fondant, laqué de soja et de sucre, poisson mandarin aigre doux, entaillé puis frit pour qu'il ressemble à un écureuil. Et surtout le Xiaolongbao, le ravioli avec de la soupe dedans, petit baluchon plissé dedans, tu as du bouillon brûlant, tu dois le poser sur la cuillère, le percer, aspirer, souffler, sinon c'est le palais qui brûle pour 3 jours. Encore des restos, Sophie, vite fait. À Gosli, vite fait. L'esprit Bouddha de Tianxinxi. Ça, c'est vraiment beaucoup plus créatif, mais en même temps, avec des produits absolument fantastiques. Est-ce qu'on jette nos restaurants de quartier? Non, bien entendu, on ne le jette pas. C'est une autre histoire. Des familles qui ont adapté les restaurants à notre palais, mais aussi, il y a souvent une deuxième carte. Je voulais remercier la personne qui m'a aidé à faire ce billet. Sans elle, sans Stéphanie Tang, je n'étais rien. C'est elle qui m'a initié au vrai bon restaurant chinois, notamment d'Anvers. Donc, merci Stéphanie. Je propose qu'on fasse une émission.
3: Eh bien, on fera venir Stéphanie très prochainement. Voilà. Ça, c'est une très chouette idée. Et puis, c'est chouette de découvrir que ces cuisines chinoises chez nous sont plurielles.
4: Mais c'est bon!
3: Non, et puis, je trouve qu'au niveau prix, c'est quand même vachement intéressant.
4: Oui, alors.
3: De manger pas trop cher.
4: Parfois, au niveau sourcing, on peut discuter.
3: Oui, non, mais bon, voilà. Thomas, vous avez une petite adresse, vous?
5: Oui, mais justement, on parle de ça. Il y a 2 jours, derrière le bâtiment de la commune, dans le centre-ville, il y a un tout petit spot qui s'appelle Wantan, à Bruxelles. Et ils font que des wontons maison, c'est 2 jeunes, c'est exceptionnellement bon.
3: Wow.
5: J'ai halluciné, c'est mon nouveau spot dans le centre.
3: Allez, carrément.
4: Et on cite quand même chez Chêne à Namur, qui est une institution locale, voilà, pour avoir.
3: Voilà.
4: C'est vrai qu'en Wallonie, on a un petit peu moins d'adresses, mais donnez-nous vos adresses.
3: Voilà, on va mettre un petit article sur le site La Première.
4: Magnifique.
3: RTBF pour vous y ayez tous ces bons tuyaux.
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6: Commander un café dans un coffee shop, le serveur m'a dit: bien sûr, je te mets un cold brew, un batch brew, quel process?
7: Le process où tu mets le café dans la tasse.
8: Attention, celui qui fait ton café, c'est plus un serveur,
9: c'est un barista.
10: Chaque grain est pesé au dixième de gramme près.
11: 43 grammes, 93 degrés,
12: 27 secondes d'extraction.
13: Mon pharmacien est moins précis avec mes médicaments.
14: Alors ici, on est sur un café éthiopien, cultivé à 1900 mètres d'altitude.
15: Il connaît l'altitude du Kawa.
16: Je connais même pas le deuxième prénom de ma femme.
17: Celui-ci est issu d'une macération carbonique à fermentation contrôlée.
18: Et pour commander, bientôt, faudrait être ingénieur. Agro-hydraulique, les options sont sans fin.
3: Mais qu'est-ce qu'on l'adore, Pablo Andrés, ça c'est mieux que le petit café du matin, hein, Carlo. Pablo Andrés, il faut le suivre sur les réseaux, c'est la touche d'humour quotidien.
4: C'est fantastique parce que presque tout est vrai.
5: Oui, voilà, j'allais dire, il a bossé
4: quelqu'un pour ça. C'est un peu la même chose dans du café pas bon, quand on va dans une grande chaîne de café où il pose 200 questions, vous donnez un café qui de toute façon aura le même goût de brûler. Ouais. Et là, effectivement, on peut largement se moquer aussi, mais il faut se moquer de nous-mêmes,
3: évidemment,
4: tous les passionnés, parce que le jour où on arrête, on s'ennuie. Génial.
3: Alors,
4: Pablo.
3: Évidemment qu'en matière de café, il y a un nouvel univers qui a émergé il y a quelques années, entraînant avec lui dans son sillage un nouveau vocabulaire, cold brew. Il y en a plein. C'est quoi les nouveaux mots du café, Thomas Weingard? Ok, coffee.
5: Ouais, ouais. Les nouveaux mots du café, je dirais, c'est même plus dans les fermentations. Donc tout ce qui est anaérobique, carbonique, choc thermique, bon, c'est un peu technique.
4: Et ça commence par café de spécialité.
3: Ah ouais.
5: fait voilà. de spécialité. Co-fermentation aussi, avec des fruits, des choses. Il y a vraiment un vocabulaire qui s'étend grâce à l'innovation dans les pays producteurs.
3: Alors, à vos côtés, Benjamin Brassard, vous êtes le champion du monde de la torréfaction, titre 2026. Autant dire que vous connaissez un petit peu la matière. On va quand même essayer de comprendre ce qui s'est passé. C'est vrai que pendant des décennies, depuis que Carlo fut tout petit, on buvait le café à la maison, on ne se posait pas de questions, on achetait un supermarché, des marques italiennes pour Carlo, etc. Et puis, il s'est passé un truc, c'est qu'on s'est rendu compte que ce que l'industrie proposait, qui était plutôt standardisé, avec un goût mainstream, on va le dire, et des signatures pour chaque maison, il y avait d'autres propositions, et c'est là qu'on a vu émerger le concept de café de spécialité. C'est un concept, je dirais, légal, entraînant un cahier des charges, ou c'est un mot qu'on peut utiliser
5: Donc le café de spécialité, c'est on va dire que c'est plutôt une philosophie, mais c'est pas un label. Donc il y a pas, il pourrait y avoir un cahier des charges, mais qui n'est pas dans le cadre d'un label reconnu. Mais on a des protocoles de cotation, on a ce protocole est assez strict et sévère, j'ai envie de dire. Donc il y a vraiment des qualités qui sont reconnues objectivement, au-delà du j'aime pas. Mais le terme café de spécialité est un peu galvaudé aujourd'hui. C'est-à-dire que commercialement, on voit que ça fonctionne.
3: Ouais.
5: On a un peu perdu le sens. Et donc aujourd'hui, beaucoup de gens disent le faire. Et c'est vrai qu'il n'y a aucun contrôle là-dessus. Donc moi, je peux demain ouvrir un établissement, dire café de spécialité et faire n'importe quoi. Ça marchera aussi. Et c'est pour ça que le goût est toujours quelque chose, un élément très important dans la reconnaissance de la qualité, évidemment.
3: Mais ça, c'est bon de le dire. N'importe qui peut ouvrir un bar, un coffee shop, café de spécialité.
5: Malheureusement, on voit ça partout dans le monde.
3: Oui, donc il faut être vigilant. Là aussi, on peut. C'est comme un peu le vin nature. N'importe qui peut faire du vin nature. Il y a rien. Il y a pas d'encadrement.
5: Voilà. Et du coup, je rejoins la vidéo de Pablo Andrés. Parfois, les gens payent beaucoup trop cher pour la qualité réelle qui est en tasse.
3: Ah oui.
5: Ouais. Mais encore, faut-il savoir apprécier la qualité, puisque parfois, c'est tellement aux antipodes de ce qu'on connaît, de notre éducation, de nos émotions par rapport à ce avec quoi on a grandi, qu'on peut être choqué et dire c'est pas bon, alors qu'en fait, c'est bon et on peut ne pas aimer.
3: Autre chose. C'est autre chose. En effet, Carlo et moi sommes très amateurs de ces cafés très torréfiés à l'italienne. Vous les appelez des cafés brûlés. Vous allez vous faire des amis. Mais pour nous, ça dit quelque chose. Il y a aussi un côté un peu de Madeleine de Proust aussi. Et puis après, quand on goûte un café de spécialité, on a quelque chose plus de l'ordre, parfois du thé, avec des arômes qui incroyables. Quoi.
4: Moi, j'ai dû un peu changer de vie, comme ça on raconte notre vie jusqu'au bout. Hein. Ça intéresse sûrement nos auditeurs. C'est que comme ma colocataire ne supporte pas l'odeur du café brûlé, elle s'occupe de l'approvisionnement avec des cafés de spécialité qui sont à mi-chemin, parce que ça, on peut le dire à nos auditeurs, c'est que on n'est pas obligé tout de suite de partir sur, comme on dit en mauvais français, des cafés acides, etc. Parce que l'addiction au café du matin, notamment, c'est une addiction qui n'a rien de chimique, c'est une addiction gustative. Et parfois, t'as l'impression que ton café trop aromatique ne va pas te réveiller.
3: Ouais.
4: Confirmez-moi Benjamin, puisque c'est vous le torréfacteur, il y a des mi-chemins avec des cafés de très bonne qualité, mais qui évoquent quand même un peu le côté rôti et qui ne donnent pas...
5: La rondeur, en tout cas, le chocolat.
4: Le chocolat, exactement. Et qui ne pollue pas l'atmosphère de la maison pour déplaire à vos cohabitants. Voilà.
3: Pourtant, moi, je trouve l'odeur du café le matin, c'est un truc de dingue dans la maison. Mais c'est là,
5: votre cohabitante a été à bonne école, hein, parce qu'elle est venue en coffee tour.
4: Voilà,
3: on va arrêter de parler de la vie intime de Carlo, on va s'attaquer à notre café. Alors, on va essayer de comprendre quand même quelque chose. Alors, on connaît le monde de l'industrie, on en parle très souvent dans cette émission, on sait comment ça fonctionne, on connaît les volumes inimaginables à traiter. Bon, alors, il faut dire que ces grandes entreprises aujourd'hui sont quand même de plus en plus soucieuses de donner des certifications sur le sourcing, sur la manière dont le café est travaillé, par qui. Au niveau du prix, bon, c'est très nébuleux. On ne sait pas vraiment si les producteurs de café vivent correctement. On a un peu le même problème dans le cacao, d'ailleurs. Qu'est-ce qui me garantit que mon café de spécialité offre, sur ce registre-là, qualité de la cueillette, qualité du grain, fermentation, soit très différente?
5: Très bonne question. C'est une vaste question, puisque le contenu, effectivement, toutes les marques, qu'elles soient conventionnelles ou de spécialité, vont essayer d'offrir un maximum de contenu ou donner l'impression de donner du contenu. Mais on n'a aucune garantie, en réalité. Donc, c'est pour ça que moi, j'en reviens toujours au goût. Parce qu'à un moment donné, on ne peut pas avoir un bon café si aucune pratique n'a été respectée. Donc, c'est en ça que le sensoriel va être plus puissant que le discours. Mais c'est vrai que je dirais que sur les torréfactions contemporaines, comme celle de Benjamin et Benoît, comme Bou, beaucoup, mais d'autres aussi hein, qu'on trouve dans le monde. On va avoir quand même beaucoup de contenu très spécifique, des photos des gens qui produisent. On va justement avoir de l'information sur les fermentations. On va mieux comprendre. En fait, on est vraiment sur des gens qui vont innover et c'est des visions qu'on connaît mieux dans le vin ou dans la bière.
3: Oui, on pourrait avoir, mais... comme sur certains paquets de chocolat, par exemple, le nom du producteur de la ferme agricole.
5: Exactement. Et en fait, c'est vrai que pour le vin, on ne s'étonne pas d'avoir, je sais pas, moi je suis pas une personne du vin, mais le château, le cépage, l'année, de l'information. Et pour le café, on a toujours cette vision un peu, ah, ces pauvres personnes, il faut les aider. Mais en fait, on a des gens qui sont des ingénieurs agronomes, qui investissent des milliers de dollars dans leurs plantations, qui font de la recherche scientifique sur les fermentations en ce moment. Donc on est sur une vision qui est quand même très, parfois, différente de l'image traditionnelle qu'on peut avoir des gens qui cultivent.
4: Et Thomas, différente du monde du chocolat?
5: Alors, non, il y a énormément de parallèles, les épices, le chocolat, le thé et le café, ce sont les commodités en révolution, hein, en réalité, on est sur exactement les mêmes dynamiques. Donc on a des gens qui sont très...
4: Commodités, tout le monde ne connaît pas, mais ça veut dire au départ des produits qui sont plutôt génériques et qu'on achète à la tonne,
5: exactement.
4: Et qui maintenant sont en train de devenir donc le cacao, la betterave, enfin le
5: sucre,
4: c'est à faire le sucre, etc., qu'on appelle des commodities
5: vendus en anglais,
4: mal traduits en commodités en français, mais qui sont justement, dans le cas du café, en train de devenir des produits de cépage, des produits...
5: Totalement, tout à fait ça. Donc on sort de l'aspect commodité pour rentrer vraiment dans l'idée d'un produit frais et qui demande autant d'efforts que tout autre produit. Et c'est ça la magie.

0: on va les cueillir. Déjà, la cueillette peut être différente, manuelle ou
1: mécanique.
0: Ouais. Bon, ensuite, il faut traiter le grain de café, comment le sortir de sa petite cerise. Et là aussi, c'est là qui va, c'est tout ce traitement, la fermentation qui va donner la qualité intrinsèque du grain.
1: Oui, tout à fait. Donc, c'est vrai que moi, souvent en activité, j'aide un peu les gens à se dire, OK, qu'est-ce qu'on cherche maintenant sur un paquet au moment où on achète? Et en fait, c'est ça. Donc, si on a le nom de quelqu'un, une productrice, un producteur, si on a le procédé de fermentation qui est indiqué, la variété d'arabica, enfin l'espèce déjà, mais en général, on est plutôt sur l'arabica pour la qualité, la variété d'arabica, ce sont déjà des éléments très spécifiques. L'altitude, comme on entendait dans la vidéo aussi humoristique. Donc, ce sont des éléments, en fait, qui vont donner des informations sur le terroir, sur la personne qui l'a fait, et supposément sur la qualité qu'on pourrait attendre. Et puis, toujours chercher sur un paquet de café la date de torréfaction. Mmh. En fait, comme le café est une commodité qui ne pourrit pas, les autorités sanitaires autorisent 2 ans de date limite, mais en vrai, au niveau sensoriel, après 6 mois, il n'y a plus grand-chose. Donc, moi, je dis toujours, si vous avez un doute, si vous avez de l'information, le Graal, la dernière info, c'est la date de torréfaction. On conseille 3 mois après la date en termes de consommation.
0: C'est ça, mais sur les paquets qu'on achète en hypermarché, il n'y a pas tout ça.
1: Alors, il n'y a pas, pourquoi ? Parce qu'en fait, le temps que les paquets arrivent en rayon, dans les réseaux de distribution, ils sont déjà passés les 3 mois en général. Donc, on est sur des filières qui ne sont pas suffisamment performantes pour un produit aussi délicat que le café en réalité.
0: Est-ce que vous me disiez hors antenne, Carlos, je vous laisse la parole juste après, ce que vous me disiez hors antenne, c'est que bon, ce que font les industriels, c'est qu'ils ont cette capacité d'offrir 365 jours par an le même café dans ce paquet-là. On l'achète, il ne va pas changer d'un iota, on sait ce qu'on achète, on sait ce qu'on boit. Ils y parviennent parce qu'ils ont effectivement des techniques de blend, donc de mélange de grains, mais pas que, des techniques de torréfaction. Oui. Vous me disiez hors antenne, c'est très intéressant, ils ont plutôt tendance à donner un goût du four plutôt que pour gommer un goût de café.
1: C'est un peu caricatural, mais c'est réel. C'est-à-dire que comment est-ce que des marques avec des gammes précises et le même goût toute l'année, peu importe où on l'achète dans le monde, c'est impossible d'obtenir cette régularité en termes de goût si on goûte le café. Et donc 90%, j'exagère un peu, mais on n'est pas loin, du café qu'on trouve sur le marché, il est légèrement à fort brûlé. Pourquoi ? Parce que quand on passe cette étape, on ne goûte plus le café, on goûte le four. Et en fait, on est éduqué à penser que le café, ça goûte le caramel brûlé, l'amertume, on s'y accroche hein, émotionnellement, on connaît ça, donc on lâche pas l'affaire là. C'est qui ces gens qui viennent dire qui parlent de fleurs et de fruits? Mais en fait, le café, c'est un grain dans une cerise, et les fermentations vont vraiment apporter des développements fruités, floraux, délicats, proches de l'idée qu'on a du thé. C'est le meilleur du café.
2: Mais le café, quand même, le café bas de gamme ou pas forcément bas de gamme,
1: conventionnel.
2: Le café conventionnel, il a subi une fermentation aussi.
1: Alors la fermentation, on va plutôt parler de transformation. En fait, on a une couche gélatineuse autour du grain qu'on appelle le mucilage. Il faut la retirer pour stabiliser le grain. Donc, tout au long de l'histoire du café, on l'a séché, on l'a mis dans de l'eau pour que des bactéries le mangent. Et en gros, c'était vite, on veut retirer ce truc. Mais il y a une trentaine, quarantaine d'années, en fait, on s'est dit, mais c'est une étape de fermentation. Donc, si on y travaille, on va augmenter le goût du café et passer de 30 à 300 composants aromatiques sur cette étape. Donc, on fait x10 en termes de qualité si on y donne,
2: rien
1: si on y accorde de l'attention.
2: Rien que sur le travail sur la cerise. Et alors, mais juste une question toute simple. Vous nous avez expliqué que dans les circuits habituels du café industriel, il n'y avait pas... c'était difficile de trouver de la qualité.
1: Alors, hein, c'est pas que industriel, hein, c'est conventionnel. Parce que traditionnels sont conventionnels.
2: Et pourtant, il y a des variations de prix qui vont. Si je prends un café en sachet de 250 grammes bas de gamme ou des capsules, on a des ratios de prix qui valent de 1 à 10. Est-ce que, en ouvrant une capsule, est-ce qu'en ouvrant un paquet, en mettant mon nez dessus, je peux comprendre que ce sera pas top?
1: Ah oui, bien sûr. Les cafés conventionnels vont un peu piquer au nez, ils vont pas sentir grand chose. Franchement, faites la comparaison. Vous achetez un paquet de spécialités chez vous, vous prenez votre paquet à la maison, vous moulez, il faut que les deux soient moulus, et vous sentez directement, vous sentirez quelque chose, ça va vous sauter au nez littéralement, là c'est sûr.
0: Ouais. Encore faut-il qu'on ait le tableau de conversion. Si on n'a pas goûté un café de spécialité, notre palais n'est habitué qu'à un goût. Moi je voudrais faire réagir Benjamin, tout ce que vous entendez là. Comment d'abord vous êtes rentré et avez découvert l'univers du café maintenant ?
3: Alors moi, ça a été un peu par hasard. C'était à la fin de mes études. Bon, je ne savais pas trop quoi faire. Et
2: c'était pas des études de café.
3: C'était des études de graphisme, donc rien à voir.
2: Rien à voir.
3: Et j'ai découvert le café spécialité dans un petit coffee shop qui était à Tournai à l'époque, qui s'appelait le Humble Coffee. C'est là que j'ai bu mon premier espresso de spécialité. J'avais l'habitude de boire du café, mais c'était vraiment du café de commodité. Et ça m'a vraiment...

0: ça m'a choqué. J'ai découvert que le café...
1: Choc bar,
0: exactement. J'ai découvert que dans le café, on pouvait goûter des arômes fruités, on pouvait avoir de l'acidité, on pouvait avoir du sucre. Et tout ça, ça m'a directement pris de passion. Et voilà, c'est comme ça que je suis tombé dedans. Au fur et à mesure, j'ai travaillé en tant que barista dans plusieurs coffee shops jusqu'à ouvrir ma torréfaction et...
2: Et donc, votre atelier s'appelle Bou, B2O. Vous êtes où exactement?
0: Alors, on est basé à Anderlecht, le long du canal.
2: Région bruxelloise. Alors, j'ai ici un paquet de café que vous avez. C'est un mélange de café
0: Alors, celui-là, c'est ce qu'on appelle un single origin. Donc,
2: d'accord.
0: C'est une seule variété d'un seul pays.
2: C'est ça. Et alors, je vois une foule d'arômes. Raspberry, pineapple juice, strawberry ice cream. Ce sont des arômes qu'on peut retrouver dans un café.
0: Exactement.
2: C'est dingue, ça.
0: C'est comme Thomas l'a expliqué, on a maintenant un développement énorme sur les méthodes de fermentation et qui peuvent créer des arômes en bouche auxquels on ne s'attendrait jamais si on boit un café traditionnel.
1: Et c'est des cafés en grains, Benjamin ? Parce que là, on ne voit que la boîte.
0: Tout à fait.
1: Vous ne vendez que du café en grains ?
0: Alors, nous, on le vend en grains. Maintenant, le client peut demander de le moudre et nous, on le moue sur demande.
1: Ce n'est pas un élément unique dans l'appréciation du produit, mais quand même, c'est intéressant de savoir. C'est une boîte de combien ?
0: 250 grammes.
1: Et c'est vendu ?
0: Alors, ça peut dépendre. Ça peut aller de 10 jusqu'à 20 euros.
1: Donc, ça veut dire qu'on est à 40 euros le kilo, qui est le même prix que le café qui se trouve dans les capsules du Suisse.
0: Exactement.
1: La Clément.
0: Exactement. Voilà.
3: Ah non, elles sont même plus chères. Ça, c'est celle de supermarché.
1: Oui.
3: Celle du Suisse, La Clément, c'est le double.
1: Oui, t'as raison. On est de 40 à 80 euros kilo. Quand on prend la peine de toute façon, le poids est marqué sur l'emballage.
2: Donc c'est vrai que ces cafés conventionnels et en capsule et ultra bien marketé, ça coûte that cost, comme on dit chez nous. Vous en pensez quoi de ces capsules ?
3: J'en pense que personne dans le café de qualité ne se réveille en se disant « je vais me faire une petite capsule ». Donc on est plutôt sur quelque chose qui, en général, c'est difficile d'obtenir ce qu'on peut avoir en faisant un café filtre ou même un espresso frais. Par contre, ce que j'en pense, c'est le génie, c'est la facilité. Effectivement, les machines sont pas chères, donc on pense faire une économie, mais si on réfléchit à la trésorerie à moyen terme, on y perd, puisque le prix au kilo est tellement cher.
1: Mais la machine a été inventée pour nous faire consommer de la capsule.
3: Oui. Mais donc l'idée, c'est qu'on en parlait, c'est qu'on peut avoir des machines à espresso automatique avec moulin intégré. La machine coûtera plus cher, mais une fois qu'on l'a, on la garde 10 ans. Et puis, on peut jouer avec le grain et découvrir tous les terroirs du café, puisqu'on peut faire des petits réglages, avoir un résultat honnête à la maison, sans jouer à la dinette et au barista. Parce qu'on a aussi cette idée que si on joue avec un porte-filtre, le café va être meilleur. C'est un métier, le métier de barista, je l'enseigne. Je dis toujours aux gens, si vous achetez ça, il faut des bonnes machines, et il faut venir faire un cours avec moi, parce que sinon, vous ne vous en sortirez pas. Donc, les machines automatiques sont très bonnes alternatives.
2: Et c'est vrai qu'on a une très jolie gamme aujourd'hui de machines. Charlotte nous envoie un petit message. Elle nous dit « Moi, j'achète du café en grains, mais en grande surface d'une grande marque italienne. Donc, à vous entendre, ça n'a pas vraiment d'intérêt, même si je le moue à la maison. »
1: Il ne sera pas meilleur.
3: Alors, cette personne aime son café, qui sommes-nous pour remettre les choses en question?
1: Exactement.
3: Mais disons que nous cherchons autre chose en termes de goût.
1: Mais est-ce que le fait, tout simplement, de l'acheter en grains plutôt que moulu, quand même,
2: ça
1: fait
2: un petit
1: saut
2: plus
1: qualitatif?
0: Oui, bien sûr.
1: Okay.
0: Le café moulu, en fait, va perdre énormément des arômes très rapidement.
1: Même s'il est emballé sous vide.
0: Exactement.
1: Alors, parce qu'on l'ouvre et boum, les arômes partent dans
0: la pièce. C'est ça, en fait, il va s'oxyder.
2: Donc, le petit conseil déjà, vous pouvez mettre la main sur un petit moulin. Il y en a tous les prix.
3: Alors, il y a des pièges. Les petits moulins, il faut qu'il y ait des meules. Ça va, parce qu'on trouve des moulins où c'est deux lames, pas très cher.
2: Ah, ça brûle.
3: Non, en fait, ça, c'est des hachoirs, donc c'est bon pour les oignons et les échalotes.
2: Oui, mais ça brûle le grain.
3: Ça l'éclate en taille de particules différentes. Pour faire un bon café, c'est un peu technique, mais il faut des particules de la même taille pour que l'eau travaille de la même manière, toutes les particules. Du coup, il faut de la précision au niveau de la mouture. Ici, on a un petit moulin que Benjamin.
1: À la main.
3: À la main, mais ça, c'est déjà 250 euros. Ça va, mais c'est des meules précises. Je dirais que vers les 100 euros, on trouve certaines marques où c'est déjà honnête.
1: Oui.
3: On monte vers les 150 ou
1: les engrenages sont en uranium appauvri.
3: Je pense qu'on peut avoir du titane trempé dans l'azote.
2: On peut aussi dire que c'est un objet qu'on va garder toute une vie.
3: Évidemment.
2: Qui va être utilisé utilisez au quotidien.
1: Mais quand on est déjà vieux.
2: Vous voulez gré aux enfants.
3: En fait, je rejoins Sophie, je me dis, mais si tous les jours de notre vie, on commence la journée avec un café, pourquoi ne pas se faire un peu plaisir? Pour le vin, on ne va pas chez des amis avec la bouteille à 2 € en bas de rayon. Mais pour soi, pour le café, on est encore un peu résistant à dire, ouais, mais allez, le paquet est plus cher, quoi.
2: Alors, ce qu'on va faire, c'est qu'on va faire travailler Benjamin, parce que là, pour l'instant, c'est un peu le Club Med. Vous êtes venu avec un petit moulin, une cafetière et le filtre. Parce que, vous me disiez hors antenne, Thomas, les amateurs de café de spécialité, il n'y a que le filtre qui compte.
3: À la maison, en tout cas, c'est vrai que l'espresso demande trop de technologie, de budget, de réglage. Donc, la plupart des gens du café, en vérité, vont faire du filtre. On peut le faire au percolateur nouvelle génération aussi. À la tasse, comme
1: c'est,
3: Benjamin.
1: C'est quoi, Thomas, un percolateur nouvelle génération? Parce que moi, je suis vieille génération.
3: Je ne vais pas citer de marque, mais il y a des marques, en fait, contemporaines. Enfin,
1: on peut citer des marques, il n'y a pas de problème.
3: Par exemple,
1: à titre d'exemple.
3: Oui, à titre d'exemple, une marque hollandaise qui s'appelle Mocha Master. Eux ont été créés dans les années 60-70 à Eindhoven, je pense. Et en fait, ce sont des moulins qui vont avoir une distribution de l'eau, une température de l'eau, des matériaux qui ne conduisent pas trop la chaleur et qui vont faire que le café ne sera pas bouillant et meilleur en termes d'extraction. Et ça, c'est aussi très facile. Moi, je fais du perco le matin, un demi-litre ou un litre, et le tour est joué.
2: Mais la bête carafe en verre de nos grands-parents, on met le filtre en plastique et le filtre en papier, ça marche quand
3: même. Ça marche. Oh. En fait, ici, on est vraiment sur le filtre en papier.
2: Alors, vous allez nous faire un petit café maison, là. Un filtre, la qualité du filtre, c'est carton?
0: Alors, la qualité du filtre, c'est simplement un filtre en papier qui est non blanchi.
2: Alors, on va faire chauffer l'eau, on va vous laisser vous installer. Et pendant ce temps-là, on va continuer cette discussion avec vous, Thomas. Il y a pas mal de questions aussi. Dans les cafés spécialités, il y a souvent du single origin, comme on a dans d'autres univers, le cacao, etc. Ouais. C'est une garantie d'une qualité, d'un sourcing ultra précis, ça?
3: Alors, pas du tout. Et il y a beaucoup de confusion. Donc, souvent, on parle de single origin, mais le café en provenance d'un pays, si je vous dis 100% Brésil, le Brésil est très grand.
2: Ça veut rien dire.
3: Voilà, donc moi, je parlerais plutôt de single estate, c'est en anglais, mais donc c'est une ferme, en fait. C'est comme pour le vin, un château. Et là, pour le coup, c'est très précis. Donc, quand on parle de single estate, là, pour moi, on est un peu imbattable, parce que souvent, on va avoir le nom d'une personne, le prénom et le nom d'une personne. Un single origin, c'est encore très confus, mais on pense que c'est suffisant. Mais parfois, il faut chercher un peu
2: plus loin. Vous pourriez même mettre un QR code avec... sur l'emballage.
3: Certaines torréfactions le font. Le QR code renvoie à un site avec de l'info. Ouais. Chez Bou, on a beaucoup d'infos sur le site, parce qu'un label sur un paquet, on peut pas tout dire. Mais on a effectivement beaucoup d'infos et de l'information spécifique. Donc, c'est ça que je dis toujours aussi. Ne cherchez pas une information Wikipédia générale sur le café du Chiapas au Mexique, génial, altitude, mais plutôt, je sais pas, Enrique Lopez, Finca Chelin, telle variété et telle fermentation.
2: Donc,
3: et en 5 mots-clés, on a de l'information.
2: Donc, ce qu'on voit en grande surface, café brésilien,
3: réputation, sélection des meilleurs
2: vins.
3: En fait, il n'y a pas d'information spécifique.
2: Oui, c'est ça.
3: On est sur une romance du discours.
2: Oui, c'est ça. On imagine la jungle brésilienne.
3: Voilà,
2: c'est
3: ça fait voyager, mais en fait, nous, on veut la personne, on veut la fermentation, l'altitude, la variété et la date de torréf. Et voilà.
2: Alors, Benjamin est à l'œuvre. Vous nous ouvrez un paquet de quoi, là? Qu'est-ce qu'on va boire?
0: Alors là,
2: à 11h38.
0: Je vous ai ramené un café de Colombie.
2: Ouais.
0: Avec une fermentation naturelle anaérobie.
2: Ça veut dire quoi? Faites déjà le petit travail. Ça veut dire quoi, une fermentation anaérobie, Thomas?
0: Alors, en fait, ça veut dire que...
3: Attends, je vais laisser Benjamin et moi, je vais moudre pendant qu'il parle.
2: On y va.
0: Donc c'est une fermentation en fait avec la cerise complète, ce qui veut dire que donc on va garder le sucre du fruit et la fermentation anaérobie va venir en fait intensifier les arômes du café.
2: Donc qu'on comprenne bien, en fait le café se présente sous forme d'un fruit qu'on appelle la cerise et dans lequel il y a deux grains.
0: Exactement.
2: C'est ça.
0: Oui, c'est ça.
1: Mais anaérobie, comment est-ce que... Bah, anaérobie, ça veut dire sans oxygène.
0: C'est ça,
1: je me trompe.
0: C'est ça.
1: Et donc, comment est-ce qu'on fait justement pour enlever le... C'est la
2: mucilage.
1: Fermentation qui va bouffer tout l'oxygène qui est dans la pièce
0: C'est pas vraiment ça. En fait, les producteurs vont mettre les cerises entières donc dans des grosses cuves qui vont venir remplir avec un liquide de fermentation. Ça peut dépendre d'un producteur
1: donc
0: à l'autre.
1: Il n'y a pas d'air.
0: Et ils vont fermer cette cuve donc, qui sera sans oxygène. Et donc la fermentation peut être de 24, 48 heures, autant que le producteur le souhaite. Et c'est cette fermentation et la durée de celle-là qui va déterminer un peu l'intensité et les arômes du café.
2: Alors, ce que vient de faire Thomas, c'est un petit, une petite mouture.
1: Combien de grammes, là, Thomas?
2: Oh là là, 15 grammes. Carlo.
1: 15 grammes, c'est pour deux. C'est pour deux.
2: On peut sniffer
3: 250 millilitres en général.
0: Deux petites tasses.
3: Alors, mais on voit que. On parlait d'éducation sensorielle, mais en fait, déjà là, ça pique pas au nez.
2: Non.
3: C'est pas du tout poussiéreux en termes d'odeur. En fait,
0: ça
3: déjà,
0: sent le chocolat. Oui, ça sent.
3: Moi, je trouve que ça sent le brownie à la fraise, oui. Même. C'est fruité, chocolaté en même temps.
1: Et alors, bon, je suis en train d'examiner. Alors, c'est de la radio, hein, je suis désolé, mais je suis en train d'examiner la mouture et je vois quand même des morceaux. C'est pas fin.
3: On a des particules. Alors, espresso, c'est fin. Filtre, c'est un peu moins fin. Ah,
1: d'accord.
3: Ouais, parce que le temps d'extraction va être plus long, le temps de contact va être plus long.
1: Et café grec, faites pas.
3: À la turque,
1: oui, café turc.
3: Si,
1: oui.
3: Si, mais ça, il faut un autre matériel. Donc, on ne peut pas le faire aujourd'hui, mais il y a des championnats hein, donc, aussi, et c'est absolument fantastique.
2: Alors, on va le passer au filtre, ce petit café, là, magnifique. On a aussi, Thomas, restez assis, Benjamin s'occupe de la petite carafe. On a aussi des terroirs qui font évidemment rêver, notamment l'Éthiopie.
3: Oui.
2: Est-ce qu'on peut dire que tous les cafés éthiopiens sont extraordinaires ou c'est une légende?
3: C'est une légende. En fait, l'idée des origines, et c'est une très très bonne question, c'est que parfois les gens disent « Ah, les cafés d'Éthiopie sont absolument géniaux ». En fait, non, les cafés de tous les pays peuvent être géniaux et médiocres. Ça dépend des filières, ça dépend des qualités, du tri. On aura toujours le haut du panier, évidemment, en specialty, et puis on aura le reste sur les marchés conventionnels. Mais donc, tous les pays produisent du meilleur et du moins bon café. Donc, c'est pas suffisant ou totalement pertinent comme information. Après, on peut pas nier le fait que sur la corne de l'Afrique et l'Afrique de l'Est, on a un des plus beaux terroirs au monde. Donc, souvent, les producteurs et les productrices dans ces régions ont parfois moins accès à l'innovation ou à la technologie. Par contre, la terre, le terroir et les variétés locales sont absolument géniales. Donc, oui, si les efforts sont faits en termes de récolte, de fermentation et de toute la chaîne avant l'export, effectivement, on aura quand même on aura des très très beaux cafés, effectivement.
2: Le changement climatique, les difficultés de culture, ça a un impact sur le prix du café aujourd'hui?
3: Alors, ça a un impact énorme sur le prix du café, et puis ça a un impact aussi sur les pratiques, puisque en fait, et ça, c'est pas une projection, hein, je vais en Éthiopie chaque année, puisque j'organise un voyage pour la production, et c'est vrai que les dernières fois, on s'est même moins bien daté les débuts fin de saison, donc on s'est moins bien engagé les saisonniers, donc parfois on a des cerises pourries sur les arbres parce qu'elles mûrissent trop tôt et qu'on n'a pas le personnel pour les cueillir, donc on a beaucoup d'éléments de détail auxquels on ne pense pas, parce qu'on n'a pas trop idée de comment le café est fait finalement à la production, mais ce sont des projections réelles au-delà des volumes qu'on va pouvoir produire en fonction de la météo. Là j'étais en janvier et dans le sud-ouest, vers Bonga, vers la jungle de Kaffa, tous les cerisiers étaient en fleurs. En fait il y a eu des pluies pendant la saison sèche et du coup les arbres ont fleuri, et c'est extrêmement compliqué parce que s'il y a du soleil sur les fleurs, elles brûlent et ça pose beaucoup de questions sur la saison suivante. Donc oui, on a des sacrés challenges en ce moment.
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3: Ouais, moi j'utilise...
2: Ouais, non, mais n'imaginez pas que parce qu'on fait une émission sur le service public que notre éthique est parfaite, que tout soit parfait dans ce monde-là, parce que figurez-vous qu'on vient de se faire un petit café de spécialité servi dans un gobelet d'une grande marque.
0: Voilà.
2: Vanté par un certain George.
0: L'avantage, c'est qu'on n'est pas à la télé, donc on est sur Ovio quand même, et on n'était pas obligé de le montrer.
2: Donc voilà, on va goûter ce café spécialité que nous a préparé Benjamin Brassard de Boo Roaster Coffee, champion du monde de la torréfaction. Parlons de la torréfaction, Benjamin. Alors, pour qu'on comprenne bien, une fois que le café a été cueilli, fermenté, il est vert. Le grain est vert.
0: C'est ça.
2: Et puis, il va y avoir une opération qui est indispensable pour la dégustation, c'est la torréfaction. Pour qu'on comprenne bien, il s'agit de cuire le grain.
0: C'est ça. En fait, la torréfaction, pour faire simple, ça va être simplement la transformation du café vert, donc qui est non consommable, à un café torréfié qui va devenir friable et qui va être propre à la consommation.
2: C'est ce qu'on fait aussi pour le cacao ? On le cuit d'une certaine
0: c'est
2: manière.
0: C'est une opération similaire, voilà. Oui, tout à fait.
2: Mais torréfier, ça veut dire quoi concrètement? Ça veut dire trouver une température parfaite qui permet de libérer un maximum d'arômes. Donc il n'y a pas une recette précise. Chaque grain a sa torréfaction, chaque goût qu'on veut obtenir a sa torréfaction, c'est ça?
0: Oui, c'est ça. En fait, il va y avoir plusieurs différences. Il va y avoir la façon dont on veut torréfier et comment on va réagir certaines variétés de café par rapport à d'autres. Et le but du torréfacteur, en fait, ça va être un peu de sortir une identité à travers sa torréfaction. Donc, au plus on va pousser la torréfaction, au plus on va développer des arômes qui sont un peu plus brûlés, comme le disait Thomas plus tôt. Et au plus, justement, on va raccourcir cette torréfaction, au plus on va développer ce qu'on appelle des arômes fruités, de l'acidité. Donc voilà, et entre les deux, c'est au torréfacteur un peu de trouver son identité, ce qu'il veut.
2: Il n'y a pas une recette magique. D'ailleurs, pour le championnat du monde, dans lequel vous avez été donc élu champion du monde 2026, il y avait une difficulté, c'est que certains membres du jury étaient asiatiques. Et que forcément, le goût d'un asiatique n'est pas le même qu'un goût d'un européen, d'un italien. Et donc, il a fallu vous dire, bon, là, je dois quand même m'adapter à un goût qui va pouvoir résonner, quoi.
0: Oui, c'est ça, en fait, il faut... Pour cette compétition, il faut pouvoir s'adapter aux personnes qui vont déguster le café. Et donc, forcément, on sait que le public asiatique aime un café qu'on appelle un peu plus développé, donc qui ne va pas être trop clair au niveau de la torréfaction. Mmh. Et donc, notre stratégie pour la compétition, ça a été de proposer un café, de torréfier un café qui ne soit pas trop clair en torréfaction. Mmh.
2: Ce qui est super intéressant, Thomas, aussi, c'est les accords qu'on peut faire avec le café. Le pairing, comme on dit. Oui. J'entends des accords avec du fromage. C'est un peu fou, ça, quand même.
1: Alors, il y a du fromage dont la croûte est frottée au café. Il y a un Américain qui fait ça. C'est absolument délicieux.
3: Ah ben, j'imagine. Alors, juste avant les accords, je voulais juste dire, par rapport à la consommation du café filtre, en fait, nous, on attend de le boire, parce que quand il est chaud, c'est pas là qu'on va accéder à le plus de subtilité.
2: D'accord.
3: En fait, quand le café filtre est très chaud, il est très... café, et quand il commence à tiédir, c'est là qu'on accède au côté fruité, acide, et donc souvent on le boit tiède ou à température du corps.
2: Voire froid,
3: température du corps. Et souvent les gens sont genre, ouais, mon café doit être bouillant, ça pose vraiment des problèmes de santé, de froissement de vos papilles gustatives, en fait, quand il est trop chaud.
1: D'ailleurs, l'espresso n'est jamais brûlant, normalement.
3: Jamais, aucun café ne doit être brûlant, mais l'espresso, quand il tiédit, on va avoir une lecture un peu plus aigre, donc ça se boit chaud. Le filtre, on peut vraiment le laisser refroidir, on a une expérience évolutive à chaque gorgée.
2: On a pas mal de questions d'auditeurs, oui, parce qu'après, il faut faire son café à la maison.
1: Moi aussi, j'ai une question.
2: La température de l'eau, si on fait un café filtre, elle est importante, et quelle eau aussi? Est-ce qu'on doit utiliser de l'eau minérale ou pas, ou de l'eau du robinet fonctionne bien?
0: Alors la température, ça va être en fonction, bon là ça devient un peu plus technique, mais ça va être en fonction de la torréfaction. Donc au plus on va avoir une torréfaction qui est foncée, au plus on va recommander une température basse, donc peut-être autour des 80-85 degrés, mm-hmm. pour justement réduire cette amertume et cette intensité un peu brûlée qu'on n'aime pas forcément. Et justement, en plus, on va être dans des torréfactions claires où on va avoir des notes un peu plus complexes. Là, on va avoir une température plus haute pour justement chercher ces notes un peu plus complexes.
2: Donc à nouveau, pas de règles précises. On s'adapte selon le produit.
0: C'est ça, oui, on s'adapte. Et au niveau de l'eau, on va recommander plutôt une eau minérale. En Belgique, l'ASPA est une eau qui est très recommandée.
1: Et est-ce que l'eau filtrée vous savez, ces cartouches maintenant qui filtrent et reminéralisent, est-ce que ça c'est un bon...
3: L'osmose.
1: Oui, avec l'osmose inverse. Ouais. Mais avec des cartouches de reminéralisation. Vous savez, quand vous devez changer la...
3: Oui, j'ai ça chez moi, j'utilise ça.
1: Oui, quand vous changez les cartouches,
2: est-ce
1: vous savez
2: que ça
1: quel jour on est. Tellement c'est compliqué.
2: Est-ce que ça fonctionne?
3: Ah oui, c'est le top du top.
2: Ah, d'accord.
3: En vérité, les cartouches adoucissantes, adoucir de l'eau n'en fait pas une eau bonne pour le café.
1: Non.
3: Dans le sens où la quantité de minéraux, le type de minéraux et le pH de l'eau vont permettre à un café de mieux ou moins bien s'exprimer.
2: Ah.
3: Je sais que c'est très technique, mais moi, quand j'ai commencé à faire du café à la maison, j'utilisais l'eau du robinet en me disant, oui, ça va. Et puis un jour, j'ai acheté la marque Benjamin a mentionné et je suis tombé de ma chaise. Le café ne goûtait pas du tout la même chose. C'est l'ingrédient principal.
2: C'est comme pour le thé, d'ailleurs.
3: Hein. Exactement.
2: Les grands spécialistes de thé vous conseillent d'utiliser certaines eaux, certaines températures, etc. Pas mal de demandes aussi sur les machines. Aujourd'hui, il y a les fameuses petites machines à piston. Donc, on met la mouture,
3: on met
2: de l'eau, et les machines à presse, et on presse avec un petit piston.
1: Et on en fout partout.
2: Est-ce que c'est bien?
1: Moi, à chaque fois, j'ai renversé. Par contre, ma mère, 89 ans, le réussit à tous les coups.
2: Est-ce que c'est une bonne idée?
3: C'est une très bonne idée. En fait, beaucoup de gens en ont à la maison. Une fois de plus, c'est comment on l'utilise. En fait, faire du café, ça demande un tout petit peu de précision. C'est comme faire une pâtisserie, un cake, combien de grammes de café, combien de grammes d'eau et combien de temps on laisse infuser. En gros, une French press, c'est une mouture moyenne à grossière, 4 minutes d'infusion, et puis on transvase pour éviter éventuellement ce qu'on appelle une surextraction de l'amertume. Moi, ce que j'aime bien avec cette technique, c'est qu'on a un filtre qui n'est pas en papier, donc on aura un peu un aspect plus gras. On aura les yeux du grain en surface du café, quelques particules plus non soluble, donc il y a plus de corps et de gourmandise en bouche. Et surtout, quand on le rince et qu'on met du lait et qu'on fait aller vite le piston, on fait une mousse de lait chaude ou froide. Et donc, on sait faire pas mal d'options avec ça, en réalité.
1: Avec des questions. Un truc qui n'est pas super cher.
3: Ouais, non, très clairement.
2: Et la fameuse machine, la moque, qu'on
3: Alors, j'ai un peu trollé le compte de Carlo à propos du nettoyage. Je dirais de l'eau bouillante pour éviter le temps de contact sur la source de chaleur qui va cuire les arômes, et donc c'est négatif. Et surtout un nettoyage quotidien avec du détergent vaisselle et de l'eau chaude.
2: Donc ça, on ne peut pas faire.
3: Si, si, il faut nettoyer. C'est comme si vous faisiez de la soupe et vous me dites je ne nettoie jamais ma casserole, je la rince, je ne mangerai pas de soupe chez vous.
1: C'est un peu comme en France où on ne nettoie jamais sa casserole en tôle, en tôle d'acier. Ça a poil. En Italie, on te regarde, tu risques de te faire virer.
3: Oui, mais c'est nouveau un mythe qui ne profite pas à la qualité, parce qu'en fait, il y a des lipides dans les grains du gras qui va rancir. Et j'ai un ami chef italien qui a fait l'expérience, il a racheté une nouvelle moka, il a fait son café dans celle 10 ans, jamais nettoyé, toujours rincé, et la nouvelle, et il m'a appelé, on était à choc en disant, mais comment est-ce que j'ai pu boire mon café pendant autant d'années, il est bien meilleur sur une machine pro.
2: Non, mais ça veut dire qu'on peut utiliser cette petite comment ça s'appelle ?
3: Cafetière.
2: Cafetière, oui, j'allais dire l'italienne, mais pour faire un café spécialité.
3: Oui, alors le grain qu'on va mettre dedans est important, après c'est pas la méthode privilégiée à cause de la source de chaleur, en spécialité.
2: Ce que vous voulez dire, c'est que c'est trop chaud.
3: C'est que ça va quand même un peu cuire certaines arômes délicates, et quand on cherche le top du top.
2: Oui, oui, mais enfin, on peut rentrer dans l'univers avec le matériel qu'on a à la maison, aller peut-être.
3: Un café brésilien, fermentation naturelle, moulu correctement, c'est génial.
2: Il nous reste une petite minute pour la dégustation. Qu'est-ce que vous dégustez là dans cette petite tasse?
3: Mais là, il est tiède, donc il est vraiment bien. Mmh. Et Benjamin, je te laisse parler parce que je parle beaucoup.
2: Vous avez moins d'une minute pour nous en parler. Qu'est-ce qu'on goûte là ?
0: Ce qui est intéressant avec ce café, c'est qu'on a vraiment ce côté chocolaté qui va venir vraiment enrober le palais. Mais on a quand même ce côté fruité qui va être là et qui va apporter quelque chose d'intéressant. On va avoir des notes de fruits rouges, moi, je trouve.
2: Ouais.
0: Et on a cette acidité aussi qui vient. Donc on a vraiment une tasse très complète, je trouve. On a le côté rond du chocolat.
2: Très aromatique.
0: Mais le fruit et l'acidité qui viennent un peu rajouter de la complexité.
2: Voilà. Avant de se quitter, peut-être rappeler évidemment que votre travail au quotidien, Thomas, c'est de permettre notamment au restaurant d'avoir ces cafés de spécialité. Et puis il y a un grand rendez-vous à ne pas rater. Ça se passera au mois de novembre.
3: Oui, tout à fait. Le Brussels Coffee Show début novembre. Et on fera des accords fromage-café et épices-café en exclusivité le dimanche lors du salon avec les cafés de chez Bou.
2: Sur le site Tour et Taxi.
3: Exactement.
2: Ça oui. Voilà. Et pour ce qui vous concerne, Benjamin, on vous retrouve où ?
0: Alors, nous pouvez nous retrouver donc à Anderlecht le long du canal chez Coop, sur notre site internet boucoffeeroaster.com.
2: Mm-hmm.
0: Et comme Thomas le disait, on sera présent également au Brussels Coffee Show.
2: Voilà, et puis pour les amateurs, profitez de ce beau week-end pour pousser les portes de ces spécialistes. Ils sont torréfacteurs, il y en a de plus en plus en Belgique, ils ont des coffee shops, des coffee bars. Carlo, ben voilà, il n'y a plus qu'à. Hein ?
1: Mais il n'y a plus qu'à, je sirote avec beaucoup de plaisir ce café de spécialité.
2: Voilà, Carlo, on se retrouve la semaine prochaine, spéciale bière. Ouh, il y a aussi beaucoup de choses qui se passent. Les amis, passez un bon week-end. Ovio.be pour le podcast et toutes les plateformes aussi. Belle journée à tous, profitez bien, soyez heureux et gourmands.
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0: Il est 5 heures.
1: David Riffon avec vous pour ce résumé de l'actualité. Le pape Léon XIV a entamé ce samedi soir à Lourdes une nouvelle étape de son voyage en France. Il a prié, notamment dans la grotte de Massabielle. Ce dimanche matin, toujours à Lourdes, il doit donner une messe. Sa visite a déclenché un élan populaire. Depuis deux jours, ce samedi, 800 000 fidèles catholiques se sont massés dans les rues de Paris pour le voir déambuler en papa mobile sur les Champs-Élysées et donner une messe en plein air, place de la Concorde. Les ministres flamands ont mis un terme aux discussions budgétaires peu avant 21h ce samedi soir. Une nouvelle réunion en comité restreint est prévue ce dimanche midi. Le gouvernement de Matthias Diependal est à la recherche d'1,5 milliard à 2 milliards d'euros pour ramener son budget à l'équilibre. Lundi, le ministre président flamand doit présenter sa déclaration de septembre, c'est-à-dire sa déclaration de politique régionale. Ça ne vous a pas échappé, il fait de nouveau sec et la hausse des températures et le retour du vent la semaine prochaine ne sont pas un bon cocktail. Quatre provinces du sud du pays, Namur, Luxembourg, Brabant Wallon et Liège, ont pris des arrêtés contre le risque d'incendie. Allumer un feu ou fumer dans ou en bordure des bois et des forêts est interdit. Les lanternes volantes sont également strictement interdites. Si vous souhaitez faire un barbecue, c'est autorisé, mais à condition qu'il soit surveillé de près par un adulte qui dispose d'un moyen de l'éteindre rapidement si un problème survient. Aux États-Unis, par contre, de fortes précipitations et des vents puissants se sont abattus sur le nord-est du pays. Une tempête à la puissance inhabituelle pour la saison s'est intensifiée, entraînant l'annulation de centaines de vols et des coupures d'électricité pour des milliers de foyers. Les trois grandes villes de l'Est, New York, Boston et Philadelphie, sont sur le chemin de cette tempête. Selon les autorités, elle pourrait entraîner de graves inondations sur les côtes. Le jour J, pour Remco Evenepoel et Wout Van Aert, nos deux leaders désignés pour la course en ligne des championnats du monde de cyclisme, côté messieurs, 273 km à parcourir, dont 12 fois le circuit local dans Montréal. Les favoris, outre les Belges, le français Sexas, le portugais Del Toro, l'irlandais Healy ou le néerlandais Van Der Poel. Course à suivre sur tous les médias de la RTBF, notamment en intégralité sur Tipeee, en télé et sur Ovio dès 14h50. Ce samedi soir, la néerlandaise Demi Vollering a été sacrée championne du monde chez les dames. Merci pour votre écoute, passez une très belle nuit.
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9: Bonjour à toutes, bonjour à tous et bienvenue dans Les Clés pour une nouvelle émission spéciale jeunes. Dans ce numéro, ce sont des jeunes porteurs de handicap qui prennent la parole sur un sujet qu'ils ont eux-mêmes voulu mettre en avant, leur santé mentale. On sait que la santé mentale des jeunes est aujourd'hui un vrai sujet de préoccupation, mais on va découvrir dans cet épisode enregistré au mois de juin dernier que pour ces jeunes de l'enseignement spécialisé, la charge mentale est souvent encore plus lourde et ils en parlent, vous allez l'entendre, avec beaucoup de franchise.
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9: Il s'appelle
4: Gabriel.
10: Mohamed.
11: Isabelle.
12: Marissa.
13: Théophile.
4: Zakaria.
14: Yas.
15: Raoula.
16: Miem.
17: Diane.
18: Adina.
19: Sabrine.
5: Romaïcha.
1: Et Angeli.
9: En tout, 14 jeunes de 5e et de Réto venus d'une même école.
11: Nous sommes tous à l'école intégrée. C'est une école sourde. Il y a aussi le type 4 et le type 7. Le type 7, c'est pour les gens qui sont malentendants et sourds. Et le type 4, c'est pour les personnes qui sont en fauteuil roulant.
13: Il y a aussi des troubles 10, d'autres troubles, d'autres handicaps invisibles. Et le type 7, c'est pour les sourds et malentendants.
9: L'école intégrée, c'est son nom. Elle est située à Woluwe-Saint-Lambert, en région bruxelloise. Elle accueille des élèves depuis la première maternelle jusqu'à la fin du secondaire, avec des modalités d'enseignement adaptées pour accompagner chaque élève selon ses besoins spécifiques dans une logique d'intégration. Mais concrètement, ça veut dire quoi ?
10: Alors, par exemple, dans le type 4, parce que moi, j'ai fait de l'ordinaire aussi, par exemple, dans le type 4, il y a de la kiné, il y a des logos, il y a des ergos, et tandis que dans l'école ordinaire, t'as pas un suivi médical là-bas. Donc, c'est ça qui fait la différence un peu.
9: Et dans les classes, vous êtes combien, en général ?
10: 5. Moi, dans ma classe, on est 5. Et ça dépend des classes. Il y en a, ils sont 3. Par exemple, dans les classes de 3e, ils sont 2. Ça dépend, vraiment.
9: Et donc toi, tu étais dans l'enseignement ordinaire avant, ça a dû faire une grosse différence quand même. Oui. Parce que là, tu étais dans des classes de 20-25 et tout d'un coup, dans des beaucoup plus petits groupes.
10: Oui, c'est mieux comme ça. Moi, je trouve que c'est encore mieux comme ça, mais surtout dans l'école, tu as un suivi médical là-bas et c'est encore mieux. Il y a des infirmières et il y a un suivi médical en gros.
13: Par rapport à l'école intégrée, je pense qu'on l'appelait comme ça pour intégrer les gens qui ont du mal avec l'école ordinaire. Bah, on les intègre. On les adapte aussi par rapport à leur situation. On est une école tous ensemble, quoi.
9: L'idée, c'est d'essayer autant que possible de suivre le programme classique de l'enseignement obligatoire, mais d'adapter les enseignements, la pédagogie, d'avoir un accompagnement plus individualisé pour tenir compte des situations de chacun et de chacune.
10: Le gros mot, c'est aménagement raisonnable. En fait, à l'école, par exemple, à l'intégrer, que ce soit dans le type 7 ou dans le type 4, il y a des différents aménagements raisonnables. Par exemple, dans le type 4, on utilise l'ordinateur. C'est un outil, par exemple, parce qu'il y a des personnes qui ont du mal à écrire ou, en fait, pour divers problèmes de santé. Tandis qu'à l'école ordinaire, plusieurs écoles, moi, dans plusieurs écoles, on ne pouvait pas avoir l'outil qui est l'ordinateur. Donc, on a beaucoup d'avantages là-bas.
12: Dans les écoles ordinaires, l'ordinateur est souvent considéré comme une triche, alors que ce n'est pas le cas.
9: Et ici, c'est plutôt une aide, pour le coup.
12: Ici, c'est plutôt vachement accepté, en tout cas, type 4.
9: Parmi les élèves qui nous avaient rejoints pour cette émission, certains sont en orientation commerce, d'autres en comptabilité, en infographie, en agent d'éducation. Pour beaucoup, la suite, ce seront des études supérieures, avec des idées déjà bien précises de ce qu'ils comptent faire.
14: Moi, je vais aller en business international ou dans le tourisme.
11: Moi, je vais y aller dans l'architecture d'intérieur.
15: Moi, en infirmière, à Léonard de Vinci.
16: Moi, je vais faire informatique après.
17: Moi, je vais faire EFEC en comptabilité.
18: Moi, l'année prochaine, j'irai en études d'art à Mons, à l'art au carré.
9: Cette dernière élève, qui s'appelle Lisa, s'exprimait pour notre émission en langage des signes. Et c'est donc son interprète que vous entendez ici. Les présentations étant faites, entrons dans le vif du sujet que les élèves eux-mêmes ont choisi d'aborder suite à un vote dans leur classe. La santé mentale des jeunes, et en particulier la santé mentale des jeunes en situation de handicap. J'ai demandé à ceux et celles qui avaient voté pour ce thème, de nous expliquer pourquoi ils l'avaient choisi.
11: Pour moi, personnellement, je trouve que les jeunes, c'est un peu tabou de parler tout ce qui est santé mentale, que ça soit la dépression, que ça soit le stress, parce qu'en fait, on vit avec ça, c'est le quotidien, on stresse pour tout, et les adultes, je ne dis pas tous les adultes, mais on dit souvent que c'est normal de stresser pour un oral, c'est normal de stresser pour un contrôle, c'est normal de rater, ça arrive, mais les jeunes, sans savoir, ils vont le mettre au fond d'eux, quelque chose d'assez noir.
13: Moi, j'avais choisi la santé mentale des jeunes parce que c'est un sujet qui me préoccupe. Il y a beaucoup d'études qui le montrent, les jeunes ne vont pas bien. Et surtout, je pense que les jeunes en situation de handicap souffrent en plus de la vision que la société donne du handicap. Les jeunes en situation de handicap dans la société ne sont pas beaucoup visibilisés. Et les seuls moments où ils sont visibilisés, c'est les campagnes CAP 48, alors que normalement, ils devraient être quand même... Je veux dire, on est des humains comme les autres, quoi. On n'est pas des extraterrestres, voilà.
9: Les facteurs qui viennent rajouter du stress et de la charge mentale aux jeunes porteurs de handicap, ils peuvent être multiples. Sabrine, qui est malentendante, raconte notamment toute l'angoisse qu'elle peut ressentir parfois dans des interactions avec d'autres.
11: On a ce truc, on a l'anxiété sociale, on n'ose pas parler avec les gens parce qu'on entend mal parfois et on a peur d'oser. Généralement, par exemple, quelqu'un peut nous demander un truc au métro, mais sauf qu'on n'entend pas au métro et du coup, on stresse. Donc, ça commence par ça, en fait, surtout ça. On nous donne l'étiquette directe de sourde, alors qu'en fait, on n'est pas si différent, c'est juste qu'on entend mal. et c'est tout. C'est vraiment ça.
14: Les ados, en général, ils n'osent pas parler, ils n'osent pas s'exprimer. Et nous, en tant que malentendants, déjà, on sait qu'on est malentendants. Et on est aussi des adolescents, donc on n'ose pas vraiment s'exprimer par peur d'être jugé et de se dire, en fait, finalement, on est pas comme les autres et tout, parce que la personne ne va pas me comprendre, comment on va communiquer et tout. Le fait que ça met du stress, de l'anxiété et tout, on n'osera jamais faire, en fait. En fait, je vais m'isoler dans mon coin. Et c'est là que ça commence, parce que la personne, elle va s'isoler. Et c'est comme ça que ça commence, en fait, et ça ne s'arrête pas, quoi.
11: On dit qu'en fait, on est pareil, mais en fait, on n'est pas vraiment pareil. On est dans deux mondes différents. Et ça, c'est ça qu'on a du mal, surtout. On se dit, en fait, on est pareil. Alors, pourquoi j'arrive pas à comprendre la personne?
9: Et pourquoi, toi, tu penses que vous êtes dans deux mondes différents?
11: Il y a tellement de trucs. Déjà, l'école. C'est deux écoles différentes. On est dans une classe avec très peu d'élèves. Et comparé à l'école ordinaire, il y en a beaucoup. Donc, ils ont plus de trucs. Ils ont peut-être les réseaux sociaux. Ils ont aussi l'influence. Ils ont tous ce truc que nous, on n'a pas. Et moi, parfois, je peux parler avec des gens d'ordinaire, des personnes qu'ils entendent très bien. Mais parfois, ils vont me parler des choses que moi, je ne comprends pas et que je ne connais pas. Et que, ou bien, il y a une tendance que je ne connais pas et que je ne suis pas.
12: Ce qui rajoute aussi de la charge mentale, c'est tout ce qui est administratif, par exemple. Toutes les démarches qu'on a tout le temps à faire, les rendez-vous médicaux, en plus de l'école. Le fait qu'on doit parfois travailler plus que les autres. Voilà.
13: Moi, ce que je voulais aussi rajouter, c'est la planification des trajets. Je veux dire, je pense qu'il y en aura d'autres ici qui sont plus légitimes que moi pour parler de ça. Mais par rapport au handicap, il y a aussi le fait, par exemple, les chaises roulantes, pour les voyages réto. C'est toute une organisation, il faut trouver un lieu accessible, il faut se dire, ok, est-ce que les voiturettes pourront rentrer dans cet hôtel? Est-ce que les voiturettes, enfin, il y a aussi cette question de, en fait, d'accessibilité, parce que, et même pour les sorties, il faut voir si les stations sont accessibles, si les lieux sont accessibles. Il faut parfois changer de lieu, parce que finalement, le lieu en question, l'ascenseur est en panne, ou il y a quelque chose qui ne va pas. Donc voilà, c'est tout ça aussi qui rajoute.
9: Même dans leur école où l'enseignement a été pensé en fonction des contraintes liées au handicap, même avec une équipe pédagogique qui essaye de tenir compte des contraintes de chacun et de chacune, il reste des facteurs de stress spécifiques à certaines situations.
10: On a par exemple des rendez-vous médicaux ou même plein de problèmes de santé qui font que, par exemple, on a des absences. Par exemple, moi, j'ai beaucoup d'absences. Ça peut vite devenir un stress parce que le fait que tu dois te mettre en ordre en plusieurs cours, demander est-ce que tu dois repasser plein d'évaluations par les différents profs, de dire est-ce que j'ai fait bien ci, bien ça. Et quand je dis absence, par exemple, tu t'absentes à cause de ta santé, donc tu te dis est-ce que ta santé, elle va bien et tout. Et des fois, tu as une mauvaise nouvelle, tu vois. Donc, tu essayes de ne pas montrer ça aux profs et tout. Donc, c'est un peu très, très, très compliqué.
9: C'est un peu très très compliqué. J'ai l'impression que cet oxymore trahit une partie du ressenti de ses élèves. Conscients d'avoir aujourd'hui des conditions d'apprentissage favorables dans l'école où ils sont, mais des conditions, un accompagnement qui ne suffisent pas à compenser toutes les charges qui pèsent sur eux du fait de leur handicap, de leur état de santé parfois. Des charges qui pèsent aussi d'ailleurs sur leurs parents.
15: Dans nos familles, en fait, on a des parents qui sont normaux, donc qui n'ont jamais, dans leur famille, eu des problèmes, donc, comme moi, je suis malentendante. Et en fait, il n'y avait pas eu ça dans notre famille. Et le fait que je suis née malentendante, pour les parents, c'était nouveau. Ils ne savent pas comment réagir face à ce problème-là. Et mes parents, en fait, ils voient ça comme un problème. Mais maintenant, je sais parler, je sais communiquer. Il n'y a pas vraiment une grosse différence. Mais parfois, on me dit que c'est quand même un surcharge parce qu'on doit faire attention à toi, on doit faire en sorte que tu comprennes. Donc moi, je vais me sentir mal, je vais me sentir en surcharge. Enfin, je vais me sentir un poids pour ma famille.
13: Il y a beaucoup de familles où l'enfant handicapé, c'est un poids plus qu'autre chose parce qu'en fait, ils se disent... Et puis, il y a aussi ce truc aussi, pourquoi nous, en fait? Pourquoi c'est arrivé à nous? Il y a ce truc d'en fait, on ne choisit pas. Et c'est vrai. Les parents ne choisissent pas d'avoir un enfant qui naît comme ça. Mais voilà, c'est la vie et il faut qu'ils l'acceptent. Ce qui n'est pas toujours simple.
9: Mmh. Mais tu as l'impression que ça se transfère un peu sur toi. En même temps, tu ressens cette charge et du coup, ça pèse aussi un peu sur toi de ressentir ce que tes parents ressentent. On pourrait le dire comme ça?
13: Oui. Oui, et puis aussi la question de la fratrie aussi. Les frères et sœurs sont jaloux en disant mais comment ça se fait que lui, avec son handicap, du coup, il a plus d'attention que moi par rapport à mes parents. Donc voilà, ouais, il y a aussi toutes ces questions-là.
11: On n'en parle pas souvent, mais généralement, on a tous ce truc où on se dit, en fait, je suis le défaut de la famille, je suis la déception de la famille. Et généralement, ça commence comme ça et on ne se sent pas à sa place. Et on a toujours ce truc où on se dit, mais pourquoi je dois m'adapter? Pourquoi je dois m'intégrer? Pourquoi je ne peux pas être moi-même? Et c'est ça c'est ça pour la charge mentale pour les jeunes, c'est vraiment ça.
9: T'as l'impression quand même de devoir faire énormément d'efforts, etc., pour te mettre dans cette société qui elle, ne fait pas toujours les efforts. Oui. C'est ça, c'est toi qui dois te mettre dans le moule de la société, entre guillemets.
11: Oui, j'ai toujours ce truc où je dois m'adapter pour eux, mais eux, ils ne s'adaptent pas pour moi. Je ne vois pas beaucoup de personnes qui signent ou qui essayent de comprendre. C'est toujours moi qui dois m'adapter. C'est toujours moi qui dois m'intégrer pour eux. Et c'est toujours moi qui a du mal. Et ça, je ne suis pas la seule, on a tous ce truc.
19: Il y a aussi les relations en dehors de la famille, ça veut dire, je m'explique. Il y a des gens, ils vont te demander, t'es malentendant, du coup, admettons, tu veux faire des enfants plus tard. Tes enfants seront sourds aussi ou porteurs de handicap. Et les gens, des fois, ils ont du mal à accepter.
9: C'est vrai, on t'a déjà entendu ce genre de réflexion-là, toi, on t'a déjà fait ce genre de remarques.
19: Oui, oui, bien sûr, on m'a déjà dit, admettons, toi tu te maries, t'as des enfants, tes enfants seront handicapés et tout, et forcément, moi je dis, je sais pas, ça dépend vraiment de l'avenir et tout, mais s'ils sont porteurs de handicap, c'est pas un souci. Vraiment, ça dépend du point de vue des gens et des circonstances.
9: Malgré ces charges, à la fois lourde et diffuse, beaucoup d'enfants disaient se sentir chanceux de vivre dans un pays comme le nôtre et de pouvoir bénéficier d'un enseignement tel qu'ils le reçoivent à l'école intégrée. Un cocon protégé, un espace adapté et bienveillant, mais que certains et certaines en dernière année du secondaire s'apprêtent maintenant à quitter.
16: Pour le moment, c'est ma dernière année à l'école intégrée et je suis là-bas depuis ma sixième primaire. Et voilà, c'est comme une famille, on s'adapte à toi, la vie est belle, quoi. T'as besoin d'une aide, un claquement de doigts, tu l'as. Mais je sais qu'après ça, ça sera plus le cas. Ça sera vraiment à toi de gérer ton avenir et tu vas devoir faire face aux problèmes que le handicap peut apporter dans ta vie. Donc voilà, moi je commence à avoir des aperçus de cela. Parce que quand je partais souvent aux portes ouvertes des universités, etc., je me dis, ok, c'est différent. Donc je me prépare déjà à mon quotidien après ce cocon familial que j'ai eu pendant plus de 6 ans. Donc voilà, c'est un peu ça.
20: C'est vraiment un changement, ce qui est stressant du coup, parce qu'évidemment, on est dans une petite école, tout le monde nous écoute, tout le monde nous répète les cours, on a nos problèmes à nous. Et donc, les profs nous laissent le temps de comprendre la matière, le cours. Mais quand maintenant, on doit changer et partir aux études supérieures, ça va être beaucoup plus compliqué à suivre.
19: En fait, à l'école intégrée, comme elle a dit, on te voit vraiment comme une personne. Alors qu'à l'université ou en notre école, on va te voir comme un chiffre ou un nombre. Ça veut dire qu'on ne va pas vraiment te calculer. On ne va pas te dire est-ce que tu es bien ou pas? Est-ce que tu es stressé? Est-ce qu'on peut t'aider? Là-bas, on ne te calcule pas. Vraiment, on va te donner les cours. Tu vas suivre étape par étape, même si ça ne va pas dans ta vie en général. Alors qu'à l'école intégrée, on fait vraiment attention à toi, on prend le temps de t'écouter. Et même si tu ne comprends pas vraiment, on essaie de s'adapter à la personne, que ce soit dans le temps ou même à l'écoute et tout. Et c'est une grande différence, en fait. Mmh. Et voilà.
9: Théophile, lui, va carrément quitter l'école intégrée au terme de sa 5e pour aller faire sa dernière secondaire dans un établissement qu'il décrit comme un peu moins cocon, histoire d'avoir comme une sorte de sas de transition. Un choix qu'il a posé avec ses parents sur base de témoignages d'autres jeunes qui ont vécu la même transition avant lui.
13: Beaucoup de jeunes qui sortent, ils sont d'anciens élèves qui sont revenus à l'école pour témoigner, disent qu'on se prend une baffe monumentale quand on sort de ce cocon-là et qu'on arrive en haute école, on est vraiment, on tombe de haut, oui. On est lâché, quoi. Et c'est nous-mêmes aller faire toutes les démarches, tout ça. Donc c'est ça aussi qui qui est compliqué pour certains jeunes.
9: Beaucoup des élèves présents ont témoigné de leur angoisse au moment de ce passage vers les études supérieures, qui est déjà un moment difficile à affronter pour tout jeune, mais qui paraît d'autant plus déstabilisant à ces jeunes en situation de handicap. Alors, pour terminer, j'avais envie de leur demander quel message ils avaient envie d'envoyer à la société pour tenter pour l'avenir d'améliorer les choses.
10: Le message que je veux faire passer, c'est de ne pas juger aussi vite et de comprendre et de se mettre à la place des autres. Donc quand on dit ne fais pas aux autres ce qu'on n'aimerait pas qu'on te le fasse, donc se mettre à la place et ressentir cette charge-là.
19: Essayez de vous adapter les uns envers les autres et pas qu'une personne fasse l'effort et l'autre rien du tout. Vraiment, essayez d'avoir de l'empathie envers l'un, envers l'autre, c'est tout.
9: Qu'est-ce que tu voudrais toi aussi passer comme message ?
16: Je dirais, s'ils peuvent nous faciliter la tâche en diminuant les charges administratives, ce serait très bien.
15: Mm-hmm. Moi, j'avais rajouté que personne doit négliger les jeunes, les adolescents, surtout s'ils nous demandent de l'aide, faire toujours quelque chose et ne jamais négliger cette demande-là, parce que c'est déjà compliqué, du coup, de demander de l'aide aux adultes.
9: T'as l'impression que c'est parfois un peu le cas aujourd'hui, qu'on a tendance à pas tout à fait écouter ce que les jeunes apportent comme demande en matière de santé mentale ?
15: Oui, c'est ça. Donc, vraiment faire attention à nous, les jeunes, et surtout aux handicaps moteurs, aux handicaps invisibles aussi, ou nous, sourds, malentendants.

0: pour les élèves de la 3e à la 6e secondaire. J'ai d'abord envie de vous demander comment vous réagissez à ce que vous venez d'entendre là, comment vous recevez ces mots de vos élèves que vous aviez emmenés d'ailleurs pour cette émission ici à la RTBF.
1: Oui, alors je trouve que c'est très émouvant, c'était déjà très émouvant de les écouter une première fois s'exprimer, et là c'est encore plus émouvant, j'ai envie de dire, parce qu'ils sont très, très touchants, très vrais dans leur réalité. Et de les avoir entendus comme ça, je réalise aussi les difficultés qu'ils peuvent rencontrer. J'étais très, très étonnée de leur franchise, de leur capacité comme ça à s'exprimer sur un sujet qui est quand même intime et difficile pour eux.
0: J'imagine qu'il y a des choses qui ne vous surprennent pas tout à fait dans ce que vous entendez là, notamment dans les difficultés par rapport à la société, au fait de devoir s'adapter à une société qui n'intègre pas toujours ou pas suffisamment les personnes porteuses de handicap, la question du regard aussi que la société peut poser sur eux. Ça, j'imagine que c'est quelque chose qui revient souvent et que vous avez déjà eu l'occasion d'aborder avec eux.
1: Oui, tout à fait. On le vit au quotidien, j'ai envie de dire, parce qu'on essaye d'organiser des sorties, on essaye de sortir des murs de l'école, d'aller visiter des lieux, de participer à des activités culturelles ou autres. Et on est quand même beaucoup confronté à la bonne volonté des gens. Tout le monde a envie, on sent, de nous accueillir. Mais il y a des contraintes physiques, des ascenseurs qui sont en panne, qui sont trop petits. Le temps que ça prend aussi pour à chaque fois se déplacer, donc on est toujours en retard. Donc il y a beaucoup de bonne volonté, mais on sent des obstacles et une méconnaissance aussi. Beaucoup d'élèves disaient « on est dans deux mondes différents ». Et ça, je le sens très fort. Alors, on essaye de faire des ponts entre les mondes, mais c'est compliqué, c'est beaucoup d'énergie. Et pour eux, ils sont si fort fatigués quand on fait une sortie après une journée. C'est très fatigant pour eux aussi. Et voilà.
0: Oui, et donc, vous travaillez quand même un petit peu à ça, dans une école comme celle-là, à justement se dire, tiens, ben oui, on a une école qui est un peu cocon, on va en reparler, hein, d'ailleurs, mais qui est inscrite dans une société dans laquelle ils vont devoir vivre. Et donc, on essaye de travailler ça un peu, justement, avec les élèves.
1: Oui, tout à fait. Je pense qu'on essaye de trouver un équilibre entre cette intégration, cette inclusion dans la société, et aussi le fait, on a quand même envie de les protéger un petit peu aussi. Donc c'est pas toujours évident de trouver cet équilibre, parce que parfois on se rend compte qu'on leur demande aussi beaucoup. On se rend pas toujours compte aussi qu'on leur demande beaucoup. Il y a le regard des gens, comme je disais, il y a l'accès physique aux choses. Donc voilà, c'est un équilibre à trouver, mais je pense que c'est vraiment important, surtout dans les années en 5e et 6e, de les ouvrir au monde, de les faire rencontrer des gens qui travaillent dans des univers complètement différents, pour qu'ils puissent, pas seulement avec leur famille, aller dans des endroits différents, mais aussi que l'école puisse leur permettre de découvrir le monde et la société, tout simplement.
0: Parce qu'on entend aussi que ce moment de transition vers la suite, hein, notamment les études supérieures, voire un métier pour certains, est un moment qui est redouté. Ils ont la conscience, en fait, que là, ils vivent dans un univers un peu privilégié, en tout cas qui va tenir compte de leur situation, et qui vont se retrouver demain dans des établissements ou dans des métiers où on ne va pas en tenir compte du tout de la même manière. Ça, vous perceviez que c'était une angoisse qui vivait fort chez eux ?
1: Oui, assez fort. Alors, il y a ce côté où ils ont envie, évidemment, de partir, comme tout jeune. Il y en a qui sont là depuis les primaires, parfois même la crèche, parce qu'il y a une crèche aussi. Donc cette envie très forte de partir, de prendre son indépendance, et cette peur de qu'est-ce que ça va être. Parce que comme un élève disait, je ne sais plus qui, que quand on fait revenir des anciens jeunes, ils disent tous un petit peu la même chose, on se prend des baffes. C'est énormément de choses à gérer, énormément de stress au niveau de l'administration, enfin, tout ce qui est papier, trouver des aménagements, enfin les demander pour avoir des aménagements auxquels ils ont droit. Donc faire valoir certains droits qu'ils ont, trouver parfois un logement, avoir une rentrée. Donc on essaye de préparer ça au mieux. Donc on essaye avec les PMS, avec les portes ouvertes, on fait les salons, le CIEP et des choses comme ça. Mais ça reste théorique et ça reste une grosse étape pour eux.
0: Et vous savez que pour certains, une fois qu'ils vont se retrouver justement dans ces études supérieures, ça va être vraiment compliqué à gérer. Il y a des choses qu'on peut prendre en compte dans une structure comme la vôtre, où on a des petites classes de 4, 5, 6, et où c'est pratiquement impossible, même avec certains aménagements raisonnables, dans des auditoires où on est plusieurs centaines. Donc ça doit être difficile aussi de se dire, ben oui, on les laisse partir, mais on sait que là, ils vont vivre des moments, pour certains, qui vont être vraiment difficiles.
1: Oui, parfois on est surpris. Dans les deux sens, on peut être surpris très positivement. Il y en a, on a très peur pour eux. Et puis on les revoit un an ou deux après, on a des nouvelles. Et en fait, ils s'en sortent très bien. Et d'autres, on se disait, ça va aller. Et puis ça va moins bien. Mais ils rebondissent aussi. Hein. Ils changent d'orientation, ils changent de projet. Il y a l'environnement.

0: environnement familial qui fait beaucoup aussi. S'ils sont bien soutenus par la famille, on voit qu'ils rebondissent quand même pas mal. Maintenant, il y en a qui sont beaucoup plus livrés à eux-mêmes. Et là, c'est évidemment beaucoup plus compliqué pour eux.
1: Un petit mot alors, j'ai envie de vous poser la même question qu'aux élèves, en quelque sorte, du message à la société. Vous qui vivez justement avec ces jeunes, vous qui essayez de mettre des solutions en place pour les accompagner au mieux dans ce moment charnière, qu'est-ce que vous auriez envie d'envoyer comme message? Les points où vous vous dites, là, il y a des choses qu'on pourrait vraiment améliorer si on veut une société vraiment d'inclusion, une société qui vraiment intègre ce qu'on a inscrit aujourd'hui dans les principes même de fonctionnement de la Belgique, mais qu'on n'arrive pas encore aujourd'hui à réaliser pleinement.
0: J'ai envie de dire un petit peu comme Diane disait, les procédures administratives. Moi, quand je vois les dédales administratifs dans lesquels ils sont plongés, pour avoir des papiers, pour avoir une autorisation. Alors en Belgique, c'est encore plus compliqué avec les régions, les communautés, etc. Donc ils doivent souvent aller d'un endroit à l'autre aussi, où les parents doivent se déplacer. Donc ça, c'est déjà un point très très lourd, je pense, pour eux, énorme, si ça pouvait être un petit peu simplifié. Puis que les lieux soient accessibles aussi, évidemment, qu'on travaille sur l'accessibilité des transports, qu'on travaille sur l'accessibilité... des endroits, des lieux culturels. Et je pense que c'est en créant tout ça, en se mélangeant en plus, finalement, qu'on peut prendre conscience de tout ça. C'est en le vivant, donc qu'on permette à ces jeunes de sortir et qu'on permette de les accueillir. Et ça va se faire naturellement. Je pense que les esprits s'ouvrent si on est en contact avec la différence.
1: Oui, c'est du concret, du pragmatique sur lesquels les gouvernements peuvent agir. Les solutions administratives, les solutions d'accessibilité. Mais ce que vous dites, si je comprends bien, c'est que si on travaille à ces enjeux-là pragmatiques et concrets, on va aussi favoriser un changement peut-être de regard aussi de la société parce qu'on sera plus souvent au contact les uns des autres. C'est un peu ça que
0: je pense, parce qu'à chaque fois qu'on sort, on rencontre des gens qui sont très gentils, qui ne se rendent pas compte des réalités, mais qui sont pleins de bonne volonté. Et donc, si le lieu est déjà plus accessible, s'ils sont plus en contact, par exemple, on a été au cinéma et on se rendait compte qu'il n'y avait pas de sous-titres à un moment donné, donc le cinéma est gentiment venu vers nous, on a fait un partenariat avec un cinéma où les sous-titres ont pu être mis après, donc on s'est engagé à aller plusieurs fois par an au cinéma, donc c'est un chouette projet, donc des choses comme ça, on sent beaucoup de bonne volonté, mais il faut qu'on y aille, il faut qu'on se montre, entre guillemets, pour que ça puisse bouger.
1: Voilà donc pour cette émission spéciale jeunes. Merci aux élèves et aux professeurs de l'école intégrée de nous avoir ouvert les yeux sur leur réalité, sur cette problématique souvent ignorée de la santé mentale des personnes en situation de handicap. Pour suivre, tout autre chose, une question qui s'est imposée dans l'actualité depuis quelques semaines. Faut-il avoir peur d'une intelligence artificielle qui pourrait demain dominer le monde, voire détruire l'humanité? On parle même dans certains discours du risque d'apocalypse. Ce sont à la fois des chercheurs, à la fois des acteurs de ce monde de l'intelligence artificielle, des instances internationales qui alertent. Alors est-ce qu'on joue à se faire peur, alimenté par toutes les fictions que l'on connaît sur le sujet, ou bien est-ce qu'il y a un danger réel? On va tenter d'y voir clair en compagnie de Marie Van Kutsem.
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3: Si nous ne ralentissons pas la cadence actuelle des progrès, il y a effectivement de fortes chances que nous mourions tous dans un avenir très proche.
4: Jacob Coxon est ingénieur en IA. Il est passé par Cambridge, il a travaillé 3 ans chez OpenAI avant d'aller chez Anthropic, une entreprise américaine de l'IA dont il a démissionné il y a une dizaine de jours.
3: Tout ce que je peux dire, c'est que les personnes travaillant au sein de ces entreprises sont tout à fait sérieuses lorsqu'elles réclament une réglementation, car elles se sentent prises au piège d'une course dont elles redoutent les conséquences. Il n'est pas exagéré d'affirmer que ceux qui ont fondé ces sociétés et développé ces technologies envisagent la possibilité d'une extinction de l'humanité.
4: Cette prise de parole qu'il a postée sur ses réseaux sociaux fait le tour du monde. Il n'est pas le premier à alerter sur les dangers du développement rapide de l'IA, mais parler d'extinction de l'humanité fait évidemment réagir. Son désormais ex-patron chez Anthropic, Dario Amodei, a embrayé il y a quelques jours en appelant publiquement à ralentir le rythme de développement de l'IA. Il a été soutenu par Sam Altman, le patron d'OpenAI, Demis Hassabis, celui de Google DeepMind, et par Elon Musk. Cette semaine, c'est à l'ONU que l'on prend la parole, Antonio Guterres, le secrétaire général des Nations Unies.
5: Nous ne pouvons pas nous permettre d'ignorer les préoccupations soulevées en particulier par ceux qui sont en première ligne du développement de l'IA. Les gouvernements doivent assumer leurs responsabilités. La première responsabilité de tout gouvernement est de protéger ses citoyens, y compris contre les menaces liées à l'intelligence artificielle. Une action nationale est essentielle, mais une coordination mondiale est tout aussi indispensable, car l'IA ne s'arrête pas aux frontières, pas plus que les risques qu'elle engendre.
4: Il demande, vous l'avez entendu, une coordination mondiale autour du développement de l'IA. Instances internationales, chercheurs, professionnels du secteur, tout le monde semble parler de la même voix. Alors que s'est-il passé pour expliquer ce soudain emballement autour des dangers de l'IA ? Il y a quelques semaines, un rapport sur un incident survenu cet été chez OpenAI a été rendu public. La société travaillait sur ses modèles les plus performants et avait donné une mission à plusieurs agents IA isolés et ignorant l'existence des autres, celle de trouver la faille d'un système informatique donné. Les agents IA étaient chacun dans leur sandbox, leur bac à sable, c'est-à-dire un espace informatique sécurisé et fermé. L'un d'entre eux aperçut l'existence des autres grâce à des traces numériques laissées dans des documents auxquels il avait accès. Il a commencé à communiquer avec les autres agents. Plus de 70 000 messages ont été échangés en 6 jours. Les agents IA se sont rassemblés en essaim pour agir, se sont échappés des sandbox et ont déjoué certaines consignes de sécurité pour arriver à leur fin, identifier la faille de sécurité du système informatique d'une entreprise et attaquer celui-ci. Ils ont aussi effacé leurs traces, comme s'ils voulaient échapper à toute surveillance. Comme ce chercheur français le rappelle, ils sont bel et bien restés dans les clous de leur mission, mais...
6: Si vous dites à un robot que le dîner doit absolument être prêt à 20h, ben il est possible qu'en rentrant à 20h, il ait mis le chat au four. Parce que si vous avez oublié de faire les courses, il aura pris ce qu'il avait sous la main. Bon, et on se rend bien compte, nous, humains, que c'est pas du tout acceptable. En revanche, les robots n'ont pas forcément de morale ou d'éthique.
4: Pas de morale ou d'éthique et des méthodes qui questionnent car la perte de contrôle humain n'est visiblement pas bien loin. Et à partir de là, on peut tout imaginer. Un agent IA qui a les capacités de se cacher dans un système, de se développer tout seul, de s'associer avec d'autres agents, de pirater des infrastructures critiques pour les humains, quoi qu'il en coûte. Une sorte de super-intelligence ou intelligence artificielle générale qui s'améliore toute seule, indépendamment des humains. C'est ce que l'on appelle l'amélioration récursive autonome.
7: La réalité, c'est que l'IA est là. On a lâché la bête.
4: Cette habitante de New York, interrogée par France 24, le souligne. Il est sans doute trop tard pour retourner en arrière.
7: Donc je pense qu'à présent, nous devons nous concentrer sur les mesures à prendre pour la maîtriser, pour faire en sorte qu'elle ne devienne pas complètement folle.
4: Et d'ailleurs, l'IA est déjà partout avec des applications parfois très intéressantes. Mais l'heure est certainement à la réflexion sur la suite. Et on va en parler avec notre invité. Le retour du petit chat, évidemment. Bonjour Benoît Frenet.
8: Bonjour.
4: Vous êtes professeur en intelligence artificielle et apprentissage automatique à l'UNAMUR. Alors pourquoi tout le monde s'affole ces dernières semaines ? Est-ce que selon vous, c'est justifié ce qui est en train de se passer ? Est-ce que l'IA peut vraiment tuer l'humanité ?
8: Non. Pour moi, clairement, en tant qu'expert, c'est pas quelque chose de vraisemblable. En fait, je crois qu'il faut distinguer deux choses. Il y a vraiment la menace existentielle. Est-ce qu'on va se faire tous tuer par l'intelligence artificielle ? Et là, je pense que la réponse est non. Si je prends, par exemple, les armes nucléaires ou des laboratoires de haute sécurité biologique comme les P4, ce sont des systèmes qui sont fermés du monde, sécurisés, isolés, avec des audits de sécurité. Donc ça, je suis relativement confiant qu'on n'a pas de danger de ce côté-là. Par contre, ce qui est assez clair, c'est que on joue peut-être un petit peu avec le feu dans certains systèmes en déployant de l'intelligence artificielle, par exemple pour conduire un avion ou un système un peu critique. Et là, on peut effectivement avoir des problèmes. Donc, des problèmes localisés, on risque d'en avoir. Mais par contre, à très large échelle, je ne pense pas que qu'on soit exposé à ça.
4: Et quand vous dites qu'on n'est pas exposé à ça, c'est dans le court terme. Est-ce qu'à long terme, on peut imaginer alors des scénarios un peu plus concrets peut-être? Comment on pourrait se projeter sur une IA qui détruirait l'humanité? Elle ferait par exemple appel à ses cerveaux pour attaquer des infrastructures critiques, les relier, se relier entre elles à l'échelle mondiale. Enfin, qu'est-ce qui est sur la table en fait?
8: Mais ce qu'il faut bien comprendre ici, c'est qu'on n'est pas du tout face à des systèmes qui ont une intention. Donc à chaque fois, on leur donne un objectif à réaliser. Et pour qu'un problème survienne, en fait, il faut un petit peu quatre choses qu'il faut mettre en place. D'un, il faut créer les conditions pour qu'un problème se présente. Donc par exemple, lui donner accès à des infrastructures critiques. Puis deuxième chose, ben en fait, il faut lui donner les outils pour agir sur ces infrastructures critiques. Troisième chose, il faut que les personnes qui mettent ça en place fassent preuve d'un peu de manque de prudence, fasse sauter certains verrous, ce qui a été le cas dans les incidents qu'on a évoqués il y a quelques minutes.
4: C'était puis, les consignes.
8: Voilà. Et puis la quatrième chose, c'est qu'il faut simplement donner les moyens aussi en termes de calcul à l'intelligence artificielle.
4: Et aujourd'hui, ces quatre conditions, elles ne sont pas réunies, si je vous comprends bien.
8: En tout cas, si on veut que ces quatre conditions soient réunies, il faut qu'il y ait, de la part des humains qui sont derrière, une intention réelle de mettre en place ça. L'IA ne va pas faire ça toute seule. D'elle-même.
4: Alors, Anthropic et OpenAI préparent activement leur entrée en bourse ces temps-ci. Est-ce que ça pourrait être lié du marketing de la peur? On a entendu ce terme-là hein, dans le générique. Une façon de dire, bah, attention, nos technologies, elles sont extrêmement puissantes. Mm-hmm. Investissez, sinon vous allez passer à côté de la révolution du siècle.
8: Tout à fait. Mais en fait, c'est un chant qu'on nous chante depuis des années, même avant ChatGPT, GPT-2, qui était avant le ChatGPT tel qu'on l'a connu. On avait déjà des menaces sur l'extension de l'humanité. Donc, je crois qu'il y a ici plusieurs phénomènes. Il y a une espèce de course en avant de la part des acteurs de la tech qui essaient de justifier les dépenses énormes qu'elles font, les risques qu'elles prennent et les entorses qu'elles prennent par rapport aux, parfois aux règles de sécurité les plus élémentaires. Par exemple, lorsqu'on voit qu'une IA s'est échappée, entre guillemets, de sa sandbox, j'ai envie de demander, mais pourquoi diable est-ce qu'on lui a laissé la possibilité de s'échapper? Il suffisait de couper les connexions réseau et il n'y avait plus aucun risque.
4: Donc, c'était peut-être pour tester justement les failles de sécurité.
8: Voilà, oui, mais on pouvait aussi tester les failles de sécurité en circuit fermé, sans lui laisser la possibilité de faire des dégâts à l'extérieur, ce qu'elle a fait.
4: Mmh. Alors ce que vous dites hein, avec cette histoire de marketing de la peur, ça pourrait peut-être coller aussi à cette annonce d'OpenAI il y a une semaine, des agents IA qui auraient résolu en 4 jours une équation mathématique qui est vieille de plus d'un siècle. Encore une fois, c'est dire, nous sommes très puissants, investissez, parce que c'est vrai, et ça il ne faut pas l'oublier, il faut énormément d'argent pour développer l'IA, il faut aussi de l'énergie, des ressources environnementales, ça on en parle régulièrement, des puces qui coûtent un bras et dont les métaux rares ben, sont de plus en plus rares. Tout ça, c'est pas anodin, évidemment.
8: Non, mais pour donner quelques chiffres, par exemple, donc, on parlait effectivement l'autre jour de la résolution et les mathématiciens ne sont pas tout à fait d'accord là-dessus de l'équation de Navier-Stokes. Pour donner un ordre de grandeur, on a 10 000 agents qui ont travaillé pendant 80 heures là-dessus, ce qui représente quand même une facture de 8 600 000 euros estimée. Donc c'est clair que c'est pas quelque chose que n'importe qui va pouvoir faire. Or, la communication d'OpenAI donne à penser qu'on va pouvoir généraliser ça, et c'est pas le cas du tout. D'autre part, quand on voit par exemple le dernier né d'OpenAI, GPT-6 Astra, il a demandé quand même pas moins de 100 000 GPU, donc des cartes graphiques pour construire ces IA, qui chacune coûtent plusieurs dizaines de milliers d'euros. Donc on a une facture de plusieurs milliards d'euros pour du matériel qui va durer 3 à 4 ans à tout casser. Donc tout à l'heure, j'évoquais le fait qu'on a des énormes moyens qui sont mis sur la table. En fait, je crois aussi que les acteurs IA sont mis sous pression. Ils doivent, comme on dit en anglais, délivrer, ils doivent fournir des résultats. Et pour le moment, on n'est pas encore sur quelque chose de rentable économiquement.
4: Et un élément qu'on oublie peut-être aussi, c'est que ces IA, pour s'entraîner, elles ont besoin de données, de gigantesques bases de données. Il y en a encore à disposition aujourd'hui?
8: Alors, ici, en fait, on arrive un petit peu justement à la limite. Toutes les données... Alors, je simplifie un peu, mais toutes les données qui étaient utilisables l'ont été, quelque part. Et donc là, on a vraiment face à un mur où les concepteurs d'IA, en fait, n'ont plus de marge de manœuvre par rapport à ça. Ce qui pose la question de, est-ce que la tendance actuelle qu'on observe va effectivement continuer, ou est-ce qu'on va arriver dans un monde où ça devient trop cher, trop coûteux et impossible d'entraîner de nouvelles IA plus puissantes?
4: Avec tout ce que vous dites là, les ressources limitées, l'argent qu'il faut pour fabriquer toutes ces puces, le matériel nécessaire au développement des IA, et puis les données également qui sont en nombre limité, est-ce que finalement ce n'est pas là la limite en fait du développement de l'IA aujourd'hui?
8: Si, en fait c'est ça qui est... Allez, Dans le discours qu'on a depuis quelques années, on évoque souvent le terme de croissance exponentielle. Et donc, il y a cette croyance, quelque part, qui ne repose sur pas grand-chose, au final, que ça va continuer à l'infini. C'est pour ça qu'on parle de super-intelligence à un moment, de phénomènes de ce genre-là, et on n'a aucune garantie que ça va effectivement arriver. Je pense plutôt qu'on risque d'avoir un plateau. Et l'autre jour, un collègue avançait un autre élément qui est en fait super intéressant, qui est que, en fait, pas mal de systèmes IA sont déjà assez puissants pour ce qu'on peut espérer en faire. Par exemple, pour trier des emails, il n'y a pas besoin de quelque chose de l'ordre de GPT-6. Et donc se pose la question de, est-ce que c'est vraiment nécessaire, en fait, d'aller plus loin et de déployer de tels moyens pour quelque chose qui n'est peut-être pas si intéressant que ça.
4: Mais est-ce qu'il n'y a pas aussi, chez l'humain, une espèce, c'est presque une question philosophique hein, que je vais vous poser là, mais une volonté, un désir en tout cas, d'aller toujours au bout du progrès, s'il y a moyen de le faire, quitte à être un peu déconnecté aussi de l'intérêt général?
8: Oui. En tout cas, ce qui est clair, c'est que les sociétés qu'on a derrière ça, il ne faut pas oublier que ce sont des sociétés qui veulent gagner de l'argent, évidemment, c'est tout à fait logique, c'est leur raison d'exister, mais il y a aussi des idéologies derrière, ah oui. Long-termisme, parfois des idéologies, par exemple, chez le patron de Palantir, qui est franchement à droite. Et donc, il y a des idéologies
4: là, c'est
8: derrière
4: l'IA militaire.
8: Qui vont pousser, effectivement, à aller de plus en plus loin, pas forcément pour le bien commun.
4: Et donc, ce que vous nous dites aussi, c'est que on manque un peu de responsabilité, quelque part, chez ces entreprises qui développent l'IA, une forme de techno-cynisme avancé, on va dire ça comme ça?
8: Complètement. Si je reprends l'attaque qu'on a évoquée tout à l'heure, où OpenAI, il y a des agents qui ont attaqué Hugging Face, qui est un énorme acteur en intelligence artificielle, en fait, OpenAI a créé toutes les conditions nécessaires pour que la seule solution pour l'IA, ce soit d'attaquer Hugging Face pour résoudre le problème qu'on lui avait demandé de résoudre. Et donc là, on a un cynisme extraordinaire parce que OpenAI crée le problème, puis vient crier au loup en disant « Mais regardez, c'est incroyable, l'IA s'est échappé. » Oui, mais enfin bon, c'est votre faute, entre guillemets. Et en plus, ils n'ont aucune responsabilité. Si moi, demain, je faisais ça, mais je serais en prison. J'aurais des énormes ennuis. Eux, ils se contentent de faire un communiqué de presse et d'appeler à on ne sait pas trop quoi.
4: Oui, c'est ça. Et donc, évidemment, tout cela pose énormément de questions. Alors, c'est un peu particulier aussi avec l'intelligence artificielle, parce que, contrairement à d'autres technologies potentiellement dangereuses, elle n'a pas été testée avant d'être rendue publique.
8: Tout à fait. Donc, si on regarde, par exemple, ce qui se passe dans le secteur pharmaceutique ou dans l'aéronautique, ce qu'on va faire, c'est qu'on va développer un produit, une molécule, un avion, et on va lui faire passer toute une série de tests et progressivement passer à l'échelle. Et une fois qu'on est sûr que le médicament va avoir suffisamment de bénéfices par rapport à ses dangers, on le met sur le marché avec toute une série, la notice, qu'on peut tous lire, avec toute une série d'avertissements, et on continue à vérifier que tout se passe bien. Quand on voit ce qui s'est passé en 2022 avec ChatGPT, c'est exactement l'inverse. On a mis sur le marché quelque chose dont on ne savait pas quels étaient les risques, à quoi il allait servir, avec un petit écriteau, attention, utilisez à vos risques et périls. Et donc on est vraiment dans l'autre sens, en fait, on découvre au fur et à mesure. Et donc là où peut-être je rejoins les gros acteurs qui disent qu'il faudrait freiner, alors oui, il faut freiner, mais pas pour les raisons qu'ils invoquent, pas parce qu'on va se faire tous tuer, mais parce qu'en fait, il faut absolument développer des mécanismes de contrôle pour ces IA, mieux les comprendre, mieux les étudier avant de passer à quelque chose de plus gros.
4: On entend d'ailleurs certains technophiles qui disent il faut cette IA la développer le plus vite possible et jusqu'au bout pour comprendre comment elle fonctionne et comment la gérer. C'est un argument qui tient, ça, selon vous?
8: En fait, ce qu'il faut bien comprendre, c'est que l'IA, c'est un domaine qui est très vieux. Ça date des années 40, des années 50, ça a presque un siècle, en fait. Et donc, ça fait des années qu'on essaie de comprendre. Alors, ce qui est nouveau depuis quelques années, c'est à quel point l'IA se retrouve partout dans la société. Mais pas plus tard que la semaine passée, j'étais à une conférence de 1500 chercheurs en Italie où on avait pas mal de talks sur, justement, comment mieux contrôler, comment mieux comprendre l'IA. Donc, il y travaille déjà. Et donc, ce qu'il faut, à mon avis, c'est pas tellement accélérer la recherche sur les modèles commerciaux, mais plutôt se poser et mieux doter la recherche scientifique indépendante, qui, elle, en fait, n'a pas de conflit d'intérêts dans l'histoire et va pouvoir se dire, mais voilà, là, il y a un problème, ou voilà une solution qui permet d'aller plus loin, et peut-être que, en fait, comme le disait un collègue l'autre jour, certains systèmes, en fait, ne devraient juste pas être développés, pas être mis en place.
4: Ou alors, et je rebondis sur cette histoire de cet été chez OpenAI, au lieu de demander à l'intelligence artificielle de trouver une faille de sécurité, de pirater un système, pourquoi ne pas lui proposer justement de sécuriser au maximum un système ? C'est aussi à la base même, dans la philosophie, on va dire, qu'on implémente dans l'IA, qu'il y a des questions à poser.
8: Tout à fait. Mais alors ça renvoie au caractère aussi un petit... C'est là où c'est compliqué, c'est qu'il y a ce qu'on appelle un dual use avec l'IA. C'est-à-dire que l'IA peut être utilisée aussi bien pour faire des choses très chouettes que des choses moins chouettes.
4: Ouais, comme tout outil technologique.
8: Voilà, et dans le domaine de la sécurité, on peut utiliser pour sécuriser une organisation, pour essayer de trouver les failles, les bugs, etc. Mais on peut aussi l'utiliser pour l'attaquer. Et c'est là que c'est assez compliqué, évidemment.
4: Oui, et qu'il faut peut-être réfléchir à ces questions de coordination au niveau mondial. C'est ce qu'on va faire. D'ailleurs, à présent, on va se questionner là-dessus. Les lanceurs d'alerte, ils demandent une régulation de l'IA. Mais comment réguler sur un sujet comme celui-là ? Eh bien, plusieurs voix évoquent le besoin d'un grand pacte au niveau mondial, avec un exemple en tête, le traité sur la non-prolifération des armes nucléaires. Et c'est Sarah Pousset qui nous en parle.
9: Le développement des armes nucléaires s'est fait dans un contexte de guerre froide, où chaque puissance souhaitait devancer l'autre. C'est un peu la même chose avec l'intelligence artificielle. Le développement de cette technologie devient un enjeu de souveraineté et de puissance nationale. En réponse aux inquiétudes de plusieurs travailleurs du monde de l'IA, Donald Trump a ainsi rappelé que l'Amérique ne ralentirait pas ses recherches en la matière, que le pays souhaitait garder son avance sur la Chine. Un refrain entendu de plusieurs côtés car aucune nation ne souhaite perdre la course technologique. Pourtant, la prise de conscience du risque est la première étape vers la régulation. C'est ce qu'expliquait l'écrivain français Abel Quentin dans l'émission C'est ce soir. Même si les chiffres avancés sur la probabilité de la menace sont un peu fantasques, il ne faut pas louper le message principal. Dans le cas du traité sur la non-prolifération des armes nucléaires, c'est bien la peur commune qui a mené à l'action.
10: On a fait ce traité parce qu'on a identifié un risque. Et ce risque, on ne pouvait pas le quantifier. Je pense que ça aurait été également ridicule si, au moment de la crise des missiles de Cuba, quelqu'un avait dit qu'il y a 12 ou 14% de chance, mais ce risque était là. C'est parce qu'on a identifié un risque que, politiquement, on a réussi à dépasser des égoïsmes concurrentiels et à se mettre autour d'une table.
9: Or, se rassembler et discuter de limites communes sur l'IA, c'est bien ce qu'imagine aussi l'essayiste Antoine Bueno, spécialiste de la prospective. Il en a parlé dans la même émission.
11: C'est assez irréaliste compte tenu de la situation géopolitique mondiale et en particulier de la personne du président américain. Mais bon, rien n'interdit pour autant d'espérer et de pousser une idée. On pourrait imaginer sur le modèle du traité de non-prolifération atomique, un traité de non-prolifération de l'IA avec une agence qui serait dédié, exactement comme l'Agence internationale de l'énergie atomique, à l'appliquer.
9: Avec quelques défis tout de même, un contexte géopolitique différent et des réalités propres à l'intelligence artificielle. Et puis surtout, la gouvernance nucléaire est survenue après un traumatisme mondial, les bombardements d'Hiroshima et de Nagasaki. Dans le cas de l'IA, l'encadrement arrivera-t-il avant la catastrophe ? Eh bien, la question reste ouverte.
4: Elle reste ouverte, mais on a envie de vous la poser. Benoît Frenet, est-ce qu'il nous faut une catastrophe pour réagir dans le secteur de l'IA ?
8: Alors, c'est compliqué. Disons que je vais rendre quelque chose que j'ai justement entendu la semaine passée par Francesca Rossi en Italie à la conférence que j'évoquais tout à l'heure. Et ce qu'elle expliquait, c'est qu'il y avait plusieurs risques, en fait. En fait, il y a eu plusieurs vagues d'IA. Donc, l'IA telle que moi je l'ai connue au début de ma carrière, par exemple, où on était sur simplement d'analyse de données, donc il y avait des risques liés au biais, à la fiabilité. Et puis, on a eu ChatGPT qui est arrivé, et là, on a eu d'autres risques qui sont arrivés, notamment parce que on est sur des outils qui sont très généralistes, et donc on a des risques qui sont plutôt liés à l'impact sociétal, à l'impact écologique, au vol de données. Et puis, récemment, on a eu les IA agentiques, où on a une certaine autonomie, les IA peuvent utiliser des outils, et donc tout d'un coup, plutôt que juste générer des jolies images de chats, eh bien on a tout d'un coup des IA qui sont capables de faire des bêtises, voire des actions qui sont irréversibles. Et là, je vais me projeter un peu dans le futur, je vais faire un peu le prophète. Récemment, Anthropic a publié un protocole qui permet de communiquer plus facilement avec des objets physiques, par exemple dans des laboratoires. On pourrait tout à fait imaginer dans quelques mois, quelques années, une IA plus physique qui peut vraiment agir dans le monde. Donc, c'est-à-dire qu'il y a toute une série de risques, et je vais réagir par rapport à ce qu'on évoquait dans la petite capsule ici. En fait, il y a des grosses différences par rapport aux armes nucléaires. Mmh. Donc effectivement, en termes d'impact, on a quelque chose qui pourrait être majeur, éventuellement. On n'en est pas encore là du tout. On est plutôt, comme j'évoquais tout à l'heure, au niveau de petits problèmes qui pourraient survenir un peu partout. Mais là où c'est différent, c'est que là où une arme nucléaire, elle ne peut que détruire, il n'y a aucune possibilité d'en faire quoi que ce soit de bien, ou d'empêcher qu'elle soit dangereuse, dans le cas de l'IA, ce n'est pas le cas. On peut utiliser l'IA, par exemple, je le fais dans mon équipe, pour aider des communautés telles que la communauté sourde et malentendante, pour mieux apprendre. On peut aussi essayer de la rendre moins énergivore. Et ce qui est intéressant, c'est qu'on peut agir à plusieurs niveaux aussi pour la réguler. On évoquait tout à l'heure les lois, au niveau national, mondial, mais on peut aussi agir au niveau des entreprises, des hôpitaux, pour avoir, c'est ce que beaucoup font, des politiques internes où on conseille ou on interdit certains usages, mais il y a aussi un niveau, je dirais plus, au niveau de la technologie. Donc lorsqu'on développe les outils, on peut mettre en place des garde-fous, des barrières, ou simplement faire en sorte de ne pas
4: développer. Et c'est peut-être là que cet organe de coordination mondiale pourrait travailler. Quelles technologies physiques on met sur le marché, qu'est-ce qu'on autorise pour autoriser ou non après tel ou tel développement.
8: Peut-être, je dirais que le problème ici, c'est qu'il ne suffit pas d'avoir une loi qui décrète, il faut vraiment que tous les acteurs s'entendent. Donc il faut qu'au niveau mondial, au niveau national, on s'entende, mais il faut aussi s'entendre avec les chercheurs, avec les sociétés qui développent tout ça. Parce qu'ici, on est sur quelque chose qui, si on se contente de légiférer, eh bien, on risque de manquer le coche. Donc il faut vraiment aligner les deux, je dirais la fabrication et la législation.
4: Mais, et alors, différence aussi majeure avec, avec la guerre froide. Ici, à l'époque, on avait des États qui étaient à la manœuvre. Ici, on a une multitude de pôles de développement de cette technologie et ce sont des acteurs privés.
8: Tout à fait. Donc ici, ce qu'il faut bien comprendre, c'est que ces acteurs privés, ils n'ont aucun incitant en fait, à s'entendre ou à développer une stratégie commune.
4: Il y a plutôt une concurrence d'ailleurs, on le voit bien, USA versus Chine, avec des dirigeants qui sont ni Xi Jinping ni Donald Trump, n'incarnent vraiment ce qu'on pourrait appeler le raisonnable ou le bien commun.
8: Tout à fait, et c'est ça qui est assez schizophrène dans le discours de ces entreprises, c'est qu'à la fois, régulièrement ils appellent à légiférer parce que tout le monde va se faire tuer, mais en même temps, dès qu'ils en ont l'occasion, ils sabordent les législations, ils font échouer des efforts ou ils contournent la législation. Donc à un moment, il va falloir se décider. Soit vous voulez être responsable, soit vous ne voulez pas l'être. La question aussi, c'est pourquoi est-ce qu'ils ont envie qu'on développe une législation ? Peut-être qu'en fait, ils veulent aussi influencer le développement de cette législation et donc, en fait, orienter le débat vers une législation qui les arrange un petit peu et qui leur permet, au final, de faire quand même.
4: Et là, je rebondis sur ce que vous dites avec un concept dont j'ai appris l'existence il n'y a pas très longtemps, qui s'appelle la capture du régulateur. Mm-hmm. C'est quand le régulateur manque de connaissances dans le domaine technique pour réguler dans le sens de l'intérêt général et va finir par réguler pour servir les grandes entreprises presque un peu à son insu. Vous avez l'impression qu'on est aujourd'hui dans ce cas de figure ?
8: Oui, puisque quelque part, si le message que font entendre ces grosses sociétés, c'est « on va tous se faire tuer », eh bien, la législation va aller dans ce sens-là. Or, pour moi, le vrai problème actuellement, c'est pas du tout ça, en fait. Le vrai problème, c'est qu'on met en place des technologies un peu partout avec des risques potentiels à petite échelle. On a un impact sur les sociétés, on a un impact sur le système de l'enseignement, sur toute une série de choses. Et ce sont ces choses-là qu'il faut en priorité réguler.
4: Est-ce que vous pensez qu'on est à un momentum sur l'IA et que ça pourrait se concrétiser, cet organe de coordination mondiale ? Est-ce qu'aujourd'hui, on est quand même à l'aube d'une solution ? Parce qu'on entend bien ici que le tableau, bien qu'il soit nuancé, on l'a vu avec vous, il y a quand même une forme d'inquiétude.
8: Je ne sais pas. Honnêtement, je ne sais pas. Et pour être honnête, je doute qu'il y ait réellement, chez les grosses sociétés américaines, la volonté réelle de mettre en place ce genre de structure.
1: Voilà, donc pour ce numéro des Clés Médias, on vous recommande aussi dans le trousseau de clés de cette semaine, le numéro qu'on a consacré à la crise énergétique qui se profile pour cet hiver, à la situation critique de certains CPAS aussi, et puis à Céline Dion, dont on a parlé aussi dans notre numéro de jeudi. Tout ça, vous pouvez le retrouver évidemment sur Ovio et sur toutes vos plateformes de téléchargement. Merci à Sarah Pousset, merci à toute l'équipe et bon dimanche à l'écoute de La Première.

0: Il est 6h, Valentin Lecoq pour ses infos. New York, Boston, Philadelphie, ces grandes villes du nord-est des États-Unis sont en alerte. Une tempête inhabituelle pour la saison est en train de traverser la région avec des vents violents et des pluies diluviennes. Les autorités craignent des inondations près des côtes. Dans le quartier de Brooklyn à New York, un homme a été tué suite à la chute d'un arbre. Des centaines de vols ont déjà été annulés et plus de 60 000 Américains sont privés d'électricité. C'est l'un des moments les plus attendus de la visite du pape en France. Léon XIV va rencontrer aujourd'hui 7 victimes de violences sexuelles dans l'église. La rencontre aura lieu à huis clos, à Lourdes. Le souverain pontife donnera aussi une grande messe, puis un bain de foule sur la prairie du sanctuaire marial. Hier, 800 000 fidèles se sont massés dans les rues de Paris pour apercevoir le pape. À Anvers, deux jeunes de 17 et 18 ans ont été poignardés hier lors d'un cortège des géants de Borgerhor, un événement folklorique local. L'un des garçons est entre la vie et la mort. L'auteur a pris la fuite et les circonstances de cet incident ne sont pas encore connues. Qui pourra porter le maillot arc-en-ciel de champion du monde de cyclisme? La course en ligne, c'est ce dimanche au championnat du monde au Canada. Les Belges Remco Evenepoel et Wout Van Aert font partie des favoris. Course à voir dès 14h50 sur RTBF Typique et sur Ovio. Hier, chez les dames, c'est la néerlandaise Demi Vollering qui a été sacrée championne du monde. Cela n'arrive que tous les 7 ans, c'est la Saint-Feuillin aujourd'hui. L'une des plus grandes marches folkloriques de l'Entre-Sambre-et-Meuse. Près de 3000 marcheurs vont se lever aux aurores pour parcourir 12 km du côté de Fos-la-Ville en province de Namur. Départ de la procession à 8h30. Voilà pour les infos, belle journée.
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8: Notre invité en direct de Paris est Oli Macnish. Bonjour Oli.
9: Bonjour, mais merci pour m'avoir ici, je suis trop heureuse.
8: Ben nous, on est contents de vous recevoir aussi. On vous suit sur les réseaux sociaux, on vous lit. Et puis là, il y a eu la traduction de votre dernier livre. Je me demande pourquoi on ne peut pas dire non, tout simplement. Ça sort au Castor Astral. Alors, vous êtes poétesse, vous êtes slameuse. Et ce livre, en fait, il parle de tout ce que les femmes devaient taire, finalement, le rapport à leur corps, à leurs désirs, à leurs règles, aux odeurs qu'elles produisent, à la maternité, à la fatigue, aux mots prétendument vulgaires qu'elles utilisent ou qu'elles n'utilisent pas, ou au manque de mots, justement, pour définir que ce soit leur corps ou leurs désirs. Et vous écrivez à la première personne, je vous expliquer, c'est un essai, etc. Et puis, comme vous êtes poétesse, vous allez ponctuer ces textes de petits poèmes. Déjà, c'est extrêmement marrant, hein, ce livre. C'est vraiment, j'ai beaucoup ri. Et l'avertissement, au début, c'est « À ma famille que j'aime et qui m'aime, merci de ne jamais lire la partie de ce livre sur le sexe oral. » C'est le début de ce livre. Et en fait, vous allez parler de choses extrêmement sérieuses, Oli, mais on va rire énormément avec vous. Est-ce que c'est une condition sine qua non, selon vous, pour parler de choses sérieuses?
9: Mais pas, tu le sens, mais je crois que... Je savais pas si je peux dire le sexe oral sur la radio, mais oui.
8: On peut.
9: Alors, c'est bien, parfait. En fait, dans ma vie, j'adore rigoler, j'aime rire. Et alors, j'écris vraiment comme je vive ma vie. C'est les pensées dans ma tête. Et comme ça, j'aime donner des blagues ou quoi. Mais aussi, je crois que quelquefois... Si j'écris sur les choses taboues, c'est plus facile pour les autres personnes de les lire si je fais un peu... C'est pas les blagues, mais si je rigole un peu. Mm-hmm. Parce que comme ça, c'est pas aussi sérieux et j'aime écrire sur les choses comme les règles, comme le sexe oral, comme l'histoire de tous les censeurs, de censorship.
8: Ah ouais.
9: Et... je crois que si j'écris seulement les choses sérieuses, en fait, c'est pas aussi bien de lire ça. Mais pour moi, ça devient juste quelque chose toujours triste, toujours déprimant.
8: Toujours dramatique.
9: Je veux pas être comme ça. Oui, c'est ça.
8: Voilà.
9: C'est
8: et votre écriture, votre féminisme, votre pensée, votre réflexion, rien n'est dramatique, justement. Tout est pensé dans la joie. Et c'est ce qui fait de ce livre vraiment un objet assez rare. Je me demande pourquoi on ne peut pas dire non, tout simplement. Je voulais juste dire le titre sans me tromper une fois. Alors, on va parler de beaucoup de choses, et notamment du corps. Et pour le corps, vous empruntez un poème à Eduardo Galeano, Parole vagabonde, qui est une petite merveille en quatre lignes, qui dit « L'Église dit « le corps est un péché ». La science dit « le corps est une machine ». La publicité dit « le corps est un marché ». Le corps dit « je suis une fiesta ». Et ça, c'est vraiment votre position, Oli, c'est de retrouver une paix avec notre corps, parce qu'on sait, qu'on entend tous que pour s'aimer, pour aimer les autres, il faut s'aimer, qu'il y a plein d'injonctions sur notre corps et sur la nécessité d'aimer notre propre corps. En fait, ce truc occupe une place centrale dans notre vie, parce que notre corps, eh bien, il saigne, il jouit. Pour vous, il enfante. Le mien, il vieillit, il grossit aussi, il transpire, il pue, il fatigue. Enfin, c'est un truc étrange, le corps, qu'on devrait automatiquement aimer. En quoi c'est une vraie question pour vous?
9: Mais oui, en fait, c'est ça. C'est que je pense que cette citation, j'adorais, parce que j'adorais cette idée que le corps veut vraiment fêter, que le corps est juste là et on peut faire plein de choses à cause de ça.
8: Ouais.
9: J'ai mis un liste dans l'introduction des choses que je peux faire à cause de mon corps, quand chanter, nager, sauter, transpirer, accoucher, nourrir un enfant, danser, toutes les choses. Et même là, on n'arrête pas de détester pour une raison ou pour une autre. Parce qu'il y a des gens qui veulent gagner de l'argent à cause de ça, qui disent tous les jours avec des publicités ou dans les magazines. Il faut vraiment te détester. Et je pense que c'était un peu à cause des conversations avec ma grand-mère quand elle était très vieille. Mm-hmm. Et elle a dit, mais Holly, ne perds pas vos temps en pensant des choses comme ça.
8: Ouais,
9: la vie, ça va vite. Ne perdent pas, pardon.
8: Et vous vous promettez, dans le livre d'ailleurs, de ne plus perdre une seule minute de votre vie à vous juger. Alors, je ne sais pas si vous avez réussi, parce que c'est quand même un grand combat que nous menons tous. Et effectivement, tout le livre va être comment est-ce que je vais démonter toutes ces choses auxquelles on m'a obligé de croire, ou on m'oblige encore de croire. Est-ce que je peux prendre un petit peu le temps de réfléchir sur toutes ces choses évidentes? Et il y en a des marrantes, on y vient. Mais je tiens à lire votre poème sur le corps, il s'appelle « Ascension », qui va ponctuer ce chapitre. J'y vais. Quelle joie ce serait de ne pas penser à ce corps, ne serait-ce que pour une journée. Sans moquer, sans louer, sans estimer ni sa taille ni sa forme. Ni la façon dont les vêtements se logent dans ses plis, ni son apparence quand je m'assois. Ni qu'un corps plus vieux, plus charnu, plus jeune ou plus grand serait mieux à cette peau. Quelle joie, un seul jour, un beau jour, de nous éveiller tels des oiseaux, les pieds perchés à l'orée du lit, avant de nous élever vers le ciel. Sans une seule pensée pour l'apparence de nos ailes en vol. C'est quand même très beau, Oli, félicitations. Et je trouve que votre poésie est d'une modernité absolument incroyable. Et si j'étais prof aujourd'hui, je ferais étudier les poèmes d'Oli MacNish à l'école, parce qu'il n'y a pas de poussière dessus. C'est extrêmement moderne. Est-ce que vous avez conscience de ça, Oli, de faire de la poésie du 21e siècle?
9: Premièrement, merci vraiment pour avoir lu ça, parce que j'ai pas entendu les poèmes dans un accent vraiment, vraiment bien. Et alors, merci. Je crois que je pense pas de ça, mais c'est seulement que je suis pas née dans les années-là. Et en fait, il y a plein de poésie que j'adore, qui est vraiment, vraiment vieux. Je crois que pour moi, quand j'ai commencé à écrire de la poésie, c'était vraiment pour quand il y avait des choses et je voulais penser de ça un peu plus profondément. Mais je veux les couper tous les extras. Quoi. Quand j'écris des poèmes, c'est vraiment pour penser qu'est-ce que je crois de ça. C'est quoi vraiment le heart, le cœur de mes pensées là. Et peut-être c'est pour ça que c'est un peu différent de quelques poèmes aux poètes dans le passé. J'ajoute pas plein de métaphores, je ne veux pas que ça soit vraiment difficile à comprendre. Et c'est vraiment pour simplifier un peu mes pensées.
8: Alors, vous allez parler du corps sous toutes ses coutures, et notamment du corps après la maternité. Vous êtes maman, Oli, vous en parlez dans le livre, et sur l'injonction, par exemple, de retrouver son corps d'avant. On a tous entendu ça. Il faudrait que je veux en retrouver mon corps d'avant. Vous pliez le truc en un paragraphe, d'ailleurs, Oli. Nos sociétés sont tellement obsédées par l'idée qu'il faut retrouver son corps après une naissance que ma propre chair me dégoûtait, alors qu'elle venait d'accomplir l'une des choses les plus incroyables qu'il lui ait jamais été donné de faire. Et vous écrivez « Je ne peux pas retrouver le corps que j'avais avant qu'il nourrisse et élève un bébé car cet ancien corps ne sait pas la moitié des trucs que c'est ce nouveau corps. Voilà, c'est plié en un paragraphe, donc on ne dit plus jamais à quelqu'un qu'il doit retrouver son ancien corps. Et puisque j'aime beaucoup, ce qui m'a beaucoup fait réfléchir dans votre livre, Oli, parce qu'il est marrant, il est percutant, il est beau, il est poétique, il est provocateur à certains moments, etc. Mais c'est qu'il fait réfléchir sur cette chose essentielle de se dire « il faudrait que je réfléchisse à toutes les choses que je considère comme acquises ». Et vous faites en fait « et sur ce que je veux moi ». Qu'est-ce que je désire, moi ? Et vous avez un poème qui s'appelle « Franchement », qui est vraiment une merveille pour tous les gens qui ne parviennent pas à se demander « qu'est-ce que je désire, moi ?» Le voici. Page 59. « J'aimerais avoir un ventre plus plat, mais pas autant que j'aime ne pas faire d'abdos. Et j'aimerais avoir la silhouette des Parisiennes qui fument comme des pompières, mais pas autant que j'aimerais ne pas fumer et partager ton dessert. » Et j'aimerais avoir le type de peau que les gens regardent en disant « Oh, comment fais-tu pour rester si jeune ?» Mais pas autant que j'aimerais dépenser l'argent du Botox en week-end romantique à Lyon ou dans un vibro waterproof. Et j'aimerais un beau mariage où quelqu'un promet de m'aimer jusqu'à ma mort. Mais pas autant que j'aime n'être la femme de personne. Et j'aimerais apprendre le japonais. Mais pas autant que j'aime dormir. C'est formidable, Oli, de se dire « Mais qu'est-ce que je veux, moi ?» Qu'est-ce que j'aime, moi ?
9: Mais c'est parce que je veux savoir. C'est pour ça que j'écris tous les poèmes, parce que toute la vie, comme toutes les personnes, les femmes et les hommes aussi, hein, chaque jour, il y a des choses qui disent tu dois aimer ça, ou tu dois être dégoûté par ça. Et en fait, c'est ma mère qui m'a dit il faut questionner tout ce qu'on te dit. Alors, c'est ça que je fais. Mm-hmm. Parce que je veux vraiment... enjoy, je veux vraiment fêter la vie, quoi.
8: Fêter la vie, ouais.
9: C'est une grande chose d'avoir une vie et je veux pas perdre mon temps. Et oui, j'écris tous les poèmes vraiment pour moi au commencement. Et puis je pense des autres personnes quand je l'ai mis dans une œuvre. Mais oui, je veux faire les choses comme ça. Et aussi parce que vraiment je me plains, on dit ça. Je me plains.
8: Je me plains.
9: Ouais. Beaucoup des choses que je n'ai pas. Et c'est pour ça que je voulais arrêter de faire ça aussi. Je voulais être plus grand. Et en fait, c'était mon frère. Il est vraiment sec. Il dit toujours, mais ça ne va jamais être possible. Alors,
8: alors
9: de
8: oublie.
9: Ne pas penser comme ça.
8: Ouais, exactement.
9: Hein.
8: Exactement. On va continuer de parler avec Oli McNish. Il y aura des poèmes sur la moule, les infections urinaires ou devenir la mère d'un ado. Et aussi sur le fait, et ça, je ne l'ai jamais pensé, qu'un pourcentage absolument incroyable d'hommes, on est probablement au-delà de 90%, eh bien, la première fois qu'ils reçoivent des fleurs,
9: ah oui,
8: c'est à leur enterrement.
5: Ah oui.
8: Et oui, pour les hommes. Ah. Et donc, Oli McNish, elle a écrit un poème pour que les femmes offrent des fleurs aux hommes, pour pas qu'on reçoive pour la première fois de notre vie des fleurs à notre enterrement, et je trouve ça joli. Voilà ce qu'on appelle la poésie moderne. Il est 16h44. Le livre s'appelle « Je me demande pourquoi on ne peut pas dire non », tout simplement. Si vous avez des gens qui ne savent pas... penser pour eux-mêmes ou qui vous pensez qu'ils ne parviennent pas à penser à eux pour le moment, vraiment offrez-leur ce livre, c'est une petite merveille. Et on continue de parler avec Oli McNish dans quelques instants.
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8: Il y a Eve, il y a Marie-Agnès, il y a Eric Russon, Laurence Bibot et notre invité aujourd'hui est Oli McNish. Je me demande pourquoi on ne peut pas dire non, tout simplement. C'est traduit de l'anglais par Virginie Trachler et c'est sort au Castor Astral. On va, c'est un essai sur le corps, sur la sexualité, sur l'amitié. Il y a un immense poème sur l'importance des amis dans notre vie. On va venir. Et puis sur les toutes petites choses de la vie qu'on croit aimer... parce que c'est nous, mais en fait on nous a dit de les aimer, on nous a contraints à les aimer. Il y a peut-être un moment dans la vie où on doit se demander, mais moi, de quoi j'ai envie ? Et je pense que c'est de ça que parle ce livre, qui est très très rigolo, très très agréable à lire, très profond, très léger par moments. Vraiment, c'est une lecture qui m'a beaucoup troublé. Je vais beaucoup offrir votre livre, je le sais, Oli McNish, dans les semaines et dans les mois qui viennent. Bon, évidemment, on a dit, hein, l'avertissement, c'est vous demander à votre famille de pas lire le chapitre sur le sexe oral, mais votre famille ne nous écoute pas et donc on va en parler, évidemment. Il y a un chapitre sur le sexe oral et c'est vraiment intéressant, parce que vous allez dire que dans la cour de récréation, et c'est tout à fait vrai, le sexe oral, ça veut dire fellation. Ça ne veut pas dire cunnilingus, par exemple. Et qu'il y a vraiment un biais de genre sur le sexe oral qui est absolument fou. Et vous allez voir comment eh bien, le sexe de la femme, sa vulve, je sais que vous n'aimez pas ce mot, Oli, hein, qu'il vous pose problème, que son vagin, est considéré comme dégoûtant, alors que le sexe de l'homme ne va pas l'être, etc., etc. C'est quelque chose que vous avez développé, et c'est tellement présent le mot fellation, et très peu présent le mot cunnilingus, que vous avez su que c'était possible à travers une chanson qui est celle-ci. Enfin, si vous parlez anglais, vous avez compris de quoi ça parle. C'est un groupe qui s'appelait Outer Brothers. Ça fait beaucoup rire. C'était un tube. Hein. Vous vous souvenez pas de ce tube, Laurent? Vous, Eric?
5: Non plus.
8: Hyper tube. Boum, boum, boum de Outer Brothers. Vous savez pas?
10: Non.
8: Bon, les paroles, vous irez les lire sur Google si jamais vous avez envie. Mais en tout cas, ça montre qu'il n'y a pas que la fellation dans la vie. Et que tout le monde peut s'amuser. Pourquoi c'est intéressant? Parce qu'on est en train de rigoler, Oli. Mais pourquoi c'est intéressant de rappeler ça? En fait, que le sexe oral, ben on pense fellation et on ne pense pas cunnilingus. En quoi, au XXIe siècle, il est important qu'on commence à réaliser ça et à questionner ça?
9: Oui, en fait, je crois que ça change maintenant. Avec la musique aussi, j'ai une fille de 16 ans et quand elle joue de la musique dans la maison, il y a pas mal de références à cunnilingus maintenant dans la musique pop. Alors, pour moi, c'est une bonne chose. Peut-être pour les autres, ce n'est pas... Mais oui, cette chanson, je pense, c'est de celle-là. Parce que vraiment, pas tout le monde, mais il y a pas mal de personnes qui pensent que les chansons comme ça sont vraiment vulgaires et ne sont pas bien pour les ados à écouter. Mais pour moi, c'était cette chanson qui a en fait changé un peu ma vie sur les choses. Parce qu'à l'école, on avait seulement l'éducation sexuelle, mais c'était seulement de pénétration, le sexe pénétratif. Et on parlait de la fellation, mais jamais de l'autre chose. Et c'était vraiment inégal. Et c'était, j'ai trouvé ce chanson très poli, très poli. Et il disait qu'il adore faire le cunnilingus en fait. Et pour moi, j'avais seulement entendu les choses négatives ça, le cunnilingus, la vulve, que ça pue, quoi. Il y avait plein de choses comme ça. Et alors, j'ai écouté, vraiment, quand j'étais ado, j'ai écouté cette chanson en plusieurs fois. Parce que, oui, quand on parlait de ça, c'était toujours dans les blagues. Et aussi, on parlait de la fellation, mais c'était pas vraiment sensuellement.
8: Non.
9: Et c'était toujours comme quelque chose de violent, quelque chose juste pour blaguer, ou quelque chose qu'on ne doit pas faire. Et si on fait ça, c'est vraiment négatif. Alors, je voulais chercher l'histoire de tout ça, l'histoire de cunnilingus, mais aussi je voulais écrire des poèmes un peu plus positifs et sensuels en ce qui concerne les deux, la fellation aussi et
8: Voilà, et vous les lirez hein, dans Je me demande pourquoi on ne peut pas dire non, tout simplement. Vraiment, je n'avais jamais imaginé que je lirais un jour à la radio le poème que je veux lire qui s'appelle Lingettes intimes. D'ailleurs, je ne savais jamais que j'allais lire à la radio un poème qui s'appelait Lingettes intimes. Et pourtant, Oli MacNish l'a fait, et c'est un sujet extrêmement important, Oli. On est en train de rigoler, mais en fait, c'est incroyablement important.
9: Ça veut dire
8: qu'on va accuser les femmes, par exemple, leur sexe, d'être plus odorant que celui des hommes, plus dégoûtant que celui des hommes, évidemment, hein, c'est de tout temps, déjà parce que c'est les hommes qui choisissaient, hein, et surtout aussi ben, parce que c'est un organe interne, et il fait beaucoup plus peur, évidemment, parce qu'il est bien plus mystérieux que le nôtre. Et ben, y a du marketing, des sociétés qui se sont bien organisées pour vendre aux jeunes filles d'aujourd'hui des tonnes de produits, et je ne rigole pas, des tonnes de produits pour enlever les soi-disant les odeurs. C'est tout un marché absolument immense auquel, ben, des fois, que des jeunes filles vont accepter parce qu'il y a une espèce d'injonction. Et vous écrivez ce poème qui s'appelle Lingettes intimes, et félicitations d'avoir écrit ça. C'est court, je le lis. Ma vulve n'a pas besoin de respirer les produits chimiques senteurs d'été. Les bourgeons ne deviendront pas des fruits dans un sol rendu malade par les pesticides. Et quiconque est si près de moi, la langue entre mes cuisses, y est pour goûter une femme, pas une corde à linge. Voilà.
9: Merci. Vous savez, la chose un peu triste, c'est qu'après avoir imprimé ce livre, on fait maintenant en Angleterre, je ne sais pas en Belge, mais en Angleterre, il y a une déodorant pour les testicules.

0: joyeux, positif, très égalitaire. Est-ce que c'est un choix conscient de votre part, Oli, de mener ce combat joyeusement?
1: Oui. Je ne sais pas quoi dire après ça, mais oui. Je veux changer des choses. Je veux que les choses changent. Mm-hmm. Mais j'aime pas parler seulement négativement tout le temps. Et mm-hmm. je crois, en ce qui concerne les hommes, peut-être plutôt, il y a vraiment, en ce moment, en Angleterre, il y a toujours des histoires très négatives. Et je sais qu'il y a des problèmes, mm-hmm. bien sûr, mais en ce qui concerne les garçons, même les petits garçons, il y a des choses très négatives qu'on dise envers eux. Et je ne veux pas vraiment continuer avec ça. Je veux voir un futur qui est heureuse et je veux changer les choses comme ça. Mm-hmm. Pas seulement en parlant de toutes les choses très, très, très difficiles et négatives. Mm-hmm. En fait, je parle des choses afro aussi dans ce livre. Ouais. Et j'essaie de le balancer parce que ma vie, c'est comme ça. Quelquefois, on est très triste et on pense des choses absolument horrifiques. Et oui. Après ça, on peut sortir avec les potes et tout est joyeuse, quoi.
0: Exactement.
1: Alors, c'est un peu comme ma vie.
0: Exactement. On termine en parlant de l'amitié. C'est un des grands sujets hein, de votre livre aussi, Oli McNish, l'amitié. On fait une hiérarchie. Hein. D'abord, il y a l'amour et puis il y a l'amitié. Vous ne faites pas cette hiérarchie-là, visiblement. Hein. Vous semblez penser qu'il y a des amitiés, d'ailleurs, extrêmement durables. On est amis des fois toute sa vie. Des fois, c'est plus généreux. Des fois, c'est plus tendre ou plus intime que des relations amoureuses. Et vous faites un immense poème, il dure 4 pages, à vos amis et vos amis. Vous dites d'ailleurs au lecteur, je sais que 4 pages c'est long pour un poème, mais bon, je les aime tellement, j'ai quand même écrit 4 pages sur mes amis. En quoi est-ce que, pour vous, c'est d'une importance centrale dans la vie, l'amitié?
1: Mais pourquoi?
0: Oui.
1: Mais parce que je crois que c'est une des choses qui, dans le plus de joie du monde, mm-hmm. avoir des amis. Et je le trouve aussi important, en fait, que la famille. Peut-être avoir un enfant, elle est toujours au premier. Mais après ça, c'est vraiment, pour moi, la famille, les amis, c'est qui quelqu'un est gentil, qui quelqu'un est sympa. C'est ça qui est important, qu'on s'entende bien avec les gens. Pour moi, ça, il n'y a aucune différence vraiment entre la famille et les amis comme ça. Et je veux que quand on parle de la mort, on parle des amis aussi. Parce que je sais, dans le passé, dans la poésie, peut-être particulièrement, quand on parle de la mort, c'est plutôt les poèmes écrits par les hommes envers une femme. À l'autre côté. Alors, je veux vraiment écrire plein de poèmes sur l'amitié pour essayer de changer la balance de ça. Il y avait une étude qui a dit que les amitiés sont les relations les plus importantes pour la santé aussi.
0: Pas loin de le croire aussi. Je suis pas loin de le croire aussi. Je me demande pourquoi on ne peut pas dire non, tout simplement. C'est au Castor Astral et c'est par notre invité, Oli McNish. Merci Oli d'avoir été notre invité. C'est un plaisir de vous entendre parler.
1: Mais c'est moi, merci bien.
0: Merci à vous.
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0: Il est 17h14, il y a Eve-Marie, Agnès, Hélène, Laurence et Eric Russon avec lequel nous jouons Inconnus
3: Connus. Oui, jouons, youpi, nous sortons donc de notre zone de confort. Je ne vais pas vous demander de chercher un titre de film ou une chanson qui vous a marqué. Je vais faire appel à votre mémoire. Mais attention, pas question ici de date, de faits historiques. Juste de la mémoire profondément ancrée en vous, que vous le vouliez ou non, la mémoire collective. Définition officielle, ensemble de souvenirs, de savoirs, de récits partagés par un groupe humain. Et ce que nous cherchons aujourd'hui, en fait, est fait indéniablement partie de cette mémoire collective.
0: Oh là là.
3: Pourtant, c'est pas si vieux. Nous allons remonter le temps jusqu'en 2001. Il y a 25 ans, le monde était traumatisé par l'effondrement.
0: C'est The Falling Man.
3: Non, c'est pas The Falling Man. Il y a 25 ans, le monde était traumatisé par l'effondrement des tours jumelles, Jérôme, mais il s'est passé autre chose cette année-là aux États-Unis qui a marqué l'ensemble de la planète. Et le nom de Bill Brown est intimement lié à ce que l'on peut considérer comme une révolution. Bill Brown, quatrième du nom, est né en 1969. Il est musicien, il est notre inconnu connu d'aujourd'hui. Premier indice.

0: Étienne Dao.
1: Ouverture, Étienne Dao. Et donc, j'ai pas mis Falling hein, pour l'autre.
2: Rendez-vous.
1: Rendez-vous.
0: Hasard. Rendez-vous.
1: Non, allez, laissez-moi tranquille.
0: Donc, on ne cherche pas du tout une chanson ici. Hein. On cherche un événement. Hein.
1: Alors, pas un événement non plus. Bill Brown, quatrième du nom, est le fils de Bill Brown, troisième du nom. Décédé en 2011. Le troisième du nom était animateur radio à New York. Le fiston n'a donc pas marché sur les traces du paternel, mais s'est épanoui dans la composition de musique instrumentale destinée aux jeux vidéo, au cinéma, à la télévision, et à un autre domaine plus surprenant, que je ne vous révélerai que dans quelques instants. Mmh. Il s'est illustré dans la série CSI, je ne sais jamais le dire en anglais, New York, voilà, ou X-Files, il a habillé de nombreux épisodes. Au cinéma, il a contribué à la bande originale du film Ali de Michael Mann avec Will Smith.
2: Ah, j'ai une idée.
1: Le domaine du jeu vidéo lui doit beaucoup. Dans les années 2000, il met en musique la franchise Tom Clancy's Rainbow Six et Tom Clancy's Ghost Recon dans plusieurs versions successives du jeu. Mais ce n'est pas pour cela qu'il est entré dans notre mémoire collective. Deuxième indice.
2: Ah si, bah oui.
1: Calmez-vous.
0: Non, elle est à fond là.
1: L'histoire de notre inconnu connu m'a fait penser à celle de notre compatriote Wim Mertens qui en 87 compose la musique du film Le Ventre de l'Architecte de Peter Greenaway. Formidable bande originale dont ce morceau intitulé Struggle for Pleasure va à la fois lui échapper et faire sa fortune puisqu'une marque de téléphone de notre pays va s'en servir comme musique identitaire entre 2000 et 2015 dans les pubs mais aussi comme sonnerie.
0: Notre inconnu connu, il a fait une espèce de petit jingle ou de petit son que tout le monde connaît.
1: Oui, oui, exactement. Le parallèle avec Bill Brown concerne l'identité d'un
0: Hélène, là, je pense.
1: Mais à la différence de Wim Mertens, il a composé des musiques à la demande d'une marque qui mettait un nouveau produit sur le marché. C'est donc une composition originale et pas un emprunt. Troisième indice.
0: Parce qu'il y a eu un mot qui vient d'être prononcé.
1: Oui, les Jackson's Five avec Looking Through the Windows. Vous voyez que les indices sont des chouettes trucs. Bill Brown a participé à une révolution technologique. Écoutez bien, en 2001, une multinationale spécialisée dans l'informatique et la micro-informatique met au point un nouveau système d'exploitation qui va changer en profondeur l'interaction avec les utilisateurs.
2: Incroyable.
1: Tout à coup, l'informatique devient conviviale, assez simple à utiliser, par tout un chacun.
0: Mais on parle de 2001, là ?
1: Oui, oui, oui. Cette révolution a un nom, mais là aussi une identité forte qui doit énormément à notre inconnu connu du jour. Il a en réalité composé toute une partition qui invite à une expérience sonore qui accompagne l'utilisation du système d'exploitation. Comme une musique de film, cette partition d'environ 8 minutes, et qu'on peut trouver facilement sur le web, accompagne l'utilisateur du système. Voici un petit extrait du début de ce musical tour, c'est son titre, composé par Bill Brown.
0: Elle l'a eu vite en plus.
1: Ah mais oui, mais c'est Hélène, hein, elle prend des notes. Alors les plus mauvaises langues diront que c'est de la musique d'ascenseur, d'autres que c'est de la musique d'ambiance destinée à mettre l'auditeur dans un état particulier qui lui permet de vivre au mieux son expérience d'informatique, sous-entendu plus performant devant son ordinateur. Dans cette partition du musical tour composée par Bill Brown, qui en soi n'est pas resté dans notre mémoire collective, hein, pas tout le morceau, ont été extraits deux sons qui, eux, sont entrés dans l'histoire du XXIe siècle. Ils font partie du patrimoine. Ils ont été repris dans un nombre incalculable de films, de séries. Ils ont été mixés, détournés, ce qui atteste de leur importance dans notre culture. Vous voulez les entendre ?
0: Ben,
1: et voici. Et le deuxième. Et voilà, Bill Brown est celui qui a composé la musique d'accueil du système Windows XP, mais aussi celle qui met fin à votre session quand vous éteignez votre ordinateur. D'autres sons les ont remplacés, mais ces deux-là restent gravés dans la mémoire de sons imaginés par un jeune compositeur qui avait à ce moment-là une petite trentaine d'années en 2001.
0: Exactement.
2: C'est
0: bien joué,
2: Hélène Maquel. La photo a eu un peu le même destin.
0: Et l'image aussi. Hein,
2: la prairie.
0: Tout à fait. Bien joué, Eric. Gain connu.
1: Enfin, bien joué.
0: Donc,
1: moi, j'ai donné.
0: Le type qui avait fait ça, c'était Bill Brown, qui nous a fait.
1: Et quatrième du nom, attention.
0: Tous et toutes dans.
2: Par contre, je comprends pas pourquoi rendez-vous, hasard, Dao, là, je l'ai pas.
1: Ouverture.
0: Julia Stone, d'abord.
3: Confiture, fraise. Non, pardon.

0: que c'est Julia Stone, c'était The Start.
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0: Joël Scorils avec vous en La La Langue.
2: Oui, aujourd'hui un mot relatif à un concept franchement intello. Ça ne fait pas de mal, un peu de machin intello dans ce tripot mal tenu. Toujours ce Eric qui veut nous emmener dans des salles obscures avec ses mains pleines de doigts.
3: Je vous ai vrai.
2: Et Hélène qui ne peut pas s'empêcher de faire des blagues cochonnes sur l'actu. C'est le vrai. 5 à 7 d'Hélène Paquette. On en parle.
0: Oh,
2: donc aujourd'hui, aujourd'hui on prend de la hauteur. On s'élève.
0: Ah oui, on a l'air vraiment, c'est bien parti.
2: On ouvre le toit de la voiture, on décapote. Je vous propose le mot érothétique.
0: Érothétique. Ah,
2: qu'est-ce que je disais? Vous avez cru entendre érotique, vous avez l'écume aux lèvres. Érothétique, ça s'écrit comme ça se prononce. Existe-t-il une parenté, même lointaine, même propre et sèche, entre érothétique et érotique?
0: Je parie que non.
2: Ah, on commence avec ce que vous connaissez par cœur. Érotique. Mm-hmm. Première précision, aucun rapport avec Eric.
0: Non.
2: En tout cas, rien d'étymologique. Le reste, on ne veut pas savoir. Érotique. C'est quoi? C'est ce qui est en rapport avec Eros. Et Eros, ça vient de la mythologie grecque. C'est le nom du dieu de la...
4: Mour.
2: Ben, Eros est le dieu de l'amour chez les Grecs. Chez les Romains, l'équivalent, c'est, à votre avis?
0: Chez les Romains, je ne sais
5: pas.
0: Vénus?
2: Eh bien non, ce n'est pas Cupidon. Non, ce n'est pas Cupidon. Chez les Romains, c'est Eros aussi, mais Eros Ramazzotti.
0: Elle est conne. Vraiment. Oh, il est... Je ne l'attendais pas, celle-là.
2: Il est Romain, Eros Ramazzotti. C'est quand même... Allez, en vrai, c'est quand même le seul pays qui se prénomme vraiment Eros. Dieu de l'amour et du désir. Il n'y a que lui, c'est marqué sur sa carte d'identité. C'était une idée de son papa, ouvrier dans le bâtiment,
0: quoi.
2: Romain, un peu lyrique, manifestement le papa. Retournons nous faire voir chez les Grecs. Eros, le dieu de l'amour.
0: Donc on est d'accord que chez les Romains, c'était Cupidon.
2: Ouais, c'était Cupidon.
5: Oui, oui.
2: Eros, le dieu de l'amour, est une divinité primordiale. Ça veut dire qu'il était là depuis le début des récits mythologiques grecs. C'est l'une des divinités issues du chaos initial. Donc le chaos. Chaos, c'est le premier état de l'univers qui consiste en un grand bordel ténébreux, béant, avec des grandes dents liquides. Au commencement était le chaos, racontent les Grecs, et du chaos survient l'univers qui prend forme grâce aux divinités primordiales. Elles sont 4 ou 5 selon les récits, selon les théogonies. Disons qu'elles sont 5.
0: Eros est déjà là.
2: Voilà, il y a le dieu Eros, dieu de l'amour, du désir, mais c'est pas que ça, c'est aussi la puissance créatrice et l'harmonie qui unit les éléments, Eros. Mm-hmm. Alors, en plus d'Eros, il y a la terre, nommée Gaïa, il y a la nuit, Nyx, comme dans Nyctalope. Il y a Ereb, vous voyez ce que c'est le mot Nyctalope, c'est qui voit dans l'obscurité.
0: Oui, qui voit dans l'obscurité. Ouais.
2: Il y a Ereb, dieu de l'obscurité aussi, et de la couche supérieure des enfers. Et puis Tartare, le dieu des enfers les plus profonds et les plus hardes. C'est quand même marrant. Si Eros Ramazzotti s'était appelé Tartare Ramazzotti, il n'aurait pas chanté les mêmes chansons, quoi, clairement. Et donc, toutes ces divinités primordiales couchent ensemble sans arrêt, et une fois qu'ils ont des enfants entre frères et sœurs, ils couchent avec leurs enfants.
0: D'accord.
2: Ils ont des cascades à ne pas reproduire à la maison. Bref,
0: bien sûr.
2: Moi, je voulais juste parler de Eros. Bien entendu, le mot Eros a donné érotisme, qui s'attache là clairement à la dimension charnelle de l'amour. Idem pour la notion de érogène. La finale gène est de la famille du verbe générer, érogène, est donc ce qui génère le désir sexuel. Là, on est dans le concret, dans le dur, enfin, le dur, où est-ce que vous pouvez, quoi. Mais alors, qu'est-ce qu'on fait de mon mot?
0: Comment tu peux passer d'un truc super intéressant à un truc aussi absurde en une demi-seconde?
2: Aussi nul! Mais qu'est-ce qu'on fait alors de mon mot intello du début de cette
0: émission? Mais oui, érothétique.
2: Érothétique, je l'ai découvert.
0: Pas de rapport.
2: Mais attendez! Il y aura un petit... Enfin bref. Érothétique. Je l'ai découvert, ce mot, grâce à un ami qui me propose de lire un bouquin intitulé « Au bonheur des morts », écrit par une prof du NIF belge, Vinciane Després. Elle est philosophe spécialisée dans l'éthologie. Bref, j'ai commencé la lecture de son livre « Au bonheur des morts » et c'est déjà super parce qu'elle interroge la question du deuil qu'on est censé vivre, comme si ce deuil, une fois bouclé, devait nous permettre de passer à autre chose. Et hop, on est débarrassé de nos morts. Et elle suggère plutôt d'instaurer les morts dans nos vies, c'est-à-dire de ménager pour eux une façon de continuer à être avec nous, une façon de poursuivre qui ils sont en compagnie de nous. J'explique très mal, c'est beaucoup mieux dans le livre. Et l'érothétique, nom d'une tique, eh bien, aucun rapport avec le thème du livre, en fait. Érothétique, c'est juste un mot qui est dans le livre. Hein,
0: oui, c'est ça.
2: Je suis tombé dessus. Il est à la page 186, voilà, du livre de Vinciane Després. Érothétique ne vient pas de Eros.
0: Non.
2: C'est du grec aussi. Ça vient de Erotao, qui veut dire je m'interroge, je me pose.
0: Erotao, je m'interroge.
2: Je me pose la question, je demande. L'érothétique, c'est l'art de poser, de se poser des questions. Philosophiquement, on peut considérer que l'érothétique est le propre de l'homme. Face à la nature, qui est un gros bordel alambiqué, l'homme se questionne, il interroge la nature, c'est sa structure érothétique qui veut ça, c'est plus fort okay. que lui, sauf pour Eric bien sûr. D'une certaine façon, les récits mythologiques procèdent de l'érothétique. Parce que face au chaos du monde qui se convulse autour d'eux, eh bien, les questions, les interrogations, les éventuelles trouilles qui se formulent dans l'esprit des Grecs aboutissent à des récits mythologiques. Et donc la mythologie est un genre bien de sûr. Réponse... au penchant érothétique pardon, humain. Finalement, les religions aussi, tout ce qu'on se construit ouais, comme récit, c'est, voilà, c'est la réponse
0: les questions que nous
2: à l'érothétique. Voilà. Donc, étymologiquement, éros est sans le moindre rapport avec l'érothétique. Mais logiquement, l'invention de la figure d'éros fait partie des conséquences de l'érothétique propre à l'homme. Voilà.
0: Bien sûr.
2: Quant à Eric, un homme... Non, j'ai rien. Propre, non. Non, j'ai rien à dire, pardon. Voilà pour aujourd'hui. Érothétique, Eros et un peu de Thanatos finalement aussi. Una storia importante, cose della vita. 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Voilà.
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6: C'est notre chronique la plus nouvelle vague d'entrer sans frapper. Alors, il y a des bons souvenirs et puis parfois des moins bons dans votre séquence, Sébastien. Dans votre chambre, il y a un objet. J'espère que ça va aller.
7: Vous ça va aller, ça va.
6: L'émotion est passée.
7: Non.
6: Non.
7: Dans ma chambre, parmi les manuels scolaires et les livres que j'aime lire, il y a aussi ce drôle de bouquin grand format, l'objet donc le plus anxiogène de mon adolescence. Le livre s'intitule « Où je respire ». S'intitule « Feu vert pour le permis de conduire ». Nous sommes en 1979, j'ai 18 ans et dans ma chambre, donc j'étudie le code de la route en potassant. Feu vert pour le permis de conduire, qui à l'époque, il faut le savoir, est carrément la troisième partie de la Bible. Hein. Je veux dire, il y a l'Ancien Testament, le Nouveau Testament et feu vert pour le permis de conduire. Pour ma génération, dans une société très patriarcale, feu vert pour le permis de conduire est un catéchisme qui participe à l'expérience du rite d'initiation. Donc il y a la communion, la bar mitzvah, le premier baiser, les premières règles pour les filles, le premier rasage pour les garçons, la première cigarette, le permis de conduire, et même hier, le service militaire, et aujourd'hui, le coming out. Et pour les garçons des années 70, le permis de conduire, ben, c'est la preuve qu'on a des poils et qu'on est bien disposé à les montrer, ou en tout cas en faire quelque chose. Et sur la couverture du livre, le fameux feu vert pour le permis de conduire, il y a la photo d'un policier en uniforme.
6: Oh oui, je vois.
7: Voilà, c'est Claude De Bruyne. Je vous le montre sur la couverture du livre. Évidemment, je vous ai fait un tirage. Claude De Bruyne, fière allure. Claude De Bruyne, people du code de la route, pionnier de la ceinture de sécurité et vedette de la télé, évidemment, puisque c'est lui qui, dès 1970, présente la capsule Contact sur la RTB, dont le générique annonce assez peu la lambada ou l'œuvre de Francky Vincent.

0: Mais c'est pas Francky Vincent, ça fait un peu David Vincent même.
1: Non, c'est tout à fait terrifiant. Moi, je trouve que ça se situe quelque part entre le générique d'un film de série Z avec des femmes toutes nues qui courent avec des couteaux pour couper les zizi des hommes et l'annonce à la radio d'un danger imminent pour la population belge. On l'entend, donc le but de l'émission, c'est pas trop le romantisme de la route, de la voiture. L'émission met en garde sur tous les dangers de la route et cette dimension hyper pédagogique est incarnée donc par l'officier de Bruyne, dont le style a inspiré dans les années 90 cette hilarante parodie Faux Contact par l'humoriste Manu Taureau.
2: Godverdomme, ik heb gekreveerd. Veel usagers hebben al deze fâcheuse situatie geleven worden. En ze moeten dus ipso facto zijn pneu veranderen. Probleem, waar is de krik? In de koffers natuurlijk. En, joepie, ik zie ook de route secours.
0: Et Bardaf s'est lambardé.
1: Manu Taureau qui nous a malheureusement quittés en 2000, mais son esprit est toujours parmi nous. Personnellement, je veux passer le permis parce que mon ami JP, qui conduit la voiture de son père, Monsieur Jean, depuis qu'il a 14 ans, une énorme Citroën ICCX, qui ressemble à un paquebot, et le volant est plus large que la largeur des bras écartés de JP. Lui, il a passé, et il l'a réussi, évidemment, en un claquement de doigts. Ils l'ont vu, ils lui ont donné. Moi, l'examen pratique, ça ressemblait fort à un épisode de Benny Hill, tu vois, ou une séquence du bêtisier de fin d'année. Mais c'était à peu près ça. Le théorique, très bien, ça j'ai réussi. Mais le pratique, j'ai passé le pratique avec mon père au volant de sa Fiat 127 de couleur mocha. Et sur le chemin du retour, dans un silence de caveau qui a failli enterrer la relation père-fils, mon papa a failli faire un crochet par la maison communale pour me renier, pour me retirer son nom. Idem pour moi, sur le chemin du retour, je me suis posé cette question, comment faire pour changer de père? L'exercice
0: classique, Waris de Crick.
1: L'exercice est assez classique, c'est faire un créneau, il fallait donc se garer dans un espace délimité par trois barrières, je les vois encore, ce sont les barrières de ma vie, ma prison. Trois barrières, une devant, une dernière, une sur le côté. Moi, c'est pas arrière toute, moi c'est barrière toute, j'ai tout fait tomber, voilà. Mais vraiment, en marche arrière, j'ai fait tomber la barrière de derrière. En accélérant, mais bêtement, j'ai fait tomber celle de devant. En voulant braquer pour me redresser, j'ai renversé la dernière barrière, celle du côté. Aucun réflexe. Vous vous souvenez, la visite médicale, le docteur, il tapait avec un petit marteau sur les rotules. Eh bien, moi, la jambe ne se levait pas. Alors, le pire, durant cet examen pratique, c'est quand j'ai entendu mon père gueuler sur le bord du circuit. Mon père, qui n'avait pas la délicatesse psychologique d'un... au hasard, Boris Cyrulnik. Gueulez sur moi, ok. Mais gueulez sur moi devant tout le monde.
0: Oh non.
1: Mais oui, parce qu'évidemment, sur le bord du circuit, il n'y avait pas que lui et l'instructeur qui réclamait son oxygène. Le type est toujours en arrêt maladie, d'ailleurs. Il y avait d'autres papas avec d'autres fistons qui attendaient leur tour, évidemment. Et moi, mon père gueulait sur moi. Vous savez ce que ça veut dire de vivre le pire moment d'humiliation de sa vie ? Non, vous ne savez pas. Et donc, je suis descendu de ma petite Fiat Mocha, c'était fini. Je ne pouvais plus aller plus loin, et c'était fini pour la vie. Je veux dire, donc, vous imaginez, le père, les barrières, le moteur, l'horreur, des années de psychanalyse. J'ai passé trois fois le permis théorique. Je connais le code de la route par cœur, en tout cas celui de 1979. Mais à chaque fois que je réussissais le permis théorique, il fallait passer le pratique dans les trois mois. Ce que je ne faisais pas parce que j'avais une trouille énorme. Et donc après trois mois, je devais repasser le théorique. À chaque fois, je revenais à l'examen. Les mecs, ils se disaient, mais lui, il est fétichiste des multi-choice ou quoi, tu vois. Je veux dire, une fortune en psychanalyse. Et je suis donc toujours bloqué dans mes barrières explosées avec ce créneau de caméra cachée. Mais ma grande chance, c'est que ni les téléphones portables, ni les réseaux n'existaient à l'époque. Sinon, on pourrait encore me trouver sur YouTube.
0: Ouais. Maintenant, vous avez un chauffeur.
1: Mais c'est pour ça que je le garde.
0: Et avant de retrouver l'actu BD, voici Logic Thousand, The Only One, avec Christine and the Queens.

0: Putain, je vous disais que cette émission passait des échantillons et pas des chansons complètes. C'était un échantillon de Logic Thousand avec The Only One.
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7: Il est 7h, Valentin Lecoq pour le journal. La petite frayeur pour certains enseignants. En lisant leur fiche de paie de septembre, des profs ont constaté que leur barème annuel brut a diminué. La ministre de l'Enseignement s'explique, les calculs sont corrects. C'est l'un des moments les plus attendus de la visite du pape en France. Léon XIV va rencontrer aujourd'hui des victimes de violences sexuelles dans l'église. Un rendez-vous déjà annoncé comme raté. Qui pourra porter le maillot arc-en-ciel, celui de champion du monde de cyclisme? La course en ligne a lieu aujourd'hui. Remco Evenepoel et Wout Van Aert font partie des favoris. Bonjour, des enseignants à nouveau inquiets en découvrant leur fiche de paie de septembre. Dans un contexte déjà tendu suite aux économies, des profs ont constaté que leur barème annuel brut a diminué. Des messages ont circulé en masse sur les réseaux sociaux et plusieurs enseignants nous ont contactés. Pourtant, Lisa Becken, après vérification, les calculs sont bien corrects.
8: Oui, après avoir refait les calculs, les enseignants concernés n'ont en réalité de rien perdu et leur salaire brut a bien été indexé. Un enseignant a accepté de nous transmettre ses fiches de paie et de fait, entre août et septembre, son barème annuel diminue d'une centaine d'euros, de quoi susciter l'incompréhension. Mais simplement pour appliquer le plafonnement de l'indexation au-delà de 4000 euros bruts, l'administration a adapté le barème utilisé dans le calcul de la rémunération. En clair, les salaires qui dépassent 4000 euros bruts ne peuvent être indexés que de 80 euros cette fois-ci. Pour certains enseignants, une indexation complète de 2% aurait dépassé ce montant. Le barème annuel a donc été modifié du juste montant pour tous les travailleurs liés à ce barème, de façon à arriver à l'augmentation prévue des 80 euros bruts.
7: Alors Lisa, pourquoi autant d'inquiétudes?
8: Eh bien parce que les explications arrivent après les fiches de paie. Il s'agit donc plutôt d'un manque de communication. Certains enseignants ont eu peur pour leur pension, ça a créé la panique. Contacter le cabinet de la ministre de l'Enseignement, Valérie Glatini, assure que la décision d'appliquer cette méthode a été prise à la mi-juillet par le gouvernement de la Fédération Wallonie-Bruxelles et que les organisations syndicales ont été informées fin août. Le cabinet précise aussi que cette méthode est utilisée dans d'autres administrations publiques et qu'elle n'a aucun impact sur les pensions ou l'ancienneté. Une communication détaillée doit être envoyée aux enseignants en début de semaine.
7: Merci Lisa. Lisa Becken avec Guillaume Wolf. Le collectif d'enseignants Mars Attaque a appelé sur les réseaux sociaux à un arrêt de travail demain. Après Paris, Lourdes, le pape Léon XIV est arrivé dans ce haut lieu du pèlerinage catholique. Le souverain pontife donnera ce matin une grande messe, puis un bain de foule sur la prairie, devant le sanctuaire marial. Moment très attendu, le pape va aussi rencontrer 7 victimes de violences sexuelles dans l'église. Un petit nombre de victimes pour favoriser les échanges interpersonnels, a expliqué la conférence des évêques de France. Mais pour les associations, ce rendez-vous est déjà raté. Alain Esquer est le cofondateur du collectif de victimes de Bétarane. Il regroupe près de 200 victimes.
9: On aurait trouvé évidemment plus pertinent que le pape, qui avait reçu 39 demandes d'audience, s'affiche au moment de la messe sur la prairie de Lourdes, aux côtés de toutes ces victimes demandeuses, devant les 150 000 fidèles, pour exprimer à la fois sa honte et surtout exhorter l'Église de France à enfin agir concrètement.
7: Des propos recueillis par Radio France. New York, Boston, Philadelphie, ces grandes villes du nord-est des États-Unis sont en alerte. Une tempête inhabituelle pour la saison est en train de traverser la région avec de fortes rafales de vent et des pluies diluviennes. Les autorités craignent des inondations sur les côtes. Dans le quartier de Brooklyn à New York, un homme a été tué suite à la chute d'un arbre. Une centaine de vols ont déjà été annulés et plus de 60 000 Américains sont privés d'électricité. Un Belge sera-t-il champion du monde de cyclisme ? Le titre se joue aujourd'hui dans la région de Montréal au Canada. Une course de 273 km qui s'annonce difficile, avec notamment 3800 mètres de dénivelé positif. Wout van Aert et Remco Evenepoel font partie des favoris, même si leurs adversaires sont nombreux, dont le français Paul Sexas. Ce qui fait dire à Remco Evenepoel que notre pays ne doit pas assumer seul tout le poids de la course.
4: On le sait et je pense que c'est normal aussi que dans la première partie, la partie plate, ça sera nous qui vont devoir prendre le contrôle. Mais je pense que si par exemple Paul Sexas veut gagner la course, il doit arriver seul. Donc ça veut dire que la France doit faire une course dure, une course longue aussi. Et il va falloir lâcher beaucoup de monde pour qu'il ait ses moyens d'attaquer. Et dans notre cas, c'est différent. Je pense que Wout et moi, on peut arriver dans un petit groupe, on peut arriver seul. Mais ça veut dire que nous, on peut un peu regarder de... pas de derrière, mais de la deuxième ligne, comment les choses se passent. Nous, on ne doit pas vraiment faire exploser la course.
7: Une interview de Jérôme Elguers. Cette course en ligne est à suivre sur toute notre plateforme dès 14h50. Cela n'arrive que tous les 7 ans, c'est la Saint-Feuillin. Aujourd'hui, l'une des plus grandes marches folkloriques de l'Entre-Sambre-et-Meuse. Près de 3000 marcheurs se sont levés aux aurores. Ils vont parcourir 12 km du côté de Fosses-la-Ville en province de Namur. Dans les coulisses, il y a des couturières qui travaillent toute l'année pour confectionner les costumes. C'est la passion de Patricia Arc et François-Louis l'a rencontré.
10: L'atelier de Patricia, c'est son salon. Sur la table, une machine à coudre, un mètre ruban et une pelote d'épingle. Le travail du jour, un costume mamelouk, ces troupes ottomanes incorporées à l'armée napoléonienne.
11: Quand on est passionné par quelque chose, je pense que c'est pour tout le monde. Il y en a pour qui c'est le sport, moi c'est la couture. Ça prend beaucoup de temps, oui, il faut être au calme aussi, voilà. C'est pour ça que je dis toujours que je suis dans ma bulle quand je couds.
10: Patricia a confectionné ses premiers costumes pour ses enfants il y a plus de 40 ans.
11: Quand moi j'ai commencé, j'étais quand même à la maison. J'avais pas du temps à perdre, mais quand les enfants étaient à l'école quand même, de mes journées, j'avais quand même la possibilité de me mettre une heure ou deux à ce genre de passion, puisque c'est vraiment une passion. Mais avec la vie actuelle, c'est difficile. Les dames doivent travailler et puis on vit des journées infernales. Donc, à mon avis, c'est compliqué d'avoir encore en plus de trouver du temps.
10: Comme la relève se fait attendre, Patricia a du pain sur la planche, des commandes jusqu'en 2028. Ce week-end, elle grimpera sur le podium officiel de la Saint-Feuillin pour voir défiler ses costumes.
7: Départ de la procession à 8h30. Voilà pour le journal. Bon dimanche.
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14: Bonjour à vous, très bon matin. J'espère que vous allez bien en ce dimanche. Nous sommes le 27 septembre 2026 et ce matin, nous nous intéressons à celles et ceux qui vivent avec plusieurs langues. L'un de leurs parents parle français, l'autre malgache ou allemand. Dans quelle langue rêvons-nous lorsque l'on en parle plusieurs ? Eh bien, c'est le sujet du documentaire En veille de Mathilde Brusseau. Des cauchemars aussi, ceux du dessinateur, Luz, 11 ans après l'attentat meurtrier de Charlie Hebdo. Il signe un premier récit littéraire aussi lumineux que bouleversant qui convoque Charb, Cabu, Tinus et les autres. Nous l'entendrons au micro de Régine Dubois. Une découverte scientifique. Ensuite, avec Pasquale Nardone, et elle concerne les chiens. Ils sont capables de décoder les émotions humaines juste en lisant les expressions du visage et désormais c'est donc prouvé. Le journal des sports juste après, évidemment. Joachim de Coster à la réalisation, Alexandra Vassen à la programmation musicale. Merci à eux et bienvenue à vous.
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14: On commence avec Gold Frappe en 2010. Voici Rocket.

0: tellement les années 80, Alison Goldfrapp, et pourtant elle leur rend hommage en quelque sorte avec ce single de 2010, Rocket.
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0: Bonjour Pascal Tison.
2: Bonjour Charlotte.
0: Tout à l'heure dans Par où y dire à 20h sur RTBF, la première, vous abordez un sujet que j'aime beaucoup. C'est la question de la langue et notamment des accents et de comment on parle sa langue.
2: C'est surtout sur le bilinguisme, ce sont des gens qui ont été élevés en deux langues parce que un des deux parents parlait une autre langue que le français. C'est le cas de la réalisatrice Mathilde Brusseau, qui est française mais de père allemand. Et l'allemand était véritablement le lieu affectif de leur relation. Et je dis était parce qu'il n'en reste plus que des bribes. Et elle se demande mais pourquoi j'ai tant de mal à m'exprimer dans cette langue et comment je fais, en quoi je rêve. Et je me souviens d'un traducteur du français vers l'allemand qui me disait, qui était lui d'un total bilinguisme, je me demande bien dans quelle langue je vais mourir. C'est extraordinaire cette phrase. C'était Arthur Goldschmidt, le traducteur de Peter Hanke. Et donc elle est allée rencontrer des gens qui sont dans sa situation, donc chaque fois des parents et des enfants, une mère, une fille, un père, ses enfants. Et ça donne des réponses très différentes avec un très très beau poème d'une jeune femme qui est à moitié malgache et qui pose cette question « Est-ce que j'ai le droit de marcher sur le visage de ma mère ?»
3: Je crois que j'ai jamais souhaité que ma mère ne soit pas malgache. Oh purée. Il y a des choses, je ne sais même pas si je me sens capable de les dire, en fait. Je crois que j'ai déjà eu honte, oui, peut-être que ma mère ne soit pas en capacité de s'exprimer dans le même français que les autres. Tu vois, typiquement, dans des endroits où on se réunit avec des parents d'élèves. Je crois que moi, même si hier, j'ai dit que j'ai pris pleinement conscience de l'accent de ma mère assez tard, en fait, j'avais quand même conscience que ma mère s'exprimait pas tout à fait de la même manière que les autres et que les autres pouvaient jeter un regard négatif là-dessus.
4: Mais c'est sûr qu'à la relecture de plein de comportements, même de notre grand-mère, on retrouve des formules. C'est une manière de parler, des formules toutes faites, des sortes de morale ou de sentences morales qui sont en fait une sorte d'économie morale populaire. En fait, qui n'est pas celle qu'on fréquente au quotidien dans nos vies, et bien ça, souvent en tant qu'enfant, ça a créé une sorte d'irritation, mais qui était une forme de distinction spontanée.
5: Mais ouais.
4: En fait, c'est sûr qu'on a reproduit beaucoup de
5: mépris,
4: de violence sociale, de violence symbolique,
5: oui.
4: Sans s'en rendre compte dans les rapports familiaux.
3: On ne veut pas, les enfants, on ne veut pas. Mais un jour vient, le soleil se hisse très haut dans le ciel, nous aveugle et nous impose. Il faut traverser maintenant. Marche sur tes parents.
6: C'est comme si je la sentais plus vulnérable et plus... Ouais, qu'elle redevenait la petite fille qu'elle a été, tu vois. Enfin... Et donc, de la voir aussi émue, de reconnecter avec... toute cette partie d'elle-même, enfin, c'est quelque chose quand même, quoi, de revenir après 20 ans. Je pense que ça lui a tellement manqué. Bah, c'était hyper difficile pour elle, en fait, de faire tout ça. Et c'était un élan un peu de vie, tu vois, de se dire, bah, il faut que je parte pour pouvoir être qui je suis. Mais en même temps, pour être qui je suis, il faut que je renie aussi une grande partie de qui je suis. Enfin, donc, ouais, c'est une dissociation un peu. Et je pense que cette dissociation-là, eh ben, ouais, je pense qu'elle a été transmise pour le coup.
7: A, B, C, D, E,
8: F, B, P, T, C,
9: B,
8: Jim, T,
9: C,
7: J,
9: F,
7: oui, Jim, T, je crois. Je, K, G, c'est peut-être
9: K.
7: Mais tu vois, maintenant j'ai dit da, j'ai dit oui en roumain.
3: Di, non, je sais plus.
9: G,
3: G, je sais plus.
8: Kalzal,
9: A, I.
7: Oui, parce que c'est en français. A, B, C, D, E, F, G.
3: E, Fatch, peut-être.
8: Non.
3: Efatch.
8: Alef BPTC, Jincheheche. Dolzol, Rezeger,
7: Yoshin,
9: K.
3: M.
9: L.
3: N.
9: M.
3: O.
8: Salsa, Tazar, Anurain.
9: P.
3: S.
9: Q.
7: Ferrer. I. J. K. Kaf
8: Kaf
7: Le M
8: Lam Mim Nun Vov
7: P
8: Et
7: Zen.
8: J'espère que je les ai tous.
0: Quelle langue au pluriel ou au singulier parle-t-on quand on a des parents qui viennent d'ailleurs? C'est un des sujets de ce reportage qu'on va entendre ce soir dans Par où dire. Ça s'appelle En veille.
2: Oui, il y a toujours une langue qui est en veille par rapport à l'autre.
0: Ah, c'est pour ça. Merci voilà. Beaucoup Pascal Tison. Vous nous donnez donc rendez-vous à 20h et quand on veut en podcast.
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0: 7h19, dans un instant, nous entendrons le dessinateur Luz au micro de Régine Dubois. Mais d'abord, on écoute le tout nouveau single d'Overphonic. 8e changement d'interprète pour le groupe. Geike Hanart est reparti. Et là, désormais, c'est un chanteur, le flamand Jasper Erkens, qui interprète donc ce nouveau titre, Second Life.

0: Overphonic en compagnie donc de Jasper Herkens pour ce nouveau titre Second Life.
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0: Bonjour Régine Dubois.
2: Bonjour Charlotte, bonjour tout le monde.
0: Tout à l'heure dans les petits papiers, vous recevez un auteur de bande dessinée, mais qui ne vient pas pour une bande dessinée.
2: Eh non, c'est Luz

0: Le début des travaux, et donc il est dans un centre Beaubourg où toutes les œuvres sont en caisse et où tout est en chantier. Le livre s'appelle Un diamant dans les gravats et il fait le parallèle entre ce chantier, ce déménagement, ces gravats, ces choses qui traînent et l'état mental dans lequel il a été après les attentats du 7 janvier à Charlie Hebdo. Donc voilà le postulat du livre. C'est un livre super beau, super sensible, très très lumineux et très drôle aussi parce que ça reste Luz. Et je vous propose un petit mot extrait des petits papiers de cet après-midi.
1: Alors Jean Louvrain, j'ai tiré légitimité. Ma légitimité, c'est peut-être... c'est important dans le sens... Dans le sens, c'est ce vers quoi j'ai couru très jeune quand je suis arrivé à Charlie. C'est-à-dire essayer de trouver ma place... C'est avoir une place plutôt, la légitimité pour moi, c'est vraiment ouais. Ça. Avoir une place et peut-être même une safe place aussi. Mais on n'a jamais vraiment de tout à fait le safe place quand on est un artiste.
0: Je vais lire un extrait, si vous voulez bien, de votre livre, justement, à propos de la légitimité. Donc vous faites allusion à De Finu, votre précédente bande dessinée. Vous dites « Depuis que j'ai eu mon prix au Festival de la BD d'Angoulême, on peut considérer que je suis désormais un dessinateur reconnu. » Ça devrait me suffire, non ? Pourquoi est-ce que je me lance dans l'écriture de cette nuit au musée ? Je suis dessinateur, pas écrivain. Je n'ai aucune légitimité. Pourquoi ? Alors que je suis enfin arrivé à mettre de côté mon syndrome de l'imposteur, faut-il que je me foute dans une telle situation d'angoisse et d'inconfort ?
1: Eh bien, je pense que si je me suis foutu dans une telle situation d'angoisse et d'inconfort, c'est peut-être aussi parce que j'avais envie de la revivre, tout bêtement.
0: Ben, j'allais dire, c'est peut-être un peu le propre de quelqu'un qui crée, d'un artiste, de se remettre dans des situations d'inconfort pour faire quelque chose de bien. Sinon, on fait toujours la même bande dessinée, toujours le même dessin ou toujours le même livre.
1: Ben, c'est un peu ce que j'avais appris, finalement, dans les premières années de Charlie, qui était très inconfortable, en tout cas pour un jeune comme moi, qui travaillait avec, tout d'un coup, les personnes qu'il adulait et qui étaient vraiment des cadors du métier, les Willem, les GB, les Cabu, mais aussi les Cavana, des écrivains, quand même un écrivain moderne, contemporain, exceptionnel. Quand j'y repense, j'en ai quand même chié parce que j'étais dans un petit appart de 11 mètres carrés à Paris et puis j'étais pas sûr d'être bon en fait. Et cette incertitude, elle vous aide, elle vous fait progresser. Moi, j'avais envie d'être... J'avais pas envie de réussir dans ce métier, mais j'avais envie d'être je voulais essayer d'être presque à l'égal des autres. Mais on peut pas être à l'égal d'un Cabu, on peut pas être à l'égal d'un Willem. Donc, c'est presque à l'égal. C'est-à-dire, voilà, d'être au moins à la hauteur du journal, à la hauteur de ce que eux me demandaient. D'être un bon dessinateur de reportage, d'être un bon dessinateur de couverture, donc un bon affichiste, etc. Et c'est très simple, hein, en fait. Ça me manque ce regard-là.
0: Oui.
1: Le regard que les autres ont de votre travail dans une rédaction. Alors ça dépend de la rédaction, je ne connais pas la vôtre. Je ne sais pas si vous avez toujours envie que vos collègues aient un avis sur vos émissions, mais... Moi, j'avais toujours envie d'avoir le regard de Sharp, de Cabu ou de Tinius sur mon travail.
2: Un diamant dans les gravats, c'est le nom de ce premier livre donc, oui. Du dessinateur de BD
0: premier
2: Luz.
0: Premier texte écrit, effectivement. Il y a des petites illustrations, il y a des petits croquis, des petits dessins quand même. Mais,
2: oui, c'est quand je dis livre, c'est un peu idiot parce qu'en fait, toutes ces BD étaient des livres. Mais ouais. C'est un roman. Comment d'ailleurs
0: oui,
2: voilà. C'est quoi? C'est un récit, c'est
0: oui,
2: un roman?
0: C'est un récit, c'est un roman. Non, c'est un récit, quoi. Et, oui, c'est un récit. Un récit en prose. Et voilà.
2: Ben, merci Régine Dubois. On sera donc à l'écoute à 17h pour les petits papiers ou bien on peut podcast quand on veut.
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2: Le rappel des titres de l'actualité, c'est juste après Chico Mendes, Acento featuring Bogat.

0: Chico Mendes en compagnie de Bogart, c'était Acento. Il est 7h30, voici les principaux titres de l'actualité. New York, Boston, Philadelphie, ces grandes villes du nord-est des États-Unis sont en alerte. Une tempête inhabituelle pour la saison est en train de traverser la région avec des vents violents et des pluies diluviennes. Dans le quartier de Brooklyn à New York, un homme a été tué suite à la chute d'un arbre. Des centaines de vols ont déjà été annulés et plus de 60 000 Américains sont privés d'électricité. Après deux jours à Paris où il a attiré plus d'un million de personnes, Léon XIV poursuit dimanche à Lourdes sa visite en France avec une nouvelle messe et un rendez-vous très attendu avec des victimes de violences sexuelles dans l'église. Le pape rencontrera 7 victimes à huis clos. Et puis le mouvement enseignant Mars Attaque appelle à un arrêt de travail demain dans les écoles. Certains enseignants ont constaté sur leur fiche de paie de septembre un bug. Ils ont constaté que leur barème annuel brut a diminué. La ministre de l'Enseignement s'explique, les calculs sont bien corrects. Explication dans le journal de 8h. Et puis côté météo, ce matin, quelques nuages bas traînent encore sur le centre et le nord. Un peu de brume est présente aussi par endroits, mais ailleurs on va retrouver un temps ensoleillé dans un ciel voilé. Dans le courant de la matinée, les grisailles se dissipent. Le soleil va concerner toutes les régions avec toujours un petit voile nuageux possible. Notre après-midi sera très lumineuse avec un soleil généreux. Le temps va rester sec et les températures en hausse jusqu'à 24 ou 25 dans le centre, 23 sur les hauteurs et au littoral. Et puis ce soir et cette nuit, le ciel restera parcouru par des voiles plus ou moins épais et des minima compris entre 13 et 7 degrés. Demain matin, on attend d'abord quelques averses sur le littoral sous un ciel plutôt couvert. Et puis plus on ira vers l'est et le sud et moins les nuages seront épais. Avec un soleil encore bien présent. L'après-midi, ça va rester couvert sur les deux Flandres avec encore la possibilité de quelques gouttes, mais partout ailleurs, un temps sec et des maxima jusqu'à 27 degrés. Mardi sera encore baigné de soleil et des températures qui pourront atteindre 29 degrés.
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0: Bienvenue à vous si vous nous rejoignez sur RTBF La Première. On est avec Pasquale Nardone. Bonjour Pasquale.
1: Bonjour Charlotte.
0: On parle science dans quelques instants avec vous. On parle chien aussi. On savait qu'ils étaient formidables, mais maintenant c'est prouvé.
1: Oui, effectivement. Il est très important, je dirais, pour la communication sociale, d'être capable d'interpréter les émotions au sein d'une même espèce. Mais est-ce que c'est possible entre des espèces différentes, par exemple, entre les chiens et les êtres humains?
0: Et on va voir que oui.
1: Effectivement.
0: Et puis juste après, ce sera le journal des sports d'Éline Fauconnier. 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
0: Benjamin Biolay, ton silence.

0: Benjamin Biolay, ton silence.
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0: À 7h38, nous parlons de nos amis les chiens, Pasquale et Nardone, et nous avons découvert qu'ils étaient capables, même si on s'en doutait un petit peu, mais maintenant c'est prouvé, de décrypter les émotions en lisant des visages.
2: Effectivement, Charlotte. Oui, effectivement, Charlotte, ça a été publié dans la revue E-Science, enfin, ou iScience, ce 21 août 2026, bien entendu, et par le groupe de recherche de Laura Cuaya. Et elle fait son post-doctorat à la faculté de psychologie à l'université de Vienne. Et elle avait déjà remporté un prix attribué par l'éditeur de Neuroimage, parce qu'elle avait étudié les chiens via une technique de résonance magnétique nucléaire fonctionnelle, et elle avait étudié le fait de savoir si le chien était capable de reconnaître la voix de son maître. Mmh. Et donc, elle avait déjà publié ça dans les années 2023, et elle a reçu un prix en 2023 pour cette recherche. Ici, par contre, ce qu'elle a fait, c'est qu'elle a proposé cette fois-ci de montrer des visages à ses chiens, et de voir effectivement si différentes zones dans le cerveau allaient réagir. Parce qu'effectivement, l'hypothèse de travail dans ce qu'on appelle la résonance magnétique nucléaire fonctionnelle, c'est de mesurer le débit sanguin en quelque sorte, et donc l'apport d'oxygène dans différentes parties du cerveau. On fait plusieurs images successivement, on les compare et on voit si certaines zones s'activent ou pas. Et donc la première expérience qu'elle a faite, elle a d'abord montré des visages neutres, aucune expression faciale, et des visages qui sont par nous, êtres humains, reconnus comme souriants ou ayant une expression de joie. Et la première chose, c'est clair, c'est net, les chiens reconnaissent bien le fait que le visage est souriant
0: mais
2: ou exprime de la joie.
0: Mais comment on sait qu'ils reconnaissent, Pasquale ?
2: Eh bien, l'idée, c'est que s'il y a des parties cérébrales qui s'activent, par exemple au niveau du cortex visuel, c'est évident, puisqu'il est en train de regarder une image. Oui. Mais si tout à coup, on voit d'autres zones qui se mettent à fonctionner, on se dit, clairement, le cerveau du chien est en train de traiter différemment cette image souriante qu'une bête image normale, neutre. Et donc, c'est ça l'hypothèse fondamentale. Il y a quelque chose qui se passe dans le cerveau du chien lorsqu'on montre une image d'une figure souriante, d'un visage souriant, par rapport à un visage quelconque neutre. Ça, c'est la première expérience. Donc là, clairement, il y a une activité cérébrale différente si vous souriez à votre chien ou si vous ne souriez pas à votre chien. Dans la deuxième expérience, elle a fait quelque chose de plus amusant. Elle s'est demandé, ok, je vais prendre cette fois-ci des expressions faciales, mais qui représentent la colère, la peur ou la tristesse par rapport à la joie. Et chez les êtres humains, il n'y a aucun problème. Les êtres humains distinguent bien les différentes expressions faciales. C'est important pour la communication et pour interpréter les émotions lorsque vous dialoguez avec quelqu'un ou même sans parler, vous interprétez ces émotions. Et là, elle a montré qu'il y a effectivement de nouveau des activations différentes lorsqu'on montre par exemple un visage en colère par rapport à un visage qui a peur. Donc, très chouette, le chien est capable de distinguer même les émotions négatives. De même, elle a montré qu'il y avait bien aussi des activités différentes au niveau cérébral si on montre un visage triste par rapport à un visage qui exprime la peur. Et elle a montré par contre qu'il n'y a pas de différence dans l'activation cérébrale si on montre un visage en colère par rapport à un visage qui a peur. Donc elle montre bien qu'il y a bien des interprétations différentes en fonction d'expressions négatives sur le visage exprimé devant le chien. Et évidemment, ces images sont difficiles à faire parce qu'il faut rentrer le chien dans l'appareil.
0: Il faut qu'il arrête de bouger aussi,
2: Oui, c'est ça, on l'habitue d'abord. On lui met aussi des écouteurs parce que ces appareils font extrêmement... Enfin, ils sont extrêmement bruyants. Et c'est pour ça que c'est limité. Elle avait à peu près une vingtaine de chiens. Et elle dit d'ailleurs à la fin qu'il y a une limite à cette étude parce que la grande majorité des chiens étaient des border collies. Et donc, il y a une deuxième question qui apparaît, c'est qu'est-ce qui se passe si on prend maintenant d'autres races, d'autres types de chiens. De même, elle prévient qu'il y a une limite aussi, c'est que tous les visages, c'était des images fixes. Et donc là aussi, il serait intéressant de voir qu'est-ce qui se passe si on montre aux chiens, cette fois-ci, des visages animés et pas simplement des images fixes.
0: Donc on continuera à mettre des petits chiens dans des petits tunnels comme ça. Pour ceux qui nous regardent, ou surtout pour que ceux qui ne nous regardent pas, allez voir la photo. Sur Ovio, on a un chien qui a une combinaison, on dirait qu'il est habillé en pêcheur. Un petit ciré jaune, voilà, dans ce tunnel à IRM. Merci beaucoup, Pasquale.
2: Mais je vous en prie, Charlotte.
0: 7h42 à suivre le journal des sports. D'abord, on écoute Claire Laffut, Vérité.

0: l'affût juste avant le journal des sports.
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0: On ne va pas parler de course au canard, mais de course tout court. Bonjour Aline Fauconnier.
13: Bonjour.
0: La grande thématique sportive du jour, évidemment, ce sont les mondiaux de cyclisme.
13: Et oui, les maillots arc-en-ciel qui continuent d'être distribués depuis Montréal au Canada. Hier, la course en ligne dame a sacré rien de moins que la meilleure coureuse du monde, la néerlandaise Demi Vollering. Véritable couronnement attendu et mérité pour elle. Hier, elle a été actrice de la course en partant en solitaire à 38 km de l'arrivée avant d'être rejointe par les futurs deuxième et troisième, Niewiadoma et Longo Borghini finalement. Elles étaient quatre, même dans la même image à l'arrivée de cette course passionnante. Mais c'est la néerlandaise qui s'impose. On écoute sa réaction après la ligne d'arrivée.
14: C'était incroyable. Je suis tellement fière que ça marche enfin pour moi. Le travail de mon équipe était une des plus belles choses. Jamais je n'aurais pu y arriver seule. Ça m'a demandé énormément d'efforts. Avant la course aussi, quand vous commencez à être nerveuse et à douter, que vous vous dites « Et si on travaille pour moi et que je ne gagne pas, que je n'ai pas les jambes ?» Il faut toujours revenir à pourquoi on fait tout ça et pourquoi on y croit de tout son cœur.
13: Et aujourd'hui donc, place aux hommes avec deux noms belges sur toutes les lèvres, Remco Evenepoel et Wout Van Aert. Ils font partie des grands favoris en l'absence, on le rappelle, de Tadej Pogacar, le champion du monde en titre. Samuel Grulois, il va falloir assumer ce statut d'équipe belge favorite.
15: Ça ne sert à rien ce matin de tourner autour du pot. La Belgique avec son aigle à deux têtes est la nation favorite de ce mondial. C'est comme ça, les Belges l'admettent et leurs adversaires n'hésitent pas à leur rejeter toute la pression. Mais ce n'est pas pour autant qu'il faudra faire tout et n'importe quoi sur le vallonné et très usant circuit de Montréal. Il faut pouvoir être filou, jouer au poker menteur, notamment avec la France, l'autre grosse nation, puisque c'est que ça, ça a déclaré qu'il voulait devenir champion du monde. Et bien que ses équipiers, lui, prennent aussi leurs responsabilités en contrôlant avec la Belgique, pourquoi pas, le peloton dans la première partie relativement plate, mais à côté noir-jaune-rouge, le plus grand danger est peut-être en interne, quid de la collaboration entre Evenepoel et Van Aert. La presse belge, plus encore au nord qu'au sud du pays, en a fait ses choux gras cette semaine avec cette lancinante question, l'un va-t-il se sacrifier pour l'autre? Et plus précisément encore, Remco est-il prêt à se sacrifier pour Wout? On imagine, du moins on espère, que le sélectionneur Serge Pauwels a bien tout réglé, car sans oreillette traditionnellement interdite aux mondiaux, il lui sera quasi impossible de donner des instructions dans le final et de régler un souci tactico-égoïste de l'un ou de l'autre.
13: Ouais, la question du sacrifice de l'un pour l'autre, Samuel l'a dit, ça a été une des thématiques hein, cette semaine. Alors sont-ils prêts à le faire? Réponse de Remco d'abord et de Wout ensuite.
4: Ouais, je pense que c'est normal. On en a déjà parlé beaucoup. Il y a vraiment beaucoup de situations qui peuvent se passer, mais je pense que si il y a vraiment un vrai call à faire et vraiment qu'on doit bien communiquer entre nous, comment les jambes sont, comment on est encore dans le corps, est-ce qu'on est prêt à faire encore un grand effort, je pense que c'est normal qu'on parle et puis qu'on prenne une décision.
9: Oui, c'est clair qu'on commence tous les deux avec des ambitions de gagner. Mais à la fin, quand on sent que seulement un peut gagner, c'est normal qu'on va choisir. Le but, c'est de gagner pour la Belgique. Je pense vraiment que nous sommes un groupe très fort. L'atmosphère, c'est génial les derniers jours. Donc, je pense que tout le monde va donner le maximum.
13: Des interviews de Jérôme Elguers, il faudra en effet donner le maximum sur un fameux parcours de 273 km, 3800 mètres de dénivelé positif, réparti en grande partie sur 12 tours d'un circuit de 13,4 km avec trois côtes chaque fois au menu. Tout cela sera à suivre en intégralité dès 15h sur Tipeee en télé et sur Vivacité dans une émission spéciale entre 18 et 23h.
0: En Formule 1, George Russell a renoué avec la victoire hier.
13: Oui, c'était lors du Grand Prix d'Azerbaïdjan qui avait lieu un samedi, donc exceptionnellement pour laisser place à des festivités dans le pays ce dimanche. Le pilote Mercedes a connu un week-end presque parfait. Il devance les deux Red Bull de Max Verstappen et d'Isaac Hadjar Verstappen qui étaient dans les talons de Russell à l'arrivée puisque les pilotes ont terminé à un dixième seulement l'un de l'autre. Le leader du classement du championnat du monde, Kimi Antonelli, a lui terminé cinquième après être parti en 16e position.
0: Et puis on termine avec du football.
13: Oui, pour partir à la rencontre du club formateur de Mika Götze, l'attaquant du PSG a été un des diables les plus en vue lors du match contre l'Italie vendredi en Ligue des Nations. Il a été l'auteur du premier but des diables, vainqueur, on le rappelle, 0-2. Son succès fait la fierté du club de Grimbergen, son club formateur. Karim Fadoul s'y est rendu.
12: 17h, les entraînements débutent ici, au KSC Grimbergen. Sur les mêmes terrains foulés par Mika Götze, il y a un peu plus de 10 ans, une fierté pour ces jeunes joueurs.
16: C'est bien pour nous encourager, pour bien jouer.
12: Mika Götze évolue aujourd'hui au Paris Saint-Germain, vainqueur des deux dernières Ligues des Champions.
16: C'est un club important et c'est un très grand club en France.
12: Un club qui a mis 55 millions d'euros sur la table pour s'offrir la pépite belge qui débute tout petit à Steenokerzeel avant d'atterrir à Grimbergen.
17: Ça a commencé avec Mats qui a joué ici.
12: Tom Godan, l'ancien président des jeunes, qui connaît bien la famille Götze.
17: C'est son frère, âgé. Et donc Mika, il venait ici comme un gamin de 3-4 ans. Et on voyait qu'il savait faire des trucs avec la balle, incroyable. Ben, il faisait des dribbles, il commençait à jongler. X fois.
12: De là à imaginer que le petit Mika allait tutoyer les étoiles du football.
17: Tu sais jamais dire qu'il va y arriver. J'aurais jamais cru qu'il allait aller jusqu'au PSG. J'étais convaincu qu'il allait jouer en D1 par exemple. Mais à ce niveau-ci.
12: Coach Ottman qui accompagne les U13.
18: Après, voilà, il y a du travail derrière, bien évidemment. On doit être discipliné, on doit y croire surtout. On essaie vraiment que le fils s'amuse en premier temps, qui prend du plaisir.
12: Et qui sait que réservera l'avenir aux 500 jeunes qui évoluent au KSC Grimbergen. Ils espèrent tous d'ailleurs un jour une visite de l'enfant prodige, Tom Godan, l'ancien président des jeunes.
17: Le papa, donc Bart, que je connais bien, il m'a promis que quand Mika est ici dans la région, il va faire le coup d'envoi du match de la première équipe ici à Grimbergen en première provinciale au Prinsenbos.
13: Et ce sera un grand moment, assurément, on l'imagine, pour ces jeunes quand ça se déroulera. Et on rappelle côté sportif que les Diables jouent demain leur deuxième rencontre de Ligue des Nations. Ce sera face à la France.
0: Merci beaucoup, Hélène Fauconnier. Les Belges de Warhouse sont de retour. 3 ans après Karaoke Moon, un 5e album donc est annoncé pour le 15 janvier prochain chez Piass. Voici le premier extrait, Simple Pleasures, Warhouse.

0: Dans la suite de Week-end Première dans Ici le Monde, nous irons en Turquie où un lieu redevient à la mode chez les jeunes, le café. Les nouvelles générations sont accros à ces endroits où ils peuvent rencontrer d'autres jeunes, passer du bon temps et avoir accès à Internet sans trop dépenser d'argent. Des cafés s'ouvrent donc à tous les coins de rue. On ira aussi se promener à Outziplou avec Jean-Jacques Jespers pour sa chronique À l'ombre des pierres. Et puis on recevra l'auteur de bande dessinée et cinéaste Pascal Rabaté qui publie L'enfance des ruines, un très très bel album chez Rue de Sèvres. 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Et la météo, c'est avec Terry Lehmens. Bonjour Terry.
1: Bonjour Charlotte, bonjour à tous.
0: Le brouillard est bien présent par endroits.
1: Oui, effectivement d'ailleurs, l'IRM vient de placer une partie du pays en avertissement jaune pour ce brouillard. C'est le cas dans les provinces de Hainaut, Brabant-Wallon, Brabant-Flamand, Flandre-Oriental, Anvers et Limbourg. Alors en Provence de Namur, moi j'en constate aussi du brouillard, donc soyez très prudents si vous prenez le volant ce matin. Alors c'est un brouillard de rayonnement, donc il va rapidement se dissiper avec le soleil qui va tout doucement faire son apparition. Dans le courant de la matinée, on aura encore un petit peu de grisaille sur le centre et l'ouest. Sur l'est, le soleil sera déjà bien présent et il nous accompagnera cet après-midi, ce soleil, sur l'intégralité du territoire. Alors de temps en temps, il sera un petit peu plus pâle parce qu'on aura des nuages d'altitude qui passeront par un moment, mais ce sera sans conséquence. Le temps va rester sec aujourd'hui. Les températures seront en hausse. On attend jusqu'à 24 ou 25 degrés pour le centre du pays. On ira jusqu'à 23 degrés pour le littoral. Et puis pour ce soir et cette nuit, on aura un voile plus ou moins épais et des températures de 13 à 16 degrés.
0: Maïté Warland pour votre journal. Il est 8h. Est-ce que les profs ont vu leur barème annuel raboté? C'est la crainte de beaucoup d'enseignants ces derniers jours après avoir reçu leur fiche de paye. La ministre annonce que les calculs sont corrects, mais cette diminution n'aura pas d'impact. Explication dans ce journal. Et puis on ira en Gironde aussi, dans les villages ravagés par les flammes cet été. Et on le verra, les habitants ont besoin d'aide psychologique suite au traumatisme causé par le feu. Wout Van Aert ou Remco Evenepoel? C'est la question du jour en cyclisme. Les deux Belges font partie des favoris au titre mondial. Un mondial qui se joue aujourd'hui dans la région de Montréal, au Canada. Bonjour à toutes, bonjour à tous. Des enseignants à nouveau inquiets en découvrant leur fiche de paye de septembre. Dans un contexte déjà tendu suite aux économies, des professeurs ont constaté que leur barème annuel brut avait diminué. Des messages ont circulé en masse ces derniers jours sur les réseaux sociaux et plusieurs enseignants nous ont contactés. Pourtant, Lisa Becken, après vérification, les calculs sont bien corrects.
2: Moi, les enseignants concernés n'ont en réalité rien perdu et leur salaire brut a bien été indexé. Simplement, pour appliquer le plafonnement de l'indexation au-delà de 4 000 euros bruts, l'administration a adapté le barème utilisé dans le calcul de rémunération. En clair, les salaires qui dépassent 4 000 euros bruts ne peuvent être indexés que de 80 euros cette fois-ci. Pour certains enseignants, une indexation complète de 2% aurait dépassé ce montant. Le barème annuel a donc été modifié de façon à arriver à l'augmentation prévue de 80 euros bruts. Le président de la CGSP Enseignement, Luc Toussaint, a réagi. Il veut surtout vérifier qu'il n'y a pas d'effet indésirable pour les travailleurs à temps partiel.
3: Si le calcul est le même pour les gens qui sont à temps partiel, ben évidemment, on va appliquer la limitation de l'indexation à ces gens-là à des montants qui sont bien inférieurs aux 4 000 euros qui a été décidé par le gouvernement Arizona.
0: Et donc Lisa, il s'agirait donc plutôt d'un problème de communication ici.
2: Oui, c'est aussi ce que les syndicats dénoncent. Les explications arrivent après les fiches de paie. Certains enseignants ont eu peur pour leur pension. Ça a créé la panique. Contacter le cabinet de la ministre de l'Enseignement, Valérie Glatini, assure que les organisations syndicales ont été informées fin août de l'utilisation de cette méthode et aussi qu'elle est utilisée dans d'autres administrations publiques et qu'elle n'a aucun impact sur les pensions ou l'ancienneté. Une communication détaillée doit être envoyée aux enseignants début de semaine.
0: Merci Lisa. Lisa Becken et Guillaume Wolf, le collectif d'enseignants Mars Attack a quant à lui appelé sur ses réseaux sociaux à un arrêt de travail demain. Un homme aurait été arrêté dans l'affaire du petit Timéo, retrouvé mort avec son papa à la fin du mois d'août après avoir disparu 2 mois. Selon nos confrères de Sud Presse ce matin, un homme aurait été placé sous mandat d'arrêt. Il serait originaire de la région de Charleroi. L'interpellation daterait du début de semaine. Quels sont les impacts l'impact des incendies sur la santé mentale. La question se pose aujourd'hui en France. En Gironde, le feu le plus puissant que la France ait connu depuis 1949 avait ravagé 42 000 hectares cet été. Pour celles et ceux qui ont vécu ce drame, il a aussi laissé des séquelles psychologiques. Anxiété, hypervigilance, stress post-traumatique, ces troubles peuvent durer plusieurs années, préviennent les professionnels de la santé. Alors comment vont aujourd'hui les sinistrés ? Manon Mella, notre consoeur de Radio France, est retournée sur place.
4: Il y a les traces que les flammes laissent sur leur passage, les forêts noircies, les voitures et les maisons calcinées, et puis les autres, moins visibles.
5: Je me sens complètement détruite et j'ai l'impression de plus vivre.
4: Charlène et sa famille ont tout perdu. Leur maison à Lenton, près du Cap Ferré, a été entièrement ravagée par les flammes.
5: Cette nuit, je me suis réveillée vers 2h30. Notre corps, il est complètement épuisé et ça va, on est vivant, mais on a tout perdu.
4: Au Porge, la commune la plus touchée, le traumatisme est toujours là, même chez ceux qui n'ont pas perdu leur maison, comme Christelle, encore marquée par l'évacuation.
6: Le ciel était embrasé, rouge, c'était vraiment une image. J'ai quand même vu cette avenue du bassin d'Arcachon et j'ai pleuré. J'ai pleuré parce que je les connais tous. Vous voyez, j'en parle, c'est encore difficile.
4: Et puis, il y a la détresse provoquée par la perte d'une forêt ou par la destruction d'un environnement familier. Ça s'appelle la solastalgie. Et c'est ce que ressent Christine, qui n'était pas là lors des incendies.
7: C'est comme si mon foyer avait disparu, en fait. Avec des grands-parents, des arrière-grands-parents qui travaillaient dans le bois, dans la forêt. Donc, c'est la lignée qui est touchée, en fait.
4: Le centre hospitalier Charles Perrins de Bordeaux se prépare à une hausse durable des besoins de soins en santé mentale. Des professionnels appellent à mener une vaste étude sur l'impact des incendies sur la population, à l'image des victimes des attentats du 13 novembre.
0: Et dans le cadre des attentats de Paris, rappelons que des milliers de personnes avaient subi là aussi un stress post-traumatique. 17 morts en Afrique du Sud. Des hommes armés de fusils d'assaut ont tué 17 personnes la nuit dernière. Ça s'est passé dans un bar de l'ouest de Johannesburg. L'attaque a également fait 15 blessés, selon la police locale. En football, l'Irlande jouera bien contre Israël. Deux matchs de Ligue des Nations dans les jours qui viennent. Le sujet est brûlant en Irlande. Plus de 160 sportifs irlandais avaient exhorté l'équipe nationale de football à boycotter les matchs contre Israël, tandis que des manifestations ont visé la délégation et les joueurs. Un vote a donc eu lieu hier et les rencontres se dérouleront donc aujourd'hui et le 4 octobre prochain. Seul le gardien de l'équipe nationale s'est déclaré forfait. Les joueurs n'échangeront pas de poignée de main avec leur adversaire israélien, a annoncé le sélectionneur irlandais lors d'une conférence de presse hier soir. Les Irlandais porteront par ailleurs un brassard noir en mémoire de toutes les vies perdues dans ce conflit israélo-palestinien. Fin de citation. Qui succédera à Tadej Pogačar et s'offrira le maillot arc-en-ciel? C'est la question du jour aujourd'hui en cyclisme. La dernière course des championnats du monde de Montréal, la course en ligne masculine, se tient aujourd'hui avec deux grands favoris côté belge, Remco Evenepoel et Wout Van Aert. Avec ses leaders, notre équipe est armée pour pouvoir faire face à pas mal de scénarios de course. Alors, lequel conviendrait le mieux à Wout Van Aert? Réponse du principal intéressé.
8: Nous sommes là avec beaucoup des autres équipes, beaucoup des autres coureurs qui ont aussi un plan. Pour moi, c'est sûr, c'est aussi un sprint à la fin. Mais je pense aussi que la course est si dure que ce n'est pas possible de juste compter sur le sprint. Mon meilleur performance, c'est toujours quand je prends l'initiative moi-même et quand j'ai les jambes, c'est mon plan de faire ça.
0: Une interview de Jérôme Elguers, la course longue de 273 km débutera à 15h, heure belge. Ce dimanche, Fos-la-Ville va vibrer au son des fifres et tambours à l'occasion du grand tour de la marche septennale de Saint-Feulien. Une grande fête religieuse et folklorique qui a lieu tous les 7 ans et où les femmes prennent enfin cette fois pleinement leur place. Blandine Rance et Grégory Faube.
9: Lors de la précédente édition en 2019, alors que les femmes ne peuvent toujours pas marcher groupées, cantonnées aux fonctions de cantinière ou vivandière, Alexandra Collin pousse une porte. Elle remplace son papa suite à un problème de santé et porte son costume de tambour majeur chez les Zouaves. Une révolution.
10: C'était la première fois qu'il y avait une femme qui accédait à cette demande-là, en tout cas. Les gens qui connaissaient aussi mon cheminement, je vais dire, au sein de la compagnie, ça a surpris, mais ils se sont dit, après tout, c'est un peu une suite logique. Mais je savais que ça ne plairait pas à tout le monde, mais je n'ai pas mesuré l'ampleur de ce que ça allait pouvoir provoquer.
9: Entre-temps, les mentalités évoluent. Alexandra Collin persévère et reprend du service comme tambour majeur ce dimanche. Elle n'est plus seule. Deux groupes féminins sont répertoriés dans le cortège, les Marie-Tête de Bois et les Sentinelles, dont fait partie Valentine de Grave, Un peloton qui a conçu son costume, qui portera aussi un trousseau de clés et un pistolet à la ceinture.
11: On essaye quand même de se rattacher à un costume historique. Et nous, donc Sentinelle, on avait cette envie de donner une image de gardienne des portes, de gardienne des clés. Et on n'avait pas encore véritablement décidé d'armes cette année-ci. Certaines ont envie de tirer, d'autres non.
9: Les Sentinelles sont 7 à marcher fièrement ce dimanche. Quant aux Marie-Tête de Bois, elles sont 11 à prendre le départ du Grand Tour septennal de la Saint-Feuillain.
12: Voilà, c'est la fin de ces infos. Merci de nous suivre.
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0: Bonjour à vous, très bon matin, merci de nous rejoindre. Nous sommes le dimanche 27 septembre 2026 et dans Ici le Monde, dans un instant, nous nous intéresserons à la Bulgarie. Ce petit pays, longtemps le plus pauvre de l'Union européenne, qui l'a rejoint il y a 20 ans, a désormais un Premier ministre ultra-conservateur, eurosceptique et pro-russe, Roumen Radev. Celui-ci vient de déclarer, conjointement avec ses homologues slovaques et tchèques, qu'il fallait arrêter d'aider l'Ukraine militairement. On va tenter de comprendre ce qui se joue là avec notre invité Esmeralda Labi qui nous rejoint. Ensuite, Jean-Jacques Jespers nous emmènera à la découverte d'un nouveau lieu insolite en Belgique. Ce matin, c'est à Outziplou qu'il nous emmène, un lieu imaginaire mais qui correspond peut-être à un vrai lieu. Nous le saurons dans un instant. Enfin, notre invité s'est plongé dans l'histoire des années 30 en Allemagne et il en a fait un chef-d'œuvre de bande dessinée. L'enfance des ruines de l'auteur et cinéaste Pascal Rabaté vient de sortir. Une très très belle histoire servie par un dessin remarquable. Pascal Rabaté sera avec nous aux alentours de 8h40. Joachim de Coster à la réalisation, Alexandra Vassen à la programmation musicale. Merci à eux et bienvenue à vous.
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0: Tame Impala, voici Loser.

0: Loser, extrait du cinquième album de Tame Impala, Dead Beat.
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0: Et c'est parti pour notre revue de l'actualité internationale. Bonjour Esmeralda Labi.
16: Bonjour Charlotte, bonjour à vous tous.
0: Vous nous emmenez ce matin prendre un petit café en Turquie, un expresso normal ou allongé?
16: Bah oui, exactement. Et vous vous demandez l'intérêt. Eh bien ce café, Charlotte, outre qu'il soit l'heure de prendre un petit café, ce café, il est devenu social. Il est là pour oublier la crise, pour répondre aux besoins de parler. Et c'est notre correspondante sur place, Anne Endlauer, qui va nous l'expliquer. Anne, bonjour.
17: Bonjour Esmeralda, bonjour à tous.
16: Les Turcs se ruent donc aujourd'hui sur les cafés comme nous les connaissons.
17: Oui, si on parle, on va parler de café filtre, hein, d'espresso, d'autres cafés latte par exemple. Ça, ce sont des boissons qui n'étaient pas du tout répandues jusqu'à récemment dans la société turque. Évidemment, vous allez me dire, il y a le café turc, hein, qu'on connaît avec toute sa préparation spécifique, son marc au fond de la tasse, etc. Ça, c'est une tradition de plusieurs siècles ici. Mais pour ce qui est donc du café non turc, hein, on va mettre des guillemets, on va l'appeler comme ça, sous toutes ses formes, c'est une véritable explosion de la consommation. On est passé de 300 grammes en moyenne par personne et par an il y a 15 ans à au moins 1,8 kg aujourd'hui et ça ne cesse d'augmenter. Donc c'est une consommation qui est d'abord celle des jeunes, qu'ils soient actifs ou qu'ils soient étudiants.
16: Mais si on en parle évidemment, Anne, ce n'est pas pour la passion du breuvage qui guide les jeunes, mais bien le besoin de rencontre.
17: Oui, et là aussi c'est un phénomène très net, hein, que je constate moi tous les jours dans les rues de Turquie. Ce qui pousse la consommation de ce type de café chez les Turcs, c'est principalement l'explosion, là encore, du nombre de cafés, hein, de lieux où boire le café dans les villes du pays, puisque c'était des endroits qui étaient assez rares encore au début des années 2010, hein, dans la décennie 2010. Et aujourd'hui, on en compte des milliers d'un bout à l'autre de la Turquie. C'est vraiment sur toute la surface du pays, à tel point que c'est un phénomène qui a intéressé des chercheurs. J'en ai rencontré une, Betül Kızıltepe Ceylan, elle est sociologue, enseignante à l'université de Balıkesir, c'est dans l'ouest de la Turquie. Et en fait, elle est un peu précurseur parce qu'il y a 10 ans, elle a mené l'une des premières études sur les cafés comme lieu de sociabilité pour la jeunesse turque. Et d'après elle, c'est de loin leur première fonction et la raison de leur succès. On l'écoute.
18: Les cafés sont les lieux les plus accessibles pour ces jeunes qui ont besoin de se sociabiliser. Pour passer du temps hors de la maison, du travail ou de l'université, c'est au café qu'ils pensent en premier. Ils s'y créent leurs propres espaces, leurs propres liens sociaux. Autrefois, le choix des lieux était nettement plus limité. Les cafés ont satisfait à un besoin, les jeunes y sont à l'aise et ils ont l'embarras du choix.
16: Alors c'est les jeunes uniquement ?
17: Avec les lycéens même, les étudiants d'université. Et puis, ça s'est étendu petit à petit à des couches un peu plus âgées de la population. Cette chercheuse qu'on entendait, Bethesel Tepe, parle aussi du rôle de la pandémie, une période qui a été éprouvante pour tout le monde, mais pour les jeunes en particulier en Turquie, puisque pendant des mois, ceux qui avaient moins de 20 ans n'ont pas du tout eu le droit de sortir de chez eux, hein, même pas un pied dehors pendant plusieurs mois, tout comme d'ailleurs les plus de 65 ans. Et après la pandémie, les cafés ont commencé à proliférer après le déconfinement. Et aujourd'hui, on voit beaucoup de trentenaires de la classe, on va dire, moyenne, à moyenne supérieure, qui viennent pour travailler dans ces cafés, puisque de plus en plus, ces endroits ont des espaces équipés, hein, d'une connexion Internet, avec des multiprises, des espaces dédiés au travail. Donc, le phénomène des cafés, aujourd'hui, on ne peut pas dire qu'il se limite en Turquie à la jeunesse. D'ailleurs, on y croise désormais des personnes un peu plus âgées, et même, une chose que j'ai observée, moi, ces derniers temps, des femmes au foyer qui s'y réunissent entre amis et non plus chez elles, comme c'était la règle auparavant.
16: Alors, le succès des cafés, il est peut-être lié aussi à l'économie. La Turquie, on le sait, elle va mal. Je suppose qu'inviter une fille au restaurant, c'est cher. Offrir un petit café, c'est plus facile.
17: Oui. Alors oui, vous avez raison de le rappeler, parce que la Turquie est depuis des années, en fait, dans une situation d'hyperinflation. La hausse des prix à la consommation sur un an, elle est aujourd'hui de plus de 30%. Alors évidemment, pour le sujet qui nous intéresse, donc les cafés, il y a un problème, c'est le prix du café qui grimpe, parce que c'est d'autant plus un problème que la Turquie, elle importe tout son café, hein, c'est pas un pays producteur, et elle le paye d'autant plus cher que sa monnaie livre s'effondre ces dernières années. Résultat, je vais vous donner un chiffre, entre 2021 et 2025, le prix d'un simple café filtre a été multiplié par 15 en moyenne. Alors, comment expliquer, vous allez me dire, une telle ruée vers les cafés si le pouvoir d'achat des Turcs et notamment des jeunes s'effondre? Eh bien, la sociologue Betül Kozoltepe Ceylan, elle estime que paradoxalement, l'inflation a pu contribuer au succès des cafés et du café, hein, de la boisson comme du lieu.
18: Comme les gens, surtout les jeunes, ne peuvent plus épargner pour acheter une maison ou une voiture, ils se disent « au moins je ne vais pas me priver de mon café dehors ». En économie, on appelle ça l'effet rouge à lèvres. Les gens dépensent leur budget en privilégiant de petites choses, comme aller au restaurant, s'offrir un café ou acheter un vêtement pour se faire plaisir, se divertir.
16: Merci Anne. En tout cas, la journée du mondial du café, elle existe, ce sera jeudi prochain. Et c'est la boisson la plus consommée après l'eau, 2,5 milliards de tasses bues chaque jour dans le monde.
0: Et la deuxième étape d'ici, le monde, Esmeralda, c'est l'Ukraine, où cet été, plus de 12 millions de livres ont été détruits.
16: Oui, réduits en cendres par des frappes russes. Résultat, le pays fait face à une pénurie de livres et de manuels scolaires. Reportage.
1: L'entrepôt des éditions Rannoch, 7000 mètres carrés, n'est plus qu'un amas de cendres et de poutres métalliques. Au cœur de l'été, deux drones se sont abattus sur le bâtiment. Larissa Zubkova est la directrice de ce centre logistique. Son âme, dit-elle, s'est déchirée quand elle a vu les livres partir en fumée.
12: Il y en avait jusqu'au plafond. Au total, plus de 8 millions de livres pour enfants.
1: Les Russes, dit-elle, essaient de casser le moral des familles ukrainiennes pour qu'elles finissent par quitter le pays. En plein centre de Kharkiv, métro université, Tetiana est à la tête de la librairie Knigoland, le monde des livres.
19: Nous sommes nouveaux, on a ouvert la librairie il y a 2 ans et demi pendant la guerre.
1: Et elle se désole en regardant ses étagères.
19: Là maintenant, beaucoup de rayons se vident. Il n'y a pas de nouveautés. On attendait les dernières publications, il y a peu de manuel d'apprentissage, c'est la pénurie.
1: Mais face à l'agresseur russe, pas question de mettre la clé sous la porte.
19: C'est un défi professionnel de leur montrer que nous sommes ici, que nous sommes debout. On les défie en montrant qu'on va tenir le coup et que eux, ils ne sont rien face à nous.
1: Dans son bureau de Kiev, rempli de livres et de dessins aux couleurs vives, Ivan Markovitch, poète, écrivain, et le fondateur des éditions
20: Abba-ba-ha-la-ma-ha,
1: spécialisé en littérature jeunesse.
21: J'ai édité Harry Potter. Et notre Harry Potter est devenu un grand ukrainisateur. On l'a sorti 3 mois avant la Russie.
1: Sa maison d'édition vient de subir 300 000 dollars de pertes après une frappe, là aussi, sur un entrepôt. Une nouvelle attaque contre la littérature ukrainienne.

0: українське,
1: і le peuple ukrainien.
0: Українських людей. Вони хотіли мати нашу історію.
1: Ils ont voulu prendre notre histoire, ils se sont tout appropriés et tout est devenu russe, soviétique.
2: Tout en montrant le premier abécédaire qu'il a publié au début des années 90, Ivan Markovitch pense aux 20 000 enfants enlevés par la Russie, ainsi qu'à tous ceux qui vivent en territoire occupé.
1: On peut imaginer ce qu'ils font avec les cerveaux des enfants dans les écoles. C'est la russification forcée. Ils volent sans aucune honte aux enfants.
0: Українську душу.
1: Leur âme ukrainienne.
2: Une âme qui cet été s'est en partie envolée en fumée.
3: Un reportage de Virginie Pironneau pour France Inter.
4: Et puis notre troisième étape, c'est la Bulgarie, pays qui a décidé d'afficher ouvertement son opposition à l'aide des 27 en Ukraine. Donc.
3: Et réaffirmer par la même occasion son soutien à Moscou. Roumen Radev est le nouveau Premier ministre en poste depuis mai dernier et il est pro-russe.
4: Ces derniers jours, il a reçu en grande pompe ses homologues slovaques et tchèques et leur message était clair.
3: Oui, opposition ferme donc à la poursuite de l'aide à l'Ukraine et à Kiev. Alors, faut-il s'en inquiéter? On va poser la question à Anthony Todorov, qui est professeur de sciences politiques à la Nouvelle Université Bulgare et ancien professeur à l'ULB. Monsieur Todorov, bonjour.
5: Bonjour.
3: Alors, est-ce que vous êtes étonné de ce rapprochement bulgare, tchèque, slovaque?
5: C'est pas nécessairement un rapprochement. Chacun exprime des réticences vis-à-vis de certaines positions de l'Union européenne, surtout sur la guerre en Ukraine. C'était pas, de mon avis, tellement étonnant que le nouveau Premier ministre Radev a parlé avec ces personnes-là. Radev n'est ni Orban, ni Fico. Assez indépendant de point de vue politique. Il n'est pas du tout eurosceptique dans le sens dur du terme. Il a des réticences. En ce qui concerne pas l'aide pour l'Ukraine dans cette guerre, évidemment, sauf que pas avec des armes. Officiellement, la Bulgarie ne donne pas des armes à l'Ukraine, mais la Bulgarie vend des armes à l'Ukraine. Et c'est ça que je dis, l'ambiguïté. Et puis, il explique qu'on ne donne pas des armes parce qu'on n'a pas assez pour notre propre défense. Ce qui est peut-être vrai aussi.
3: Avec ce nouveau Premier ministre, est-ce qu'il faut craindre un changement radical de la politique bulgare ?
5: Écoutez, je ne crains pas que la Bulgarie va changer radicalement son orientation géopolitique pour la Russie. Non. Même s'il y a des forces quand même pro-Poutine, mais qui sont plutôt du côté de l'extrême droite, comme on le voit aussi dans d'autres pays. Pour le moment, je ne vois pas de risque majeur pour un changement radical de l'orientation géopolitique de la Bulgarie. Elle reste fidèle membre, pas seulement de l'Union européenne, mais aussi de l'OTAN. Elle a plusieurs projets de réarmement avec l'OTAN et avec l'Union européenne. Donc, pour la défense européenne, je pense que la Bulgarie, quand même, sera un membre correct.
3: Alors, la population a largement voté pour Roumen Radev. Ça veut dire que les Bulgares sont contre l'aide à l'Ukraine ou c'est un mauvais raccourci ?
5: Peut-être qu'il a gagné les élections parce qu'il est réticent sur l'aide militaire pour l'Ukraine, mais sur d'autres sujets qui paraissent plus importants en politique intérieure, c'est la corruption, c'est l'oligarchie. Et donc, il s'est dit prêt à combattre d'une manière assez radicale cette emprise de l'État par une oligarchie cachée par tout ce qui est corruption politique, etc. Et je pense que c'est la raison la plus importante. Mais il y a ici une autre raison. Depuis 2021, la Bulgarie a eu 8 élections anticipées parlementaire. Donc c'est beaucoup. À un moment donné, les électeurs bulgares se sont dit mais peut-être qu'il faut mettre fin à tout ceci et donner le pouvoir à ce parti-là et après voir ce qu'il va faire.
3: Alors le 1er janvier prochain, ça fera 20 ans que la Bulgarie fait partie de l'Union européenne. Elle a longtemps été le pays le plus pauvre de l'Union. Comment va-t-elle aujourd'hui ?
5: Oui, je pense que la Bulgarie se redresse quand même. Elle n'est pas le pays maintenant le plus pauvre de l'Union européenne. On constate un redressement. Et après l'entrée de la Bulgarie dans la zone euro, qui a beaucoup facilité toutes sortes d'échanges, etc., il y a eu aussi une inflation qui a un peu grimpé. Donc il y a des gens qui difficilement nouent les deux points, les deux bouts. Il y a aussi une petite partie de la société bulgare qui vit dans l'opulence. C'est un problème aussi pour le fonctionnement des institutions démocratiques. La démocratie, c'est un régime d'une égalité fondamentale des citoyens.
3: Merci Monsieur Todorov, et je précise encore que le 25 octobre, il y aura une élection présidentielle en Bulgarie.

0: et que les deux favoris dans les sondages sont des pro-européens. Merci de nous suivre et merci d'être ouverts à l'actualité internationale.
1: C'était ici Le Monde avec Esmeralda Alabi. Merci Esmeralda. On peut évidemment retrouver tout ça sur notre site internet RTBF Actu. Vous développez d'ailleurs le sujet des cafés en Turquie. Dans quelques instants, on part à Outsiplou avec Jean-Jacques Jespers.
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1: Bienvenue sur RTBF La Première. On est ensemble jusqu'à 9h avec Jean-Jacques Jespers notamment. Bonjour Jean-Jacques.
7: Bonjour, bonjour.
1: Dans votre série À l'ombre des pierres, vous nous faites découvrir des lieux et des histoires étonnantes. Mais aujourd'hui, vous nous emmenez dans le plus étrange des lieux puisque vous nous emmenez nulle part, ou plutôt n'importe où. Nulle part, n'importe où, mais en Wallonie.
7: Oui, effectivement, en Wallonie, quand on veut désigner un trou perdu, quand on ignore le nom, on dit souvent à Outsiplou. Et cette locution populaire est d'origine liégeoise. Au XVIIIe siècle, à Liège, quand quelqu'un vous posait cette question oiseuse, « Oui, ça lève, où allez-vous ?» Eh bien, il était d'usage de rabrouer l'indiscret en répondant « Outsiplou », ce qui signifiait « me mettre à l'abri » en liégeois « à out », littéralement « à la hutte », n'est-ce pas ?« S'il pleut, hein, me mettre à l'abri s'il pleut ». Autrement dit, « mêlez-vous de vos affaires ». Mais c'est aussi un jeu de mots, car si étonnant que ça paraisse, Outsiplou, c'est un lieu qui existe vraiment.
1: Et on en saura plus dans quelques instants. Et puis on recevra aussi l'auteur de BD et cinéaste Pascal Rabaté qui publie L'enfance des ruines, une très belle bande dessinée qui nous plonge dans les années 30 en Allemagne pour nous en faire découvrir un versant passionnant. 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
1: Idylle, cette flamme.

0: Cette flamme, c'était la bruxelloise Idyll.
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0: 8h34 avec vous Jean-Jacques Gespers. On a l'habitude de découvrir à l'ombre des pierres des histoires extraordinaires qui se sont déroulées dans des lieux étranges. Mais aujourd'hui, vous nous proposez un voyage dans le plus étrange des lieux, au Diable Vauvert, dans un trou perdu, un bled inconnu, autrement dit à Haute-Ciplou.
2: Oui, cette ancienne locution populaire liégeoise à Haute-Ciplou désigne un lieu inconnu, un patelin quelconque. Mais ce patelin, il existe vraiment et il est connu depuis bien longtemps. En 1757 déjà, on représentait à Liège un opéra bouffe en wallon de Amal et Vivario, intitulé « L'Ifies de Haute-Ciplou », la fête de Haute-Ciplou. Un opéra bouffe dont l'action se passait au village de Haute-Ciplou, dont on voit une photo, à la limite entre Plaine-Vaux et Esneux, au bord du Fond-de-Martin, un affluent de l'Ourthe. Ce village s'est développé grâce au tourisme de week-end et au début du XXe siècle, on y trouvait trois auberges avec jardins qui attiraient un nombre public, principalement liégeois, le samedi et le dimanche. Il y avait des plaines de jeux pour les enfants, des terrasses ombragées, des kiosques à musique. Bref, de quoi s'amuser sans sombrer dans l'excès. Le 15 décembre 1965, aussi, des étudiants, des chercheurs et des enseignants francophones de l'Université catholique de Louvain sont venus s'installer symboliquement à Haute-Ciplou, c'est-à-dire nulle part, en signe de protestation humoristique contre la revendication du mouvement flamand qui exigeait que l'université francophone quitte Louvain, vous connaissez l'histoire. Et dans le prolongement de cette action, en 1995, des habitants de la région ont fondé dans le village une association d'éducation permanente intitulée pompeusement Université de Haute-Ciplou. Bel exemple de la fameuse autodérision belge.
0: Mais donc si Haute-Ciplou existe et est même un endroit sympathique, ça veut dire qu'on peut même y aller boire un verre. Mais alors d'où vient ce nom ?
2: Alors en wallon, Haute-Ciplou signifie en fait écoute s'il pleut. Écoute s'il pleut. Pour en savoir plus, plongeons-nous dans l'édition 1948 du Larousse universel en deux volumes. Nous y trouvons cette définition. Écoute s'il pleut, mot composé, moulin qui n'est alimenté que par des eaux qui sont sujettes à tarir et qui a besoin de la pluie pour fonctionner. Un écoute s'il pleut, donc c'est un moulin à eau qui ne fonctionne que quand la pluie tombe et fait tourner sa roue à aube. Ce nom insolite fait allusion en fait à une apostrophe ironique qu'on lançait jadis au meunier de ce moulin quand son bief était vide. Hey, « Hé, meunier, écoute s'il pleut !» En wallon, Haute-Ciplou. Eh bien, on trouve un moulin à eau de ce type à la limite des Sneux et de Plaine-Vaux, donc sur un ruisseau qui ne coule que quand il pleut, le pire après, près d'un petit pont sur la route Esneux-Tavier. Ce moulin a été bâti au XVIe siècle par Guillaume d'Argenteau, comte des Sneux, et le lieu-dit a tout simplement pris le nom du moulin qui existe toujours.
0: Mais alors, le plus extraordinaire dans cette histoire, c'est que ce village n'est pas le seul Haute-Ciplou de Wallonie, il y en a un autre.
2: Oui. Au XVIe siècle, il y avait à Malempré, dans la commune de Manet, province de Luxembourg, un fourneau et une forge actionnés par un ruisseau intermittent. Ils ont été remplacés ensuite par un moulin à eau, dont il reste des ruines et autour duquel s'est formé un petit village qu'on a baptisé lui aussi Haute-Ciplou, par allusion au moulin qui lui aussi ne tournait que quand il y avait assez de pluie pour remplir le lit du ruisseau. Mais à Malempré, le nom s'écrit un peu différemment. Il y a un X devant le H de Haute. Ça s'écrit Xout, mais ça se prononce Hout, avec un H aspiré. Ce X qui ne se prononce pas, mais qu'on retrouve en tête du nom de nombreux sites dans la province de Liège, notamment, a une histoire assez étonnante. Ce n'est pas une véritable lettre X. En fait, c'est le vestige d'une décision empirique des fonctionnaires du régime français entre 1795 et 1815. Quand ils transcrivaient dans des actes officiels des noms de lieux liégeois ou luxembourgeois, ils ajoutaient une croix de Saint-André, donc un X, devant les initiales H qui devaient être aspirées, donc prononcées à l'allemande, comme dans « Handremal »,« Hoffray » ou « Horis ». La croix de Saint-André était censée aider les fonctionnaires à prononcer les noms correctement. Alors le Haute-Ciplou de Malempré a une autre particularité. Il est situé sur un des itinéraires du fameux pèlerinage à Saint-Jacques de Compostelle, l'itinéraire au départ de Liège. Le village comporte donc une chapelle, et cette chapelle a été construite en 1875 par les habitants du village sous le régime des corvées. Ça signifie que tous les Haute-Ciplovins, c'est le nom des habitants, étaient légalement obligés de prendre part au chantier. Peut-être une idée pour les communes wallonnes qui manquent un peu d'argent pour financer leurs travaux.
0: Merci beaucoup Jean-Jacques Jespers. C'est bien. Du coup, quand je dirais que je vais à Outziflou, en fait, je sais que je peux vraiment y aller.
2: Ah, vous pouvez y aller.
0: Merci Jean-Jacques. 8h39 à suivre le dessinateur et cinéaste Pascal Rabat. Et ce sera juste après Perfect Day. Lou Reed sur RTBF, la première.
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0: Qu'est-ce que c'est beau, Lou Reed en 1972, Perfect Day à 8h41 sur la première.
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0: Nous sommes à Berlin en 1931. Volker Kunz travaille dans une agence publicitaire. Il aime faire la fête et vivre la vie de bohème. Il est fou amoureux de sa voisine, danseuse. Il est aussi très proche de sa sœur, artiste peintre, en couple avec un musicien noir américain, réfugié en Allemagne pour échapper à la ségrégation aux États-Unis. Mais, comme nous sommes en 1931 et en Allemagne, eh bien, en toile de fond de cette existence légère apparaissent des groupes d'hommes qui se réunissent pour casser du juif et de l'immigré. Un parti politique, le NSDAP, qui portera au pouvoir Hitler 2 ans plus tard. Alors, peut-on encore faire la fête en pareilles circonstances? Peut-on être ami avec des nazis? Est-il possible de vivre une histoire d'amour alors que le monde s'effondre? Ce sont des questions vieilles d'un siècle, mais elles se posent à nous avec une intensité toute contemporaine à la lecture de L'enfance des ruines, la nouvelle bande dessinée de Pascal Rabaté qui vient de paraître aux éditions Rue de Sèvres. Il est notre invité ce matin. Bonjour Pascal Rabaté.
2: Bonjour.
0: Vous êtes auteur de bande dessinée depuis bientôt 40 ans. On vous doura notamment Les Petits Ruisseaux qui s'intéressaient au sens de l'existence chez les seniors. Grand succès de librairie que vous avez adapté d'ailleurs au cinéma en 2010 avec Daniel Prévost. Je me rappelle aussi le très beau Sous les galets la plage sorti en 2021 ou encore La déconfiture qui décrivait la débâcle de l'armée française en 1940. Des ouvrages qui ont en commun de s'intéresser aux gens, aux humains, quelle que soit l'histoire que vous racontez autour d'eux. Ici, votre personnage, Volker Kunz, il est pris dans un immense paradoxe, l'Allemagne des années 30, qui est à la fois une période artistiquement foisonnante, avec l'apparition du jazz, la peinture moderne, la libération des mœurs, mais aussi une période dans laquelle le nazisme prospère. Pascal Rabaté, il paraît que le point de départ de cette bande dessinée, c'est une gravure que vous avez achetée 5 € sur Internet. Qu'est-ce qu'il y avait sur cette gravure pour que ça vous donne envie d'écrire pratiquement 200 pages de bande dessinée?
2: Alors, je suis un grand collectionneur de gravures, mais c'est la première gravure où les frais de port étaient plus forts que le prix d'achat. Et j'ai vu cette farandole de personnages, c'était toute la société allemande qui dansait devant un précipice. L'image était assez brute, c'est la technique de l'eau forte, donc on torture un peu une plaque de fer, on enlève le vernis et après on imprime. Et c'était une carte de vœux, c'était la carte de vœux de 1926. Il y a l'auteur de la gravure est un peu en suspens au-dessus, il regarde un petit peu toutes ces sociétés qui dansent. Il y a vraiment tout, c'est-à-dire qu'il y a même il y a un nazi qui tient la main à un rabbin, qui tient lui-même la main à un évêque, et puis après il y a une femme de petite vertu, on suppose, il y a des étudiants, il y a vraiment tout. Et en fait, c'est rentré un peu en résonance, j'ai acheté ça il y a une quinzaine d'années, et il y avait des parallèles historiques. Alors après, c'est des parallèles tordus. Mais je me disais que la période était fascinante parce que c'était une Allemagne en déconstruction. La France se reconstruisait, la Belgique aussi, puisque les Allemands avaient détruit quand même pas mal de choses au nord et en Belgique. Mais ils avaient perdu la guerre. Et cette Allemagne qui a perdu la guerre, se détruisait un peu de l'intérieur. Et à la fois, il y avait le virus et l'antivirus, c'est-à-dire cet antivirus était le monde culturel. Il y avait le Bauhaus, qui est quand même un mouvement d'architecture et de design qui est encore, ça reste toujours d'actualité, c'est toujours beau, c'est toujours actuel. Il y a eu l'expressionnisme en Allemagne, suivi par la nouvelle objectivité, qui était un mouvement unique, c'est-à-dire c'était un mouvement qui mettait du social dans la représentation. Les peintres de cette époque peignait ce que la société cachait. On peint la pauvreté qui était dans les rues, les gueules cassées, enfin toutes ces choses-là. Il faisait témoignage, c'est-à-dire que la peinture était politique et artistique. Après, c'était une beauté dure, cruelle, mais c'était le seul mouvement à l'époque qui avait cette démarche-là. On avait les dadas qui avaient un peu foutu tout par terre, mais qui reconstruisaient de façon... ça a donné le surréalisme.
0: Mais ce que vous décrivez dans L'enfance des ruines, c'est aussi une forme de ferveur quand même et de joie dans tout ça, en fait, à créer, à festoyer aussi, non?
2: Oui, C'est que je crois qu'il y a, eu une société qui a décidé, juste, enfin, en Allemagne, les femmes ont eu le droit de vote en 1919. Il y a eu une liberté sexuelle qu'il n'y avait même pas à Paris. Il y avait une clinique de réappropriation sexuelle, il y a le clinicien qui s'occupait de cette maison à accueillir un peu toutes ces personnes qui voulaient changer de sexe. Il les accueillait, il y a eu une ou deux opérations. Il a émigré aux États-Unis, bien évidemment, à l'arrivée des nazis. Mais il y avait la société presque la plus moderne et en même temps la société la plus désagrégée. Le milieu ouvrier ne dansait pas, je pense.
0: Bien sûr.
2: Il y avait une pauvreté qui était endémique. Il y avait 100 000 prostituées hommes dans Berlin. Il y avait une femme sur cinq ou trois, selon les enquêtes, qui a été amenée à se prostituer à Berlin dans ces périodes-là. Et donc, j'avais envie de raconter un peu tout ça, mais comme mes personnages évoluent, et c'est le héros et les héros, parce que je pense que même si Folke prend un peu plus la lumière, le personnage de sa sœur me semble presque le plus...
0: Très attachant aussi, cette femme adulte. libre et adulte, effectivement, oui, libre, responsable, adulte, elle vit avec un noir américain. Pascal Rabaté, justement, dans cette société-là, votre personnage principal, il est un peu flottant, il se laisse porter par le courant, il profite de la vie. Et nous, en tant que lecteurs, on est aussi un peu dans sa situation, je trouve, parce que en fait, on profite déjà de votre dessin qui est magnifique et on se laisse porter cette histoire. Et donc, il faut préciser, donc je l'ai dit, mais qu'il est amoureux de sa voisine. Et nous, enfin, en tout cas, moi, en tant que lectrice, j'avais très envie de cette histoire d'amour et j'avais aussi envie de suivre sa vie personnelle. Est-ce que vous, Pascal Rabaté, vous vous sentez proche de ces interrogations-là? C'est-à-dire que là, on a un personnage qui est face à la montée du nazisme, mais qui a quand même envie de vivre sa vie. Est-ce que c'est des interrogations qui vous touchent, vous?
2: Ah oui, ça me touche. Mais c'est vrai que le personnage, j'étais assez extérieur au début de la construction et de l'élaboration du projet. Même jusqu'à les 30 premières pages, en fait, je regardais cet individu un peu du dessus, en me disant que sa superficialité était quand même très gênante. Après, moi, je connaissais la fin de l'histoire. Lui, ne la voyait pas. Mais c'est quelqu'un qui pêche par optimisme, qui pêche aussi par égoïsme. C'est quelqu'un qui ne voit pas les choses, qui ne veut pas les voir. La femme dont il tombe amoureux, il ne connaît pas sa deuxième vie et il ne cherche même pas à la connaître. Le jour où elle est hospitalisée, il va dans son appartement, il s'aperçoit que c'est le dénuement le plus total. C'est quelqu'un qui a des œillères, ça l'aide à vivre. Il sait que dans son métier,
0: il est publicitaire, rappelons-le.
2: Publicitaire,
0: oui, c'est vrai,
2: ouais,
0: que c'est le règne de l'apparence aussi.
2: Oui, voilà, c'est l'apparence. Sa sœur le caractérise en disant qu'il est payé à emballer de l'air avec du vent. Et
0: est-ce que cette période-là, Pascal Rabaté, et ses personnages, et ses dilemmes, finalement, face auxquels vous nous mettez, ils vous ont touché aussi parce que vous y voyez une résonance contemporaine? Est-ce que vous avez l'impression qu'aujourd'hui, il y a un peu, en France notamment, deux sociétés, une société qui est de plus en plus progressiste et de l'autre, une autre société qui fait l'inverse?
2: Ah bah oui. Mais tous les projets, en fait, j'ai du mal à aborder, en fait, ce que je vis de façon frontale et surtout à l'exprimer. Donc je préfère un peu le traiter de façon métaphorique. Et donc je trouvais qu'il y avait des parallèles assez troublants. Enfin, on a des gens qui passent de l'extrême gauche à l'extrême droite. Il y a même des pseudo-philosophes qui le font. Donc en fait, comme Doriot l'avait fait dans les années 30 en France, il y a un discours qui devient... Il y a quelques années, on voyait émerger les mouvements féministes et je voyais ça, je me disais c'est extraordinaire. Et puis en fait, tout d'un coup, même une fleur va à côté, il va y avoir un chardon qui va se développer. Maintenant, on a des incels qui débarquent là, des bas de plafond. C'est assez... Et à chaque fois, on se retrouve, on a l'impression qu'on a gagné les batailles et... Actuellement, depuis un paquet de temps, j'ai l'impression, en effet, qu'on se dirige de plus en plus près de la falaise, quoi.
0: J'ai envie qu'on parle de la couleur et de votre dessin, Pascal Rabaté, parce qu'il y a une histoire que j'ai beaucoup aimée, mais il y a aussi votre dessin. Et déjà, rien que la couverture, moi, elle me, elle me transporte. La bande dessinée est chapitrée en 8 chapitres qui sont eux-mêmes divisés par des sortes d'unités de couleurs différentes. En gros, sur chaque double page, il n'y a que 3 couleurs. Une qui revient partout, c'est le noir. Et puis, des duos de couleurs, vert et jaune, rouge et jaune, marron et bleu, comme une sorte de petit chapitrage au milieu du chapitrage. Comment vous avez eu cette idée ?
2: Alors, j'ai hésité un peu. Sur ce livre, en fait, je regardais mes influences venaient à la fois de la peinture, du cinéma, parce que Lang, pas Jacques Lang, hein, Fritz Lang avait un cinéma extrêmement... travaille beaucoup sur les ombres portées, sur les contrastes, sur les contre-jours. Et ça, ça a été un peu l'écriture dessinée de tout l'album. Et quand j'ai abordé le chapitre de la couleur, pour nourrir ce sujet, j'ai acheté pas mal de revues qui s'appelaient Simplicissimus, qui était une revue allemande des années 1890 jusqu'aux années 60. La première partie, ou l'impression jusque dans les années 40, se faisait essentiellement lithographie, donc c'est l'ancêtre de l'offset, mais on travaillait sur pierre. Et donc le dessin était en noir, et comme le coût de l'impression couleur était assez important, chaque numéro avait 2 couleurs. Mmh. Donc ces 2 couleurs étaient traitées généralement en aplat. Ça avait tendance à mettre à distance un peu le réalisme des dessins. Et cette idée-là me plaisait beaucoup, et je me suis dit, tiens, quitte à travailler sur cette époque, autant m'inspirer de cette revue qui avait un travail justement sur des associations de couleurs qui étaient parfois très osées. Et du coup, ça a été un peu le moteur colorimétrique.
0: C'est très très beau. Et alors, je parle quand même de la couverture, parce que donc on voit aussi des gens qui dansent au bord d'un précipice, mais là c'est du bleu blanc rouge. Est-ce que c'est par chauvinisme, ou est-ce que symbolisme?
2: Il y avait un rose. En fait, on l'a traité en... C'était une proposition du graphiste de Rue de Sèvres. C'est que j'avais fait une mise en couleur avec un orange qui n'était pas tout à fait celui-là, qui était un peu plus marron, un bleu qui était un peu moins soutenu. Et il m'a dit, on pourrait le travailler avec des couleurs Pantone. Donc ça, c'est un truc... c'est-à-dire, ça, ce n'est pas l'impression classique où il y a un jaune, un bleu, un rouge et un noir. Là, j'avais un noir, un orange et un bleu. Et en fait, ces 3 couleurs, par rapport au CNJM, c'est-à-dire à l'impression classique, donnent des couleurs qui ont beaucoup plus de peps, parce que du coup, c'est pas un orange fabriqué avec une trame de jaune et une trame de rouge d'impression, c'est une couleur qu'on a bien choisie. Et c'est lui qui m'a dit, ça serait pas mal, d'autant que tu parles de Simplicissimus et ça rejoint un peu ce mode d'impression. Et du coup, il y a eu une traduction de ma mise en couleur qui a fait que l'orange brun est devenu un orange rouge et le bleu est... Et du coup, non, le drapeau français n'est pas...
0: Ok. L'enfance des ruines, sortie chez Rue de Sèvres. Merci beaucoup, Pascal Rabaté, d'avoir été avec nous. Et c'est Marguerite qui nous emmène jusqu'au journal de 9h. Belle vie.

Merci à Joachim de Coster qui réalisait cette émission, à Alexandra Bassène pour la programmation musicale. 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
1: Excellent dimanche à tous. On a encore quelques nuages bas qui traînent sur le centre et le nord du pays. Ailleurs, on retrouve déjà le soleil dans un ciel un peu voilé. Et dans le courant de la matinée, les grisailles vont se dissiper. Le soleil concernera alors toutes les régions avec toujours un voile nuageux possible. L'après-midi sera très lumineuse, un soleil bien généreux. Quelques passages nuageux en altitude qui par moments feront pâlir ce soleil. Le temps restera sec. Les températures seront en hausse jusqu'à 24 ou 25 degrés dans le centre. 23 degrés pour les hauteurs et pour le littoral.
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11: La petite frayeur de certains enseignants en lisant leur dernière fiche de paye, ils ont constaté que leur barème annuel brut a diminué. La ministre de l'Enseignement s'explique, les calculs sont bien corrects. Bientôt la fin du service citoyen. Faute de financement, ce stage de volontariat pourrait disparaître l'année prochaine. Reportage dans un instant. Remco Evenepoel va-t-il faire le doublé au championnat du monde de cyclisme après sa victoire sur le contre-la-montre? Le Belge a aussi ses chances aujourd'hui sur la course en ligne, mais la concurrence sera rude. Bonjour, des enseignants à nouveau inquiets en découvrant leur fiche de paie de septembre dans un contexte déjà tendu suite aux économies. Des profs ont constaté que leur barème annuel brut a diminué. Des messages ont circulé sur les réseaux sociaux et plusieurs enseignants nous ont contactés. Pourtant, Lisa Becken, après vérification, les calculs sont corrects.
12: Oui, les enseignants concernés n'ont en réalité rien perdu et leur salaire brut a bien été indexé. Simplement pour appliquer le plafonnement de l'indexation au-delà de 4000 euros bruts, l'administration a adapté le barème utilisé dans le calcul de la rémunération. En clair, les salaires qui dépassent 4000 euros bruts ne peuvent être indexés que de 80 euros cette fois-ci. Le barème annuel a donc été ajusté pour arriver à l'augmentation prévue de ces 80 euros bruts.
11: Il s'agit donc surtout d'un problème de communication.
12: C'est en tout cas ce que dénonce le président de la CGSP Enseignement, Luc Toussaint.
13: Ça aurait été beaucoup plus clair et surtout, on aurait pu a priori déterminer si tout était bien correct, parce qu'ici, on a juste, pour le moment, une affirmation, et notamment par rapport à tous ces gens qui ne sont pas à temps plein, si le calcul est le même pour les gens qui sont à temps partiel, évidemment, on va appliquer la limitation de l'indexation à ces gens-là, des montants qui sont bien inférieurs aux 4000 euros qui a été décidé par le gouvernement Arizona. Moi, je voudrais bien avoir la preuve qu'ils ne sont pas lésés au niveau de leur traitement.
12: Contacter le cabinet de la ministre de l'Enseignement, Valérie Glatini, assure que les organisations syndicales ont été informées fin août et que cela n'a aucun impact sur les pensions ou l'ancienneté.
11: Lisa Becken avec Guillaume Wolf, le collectif d'enseignants Mars Attack a appelé sur ses réseaux sociaux à un arrêt de travail demain. Et en septembre, la rentrée ne se fait pas uniquement dans les écoles. En Wallonie et à Bruxelles, une centaine de jeunes ont débuté leur service citoyen. 6 mois de mission dans une maison de jeunes, une ressourcerie ou un refuge pour animaux abandonnés. Mais faute de financement, le service citoyen pourrait bientôt disparaître. C'est le reportage à Bruxelles d'Eva Secker.
4: À 23 ans, Clémence vient de débuter son service citoyen. Pendant 6 mois, elle prêtera main forte au théâtre des Galeries. Au programme du jour, peinture des décors pour la prochaine pièce.
14: C'est juste une première couche, donc ça se verra pas trop. Donc c'est pour ça qu'on passe aussi assez vite. Nous, on fait vraiment un peu de tout. La régie, le plateau, puis on est ici à l'atelier, on aide à construire les décors.
15: Avant de commencer, c'est toujours bien de prendre le temps de dépoussiérer un peu.
4: Après des études et un diplôme dans le cinéma, Clémence a eu envie de nouvelles expériences professionnelles.
14: Il y a pas mal de services citoyens qui sont passés par le théâtre et qui après restent vraiment dans le cercle du théâtre. La formation, elle vaut le coup et que du coup, il y a vraiment une possibilité de carrière si on a envie.
4: Mais cette rentrée du service citoyen pourrait être l'une des dernières. Ces financements ne sont garantis que jusqu'à la fin 2027. Timur Ulouch, directeur de l'ASBL.
16: Il faut donner un statut au service citoyen comme dans les autres pays européens. Et il faut être ambitieux là-dessus parce que c'est quelque chose qui fonctionne. Et donc, il faut l'institutionnaliser. Et la fin de l'année 2027, ça va arriver très vite, donc il est temps de se mettre rapidement au travail.
4: Chaque année, la SBL Plateforme Services Citoyens accompagne plus de 1000 jeunes dans ses missions aux quatre coins de Bruxelles et de Wallonie.
11: Un sujet d'Eva Secker. Nouvelle fusillade en Afrique du Sud. Des hommes armés de fusils d'assaut ont tué cette nuit 17 personnes dans un bar à l'ouest de Johannesburg. Il y a aussi 15 blessés. D'après la police, les tireurs ont fouillé certains clients, volé des téléphones portables avant de prendre la fuite. À plus de 1400 km de là, près du Cap, une autre fusillade a tué 10 personnes et en a blessé 11 autres. L'Afrique du Sud a un des taux d'homicides les plus élevés au monde. Les fusillades sont très fréquentes. Partons à présent en Afghanistan. La musique se fait clandestine. Les talibans ont fermé les écoles de musique. Les instruments ont été fracassés, détruits. Les musiciens, eux, prennent la fuite dans les rues de Kaboul. Certains chauffeurs de taxi font de la résistance. Malgré la peur, ils diffusent des morceaux au volant. Maïté Warland.
17: Dès qu'il aperçoit un policier, Rowin éteint en éclair l'autoradio. Comme lui, des chauffeurs de taxi en Afghanistan bravent l'interdiction d'écouter de la musique, une interdiction imposée par le gouvernement taliban.
18: C'est une forme de divertissement qui m'accompagne pendant que je conduis. Mon intérêt pour la musique est aussi lié au fait que presque tout le reste est interdit. Alors, lorsque nous pouvons en écouter, c'est aussi une forme de protestation.
17: Depuis le retour des talibans en 2021, seuls les chants religieux ou patriotiques sont autorisés. Cet autre chauffeur qui a demandé à rester anonyme confie écouter de la musique uniquement quand il est seul et que le bruit des moteurs des autres véhicules le rend moins repérable.
19: Les gens ont de plus en plus besoin de musique. Avant, on pouvait en écouter quand on voulait, sans se poser de questions ni ressentir de stress. Aujourd'hui, les gens continuent d'écouter de la musique. Moi aussi, j'en écoute, mais avec une certaine crainte.
17: L'homme explique avoir déjà subi des contrôles et qu'à chaque fois, les talibans avaient détruit tout ce qui permettait d'écouter des musiques interdites.
11: C'est l'un des moments les plus attendus de la visite du pape en France. Léon XIV va rencontrer cet après-midi 7 victimes de violences sexuelles dans l'église. La rencontre aura lieu à huis clos, à Lourdes, au lieu du pèlerinage catholique. Et ça ne passe pas pour les associations de victimes qui regrettent de ne pas avoir été conviées. Qui pourra porter le maillot arc-en-ciel? Qui sera champion du monde de cyclisme? La course en ligne, messieurs, a lieu aujourd'hui dans la région de Montréal au Canada. Au programme 273 km et 3800 mètres de dénivelé, ça va donc grimper. Les Belges Wout Van Aert et Remco Evenepoel font partie des favoris, mais la concurrence sera féroce malgré l'absence du Slovène Tadej Pogacar. On écoute Remco Evenepoel.
20: Je pense que dans mon cas, il y a plusieurs options. je peux arriver seul. Et puis j'ai un bon sprint après une course dure, donc je pense que je ne dois pas vraiment devoir lâcher tout le monde ou vraiment vouloir les lâcher sur une bosse ou que ça soit. Je pense que pour moi, il y a plusieurs options, mais il faut être très malin parce que la course elle est hyper longue, 200 presque 80 km et beaucoup de mètres dénivelés à faire. Donc voilà, je pense que je dois bien gérer mes forces et être malin et faire mes mouvements sur les bons moments. C'est clair que le meilleur, il va gagner.
11: Course à suivre dès 15h sur toutes nos plateformes. C'était une interview de Jérôme Elguers. Cela n'arrive que tous les 7 ans. C'est la Saint-Feuillin aujourd'hui, l'une des plus grandes marches folkloriques de l'Entre-Sambre-et-Meuse. Plus de 3000 marcheurs se sont levés aux aurores pour parcourir 12 km dans la région de Fos-la-Ville, en province de Namur. La procession est en cours. Dans les coulisses, il y a des couturières qui travaillent toute l'année pour confectionner les costumes. François-Louis a rencontré Patricia, une couturière passionnée.
21: L'atelier de Patricia, c'est son salon. Sur la table, une machine à coudre, un mètre ruban et une pelote d'épingle. Le travail du jour, un costume mamelouk, ces troupes ottomanes incorporées à l'armée napoléonienne.
22: Quand on est passionné par quelque chose, je pense que c'est pour tout le monde. Il y en a pour qui c'est le sport, moi c'est la couture. Ça prend beaucoup de temps, oui, il faut être au calme aussi, voilà. C'est pour ça que je dis toujours que je suis dans ma bulle quand je couds.
21: Patricia a confectionné ses premiers costumes pour ses enfants il y a plus de 40 ans.
22: Quand moi j'ai commencé, j'étais quand même à la maison, mais avec la vie actuelle, c'est difficile, les dames doivent travailler, et puis on vit des journées infernales, donc à mon avis c'est compliqué d'avoir encore en plus de trouver du temps.
21: Comme la relève se fait attendre, Patricia a du pain sur la planche, des commandes jusqu'en 2028. Ce week-end, elle grimpera sur le podium officiel de la Saint-Feuillin pour voir défiler ses costumes.
11: Reportage de François-Louis, voilà pour le journal, belle journée.
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1: Bonjour tout le monde. La francophonie, c'est un vaste pays sans frontières. C'est celui de la langue française, c'est le pays de l'intérieur. C'est un pays invisible, spirituel, mental, moral, qui est en chacun de vous. Gilles Vigneault pour entamer cet épisode du 27 septembre où l'on fête la communauté française. L'occasion pour les Belges du bout du monde de débarquer dans la plus grande ville francophone de la planète. Bienvenue à Kinlabelle, Kinshasa. 16 millions d'âmes, dont Barly Barouti, qui est en ligne avec nous. Jambo, caribou, Barly.
2: Caribou, mbote.
1: Alors, où êtes-vous et comment allez-vous, Barly?
2: Adrien, je suis à Kinshasa, après ces grands salons qui viennent de se passer. Je suis à Kinshasa, la capitale africaine de la BD.
1: Oui, le salon de la BD que vous avez organisé, on en reparlera tout à l'heure. Vous êtes peintre, guitariste, BDiste, né au Congo, et je crois, sans vouloir vous vieillir, on a le même âge, c'était encore le Congo belge.
2: C'était encore le Congo belge, donc je me sens Congo belge en fait.
1: Oui, vous dites avec humour que vous êtes la couleur noire du drapeau belge.
2: Absolument, c'est bien ça. Je n'ai pas été là... Les drapeaux auraient été incomplets.
1: Vous êtes né à Stanleyville, hein, Kisangani aujourd'hui, en 59. Vous avez fait des études au Congo, vous êtes arrivé en Belgique pour un stage au studio Hergé. Pour célébrer la francophonie, nous avons aussi deux pépites, belgo-congolaises, en studio. Elles font rayonner la Belgique jusqu'au bout du monde. Une sprinteuse et une diva. Bonjour Cynthia Bolingo et Laetitia Mambaka.
3: Bonjour tout le monde.
4: Bonjour.
1: Et vous êtes avec Barly qui est au pays là.
3: Bonjour, oui. Barly, bonjour, bonjour.
4: Bonjour, Barly.
2: Ah, bonjour, Cynthia. Bonjour, Bolingo. Ah, c'est un beau nom.
3: C'est un beau nom, hein. Ça veut dire amour, donc je me dois d'être gentil, en fait.
1: Alors, Cynthia Bolingo, détentrice du record de Belgique sur 400 mètres avec 49 secondes, 96 centièmes. Vous êtes la seule femme à être descendue sous le seuil des 50 secondes dans notre pays.
3: C'est exactement ça, et j'en suis tellement fière.
1: Ah, vous pouvez, vous pouvez. Vous êtes née à Uccle, le Congo, c'est le pays de vos parents.
3: Exactement, moi je suis née ici à Uccle, et puis j'ai principalement grandi à Bruxelles ma belle.
1: Oui, alors on a maintenant un virage dans votre carrière.
3: Je suis officiellement retraitée.
1: À 33 ans, c'est magnifique.
3: C'est magnifique, c'est magnifique. Donc maintenant j'ai toute la vie devant moi pour reconstruire, ou plutôt pour construire ce nouveau chapitre que j'ai hâte d'écrire.
1: Peut-être ouvrir une école d'athlétisme à Kinshasa?
3: Ne sait-on jamais, ne sait-on jamais. Dans un premier temps, je pense ici, d'abord pouvoir faire part de mon expérience. Et puis, si des opportunités s'offrent à moi, pourquoi pas.
1: Avec nous, Laetitia Mambaka, la reine de l'éloquence, diva de naissance. Comment allez-vous, Laetitia?
4: Très bien, très bien.
1: Ça fait 6 ans que vous enflammez les publics en France, au Québec, au Congo aussi,
4: oui.
1: et en Belgique.
4: Oui, c'est ça, effectivement.
1: Y compris dans ce patio radio, vous étiez dans la maison d'en face, atypique.
4: Oui, c'est ça, j'y ai été il y a 2 ans, 2-3 ans, je pense.
1: Ouais, et là, vous êtes sur la première, on est très content de vous avoir,
4: avec
1: pour
4: plaisir.
1: Nous parler aussi de votre dernier spectacle, Il était une joie,
4: oui.
1: Qui raconte un peu votre histoire, celle d'une star née à 10 000 km des paillettes d'Hollywood.
4: Oui, on essaye de retourner à la maison, mais le chemin est long.
1: Je crois, Laetitia, que vous allez reconnaître cette musique.

0: C'est la musique avec laquelle vous rentrez en scène, hein ?
1: Mais oui, ça fait quelque chose. C'est une de mes premières musiques avec laquelle je montais sur scène. Bon, maintenant, j'ai ma propre musique aussi. Mais c'est vrai que dans les plateaux d'humour, on a l'habitude de prendre une chanson qui nous donne une bonne émotion, tout simplement. Et celle-là, je l'aimais beaucoup. C'est d'Amanda Malela.
0: Oui, qui est à Bruxelles, qui chante le Congo, qui chante la rumba. C'est très chaleureux. On va tout de suite plonger dans votre répertoire artistique. Vous évoquez votre lieu de naissance. Et on va comprendre que vous êtes un peu une Congolaise du bout du monde ou une Belge du bout de la Belgique.
1: Je sais ce que vous pensez. Vous êtes en train de vous dire, oh, on dirait une star américaine. Et effectivement, j'ai toujours trouvé que j'avais ce je ne sais quoi pour devenir une grande star. Malheureusement, ma mère n'a pas senti cette histoire quand elle était enceinte de moi, puisqu'elle a décidé de m'accoucher dans une contrée lointaine, loin de tout espoir, de civilisation. J'ai nommé le Borinage. Tout le monde voit le Borinage. Pour ceux qui ne voient pas, vous voyez Charleroi ? Enlevez la gare. Pour ceux qui visualisent toujours pas, imaginez un désert avec seulement deux choses. Un magasin de bière et une friterie. Du coup, forcément, en grandissant, je me rends compte d'une chose, c'est que contrairement aux autres nécessiteux, moi, en tant qu'enfant d'immigré, mes parents avaient le choix. Ils auraient pu me mettre au monde n'importe où. Donc vient la question, pourquoi ? Et ma mère me parle qu'en fait, elle avait entendu parler d'une école internationale et qu'elle rêvait de m'y inscrire pour que je puisse apprendre à parler un maximum de langues différentes. Malheureusement, la seule chose que j'ai réussi à faire là-bas, c'est apprendre à conjuguer le verbe grossir dans un maximum de langues. En italien, on dit tiramisu. En portugais, on dit pastéis de nata. Et en bourrin, on dit dimchou, avec ma fricadelle, s'il te plaît. Tu me donnes une mitraille, s'il te plaît, avec de l'andalouse et de la samouraï, viens, viens.
0: Autodérision et puis éloquence. Hein.
1: Oui.
0: Merci Laetitia.
1: Merci à vous. Ça faisait longtemps que j'avais entendu ça.
0: Vous racontez votre naissance dans le Borinage. Vous avez fait vos études aussi à Mons ?
1: Oui, c'est ça, à l'école internationale du CHEP.
0: Ah ouais, carrément. Là, c'était déjà un pied en Amérique avec le CHEP.
1: J'ai toujours été américaine. Oui. Je n'ai de cesse de le dire, on ne me croit pas.
0: Vous avez fait un Master 2 en droit public international.
1: Oui, c'est ça.
0: Ça sert dans une carrière d'artiste ?
1: Absolument. Il y a des contrats à lire et puis dans le sérieux, dans le fait de aussi témoigner que c'est un choix aussi hein, que de carrière, ce n'est pas par dépit que j'ai choisi l'art, c'est une passion, c'est ma voix, c'est un appel, ma vocation tout simplement.
0: Oui, comme Sarah Lélé qui a fait un peu les mêmes études que vous et qui est aussi sur les planches.
1: Exactement.
0: Alors on peut être sur les pistes, raccrocher ses spikes et en même temps faire une belle carrière universitaire avec Cynthia Bolingo, vous avez fait des études aussi entre autres assistante sociale.
2: C'est ça, exactement.
0: Le diplôme il est là, il y a les médailles et il y a le diplôme.
2: Exactement, il y a les deux, donc les pieds m'ont servi à battre des records, notamment être la première Belge à courir sur les 50 secondes, et mon cerveau m'a permis de décrocher un diplôme, qui j'espère me servira.
0: Un esprit sain dans un corps sain.
2: Exactement.
0: Barly Barouti, c'est pareil, il est avec nous depuis Kinshasa. Barly, alors là, un parcours incroyable. Vos études, c'était où, à Kinshasa, à Kisangani ?
3: J'ai commencé à Kisangani, je fais des études de pédagogie en fait. Et puis après, je suis monté sur Kinshasa comme on monte à Paris quand on part de Bruxelles. Il s'est fait que la passion pour l'art et la bande dessinée en particulier était tellement présente que je me suis orienté vers le 9e art.
0: Oui, et vous avez fait votre stage en Belgique. C'est ici que vous êtes vraiment lancé à fond pour faire vos bandes dessinées Madame Livingstone et toutes les autres.
3: Voilà, j'ai été à Bruxelles où je suis allé vraiment pour un stage au studio Hergé, mais j'avais eu la chance d'avoir comme maître de stage Bob Desmaures et qui m'a beaucoup vraiment aidé et qui m'a poussé dans les bras des bulles.
0: Oui. Aujourd'hui, vous entendez vos petites sœurs, hein, Cynthia et Laetitia, qui cartonnent en Belgique et au Congo. Qu'est-ce que vous pensez de leur parcours ?
3: Bon, je trouve d'abord que c'est une grande plus-value pour la Belgique, qui est mon pays aussi. Et je crois que nous devons être fiers du parcours que nous faisons, hein, chacun de son côté. C'est comme des petites rivières qui se versent dans le fleuve et qui va rejoindre l'océan. Et c'est une fierté pour moi et aussi un honneur de partager les plateaux d'une si belle émission.
0: Ouais, merci.
2: Oh, merci.
0: Ça fait plaisir.
2: Ça fait plaisir. Merci beaucoup.
0: Oui, Cynthia, on va revenir à votre parcours. Spike d'or en 2023. Mm-hmm. Médaille aussi de bronze en relais 4x400 au championnat d'Europe à Rome en 2024. Comment est-ce que la jeune retraitée que vous êtes voit ça maintenant avec dans le rétro, avec un peu de recul?
2: Alors, avec un peu de recul, même si c'est encore très, très, très, très frais. Je pense que c'est déjà beaucoup de reconnaissance, vraiment beaucoup de gratitude, parce que ça n'a pas du tout été un long fleuve tranquille. Et malgré tout, j'ai toujours su surmonter les différents obstacles. Donc non, je suis très très fière.
0: C'est un peu comme le fleuve Congo, quoi. Il y a eu des rapides, il y a eu des contre-courants, il y a eu des embûches.
2: Exactement, et je pense comme dans tout parcours. Hein.
0: Il est au bord du fleuve Congo, face à Brazzaville, à Kinshasa, c'est Barly Barouti, qui vient d'organiser le Salon africain de la bande dessinée et de l'autre musique. C'était la 7e édition. Ça s'est terminé ici mi-septembre. Et vous avez proclamé Kinshasa, pas vous d'ailleurs, mais le ministre de la Culture, capitale africaine de la BD, Barly.
3: Oui, capitale africaine de la bande dessinée, tout simplement parce que Kinshasa a plus de 100 ans d'exercice de bande dessinée. Depuis très longtemps, nous en sommes les héritiers. Et puis, au niveau de toute l'Afrique, je crois qu'il y a la reconnaissance de nos pères qui disent, en tout cas, Kinshasa mérite amplement d'être la capitale africaine de la bande dessinée.
0: Oui.
3: Et c'est ainsi qu'on a pu le recevoir. Oui, Adrien ?
0: Oui, je voulais abonder dans votre sens et demander l'avis de Laetitia. C'est vrai, quand on se promène dans Kinshasa, il y a des fresques aussi sur les murs. On voit, il y a beaucoup d'art dans la rue.
4: Ah mais Kinshasa n'a rien d'envie au reste du monde. On est des artistes à tout point de vue. On peut même voir des comédiens dans la rue qui sont juste exceptionnels. Enfin moi je suis émerveillée à chaque fois.
0: Et c'est là qu'est née aussi votre vocation de voir un peu le théâtre congolais.
4: J'ai grandi en regardant les théâtres congolais, en essayant d'apprendre le lingala de cette manière. Est-ce que ça a joué? Probablement. Les Congolais sont de très bons comédiens, hein, qui s'ignorent.
0: Et de très bons orateurs.
4: Ah oui, ça c'est sûr.
0: Oui, un peu comme vous.
4: Ça c'est sûr.
0: Vous parliez de lingala, et on va écouter du chant lingala par Barly Barouti. Parce que Barly, il est dessinateur, mais aussi chanteur. Ce son est très étonnant. Écoutez ça, amis auditeurs, tendez l'oreille, vous n'allez pas être déçus. Name, Meli, Yo, Ba, Bonbon.

0: qui apparaissent quelque part et qui disparaissent et tout. Lingala, c'est une langue qui absorbe toutes les autres.
1: Oui. Vous compreniez la chanson, le Vitia, vous parlez un peu Lingala?
2: Je parle un peu Lingala, c'est pour ça que j'ai souri un peu, mais j'avais pas fait le rapprochement, c'est vrai, avec Jacques Brel, par contre.
1: Oui, Jacques Brel, qui a une salle au centre Wallonie-Bruxelles, à Kinshasa, donc il est encore très célébré là-bas, Kinshasa, où se trouve notre Belge du bout du monde, Barly Barouti. Barly, parmi toutes vos œuvres, vos dizaines de BD, il y en a une sur la vie de Papa Wemba.
0: Quand Beno Lamy et Gangoua Moïse ont mis en place ces chefs-d'œuvre du 7e art, moi je faisais en fait les décorateurs du film. Et puis à la fin, on a dit on va essayer d'accompagner le film de quelque chose. Il y avait la bande son et de l'autre côté, il y avait la bande dessinée. Et la bande dessinée, c'est moi qui ai eu l'honneur de le faire. Et ça a donné cette bande dessinée-là, Papa Wemba, la vie est belle. Enfin, le film est le prolongement de cette bande dessinée-là.
1: Bon, on va écouter la chanson de Papa Wemba, la vie est belle. Et je crois qu'elle a exactement votre âge.

0: tiré de la bande originale du film de Benoît Lamy, La vie est belle, Papa Wemba. Et à propos de cinéma, Laetitia Mampaka, félicitations, vous avez été nominée au Magritte.
1: Oui, dans la catégorie révélation féminine.
0: Pour un film, L'employé du mois ?
1: L'employé du mois de Véronique Jadin, effectivement.
0: Oui, donc une belle palette, vous faites un petit peu de tout. Vous avez, on écoutait la rumba, Barly Barouti, vous êtes partisan de la rumbatitude. C'est quoi la rumbatitude ?
2: Ben, il y a l'attitude jazzy, il y a l'attitude rocky, il y a l'attitude rumba. Ça veut dire que la rumba, c'est tout un état d'esprit. On peut chanter rumba, on peut danser rumba, mais on peut aussi s'habiller rumba et manger rumba. C'est vraiment une manière de vivre, je crois. Et c'est très important. On retrouve de la rumba quand il y a la fête de naissance, quand on retrouve de la rumba quand il y a la mort ou quoi que ce soit. On s'en sert toujours.
0: Et je crois que c'est la BO de votre vie.
2: Hein. Ah oui.
0: Ouais, ouais. Vous parliez des vêtements. J'ai deux invités qui sont sapés comme jamais. Hein, franchement, elles sont magnifiques. On les a mis en photo sur l'article qui est en ligne RTV Factu. Allez voir. Nous invitait Laetitia Mampaka. Très flashy, c'est important les couleurs quand on voit du spectacle.
1: Tout le monde ne le vit pas de cette manière. Après, dans mon personnage, je me laisse vivre et justement, je ne m'interdis aucune couleur. C'est ce plaisir d'accepter aussi, d'être vu et de ne plus chercher à disparaître. Donc c'est un peu l'histoire de ma petite vie et c'est ce que j'essaye tout simplement de prôner même dans mes vêtements.
0: Oui, Cynthia aussi, très élégante, avec, il m'a semblé reconnaître un petit drapeau congolais.
3: Oui, exactement, il y a un drapeau congolais, le drapeau du Congo. Clairement, la mode a toujours une place assez importante dans ma vie, notamment via ma maman. C'est vraiment maman qui est une passionnée de mode et donc elle m'a transmis tout simplement cette passion. Et pour moi, bien s'habiller, c'est vraiment une certaine manière de se présenter au monde. Et donc, j'y accorde énormément d'importance.
0: C'est une certaine élégance de vivre aussi, même pour ceux qui regardent.
3: Voilà. Exactement.
0: C'est pas seulement pour soi, c'est un cadeau qu'on fait aux autres aussi.
3: Exactement. Ouais. Comme j'ai dit, c'est vraiment une manière de se présenter au monde. Et moi, je choisis de me présenter de la plus belle des manières.
0: Oh, joli, joli. C'est maman et papa qui sont congolais ?
3: Oui, oui, et les deux sont congolais. Oui.
0: Les deux. Et bientôt un retour. Alors, on l'espère, Cynthia.
3: Je l'espère tout autant.
0: J'aimerais qu'on parle un peu de votre vocation, la naissance de votre vocation. On va commencer par Laetitia Mampaka, qui en parle carrément sur scène, dans son spectacle.
4: Alors, en voulant chercher une identité, j'ai décidé de devenir artiste pour le plus grand désespoir de mes parents. Alors, chacun a eu des différentes réactions. Mon papa m'a carrément fait signer un contrat qui m'oblige à lui rembourser la totalité de la somme qu'il a dépensée dans mes études. À partir de la maternelle, j'ai fait Master 2. Mais il a oublié que j'étais intelligente. On a tout précisé dans le contrat, sauf la devise. Vous connaissez les francs congolais ?
0: Excellent, c'est bien vu. C'est très très bien vu, Laetitia Mampaka. Bravo, bravo, bravo. La vocation de sprinteuse de votre côté, Cynthia Bolingo, elle est née comment ? C'était déjà à l'école ? Peut-être des stages d'athlétisme ?
3: À l'école, j'étais très très forte lors des cours de gym. Et en réalité, j'ai commencé grâce à mon prof de gym de primaire, monsieur

0: Liénard. Big up à lui. C'est vraiment lui qui a poussé pour que je puisse me lancer dans une carrière d'athlète. Parce que moi, à la base, je voulais être danseuse professionnelle. Donc, j'ai toujours eu cette âme d'artiste, mais j'ai été forcée d'être athlète. Donc, c'est la vie. Ah bah c'est bien. La vie.
1: Et on a des artistes en studio. Hein.
0: Exactement.
1: Laetitia Mampaka. Et puis, au studio BD à Kinshasa, Barly Barouti. Barly, c'est aussi dans les gènes de vos parents, peut-être l'art. Votre papa, je crois, était artiste.
2: Oui, mon papa était un artiste. Et disons qu'il y avait, dans les années 50, des courants d'artistes qu'il y avait au Congo. Il y avait les courants de ce qu'on appelait l'école de Lubumbashi, l'école d'Elisabethville. Il y avait l'école des Stanleyville, donc Kisangani, où mon papa était le fer de lance, disons-le comme ça. Et quand il y a eu l'arrivée de rébellion au Congo, Kisangani était très, très, très pointé. Et les gens ont fui pour aller à Bujumbura. Et il y a eu là-bas aussi l'école de Bujumbura. Donc, sur ces trois grandes écoles de peinture, l'école de peinture de Stanleyville, donc de Kisangani, était tenue quasiment par mon père.
1: Votre papa qui doit être fier de vous avec votre chemin et puis entre autres ce salon africain de la bande dessinée et de l'autre musique que vous venez d'organiser à Kinshasa. Alors il y a quelqu'un qui regrette de ne pas être venu, mais il va se faire pardonner en vous livrant un petit message. Écoutez.
3: Mbotenayo, Mbotenayo Barly, Mbotemingi, voilà, Pierre Kroll. J'espère que tu me reconnais. Alors, je suis surtout pas au Congo et je suis désolé de pas y être. J'ai vu passer cette invitation pour le festival de BD de Kinshasa. Évidemment, ça m'aurait beaucoup plu, beaucoup amusé. Mais voilà, c'est le plus mauvais moment pour moi. Moi, en septembre, octobre, je termine mes albums de fin d'année, mes agendas et tout ça. Faut imprimer, il faut vendre ça aussi et tout. Donc voilà, c'était pas possible de voyager. Peut-être une autre fois. La seule fois où j'ai été dans un festival de BD en Afrique, c'était il y a des années à Abidjan, en Côte d'Ivoire. Eh ben, je suis vachement content que Kinshasa devienne, si c'est possible, le plus grand festival de BD d'Afrique. Et donc, ben voilà, tous mes encouragements. Bonjour, évidemment, Adrien. Hein, Barly, sois gentil avec lui. Kinshasa, ça fait parfois un peu peur comme ville. Je crois qu'il connaît un peu, hein, mais quand même, ben voilà, je vous souhaite du bon temps ensemble et je vous embrasse. Et tous les Congolais aussi. Allez, salut.
1: Merci Pierre Kroll, que vous écoutiez là-bas à Kinshasa. J'imagine que ça fait chaud au cœur, Barly.
2: D'autant plus qu'il est né au Congo. Hein.
1: Oui, oui.
2: Donc,
1: comme vous.
2: Voilà, on a des points communs.
1: et la même année, je crois. Donc, des bons souvenirs communs. Allez, on retourne dans la carrière de Laetitia Mampaka, qui a tourné au Congo. Vous avez joué dans quelle salle au Congo ?
4: C'était au Centre culturel la première fois, puis ensuite c'était, je pense, à l'Institut français.
1: D'accord. Vous avez aussi joué à Paris, carrément à l'Élysée, lors du dernier sommet de la francophonie devant 80 chefs d'État.
4: Oui.
1: Quel chef d'État a été le plus sensible à votre humour ?
4: Justin Trudeau. Justin Trudeau, il est personnellement venu me féliciter de lui-même et c'était assez drôle parce que je me souviens avoir dit assez drôle, il ressemble à Justin Trudeau, j'avais oublié où j'étais. Et puis après on m'a dit mais c'est Justin Trudeau, Laetitia, donc j'ai très vite couru après lui pour avoir une photo pour ma famille.
1: Oui, et Tshisekedi était là aussi, il est venu vous féliciter ?
4: Tshisekedi était parti avant que je monte sur scène. J'étais la dernière humoriste. Bon, je le reverrai une autre fois, c'est pas grave. Mais non, il faisait partie des invités. Il était là, mais moi, j'ai pas eu l'occasion de le voir.
1: Oui, je vous ai vu en photo avec Manu.
4: Avec Manu, effectivement. Bah oui, je fais souvent des blagues en disant que depuis que je l'ai vu, je peux me permettre de l'appeler Manu. Mais j'ai vu Manu et je ne sais combien, Prince de Monaco, etc. Au bout d'un moment, on oublie qui on a réellement vu, mais c'était un bon moment.
1: Oui, et on est sur une petite étoile là au-dessus, on se dit tiens, on a envie de se pincer, on dit on rêve.
4: Mais même pas, c'est ça qui est drôle, c'est là où je me suis dit que vraiment je peux être une diva, parce que je me suis sentie plus à l'aise à l'Élysée que parfois dans les rues de chez moi, donc je me suis dit que finalement c'est là où j'étais censée être en réalité.
1: Bah, tout simplement. Quelqu'un qui a beaucoup voyagé aussi, c'est Cynthia Bolingo, 3 Olympiades s'il vous plaît, Rio de Janeiro, Tokyo et Paris. Et je lui demanderai dans quelques instants quelle Olympiade elle a préférée après la pub.
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1: Merci de nous suivre sur La Première en ce jour de fête de la communauté française. Nous avons réuni 3 pépites belgo-congolaises qui font rayonner la Belgique jusqu'au bout du monde, dans des domaines aussi variés que la BD avec Barli Barouti, l'athlétisme avec Cynthia Bolingo et la comédie avec Laetitia Mampaka. Un épisode des Belges du bout du monde que vous suivez ce dimanche matin à la radio, mais qui est aussi dispo en podcast sur RTBF Ovio et sur toutes les plateformes de téléchargement. Comment ça va à Kinshasa, Barli Barouti?
2: Ça va bien. Quand je dis ça va bien, ça veut dire qu'avec les hauts et les bas, il y a beaucoup de bas, il y a beaucoup de hauts. Ça dépend dans quelle altitude tu te situes. Voilà, mais sinon, ça va.
1: Là, vous êtes dans la capitale, bord du fleuve Congo. Et je vais vous faire écouter justement quelqu'un qui a fait la musique des films de Thierry Michel, Congo River. Je crois que vous allez le reconnaître. C'est cool.

0: C'est beau, hein? J'adore ce chant. On en a mis un tout petit bout. Vous l'avez reconnu, Barly Baruti?
1: Oui, c'est mon grand ami Lokua Kanza. Uh-huh. Donc, à chaque fois, donc, ça me fait penser à beaucoup de choses, des choses qu'on a faites ensemble. Et c'est toujours un plaisir de les réécouter.
0: Ouais. Moi, c'est un plaisir de vous avoir en ligne, hein, le grand frère Barly Baruti et les petites sœurs Cynthia Bolingo, Laetitia Mampaka, deux générations, mais qui sont là, le talent belge à l'étranger avec des racines congolaises. J'ai envie de vous demander les devises qui vous ont marqué dans la vie. Peut-être si vous avez une petite phrase comme ça qui vous sert de phare dans la nuit, Barly Baruti.
1: La clé de notre vie est à notre portée. Et c'est à nous de savoir comment l'utiliser. Donc, on peut s'enfermer comme on peut s'ouvrir au monde.
0: Ah, joli. Très, très bien. Très, très bien. Cynthia Bolingo.
2: Moi, j'en ai deux. Je sais, tu as dit qu'on ne devait en citer qu'une seule. Mais je dirais que l'une, c'est si tu ne sais pas où tu vas, regarde d'où tu viens. Et seul, on va vite. Ensemble, on va plus loin.
0: Et ça, c'est la sprinteuse qui parle. Ça, c'est pas mal. Parce que vous avez performé seul, mais aussi en équipe. Avec les cheetahs, il me semble, hein, 4 fois 400 mètres par exemple.
2: Exactement.
0: Vous l'avez fait en équipe.
2: Exactement. Et puis même quand l'athlète performe, en réalité, c'est toute une équipe qui était derrière, une équipe de l'ombre, de la coach au staff médical, à la fédération, aux sponsors. Donc je trouve que cette devise fait vraiment sens, surtout dans un sport qui est considéré comme étant individuel, est individuel.
0: Ouais, bah on peut dire l'union fait la force. C'est mon petit côté patriote.
2: Hein, oui, voilà, d'une certaine manière.
0: Laetitia Mampaka.
3: Moi, ce serait « Tout est possible à celui qui croit ».
0: Oh, joli ça.
3: Voilà, ouais. Simple, mais ça ne me quitte pas.
0: Mm-hmm. D'ailleurs, la foi, vous en parlez sur scène, avec humour.
4: Par rapport à tout ça, j'ai eu envie de me rapprocher un petit peu de ma foi, en me disant peut-être que Dieu va m'aider. Je le croyais jusqu'au jour où j'ouvre la Bible et je trouve un verset qui m'a choqué. Le verset qui dit que la gourmandise est un péché. Pourquoi on ne m'a pas prévenu? Vous imaginez un petit peu? Il y a des gens qui n'iront pas au paradis et ils devront expliquer la raison. Il y en a qui diront adultère, d'autres feront alcoolisme, et puis tu auras moi KFC, Durum Pita. Du coup, pour avoir envie un petit peu de perdre du poids, j'ai été à l'exercice sportif le plus efficace au monde. Non, non, ce n'est pas une salle de sport. C'est une église africaine. Ah ouais, parce que nous, quand on danse, on balance tout. Le pasteur devient un professeur de Zumba. Et il est plus coloré que là-bas. Il suffit de le suivre. Nous, tous les dimanches matins, je vous montre ou pas?
5: Oui!
4: Nous, tous les dimanches matins, ça donne ça. Musique. Danse pour Jésus à gauche. Danse pour Jésus à droite. Allez, 1, 2, 1.
0: Voilà, on en met un petit bout. C'est aussi très visuel comme spectacle parce que vous bougez beaucoup.
3: Beaucoup, oui.
0: Et vous bougez super bien.
3: Ah, j'essaie. Je garantis rien, mais j'essaie du mieux que je peux.
0: Vous l'avez joué à Kinshasa, ce spectacle?
3: J'ai pas joué mon spectacle dans l'entièreté, mais ce bout-là, oui, c'était un petit extrait de tout ce que j'ai en moi. Et donc, effectivement, c'est ce passage-là que je leur ai donné.
0: Et dans la salle, il y a cette jeune femme que vous allez reconnaître.
6: Salut les Belges du bout du monde, ici Cécile Djunga en direct de Kinshasa. Alors malheureusement, j'ai pas pu être avec vous en studio parce que je suis une vraie Belge du bout du monde, donc je suis très loin de la Belgique en ce moment. Je dirige le centre Wallonie-Bruxelles et donc on a plein de beaux événements culturels qu'on accompagne ici. Notamment celui de Barly Baruti, Adrien, que tu as en ce moment en studio. Barly organise le Salon de la BD en collaboration avec nous et aussi la grande rentrée littéraire. On attend d'ailleurs plein d'auteurs belges pour ce très bel événement autour du dessin et de la littérature. Je salue aussi Laetitia Mampaka qui est là. Salut Laetitia. On a fait plusieurs plateaux de stand-up ensemble. Elle est super drôle. Donc franchement, allez l'applaudir dans son prochain spectacle d'humour au Théâtre de la Toison d'Or. Et puis évidemment, Cynthia Bolingo, que j'adore. Salut Cynthia, je t'attends à Kinshasa. On a plein de beaux projets à faire entre la jeunesse, le sport, la culture. C'est vraiment superbe le travail que tu fais. Ta carrière est magnifique. Et je pense que si tu pars en courant maintenant du studio d'Adrien, tu seras arrivé à Kinshasa avant Noël. Allez, go, go, go, go, go. Je vous embrasse tous. Vive les Belges du bout du monde. Vive les Belges de toutes les couleurs, de tous les horizons. Je vous embrasse fort, tous les auditeurs. Et à très bientôt. Ciao.
0: Ciao, merci beaucoup, merci Mingi. Cécile Junga, quel peps.
2: Merci, hein. Cécile.
3: Oui, toujours Cécile, oui.
2: Elle a toujours la... cette bonne humeur, ouais, c'est ça, et l'agnac.
0: On était chez elle le 27 septembre 2025, il y a pile poil un an, pour tourner une version télé de cette émission Les Belges du bout du monde. Et c'est toujours dispo sur RTBF Ovio si vous voulez voir Cécile dans son environnement, ses nouvelles amours, le poulet qu'elle mange au bord du fleuve, et puis ses petits endroits secrets au Congo. Vous, Barly, bah, les endroits secrets à Bruxelles, quand vous rentrez en Belgique, est-ce que vous avez deux, trois endroits comme ça où vous vous dites, tiens, dans la capitale belge, il y a quand même des endroits super chaleureux?
1: Moi, je suis un touriste paresseux. Quand je vais toujours au même endroit. J'aime beaucoup Matongé, donc, parce qu'il y a cette diversité. Et bien que ce quartier, je les connaisse du bout du doigt, mais c'est toujours différent à chaque fois. Sinon, eh ben, je vais toujours là où mon grand ami est disparu et Ken... qui m'a ouvert la porte de Matongé avec l'horloge du Sud. Donc ça, c'est mon coin préféré.
0: Les Belges ont la montre, les Congolais ont le temps. On déguste, hein, on est bien ce dimanche matin, moi je suis très heureux.
3: On est bien.
0: Ouais, avec Laetitia Mampaka aussi.
2: On n'est pas trop mal,
0: Et Cynthia Bolingo. On va faire une petite pause musicale en écoutant Jean Goubald. C'est un artiste congolais qui a performé lors de votre salon africain de la BD, parce qu'il y avait aussi de la musique, Barly.
1: Oui, c'est l'autre musique. Et lui, Jean Goubald, qui est un grand ami aussi, fait partie de ceux-là qui ont poussé vraiment vers l'autre musique avec le Kwakanza. Donc c'est très important avec notre vieux Ray Lema. C'est une manière de penser, de réfléchir qui est un peu différente des autres. Et c'est pour ça qu'on l'appelle l'autre musique. Ce n'est pas une musique qui vient d'ailleurs, mais plutôt une musique appréhendée autrement. Voilà, ouais. C'est un peu ça, Jean Goubald, qui a été très performant lors du SABDAM, Salon africain de la bande dessinée et de l'autre musique.
0: On écoute sa chanson, Baby Ngai Bomwa, qui dénonce le sort des enfants soldats au Congo.

0: Jean Goubald, c'est un peu le Bob Dylan congolais dans les Belges du bout du monde à Kinshasa, où nous sommes ce 27 septembre à l'occasion de la fête de la communauté française. Bienvenue à Kin, la belle aussi, la plus grande ville francophone de la planète, avec trois pépites belgo-congolaises qui font rayonner la Belgique au bout du monde. L'athlète olympique Cynthia Bolingo, la comédienne Laetitia Mampaka et l'auteur de BD Barli Barouti. Vous avez fait trois Olympiades.
1: Oui.
0: Rio.
1: Oui.
0: Paris.
1: Tokyo d'abord avant.
0: Et oui, dans l'ordre, vous avez raison. Rio, Tokyo et Paris.
1: Exactement.
0: Si vous deviez en épingler une, parce qu'on est dans une émission de voyage, vous nous emmèneriez où,
1: Cynthia Bolingo? Bien sûr. Je vous emmène au Brésil, à Rio.
0: Alors, parlez-nous un peu de Rio. Faites-nous voyager.
1: Alors, Rio, c'était déjà, comme je l'ai dit, mes premiers Jeux Olympiques. Et malgré le fait que, sportivement parlant, j'ai été extrêmement déçue parce que je n'ai pas pu réaliser la course que j'aurais voulu. En termes d'expérience, c'était tout simplement incroyable. J'ai énormément visité et les deux endroits qui m'ont vraiment marquée, c'est la plage de Copacabana,
0: oui,
1: qui était tout simplement merveilleuse et les personnes qu'on a pu rencontrer sur place l'étaient tout autant. Et lorsqu'on a été au niveau du Christ Rédempteur, donc cette énorme statue.
0: Le Corcovado, là, ouais.
1: Exactement. Ouais. Et c'était vraiment, vraiment impressionnant. Et je vois encore ce visage émerveillé. Et je garde un souvenir, mais juste incroyable, de mes premiers Jeux Olympiques. C'était magique.
0: En 2016.
1: Vous aviez
0: 22-23 ans.
1: Oh, j'étais vraiment, ouais. I was a baby. J'étais vraiment une toute petite. Et ça me fait bizarre de me dire que c'était déjà il y a 10 ans. Le temps passe beaucoup trop vite.
0: Oui, c'est ça aussi la gratitude que vous avez par rapport à votre métier. Même s'il y a eu des blessures, même s'il y a eu des moments déchirants, ça vous a permis de voir le monde.
1: Quand j'analyse ma carrière avec du recul, je ne peux avoir que de la reconnaissance et de la gratitude, parce que comme je l'ai dit et je l'aurais dit, c'est que Dieu a vraiment exaucé la plupart de mes prières, si pas plus. Et l'une de mes prières quand j'étais plus jeune, c'était de pouvoir voyager à travers le monde, parce que je n'avais jamais pris l'avion avant de commencer l'athlétisme. Et Dieu, en fait, il m'a béni en me permettant de littéralement aller visiter les quatre coins du monde. Ma carrière m'a vraiment donné bien plus que je n'ai pu imaginer.
0: Comme vous, Laetitia Mampaka, vous avez 13 titres de championne d'éloquence, championne d'Europe, entre autres.
1: Félicitations.
0: Oui, parce que moi, j'ai des médailles d'or autour de moi.
1: Ça, c'est clair. Des pépites.
0: Oui, je l'ai dit, je le pense, franchement. J'ai beaucoup de chance et je suis heureux de partager ça avec les auditeurs de la première. Laetitia, ça vous a permis d'aller dans le monde entier, en francophonie, parce que vos spectacles, vous pouvez les jouer en Guinée. Je crois que vous rentrez de Guinée.
2: Oui, je reviens de la République de Guinée, mais là, c'était dans le cadre de l'éloquence, donc je suis toujours entre un dossier entre ma carrière d'humour, il y a des voyages que j'ai eu l'occasion de faire pour l'humour, et il y a des voyages qui ont été possibles que grâce à l'éloquence. Donc je suis tout le temps effectivement aussi à voyager et à découvrir, et je rêvais d'être diplomate, d'où le master en droit public international, et quelque part je suis diplomate, mais je représente autre chose qu'uniquement juste le drapeau belge, avec plus de liberté de parole, donc j'aime beaucoup, ça me va très bien comme ça.
0: Oui. Barli Barouti aussi représente la BD belgo-congolaise, mais vous êtes aussi musicien, très touché, je l'ai entendu par le travail de Jean Goubald, mais vous écrivez aussi des chansons pour d'autres artistes, Barli. Voici Boule Mpania.

0: Toto, c'était Mboul Mpania, une chanson écrite et composée par notre Belge du bout du monde, Barly Barouti. Qu'avez-vous voulu raconter dans cette chanson, Barly ?
1: C'est une histoire d'amour perdu, quelque part, parce que d'un côté, je parle d'un mari qui est en train de regretter le départ de sa femme, qui lui a laissé un bébé dans les mains. Donc, l'enfant pleure parce qu'il n'a pas le sein de sa maman, et lui, il pleure parce qu'il n'a pas son amour, son amoureuse qui est partie.
0: Oui, on est bien loin de la rumba, hein. Comme quoi il y a plein de sortes de musiques différentes, il ne faut pas trop classifier.
1: Ah oui, l'autre musique.
0: Oui, l'autre musique, parce que Mboul Mpania, il s'est produit la semaine dernière dans votre festival, le Salon Africain de la Bande Dessinée et de l'autre musique, musique avec un K. À propos de musique, oui. On va plonger maintenant dans l'univers de Laetitia Mampaka, à moins que ce ne soit celui de Beyoncé.
2: Le truc, c'est que Beyoncé, elle au moins, c'est quelqu'un. Vous voyez, elle au moins, elle est née quelque part. Tout le monde connaît la chanson. Who wants the world, girls? Who wants the world? Girls. Wow. Ouais, ouais, dormez, mesdames, c'est pas grave. Et pour la traduction, pour les Français, qui dirige le monde? Les femmes. Mesdames, est-ce que ce n'est pas là la chanson la plus anti-féministe de l'histoire? Non, réfléchissons-y. Le monde va mal, je ne sais pas si vous avez remarqué. Il y a des guerres, il y a l'anxiété, il y a la criminalité, tout va mal. Et vous avez Beyoncé qui débarque en corset et en paillettes sur un cheval blanc. Et que vous voyez tout ça? C'est the girls. Ouais, c'est à cause de nous, ça. Ferme-la! Qu'est-ce que t'as pas compris dans le concept, Beyoncé? Après, je la critique, mais je suis jalouse, elle au moins est américaine. Mais on a découvert il n'y a pas longtemps qu'elle avait des origines belges, c'est pas pour la blague, c'est vrai. Et que son ancêtre belge, le dernier, s'appelait Albert. Alors moi, je sais ce qui s'est passé. Tonton Albert était aussi dans le bourrinage. Il a vu le contexte. Il a voulu donner un avenir meilleur à ses enfants. Il a ouvert la carte du monde. Et lui, contrairement à ma mère, il a vu The United States of America. Résultat, Beyoncé. Et en même temps, Beyoncé belge, ça ne m'étonne pas. Est-ce que vous connaissez son deuxième prénom? Gisèle. Non, non. Beyoncé? Gisèle. Gisèle, c'est quand même plus belge que new-yorkais, on est d'accord, hein? Du coup, j'ai une théorie et je vais vous laisser là-dessus. Je pense qu'on nous a échangé à la naissance. La vraie Beyoncé, c'est moi.
0: Toujours à l'affiche du spectacle qu'on verra au TTO.
3: Il a beaucoup changé hein, depuis. Oui, oui j'ai trouvé ma petite place à moi, mais effectivement, on parle de Beyoncé aussi.
0: Oui. Au TTO, vous y serez du 7 au 24 octobre.
3: Exactement.
0: Tous les soirs, du mercredi au samedi.
3: Oui.
0: Bah, c'est bien de nous retrouver parce que vous faites surtout carrière en France.
3: Exactement.
0: Vous êtes chroniqueuse sur M6, sur des télévisions françaises, beaucoup en tournée. Mais là, on revient arroser ses racines belges.
3: On revient voir le public qui m'a découvert aussi sur Tipeee, mais qui me découvre aussi d'une autre manière au travers de ce que je fais en France. Donc il y avait un besoin aussi de revenir expliquer un petit peu ce parcours qu'il découvre aussi.
0: Oui, alors vous êtes
4: J'attends mes places. Hein.
0: Oui.
3: Avec grand plaisir.
0: Cynthia qui a le temps maintenant parce qu'elle a 33 ans et elle est retraitée, donc elle peut y aller.
3: Oh oui, elle peut venir.
0: Oui.
4: J'attends mes places.
0: Alors, un nouveau chapitre de votre vie, la page est blanche. En quelle couleur allez-vous remplir cette page?
4: Ah, j'aime beaucoup la question. Je dirais qu'elle sera très colorée. Que ça ira un peu peut-être dans tous les sens dans un premier temps, mais j'accepte. Mais il y aura beaucoup de couleurs.
0: Avec les Cheetahs, vous étiez quatre, vous avez performé dans le monde entier.
4: Exactement.
0: Et c'est à Rome, entre autres, que vous avez battu un record, médaille de bronze.
4: Oui, c'est ça. En fait, le record de Belgique, on l'a effectué en 2022. À Munich, et notre première médaille qu'on a décrochée vraiment avec le 4x4, c'était à Rome en 2024.
0: Oui, la médaille, elle est quelque part dans la maison, dans l'appartement
4: bien sûr, j'ai un endroit où j'ai toutes mes médailles, où j'ai toutes mes œuvres que je peux bien observer, histoire de me rappeler la personne que je suis.
0: Oh, c'est joli. Et les 13 titres d'éloquence aussi, Laetitia Mampaka?
3: Je pense que je suis moins consciencieuse. J'en ai cassé quelques-uns sans faire exprès, avec un coup de balai en faisant le ménage. Du coup, mon père a récupéré les rescapés. Il les a mis dans une belle armoire avec des LED, etc. Et je dois juste en refaire quelques-uns. Mais je pense qu'en fait, ce qui est le plus beau, c'est même pas le trophée en tant que tel. J'en ai pas encore des aussi jolis, je pense, qui méritent vraiment que je les garde comme ça. Mais moi, c'est le souvenir et le rappel, surtout, que je peux y arriver. C'est ce que j'aime, moi, dans tous ces moments.
4: Moi, je suis tout à fait d'accord avec toi. Et moi, c'est maman, en fait, qui m'a forcée à les exposer. Claire, maman, on peut les mettre derrière une armoire. Donc, maman les a vraiment bien exposées. Et je pense que, comme Laetitia l'a très bien dit, c'est vraiment ce rappel et se rappeler vraiment tout le processus qui a été effectué pour arriver, en fait, à cette récompense, que la récompense en elle-même.
3: Et le chemin en tant que tel, parce que j'ai passé ma vie à vraiment vouloir être quelqu'un et à me demander comment est-ce que l'on faisait pour devenir quelqu'un. Et voir ça me fait me rendre compte que finalement, j'y suis arrivée pendant que je me posais la question.
0: Et vous l'expliquez dans les podcasts, vous postez régulièrement des messages, c'est presque du développement personnel.
3: Oui.
0: Je trouve ça très intéressant. Moi, j'ai plongé dedans et j'ai apprécié. Laetitia Mampaka avec ses divas. Hein.
3: Oui, mes divas et mes divos d'amour, messieurs aussi, parce que j'ai beaucoup d'hommes qui me suivent aussi. Et je vous vois aussi, messieurs.
0: Ah, je suis repéré. Merci beaucoup, Laetitia. Je remercie aussi Barly Barouti qui a participé à cette émission. Je vous laisse le mot de la fin, Barly, parce que vous êtes là tout au loin. Qu'est-ce que vous avez envie de nous dire pour terminer cet épisode des Belges du bout du monde entre le Congo et la Belgique?
1: Mais ça va être très bateau comme ça. Je vous aime.
3: Oh,
1: c'est tout ce que j'ai envie de
0: dire. C'est beau.
1: Je vous aime tout autant que vous l'êtes.
4: Oh, voilà. Merci. Les choses les plus belles sont les plus simples.
0: Hein. Oui, c'est sûr. C'est sûr. Et c'est ça le plus important de l'amour. Paul Michel réalisait cette émission racontée par Christian Van Deloye sur RTBF Actu et mise en image par Joachim Vincent sur les réseaux sociaux de La Première. La programmation musicale était signée Alexandra Vassen. La semaine prochaine, nous serons au Maroc avec Soleiman Latkim, qui est le défenseur des droits de l'enfant, et Catherine Evrard, artiste équestre à Marrakech. D'ici là, restez fidèles à La Première, dans un instant les clés. Passez toutes et tous un excellent dimanche en Belgique et au Congo. Bye bye.
4: Bye bye.
1: Bye.
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6: Bonjour. Deux fusillades en Afrique du Sud la nuit dernière. 27 personnes ont perdu la vie. Des hommes armés sont entrés dans un bar de Johannesburg faisant 17 morts. Et puis près du Cap, 10 personnes ont perdu la vie. Là aussi, des hommes en voiture et lourdement armés ont fait feu dans un lieu de sortie. Le motif des fusillades reste inconnu, mais ces violences sont malheureusement monnaie courante dans ce pays d'environ 62 millions d'habitants. L'Afrique du Sud affiche l'un des taux de meurtres les plus élevés au monde, avec près de 60 personnes tuées chaque jour. Et puis en Arabie Saoudite, les écoles de Riyad fonctionneront en distanciel dès demain et ce pour une durée d'une semaine. Les autorités saoudiennes craignent de nouvelles attaques des Houthis du Yémen. Elles ont donc envoyé des emails aux parents des élèves expliquant que les cours se feraient à distance. Depuis hier, les Houthis, combattants pro-iraniens, ont lancé de nouvelles attaques contre Riyad, la capitale, et Khamis Mouchaït, ville du sud-ouest qui héberge une importante base aérienne. Une explosion cette nuit à Anvers. Cela s'est passé devant un immeuble à appartement au centre de la ville. La porte d'entrée a été soufflée par l'explosion, mais il n'y a pas de blessés. Les médias néerlandophones parlent de règlement de compte dans le milieu de la drogue. Plus tôt dans la semaine, deux autres engins explosifs avaient détonné dans le quartier d'Anvers Nord, cette fois endommageant deux maisons et une voiture. À ce stade, on ignore si ces différents événements sont liés entre eux. Courir ou marcher pour faire reculer le cancer, c'est le défi de 5000 personnes ce dimanche dans le bois de la Cambre à Bruxelles pour la 9e édition du Run to Kick, une course pour récolter des fonds pour la recherche sur le cancer pédiatrique. Le départ sera donné à 11h. Et puis Wout van Aert ou Remco Evenepoel, on espère voir l'un des deux Belges lever les bras ce soir à Montréal au Canada. C'est le grand jour de la course en ligne masculine des championnats du monde. Le parcours va être usant, 273 km. Van Aert et Evenepoel feront donc partie des favoris. On rappelle que Tadej Pogacar, le champion du monde en titre, n'est pas présent, il est blessé. La course sera à suivre sur tous les médias de la RTBF. Départ à 9h heure locale, soit 15h heure belge. Voilà, c'est la fin de ces infos. Merci de nous suivre.
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32: Bonjour à toutes, bonjour à tous et bienvenue dans Les Clés pour un numéro où nous allons essayer d'y voir plus clair sur le quotidien aujourd'hui des Iraniens et des Iraniennes. Près de 6 mois après le déclenchement de la guerre, la population en Iran fait face à une grave crise économique et sociale, à une répression qui semble s'être intensifiée depuis le début du conflit. Mais tout cela reste très difficile à documenter en raison aussi du contrôle de l'information par la République islamique. Et ça, on va s'en rendre compte en commençant cette émission par un témoignage.
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0: Instagram.
1: Je suis une photojournaliste iranienne qui travaille depuis près de 20 ans. J'ai couvert de nombreuses guerres et conflits partout dans le monde, et en particulier au Moyen-Orient et en Iran. Récemment, j'ai été condamnée à 15 ans de prison pour avoir pris des photos lors des massacres de masse d'Iraniens en janvier dernier et des photos de la guerre avec Israël et les États-Unis.
32: Elle s'appelle Yalda Moahiri. Elle raconte son histoire dans une petite vidéo publiée par l'ONG Reporters sans frontières. Comment le simple fait de faire son métier de journaliste lui vaut aujourd'hui la prison.
1: La République islamique ne tolère pas que des journalistes puissent travailler librement. Elle a récemment promulgué une loi stipulant que si vous envoyez des photos ou des vidéos aux médias occidentaux, vous êtes un espion.
32: Une loi par laquelle la République islamique tente de verrouiller complètement l'information sur ce qui se passe à l'intérieur du pays.
1: Le pouvoir contraint mes collègues, en les effrayant, à travailler dans le sens de la propagande. Certains de mes collègues journalistes et photojournalistes tentent encore de montrer la réalité de l'Iran sans propagande, mais malheureusement, ils doivent travailler anonymement.
32: Voilà pourquoi il est aujourd'hui si compliqué de documenter le quotidien des Iraniens et des Iraniennes. Mais les rares informations qui nous parviennent parlent de plusieurs centaines d'exécutions depuis le début de l'année. Le haut commissaire des Nations Unies aux droits de l'homme pointe des arrestations arbitraires, des condamnations à mort pour des chefs d'inculpation très flous comme atteinte à la sécurité nationale, des actes de torture, des disparitions.
2: On voit une intensification de la répression de la société et oui, c'est très grave.
32: Le pouvoir, fragilisé sous les coups de boutoir des frappes américaines et israéliennes, tente visiblement par la force et la terreur de garder le contrôle d'une population qui souffre aussi en raison d'une grave crise économique. L'économie iranienne est entrée dans une récession profonde, moins 10% de PIB en un an selon les estimations. Pendant 3 mois, la République islamique n'a pas pu exporter son pétrole, l'un des cœurs de son économie. L'inflation est galopante, près de 70% en une année. Les rares témoignages qui nous parviennent racontent que les prix changent tous les jours désormais dans les magasins. Alors, quelle perspective pour une population enserrée dans le triple étau de la crise économique, de la répression et de la guerre? C'est ce qu'on va prendre le temps d'essayer de comprendre. Et avec nous pour cela, il y a notamment Shohra Makaremi. Bonjour.
3: Bonjour.
32: Vous êtes franco-iranienne, chercheuse en anthropologie politique au CNRS en France, à Paris. Donc, peut-être tout d'abord un premier constat. Il est vraiment très difficile, vous le confirmez aujourd'hui, d'avoir, même pour quelqu'un comme vous qui a encore des connexions, des proches là-bas sur place en Iran, il est vraiment très difficile d'avoir de l'information sur ce qui se joue là-bas.
3: Oui, en fait, ce qu'il faut savoir, c'est que la pratique de qualifier systématiquement des opposants de collaboration avec l'ennemi israélien, de espions à la solde de l'ennemi américain, ces pratiques-là, qui en plus ont été réinscrites dans la loi avec un nouveau décret qui criminalise toute tentative de la part de citoyens, citoyennes iraniens de rentrer en contact avec des médias étrangers, quels que soient ces médias, c'est compté comme un acte criminel, un délit. Et donc cet ensemble d'attirail sécuritaire fait que le coût est très élevé tout le coût de vouloir faire sortir de l'information, de vouloir faire circuler des informations est très élevé et ça déstructure vraiment profondément toutes les formes d'organisation informelle qui existaient et qui permettaient de relayer des informations, de faire tout un travail de collecte d'informations auprès des familles aussi, parce qu'il faut savoir qu'il y a encore des milliers de familles en Iran qui cherchent leurs proches qui ont été détenus, massacrés ou sont disparus depuis les répressions de janvier 2026. Donc ça, c'est un exemple parmi d'autres. Et donc, dans tout ça, on a non seulement des coupures d'Internet à large échelle et sur des temps extrêmement longs, 2 mois en janvier-février, puis 2 mois en mars-avril, mais on a aussi une criminalisation maintenant de la prise de contact avec l'étranger et aussi des formes d'organisation des Iraniens entre eux.
32: Et on a envie de dire que ça marche en quelque sorte cette politique du point de vue en tout cas des autorités, du régime, puisque effectivement il est difficile aujourd'hui de trouver de l'information sur les conditions de vie en Iran, sur ce qui se passe vraiment au sein de la population. Ils parviennent quand même à contrôler une bonne partie de l'information qui sort. Est-ce que vous avez, vous, quand même des éléments qui permettent de se rendre compte de ce que vivent en fait les Iraniens et les Iraniennes avec cette guerre qui a commencé fin février, dans la suite de manifestations très violemment réprimé au mois de janvier, et avec en substrat une crise économique et sociale qui avait déjà commencé bien avant et qui, on l'imagine, ne fait que s'intensifier avec les conséquences de cette guerre.
3: Oui, en fait, on a une aggravation absolument dramatique des conditions de vie. Les richesses produites par le pays sont inférieures à celles qui étaient produites il y a 10 ans et la population a augmenté de 10 millions. Donc elle est passée de 80 millions à 90 millions à peu près aujourd'hui. Donc c'est pour vous donner un ordre de grandeur. Ou bien un autre exemple, un montant, une somme iranienne qui correspondait à 150 euros début 2026, aujourd'hui correspond à 100 euros, la même somme. Donc quand on dit 70% d'inflation, c'est de ça qu'il s'agit concrètement. Il y a eu beaucoup de chômage technique, beaucoup d'entreprises qui se sont mises à l'arrêt au moment du début de la guerre entre les États-Unis, Israël et l'Iran et qui n'ont pas forcément repris leurs activités. Les cours se sont arrêtés et aujourd'hui on ne sait pas si la rentrée scolaire va se faire en ligne ou bien en présence, comment est-ce que les universités vont réouvrir. Donc il y a la question de la dégradation des conditions de vie, mais très concrète, hein, les gens doivent vendre des bijoux de famille pour pouvoir faire réparer leur voiture. Enfin, on en est là, vraiment. La classe moyenne dégringole, les classes populaires sont en dessous du seuil de pauvreté depuis bien longtemps, et puis il y a aussi les ravages qui sont faits par la drogue, parce que l'Iran est sur la route de l'opium qui est produite par l'Afghanistan, et on sait que le régime des talibans, notamment, plus il est isolé et plus il va produire de l'opium, parce que c'est sa ressource principale. Enfin bref, dans ce contexte-là, on est dans un état de suspension qui fait qu'on ne sait pas, donc dans cet état de ni guerre ni paix, on ne sait pas de quoi demain sera fait, on ne peut pas prendre de décision parce qu'on n'a aucune visibilité et c'est dans ce contexte-là que la population iranienne, qui ne peut pas s'organiser encore une fois parce que toute forme d'organisation, même minimale, est criminalisée avec des peines extrêmement lourdes et beaucoup de détentions arbitraires, disparitions, etc. Avec le retour des milices aussi dans l'espace public, ce qui était plus vraiment le cas depuis les années 90. Donc on a vraiment tout l'espace public qui a été repris comme ça et qui est saturé d'une propagande très très lourde avec une présence, une surveillance très très grande. Et encore une fois, la requalification de toute forme d'opposition en ennemi de l'intérieur, ce qui est passible de mort. Et dans ce contexte, eh bien, les Iraniens essayent de vivre, c'est-à-dire que l'opposition, et ça ils l'ont déjà fait depuis très longtemps, l'opposition dans laquelle ils se replient mais qu'ils continuent à avoir, c'est celle d'une résistance au quotidien par leur simple présence. Ils continuent de sortir dans la rue, les femmes continuent à s'apprêter, ne pas mettre le voile. Alors la question du voile, c'est plus un bras de fer symbolique, on va dire, avec le régime, hein, mais une façon d'affirmer l'égalité des genres dans les espace public, ça continue à avoir lieu, il y a des ciné-clubs, donc même si les formes d'organisation sont interdites, il y a cette micro-activité au quotidien avec une espèce d'insistance sur la question de la dignité qui est portée vraiment par cette population iranienne qui veut continuer à occuper ce moment de suspension pour pouvoir vivre comme en fait elle voudrait pouvoir le faire, c'est-à-dire qu'on est aujourd'hui même en train d'être les citoyens de cet espace public pour lequel on se bat dans l'avenir. Mais il y a vraiment cette forte volonté, donc on voit, de par ce qu'on entend, une grande volonté de vie, un grand désir de vie, une grande puissance de vie, un grand souffle de vie qui arrive encore aujourd'hui de l'Iran. Et c'est important parce que ce n'est pas parce que il y a en effet une difficulté à transmettre l'information, mais il y en a quand même de l'information. Et le problème, c'est qu'elle est peu relayée. Et elle est peu relayée parce qu'on se désintéresse du sort de la population iranienne, parce que la population iranienne est une variable d'ajustement dans cette guerre, dans ce bras de fer entre les États-Unis et l'État iranien. Et donc, on va se désintéresser, se désolidariser de la population iranienne pour parfois, à gauche, se resolidariser avec l'État iranien qui est le bourreau de cette population. Et en fait, la population, le peuple iranien, ce qu'il dit, ce qu'il prouve au quotidien par ses actes, c'est qu'on peut être à la fois totalement contre l'intervention militaire armée américaine et contre ce régime répressif qui devient de plus en plus totalitaire.
32: Alors, un petit mot justement sur cela, hein, sur ce régime. Est-ce qu'on peut dire qu'il se durcit depuis justement la guerre? Parce qu'on a l'impression que tout ce qui ont été les ferments des manifestations de 2 janvier sont encore là et sont accentués. La crise est encore plus grave. Le régime, il a quand même pris des coups justement avec cette guerre et ces frappes israélo-américaines. Est-ce qu'aujourd'hui, cette répression, cette politique un peu de la terreur qui fait qu'on n'ose même plus faire sortir de l'information parce que sinon, c'est passible d'une sorte de crime de trahison? Est-ce que ça, c'est la réaction d'un régime qui est affaibli et qui sent qu'il doit resserrer encore sa répression pour tenir une population, sinon il risque une explosion aujourd'hui qui pourrait menacer la survie même de ce régime ?
3: C'est compliqué. Il est compliqué de vous répondre parce qu'en fait, le régime iranien est très opaque et son opacité participe de sa force. C'est un des éléments de sa puissance, c'est de se rendre illisible. Par exemple, où est le guide suprême, Mojtaba Khamenei? Est-il en état de gouverner? Est-il même vivant? On peut se poser la question. Et moi, en tant qu'anthropologue politique, c'est une question qui m'intéresse, parce que si on dit à la population iranienne que votre leader est vivant, il existe, et en plus, il a nommé telle personne et il a pris telle décision, mais vous ne pouvez même pas avoir une photo de lui et vous ne pouvez pas l'entendre parler. Il a été blessé quand même en février dernier, hein, et depuis lors, on ne l'a ni vu ni entendu. Ça veut dire, c'est demander à la population iranienne de faire un acte de foi et de croire que ce leader serait vivant et ce guide suprême, en fait, et de venir réinvestir une figure du chiisme, de toute l'eschatologie, c'est-à-dire de tout le système de croyances chiites qui fonde la théocratie, cette dictature religieuse iranienne, et qui est de dire l'imam du temps, l'imam caché, reviendra à la fin des temps, et en attendant, nous allons gouverner à sa place. Et donc, cette figure du leader caché, en fait, elle est disponible, on va dire, dans le répertoire politique, mais de l'islam chiite radical, et c'est elle qui, aujourd'hui, est mobilisée, et donc on demande aux citoyens iraniens qui a fréquenté des écoles de la République islamique, qui, même quand on est contre cette République islamique, il faut dire que ce système d'enseignement a produit une société extrêmement éduquée, qui a des taux aussi d'accès à l'université qui sont semblables à ceux en Europe, des taux d'accès à Internet semblables à ceux des pays européens. Et on demande à ces gens-là d'aller croire que quelqu'un les gouverne, qui serait soit mort, soit vif, on ne le sait pas. Et donc, en fait, là, on essaye de produire des sujets qui ne sont plus des sujets rationnels et que le pacte de gouvernement n'est plus fondé sur une confiance des citoyens dans leur État, mais une demande d'acte de foi soutenue par une terreur, en effet, de rue. Et une terreur qui devient aussi juridique et administrative. Mais quant à savoir ce que c'est que ce régime, eh bien, ce qu'on peut dire, c'est qu'on sait qu'il est divisé. On sait qu'on ne sait pas qui est aux manettes. On sait qu'il y a un deuxième et un troisième rang de technocrates extrêmement performant. Par exemple, toute une propagande à l'échelle internationale sur l'Iran comme l'axe de la résistance a été produite par des hackers ou des informaticiens qui sont extrêmement performants, qui sont des spécialistes de public relations, de marketing et tout ça. Et ces gens-là sont très rationnels. Alors eux, l'imam caché, on n'en est pas là. On est dans des techniques de pointe du gouvernement biométrique, du gouvernement par les algorithmes, etc. Et donc, on sait qu'il y a ces lignes-là. Et on sait aussi qu'il y a, on va dire, peut-être entre 15 à 20% de la population iranienne qui, par opportunisme, par peur ou par idéologie, est derrière ce régime. Donc voilà le portrait que je peux vous donner. Mais tout ça montre à la fois une force, mais aussi une très grande fragilité.
32: Alors ça, c'est intéressant, évidemment, hein, de pouvoir essayer de prendre la mesure de l'état de ce régime aujourd'hui. On a compris qu'il y a beaucoup de points d'interrogation, tout comme il reste des points d'interrogation sur la mesure exacte de l'importance de la répression, même si on sait qu'elle est extrêmement violente et qu'elle a tendance à s'amplifier. Alors ce qui est peut-être intéressant, c'est de regarder un petit peu ce qui s'est passé ces dernières années, parce que ça nous dit aussi quelque chose de ce régime, et notamment ce qu'il en est advenu de la répression du mouvement Femmes, Vie, Liberté, qui avait été initié en 2022, en Iran. On va d'abord se rafraîchir la mémoire avec Sarah Pousset sur ce mouvement, avant de commenter ce qu'on peut en dire aujourd'hui sur le bilan, notamment en matière de droits humains.
0: Sen Sendeghi et Azadi, femme, vie, liberté en français. Nous sommes à l'université de Téhéran en 2022 et comme dans le reste du pays, des milliers de manifestants scandent ce slogan issu du mouvement de libération kurde. Désormais, il représente le cri pour la liberté des femmes iraniennes. Tout commence en septembre 2022. Mahsa Amini, une étudiante kurde de 22 ans, est en visite à Téhéran avec son frère. Dans la rue, elle est arrêtée par la police des mœurs, qui lui reproche de ne pas correctement porter son voile. La jeune femme est embarquée dans un fourgon, frappée et envoyée vers un centre de détention. On informe sa famille que là-bas, on va réformer son comportement et lui enseigner le code vestimentaire islamique. Quelques heures après son arrestation, la jeune fille est en fait soumise à des actes de torture. Elle reçoit notamment des coups à la tête. Elle tombe dans le coma et est hospitalisée. Mahsa Amini meurt 3 jours plus tard. Ce cas particulier illustre la politique répressive iranienne et résonne dans tout le pays. Une jeune fille de 22 ans est morte simplement pour avoir laissé dépasser des cheveux de son voile. D'abord au Kurdistan, d'où elle est originaire, et puis plus globalement dans tout le pays, des milliers de manifestantes, notamment de jeunes filles, occupent les rues. Elles protestent contre la police des mœurs et la répression du régime. Cette chanson, écrite par un artiste iranien, devient un hymne, intitulé Barae, qui signifie « pour » ou « à cause de ». Le chanteur énumère toutes les raisons, notamment publiées sur Twitter, qui poussent les Iraniennes et les Iraniens à manifester. Ainsi naît le mouvement Femmes, Vie, Liberté. Lors de ces manifestations, des Iraniennes retirent leur voile, le brûlent ou se coupent les cheveux. Les images font le tour du globe, un peu partout dans le monde. D'autres femmes imitent leurs gestes et se coupent elles aussi des mèches de cheveux en signe de soutien.
32: Voilà pour ce bref rappel de ce mouvement Femmes, Vie, Liberté. Et si on vous en reparle aujourd'hui, c'est parce qu'il y a évidemment des liens à faire avec l'actualité. C'est aussi parce qu'Amnesty International vient de sortir un rapport qui analyse un gros rapport de plus de 1000 pages, la façon dont les droits humains ont été piétinés justement au moment de la répression de ce mouvement. Avec nous, Karine Thibault, bonjour.
4: Bonjour.
32: Vous êtes la directrice générale d'Amnesty International pour la Belgique francophone. Vous établissez très clairement l'ampleur des crimes contre l'humanité, ce sont les termes utilisés, qui ont été perpétrés au moment de la répression justement de ce qui s'est passé en 2022.
4: Donc en 2022, vous l'avez dit, il y a un mouvement de très grande ampleur qui touche la jeunesse, mais pas seulement, qui s'oppose évidemment au voile obligatoire imposé par le régime iranien, mais aussi à la répression et à l'assassinat de Mahsa Amini. Et en fait, ce qu'on constate, on a analysé avec 1200 pages tout ce qui s'est passé. Ce qu'on constate, c'est qu'en fait, on est face à des crimes contre l'humanité, donc à des attaques systématiques et généralisées contre une population civile, puisque ce sont en fait des protestataires, mais pas seulement, même leurs familles et leurs proches, qui parfois cherchent juste à savoir où sont les enfants ou les adolescents ou les jeunes qui ont été arrêtés, qui vont en tout cas vivre des situations très graves. Et donc, on en liste 7 de crimes contre l'humanité qui ont été commis. 7 crimes contre l'humanité qui vont du meurtre à la torture, au viol, à la violence sexuelle, à la persécution, à la disparition forcée, donc des attaques absolument massive sur une population civile qui, en fait, simplement exerce son droit à se rassembler de manière pacifique et qui va faire face à une répression très violente, une répression qui utilise des armes à feu, même face à des protestataires qui sont en train de se retirer et de s'enfuir. Et donc, énormément de jeunes qui vont aussi mourir dans cette répression. Nous, on a calculé 377 jeunes, mais on pense qu'il y en a bien plus. Et en fait, on pointe du doigt 87 officiels qui seraient responsables. Donc, 10

0: Les familles qui vont devoir finalement parfois avoir les corps seulement la nuit, enterrés discrètement et ainsi de suite, qu'on va même menacer si jamais elles veulent porter plainte. Donc une répression qui est très violente, mais, et ça c'est quand même important et ça a été dit juste avant, qui n'aura pas réussi à tuer le mouvement, parce qu'effectivement les femmes en Iran et les filles en Iran n'acceptent plus comme avant l'obligation de porter le voile. Et donc soit elles ne portent pas le voile, soit elles le portent d'une manière différente que ce qui est exigé, et donc on a beau avoir coupé les fleurs quelque part, hein, c'est un poète latino-américain qui disait ça, on n'a pas fait disparaître le printemps. Et donc il y a toujours une norme sociale qui maintenant a complètement changé depuis 2022. Mais nous, on voulait sortir ce rapport pour dire, en Iran, il n'y a aucune possibilité qu'il y ait en tout cas des poursuites qui soient menées contre les officiels, que du contraire, hein, ils ont été même remerciés, ils sont tous montés en grade pour la plupart d'entre eux. Il y a un système judiciaire qui est collé au système des forces armées, et donc entre autres aux gardiens de la Révolution, mais aussi à Faraja qui sont la police. Et donc évidemment, l'appel est à la communauté internationale en disant il faut briser le cycle d'impunité. Et c'est d'autant plus important que ce cycle d'impunité se répète. Et que ce cycle de répression se répète. On l'a vu en janvier, on a eu beaucoup plus de morts en Iran face à un mouvement de contestation sur la vie chère, mais qui a débordé aussi sur le régime iranien. Et on le voit maintenant, évidemment, où le peuple iranien est pris entre les bombes d'un côté et une répression interne.
1: Oui, parce qu'on a compris hein, dans tout le début de cette émission que c'était difficile de documenter précisément tout ce qui était en train de se passer, notamment parce qu'il y a aussi ce très gros travail du régime sur le contrôle de l'information. Mais on peut imaginer, avec les éléments qui nous reviennent, puisqu'il y en a quand même, et avec justement la lecture de ce passé récent, ce qui a pu se passer en 2022, que les mêmes techniques sont utilisées pour réprimer la population aujourd'hui, que les mêmes armes parfois lourdes sont utilisées contre la population, qu'il y a, c'est aussi rapporté, hein, des disparitions forcées en grand nombre de personnes qui à un moment donné disparaissent, qui sont arrêtées, mais on ne sait pas où elles sont détenues, on n'a aucune nouvelle, la famille ne sait pas ce qu'il en est. Tout ça, il y a des éléments qui vous laissent penser que ça continue, que peut-être ça s'est même encore amplifié par rapport à ce qui s'est passé en 2022.
0: Oui, donc les éléments, ils sont clairs, hein, parce que d'abord, le cadre légal iranien le permet. Donc, permet l'utilisation des armes à feu, donc des armes qui sont normalement pour un usage militaire, pour en tout cas disperser des manifestations. Il suffit qu'une manifestation ne soit pas autorisée ou que les gens ne se dispersent pas tout de suite pour qu'on puisse utiliser des armes à feu. Que par ailleurs, il est considéré aussi que si des agents des forces armées ont utilisé des armes à feu et ont tué des protestataires, qu'en fait, il n'y ait jamais de responsabilité pénale ni civile. Alors, il y a un système parfois de remboursement, ce qu'on appelle l'argent du sang, mais qui est très rarement octroyé, parce que souvent, on va considérer que les protestataires, en fait, on va masquer la réalité en disant qu'ils étaient armés ou bien que même ils ont été blessés par des terroristes et pas par les forces armées. Donc, il y a tout un système qui, en fait, d'abord l'organise de manière légale, donc permet l'usage de la force contre des protestataires et permet l'impunité. Et par ailleurs, et c'est ça qu'on a aussi fait dans notre rapport, c'est on s'est basé sur des interviews auprès de gens, donc plus de 271 personnes qui, à l'époque, étaient pour la plupart en Iran. On s'est basé aussi sur des documents officiels, des déclarations officielles qui célèbrent la répression et qui, en tout cas, encouragent une répression plus importante. On a aussi eu des documents qui ont été leakés, donc qui ont été sortis, qui sont des documents non officiels qui montrent à quel point on a encouragé une répression. Et puis, ce qu'on constate aussi, c'est qu'est-ce qui se passe au niveau de l'appareil judiciaire. L'appareil judiciaire, il est là pour, en fait, briser un mouvement. Et donc, on l'a déjà vu avec des exécutions sommaires, des disparitions forcées. Donc, il va même condamner à la peine de mort, ce qui terrifie évidemment les gens, et des très jeunes, hein, parce qu'en fait, la plupart des gens qui ont été tués, en tout cas les 377 qu'on a pu documenter, la majorité, c'est des moins de 20 ans.
1: Et on compte bien rester dans les clés, attentif au sort des Iraniens et des Iraniennes, malgré le fait que le pouvoir en place à Téhéran fasse tout pour empêcher que l'information parvienne jusqu'à nous. Merci à Shora Makarimi, merci aussi à Karine Thibault pour leur participation, et merci aussi à Andrea Rouillou pour la réalisation sonore de cet épisode. À suivre, les clés médias que nous proposait Marie Van Cutsem en ce vendredi, où elle revenait sur un nouveau bras de fer entre Donald Trump et une partie de la presse. On le sait, le président américain a décidé cette semaine d'exclure CNN, mais aussi les médias MSNO et Politico de la Maison Blanche. Alors, on va décrypter ce que cela dit de la stratégie du président américain vis-à-vis des médias à quelques encablures en plus des élections de mi-mandat. On se plonge dans les faits avant de les analyser en compagnie donc de Marie Van Cutsem.
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0: qu'ils aiment.
1: Du son d'ambiance, uniquement, une image prise de loin, celle de Donald Trump qui participe à l'inauguration du nouvel héliport de la Maison Blanche, les ouvriers autour de lui. Il parle, il fait un petit discours, mais on ne l'entend pas.
2: Okay, so there's no microphone because the pool cameras aren't there.
1: Le pool caméra n'est pas là, dit cette présentatrice sur la chaîne Newsmax, une chaîne conservatrice. Il n'y a pas d'équipe technique, car ça devait être l'équipe de CNN. C'était lundi, et CNN, comme MS Now et Politico, n'avait plus accès à la Maison Blanche. Petit retour en arrière, la semaine passée, Donald Trump est furieux. L'une de ses assistantes, Nathalie Harp, vient de lui transmettre une nouvelle critique de son administration, formulée sur la chaîne MS Now, anciennement MSNBC. Ce n'est pas la première fois que la chaîne de télé formule des réserves et ça l'énerve. Il déclare sur son réseau Truth Social retirer les accréditations des équipes de la chaîne à la Maison Blanche, ainsi que celles de CNN, qu'il déteste ouvertement et depuis longtemps jugée trop à gauche, et de Politico, un média en ligne qui aurait selon lui mis en danger la sécurité nationale en révélant le coût de la guerre en Iran. Trois médias bannis, les autres journalistes de la Maison Blanche lui demandent des explications dans le bureau ovale.
3: Very simple ban. I don't want him in my office. I don't want him here. I would say the ban would go as far as you can.
1: La raison de ce bannissement?
3: Because they're fake news. CNN, it's just fake. MS Now, it's fake news, fake news, it's fake news, fake news. I don't have to let him into the people's house.
1: Notez tout de même le lapsus en fin de phrase. Donald Trump dit « Je ne veux pas d'eux dans ma... dans la maison du peuple » en parlant de la Maison Blanche. Ce n'est pas la première fois qu'il bannit des médias de la salle de presse de la Maison Blanche. La même histoire était arrivée à l'agence Associated Press qui avait refusé de dire « Golfe d'Amérique » à la place de « Golfe du Mexique » comme exigé par le président. C'était en juin 2025. Les journalistes de AP ont de nouveau accès au lieu, mais la bataille judiciaire n'est pas terminée. En tout cas, cette fois, la réaction des médias a été plus ferme et plus solidaire.
4: C'est contraire au Premier Amendement. Quand un nouveau précédent est créé par une administration, on ne sait pas ce qu'il peut se passer avec celles qui suivront.
1: Ici, c'est une journaliste de Fox News qui s'exprime. Les cinq grandes chaînes de TV, que sont CBS, ABC, NBC, Fox News et CNN, constituent ce qu'on appelle le pool présidentiel. Elles fonctionnent ensemble pour la couverture de l'actualité présidentielle. Elles partagent les équipes techniques et fournissent les images aux autres. CNN est banni, très bien, les quatre autres décident de boycotter le président. Le mouvement fait tache d'huile, les trois agences, AP, AFP et Reuters, embrayent. Plusieurs journaux aussi, le New York Times et le Washington Post, déclarent ne plus publier de photos du président jusqu'à nouvel ordre. En tout, une cinquantaine de médias soutiennent le mouvement au nom de la liberté d'expression. Du jamais vu depuis le début de la présidence de Trump, les trois médias bannis lancent en outre une action en justice. Hier, la décision du juge fédéral saisi tombe. L'interdiction d'accès signée par Donald Trump n'est pas conforme à la Constitution, à savoir que les individus doivent être informés et avoir l'opportunité d'être entendus avant que le gouvernement ne les prive d'un intérêt protégé par la Constitution. Les accréditations sont rendues temporairement aux équipes, pour 15 jours en tout cas, le temps pour la justice d'analyser la plainte et les arguments du président de manière approfondie. Alors dans quel contexte tout cela s'inscrit-il? Comment expliquer la fébrilité du président? Comment évoluent les rapports entre l'administration Trump et les médias? On a une demi-heure pour en parler avec nos invités. Bonjour Jean-Paul Martoz.
5: Bonjour.
1: Vous êtes journaliste, vous coordonnez le rapport annuel du Conseil de l'Europe sur la liberté de la presse et vous connaissez très bien les médias américains. Vous avez longtemps travaillé pour le Comité de protection des journalistes qui est à New York. Cette affaire, ce boycott des médias, c'est un tournant selon vous dans la relation entre Donald Trump et les médias américains ?
5: Oui, je pense que c'est un tournant parce qu'en fait, au départ, c'était le cas d'ailleurs lors du premier terme de Donald Trump, mais ensuite lors de la première année de sa seconde présidence, c'est vrai qu'un certain nombre de grands noms du journalisme américain s'étaient plaints du fait qu'un certain nombre de médias, grands médias, propriétaires de médias, mais aussi de journalistes, allaient capituler devant la Maison-Blanche et que ça mettait en danger réellement les principes mêmes sur lesquels étaient fondés les États-Unis. On célèbre aujourd'hui les 250 ans de l'indépendance des États-Unis et qui avait conduit à une conception de la presse comme étant le socle même de la démocratie américaine. D'ailleurs, Arthur Sulzberger, qui est le patron du New York Times et qui célèbre les 175 ans de création du New York Times, écrivait il y a quelques jours que la profession de journaliste est la seule qui est spécifiquement protégée par la Constitution américaine. Et donc, cette exigence, un certain nombre de personnes estimaient qu'elle n'était pas rencontrée par des journalistes qui avaient peur de la Maison-Blanche ou par certains qui étaient proches, finalement, des positions de la Maison-Blanche. Parce qu'il y a une profession journalistique qui est divisée entre un système médiatique pro-Trump aux États-Unis, évidemment, Fox News, Newsmax, tout ce genre de médias, mais aussi tout ce réseau des influenceurs, par exemple, qui constituent un poids considérable et qui concurrencent les médias traditionnels. Alors, ces médias traditionnels, évidemment, sont aussi confrontés à une crise économique générale absolument épouvantable. Au cours des 20 dernières années, et c'est de nouveau Arthur Sulzberger qui le signalait dans son article, plus de 3500 publications ont disparu aux États-Unis et que 50 millions d'Américains se trouvent dans des déserts d'informations. Il y a eu 80% des journalistes locaux qui ont perdu leur emploi. Il y a
0: c'est
5: près
0: énorme,
5: de 50% des journalistes, 45 000 journalistes ont perdu leur emploi depuis 20 ans. Donc on est dans une situation de fragilisation de la presse, mais la menace posée par l'administration Trump est telle qu'aujourd'hui un certain nombre de médias, même ceux qui sont plus ou moins proches quand même de la philosophie conservatrice populiste, estiment que là, vraiment, c'est l'intégrité même du journalisme qui est en cause, et que si... par exemple, aujourd'hui, Trump se permet d'exclure un certain nombre de médias dits gauchistes, wokistes, traîtres. Ça pourrait donner des idées à un prochain président démocrate de se dire aussi, finalement, moi je pense aussi qu'il faut mettre de côté des médias qui ne respectent pas les bases du journalisme, comme un certain nombre de médias proches de Trump. Donc il y a un changement, je pense que c'est fondamental.
0: C'est ça, parce que vous parlez des médias proches de Trump, c'est vrai que c'était peut-être un peu surprenant d'entendre que Fox News, chaîne historiquement proche des Républicains, a embrayé dans ce mouvement. C'est le signe d'une rupture entre Fox News et Donald Trump ?
5: Mais la relation entre Fox News et Donald Trump est plus complexe, en fait. Et il y a eu déjà des incidents entre Donald Trump et cette chaîne, qui appartient au groupe de Rupert Murdoch. Et à plusieurs reprises, il a même dit, écoutez, j'en ai assez de Fox News, je vous conseille de regarder d'autres chaînes plus intéressantes, comme Newsmax, par exemple, ou ANN, en raison notamment du fait que cette chaîne, parfois, relayait des informations qui contredisaient la Maison-Blanche. Donc, il y a aussi une séparation à Fox News entre certains journalistes qui cherchent à faire leur travail, et un certain nombre de pundits, comme on les appelle, les éditocrates, qui ont des émissions d'opinion, qui sont en effet totalement dans le monde des fake news qui caractérise la Maison-Blanche. Mais il y avait aussi le fait que Rupert Murdoch a dû payer près de 800 millions de dollars à une entreprise qui avait été accusée sur sa propre chaîne Fox News d'avoir menti à propos de la manipulation des élections en 2020. Donc il y a aussi cet élément qui est important. Ensuite, il y a un élément quand même, je dirais, corporatiste au sein de la profession. Le président actuel du pool de télévision, c'est un journaliste de Fox News. Le président de l'association des correspondants de la Maison-Blanche, aujourd'hui, c'est un journaliste de Fox News. Donc, ils ont une notion qui dépasse leurs propres médias par nécessité. Ils représentent l'ensemble des journalistes. Donc, je pense qu'en effet, il y a un changement. C'est pas dit que Fox News va passer dans l'autre camp et devenir un instrument de la lutte contre Trump, pas du tout, mais je pense que...
0: Il se pose en tout cas en défenseur du secteur et de la profession.
5: Oui, parce qu'aujourd'hui, on est vraiment face à une mise en cause fondamentale d'un principe essentiel de ce qui caractérise les États-Unis, c'est la liberté de la presse, c'est le droit à critiquer un président, c'est le droit à la presse de pouvoir avoir accès à tous les endroits, de pouvoir... où il représente, non pas la presse réellement, mais le peuple américain, la maison du peuple, comme l'a dit tout à l'heure. Eh bien, en vertu de ce principe-là, le rôle des journalistes américains, c'est de rendre effectif le droit du peuple américain à savoir ce qui se passe et à savoir aussi ce que font ses représentants et ses responsables.
0: Mmh. Il faut dire un petit mot du contexte aussi dans lequel tout cela se passe, parce qu'il y a notamment cet enjeu central, délicat pour Donald Trump, surtout à l'approche des élections de midterms qui ont lieu le 3 novembre, c'est la guerre en Iran. Pas très populaire auprès de sa base MAGA. Le président reproche notamment aux médias politico d'avoir dévoilé le coût pour les États-Unis de cette guerre en Iran.
5: Oui, mais en fait, ce n'est pas un secret. C'est-à-dire qu'il accuse Politico d'avoir révélé pratiquement un secret d'État, et il l'accuse de trahison au nom de la sécurité nationale. Vous savez, au mois de mars de cette année, j'ai été visiter un site de l'American Enterprise Institute, qui est un centre d'études néo-conservateurs américains, et ils ont une spécialiste du coût de la guerre qui estime...
0: Donc ces chiffres existaient avant, c'est ça ce que vous
5: avant.
0: Dites.
5: Ils ont été présentés récemment par l'inspecteur général du Pentagone, qui est une autorité indépendante de contrôle du Pentagone, qui a contredit totalement la position de Donald Trump sur laquelle cette guerre ne coûte pratiquement rien. Les chiffres sont en effet épouvantables. Il y a un certain nombre de personnes au sein de l'administration Trump qui sont effrayées du coût représenté par cette guerre et évidemment de l'impact de la connaissance de ce coût. On parle de entre 38 milliards et 100 milliards de dollars. Mm-hmm. Bon, les chiffres, les palettes, ça dépend ce qu'on prend en considération. Mais c'est, évidemment, ça affecte une partie importante de l'électorat MAGA qui avait cru qu'en votant pour Donald Trump, ils allaient quitter ces guerres parrainées par des présidents libéraux comme ceux qui les avaient précédés. Donc c'est vraiment un élément central dans la perception que peut avoir l'électorat américain à propos de leur président. Et d'ailleurs, on soupçonne certaines personnalités du pouvoir américain de favoriser les fuites, pour se protéger, eux, pour dire, moi, je ne suis pas favorable à cette guerre, mais je sais quel impact elle peut avoir sur les élections. Donc, c'est vrai que le contexte électoral est assez fondamental.
0: Et alors, petite surprise du chef aussi, cette semaine, Donald Trump a lancé, dans la foulée de ce boycott, sa propre chaîne TV, Trump TV, sur le canal YouTube de la Maison-Blanche. On va écouter un extrait du teaser. C'est rythmé, hein, une série de références à la pop culture américaine avec voilà, des noms écrits en gras, colorés, pop, etc. Ça vous évoque quoi, ça, Jean-Paul Martoz?
5: Ça m'évoque en fait les réflexions que faisait ce matin le brillant correspondant de la Maison-Blanche du New York Times, Peter Baker, qui disait, tiens, c'est absolument incroyable ce télescopage entre d'un côté la réception fastueuse accordée au président chinois,
0: Xi Jinping,
5: au fait que les journalistes chinois communistes avaient accès à la Maison-Blanche, et d'un autre côté, un certain nombre de journalistes américains affiliés à des médias absolument respectables étaient de l'autre côté de la rue, n'avaient pas accès à la Maison-Blanche. Et ils disaient, voilà, c'est vraiment... On a l'impression, aux États-Unis, pays qui est passé dans le ranking de RSF au 64e, à côté du Panama, et je crois, je ne sais pas, l'Ouzbékistan, un autre pays, qui se retrouve brusquement comparable à un pays comme la Chine, qui organise une télévision d'État, par exemple, comme la Trump TV, qui passe sur le canal de la Maison-Blanche.
0: Donc payé aussi par les impôts des Américains.
5: Oui, et puis aussi, il y avait aussi ce matin un article qui dénonçait le fait que la Maison-Blanche est en train d'acheter des spots sur les chaînes de télévision, notamment Fox News et Newsmax, qui dénoncent le communisme, par exemple, qui sont payés, c'est marqué, payés par le gouvernement américain, ce que beaucoup de juristes estiment être un dévoiement, finalement, de la loi. Et donc, on est dans une situation absolument paradoxale où le président Trump, qui a développé depuis toujours un discours, une narration sur la liberté d'expression. On se souvient très bien, le vice-président J.D. Vance, il y a près de 2 ans déjà, à Munich, qui avait accusé les Européens d'être des commissaires censeurs, qui développe le fait que nous, à droite, populistes, nous défendons la liberté d'expression. C'est le président qui a le plus porté atteinte à la liberté d'expression aux États-Unis. Donc on est dans une contradiction totale, une confusion totale, et c'est certainement un des éléments qui me paraissent les plus importants quand on analyse la réaction d'une partie de la profession à l'encontre de cette présidence, et la réaction aussi d'un certain nombre de représentants éminents de la justice, qui, dans pas mal de cas, font en sorte que les attaques contre la presse menées par la Maison-Blanche soient cassées en raison de leur violation de principes fondamentaux de la Constitution américaine.
0: Bon, on va traverser l'Atlantique et aller voir comment ça se passe là-bas. On va tout de suite accueillir Claire Ménial. Bonjour.
6: Bonjour.
0: Vous êtes la correspondante du magazine français Le Point à Washington. Quelle heure il est chez vous ?
6: Là, je suis pas à Washington, je suis à Louisville, Kentucky. Il est 6h46.
0: Bon, merci en tout cas de vous lever très tôt pour être à nos côtés. Vous êtes donc aux États-Unis, vous avez vécu cette semaine un peu particulière. Comment ça a été perçu par le petit milieu journalistique qui gravite autour de la Maison-Blanche ?
6: Bon, il faut dire que la couverture de Trump, de toute façon, repose sur une relation extrêmement complexe. On peut pas nier qu'on a un accès bien plus large qu'avant. Enfin, c'est sûr que Trump parle beaucoup plus aux journalistes à la Maison-Blanche que ne le faisait Biden, par exemple. Il accueille bien plus souvent les journalistes dans le bureau ovale, il y a beaucoup plus d'interventions. En revanche, dès le départ, c'est une relation hostile. Enfin, c'est pas nouveau que Trump appelle les journalistes l'ennemi du peuple. Je crois qu'en 2018, Jim Acosta de CNN avait perdu son accréditation après un débat un peu houleux avec Trump. Et puis on a eu ces premiers événements durant ce deuxième mandat Trump. Donc je pense à AP, Associated Press, qui a perdu des accès parce qu'il refuse d'utiliser l'expression Gulf of America pour le Gulf d'Amérique au lieu de Gulf du Mexique. Il y a toutes les insultes vis-à-vis des reporters. On se souvient de cette reporter question sur les dossiers Epstein et qui lui a répondu Quiet Peggy. Donc tais-toi, truie, en gros. Oui. Donc c'est une dégradation, mais la relation elle est toujours compliquée depuis le début. Ce qui a été raconté par beaucoup de correspondants, c'est que vous arrivez à la petite guérite et que là on vous le ça, au lieu de s'afficher bleu quand vous faites votre code, ça s'affiche rouge et au bout de plusieurs tentatives, le gars de la sécurité vous dit ben, désolé, je vais devoir vous prendre ça. Et je pense que c'est aussi parce que on est très nombreux maintenant. En fait, il y a tellement d'influenceurs MAGA que c'est vrai que cette salle déborde de partout.
0: Mmh. Donc, j'allais vous demander, effectivement, la dernière fois que vous êtes allé à la Maison-Blanche, c'était comment ? Effectivement, on sait qu'il y a tous ces influenceurs pro-Trump qui y ont accès. À quoi ressemble l'ambiance, en fait, à l'intérieur ?
6: Alors déjà, la conséquence première, c'est qu'il y a énormément de gens debout sur les côtés de la salle de briefing, ce que vous voyez quand vous voyez les briefings qui sont délivrés maintenant plus par Karen Leavitt, mais par plusieurs membres de l'administration. Donc tout le monde est debout, il n'y a plus la place, à part ceux qui ont une place attribuée. Dans cette salle de briefing de la Maison-Blanche, vous avez une espèce de petite plaque sous les sièges qui indique qui s'assied là. Donc les grands médias, l'AFP, le New York Times, CNN, ils ont une petite plaque et ils peuvent s'asseoir là. Le reste est maintenant debout sur les bords. Et puis la présence de ces influenceurs permet à celui qui fait le briefing de contourner ou de couper court aux questions compliquées en n'accordant pas de follow-up. C'est-à-dire vous avez une question, vous avez la réponse de la personne qui donne le briefing. La personne qui a posé la question difficile essaye de reposer une question. Et puis là, il y a une technique simple de celui qui fait le briefing qui est à la place de dire non, c'est bon, toi, t'as eu ton moment et de poser la question à quelqu'un de Lindell TV ou voilà, qui va poser une question très favorable à Trump. C'est-à-dire, je me souviens de questions sur est-ce qu'il va y avoir de nouvelles sanctions sur l'Europe pour les punir de pas nous aider en Iran. Comment expliquer la formidable forme de Donald Trump ? Est-ce qu'il a un nouveau régime alimentaire ? Est-ce qu'il fait de la gym avec RFK Jr. ? Est-ce qu'il a arrêté de manger des burgers ? Voilà. Donc ça crée une ambiance, si vous voulez, où le travail est forcément contrecarré et à dessein par des questions sympas. Et il y a même eu une époque au tout début, je ne sais pas si ça se fait encore, où il y avait des briefings juste pour eux, pour les influenceurs MAGA.
0: Oui, évidemment, ça pose question. Alors, qui sont-ils ? Quels sont leurs propos à ces influenceurs accrédités à la Maison-Blanche ? Sarah Pousset fait le point pour nous dans sa séquence. On vous revient juste après.
7: Les influenceurs MAGA ont largement aidé Donald Trump à retrouver la présidence. C'est donc un renvoi logique d'ascenseur de les accréditer à la Maison-Blanche. En avril 2025, la porte-parole Caroline Leavitt a même inauguré un briefing spécialement réservé à une dizaine d'influenceurs. Tous entretiennent des liens de proximité avec Donald Trump.
8: This is our first official influencer briefing here at the White House.
7: Lors de ce briefing, la première question vient de l'influenceuse Erin Wexler et en dit déjà long sur le contenu des échanges.
8: And I can attest to the deportations in Florida. My Uber driver is finally speaking English again, so thank you for that.
7: Merci pour les déportations. Mon chauffeur Uber parle enfin anglais. C'est le genre de phrase qu'on retrouve aussi dans les sketchs de celle qui s'est désormais lancée dans le stand-up.
9: Where I'm from in New York, there are a lot of ugly women. Feminists.
7: Encore plus à l'extrême droite et dans le complotisme, on retrouve Laura Loomer. Évincée de nombreux réseaux pour ses idées extrêmes, elle est réapparue sur X avec l'arrivée d'Elon Musk. On l'a aperçue à plusieurs reprises avec Donald Trump ou dans l'avion présidentiel.
10: Laura, how are you? You look so beautiful as always. You don't want to be Loomer.
7: C'est aussi Laura Loomer qui a parlé au président de cette rumeur sur les migrants haïtiens.
11: In Springfield, they're eating the dogs, the people that came in, they're eating the cats.
7: Benny Johnson, lui, cumule plus de 6 millions d'abonnés sur son compte YouTube où il commente l'actualité avec des invités. Il est ainsi revenu sur l'exclusion de CNN de la Maison Blanche.
12: CNN and MSNBC reporters were crying outside of the White House gate this morning because they had their press credentials revoked because Donald Trump has now banned fake news from the White House. And here are three...
7: Jake Posobiec ou Tim Pool font aussi partie de ce cercle restreint d'influenceurs, bien consciente de son rôle. L'une des influenceuses n'a pas hésité lors du premier briefing à directement consulter la porte-parole de la Maison Blanche pour connaître le type de questions que le président attendait d'eux.
0: Voilà, ça rejoint vos propos, hein, Claire Ménial, sur ces influenceurs. Quelles attitudes ont-ils vis-à-vis des journalistes comme vous ? Est-ce que vous les sentez hostiles ?
6: Non, pas nécessairement. Moi, c'est beaucoup de gens que je connaissais avant parce que je couvrais le mouvement MAGA même avant l'élection. Enfin, on appelait ça juste les Trumpistes à l'époque. Et donc non, pas forcément. On arrive à se parler, mais c'est sûr que ils ont un parti pris évident, quoi.
0: Jean-Paul Marteau, il faut noter, donc vous l'avez dit tout à l'heure, hein, que dans le classement de Reporters sans frontières, les États-Unis, ils sont passés de la 57e à la 64e place entre 2025 et 2026. Ça continue à descendre. Les attaques de Donald Trump envers les médias, elles n'ont plus rien d'attaque au lance-pierre aujourd'hui. Hein. C'est vraiment une stratégie, un détricotage structurel qui est à l'œuvre.
5: Oui, c'était d'ailleurs annoncé. Notamment lors de la campagne électorale, lorsque la fondation Heritage, qui est une fondation ultra-conservatrice, a publié son projet 2025, qui est le Mandate for Leadership, il y avait un chapitre sur les médias, j'ai dû le relire en fait, et on voit qu'il y a vraiment un plan, un playbook, comme on dit, un cahier de jeu, qui permet de comprendre quelle est la stratégie de Donald Trump, qui est une stratégie qui est répétée partout dans le monde. Hein. On a eu ça avec Viktor Orban en Europe, on l'a avec Milei en Argentine, et bon, lorsqu'on s'interroge sur cette campagne, c'est ce que disait d'ailleurs le représentant de Reporters sans frontières aux États-Unis, Clayton Weimers, qui disait on n'est pas devant des incidents isolés, on est devant une véritable campagne. Cette campagne comprend toute une série de mesures. D'abord, une campagne de discrédit général de la profession. Donc une mise
0: oui,
5: en
0: ça,
5: cause,
0: on voit bien de quoi on parle.
5: Une instrumentalisation des organes de contrôle, dont notamment la Commission fédérale des communications, qui menace constamment un certain nombre de médias considérés comme hostiles ou critiques à l'égard de Donald Trump de perdre leur licence de diffusion, ce qui est un élément central et moins de l'économie des médias. Il y a aussi toute une série d'autres facteurs, comme les arrestations de journalistes lors de manifestations, notamment lors de manifestations de protestation contre des actions de ICE, la police de l'immigration. Il y a des expulsions, menaces d'expulsion de journalistes exilés, dont un journaliste nicaraguayen qui est victime d'un gouvernement qui est tout à fait hostile à Donald Trump et qui se voit menacé d'être expulsé, d'être renvoyé parce qu'il n'a pas pu résoudre son problème de résidence. Il y a la traque des fuites d'une manière absolument agressive qui va au-delà de ce qui est considéré aux États-Unis comme étant l'équilibre entre le droit des journalistes de sortir des informations qui touchent à la sécurité nationale et le droit évidemment d'un État de protéger les secrets. Donc on a eu des perquisitions chez une journaliste du Washington Post, une campagne qui était menée au sein même du Pentagone pour rechercher, pour traquer les personnes qui étaient à l'origine de ce prix. Il y a les procès en diffamation.
0: C'est ça, toutes ces procédures bâillons aussi, bien entendu.
5: Les procédures bâillons, le procès de la BBC, 10 millions de dollars qui est demandé, le Wall Street Journal, Journal, 10 millions de dollars. Donc il y a vraiment le définancement des médias services publics, il y a la capture des médias aussi, le fait que par exemple des alliés proches de Trump veulent récupérer CNN qui serait un désastre pour la liberté de la presse. Mais c'est une campagne structurée.
13: Voilà, c'était donc Les Clés Médias. Cette semaine dans Les Clés, on a aussi parlé de l'affaire des visas palestiniens avec un épisode que je vous suggère d'aller réécouter sur Ovio ou sur toutes vos plateformes si vous n'avez pas encore eu l'occasion de le faire. 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Je vous souhaite un très bon dimanche à l'écoute de La Première.

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0: Merci d'être avec nous, c'est l'heure de s'informer. Un incident majeur sur la base militaire de Fairford dans le sud-ouest de l'Angleterre. Des évacuations d'habitations sont en cours. La police britannique a arrêté plusieurs personnes soupçonnées d'avoir enfreint la loi sur les explosifs. Des policiers armés bloquent pour l'instant l'accès à l'entrée principale de la base. Une trentaine de véhicules d'urgence, dont des voitures de police, des ambulances et des camions de pompiers sont sur place. On le sait, le gouvernement britannique a autorisé les États-Unis à utiliser cette base de la Royal Air Force pour mener des frappes contre des sites de missiles iraniens qui attaquent des navires dans le détroit d'Ormuz. Cette marche, autorisée par un juge en Irlande du Nord, celle de l'ordre protestant d'Orange, dans un quartier majoritairement catholique. Cela n'était plus arrivé depuis 30 ans. De nombreuses personnes sont sur place, dans un camp comme dans l'autre, mais la manifestation n'a pas débuté car elle n'est pas autorisée par la police. Une centaine de tentes toujours plantées sur la place de la Puerta del Sol à Madrid. Des campeurs improvisés réclament depuis hier soir de meilleures protections pour les locataires. Un sitting à mettre en relation avec l'expulsion jeudi dernier d'une octogénaire devenue le symbole de la crise du logement en Espagne et dont le loyer est passé de 500 à 2050 euros par mois. Au moins 10 alpinistes et guides, tous népalais portés disparus dans un camp de base près de la frontière avec le territoire chinois du Tibet. Le camp a été frappé par une avalanche tôt ce matin et en fait depuis plusieurs jours, le pays himalayen est soumis à des pluies incessantes emportant des routes et déclenchant des glissements de terrain. Chez nous, des inconnus ont fait détonner un engin explosif devant un immeuble à appartement la nuit dernière à Anvers, non loin du parc communal. La porte d'entrée vitrée a été détruite, mais personne n'a été blessé. Un message a également été tagué sur la façade. La police scientifique et le service de déminage de l'armée sont descendus sur les lieux plus tôt dans la semaine. Deux autres engins explosifs avaient détonné dans le quartier nord de la ville, endommageant deux maisons et une voiture. Et puis, non loin de là, à Borgerhout, un jeune homme de 18 ans a été grièvement blessé par des coups de couteau la nuit dernière. L'auteur des faits est toujours recherché. La victime n'est plus en danger. Le motif de ces différentes attaques n'a pas été déterminé. Fin de ce flash, belle fin de matinée.
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Merci de nous rejoindre sur la première et RTBF International pour partager ensemble cette célébration du 26e dimanche du temps ordinaire. C'est depuis la paroisse Saint-Étienne de Braine-l'Alleud que nous vous transmettons cette liturgie célébrée par le Père José Hernandez et notre technicien de ce matin, Max Lacroix. Jean-Marie Couet vous accompagne aux commentaires. L'évangile de ce dimanche nous invite à traduire nos belles intentions et nos belles paroles en action et en acte. « Oui, Seigneur, répond un des deux fils, mais sa parole restera pourtant lettre morte. Que les paroles de nos liturgies, de nos amens, ne soient pas seulement prononcées du bout des lèvres, mais avec le cœur, et se traduisent dans nos regards, nos gestes et toute notre vie. Que le Saint-Esprit vous aide. De tout cœur, je vous souhaite un bon dimanche dans le Christ. »

0: Au nom du Père, et du Fils, et du Saint-Esprit.
1: Amen.
0: La grâce de Jésus le Christ, notre Seigneur, l'amour de Dieu le Père et la communion de l'Esprit Saint soient toujours avec vous.
1: Et avec votre esprit.
0: Frères et sœurs, nous voici à nouveau un dimanche dans lequel le Seigneur nous invite, nous rappelle à les suivre, à nous tourner vers lui. Dans ces faits, demandons la miséricorde de Dieu.

0: Que Dieu Tout-Puissant nous fasse miséricorde, qu'il nous pardonne nos péchés et nous conduise à la vie éternelle.
1: Amen.
0: Chantons la gloire de Dieu.

0: Prions le Seigneur. Seigneur Dieu, quand tu pardonnes et prends pitié, tu manifestes au plus haut point ta toute-puissance. Multiplie pour nous les dons de ta grâce. Alors, en nous hâtant vers les biens que tu promets, nous aurons part au bonheur du ciel. Par Jésus-Christ, ton Fils, notre Seigneur, qui vit et règne avec toi dans l'unité du Saint-Esprit, Dieu pour les siècles des siècles.
1: Amen.
2: Dans cette première lecture, Ézéchiel nous indique que si le méchant se détourne de sa méchanceté, il sauvera sa vie.
3: Lecture du livre du prophète Ézéchiel. Ainsi parle le Seigneur. Vous dites, la conduite du Seigneur n'est pas la bonne. Écoutez donc, fils d'Israël, est-ce ma conduite qui n'est pas la bonne? N'est-ce pas plutôt la vôtre? Si le juste se détourne de sa justice, commet le mal et meurt dans cet état, c'est à cause de son mal qu'il mourra. Si le méchant se détourne de sa méchanceté pour pratiquer le droit et la justice, il sauvera sa vie. Il a ouvert les yeux et s'est détourné de ses crimes. C'est certain, il vivra, il ne mourra pas. Parole du Seigneur.

0: Dans cette deuxième lecture, saint Paul nous invite à joindre les dispositions qui sont dans le Christ en vivant la tendresse et la compassion.
1: Lecture de la lettre de saint Paul apôtre aux Philippiens. Frères, s'il est vrai que dans le Christ on se réconforte les uns les autres, si l'on s'encourage avec amour, si l'on est en communion dans l'esprit, si l'on a de la tendresse et de la compassion, alors, pour que ma joie soit complète, ayez les mêmes dispositions, le même amour, les mêmes sentiments. Recherchez l'unité. Ne soyez jamais intrigante ni vaniteux, mais ayez assez d'humilité pour estimer les autres supérieurs à vous-même. Que chacun de vous ne soit pas préoccupé de ses propres intérêts. Pensez aussi à ceux des autres. Ayez en vous les dispositions qui sont dans le Christ Jésus. Ayant la condition de Dieu, il ne retint pas jalousement le rang qu'il égalait à Dieu. Mais il s'est anéanti, prenant la condition de serviteur, devenant semblable aux hommes. Reconnu homme à son aspect, il s'est abaissé, devenant obéissant jusqu'à la mort, et la mort de la croix. C'est pourquoi Dieu l'a exalté, il l'a doté du nom qui est au-dessus de tout nom, afin qu'au nom de Jésus, tous genoux fléchissent au ciel, sur terre et aux enfers, et que toute langue proclame « Jésus-Christ est Seigneur, à la gloire de Dieu le Père ». Parole du Seigneur.

En ce temps-là, Jésus disait aux grands prêtres et aux anciens du peuple : Quel est votre avis ? Un homme avait deux fils. Il vint trouver le premier et lui dit : Mon enfant, va travailler aujourd'hui à la vigne. Celui-ci répondit : Je ne veux pas. Mais ensuite, s'étant repenti, il y alla. Puis le père alla trouver le second et lui parla de la même manière. Celui-ci répondit : Oui, Seigneur, et il n'y alla pas. Lequel des deux a fait la volonté du père ? Ils lui répondent : Le premier. Jésus leur dit : Amen, je vous le déclare, les publicains et les prostituées vous précèdent dans le royaume de Dieu. Car Jean le Baptiste est venu à vous sur le chemin de la justice, et vous n'avez pas cru à sa parole. Mais les publicains et les prostituées y ont cru. Tandis que vous, après avoir vu cela, vous ne vous êtes même pas repentis plus tard pour croire à sa parole. »

Nous sommes ici aujourd'hui dans ces dimanches, comme d'habitude peut-être, un dimanche, un jour dans lequel le Seigneur nous appelle, nous rappelle. Et d'une certaine manière, la liturgie d'aujourd'hui nous met dans notre réalité. Parce que même si nous avons beaucoup de choses dans notre vie quotidienne, il y a une réalité en particulier. Croire que Jésus-Christ est venu sur terre pour nous rouvrir le paradis, le ciel, pour nous rappeler que nous sommes invités à regarder là-haut, comme dit le psaume, « D'où le secours me vient ? Me vient-il ? Le secours me vient du Dieu qui a fait le ciel et la terre. » Et pour nous donner surtout cet accès que était perdu, l'accès à la vie éternelle. Aussi, les textes d'aujourd'hui nous rappellent, enfin, moi je trouve qu'ils nous rappellent, le Deutéronome, le livre du Deutéronome, parce que c'est dans ce livre où on trouve une phrase que Moïse dit au peuple, « Le Seigneur met devant nous la vie et le bonheur, la mort et le malheur. » Si nous nous tournons vers Dieu, il nous donne la vie, mais si nous ne suivons pas le chemin de Dieu, est-ce que nous sommes perdus? Est-ce qu'avec cela, Dieu devient un Dieu méchant? On peut se poser cette question, bien sûr. En même temps, nous pouvons nous donner la réponse nous-mêmes, en nous disant que c'est nous qui avons choisi. Parce que la première lecture nous le rappelle. Elle dit que si le méchant se convertit de sa méchanceté, il vivra. Et si le bon se tourne du chemin bon pour aller dans le chemin mauvais, il mourra aussi. Donc, frère, ne donnons pas à Dieu une responsabilité qui n'est pas la sienne. Il y a une image que j'aime bien, de dire que nous ne sommes pas des marionnettes de Dieu. Parce qu'une marionnette n'a pas une liberté. Or, nous, humains, chrétiens, nous avons la liberté. Parce que Dieu l'a voulu comme ça. Dieu a voulu que nous soyons libres. C'est pour ça, dans cette attitude aussi, que les enfants de l'Évangile, l'un qui fait la volonté de Dieu, dans un premier temps, il n'a pas voulu. Hein. C'est dans sa liberté qu'il a dit, « Écoute, Père, je ne veux pas. Hein. Je ne veux pas aller travailler à la vigne. » Et d'un autre côté, on a un deuxième fils qui dit, « Oui, oui, je le fais tout de suite. » Or, il ne va pas. Et à juste titre, on pose la question, qui a fait la volonté de Dieu? Et les autres répondent, mais oui, c'est le premier. Saint Jérôme nous rappelle, nous dit que nous avons ces deux attitudes à l'intérieur de nous. Nous avons cette capacité de dire à Dieu non. Mais en même temps, nous rappelle que Dieu n'est pas quelqu'un qui garde rancune, quelqu'un qui nous aime, qui nous pardonne, qui nous accueille, même si nous avons résisté à sa volonté. Parce qu'une chose, c'est de résister à la volonté de Dieu et dire non. Mais d'un autre point de vue, récapaciter, comme on dit chez moi, donc prendre du recul et penser, qu'est-ce que je viens de faire? Est-ce que c'est bien? On appelle là se repentir de ses fautes, de ses péchés. Et corriger et se faire corriger, changer d'avis pour les bons, pour les biens. Et donc Dieu nous pardonne et il nous accepte. Mais pourquoi il nous accepte? Parce que nous nous sommes repentis, parce que nous avons reconnu notre faute. Parce que Dieu nous pardonne et nous ouvre ses bras

La parole de Dieu est forte et on ne peut pas s'en échapper. C'est pour ça aussi que quand on écoute ou on trouve des personnes qui disent « c'est bien de changer les textes bibliques parce que ça ne nous dit rien ». Moi, je vous dis, il y a quelqu'un à qui j'entendais dire « si tu vas à l'Eucharistie, à la messe, tu écoutes la parole de Dieu et que la parole de Dieu ne te dit rien », elle disait « tremble ». Parce que ça veut dire que tu n'es pas en train d'écouter la voix de Dieu. Donc, frères et sœurs, ce n'est pas pour faire peur, absolument pas, sinon pour nous inviter à être attentifs à la parole de Dieu. On pourrait dire plein de choses pour chercher des excuses, mais en fait, il n'y en a pas beaucoup. Il y a seulement le désir de vouloir écouter la parole de Dieu. Laissons les enfants pleurer, jouer, ça, ce n'est pas un problème. Parce que ce sont les futurs aussi, ce sont les présents. Mais ce sont les futurs paroissiens. Si on n'a pas d'enfants dans l'Église, quand est-ce que nous aurons des jeunes? Ici, il y a beaucoup de jeunes aussi. Très louable. Hein? J'en profite pour faire la pub, parce que nous faisons les... les vendredis, nous avons les groupes de jeunes. Tous les vendredis. Hein? Une fois, les jeunes à partir de 18 ans jusqu'à 30 ans, et puis de 11 ans jusqu'aux 17. Qui a des oreilles pour entendre, qui l'entendent. Hein? Donc, frère, il y a un point très important qu'on peut trouver dans cette dimension, que c'est l'humilité. Très fort. C'est par humilité que nous acceptons nos fautes, nos manquements d'amour envers nos prochains. Hein? Il ne faut pas aller chercher loin, il est bien de commencer là où nous habitons. José, j'habite tout seul. Alors commençons par votre voisin. Peut-être on ne le connaît même pas. Donc, la personne avec qui j'entre en relation, c'est lui notre prochain, mon prochain. C'est par l'humilité aussi que le pécheur accueille l'amour de Dieu. Parce que on peut se poser la question, comment Dieu peut m'aimer si je suis comme ci, je suis comme ça? C'est dans l'humilité que nous acceptons que Dieu nous aime comme nous sommes. C'est par humilité aussi que Jésus-Christ vient sur terre et prend notre condition humaine. C'est par humilité que le Fils fait la volonté du Père après avoir dit non. C'est justement dans cette attitude d'humilité qu'il reconnaît qu'il a mal agi envers son Père. Et qui dit humilité aussi dit obéissance. Pour saint Benoît, l'obéissance est le premier degré de l'humilité. L'humilité est une belle vertu. Elle est toute proche de nous et en même temps trop loin, parce qu'on ne se laisse pas faire. Mais bon, je continue parce que sinon, ça prendra plus de temps que d'habitude. Comment pratiquer cette vertu? Parce qu'il est bien, non, de parler d'humilité, mais comment les mettre en pratique? On va commencer par obéir. On va commencer par une chose plus simple, peut-être. Vous voyez, aujourd'hui, je suis en chemin. J'ai très bien écrit. Et c'est accepter que notre agenda soit bousculé. Commençons par cette attitude d'humilité, d'accepter que mon agenda soit bousculé. Parce qu'on vit dans une société dans laquelle tout tourne autour de ce que j'ai prévu faire. Et il ne faut pas la changer. Or, nous, comme chrétiens, parce que nous sommes des chrétiens, nous sommes invités à organiser un minimum les choses. Oui, parce que la vie, on doit l'organiser. Par contre, nous rappelle l'Écriture, « Tes chemins ne sont pas mes chemins », dit le prophète Isaïe. Donc, comme chrétiens, nous pouvons aussi organiser les choses et en même temps, au cas où la volonté de Dieu est tout autre, accepter de corriger un peu mon agenda. Très facile, n'est-ce pas? Mais écoutez, à la fin, ce qui intéresse vraiment, c'est que le Seigneur vient
Et quand il viendra, il nous prendra avec

0: lui. C'est notre espérance, partir avec Dieu. Partir avec lui, monter au ciel avec lui, parce que nous sommes créés justement pour le bonheur, nous sommes créés pour l'éternité. C'est pour ça que le vide que nous portons à l'intérieur, il y a seulement un être qui peut le combler, et que c'est Dieu. Toutes les autres choses que nous faisons à côté pour essayer de remplir notre vide ne fonctionnent pas. C'est pour ça que si on est maigre, on veut être plus maigre. Parce qu'être un peu enveloppé, ce n'est pas trop bien, selon des critères des gens. Si on est petit, on veut être 20 cm plus grand, etc., etc. Si on n'a pas de cheveux, on couvre la calvitie, pour ceux qui le peuvent, etc., etc. Mais donc, seulement le fait d'être avec Dieu, notre vide est rempli, et peu importe toutes les autres choses. Donc, frère, courage! Que l'Eucharistie, c'est pour entrer dans la joie. C'est l'action de grâce la plus parfaite que nous pouvons faire. Et le Seigneur a voulu que nous soyons aujourd'hui ici pour écouter sa parole et voir qu'il nous pardonne toujours et qu'il nous accueille toujours. Répondons-nous de nos péchés et tournons-nous vers le Seigneur, qui est celui qui nous donne la vie.
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0: Confessons notre foi. Je crois en Dieu, le Père Tout-Puissant, Créateur du ciel et de la terre, et en Jésus-Christ, son Fils unique, notre Seigneur, qui a été conçu du Saint-Esprit, est né de la Vierge Marie, a souffert sous Ponce Pilate, a été crucifié, est mort et a été enseveli, est descendu aux enfers, est monté au ciel, est assis à la droite de Dieu le Père Tout-Puissant, d'où il viendra juger les vivants et les morts. Je crois en l'Esprit Saint, à la Sainte Église catholique, à la communion des saints, à la rémission des péchés, à la résurrection de la chair, à la vie éternelle. Amen. Frères et sœurs, rassemblés pour la prière commune, supplions le Seigneur très bon pour nous-mêmes et pour tous les hommes.

Prions pour tous les membres de l'Église, en particulier pour le pape Léon XIV en visite en France. Que le Seigneur lui donne son esprit de justice et de paix pour continuer à être, avec sa force et son humilité, le témoin rayonnant du Dieu vivant. Seigneur, dans ta miséricorde, accueille notre prière.

prions pour les élus et les responsables de toutes les nations du monde. Que le Seigneur ouvre les yeux et les cœurs de ceux qui pratiquent une politique extrémiste, qu'ils comprennent que leur rôle est au contraire de contribuer à bâtir la paix avec les peuples qui leur sont confiés. Seigneur, dans ta miséricorde, accueille notre prière.

Des coupables regrettent leur faute sans oser l'avouer, pour qu'ils découvrent la joie de la conversion et puissent être libérés de leurs torts. Seigneur, dans ta miséricorde, accueille notre prière.

nos choix ne sont pas toujours guidés par notre foi au Christ, pour que notre vie soit de mieux en mieux enracinée dans l'Évangile. Seigneur, dans ta miséricorde, accueille notre prière.

0: aux appels de ton peuple en prière, réponds, Seigneur, en ta bonté. Donne à chacun la claire vision de ce qu'il doit faire et la force de l'accomplir. Par le Christ notre Seigneur.
1: Amen.
0: La collecte d'aujourd'hui, c'est pour la Journée mondiale des migrants et réfugiés.

0: Priez, frères et sœurs, que mon sacrifice, qui est aussi le vôtre, soit agréable à Dieu le Père Tout-Puissant.
1: Que le Seigneur reçoive de vos mains ce sacrifice
2: à la louange et à la gloire de son nom, pour notre bien et celui de toute l'Église.
0: Dieu de miséricorde, nous t'en prions, accueille cette offrande que nous te présentons, qu'elle ouvre largement pour nous la source de toute bénédiction. Par le Christ notre Seigneur.
3: Amen.
0: Le Seigneur soit avec vous
4: et avec votre esprit.

Vraiment, Père très saint, il est juste et bon pour ta gloire et notre salut de t'offrir notre action de grâce toujours et en tout lieu par ton Fils bien-aimé Jésus le Christ. Il est ta parole par qui tu as créé toutes choses. C'est lui que tu nous as envoyé comme rédempteur et sauveur. Dieu fait homme, conçu de l'Esprit Saint, né de la Vierge Marie, pour accomplir jusqu'au bout ta volonté et rassembler un peuple saint qui t'appartienne. Il étendit les mains à l'heure de sa passion afin de briser la mort et de manifester la résurrection. C'est pourquoi, avec les anges et tous les saints, nous chantons ta gloire et d'une seule voix nous proclamons.

toi qui es vraiment saint, toi qui es la source de toute sainteté, Dieu notre Père, nous voici rassemblés devant toi et dans la communion de toute l'Église, nous célébrons le jour où le Christ est ressuscité d'entre les morts. Par lui que tu as élevé à ta droite, nous te prions. Sanctifie ces offrandes en répandant sur elles ton esprit, qu'elles deviennent pour nous le corps et le sang de Jésus le Christ, notre Seigneur. Au moment d'être livré et d'entrer librement dans sa passion, il prit le pain, il rendit grâce, il le rompit et le donna à ses disciples en disant « Prenez et mangez-en tous, ceci est mon corps livré pour vous. » De même, après le repas, il prit la coupe. De nouveau, il rendit grâce et la donna à ses disciples en disant « Prenez et buvez-en tous, car ceci est la coupe de mon sang, le sang de l'Alliance nouvelle et éternelle, qui sera versée pour vous et pour la multitude en rémission des péchés. Vous ferez cela en mémoire de moi. » Il est grand le mystère de la foi.

0: En faisant ainsi mémoire de la mort et de la résurrection de ton Fils, nous t'offrons, Seigneur, le pain de la vie et la coupe du salut. Et nous te rendons grâce, car tu nous as estimés dignes de nous tenir devant toi pour te servir. Humblement, nous te demandons qu'en ayant part au corps et au sang du Christ, nous soyons rassemblés par l'Esprit Saint en un seul corps.
1: Souviens-toi, Seigneur, de ton Église répandue à travers le monde. Fais-la grandir dans ta charité, en union avec notre pape Léon, notre évêque Luc, ses auxiliaires Koun et Jean, et tous les évêques, les prêtres et les diacres. Souviens-toi aussi de nos frères et sœurs qui se sont endormis dans l'espérance de la résurrection. Et souviens-toi, dans ta miséricorde, de tous les défunts. Accueille-les dans la lumière de ton visage. Sur nous tous, enfin, nous implorons ta bonté. Permets qu'avec la Vierge Marie, la bienheureuse Mère de Dieu, avec Saint Joseph, son époux, les apôtres et tous les saints qui ont fait ta joie au long des âges, nous ayons part à la vie éternelle et que nous chantions ta louange et ta gloire par ton Fils, Jésus le Christ.

Délivre-nous de tout mal, Seigneur, et donne la paix à notre temps. Soutenus par ta miséricorde, nous serons libérés de tout péché, à l'abri de toute épreuve. Nous qui attendons que se réalise cette bienheureuse espérance, l'avènement de Jésus-Christ, notre Sauveur.

0: Seigneur Jésus-Christ, tu as dit à tes apôtres, « Je vous laisse la paix, je vous donne ma paix. Ne regarde pas nos péchés, mais la foi de ton Église. Pour que ta volonté s'accomplisse, donne-lui toujours cette paix et conduis-la vers l'unité parfaite, toi qui vis et règnes pour les siècles des siècles. »
1: Amen.
0: Que la paix du Seigneur soit toujours avec vous.
1: Et avec votre esprit.
0: Dans la charité du Christ, donne-vous la paix.
2: Partageons entre nous la paix du Christ.

0: Voici l'agneau de Dieu, voici celui qui enlève les péchés du monde. Heureux les invités au repas des noces de l'agneau.
1: Seigneur, je ne suis pas digne de te recevoir, mais dis seulement une parole et je serai guéri.

Dans l'évangile d'aujourd'hui, Jésus nous demande d'être authentique avec soi et avec les autres. Jésus a horreur des hypocrites et des donneurs de leçons. Il n'est pas venu sur terre pour nous donner des leçons de morale, mais pour nous faire prendre conscience que nous sommes tous fils et filles de Dieu. Dans la deuxième partie du texte, il a cette parole inouïe. « Amen, je vous le déclare, les publicains et les prostituées précéderont dans le royaume de Dieu. » La mystique juive est très riche et a beaucoup à nous apprendre, notamment sur le primat de l'expérience vécue dans la relation à l'autre. Malheureusement, à l'époque de Jésus, cette mystique a fait place à un ensemble de règles très strictes à observer. Et c'est là que la colère de Jésus éclate et s'exprime dans des termes d'une violence extrême, parce que la religion juive, telle qu'enseignée par les pharisiens et les sadducéens, a oublié et renié ses origines. Que nous dit Jésus aujourd'hui ? Chacun a une part de divin en soi, à commencer par les publicains, qu'on pourrait appeler des collabos, et les prostituées. Ce ne sont pas les premiers de classe qui ont la faveur de Jésus, mais ceux qui, pour une raison ou une autre, ont raté leur vie, jusqu'à devoir exercer un métier honni aux yeux de tous. Jésus s'est toujours adressé d'abord aux plus fragiles. Il ne leur a pas fait de morale, il les rejoint dans leur souffrance. En mourant sur la croix, il a accepté d'être à la merci de l'humain. Il est descendu au cœur de la violence et s'est montré ainsi solidaire des personnes qui souffrent et subissent des injustices. Et c'est là que nous retrouvons notre publicain et notre prostituée.

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0: Que le sacrement du ciel, Seigneur, guérisse nos esprits et nos corps, afin qu'annonçant la mort du Christ et participant à ses souffrances, nous héritions avec lui de sa gloire, lui qui vit et règne pour les siècles des siècles. Amen. Le Seigneur soit avec vous.
1: Et avec votre esprit.
0: Que Dieu Tout-Puissant vous bénisse, le Père, le Fils et le Saint-Esprit.
1: Amen.
0: Allez dans la paix du Christ.
1: Nous rendons grâce à Dieu.
2: Et nous voici déjà arrivés au terme de cette célébration du 26e dimanche du temps ordinaire. Nous remercions le prêtre José Hernandez, prêtre de la paroisse de Saint-Étienne de Braine-l'Alleud. Merci aussi à la chorale et son chef de chœur pour ce moment de partage qui nous permettent de vivre avec eux. Merci aux techniciens de ce matin, Max Lacroix, pour la bonne retransmission de ce programme et surtout merci à vous de nous suivre fidèlement chaque semaine, que ce soit en direct ou en podcast. Nous pensons évidemment à vous qui êtes parfois isolés, malades, en prison ou en convalescence, que ce moment de partage vous apporte courage et soutien. Je vous souhaite un bon appétit, une bonne après-midi à l'écoute des programmes de la première et passez une bonne semaine. Au plaisir de vous retrouver sur les ondes, c'était Jean-Marie Couet pour vous accompagner ce matin. À très bientôt.

0: Midi, l'heure de s'informer. Merci d'être avec nous. Le nord-est des États-Unis frappé par une rare tempête. Des vents puissants balaient la région, entraînant de nombreuses coupures d'électricité. Une personne a déjà perdu la vie. De grandes villes comme New York, Boston ou encore Philadelphie sont susceptibles d'être touchées, avec des risques d'inondations importantes et de fermeture de routes. Le maire de New York demande à ses administrés de ne pas voyager s'ils n'y sont pas obligés. 253 vols ont déjà été annulés dans le seul aéroport de Boston. Les concerts de la star britannique Ed Sheeran ne pourront pas être assurés à cause de cette météo. Intempéries aussi en Inde. Des pluies diluviennes ont fait 56 morts dans le nord-est du pays. Des pluies exceptionnellement fortes qui ont frappé la majeure partie de l'Uttar Pradesh, le plus peuplé du pays. Chez nous, plusieurs Palestiniens observent une grève de la faim à l'église du Béguinage, dans le centre de Bruxelles. Ils entendent attirer l'attention sur la situation de leurs proches bloqués à Gaza et en Palestine et dénoncer le refus par la ministre de l'Asile, Annelien van Bosseuyt, NVA, de permettre leur regroupement familial en Belgique avec des proches. La région wallonne élargit deux zones de présence permanente du loup. Cet élargissement permettra aux éleveurs situés dans la zone concernée de bénéficier de moyens de protection et de prévention, et pas seulement après une attaque sur leurs animaux. Les deux zones en question sont le massif de Saint-Hubert et les Hautes-Fagnes. Ils courent pour la bonne cause. 5000 personnes participent en ce moment à Run to Kick, course pour la recherche sur le cancer, notamment le cancer pédiatrique. 368 équipes ont été constituées et pour l'instant, 2 492 559 euros ont été récoltés. Autre course, celle des championnats du monde de Montréal. La course en ligne masculine se tient aujourd'hui, longue de 273 km, avec deux grands favoris côté belge, Remco Evenepoel et Wout van Aert. Départ à 15h, heure belge, à suivre sur Tipeee et sur Vivacité. Arrivée prévue entre 21h et 22h. Fin de ce flash, bon appétit si vous passez à table.
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0: Bienvenue à toutes et à tous dans la nouvelle librairie francophone première saison. C'est toute l'actualité du livre dans une coproduction des médias francophones publics. Je vous présente mes invités, Jean-Philippe Toussaint qui signe le dernier tome du cycle de Bruxelles La Hantise aux éditions Minuit, Catel pour le deuxième tome de son roman des Goscinny chez Grasset, Anne Pitelou pour elle c'est l'aventure du tout premier roman, Fille 2 aux éditions Finitude et enfin Diane Plateux de la librairie Claudine à Wavre en Belgique. Elle est au téléphone rien que pour nous. Au programme, une clé USB, de l'imposture, de l'espionnage, de l'intelligence artificielle pour une émission au nom du père, des fils et des filles et du bel esprit. Voilà, je déclare la librairie francophone ouverte. Alors à vos livres.
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0: Jean-Philippe Toussaint, Catel, Anne Pitelou et Diane Plateux, bienvenue à vous quatre.
2: Merci.
3: Bonjour.
0: Merci.
4: Bonjour.
0: Bonjour. Ah voilà, au téléphone on vous entend. On ne peut pas ouvrir cette émission sans passer sous silence ce qui agite le monde du livre actuellement, les auteurs, les éditeurs, les libraires et les lecteurs. C'est dans votre maison d'édition d'ailleurs, Catel, chez Grasset. Tellison Aurélien, grand favori des prix pour son premier roman, C'était ça ou mourir. Énorme succès en tête des ventes. Un roman soupçonné d'avoir été écrit par l'intelligence artificielle. J'ajoute à cela des accusations de plagiat pour ses livres antérieurs, mais d'abord, cette suspicion d'avoir travaillé le texte par intelligence artificielle, et cela ne fait que commencer dans le milieu des lettres. On ne voit pas pourquoi d'ailleurs le monde de la littérature serait imperméable à cette technologie. Comment vous avez reçu cette information les uns, les unes, les autres ? Anne Pitelou, du côté de la Suisse.
2: Avec pas mal de sidération, évidemment. C'est vrai que le poste qui a mis le feu aux poudres se base sur ce logiciel Pangram qui a l'air assez fiable. Maintenant, je pense qu'on ne saura jamais, à moins que... Tellison Aurélien l'avoue à un moment donné ou continue de nier, mais c'est vrai qu'il y a toujours un doute et je pense que ça change notre rapport à l'écrit, à qu'est-ce qu'être être un auteur et peut-être qu'il faut... Enfin, ce qui me trouble le plus, bon, je ne l'ai pas lu hein, ce livre, mais c'est l'idée de pouvoir être ému et bouleversé, parce que je crois que c'est le cas de ce livre,
0: exactement,
2: par quelque chose, ouais, qui aurait été écrit par une machine et pour moi c'est assez troublant, j'avoue.
0: Du côté de Jean-Philippe Toussaint.
5: Oui, je trouve que c'est assez vertigineux. Parce que ça pose ou repose la question de qu'est-ce qu'écrire ? Alors, moi, j'ai une réponse. Écrire, me semble-t-il, c'est proposer une vision du monde. Mettre en avant une subjectivité, une personnalité propre. Alors, dès lors qu'on délègue le travail à une machine, on peut se demander pourquoi écrire, qu'est-ce qu'on recherche si il n'y a pas de vision du monde, s'il n'y a pas sa propre subjectivité.
0: Catel ?
3: C'est un débat compliqué, je suis d'accord avec vous.
0: Et en qui atteint même le monde de la bande dessinée hein, actuellement.
3: Oui, ouais. Bien sûr, de toute façon ça atteint tous les milieux, je pense, culturels, hein, dans le cinéma, la bande dessinée, l'écriture, partout. De toute façon, on s'en sert tous les jours de l'intelligence artificielle, même quand on cherche quelque chose sur Google. De toute façon, on est déjà relié à ça et ça serait un excellent sujet pour Goscinny aujourd'hui. Mais en le cas de Tellison Aurélien, c'est quand même son propre récit, c'est son histoire déjà à la base.
0: Non, pas du tout, c'est pas son histoire. Ouais. C'est documenté avec le récit des migrants qu'il a lui-même recueilli.
3: Voilà, qu'il a recueilli, mais ça le concerne. C'est une histoire qu'il connaît,
0: tout à fait,
3: dont il peut parler de façon personnelle. Après, jusqu'à quel stade il s'est fait aider, je ne sais pas, on le saura certainement jamais. Mais ça va de toute façon faire partie de toutes les questions et les interrogations qu'on va avoir à l'avenir.
0: Diane Plateux, vous qui êtes libraire, est-ce que c'est un sujet qu'abordent vos clients ? Puisque
6: oui,
0: je crois
6: sûr.
0: Que c'est en tête des ventes chez vous aussi, ce
6: oui,
0: livre.
6: Oui, en tête des ventes chez nous. Et bien sûr, on en parle énormément avec nos clients. Et donc, je vois aussi cet effet un peu de sidération. Je dois dire que les ventes n'ont pas diminué depuis. Évidemment, ça fait que 2 jours, je crois. Mais il nous est toujours autant demandé. Je pense que les gens ont décidé de faire confiance à l'auteur. Voilà. Et moi, en tant que libraire, je ressens surtout beaucoup de tristesse par rapport à ce phénomène qui va jeter le doute, en tout cas, sur tous les nouveaux romans qui sortent. Donc, moi, je ressens vraiment beaucoup de tristesse par rapport à ça. Voilà.
0: Est-ce que vous saviez toutes et tous qu'il existait un prix Pascal de littérature IA et qu'on avait demandé à Hervé Le Tellier de le présider ? Il faut lire sa réponse, elle est absolument magnifique. D'ailleurs, il l'a délégué à une intelligence artificielle. Oui. Vous saviez qu'il y avait un prix du livre avec IA ?
5: Je l'ignorais.
0: Non, autre non. Chose, par exemple aussi, on arrive à des aberrations. Julien Blangras, qui est un auteur de chez Stock, a découvert sur Amazon un livre signé de son nom qu'il n'a absolument jamais écrit.
2: Je vous c'est sidérant, oui.
0: Interloqué, qu'a-t-elle. Mais au fond, est-ce que c'est grave de travailler avec l'IA? Il y a des auteurs qui soumettent aujourd'hui leurs manuscrits à l'IA, par exemple, pour avoir leur avis, pour avoir des pistes de correction. James Frey, qui est un grand auteur américain, auteur de best-seller, déclare, lui, utiliser l'IA pour la documentation, comme beaucoup de gens, mais aussi pour, je cite, « écrire le meilleur livre possible ». Est-ce que c'est quelque chose que vous pourriez imaginer, Jean-Philippe Toussaint?
5: Pour ma part, non. Cela dit, il semblerait que les progrès de l'IA sont foudroyants. Moi, j'avais suivi de près ce que la machine était capable de faire aux échecs, et j'ai suivi le moment où la machine a battu Kasparov. Il y a eu un moment où on ne pouvait pas imaginer cela. Maintenant, les meilleurs joueurs d'échecs savent que toute machine les bat. J'imaginais pas que les progrès soient aussi foudroyants.
2: Ouais, j'ai l'impression qu'au contraire, ça briderait mon imagination, parce que je pense que quand on écrit, quand on porte une histoire, on a notre univers à soi qui est singulier, on a des fois des blocages, des freins, mais on trouve soi-même nos solutions. Et déléguer ce moment de blocage à questionner la machine pour avoir des idées, j'ai l'impression que pour moi en tout cas, que ce serait formaté, que ça m'emmènerait loin de ce que j'aimerais vraiment faire. Et puis, j'aurais jamais envie, je pense, de déléguer le plaisir de l'écriture. Pourquoi déléguer ce plaisir-là? J'ai pas envie qu'on danse à ma place, ou qu'on rie à ma place, ou qu'on écrive à ma place. Voilà, donc je pense que voilà, oui. Pour moi, ça serait quelque chose qui me briderait.
5: La subjectivité d'une machine, ou la vision d'une machine, on peut se demander ce que c'est. C'est presque impossible.
0: C'est oxymorique. C'est le sujet d'un roman.
5: Oui, c'est oxymorique.
0: Qu'a-t-elle?
3: Oui, mais moi, ce qui me dérange, c'est cette idée de perfection, puisque ce qui nous intéresse, c'est l'imperfection.
2: Exactement. Ouais.
3: Donc, je ne vois pas vraiment l'utilité. Après, techniquement, certainement, puisque dans le cinéma, dans d'autres arts, on peut l'utiliser sporadiquement. Mais moi, personnellement, ça me dérange beaucoup. Je ne vois pas l'intérêt, effectivement.
0: Notre plateau aujourd'hui est belge, avec vous, Jean-Philippe Toussaint et Diane Plateux, suisse avec Anne Pitelou, français avec Catel. Il manque une voix francophone. Ce sera Lisa Leblanc pour le Québec. Pourquoi faire, c'est le titre du Tchac Disco.

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1: Catel, Anne Piteloup, Diane Plateux et Jean-Philippe Toussaint sont les invités de la librairie francophone. Aujourd'hui, Jean-Philippe Toussaint, grand écrivain en un seul mot, pour reprendre une dénomination qui vous est chère, Anne Piteloup. Romancier, réalisateur, traducteur, artiste, primé, et ce depuis vos débuts, prix de la vocation pour la salle de bain, premier roman en 86, c'est le prix en 86, 85, c'était le premier roman. Primé d'Issis en 2005 pour Fuir, je ne vais pas tous les énumérer. Aujourd'hui, vous signez Antise aux éditions Minuit, on y retrouve votre double, Jean Detrait, haut fonctionnaire de la Commission européenne à Bruxelles. Il vient de perdre son père. Encore un point commun avec votre livre, comme quoi cette émission est bien programmée. Merci Estelle Gap. Donc il vient de perdre son père, lui-même ancien fonctionnaire européen, figure morale dont le souvenir ne cesse de le poursuivre. Et au même moment, Detrait se retrouve en possession d'une clé USB avec des milliers de données confidentielles qui pourraient bien révéler un système de corruption chinoise au cœur des institutions européennes. Detrait va devenir, un peu malgré lui, comme dans les films d'Hitchcock, un acteur de cette affaire, notamment quand il décide de transmettre ses informations non pas à l'Office européen de lutte antifraude, mais à un journaliste de Mediapart. Avec cette question, qu'est-ce que son père à lui, figure morale, aurait fait ? Paranoïa, surveillance sont au cœur de ce roman qui voit arriver Yolanda, dont Detrait tombe amoureux, mais à qui se fier ? C'est peut-être un agent double. C'est le troisième volet du cycle de Bruxelles. Quand vous ouvrez ce cycle avec la clé USB en 2019, vous aviez déjà un programme, un projet de trilogie ?
2: Pas en ces termes, pas un projet de trilogie, mais j'ai eu, pour la première fois, l'envie de parler de Bruxelles. En réalité, mon père est mort en 2013 et je me suis rendu compte, un peu après sa mort, que je n'avais jamais abordé Bruxelles dans mes livres. Et je me suis rendu compte que c'était en quelque sorte son territoire symbolique. Et je dirais que de façon comme un hommage filial, j'ai eu envie de m'aventurer sur ce territoire et donc de parler de Bruxelles. Bruxelles à la fois un Bruxelles intime, Bruxelles de mon enfance, Bruxelles qui est la ville où je vis, mais aussi Bruxelles, connue dans le monde entier comme la capitale de l'Europe. Et c'est pour ça que j'ai choisi de faire du personnage principal, Jean Detrait, un fonctionnaire européen. Et là, je me suis dit, mais comment rendre un roman passionnant qui va se passer à Bruxelles dans les milieux européens ?
1: Parce que c'est pas gagné.
2: C'est ça, il y a une sorte de... On trouve ça un peu grisâtre, les institutions européennes, et c'est pas particulièrement sexy, a priori. Et je me suis dit, il faut que je rende le roman passionnant, comment faire ? Et donc, en réalité, je m'y attendais pas du tout. Je n'avais jamais fait ça auparavant. J'ai écrit quelque chose qui s'apparente à un roman d'espionnage.
1: Exactement. Le dernier mot du premier roman, c'était « Émotion », ça a été le titre du deuxième roman. Le dernier mot du deuxième roman, c'était « Antise », c'est le titre de ce troisième roman. J'ai regardé le dernier mot de ce troisième roman, c'est « Oui ». Donc ça veut dire « C'est fini ».
2: Ah, c'est fini, c'est, oui, fini, c'est fini. Mais c'est fini. Un bon titre quand même.
1: Oui, ah, oui, c'est
2: un très bon titre.
1: C'est un
2: non,
1: très bon
2: non
1: titre.
2: Est pas mal aussi.
1: Il y a eu le cycle de Marie. Il y a eu le cycle de Marie auparavant en quatre temps. Qu'est-ce que cette écriture en cycle vous permet, Jean-Philippe Toussaint ?
2: Ah ben ça, c'est la grande découverte que ça m'est arrivé, ça m'est tombé dessus lorsque j'ai écrit Fuir. C'était le deuxième livre qui suivait ce roman Faire l'amour, où en fait j'avais pas tout fini, il restait, j'avais un peu sous le coude encore une scène après avoir écrit Faire l'amour, et puis j'avais quelques scrupules à écrire une suite. Je suis pas du tout dans cette idée de série, ça me plaisait pas spécialement, et donc avec les scrupules en me disant bon ben ça sera pas une suite, ça se passera chronologiquement avant, donc Fuir se passait avant, mais en fait, ce que j'ai découvert, ce qui était formidable, c'est que je pouvais écrire des romans qui peuvent se lire de façon autonome, qui sont d'une certaine façon autonomes, mais qui s'inscrivent dans un ensemble plus vaste. Et en fait, pour moi, l'idée, c'est que chacun des livres, en fait, rencontre des échos avec ceux de la même série. Et il y a comme une sorte de chambre d'écho. Et ça, je trouve, comme lecteur, ça m'intéresse. Quand j'ai l'occasion de lire comme ça des livres qui appartiennent à un cycle, c'est quelque chose qui m'intéresse beaucoup.
1: À quel genre de cycle vous pensez ? La comédie humaine, les Rougon-Macquart
2: ou
1: d'autres ?
2: Ou en particulier au livre de Laurence Durel, le Quatuor d'Alexandrie, qui a été vraiment une sorte de grand modèle au moment où j'écrivais les livres du cycle de Marie. Quatuor d'Alexandrie, de la même façon, on peut entrer par n'importe quelle porte et il y a des échos entre chacun des livres.
1: Vous avez commencé, en parlant de Bruxelles, vous avez commencé de parler de votre père. Et il est question d'un père, d'ailleurs comme chez vous, Anne Piteloup, un père qui meurt. Et le roman s'ouvre sur cette question. quel genre d'homme était votre père ? Alors moi, je ne sais pas quel genre d'homme était votre père, Jean-Philippe Toussaint. Ce que je sais, c'est qu'il était journaliste, au Soir, le quotidien donc de Bruxelles, et il écrivait des romans policiers. Vous les avez lus ?
2: Oui, bien sûr. En réalité, le personnage du père du narrateur et n'est pas exactement mon père, mais il est évident que j'y ai pensé beaucoup. Et c'est en cela, je dirais, que ce roman est à la fois le plus romanesque que j'ai écrit, parce qu'il y a cette roman d'espionnage, mais aussi, d'une certaine façon, c'est un des plus autobiographiques, parce que cette relation au père, c'est la mienne. Et disons que j'ai pas inventé les choses. Et de même, dans ce côté autobiographique qui nourrit en fait l'histoire d'espionnage, j'ai trouvé intéressant que le père, d'une certaine façon, rôde au-dessus de tous les épisodes du roman.
1: C'est un bon auteur de romans policiers.
2: Oui, mon père était bon dans tous les domaines.
1: Oh mon Dieu, quel bon fils vous faites.
2: Papa.
1: Et vous, quel était votre genre de père, Anne Pitelou, puisqu'il est question d'un père aussi dans votre roman qui n'a rien d'autobiographique.
3: Non, alors effectivement, ça n'a rien d'autobiographique. Mon père est toujours là et c'est un père extrêmement gentil et bienveillant.
1: Quelle belle fille. Et du côté de Catel, alors ?
4: Moi aussi, mon papa va très bien, je le salue.
1: Je ne vous demande pas des nouvelles de mon père. Je vous demande qu'est-ce qu'ils vous ont transmis, par exemple. Qu'est-ce que vous avez hérité de votre père, Catel, dans votre métier ?
4: Ah, de mon père, alors c'est le dessin. Pourtant, c'est un scientifique, mais il dessine très bien. Et donc, toute petite, je dessinais un peu comme lui. Et mon grand-père, donc son père qui était libraire, me laissait dessiner chez lui au milieu des livres et garder mes dessins qu'il collectait dans des petits carnets. Donc, ça avait une valeur, c'était précieux. Et ça m'a donné envie de faire ce métier par la suite.
1: Vous avez un point commun avec Jean-Philippe Toussaint.
2: Ma mère était libraire, en effet.
1: Exactement, oui. Et le père, donc, journaliste.
2: Voilà, donc les livres à la maison, je suis tombé dedans quand j'étais petit, dans la marmite.
1: Qu'est-ce qu'il vous a transmis, votre père, Jean-Philippe Toussaint ?
2: Alors, la première chose, paradoxalement, c'est le rejet des livres. Jusqu'à assez longtemps, jusqu'à 20 ans, je lisais très peu, parce qu'il y avait trop de livres à la maison. Enfin, c'était un peu une réaction de jeune homme. Mais après, je suis devenu un bon fils. Hein. J'ai quand même fini par écrire, même moi-même. Et je pense que mes deux parents ont eu évidemment une grande importance pour moi, mais curieusement, depuis qu'ils sont morts, ça s'est encore accentué. Et j'avais évoqué ça dans le texte autobiographique qui s'appelle L'échiquier, comment mon père, d'une certaine façon, m'avait interdit symboliquement de le battre aux échecs, mais il ne m'avait pas du tout interdit d'écrire, au contraire, il m'avait en quelque sorte encouragé.
1: Vous parlez du père, je vais continuer là-dessus parce que je viens d'avoir une pensée fulgurante. Je pense à La lettre au père de Kafka parce que ce roman est sous influence Kafka. Je pense qu'elle est sous influence parce que quelque temps auparavant, vous aviez, je crois, traduit une nouvelle, Le Verdict. Vous pourriez nous raconter quel était le sujet du Verdict, d'ailleurs, Jean-Philippe Toussaint,
2: oui, alors, le
1: la
2: verdict,
1: nouvelle de Kafka.
2: Oui, Le Verdict, c'est une nouvelle fascinante que Kafka a écrit en une nuit. Une nuit de septembre, d'ailleurs, 22-23 septembre 1912. Alors que tous les jours, il essayait vainement d'écrire. Tous les soirs, il se mettait à sa table de travail, rien ne venait. Et en une nuit, il écrit cette nouvelle. C'est une nouvelle terrible, où le père est omniprésent, et le père est une sorte de figure assez terrible. Il y a une image en particulier dans la nouvelle qui est assez fascinante, c'est le père qui se redresse dans son lit, le père malade, se redresse de tout son haut et surplombe le fils, et pour moi c'est une image comme d'expressionnisme allemand, comme s'il y avait l'ombre du père qui surplombe, une sorte de père terrible, et donc cette nouvelle tout à fait fascinante, j'ai beaucoup travaillé dessus, et en effet, j'ai beaucoup relu Kafka, et en particulier le journal de Kafka, à cette occasion. Et donc, d'une façon, de fil en aiguille, le Kafka est revenu un peu par la fenêtre, dans la hantise. Et il y a une scène en particulier où j'ai vraiment pensé à ce qu'aurait fait Kafka, ce que Kafka pouvait apporter à cette scène.
1: Vous écrivez vite, puisque vous parliez de cette fulgurance qu'a eu Kafka d'écrire une nouvelle en une nuit. Et vous, ça vous arrive ?
2: Alors c'est un idéal d'écriture, cet idéal de Kafka que je trouve fascinant, c'est l'élan. C'est quelque chose qu'on peut rechercher très très longtemps. Moi j'ai écrit un essai qui s'appelle L'urgence et la patience. Ce serait l'urgence. Mais l'urgence ne peut venir qu'au terme d'une infinie patience. Et Kafka, oui, en effet, de temps en temps avait cette urgence. Moi c'est ce que je recherche, mais ça peut m'arriver au terme de beaucoup beaucoup de patience.
1: De votre côté, Anne Pitelou, c'est une expérience que vous avez vécue ?
3: Je l'ai vécue quand j'ai publié un recueil de nouvelles.
1: Oui, aussi. Avant ce premier roman.
3: Avant ce premier roman, et donc là, c'est vraiment un élan. C'est vrai que ça vient très vite. Pour le roman, c'est différent parce qu'il faut porter quand même toute une architecture. C'est beaucoup plus sur le long terme. Mais je pense aussi que, comme vous le dites, Jean-Philippe Toussaint, que ce roman est venu très très vite, très assez facilement, justement. Mais c'est le fruit d'années de travail sur d'autres textes. En fait, et tout à coup, il y a une forme de fulgurance ou de simplicité.
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1: Retour plateau avec nos trois invités, Catel, Anne Pitelou, Jean-Philippe Toussaint, et au téléphone, Diane Plateux de la librairie Claudine à Wavre, en Belgique. Une librairie que vous avez créée en 2020. D'où vient ce nom, Claudine ? J'imagine que c'est en hommage à Colette ?
5: Mais oui, tout à fait. Colette, c'est vraiment une petite figure tutélaire pour nous, cette femme qui a tout osé, qui a fait exactement ce qu'elle voulait, quand elle voulait, avec ses défauts et ses qualités. On aimait vraiment ça et c'est pour ça qu'on a appelé la librairie Claudine.
1: Comment se passe cette rentrée littéraire chez vous ? On est à la mi-temps, avant la remise des prix, après la rentrée littéraire. Quels sont les titres en tête des ventes chez vous ?
5: Mais on en parlait, hein, donc en tout cas en Belgique. Spectre de Thomas Gunzig, qui est assez loin devant, donc auteur belge. Hein,
1: qu'on a reçu ici dans la librairie francophone,
5: oui. Oui, tout à fait, donc qui fait l'événement. Je suis née dans la tempête de Jérôme Collin chez Alary, qui est en deuxième position.
1: Que l'on a reçu ici aussi, on a eu le nez, bravo voilà. Estelle Gap, continuons.
5: Et bah, c'était ça ou mourir, hein, de Télisson Aurélien, qui est en troisième place des ventes en Belgique francophone. Et puis le quatrième, parce qu'on l'attend toujours, et c'est l'adolescence du perroquet d'Amélie Nothomb.
1: Bien entendu. Et vous, dans votre librairie

0: de peine et de joie au travers des générations.
1: Nous sommes en période de sélection de prix en France, le Goncourt, le Renaudot, le Fémina. En Belgique, vous avez des prix aussi?
0: Alors oui, alors je dirais que les deux prix les plus connus chez nous, c'est le prix Rossel, hein, qui est porté par le journal Le Soir, qui couronne une œuvre belge, donc qui est très porteur chez nous, pas aussi vendeur que les prix français, hein, il faut quand même le dire, parce qu'en Belgique francophone, on est très soumis au champ littéraire français, comme vous le savez, et donc en général, un prix Goncourt, d'un point de vue tout à fait commercial, se vend plus encore qu'un prix Rossel. Et puis il y a un deuxième prix qui se taille quand même aussi sa petite part, c'est le prix Première, donc de la RTBF, hein, la première radio publique, qui là couronne un premier roman, qu'il soit francophone, mais qu'il soit belge ou français. Ou, voilà.
1: C'est aussi la période des salons du livre qui se multiplient un peu partout aussi en France. Quels sont les grands rendez-vous, le grand rendez-vous programmé en Belgique?
0: Alors, on vient de passer le Poétique Bazar, qui n'est pas le grand rendez-vous, mais qui est un très chouette rendez-vous, qui met la poésie à l'honneur. C'était le week-end dernier, donc je trouve que ça vaut la peine de le signaler. Et puis, le prochain, c'est évidemment la Foire du Livre, hein, qui se déroule mars-avril, et qui est vraiment le grand rendez-vous des lecteurs, des éditeurs, des libraires, des distributeurs, comme vous avez aussi le Salon du Livre à Paris.
1: J'imagine que vous y êtes, Jean-Philippe Toussaint. Alors, que vous ne ratez pas l'occasion.
2: En fait, assez rarement.
1: Ah bon ?
2: Mais j'y suis allé une ou deux fois lié à la traduction. En fait, il y a eu très longtemps en Belgique le Collège international des traducteurs de Senef, qui est une initiative remarquable qui invitait les traducteurs du monde entier à traduire des auteurs belges. Et là, il y a eu quelques rencontres au Salon du Livre de Bruxelles.
1: Diane Pateux, vous restez avec nous. Tout de suite, on part du côté de la bande dessinée, plus précisément du roman graphique, avec Catel. Catel, vous êtes illustratrice, dessinatrice et de retour avec une nouvelle biographie. Car c'est vous qui avez inventé ce genre dans la BD. Il y avait des autobiographies en BD, mais pas de biographie.
3: Pas de biographique.
1: Que.
3: Graphiquement dessiné. Oui, c'est vrai, il y avait beaucoup déjà d'autobiographies. On pense à Art Spiegelman, par exemple, avec Maus, ou Marjane Satrapi avec Persepolis. Et avec Joselu Boquet, en début des années 2000, on a commencé à faire des biographiques sur des femmes oubliées de l'histoire. Et ça a créé, en fait, une sorte de genre. Maintenant, beaucoup de gens travaillent là-dessus.
1: Ah, mais c'est énorme, c'est devenu un genre. À part entière.
3: Alors qu'au début, on se demandait un peu, d'ailleurs la première BD qu'on a faite ensemble sur Kiki de Montparnasse, on m'avait tout de suite demandé si, suite à ça, je ferais un homme. Comme si c'était un truc très bizarre de faire cette martienne une femme. Et puis finalement, on s'est acharné sur les portraits de femmes. C'est pour ça que maintenant je fais Goscinny d'ailleurs.
1: Voilà, maintenant, bien sûr, il y a une exception.
3: Maintenant, on peut le faire.
1: Vous revenez sur le sujet Goscinny avec le roman de Goscinny, un Gaulois immortel, deuxième partie qui fête aujourd'hui le centenaire de la naissance de René Goscinny. Le premier tome était sorti en 2019. Jean-Philippe Toussaint, Anne Pitelou, vous avez une culture BD?
4: Oui, bien sûr, évidemment. Oui, et notamment les Goscinny, Astérix,
1: Lucky Luke et compagnie. Du côté de Jean-Philippe Toussaint?
2: Ah, c'est mon enfance.
4: C'est ça.
2: Voilà, Tintin et Astérix, bien sûr.
1: Ah bah quand même, Hergé, pour la ligne belge, oui, bien entendu. Oui.
2: Tintin et Astérix, voilà, c'est toute mon enfance.
1: Et vous, Goscinny, ça représentait quoi pour vous?
3: Eh bien, on parlait de père, c'est mon père spirituel, Goscinny, parce que sans lui, je n'aurais pas fait de bande dessinée. Comme tout le monde, toute notre génération, on a été biberonnés avec Astérix, Lucky Luke, Is No Good, le petit Nicolas aussi, qui est un peu différemment. Et donc, je lisais ça, je recopiais ça, j'avais envie de dessiner plus tard, mais ce métier-là n'existait pas pour moi. En tant que fille, je ne voyais pas du tout de modèle. C'est par la suite, quand j'ai découvert les bandes dessinées de Claire Bretéché, que je me suis dit que c'était ça le modèle et que je voulais faire Claire Bretéché comme métier. Mais Claire Bretéché a démarré sa carrière grâce
1: à Goscinny.
3: Exactement, qui non seulement était un scénariste de génie, mais en plus a été un grand éditeur, puisqu'il a fondé le journal Pilote début des années 60, et il a fait rentrer tous les grands dessinateurs modernes, les Cabu, Gottlieb, Bretéché, bien sûr.
1: Vous les dessinez tous, d'ailleurs, dans ce deuxième tome.
3: Et il a donné ses lettres de noblesse par là à la bande dessinée qui est devenue le 9e art.
1: Comment vous avez fait pour renier justement ce qui était le projet de départ, c'est-à-dire une succession de femmes femmes, il y avait eu Alice Guy, la réalisatrice, Joséphine Baker, Olympe de Gouges, Kiki de Montparnasse. Quand Anne Goscinny vous propose de dessiner son père, vous lui dites non, ton père n'est pas une femme. Et c'est en vous documentant sur la vie de Goscinny que vous avez revu votre jugement. Qu'est-ce qui, dans sa vie, par exemple, vous

0: ça fait changer d'avis ?
1: Alors, c'est pas vraiment en documentant que j'ai changé d'avis, mais c'est vrai qu'en me penchant sur la vie de Goscinny, j'ai découvert beaucoup de choses que je ne savais pas.
0: Et qu'il cachait d'ailleurs, qu'il occultait.
1: Qu'il cachait, notamment que lui qui a créé Astérix, qui est le prototype du français moyen, caricaturé, mais et que lui-même était juif, Ashkenaz, qui venait d'Europe de l'Est, qui est né certes à Paris, mais qui est tout de suite parti en Argentine, puis qui a vécu aux États-Unis, ensuite en Belgique, et finalement est arrivé assez tardivement en France où il a créé Astérix. Donc ça, c'était très intéressant. Mais c'est surtout parce que j'ai eu un gros flash d'amitié avec Anne Goscinny, qui m'a raconté aussi sa vie de petite fille qui a perdu son papa très jeune, puis sa maman aussi très jeune, et elle s'est retrouvée orpheline avec ce château d'Astérix à gérer. Et ça, ça m'a beaucoup intéressée aussi. Donc c'est par son prisme, c'est par le regard d'Anne que j'avais envie de raconter Goscinny, c'est pour ça que ça s'appelle le roman des Goscinny.
0: Des Goscinny, exactement. Vous avez un dessin rond, généreux, bienveillant. Quand vous dessinez Goscinny, vous commencez par quoi ? Le nez, la bouche, les yeux ? Qu'a-t-elle ?
1: Je crois que je commence par les yeux, parce qu'il a toujours des yeux rieurs et malins. Et puis, très vite, la bouche avec ses deux fossettes qui sont très caractéristiques, parce que quand il sourit, il y a toujours ces petits creux qui se creusent autour de sa bouche. Et il est toujours en train de rigoler. Hein.
0: Anne Pitelou, vous avez un des deux romans, je ne sais plus lequel, vous avez le tome 1 ou le tome 2 devant vous. Est-ce qu'il y a quelque chose qui vous a marqué dans le dessin de Cattel, dans sa façon de s'emparer de son sujet ?
2: Alors je le découvre maintenant, donc, ouais. Mais j'aime beaucoup la bichromie en fait. Je trouve qu'il y a une harmonie. Je trouve que le dessin est, il y a une forme de ligne claire aussi.
1: Il y a de l'école franco-belge. Et puis il y a deux couleurs, en effet, il n'y a pas beaucoup de couleurs. Il y a le bleu, il y a l'orange, parce qu'en fait je suis comme une couturière qui a récupéré les voix à la fois de René Goscinny d'un côté et d'Anne Goscinny de l'autre. Et donc j'assemble leurs voix. René Goscinny c'est en bleu et Anne c'est en orange, et ça se complète en fait. Et moi je fais chef d'orchestre de ces deux voix.
0: Je vous vois aussi, vous avez mis un stylo à l'intérieur, presque au milieu du roman de Goscinny. Par rapport à quoi ?
3: Je l'avais ouvert au hasard et je suis très bien tombé avec une magnifique machine à écrire, le 9e art et la manière.
0: Pour l'écrivain que vous êtes, c'est absolument parfait. Vous avez un accès à votre inconscient.
3: Voilà.
0: Il y a un exercice particulier que j'ai cherché tout de suite. C'est comment vous alliez dessiner Astérix, Lucky Luke. Et c'est formidable parce qu'en fait, ils ne leur ressemblent pas. Et pour autant, c'est quand même eux. Comment vous avez pensé ça ? Parce que ça, c'est un exercice de style. Dessiner Astérix sans chercher la ressemblance. Qu'a-t-elle ?
1: Eh bien, c'est un peu un hasard. Parce que je comptais d'abord les dessiner exactement comme ils étaient, pour ne pas tromper le public. Mais en réalité, je n'ai pas le droit. On n'a pas du tout le droit de représenter Astérix, parce que les droits appartiennent à Hachette, qui a la marque Astérix.
0: Ah,
1: et donc, impossible. Donc, très vite, Richard Malka, qui m'a aidé, l'avocat, m'a dit, ça va pas être possible. Il faut trouver une autre solution. Donc, soit on arrête tout, soit on trouve une solution. Et comme ce sont uniquement les paroles de Goscinny que j'utilise, ce sont tous les interviews collectées depuis toujours que Anne m'a fournies. Donc, je les ai mis bout à bout, à la fois chronologiquement et thématiquement. Et donc, c'est lui-même qui dit qu'il est tous ces personnages. Et tout à coup, ça a été le déclic. Je me suis dit, je vais faire, en fait, Goscinny, René Goscinny, mais aussi bien en Astérix qu'en Obélix, qu'en Falbala, qu'en Lucky Luke, qu'en Petit Nicolas, puisque c'est toujours lui qui parle de lui. Et tous ces personnages sont un peu de lui. Madame Bovary, c'est Goscinny.
0: Vraiment formidable. Comme quoi la contrainte produit le génie. Ce roman, c'est celui des Goscinny, et donc notamment de sa fille, de son lien avec son père. Et il y a une anecdote, mais ça, c'est pas dans celui-là, c'est dans le précédent. On est le 19 mai 1986, Anne Goscinny a 18 ans, et elle s'apprête à commettre un meurtre. Vous racontez, qu'a-t-elle ?
1: Oui, ça je le raconte dans le tome 1.
0: Ouais.
1: En effet, elle a perdu son père suite à un accident chez son cardiologue. Il pédale,
0: il fait un test d'effort,
1: en fait, tout normal avec sa femme qui était à côté. Et puis, il commence à avoir des fourmis dans les bras, à transpirer. Et là, le cardiologue lui dit « Continuez 15 secondes, monsieur Goscinny ». Et voilà que Goscinny s'effondre dans la salle du cardiologue. Sa femme essaye de le réanimer. Il n'y a pas de matériel de réanimation, rien du tout. Et c'est à cause de ça qu'il meurt sur place. Et depuis, ce test d'effort a été changé chez les médecins. La loi a changé. On est obligé d'être dans des endroits spécialisés avec des machines de réanimation. Donc elle en veut évidemment à ce cardiologue. Et en grandissant, parce qu'elle a 9 ans quand elle perd son père... Donc, 9 ans plus tard, à 18 ans, elle décide d'aller tuer ce cardiologue et elle va à sa rencontre.
0: Armée ?
1: Armée, enfin, on le pense en tout cas, avec la main dans la poche de son manteau. Et voilà, elle y va comme elle a changé de nom, elle a pris le nom de sa grand-mère. Et au moment où elle est devant lui, à son bureau, eh bien, elle lui dit « je suis venue vous tuer ». Et il dit « je m'y attendais un peu ».
0: Je vous attendais.
1: Je vous attendais. C'est-à-dire que lui-même, il n'avait pas oublié en fait, cet accident terrible. Et il se doutait bien que la famille viendrait lui demander des comptes à un moment.
0: Comme quoi, la fiction à l'intérieur même d'un roman, c'est absolument magnifique. En dessinant ces liens père-fille, parce que c'est ça le sujet véritablement du roman des Goscinny, vous avez pensé au vôtre, Catel ?
1: À mon propre père ?
0: Ouais, au lien que vous avez avec lui ?
1: Oui, bien sûr, on s'interroge toujours sur les liens qu'on a avec ses parents, aussi avec ma mère, elle avec sa mère. Mais là, le sujet était très différent, parce que moi, mes parents, j'ai la chance de les avoir toujours vivants. Et d'ailleurs, quand on s'est rencontrés avec Anne, elle m'a demandé si les miens étaient vivants. Je lui ai dit oui, elle m'a dit « tu sais que tu es beaucoup plus riche que moi ». Je lui ai répondu oui, et elle m'a dit « on va pouvoir s'entendre ». Et effectivement, le fait d'avoir perdu ses parents, ça nous crée a priori un fossé. Mais en même temps, j'ai pu rentrer dans son intimité grâce à tout ce qu'elle m'avait donné, et c'est ça que j'avais envie de raconter, parce que j'avais la chance, moi, de ne pas avoir subi ce qu'elle avait subi.
0: Je lisais qu'un temps, vous n'étiez pas rassuré sur votre dessin, que vous étiez même déprimé à l'idée de ne pas avoir assez bien dessiné. Et c'est Moebius qui vous a rassuré. Qu'est-ce qu'il vous a dit, Catel ?
1: Ah oui, je trouvais que je ne dessinais pas assez réaliste, les proportions étaient mauvaises, ce genre de choses. Je me sentais laborieuse, en fait. Surtout par rapport à lui, évidemment, quand on fréquente un génie. Et il m'avait dit, ce qui est important, c'est pas la vérité, c'est la justesse. Et en fait, il faut qu'on croie au personnage, il faut qu'on croie ce que tu racontes. Donc même si tes perspectives sont fausses, même si tes bras sont trop longs ou des choses qui ne sont pas vraies, vraisemblables, il faut qu'on croie à l'histoire. Donc c'est là que ça se situe. Il disait, toi, tu dessines juste, et ça m'a beaucoup touchée et j'ai continué dans cette voie.
0: Vous avez eu des doutes sur votre écriture, Jean-Philippe Toussaint, vous qui, dès le premier roman, avez décroché le pompon?
3: Oui, évidemment, écrire c'est très difficile.
0: Ouais.
3: Et le premier roman, La salle de bain, a en effet eu énormément de succès, mais j'étais relativement intranquille. Et d'ailleurs, c'est un livre avec des phrases très courtes.
0: Tout à fait.
3: Sujet, verbe, complément.
0: Et ça a bien changé depuis.
3: Et ça a bien changé parce que j'ai acquis davantage de maîtrise technique. Et faire une phrase de 2 pages, il faut quand même la maîtriser techniquement. Et c'est vrai qu'il y avait un côté rassurant. Ces phrases de la salle de bain étaient très courtes. Et donc, oui, je me rassurais en disant « ça, je peux le faire ». Petit à petit, j'ai complexifié les choses et maintenant je suis...
0: Maintenant, vous êtes vraiment au summum de votre génie.
3: bah oui, je ne sais pas si je l'aurais dit exactement en ces termes.
0: C'est moi, mais... je peux me permettre.
1: Puis de toute façon, on a l'IA, tout va bien.
0: Ah oui, en plus, pour faire un livre excellent, il y a l'IA. De votre côté, Anne Pitelou, vous avez douté de votre écriture pour prendre... Pas mal de temps d'ailleurs pour signer un premier roman.
2: Oui, tout à fait. Effectivement, j'ai douté de mon écriture, mais surtout de ma... ça fait partie un petit peu du propos de ce premier roman. Cette figure du grand écrivain, intimidante, quand on grandit, quand on aime lire, et j'ai toujours été une immense lectrice, j'ai toujours rêvé d'écrire, écrit des histoires, mais qui je suis, moi, pour être écrivain, alors qu'il y a ces grands écrivains. Donc voilà, ce mythe un peu du génie. Donc c'était assez intimidant. Et
0: qui vous a rassuré?
2: Je ne sais pas qui m'a rassurée, mais c'est à force de quand même de jamais abandonner malgré tout cette idée de continuer à écrire. Finalement, la question se décale. On se dit plus qui je suis pour, mais on le fait. Et la question vient ensuite en termes d'écriture, de matière. On est dans l'atelier, donc la question se déplace un petit peu.
0: Surtout quand on est critique littéraire, qu'on voit passer certains romans, on se dit si c'est ça,
2: pourquoi pas moi.
0: Exactement.
2: C'est vrai, ça joue aussi. Ouais.
0: Je vous propose de nous retrouver toutes et tous après Théodora, Be My Valentine.

0: 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Laurent Goumard.
1: Catel, Jean-Philippe Toussaint, Diane Plateux et Anne Pitelou sont au rendez-vous de la librairie francophone. Anne Pitelou, vous signez le premier roman, Fille 2 aux éditions Finitude, sélectionné pour le prix de la ville de Lausanne et prix du roman Fnac. Bravo. Premier roman donc, Fille 2, un roman familial doublé d'une satire du monde littéraire et qui bascule dans le thriller. C'est l'histoire de Chloé, la narratrice, et d'un secret qu'elle compte bien dévoiler. Ça commence ainsi. Je vais tout arrêter. 15 heures. La pluie enveloppe la vieille maison, de bulles de douceur, et j'ai enfin terminé. Tout à l'heure, je posterai cette confession et puis j'irai parler à Richard, c'est son éditeur, pour qu'il se prépare à répondre aux journalistes. Je lui dois bien ça. Par moments, il a un tiroir caisse à la place du cœur, mais il a du flair et c'est un bon lecteur. Donc, c'est un bon éditeur. Je n'ai plus personne à protéger. Dans le cas où ma mère apprendrait la vérité, je ne sais même pas ce qu'elle comprendrait, ce dont elle se souviendrait. Julien, c'est son compagnon. Il est déjà loin, sans doute perdu. Quant aux conséquences pour moi, je crois être prête. De toute manière, je n'ai plus le choix, je n'ai plus d'idées et je me cache depuis trop longtemps. À force, je suis devenue muette et invisible. Ce texte signera peut-être la fin, mais je serai libre. Je suis libre. Cette liberté a un prix. Chloé est la fille du grand écrivain Christian Monet, un peu dans votre genre, Jean-Philippe Toussaint. Deux romans cultes et puis plus rien pendant 30 ans. Alors, donc complètement différent de vous. Il meurt et tout le monde veut connaître les manuscrits sur lesquels il travaille depuis des années. Mais rien, il n'y a pas de manuscrits. Il y a 9 livres, mais que des pages blanches. Alors que doit faire Chloé pour ne pas décevoir sa mère, aveugle depuis une agression en 1997? Eh bien, être une bonne fille 2. C'est-à-dire qu'elle va publier sous le nom de son père le roman qu'elle écrivait de son côté. Le roman Passeport pour le désert, Passeport pour les déserts est un succès phénoménal, mais donc basé sur une imposture douloureuse. Être reconnu, oui, mais sous le nom de son père. Et puis Richard, l'éditeur, en veut un deuxième. La machine s'emballe, le roman bascule dans le thriller. C'est le premier roman. Vous êtes par ailleurs journaliste, vous travaillez pour Le Courrier à Genève, vous êtes critique littéraire. Anne Pitelou, est-ce que vous avez été inhibée avant de passer à l'écriture, justement parce que vous êtes critique littéraire? Est-ce que ça a été facile de signer sous votre nom, connu du milieu littéraire?
2: Oui, c'est une question qui revient assez régulièrement, mais c'est vrai que si je fais ce métier, c'est parce que j'ai toujours aimé lire et écrire. Et je pense que c'était une manière d'apprivoiser ce grand terrain de l'écriture et de me l'autoriser peu à peu. Mais c'est vrai que on est peut-être attendu au tournant, comme on dit, davantage, je n'en sais rien. C'est vrai que pour moi, c'est une continuité voilà, j'ai toujours écrit, j'ai toujours lu, voilà. Donc, c'est vrai qu'après, chacun son chemin, chacun sa route. On publie plus ou moins tôt, on se l'autorise plus ou moins tôt. Et le roman, effectivement, Fille 2, aborde aussi ces thèmes-là, en fait, de
1: la légitimité.
2: De la légitimité.
1: Exactement.
2: De chercher sa voie, chercher sa place, de ne pas se cacher, etc.
1: À quelle imposture littéraire vous avez pensé? Parce que là, c'est une fille qui va donc écrire sous le nom de son père, mais il y a d'autres impostures littéraires. Romain Gary.
2: Ajar,
1: d'ailleurs, qui est cité à l'intérieur du roman. Oui. Vous avez pensé à qui d'autre?
2: Alors, ce qui m'intéressait, c'était... Alors, on pense aussi à Salinger, qui s'est tue après avoir écrit La Trappe-Cœur. Mais j'ai surtout... Ce qui m'intéressait, c'était un peu cette idée d'imposture littéraire à l'envers, dans le sens où c'est un thème assez classique, en fait, de la littérature, de s'approprier, de voler le manuscrit d'un autre. Là, c'est l'inverse. Elle lui donne ses mots. Elle se cache elle-même. Et toute la reconnaissance de son propre texte, en fait, va vers son père, donc la traverse pour aller vers son père. Donc c'est ça qui est douloureux, cette espèce d'héroïne tragique qui est sa propre ennemie, finalement, où elle met le doigt dans un engrenage qui va la mener loin, qui va bouleverser sa vie. Et ça m'intéressait, en fait, de retourner cette idée d'imposture.
1: Même si ça n'a rien à voir avec Romain Gary et Ajar, est-ce que ça serait le fantasme utile de l'écrivain que vous êtes, Jean-Philippe Toussaint, de pouvoir tout recommencer sous un autre nom? Alors même que vous avez mis du temps à bâtir cette œuvre.
3: Non. Je suis très content de mon cas, ça me convient.
1: Il est question d'imposture aussi du côté de Goscinny. Il se faisait passer pour une femme dans un magazine féminin.
4: Ah oui, ça c'était ses années de galère en fait, un peu quand il a beaucoup travaillé avant de créer Astérix. Il faisait de multiples écritures, scénarios et effectivement il était dans un magazine féminin où il répondait sous le nom de Liliane d'Orsay pour donner des conseils de bonne manière. C'était une sorte de Nadine de Rothschild et on lui répondait tout le temps, c'est formidable, je suis vos conseils, jusqu'au jour où il a été renvoyé parce qu'il avait donné un mauvais conseil.
1: Exactement. Chloé, donc, votre narratrice, a un compagnon, Julien, qui a cette phrase. Tu es toujours sur les routes à parler de passeport machin. au lieu de dire passeport dans les déserts. Au lieu de t'occuper de tes propres textes, alors écris maintenant. Est-ce que ça pourrait faire écho avec votre situation, c'est-à-dire toujours à écrire sur les autres, au lieu de vous occuper de vos propres textes ?
2: Oui, ça va, je n'y avais pas pensé en écrivant cette phrase, mais effectivement, c'est vrai que le temps passe et on est immergé, quand on est critique littéraire, dans les textes des autres, dans les voix des autres, dans l'univers des autres. Et quand on veut écrire, c'est parfois un peu difficile, parce que c'est très important quand on a un projet qui nous habite, de lire aussi des textes qui le nourrissent, qui font écho. Et c'est vrai que par mon métier, je suis toujours détournée en fait, de ce chemin de lecture que je pourrais faire sinon.
1: Vous connaissez tout, vous êtes au cœur du système en étant critique littéraire, vous connaissez tout, les prix, comment ça fonctionne, les salons, les rencontres. Ce roman n'est pas tendre avec le milieu, il est même plutôt féroce. Le milieu est tendre avec vous, Anne Pitelou, depuis l'apparition ?
2: Pour l'instant, ça va. Oui, je n'ai pas à me plaindre. J'ai une bonne presse, notamment en France. Et c'est vrai que mon idée n'était pas forcément d'écrire une satire du milieu littéraire.
1: Et pour autant, elle fonctionne. Hein.
2: Elle fonctionne, mais je pense que c'est assez juste, en fait. C'est...
1: Ah, mais
2: et en même temps, voilà, je pense pas. En tout cas, c'est pas caricatural. L'éditeur Richard Berlioz, c'est un professionnel compétent qui fait bien son travail.
1: Excellent lecteur.
2: Qui aime la littérature. Donc
1: après, il veut de l'argent, c'est normal.
2: Il veut de l'argent. Voilà, il y a des logiques économiques et des logiques médiatiques qui sont à l'œuvre, effectivement.
1: Qu'est-ce que vous vouliez dire de la construction d'un écrivain, que le talent ne suffit pas en fait?
2: Alors je pense qu'un livre un livre arrive jamais tout seul dans un endroit vierge, il arrive accompagné d'un éditeur, d'un nom, de sa légende, d'un pays, d'une langue d'écriture, donc il y a déjà tout un discours autour d'un texte qui va conditionner la manière dont il est reçu, son succès plus ou moins grand, et on voit ça dans cette rentrée littéraire, voilà, ça joue beaucoup, enfin, ces mécanismes-là, et donc c'est simplement ça, c'est vrai qu'elle publie, on ne saura jamais si Chloé avait publié sous son propre nom, son texte est bon, mais est-ce qu'il aurait eu le même écho ? Voilà, la question est posée.
1: Ça, vous pouvez le comprendre, Jean-Philippe Toussaint.
3: Je comprends.
1: Premier roman, avec la couverture de Minuit,
3: oui.
1: C'était déjà un gage de qualité et de réception.
3: Absolument, et d'autant que le roman avait été refusé par tous les autres éditeurs. Et Jérôme Lindon, qui est le grand éditeur de Beckett, de Duras, de Romgré, de Simon, choisit le premier roman d'un inconnu qui a été refusé par toutes les maisons d'édition en France, et en fait un succès. Le rôle du découvreur est fondamental. Et là, je pense qu'en effet, le premier roman, il est apparu comme un choix de Jérôme Lindon. Et ça, je ne serais peut-être pas arrivé là si Jérôme Lindon ne m'avait pas choisi à ce moment-là.
1: Il y a Julien, je retourne sur Julien, parce que chaque fois qu'il prend la parole, c'est catastrophique. Il y a Julien, le compagnon de Chloé, lui, veut un enfant. Et il a des doutes plus ou moins sur les capacités littéraires de sa compagne. Il a cette phrase qui pourrait alimenter des années de psychanalyse. « Et ces deux romans dans tes tiroirs, personne n'en veut ?» On pense immédiatement à la formule « avoir un enfant dans le tiroir ». Vous avez fait un lien entre enfant et roman dans ce texte,
2: oui,
1: Anne Pitelou.
2: J'ai fait un lien dans le sens où Chloé, en tant que jeune femme, cherche sa place, elle aimerait écrire, elle doit se l'autoriser. On la ramène, son compagnon aimerait un enfant, donc il la ramène aussi à ses attentes, à lui, à ses attentes aussi sociales. Et je fais un lien, en fait, il y a une forme de stérilité en fait, dans ce couple, comme elle va exister aussi dans l'écriture de Chloé à un moment donné. Et puis, justement, mon éditrice avait une expression que j'ai beaucoup aimée, c'est comme si elle publiait ses propres romans sous X, finalement. Voilà.
1: C'est exactement ça.
2: Et donc, tout n'est pas forcément conscient après, hein, dans tout ce que
1: non,
2: voilà, dans ces liens, mais il y a ces liens, effectivement. Et puis, c'est aussi comment trouver sa place et sa voix. Alors, par la maternité, pourquoi pas, mais est-ce que ça vient de soi, est-ce que ça vient des attentes des autres, ou par l'écriture, mais en l'occurrence, elle ne publie pas, mais pas sous son nom. Donc, c'est vraiment surtout le récit d'une émancipation et d'une prise de parole, en fait, ce texte.
1: On va rester sur cette prise de parole. Je voudrais juste vous confronter au contre-questionnaire de la librairie francophone. D'abord, le roman qui vous tombe des mains, qu'a-t-elle ?
4: Waouh, ça c'est une question difficile parce que ce qui me tombe des mains, je ne m'en souviens pas. Alors s'il faut vraiment répondre quelque chose, ça serait 50 nuances de gris de E.L. James.
1: Voilà. Vous avez tenté quand même, manifestement.
4: Un petit peu, très vite, ça s'est passé.
1: Jean-Philippe Toussaint.
3: Je vous dirais qu'aucun livre ne me tombe des mains parce qu'il y a toujours quelque chose à faire d'un livre. Et J'ai traduit Le joueur d'échecs de Stefan Zweig. C'est un homme qui est enfermé, qui n'a rien et qui un jour réussit à trouver un livre. Il est très déçu, il attendait un livre qui allait le sortir grâce aux péripéties et aux aventures. C'est un manuel d'échecs, mais ce livre le sauve.
1: Anne Pitelou.
2: Alors, c'est un livre... Moi, je me rappelle du premier que je n'ai pas fini. Ça m'avait marqué à l'époque, parce que j'étais étudiante. C'était Au-dessous du volcan de Laurie, Malcolm Laurie.
1: Oui, oui.
2: Voilà.
1: Bienvenue au club.
2: Ouais, ok.
1: Diane Plateux, de votre côté.
5: À ma grande honte, je ne suis pas arrivée au bout de Voyage au bout de la nuit, que j'ai tenté il y a déjà vraiment très très longtemps, que je devrais sans doute reprendre, mais à l'époque, je n'y suis pas arrivée et j'aurais bien voulu y arriver.
1: Il y a un temps pour tout, rassurez-vous. Le classique surestimé, qu'a-t-elle ?
4: Alors pour moi, c'est Vipère au poing de Hervé Bazin, que j'avais beaucoup aimé au moment où je l'avais lu. Et puis, il raconte quand même une espèce d'autobiographie de 1948 où c'est un enfant martyr, une mère hyper cruelle, méchante, la fameuse Folcoche. Et quand j'ai découvert le livre de Émilie Lanaise en 2025, la réalité de cette histoire, qui est en fait une légende vengeresse sur sa mère, qui en fait était une mère sacrificielle, hyper gentille, et que lui avait voulu se faire de l'argent, avoir un héritage, et donc tout ça était faux, et ça m'a énormément déçue.
1: Diane Plateux, pour vous, le classique surestimé?
5: Bah moi, c'est Le Petit Prince.
1: Vous allez vous faire des amis.
5: Ouais, je pense. Je trouve que jusque 12 ans, c'est vraiment super. Et même, j'hésiterais pas à l'offrir à des enfants jusque 12 ans. Après, je trouve quand même que, voilà, oui, un petit peu surestimé, quoi. On est allé un peu plus loin, je pense, en matière de philo, même au travers de romans.
1: Anne Pitelou. Voilà.
2: Alors, je sais pas s'il est surestimé, mais en tout cas, pour moi, était absent le plaisir de lecture en lisant Ulysse de Joyce. Voilà.
1: Vous êtes la deuxième et j'ai l'impression que chaque fois ça va être le cas.
2: Parce
1: le cas
2: que c'est vraiment... je l'ai lu, mais c'est vraiment... le plaisir n'était pas là. Enfin, vraiment, voilà. Donc j'ai peut-être raté. Je suis passée à côté, en tout cas.
1: De votre côté, Jean-Philippe Toussaint.
3: Alors, je me souviens d'une phrase que j'ai écrite. Je disais, si on peut être... S'il faut être péremptoire dans l'admiration, il faut être modeste dans le dénigrement. Et en toute modestie, je serais d'accord avec la libraire Le Petit Prince.
1: Et enfin, le livre que vous avez le plus offert, Anne Pitelou ?
2: C'est Le Maître et Marguerite de Mikhaïl Bulgakov, qui est un chef-d'œuvre absolument génial.
1: Qu'a-t-elle ?
4: Moi, c'est Le Bruit des clés de Anne Goscinny, la dernière lettre qu'elle écrit à son père, lettre fictive, qui m'a bouleversée et je l'offre à tout le monde. C'est un petit livre extrêmement émouvant.
1: Diane Plateux ?
5: Eh ben moi, c'est La Ballade de Cornebique de Mourleva que j'ai offert à mes enfants, aux amis de mes enfants, à mes neveux, à mes nièces, et que j'adore en folio jeunesse.
1: Et enfin, Jean-Philippe Toussaint.
3: Premier amour de Samuel Beckett.
1: On finira là-dessus, c'est trop beau pour le mot de la fin. Voilà, je tourne la dernière page de cette librairie francophone, une coproduction des médias francophones publics. Merci à nos amis partenaires, la RTS Première, RTBF La Première, ici Radio-Canada, Première, et France Inter, Première Radio de France. Bien évidemment, merci à nos invités. Merci Jean-Philippe Toussaint.
3: Merci.
1: La Hantise, aux éditions de Minuit, dernier tome de votre trilogie. Qu'a-t-elle ? Merci à vous.
4: Merci.
1: Le deuxième tome du roman des Goscinny apparu chez Grasset. Enfin, Anne Pitelou, Fille 2, c'est aux éditions Finitude. Merci beaucoup.
2: Merci à vous.
1: Pour ce voyage de la Suisse à Paris. Et enfin, merci Diane Plateux, merci à vous. La librairie Claudine est basée à Wavre, en Belgique. Le bonjour à vos lecteurs et lectrices. Cette émission a été réalisée par Gaëtan Colli avec Julien Dumont à la technique. La programmation tonique est signée Estelle Gap. Préparation Lynn Bergman. Thierry Dupin assure la programmation musicale. Voilà, tout est dit. Alors à la semaine prochaine, je vous souhaite le bon week-end.

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14: Très bon après-midi à tous, une après-midi qui sera somme toute très lumineuse, avec un soleil qui sera encore bien présent, quelques passages nuages en altitude par moment qui pourront faire pâlir ce soleil. Le temps restera sec, les températures seront en hausse, on attend jusqu'à 24 voire même 25 degrés dans le centre du pays, 23 degrés pour les hauteurs ou bien en bord de mer. Pour ce soir et cette nuit, le ciel restera parcouru encore par des voiles plus ou moins épais en fonction des régions, les minima seront compris entre 13 et 16 degrés. Demain matin, on attend d'abord quelques averses sur le littoral d'abord, puis sur les deux Flandre sous un ciel plutôt couvert. Plus on ira vers l'est et le sud et moins les nuages seront épais. On aura encore du soleil d'ailleurs pour les provinces de Luxembourg notamment. L'après-midi, ça restera couvert sur l'ouest du territoire avec encore la possibilité de quelques gouttes. Ailleurs, un ciel souvent laiteux mais encore sec.
15: Courir pour récolter des dons pour la recherche sur les cancers des enfants. Le Run to Kick a lieu en ce moment à Bruxelles. 5000 personnes ont fait le déplacement. On y sera dans un instant. Il fait encore chaud ce week-end et ces températures vont suivre toute la semaine. Une météo qui n'arrange pas du tout les producteurs de betteraves. Et puis un peu de folklore en fin de journal, on ira marcher comme tous les 7 ans à la Grande Marche de Saint-Félien. Bonjour, événement Run to Kick ce matin au Bois de la Cambre à Bruxelles, la 9e édition organisée par l'association Kick Cancer. 5000 participants en famille, entre amis, parfois même avec le chien, courir ou marcher 2, 5 ou 10 kilomètres pour soutenir la recherche contre les cancers qui touchent les enfants et donc lever des fonds, plus de 2,5 millions d'euros cette année. Michel Gasset et Nicolas Van de Weyer ont parcouru le premier kilomètre avec les participants.
16: Cheesecake d'avant-course et là on est prêt, 2 km, on y va et on va tout donner, hein. On va tout donner pour la bonne cause, toujours, c'est important.
17: On trouve que c'est un super projet, malheureusement avant d'être touché on n'en avait pas entendu parler, donc voilà, on est content et on essaye de sensibiliser autour de nous.
18: L'année passée on avait fait 5 000 € pour la récolte contre le cancer et cette année on est à 20 000 €, donc on est très contente de comment ça s'est passé.
19: Ici j'ai fait bénévole pour accompagner, mais l'année prochaine... J'ai envie de courir et récolter aussi l'argent, mais voilà.
20: Sur les réseaux sociaux, je vois de plus en plus de connaissances à moi qui courent pour Run to Kick et qui récoltent de plus en plus d'argent. On le voit, les résultats, puisqu'on est bientôt à 2,5 millions. Nous, c'est variable dans l'équipe chaque année. Ça dépend en fait de l'état de santé de Léon. C'est malheureux à dire, mais c'est comme ça.
15: La CSC Enseignement demande à la ministre Valérie Glatini de clarifier dès lundi les changements observés sur les fiches de salaire des enseignants. Le cabinet de la ministre a expliqué qu'un barème fictif avait été utilisé pour appliquer le gel de l'indexation sur une partie des salaires dépassant 4 000 € bruts et que ce n'aurait aucun impact sur l'ancienneté ou la pension. La CSC Enseignement dénonce toutefois ce matin un manque d'informations directes et juge les explications ambiguës. Le collectif Mars Attaque appelle quant à lui à un arrêt de travail demain dans les écoles, tandis que l'opposition demande davantage de transparence. De la course en ville à la course dans les champs, la course à la betterave. Et cette année, la récolte se fait sous le signe du stress. Le rendement n'est pas le même que les années précédentes. Il y a moins de betteraves, la faute à la sécheresse. Des agriculteurs inquiets donc, et le prix des carburants n'arrange rien. Marc Melon, Patrick Lima.
11: En temps normal, la récolte des betteraves est un moment très attendu par Guy. Depuis 40 ans, l'entrepreneur agricole est passionné par son métier et adore cette saison. Mais cette année, l'ambiance est particulière.
21: Surtout pour le prix du gasoil. 15, 16, 17 litres par jour, c'est vraiment très stressant. Je ne sais pas comment on va arriver. Les agriculteurs n'ont pas de très bonnes récoltes. Donc je me mets à leur place aussi. Ce n'est pas facile d'impacter vraiment tout le prix sur les agriculteurs. D'ici 2 ans, on n'est plus là. Ce n'est pas possible de travailler dans ces conditions-là.
11: La situation est compliquée dans tout le secteur et certains agriculteurs ont du mal à payer leur carburant à temps. Erwin, directeur d'une entreprise de produits pétroliers.
22: C'est compliqué pour tout le monde. Tout le monde subit ces prix trop hauts. Donc les délais s'allongent un peu, oui. Et on peut les comprendre. Hein.
11: Et comme un problème ne vient jamais seul, le sol est très dur cette année, ce qui ralentit et complique la récolte, au risque de casser les machines, une conséquence directe du dérèglement climatique et des sécheresses qui ont frappé notre pays cet été.
15: Protéger les éleveurs du loup en Wallonie, c'est l'objectif de la mesure que vient de prendre le gouvernement. La région a décidé d'élargir 2 zones de présence permanente du loup en fonction de l'évolution de leur présence sur le territoire. Cet élargissement permettra aux éleveurs situés dans la zone étendue de bénéficier de moyens de protection et de prévention, et pas seulement après une attaque du loup sur leurs animaux. Les 2 zones concernées sont le massif de Saint-Hubert ainsi que les Hauts-de-Fagne. Que se passe-t-il à la base aérienne de Fairford, dans le sud de l'Angleterre? La police, présente sur place en nombre depuis ce matin, parle d'un incident majeur. Elle a arrêté plusieurs suspects, soupçonnés, je cite, d'infractions aux lois sur les explosifs. Les habitants du village voisin ont dû évacuer leur domicile. Des démineurs sont occupés à inspecter les véhicules. L'incident serait désormais contenu, toujours selon la police. Mais cette base de Fairford est utilisée par les avions militaires britanniques de la Royal Air Force, mais aussi par l'armée de l'air américaine. Notamment ces derniers mois, des bombardiers déployés pour frapper l'Iran. Plus d'une centaine de tentes ont envahi le centre de Madrid la nuit dernière. Elles ont été plantées par des manifestants qui réclament des mesures contre la crise du logement. Sandro Calderon, tout est parti de l'expulsion cette semaine d'une vieille dame à Madrid.
23: Elle s'appelle Marie-Carmen, elle a 87 ans. Mercredi, elle a été expulsée, évacuée sur une civière de son appartement dont le loyer avait flambé. Son histoire a choqué. Une manifestation a rassemblé des milliers de personnes hier dans les rues de Madrid. Dans la foulée, certains ont décidé de camper la nuit dernière à la Puerta del Sol, au cœur de Madrid.
24: J'espère qu'il y aura un avant et un après. C'est un drame qu'il ait fallu en arriver à l'expulsion de Marie-Carmen, une personne de près de 90 ans, pour que nous nous réveillions enfin.
23: Les manifestants réclament des mesures pour protéger les locataires.
25: Le logement est désormais un problème qui touche l'ensemble de la société, tous les âges et toutes les classes sociales. Et nous ne pouvons pas continuer ainsi. Le logement est un droit, or nous ne l'avons pas. Il faut faire en sorte que le logement devienne un droit effectif.
23: Dans une vidéo filmée à l'hôpital, Marie-Carmen a appelé à lutter pour que les lois changent et que plus personne ne subisse son sort.
15: En sport, cyclisme, qui de Wout Van Aert ou de Remco Evenepoel deviendra champion du monde de course en ligne? On ne le sait pas encore, mais on espère voir l'un des deux Belges lever les bras ce soir à Montréal, au Canada. C'est là que se déroule l'épreuve, une épreuve longue, 273 km, et qui devra se faire sans oreillettes. Elles sont interdites au championnat du monde, mais les Belges ont déjà trouvé des parades. Émile Peller.
26: Ces fameuses oreillettes, les coureurs les portent toute l'année. Elles permettent de communiquer dans le peloton entre coéquipiers, de recevoir des informations des directeurs sportifs et même d'être avertis d'un danger éventuel. Une fois par an, au championnat du monde, l'UCI interdit donc les oreillettes. Un changement dans les habitudes des coureurs que Wout Van Aert n'apprécie pas vraiment.
27: Ouais, je n'aime pas trop qu'on roule sans oreillettes, même pas pour les tactiques ou quelque chose comme ça, mais juste pour les informations de course, la différence avec les coupes de tête.
26: Des oreillettes interdites donc, mais pas question pour les coureurs de se retrouver complètement coupés des informations de course. Pour Remco Evenepoel, pas de problème, les solutions alternatives sont trouvées.
28: Je pense qu'il y aura un plan de mettre des stickers sur les bidons pour qu'on puisse lire ce qu'on nous dit. Ça devrait marcher normalement, mais voilà, ça c'est comment nous on va le faire, je pense.
26: Ces innovations ont été testées par les coureurs belges lors de la course Espoir de vendredi. Si la communication sera donc moins directe qu'à l'accoutumée, Van Aert et compagnie ont visiblement tout prévu pour se passer de radio.
15: Et le départ de la course est prévu à 15h, heure belge. Fifre et tambour sont de sortie ce dimanche à Fos-la-Ville. Une trentaine de compagnies de marcheurs de l'Entre-Sambre et Meuse se sont levées tôt ce matin pour accompagner en procession sur 12 km les reliques de Saint-Félien. Cette marche septennale, comme son nom l'indique, a lieu tous les 7 ans. Serge Autier, vous avez essayé de savoir pourquoi.
0: Il faut remonter au Moyen-Âge pour retrouver les premières mentions de cette procession de Saint-Félien, première trace écrite en 1086. Et il semble que dès le XVIe siècle, un intervalle de plus ou moins 7 ans s'installe. Ce rythme, il est définitivement fixé en 1837. Valentine de Grave dirige l'office du tourisme de Fos.
1: Le vœu de septennat, c'est en fait un vœu historique. 7, c'est un chiffre qui a une importance particulière dans la religion catholique. On a les 7 péchés capitaux, on a les 7 jours de la semaine. Et donc, avec cette symbolique-là, on a souhaité instaurer un septennat pour un peu rendre exceptionnelle cette marche aussi.
0: Depuis, le charme de cette procession des différents groupes folkloriques fait toujours son effet sur le public, qui vient parfois de loin, comme cette touriste marseillaise.
2: On voit que c'est la tradition, parce que vous avez vu, il y a tout le monde qui défile, il y a les petits, les grands, c'est magnifique.
0: Les organisateurs attendaient entre 25 et 30 000 visiteurs ce dimanche.
15: Et si vous êtes tenté de les rejoindre, la procession continuera à Fos-la-Ville jusqu'à 18h30 ce soir. C'est la fin de ces infos. Merci de nous suivre. Excellente journée à vous.
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2: Nous sommes le 22 mars 1855 à Londres. C'est ce jour-là que vient au monde une petite fille dont le nom n'est pas suffisamment connu aujourd'hui. Beaucoup moins en tous les cas que celui qui sera son illustre mari, l'explorateur Stanley, qui passa à la postérité pour ses missions en Afrique et sa rencontre avec le fameux docteur Livingstone. Elle avait l'ambition de devenir un grand peintre, mais dans la très rigoureuse société victorienne de l'époque, ce n'était pas la chose aisée pour les personnes de son sexe. Sans doute n'a-t-elle pas percé autant qu'elle espérait, mais sa carrière est intéressante à observer pour suivre l'ambivalence d'une vie d'artiste au féminin à la fin du 19e siècle, époque où déjà aux USA puis en Grande-Bretagne, les mouvements de suffragettes commençaient à s'organiser. Elle s'appelait Dorothy Tennant.
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3: N'avez-vous jamais l'impression d'être la pièce d'un échiquier que l'on déplace contre sa volonté?
4: Et vous?
3: Constamment. Je les vois bien intriguer et me déplacer tel un pion.
4: La duchesse et sœur John?
3: Pas seulement. Oncle Léopold. Le roi. Je suis sûre que la moitié des politiciens veulent m'attraper et réussir à me déplacer de case en case. Vous savez que le roi veut me faire épouser mon cousin Georges.
2: Voilà, toile de fond de notre histoire aujourd'hui, l'époque victorienne. Ici un extrait du film de Jean-Marc Vallée, Les jeunes années d'une reine, la reine Victoria bien sûr. Et pour évoquer Dorothy Tennant, qu'on va mieux connaître d'ici une trentaine de minutes, Mathilde Leduc Grimaldi est avec nous, bonjour.
5: Bonjour.
2: Alors, Dorothy Tennant vient donc au monde le 22 mars 1855 à Londres. Elle décède 71 ans plus tard, le 5 octobre 1926. Elle est issue d'une famille de la haute bourgeoisie. Son père est trésorier du parti conservateur britannique. Il meurt alors que Dorothy a 18 ans. On va s'intéresser, Mathilde Leduc Grimaldi, à sa mère, hein, Gertrude née Collier, qui est une forte personnalité et qui va avoir bien sûr toute son influence.
5: Une forte personnalité, effectivement, très lettrée, linguiste. Elle parle couramment français, allemand et italien. Elle va faire de fréquents voyages en Europe. Et après son mariage avec Tennant, elle va avoir un des salons les plus courus à Londres, où va se presser aussi bien le monde politique que le monde artistique britannique, mais également étranger, entre autres français. On verra également à courir dans son salon des prélats de l'église anglicane, également des philosophes, des historiens, des critiques d'art. Donc une ambiance vraiment artistique propice à une éclosion de conscience et une éclosion artistique.
2: Dorothy, c'est là qu'elle va y croiser notamment des Français comme Rodin, Flaubert et d'autres?
5: Exactement, puis ce sera un travail de longue haleine, non seulement grâce à sa mère elle va rester en contact avec eux lorsqu'ils viennent en Angleterre, mais également lors de son séjour en France, elle va pouvoir continuer et elle-même développer son propre réseau.
2: Alors c'est une mère, Gertrude, qui tient à l'éducation et la sérieuse éducation de ses filles.
5: Absolument, puisque bon, si ses fils vont faire les universités britanniques prestigieuses de l'époque, elle va pousser ses filles également à aller plus loin qu'une éducation classique pour jeunes filles. Et donc on va avoir les deux jeunes sœurs Tennant, les deux dernières, Dorothy et Evelyn, qui iront dans des écoles d'art plutôt prestigieuses et qui bénéficieront finalement d'une éducation presque universitaire, même si c'est en art.
2: Evelyn deviendra photographe.
5: Hein. Absolument, Evelyn, qui épousera d'ailleurs un universitaire d'Oxford, deviendra photographe, pictorialiste, donc un genre photographique très, très doux, très soft, avec des réminiscences historiques, un peu comme Margaret Cameron, un type plastique avec beaucoup d'effets vaporeux, par exemple.
2: Alors, Gertrude, devenue veuve, va gérer le patrimoine. C'est une famille aisée, mais il ne faut pas non plus imaginer l'opulence comme certaines grandes familles anglaises. Hein.
5: Non, absolument pas. Il y a du bien, mais on n'est pas non plus dans les très très grandes familles propriétaires terriennes ou aristocratiques ou marchandes de l'époque. Plusieurs problèmes légaux, entre autres sur un certain nombre de terrains, ont un peu amoindri le patrimoine familial. Mais effectivement, on est une bourgeoisie londonienne aisée qui permet de pousser les filles à faire des études et de les envoyer à Paris.
2: Alors, la mort prématurée de son père va évidemment beaucoup affecter Dorothy, et c'est à lui d'ailleurs qu'elle adresse son journal, parce qu'elle va tenir un journal, Dorothy Tennant.
5: Elle commence, le premier journal qu'elle tient, elle a pratiquement, elle est toute jeune enfant, elle a 7 ans à peu près, c'est charmant. Et puis là, il y a un grand manque, effectivement, on voit réapparaître un journal qui est constitué en fait presque de lettres adressées à son père manquant, et elle va le tenir pratiquement jusqu'à son mariage.
2: Alors elle va faire des études secondaires et puis elle est acceptée à la Slade School of Art. C'est un institut très très prestigieux. Qu'est-ce que c'est exactement? Est-ce qu'on accepte facilement les filles?
5: Alors, dans le milieu de l'art en particulier, dans les écoles d'art traditionnelles, qu'on soit à Londres ou même à Paris, qui était une capitale artistique à l'époque, les studios et les écoles d'art n'acceptent pas facilement les femmes. La Slade School of Art était nouvelle dans le sens où Slade avait laissé à l'université d'Oxford, de Cambridge et de Londres une très grosse somme d'argent pour favoriser l'étude des arts, avec la mise en place d'un studio qui est à Londres. Et ce studio va accepter les filles. Donc ça va être pour elles une route presque nécessaire pour pouvoir parfaire leur art. C'est évidemment pour elles très compétitif, mais Dorothy va être acceptée et elle va se retrouver avec des personnalités qui ont pu faire une certaine carrière pour l'époque.
2: Et puis, après cette solide instruction donc à la Slade School, elle s'embarque, vous l'évoquiez, pour Paris, accompagnée de sa mère quand même, parce que c'est une sacrée aventure pour une jeune fille à l'époque. Et puis elle va rencontrer un peintre qui s'appelle Jean-Jacques Henner, qui est d'origine alsacienne, ce qui à l'époque n'est pas anodin, on est dans les années 1880.
5: Absolument. Donc, Henner était un peintre alsacien qui avait fait le choix de rester sur Paris après que l'Alsace-Lorraine soit repassée à la Prusse. Et Henner était assez connu pour une œuvre emblématique encore aujourd'hui qui s'appelle Elle attend et qui montre une jeune femme alsacienne en tenue de grand deuil. Donc, une œuvre très patriotique qui était faite pour vraiment finalement galvaniser l'esprit national français pour aller reconquérir l'Alsace et la Lorraine. Parallèlement à ça, il est enseignant aux Beaux-Arts. Son studio, il a deux studios, un près de la Seine et un près de Pigalle. Il est un des rares peintres à ouvrir son studio aux femmes. Donc on a non seulement des Françaises, mais également des jeunes Allemandes et des jeunes Britanniques qui vont travailler sous sa houlette pour parfaire leur art, avec une très grande attention du maître et donc des étudiantes sur entre autres la représentation du corps, les chairs, le travail lumineux sur les peaux et ainsi de suite.
2: Dorothy Tennant, qui était-elle à part l'épouse de l'explorateur Stanley? Nous sommes avec Mathilde Leduc Grimaldi.
6: Écoute Camille, ce que nous avons fait ensemble, c'était bien. Moi j'ai toujours ressenti la nécessité pour nous de vivre sur un pied d'égalité.
7: Mais tout le travail que j'ai fait pour toi était bien. Mademoiselle Claudel, l'élève de Rodin, Mademoiselle Claudel fait du Rodin, Mademoiselle Claudel ramasse les miettes du maître pour les fourrer ensuite dans sa sculpture. Et c'est ça que tu as laissé faire, c'est ça que tu as laissé dire.
6: Finalement, tu es ma pire ennemie. Je te découvre.
7: Mais tu m'as tout volé, tout. Ma jeunesse, mon travail, tout.
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2: Elle va naître 9 ans plus tard, hein, Camille Claudel, ici avec Rodin, le film avec Isabelle Adjani, Gérard Depardieu. Camille Claudel qui va elle aussi se confronter à un monde artistique, culturel très misogyne encore, hein, Mathilde Leduc Grimaldi. Alors, on l'a dit, Jean-Jacques Henner va beaucoup influencer Dorothy. À Paris, elle va connaître tous les personnages importants que sa mère lui présente, mais c'est pas qu'une mondaine, Dorothy Tennant, hein.
5: Non, ce n'est pas qu'une mondaine, et ça, elle le développe très tôt, dès sa formation à Londres, mais aussi à Paris. Bon, elle comprend la nécessité d'avoir un réseau social, en particulier pour placer ses peintures et bénéficier d'une certaine couverture artistique dans son travail. Mais elle va elle-même développer aussi ce réseau social et le faire de manière intelligente, avec une approche pas simplement en termes de notoriété ou de mode. Donc elle à Paris, outre Henner, elle va se lier par exemple avec un jeune peintre qui est plus ou moins de sa génération, Jules-Bastien Lepage. Il va aller la voir aussi régulièrement à Londres, ils vont peindre ensemble. Elle va aussi rencontrer des gens comme Gambetta, qu'elle admire énormément, tout en maintenant évidemment le réseau que sa mère lui a passé. Elle va rencontrer évidemment Rodin, Victor Hugo et ce genre de personnalités clés.
2: Mon unique expérience, mon seul désir dans la vie, c'est de devenir un grand peintre. Il y a beaucoup de femmes qui peignent des aquarelles, des pastels, mais c'est autre chose qu'elles veulent, évidemment. C'est pas être un peintre du dimanche.
5: Elle ne veut pas être un peintre du dimanche. Elle ne veut pas qu'on la perçoive comme, finalement, exerçant une activité artistique comme un passe-temps féminin. Elle veut vraiment avoir accès au même type de réseau et à la même reconnaissance publique et artistique que ses collègues masculins. Donc elle va vraiment essayer de pousser ses toiles et les thèmes qu'elle va peindre aussi par rapport à cela. Donc elle va peindre pas mal de mythologie, par exemple, nymphobain et ainsi de suite, qui ne sont peut-être pas ses œuvres les plus radicales. Mais elle le fait également parce que c'était la mode à l'époque et que ça lui permettait, à travers la peinture sur toile, à travers les pigments classiques, de s'affirmer comme un peintre avant tout.
2: Elle va donc rentrer à Londres, et là, pour l'anecdote, elle va habiter avec sa mère au 2 Richmond Terrace, qui n'est pas n'importe où. Ça se trouve où, ça, Mathilde?
5: C'est juste à côté de Downing Street. Maintenant, la maison, d'ailleurs, a été reprise pour les services du Premier ministre britannique. Et c'est un peu grâce à cette proximité, par exemple, qu'elle va elle-même, on s'en fie un peu des convenances de l'époque, rencontrer Gladstone, puisqu'il était pas très loin de chez elle, et donc elle sortait de chez elle, elle l'a vu, elle est allée elle-même se présenter, n'attendant pas normalement les convenances qui veut que ce soit une connaissance commune qui vous présente l'une à l'autre.
2: Gladstone, on l'évoquera tout à l'heure, Premier ministre qui sera important pour elle, rencontre importante. Alors, le Londres de cette époque, donc toujours à la fin du 18e siècle, du 19e siècle, pardon, il y a une society des female artists, il y a le mouvement des pré-raphaélites. Elle s'inscrit comment là-dedans? D'abord, rappelez-nous ce que c'est que le mouvement des pré-raphaélites, qui est important à l'époque.
5: Donc on a des personnalités comme Ruskin, Burke Jones et Millais qui vont essayer de se rapprocher de types iconographiques qui s'éloignent un petit peu des canons transmis par la Renaissance. Ils vont également essayer de se rapprocher de thématiques littéraires qui ont pu être développées, entre autres, au Moyen-Âge. C'est une peinture qui est jugée initialement un peu moins académique pour l'époque, avec, entre autres, beaucoup de visions. Je pense qu'une des toiles les plus connues, c'est Ophélie, qui s'est suicidée, qui flotte dans une rivière au milieu de fleurs, donc avec des grands cheveux roux éparses. Donc une vision probablement moins rigoureuse et moins tendue du portrait ou du corps des femmes, sans pour autant tomber dans les visions mythologiques du corps des femmes. C'est un milieu qui se veut organisé comme étant un peu une confrérie, avec cette idée d'échange, cette idée qui valorise les va-et-vient des connaissances. Et elle va rencontrer Millais par sa mère, et Millais va la peindre deux fois. Millais va également peindre sa sœur, et donc elle va également aller voir Millais peindre dans son studio. Elle va elle-même peindre des gens, faire des portraits de modèles que Millais a. Donc on voit quand même une certaine filiation, un certain intérêt, tant pour Millais, qui comprend la nécessité de pousser les jeunes collègues féminines, que pour elle, d'apprendre d'un grand maître.
2: Et elle va aussi développer, je dirais, ses propres intérêts, parce que, outre ces toiles que vous avez évoquées, où elle peint des nus, des nymphes, etc., il y a aussi une approche très sociale de la peinture, de ce qu'elle représente, Dorothy Tennant.
5: Absolument, c'est presque, c'est par certains côtés presque schizophrénique, et c'est peu habituel pour une femme de cette classe sociale-là de s'intéresser à des thèmes jugés vulgaires, finalement. Elle va beaucoup peindre, par exemple, les classes populaires très très pauvres. Elle va avoir un vrai intérêt, entre autres pour les ragamuffins, donc les enfants des rues. Elle va descendre dans la rue, entre autres, très encouragée par ça, par Bastien Lepage, pour faire des croquis des enfants de rue qui mendient ou qui vont aller voler un pain ou qui jouent entre eux. Et après, elle va effectivement travailler, tout en appliquant la technique qu'elle a appris avec Henner, elle va effectivement faire des tableaux qui vont mettre au même pied d'égalité que des rois et des reines, des enfants inconnus qui essayent de survivre.
2: Elle descend sur les docks, c'est quand même un monde un peu plus brutal pour une jeune femme de la haute société comme elle.
5: Absolument, elle descend sur les docks avec une de ses amies d'ailleurs, elle aussi issue de la Slade, et Dorothy va peindre aussi bien les dockers que les vagues de migrants, entre autres irlandais, qui partent pour les États-Unis. Donc là aussi, une vision à la fois très engagée pour l'époque, pour le style social et surtout pour la classe dont elle vient.
2: Dorothy Tennant, nous en faisons le portrait avec Mathilde Leduc Grimaldi.
8: Le droit de vote pour les femmes, le pouvoir est entre vos mains.
9: Tout le monde s'en tape,
10: ma jolie.
8: Pas tout le monde, alors fermez votre clapet, d'accord?
11: J'ai fait ce que les hommes m'ont dit de faire.
12: Tu es une femme mariée, tu es ma femme. C'est ça ton rôle, tu dois rester à ta place.
11: Eh bien, je n'accepte plus cette idée.
13: Ne sous-estimez jamais le pouvoir que nous, les femmes, avons pour décider de notre destin. Nous n'avons malheureusement aucune alternative que de défier sans tarder ce gouvernement.
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2: L'extrait du film Les Suffragettes, hein, on l'évoquait tout à l'heure, ce mouvement d'émancipation féminine, des femmes qui réclament plus de droits, qui commence là à se faire sentir aux USA et en Grande-Bretagne, dans l'Empire, en Grande-Bretagne. Alors, avant d'aborder les options politiques de Dorothy Tennant, c'est très intéressant parce que ça en fait une femme très complexe et très ambivalente. Rappelez encore Mathilde Luc Grimaldi qu'elle est assez intelligente dans son positionnement face aux querelles entre les conservateurs en matière d'art et les progressistes, les avant-gardistes.
5: Absolument, et ça c'est quelque chose qu'on retrouve finalement beaucoup à travers son mode de vie et ses choix de peinture, mais aussi les gens avec qui elle va entretenir des discussions tout à fait sérieuses que là encore on n'imagine pas forcément à ce niveau-là entre une femme et un homme. Donc elle va discuter d'un certain nombre de droits féminins qu'elle revendique, même s'il ne revendique pas le droit.

0: si on était une jeune femme. Même chose, le milieu dans lequel elle baigne, il y a quand même un certain nombre de progressistes jusqu'à un certain point. Donc elle connaît par exemple le parlementaire Dilk qui lui-même va divorcer et va épouser une féministe, ce qui probablement lui coûtera d'ailleurs l'accession comme premier ministre. Elle va connaître aussi le philosophe Herbert Spencer, avec qui a beaucoup publié entre autres sur l'éducation et avec qui elle va discuter. Et Spencer tient là aussi une opinion un peu ambiguë qui n'est pas sans refléter jusqu'à un certain point l'opinion de Dorothy, puisque il estime que voilà, a priori, surtout quand on regarde les femmes artistes, il y a peu de différence entre les résultats d'un homme ou d'une femme, ce qui prouve donc les capacités des femmes. Mais d'un autre côté, il est le premier à dire qu'il ne faut pas trop pousser l'éducation intellectuelle des femmes. Donc on retrouve une forme d'ambivalence à plusieurs niveaux dans le milieu dans lequel elle tourne, qui est très claire.
1: Alors vous évoquiez, vous disiez tout à l'heure, elle a représenté les vagues de migrants irlandais notamment, elle défend l'Empire britannique, elle est pour le colonialisme au fond, contre l'indépendance de l'Irlande.
0: Absolument. Donc c'est, comment dire, il y a y compris parmi ces anciennes camarades de Alice Slade, des personnalités qui sont beaucoup plus en avance, qui s'inscrivent, elles, dans par exemple une approche beaucoup plus indépendante des colonies, une approche également beaucoup plus volontariste en termes d'accès aux droits et d'accès aux droits de vote, entre autres des femmes.
1: Et puis, elle écrit dans son journal la vie des ouvriers, des moins favorisés, et en même temps, on ne sent pas chez elle une volonté de les sortir de leurs conditions, d'être l'espèce de bras armé de cette frange de la population.
0: Elle n'était absolument pas révolutionnaire, ça c'est sûr. Parallèlement à ça, elle a un intérêt, je dirais, qui est presque journalistique, mais elle a des intérêts très multiples qui font qu'effectivement, elle ne va pas, elle, s'inscrire dans une volonté représentative d'une classe sociale ou d'un groupe spécifique. Lorsqu'elle est chez les mineurs, c'est très intéressant puisqu'elle va séjourner à l'invitation de Burt, qui était le premier membre du Parlement, avec une expérience de travail. Il avait commencé dans la mine, il avait 10 ans, puis il s'était, à force de cours du soir, vraiment extrait du lot, et donc lui avait une conscience sociale et une conscience de classe très claire. Et donc il va l'inviter un mois chez lui, dans sa famille et dans sa région, et elle va effectivement descendre dans la mine, rencontrer beaucoup de femmes et d'enfants mineurs. Elle va être atterrée par un certain nombre de conditions. Elle va voir effectivement la volonté de ces mineurs par cours du soir d'essayer d'évoluer. Et tout ça, elle le témoigne, elle le dessine, elle l'écrit, elle le partage dans des lettres. Mais effectivement, elle n'aura pas une approche revendicatrice. Elle restera toujours dans le moyen terme.
1: En matière d'expression artistique, là, est-ce qu'on peut dire que c'est qu'elle s'est calculée, qu'elle est une opportuniste, c'est-à-dire qu'elle s'adresse autant à l'Académie, la Royal Academy, qui représente les canons, le cadre, et puis ces galeries qui commencent à s'ouvrir et à défendre une autre forme d'expression artistique.
0: Absolument, et on le voit effectivement aussi dans les choix des tableaux qu'elle va décider d'envoyer lorsqu'elle postule pour être exposée à la Royal Academy ou à la prestigieuse Grosvenor Gallery à Londres. Elle va par exemple envoyer des nymphes ou des tableaux avec une plasticité extrêmement travaillée dans un cas. Elle va se laisser peut-être aller un petit peu plus, envoyer un ou deux tableaux à la Grosvenor où justement elle va montrer aussi des nymphes, mais en même temps les enfants des rues ou les immigrants. C'est un peu un bouillonnement. Elle est également, tous les artistes étaient conscients à cette époque-là, finalement, de l'approche assez conservatrice de la Royal Academy, comparée à certaines galeries qui, elles, étaient en train d'émerger. Et donc, c'est là-dessus qu'elle joue.
1: Alors, sentimentalement, comment ça se passe pour Dorothy Tennant? C'est quelqu'un qui, on va dire, est assez prudente, hein, avec les possibles relations amoureuses.
0: Elle avait probablement eu une certaine déception, puisqu'à un moment, tout le monde imaginait qu'elle allait se fiancer avec Carnegie, ce qui n'a pas eu lieu. Et parallèlement à ça, elle est très claire sur ce qu'elle veut. Elle accepte un rôle classique de femme, dans le sens maîtresse de maison, mère de famille, etc. Mais il est hors de question que ça soit...

0: vraiment comment dire, que ça lui mette les chaînes et que ça l'empêche d'avoir une vie culturelle ou une vie de peintre. Pour elle, c'était nécessaire. Et donc, elle va pas hésiter à repousser et claquer la porte au nez un certain nombre de prétendants, y compris des gens très connus, qui viennent lui demander sa main, et y compris à celui qu'elle finira par épouser.
1: Oui, il lui demande sa main en 1885, elle l'épouse 5 ans plus tard quand même.
0: Voilà, après pratiquement 5 ans où ils ne se sont pas vus et ils se sont ignorés.
1: Henry Morton Stanley, ils auront un fils adoptif, Denzil. Il est déjà très malade, hein. Ils vont beaucoup séjourner en Suisse, en France à l'époque. Aujourd'hui, Mathilde Ledru-Grimaldi, il y a un collectif d'artistes qui s'appelle les Guerilla Girls qui pointe évidemment la situation des femmes artistes aujourd'hui dans les musées. Par exemple, 10% seulement des contrats d'artistes concernent des femmes, alors que le staff est largement féminin. Il y a encore beaucoup de chemin à faire.
0: Il y a encore beaucoup de chemin à faire. Il y a une conscientisation de cela. Malheureusement, effectivement, c'est assez long et il n'y a probablement pas un volontarisme, en particulier dans le milieu de l'art et de la culture, en particulier au niveau européen, tel qu'on peut le connaître actuellement dans le milieu économique, business ou tech, où il y a vraiment très jeunes, on pousse les jeunes filles, voilà, dirigez-vous vers les sciences, on met des quotas, il faut que vous ayez au moins 40% de femmes dans les MBA, etc. Ce n'est absolument pas du tout conscientisé de la même manière. Et cela, malheureusement, empêche l'accession à des jeunes femmes artistes à un type de carrière que leurs homologues masculins vont probablement avoir.
1: Vous pensez que là parce qu'il faut aller voir hein, l'étoile de Dorothy Tannen sur Internet par exemple, enfin, c'est un grand peintre, est-ce que la postérité ne lui a pas fait la place qu'elle mérite parce que c'est une femme encore aujourd'hui ?
0: Oui, encore aujourd'hui ça joue, c'est probablement pour ça, même s'il y a, un mieux, voilà, certains portraits d'elle sont accrochés par exemple à la Nash Long Gallery. Mais il y a effectivement du travail encore à faire.
1: Ben voilà, on va se rendre alors à la National Gallery et avant cela déjà sur Internet. Merci beaucoup Mathilde Ledru-Grimaldi, nous avons fait connaître un petit peu plus Dorothy.
0: Merci à vous.
2: Laurent Dehausset.
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1: Et l'on poursuit avec Joanne Dusset, notre partenaire de la première en Suisse romande. Avec elle, on revient sur Alexandrie, créée par Alexandre le Grand au cours de sa conquête, construite en quelques années à partir de rien. Alexandrie donc va très rapidement être reconnue comme l'une des plus grandes villes de la Méditerranée antique, au lieu de la culture et de la recherche scientifique. Alexandrie est célèbre pour sa bibliothèque ou encore son phare. Aujourd'hui, c'est une ville mythique. Joanne Dusset reçoit deux invités, l'écrivain Charles Mella et le photographe Frédéric Maury. Tous deux sont les auteurs du livre « Alexandrie la Divine ».
4: Sur la côte nord de l'Égypte, juste à l'ouest du Nil, là où le désert rejoint la Méditerranée, trône l'élégante mais terne ville moderne d'Alexandrie. Mais le mythe d'Alexandrie réside dans son passé, pas dans son présent. Pendant 20 siècles, on résonnait dans ses rues les voix des personnages les plus célèbres de l'histoire.
5: Alexandrie, c'est vraiment une ville mythique.
6: Elle est mythique dans la mesure où il y a aussi toute une... D'abord, elle a couvert, on peut dire, une existence considérable de plusieurs siècles. Et la légende qui est née autour d'Alexandre a évidemment aussi contribué à ce mythe de la ville d'Alexandrie. Alexandre fait savoir que, comme il dormait en appuyant sa tête sur un coffret qui contenait Homère, le l'Iliade et l'Odyssée, un manuscrit que Aristote lui avait établi, eh bien, pendant la nuit, en songe, il voyait surgir un vieillard, et ce vieillard lui disait, il y a l'île de Pharos, et donc quand il est arrivé en Égypte, et en dehors de l'Égypte à Alexandrie, il a à ce moment-là eu l'idée de créer cette nouvelle ville.
7: Quand il eut conquis l'Égypte, Alexandre voulut bâtir une grande cité, la peupler de très grands nombres d'habitants, tous grecs, et la nommer de son nom. Il était déjà tout prêt à tracer en certains lieux, mais la nuit, il eut une vision merveilleuse. Car il lui fut avis qu'il se vint présenter devant lui un personnage ayant les cheveux tout blancs de vieillesse, avec une face et une présence vénérables, lequel, s'approchant de lui, prononça ces vers. Une île Iliade dans la mer profonde, tout vis-à-vis de l'Égypte féconde, qui par son nom, Pharos, est appelée.
8: « Vous serez d'accord avec moi si je dis que finalement elle est mythique, tout le monde connaît le nom d'Alexandrie, mais finalement c'est une ville assez méconnue.
9: Mais son histoire d'abord, elle couvre à peu près 1000 ans, et pendant 1000 ans elle a été la capitale du monde. On a des périodes assez différentes. C'est à Alexandrie que la civilisation de l'Égypte ancienne finit son histoire, que le christianisme commence la sienne, puis l'islam après. Donc on a un petit peu tout, c'est un petit peu le point foyer de notre histoire. Alors, pour bien connaître Alexandrie, il faudrait déjà savoir quelle Alexandrie on veut connaître, si c'est celle des premières décennies, si c'est celle qu'Alexandre a vue en songe, si c'est celle des dernières écoles de médecine et de philosophie quand les Arabes arrivent. Finalement, tout ça, c'est un emboîtement de mondes, de périodes, de civilisations, de personnalités très très très différentes. Finalement, il n'y a pas une Alexandrie, il y a des Alexandries, sans parler de l'Alexandrie du 19e siècle, qui est encore un phénomène assez différent, mais en même temps, qu'il y a des points communs. Enfin, tout ça, c'est un emboîtement de mondes.
10: Alexandrie a été le carrefour des grandes civilisations de l'Ancien Monde. Elle devint aussi la première ville moderne grâce au génie de son fondateur, Alexandre le Grand.
9: Alexandrie, il y a la confusion un petit peu de tous ces éléments modernes. Finalement, quand on regarde Alexandrie, on a envie de lire déjà dans cette histoire la nôtre. Donc les sciences, les techniques, la raison, l'argent, beaucoup d'argent, Alexandrie énormément, le commerce mondial, la mondialisation du commerce et des échanges. Ça, c'est aussi Alexandrie c'est aussi là-bas que ça s'invente. Mais peut-être il faudrait pas oublier aussi cet aspect onirique, cet aspect mystique qui est présent tout au long de cette histoire, parce que comme Charles le disait tout à l'heure, la fondation mythique d'Alexandrie se fait par un rêve, hein, ça Homer lui-même, le vieillard barbu qui vient indiquer à Alexandre l'emplacement de non seulement de la ville mais celui des remparts, et puis ces médecins qui pratiquaient l'anatomie, qui inventent la circulation du sang, qui découvrent comment pratiquer les opérations orthopédiques d'une complexité assez sidérante pour l'époque. Ben finalement, il y a aussi cette prééminence du religieux qui est d'une complexité énorme pour nous, parce que ce monde a disparu. Mais qui est là.
11: Après s'être emparé de l'Égypte en 331 avant Jésus-Christ, Alexandre le Grand décida de bâtir une somptueuse cité qui porterait son nom. Alexandrie. La cité connut un essor commercial et culturel sans égal. La ville se couvrit de nombreux monuments qui font aujourd'hui encore l'objet de fouilles.
9: On a souvent une vision un petit peu irénique, un peu idéaliste comme ça d'Alexandre le Grand et de son œuvre, hein, d'unifier toutes les populations, de les faire vivre
8: avec
9: sous
8: des habitants variés de toutes les origines, quelque chose dans la notion de vivre ensemble, hein, finalement.
9: Oui, oui, mais dans les faits, Alexandre, c'est la phalange, c'est la cavalerie, c'est la rapine, c'est le pillage, c'est raser des villes, mettre la main sur les trésors royaux.
10: Autrefois, ville la plus somptueuse du monde, Alexandrie exhibait des bâtiments faits de marbre luxueux, des avenues parées de colonnades et de superbes palais. C'était un travail d'artiste à ciel ouvert, aussi impressionnant qu'à Rome ou Athènes.
8: Alexandrie, c'est une ville qui a surgi en quelques années à partir de rien du tout.
9: C'est à peu près ça, oui. C'est intéressant parce qu'Alexandrie est un site à peu près vierge. C'est un petit peu comme... Bon, ça partage quelques caractéristiques avec Venise, parce que les villes sont très liées, en tout cas dans la légende. C'est-à-dire que c'est des villes improbables. C'est des villes qu'on ne verrait pas naître à l'endroit où elles ont été développées. Venise, évidemment, parce que c'est sur l'eau. On bâtit un mirage, on bâtit sur l'eau, et puis c'est toujours debout. Et Alexandrie, parce que c'est une terre très dangereuse pour la navigation. Il y a beaucoup de récifs, et les amers sont pas du tout sécurisées. Hein. C'est pour ça qu'on construit Alpha, notamment. Hein. Donc pourquoi aller construire un port mondial qui va devenir aussi important que Hambourg en Europe, hein, à la limite, à un endroit où la navigation est extrêmement dangereuse. Alors, donc ça, c'est un premier paradoxe. Mais en fait, on va appliquer là des recettes qui sont déjà connues, qui ont été développées par les Grecs, notamment à Priène ou à Milet. C'est-à-dire qu'on va, puisque la terre est à peu près vierge, on va raser le village de pêcheurs qui existe sur l'île de Pharos, et après on va développer, grâce aux techniques de construction des Macédoniens, parce que les Macédoniens à l'époque étaient déjà ce que les Romains vont devenir, c'est-à-dire de très grands techniciens, et donc ils vont tracer des plans sur un terrain à peu près vierge, avec un plan en damier très rigoureux, avec beaucoup d'espace, beaucoup de clarté, et des moyens colossaux, c'est-à-dire qu'on va effectivement en assez peu de temps voir s'élever les murailles, et puis grâce à ces techniques de construction systématiques, construire à peu près en même temps un tissu urbain, peut-être deux décennies, qui va déjà ressembler à une ville colossale.
8: Il y avait donc des principes urbanistique dès le départ, dès le début de la construction.
9: Oui, bien sûr.
6: Il y avait à la fois des travaux pour des monuments exceptionnels et également ce quadrillage de la ville, les réseaux de canaux. Parce que Alexandrie était quand même, c'est pour ça que le choix était intéressant. Alexandrie n'appartenait pas directement à l'Égypte. On disait Alexandrie vers l'Égypte. L'Égypte, c'était le long du Nil, mais l'embouchure du Nil s'envase. Le choix d'Alexandrie était un choix absolument génial parce que, en raison des courants d'ouest et des vents d'ouest, l'endroit même ne s'envasait pas. Donc Alexandre fait construire à ce moment-là une digue, fait construire deux ports, laisse passer l'eau de part et d'autre de la digue, fait construire le phare, et du même coup, il crée un port qui va pouvoir être le débouché par les canaux qui partent du Nil vers la Méditerranée. Donc il ouvre un port nouveau. Il ouvre l'Égypte en fait à la circulation maritime du monde. Alors quand même, quand on pense que les armateurs indiens envoyaient leurs marchandises qui arrivaient de la mer Rouge, débarquaient là, les caravanes sécurisées les amenaient jusqu'au Nil, descendaient après le Nil, passaient par les différents canaux, arrivaient à Alexandrie et là de nouveau étaient en transit. Les marchandises étaient soit travaillées sur place, soit en transit. Donc c'est une ville qui a atteint quand même 500 000 habitants, donc autant que ce que Rome atteindra par la suite. C'est vraiment une mégapole. Et c'est la première, comme disait Frédéric, c'est la première grande mondialisation. C'est ça qui est intéressant pour nous dans Alexandrie.
10: Ptolémée, ami et général d'Alexandre, prit possession de l'Égypte, s'autoproclama roi et fit d'Alexandrie sa capitale. Ptolémée Ier engagea rapidement de grands chantiers. La grande bibliothèque et le musée d'Alexandrie demeurent ses œuvres les plus pérennes.
6: Oui, c'est-à-dire, ce qui est fait évidemment le prestige d'Alexandrie, ça a été la décision qui a été prise d'entrée de jeu par les Ptolémées, dans l'esprit au fond que les Grecs avaient nourri par Aristote, qui était de créer ce qu'ils appelaient le musée. Le musée, c'est un centre, ça n'a pas le même sens que celui que nous donnons maintenant, c'est un centre de recherche dans lequel travaillent les plus grands savants de l'époque, qui sont entretenus aux frais de l'État, à la disposition desquels on met une bibliothèque qui réunit tous les livres et tous les savoirs du monde. Donc c'est vrai que cette idée à ce moment-là de créer un lieu de la recherche et du savoir a fait aussi la gloire d'Alexandrie. Ça c'est extrêmement important.
7: Des salles luxueuses bordées par un promenoir, une exèdre, donc un petit monument en arc de cercle muni de sièges, ainsi qu'une grande salle de réunion dans laquelle grammairiens, philologues, astronomes, physiciens, géographes, médecins, philosophes, poètes, musiciens, peintres se réunissaient régulièrement autour d'un repas pris en commun. Une fabrique de papyrus et un atelier de copistes permettaient aux enseignants de se procurer facilement les textes et de les divulguer.
12: Description de la bibliothèque, Strabon.
8: Elle était comment cette bibliothèque? Est-ce qu'on a des informations là-dessus?
9: La bibliothèque n'a certainement pas grand-chose à voir avec ce qu'on peut imaginer aujourd'hui d'une bibliothèque. Enfin, il y a eu quelques reconstitutions qui ont été tentées. C'est pas quelque chose de démesuré et d'immense. Hein. C'est simplement, c'est des bâtiments qui étaient probablement assez simples et fonctionnels, structurés autour du musée, hein, puisque la bibliothèque c'est une annexe du musée. C'est un entrepôt de papyrus. Hein. Le lieu de diffusion du savoir, c'est le musée, qui était une institution un peu universitaire, un peu de recherche, et dans les chercheurs qui étaient affiliés là, financés, payés uniquement pour faire leur recherche, pas pour donner des cours, il n'y avait pas de cours, pouvaient avoir accès à des réserves qui étaient colossales pour l'époque, hein, peut-être 30 000, 40 000, 50 000 rouleaux.
13: Il y a plus de 2000 ans, c'est sans doute ici que se trouvait le plus important centre culturel du monde. C'est ici, autrefois, que les hommes découvraient la dimension de l'univers et le nombre des étoiles. Il y avait des laboratoires, des jardins, des écoles de médecine et une bibliothèque qui a formé certains des esprits les plus brillants que le monde ait jamais connus. Ces bâtiments abritent peut-être encore des savoirs ignorés, vieux de centaines de siècles. C'est dans ces vieilles galeries qu'ont été semées les graines de notre culture.
8: Cette bibliothèque, c'était un lieu d'inspiration pour les écrivains?
9: Oui, alors là, il y en a aussi, on est un petit peu dans le mythe, parce qu'elle était sous l'égide des muses, des muses qui chacune présidaient à l'exercice d'une discipline. Alors, il y avait des véritables cultes religieux qui étaient célébrés en l'honneur de ces muses, qui étaient censés inspirer ceux qui s'adonnaient aux différents arts. Donc ça, c'est intéressant. Et le directeur de la bibliothèque était garant du culte des muses aussi.
14: Les grandes métropoles de l'Antiquité. Elles ont vu le jour il y a plus de 2000 ans aux quatre coins de la Méditerranée. Ce sont les premières villes de renommée mondiale de l'histoire. La population se concentre dans des lieux où se développent les arts, le commerce et les sciences.
12: Extrait du documentaire Les Destins d'Alexandrie.
14: Dans leur lutte pour le pouvoir et l'influence, ces cités mythiques rivalisent de magnificence en érigeant des bâtiments toujours plus somptueux. Ces métropoles attirent des hommes venus de tous les pays et de toutes les cultures en quête d'une vie meilleure.
8: Quand on parle d'Alexandrie, on pense immanquablement également au phare.
6: Le phare d'Alexandrie, qui avait été élevé à une hauteur excessive même par rapport aux besoins, puisque je crois qu'elle dépassait, c'était 110 mètres, d'après les relations des voyageurs arabes du 12e siècle. Le phare existait toujours au 12e siècle, puis il avait été en partie reconstruit. C'est des séismes après qui vont le faire disparaître et l'engloutir. Et c'était l'orgueil d'Alexandrie. C'était quand même une des sept merveilles du monde. Et c'était, s'il était aussi majestueux, c'est pas uniquement pour accueillir les bateaux, mais pour que, on peut dire, l'esprit d'Alexandrie ou sa lumière brille au bout du monde. C'était vraiment important, ce rôle du phare d'Alexandrie. Alors, c'est un des monuments, bien sûr. Il y a les palais royaux, il y a le Sérapeion, toutes ces constructions de la ville elle-même, cet urbanisme qui a contribué à faire la richesse et le prestige de la ville, qui est une ville du luxe. Hein, c'est un point très très important. D'ailleurs, Alexandre était un bâtisseur de ville. Partout où il passait, là, c'est la seule ville qui a gardé le nom d'Alexandrie, mais partout où il est passé, il a fondé une dizaine d'Alexandries jusqu'en Bactriane. Jusqu'en Afghanistan, si vous voulez. Donc, c'était important. Pour lui, c'est toujours dans le mythe ou la légende d'Alexandre, il voulait réunir tous les hommes, comme il disait, réunir tous les hommes sous une même loi de raison, avec une éducation, la fameuse paideia grecque. C'était quand même ça qui était le projet civilisateur d'Alexandre, puisque pour les Grecs, la civilisation était égale à la Grèce, à cet égard. Mais, en même temps, Alexandre reconnaissait ou accueillait les coutumes et les mœurs du monde perse qu'il conquérait.
9: Ce qui m'amuse dans le phare, c'est sa rampe à l'intérieur. C'est drôle, hein, parce oui. qu'il y avait une... pour faire brûler ce feu en permanence, il fallait des quantités énormes d'huile ou de combustible. Alors on avait, semble-t-il, c'est comme ça que les auteurs anciens en parlent, construit une rampe à l'intérieur qui permettait à des bœufs de tirer les charrettes. Donc c'est assez drôle, hein, c'est comme si aujourd'hui, dans une tour, on construisait une sorte de rampe circulaire pour qu'un camion puisse venir monter tout en haut. Donc ça dit un petit peu les proportions gigantesques de cet édifice, parce que plus de 100 mètres, avec des pierres taillées à la main, qu'on monte une à une avec des bœufs, faut quand même s'imaginer, c'est à peu près aussi... invraisemblable comme construction que la pyramide de Gizeh, finalement, hein, même si... Enfin, je sais pas, j'ai pas fait le calcul, je sais pas s'il y a plus de pierres, mais...
6: L'édifice était carré d'abord, avec 82 mètres 35 de côté, suivant la description donnée par l'auteur arabe du 12e siècle. Et là, la porte du phare est élevée, une rampe a été aménagée pour y accéder, d'une longueur de 183 mètres. Cette rampe repose sur une voûte cintrée, pareil à une arche. Le cavalier pénètre sous un de ses cintres, etc. Et en élevant la main, il n'atteint pas les plus élevés d'entre eux. Donc c'est une construction absolument gigantesque et monumental.
9: C'est vrai qu'il y a une fonction de symbole très forte, mais cette hauteur permettait aux navigateurs de voir, de prendre la bonne direction depuis très loin, hein, depuis, je crois, 2 jours avant l'arrivée.
6: 2 jours avant, c'est ce qu'ils disent.
9: Il y a aussi quand même aussi une utilité, hein. À l'époque, on est quand même tributaire des vents, on a des bateaux qui sont peu manœuvrables, qui sont lents, et puis toute cette côte égyptienne qui est, depuis la nuit des temps, depuis l'Égypte ancienne, assez dangereuse, hein, et sur tout ce côté-là, si j'ai bien compris. Donc, on a aussi une fonction rassurante, hein. Quand on veut asseoir toute la richesse d'une ville sur le trafic maritime, c'est finalement peut-être pas aussi inutile que ça d'aller de construire un édifice aussi important.
1: Alexandrie, en compagnie de Joanne Ducet, notre partenaire de La Première en Suisse romande, qui recevait Charles Mella et le photographe Frédéric Maury, les auteurs du livre Alexandrie la Divine.
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Paradis, c'était Alain Chamfort, l'album Amour, année zéro. Restez bien sur RTBF, la première. Après le journal, vous avez rendez-vous avec Vincent Delbuzet et ça vaut vraiment le détour. Bel après-midi.

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0: Merci d'être avec nous. Il est l'heure de s'informer. La cellule antiterrorisme britannique chargée d'enquêter sur un incident près d'une base militaire dans l'ouest de l'Angleterre. Une base utilisée par les États-Unis pour mener des frappes contre des sites de missiles iraniens qui attaquent des navires dans le détroit d'Ormuz. Plusieurs personnes soupçonnées d'infraction à la loi sur les explosifs ont été arrêtées, des véhicules fouillés. L'incident qualifié de majeur est toutefois circonscrit. 2000 personnes rassemblées à Portadown, en Irlande du Nord, réunie contre le passage d'une marche protestante en plein quartier catholique, une première depuis 1997. La tension est montée après qu'un tribunal a autorisé la tenue de la marche, mais pas la police. Pour rappel, pendant 30 ans, l'Irlande du Nord a été marquée par un conflit opposant principalement des républicains catholiques favorables à l'unification avec l'Irlande à des unionistes protestants favorables au maintien dans le Royaume-Uni. Autre rassemblement religieux, celui-là, à Lourdes. 150 000 fidèles ont assisté à la messe dominicale présidée par le pape Léon XIV au troisième jour de sa visite en France. Le souverain pontife a encouragé les évêques français à poursuivre leur action engagée contre le douloureux fléau de la pédocriminalité dans l'Église. Ce scandale en Turquie, une ancienne ministre et chef adjointe du parti du président Recep Tayyip Erdogan a présenté sa démission ce dimanche. Elle est la première victime politique d'un scandale boursier qui aurait lésé un demi-million de particuliers. Le président Erdogan s'est lui-même exprimé pour défendre la solidité des infrastructures financières de son pays. Il n'y a aucun risque ni pour notre système financier ni pour l'économie turque, a-t-il déclaré. Un Belge sera-t-il champion du monde de cyclisme? Tout est possible. Les mondiaux ont lieu à Montréal, au Canada. Aujourd'hui, la course de 273 km, 3800 mètres de dénivelé positif s'annonce difficile. Wout van Aert et Remco Evenepoel font partie des favoris, tout comme le français Paul Sexas, une course en ligne à suivre dès 14h50 sur toute notre plateforme. Fin de ce flash. Bel après-midi à notre écoute.
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9: Alors, qu'est-ce qu'il faut pour qu'un endroit vaille vraiment le détour ? Un joli décor, on l'a. La Meuse qui passe juste à côté, on l'a. Des villages, des châteaux, des histoires, des personnages étonnants, on a tout ça aussi. Et surtout, un public prêt à se faire beaucoup entendre, à faire du bruit ce matin. Est-ce que vous êtes là, les Ivoiriens et les Ivoiriennes ?
10: En nombre ! Ils sont pas tous venus, mais quand même.
9: Ah oui, ceux qui sont venus. Tout à fait. Alors, bienvenue dans Ça vaut vraiment le détour. Toute cette semaine, La Première pose ses valises en province de Namur, au bord de la Meuse, et plus précisément ici, dans la salle des fêtes du Maca à Ivoire. Et jusque midi, on va évidemment jouer, fouiller, enquêter, et voir si nos candidats connaissent vraiment aussi bien leur commune qu'ils le prétendent. Heureusement pour eux, enfin, ou malheureusement, ça dépend sur qui ils tombent, ils pourront compter sur deux capitaines, les excellents. Maxime Lampol et Christelle Delbrouck qui sont avec nous. Bonjour les amis.
11: Bonjour.
12: Bonjour.
9: Comment allez-vous?
13: Bon, ça va super.
9: Super. Alors, on va rappeler quand même à ceux qui n'étaient pas hier que l'un d'entre vous est vraiment le local de l'étape. Maxime, on voit presque votre maison d'ici. Hein.
13: Ouais, quasiment. Quasiment. Ouais. Ouais, ouais.
9: Bah, oui.
13: D'ailleurs, je rentre manger tout de suite après. Hein.
9: Oui.
13: Ah, ouais. je rentre manger à la maison.
9: J'imagine. Alors, vous connaissez certainement le chemin jusqu'à votre maison, mais est-ce que vous en savez plus sur Ivoire? Ça,
13: moi, oui. Je suis docteur S Ivoire.
9: Et qui est ce candidat à vos côtés qui espère que vous êtes un vrai Ivoirien alors?
13: Eh bien, je vous présente Yann. Oui. Alors, Yann nous vient de Godine, qui est le village, un des neuf villages de l'entité d'Ivoire, qui est le village ici juste à côté. En gros, quel que soit l'événement qui soit organisé à Godine, vous y croiserez Yann. Si ton pêle-mêle, le rugby, le Godi Fest, le kayak, voilà. Et parce que j'ai déjà croisé Yann, c'est la personne dans cette localité qui fait les meilleurs câlins.
9: Oh.
13: Un câlin de Yann, c'est... Alors, il fait aussi du rugby, il faut se méfier, oui. Ça dépend du contexte. Mais un câlin de Yann, c'est une poésie.
9: J'ai envie de vous faire un gros câlin, moi, Yann. Du coup,
12: si vous voulez. Hein,
9: je le fais en cas de victoire, vous voulez bien?
12: Ça marche.
9: En tout cas, jusqu'ici, tout va bien.
13: Sur la page Facebook de l'émission.
9: Il faudrait une photo témoin. Donc, en tout cas, Yann, ici, jusqu'ici, tout va bien. Seulement, voilà, ça se gâte déjà, parce que face à vous, on a installé Christelle Delbrouck et sa candidate à elle. Et là, forcément, l'ambiance change. Alors, Christelle, présentez-nous un peu celle qui va tenter de gâcher la matinée de Yann.
11: Alors, elle s'appelle Elodie, elle connaît aussi Yann. Et alors, vu qu'on a parlé de Godi Fest, je sais que vous aimez ça, Elodie, Godi Fest.
14: Ah oui.
11: Alors moi, je ne sais jamais y aller. Est-ce que vous pourriez me dire, le dernier chouette concert que vous avez vu au Godi Fest, c'était quoi?
14: Les Bugle Nose.
9: Les Bugle Nose au Godi Fest.
14: Ah, ça.
9: Ah bah écoutez, voilà, on
11: rêve là, non?
9: Ouais,
11: on a envie de câlin.
9: Exactement. Bon alors,
12: celui-là, s'il faut
13: aller tourner. Quoi.
9: Ouais, pour ceux qui ne l'auraient pas compris, évidemment, Elodie et Yann sont un couple, hein, donc vous avez l'occasion de te faire des câlins tout le temps.
13: A priori, c'est quand même Elodie qui en a eu le plus. Ouais.
14: J'espère bien.
9: En tout cas, maintenant qu'on a fait connaissance, on va immédiatement mettre un petit peu de pression sur cette charmante ambiance, parce que malgré tout, il n'y aura qu'un seul ou qu'une seule finaliste, hein, et surtout un très joli cadeau à la clé, une nuit pour deux. Alors après ça, vous faites ce que vous voulez, à la Saint-Hubert-Sphère, située sans surprise à Saint-Hubert, une sphère vitrée installée en pleine nature, avec tout ce qu'il faut dedans, hein, bah, pour oublier que vous êtes en pleine nature, justement, salle de bain, lit chauffant, petit déjeuner livré et surtout un jacuzzi privatif chauffé à votre arrivée avec vue sur la basilique de Saint-Hubert. C'est un très très beau cadeau qu'on vous offre ce matin. Allez déjà voir à quoi ça ressemble sur leur site ardenneinsolite.be. Alors après, si ça se trouve, vous détestez les sphères vitrées, hein, vous détestez les
11: lits sous les poils. Il en faut qu'ils gardent les enfants.
9: Ben exactement.
12: Ouais, on trouvera un endroit pour les placer.
13: Ça va être pour moi. Ça, vous allez voir que ça va être pour moi.
12: Exactement.
9: En tout cas, celui qui
12: ira pour la proposition,
9: final, eh bien, repartira avec 25 euros d'abord à dépenser dans les commerces de la commune, offert par l'administration communale d'Ivoire. Donc, resto, vêtements, massage, à vous de voir comment vous gérez votre défaite. Et puis, surtout, Geronimo Games et Tiki Edition vous offrent également Archipel, un superbe jeu de société où vous composez tuile après tuile votre île polynésienne idéale. Voilà pour les cadeaux. Alors, pour savoir qui repartira avec quoi, il n'y a malheureusement qu'une seule chose à faire. Eh bien, c'est jouer. Et ça commence dans notre première manche. Alors d'abord, je vous rassure, pour l'instant, vous ne pouvez pas perdre le moindre point. Je voulais simplement découvrir Ivoire à travers vos yeux, Elodie, le coin secret que même tous les Ivoiriens ne connaissent pas forcément et qui vaut le détour. Ce serait quoi?
14: À Godine, oui. C'est dans une petite rue qui descend vers le Halage. Il y a une maison avec un magnifique magnolia. En été, c'est juste splendide. Donc c'est chez quelqu'un en privé, mais on passe tout près pour aller le long de la Meuse et... Bon, en été, c'est splendide.
9: C'est absolument magique.
14: Ah oui, le magnolia est trop beau.
9: On n'a pas le nom de la rue, évidemment.
14: C'est Allée de la Meuse.
9: Allée de la Meuse, oui. À Godine. Et bien voilà, il y aura tout un attroupement général dorénavant devant ce magnolia. Je me retourne vers Yann avec la même question. Le coin secret que même tous les Ivoiriens ne connaissent pas.
12: Je vais ramener des gens au rugby, venez voir. C'est bonne ambiance, c'est dans un cadre calme. Il y a aussi le tennis tout à côté, mais le rugby, c'est l'ancien football, et donc c'est beaucoup mieux maintenant.
9: Le rugby, c'est l'ancien football.
13: J'allais moi-même revenir sur cette phrase.
12: Le terrain de rugby est l'ancien terrain de football.
9: Si vous vous branchez maintenant sur la première, non, hein, attention, le rugby n'est pas l'ancien football.
13: Ouais, c'est ça.
11: Il y a du jugement de valeur quand même.
9: Alors,
12: complètement.
9: Jusqu'ici, Elodie et Yann, je vous demandais votre avis, mais attention, à partir de maintenant, il peut y avoir des mauvaises réponses. Ah oui, je vais vous donner deux affirmations chacun, à vous de me dire si elles sont vraies ou fausses. N'hésitez pas évidemment à vous tourner vers votre capitaine, ne fût-ce que pour voir la détresse dans ses yeux. Lui aussi, hein, parfois ça vaut la peine. Et on va commencer eh bien, avec l'équipe d'Élodie et de Christelle. Cette première question. Sur la commune d'Ivoire, il y a ce château fort, enfin les ruines de ce château fort qui porte un nom rigolo, hein, Poil Vache. Et s'il s'appelle comme ça ce fort, c'est à cause d'une ruse militaire qui a fait tomber le fort au XIVe siècle. À votre avis?
15: Oui, je dirais non.
9: Allez, non. Vous me dites faux, bah, très faux. Bien, c'est bien noté. J'ai une deuxième question pour vous, Élodie. En parlant de vaches, justement, on parlait de Poil Vache, mais en parlant de vaches, on va rester dans le thème avec cette affirmation. Les vaches ne savent pas nager. Est-ce que c'est vrai ou est-ce que c'est faux?
15: Moi, je pense qu'elles doivent
11: savoir. Allez, elles savent nager.
9: Vous me dites qu'elles savent nager. Oui, alors, et vous, est-ce que vous êtes parvenu à garder la tête hors de l'eau dans cette première manche? Pour le savoir, passons à la correction de votre questionnaire. Alors, sur les hauteurs d'Ivoire, on peut effectivement voir les ruines du château de Poil Vache, qui initialement s'appelait le château de Méraude, d'ailleurs. Alors, autant vous le dire tout de suite, il existe plusieurs hypothèses concernant les origines de ce nom Poil Vache. Mais on va retenir celle qui fait consensus, évidemment, chez les historiens. Et c'est aussi celle qui est retenue par l'Association des Amis de Poil Vache. Donc, forcément, c'est qu'ils ont raison. Hein. La version folklorique, on va dire, elle parle de cet épisode où des assaillants qui se seraient recouverts de peaux de bêtes et de bétail pour pouvoir s'introduire à l'intérieur du fort, mais non. En fait, ce sont probablement les soldats de ce château qui, pour s'approvisionner, aussi pour affaiblir les seigneurs voisins, menaient des expéditions de pillage et de vol de bétail dans les campagnes environnantes. La forteresse a donc fini par être ironiquement surnommée le repère des pilles-vaches, qui s'est lentement transformé en poil-vache. Donc voilà, en tout cas, c'est ça la raison officielle. Donc ça n'est pas du tout une ruse militaire. Je pense que c'est la réponse que vous m'aviez donnée.
11: Oui, donc, clairement, c'est ce qu'on a fait. Voilà.
9: Mais regardez,
11: parce qu'on le savait.
9: Oui, voilà, vous le saviez tout à fait. Et vous avez bien fait de ne pas être trop précis. Alors, la deuxième question, on parlait de la nage chez des vaches. Les vaches savent-elles nager? Alors, c'est vrai qu'on n'a pas souvent l'occasion de voir des vaches au milieu d'un lac ou en pleine mer, en lac de boue à la rigueur, mais bien qu'on ne les voit pas souvent nager, les vaches ont la capacité de se déplacer dans l'eau avec énormément de facilité.
11: C'est vrai?
9: Ah oui, elles peuvent nager sur de longues distances pour échapper à un danger ou pour atteindre des zones de pâturage. Ah,
11: mais je les aime encore plus.
9: Mais bien sûr, mon affirmation était fausse. C'est une excellente réponse, Élodie.
15: Bravo. Allez.
9: Les vaches savent nager.
13: Incroyable.
15: Leur petite patte.
11: Bah, voilà. Merci, Élodie. Merci beaucoup.
9: Alors, je vais me retourner vers Yann et vers Maxime avec votre batterie de questions. La première, elle nous emmène à Spontin. À Spontin, vous savez qu'il y a un château. Très très joli château, le château de Spontin. De Spontin. Oui. Ouais, exactement.
13: Ah, c'était pas ça la question.
9: Et ce château, figurez-vous qu'il a encore un véritable pont-levis. Est-ce que c'est vrai ou est-ce que c'est faux?
13: Oui, hein.
12: Ouais, aussi.
13: Moi, je pense aussi, oui. On dit oui.
12: Oui.
9: Vous dites oui, je pense aussi, d'ailleurs.
13: Ouais.
9: Pour être très
13: tout à fait précis.
9: Ouais. Alors, c'est bien noté, on corrigera tout à l'heure, évidemment, parce que j'ai une autre question, mais alors qui n'a rien à voir. Elle nous emmène en Islande. L'Islande n'a jamais gagné de médaille aux Jeux Olympiques d'hiver. Est-ce que c'est vrai ou faux?
13: Alors, moi, je sens qu'il va nous faire tomber dans un piège et que du coup, on a envie de répondre. Mais non, enfin, bien sûr, ils ont gagné des médailles, alors qu'en fait, non.
12: Ouais, je suis d'accord avec toi. Ouais, je suis d'accord.
13: On va dire.
9: Elle n'a jamais gagné de médaille. Si ça se trouve, je vous posais juste parce que je savais que vous alliez me dire.
13: Tout ça, c'est de la psychologie, de toute façon, tout ce qu'on fait ici.
9: En tout cas, combien de médailles avez-vous gagné, vous, dans cette première manche? Pour le savoir, corrigeons vos deux questions. Alors, il est superbe, hein, le château de Spontin, on dirait un château de la Loire, en plus petit et sans la Loire. On dirait pas du tout un château de la Loire, mais il est très beau, en tout cas. Et en plus, il dispose encore d'un vrai pont-levis fonctionnel et tout. Hein. C'est d'ailleurs un des rares châteaux de Belgique qui possède encore un authentique pont-levis. C'est une excellente réponse, Yann.
13: Bravo. Merci.
9: Alors, on part en Islande pour l'autre question. L'Islande, elle a bel et bien remporté des médailles olympiques, hein, les amis, mais jamais à ceux d'hiver. Seulement en été. Voilà, donc c'était une excellente réponse aussi. Hein. L'Islande n'a jamais gagné de médaille aux Jeux Olympiques d'hiver. Alors, on va se retourner vers Raoul, mais il est plus là, en fait.
13: Oh non.
9: j'ai oublié, moi, qu'il n'était plus là. Ça me fait un coup, vous savez, à chaque fois.
11: Est-ce qu'on pourrait l'appeler pour savoir c'est quoi les scores?
13: Il inventerait quelque chose, comme d'habitude.
9: C'était toujours un peu ça, vous savez. Alors, en tout cas, les scores, eh bien, vous donnent une belle égalité, il me semble. Vous avez tous les deux répondu très bien à vos deux questions. Là, on voit bien que c'est du haut niveau.
13: C'est du haut niveau. Contrairement à l'Islande, qui n'a jamais gagné de médaille olympique.
9: Vous savez quoi? Eh bien, on va faire tout ce qu'on peut pour tenter de vous piéger quand même. Notamment, dans la manche qui arrive dans un instant, c'est celle du jeu des dictionnaires. Restez bien avec nous. Suarez revient, et reviennent en force avec ce titre dingue sur la première.

0: dingue. C'était le nouveau Suarez sur la première.
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0: Et nous sommes toujours à Ivoire, en province de Namur, où après une première manche très disputée, eh bien les scores ne sont pas encore parvenus à départager Elodie qui joue avec Christelle Delbrouck, de Yann qui joue avec Maxime Lampol. Chacun a répondu très très bien à ces deux premières questions, mais on va quand même tenter de vous piéger hein, dans un instant. Ceci dit, évidemment, moi ce qui m'intéresse aussi cette semaine, c'est de découvrir Ivoire autrement hein, qu'avec de bonnes réponses. J'ai deux habitants de la commune sous la main, ce serait dommage de ne pas en profiter. Yann, qu'est-ce qu'il faut avoir vécu au moins une fois pour pouvoir dire maintenant je suis vraiment d'ici ?
3: À mon avis, c'est boire un verre au bar chez Dany.
4: Au Café du Parc.
3: Ouais, Café du Parc.
4: Le nom officiel est Café du Parc.
3: Mais moi, je l'appelle chez Dany. Voilà.
4: Oui, tout le monde.
3: C'est quand on dit chez Dany qu'on est vraiment d'ici, en fait.
0: Exactement, voilà.
5: Quand on lui fait un petit câlin quand on rentre.
3: Exactement. Voilà. Exactement.
0: Oui, Yann est très câlin, hein, si vous nous rejoignez maintenant, sachez-le. Et j'ai promis d'ailleurs un câlin s'il allait en finale. Je vais tout faire pour le piéger. Alors donc, effectivement, donc chez Dany, il faut vraiment être passé par là pour pouvoir se dire « je suis vraiment ivoirien ». Et vous, Elodie, ce serait quoi le truc qu'il faut vivre absolument ici?
6: J'ai envie de dire, en tant que godinoise, je dirais le Godifest.
0: Le fameux Godifest.
6: Le fameux festival Godifest.
0: Voilà, et là, on est vraiment du coin,
6: ouais.
0: si on l'a vécu.
6: Pour moi, en tout cas. Oui.
0: Alors, on va ouvrir nos dictionnaires à présent, un petit mot bizarre hein, pour chacun d'entre vous. Et trois définitions possibles. Il y en a deux que vous allez entendre, celle d'un capitaine et la mienne. Et puis la troisième, en revanche, elle reste cachée. C'est ce qu'on appelle la définition mystère. Vous pouvez la choisir si aucune des deux autres ne vous convainc, mais, vous ne découvrirez ce qu'elle raconte qu'après l'avoir choisie. Et là, évidemment, plus moyen de dire « Ah oui, non, finalement, je préférais l'autre ». Non, c'est trop tard. On va se lancer dans le bain avec vous, Elodie et Christelle. Et je suis parti du côté des noms propres pour cette première définition. Qui est, selon vous, ou qui était, René de Wispelaar? René de Wispelaar, Maxime.
4: René de Wispelaar, né à Ivoire le 4 septembre 1604 et mort à Kapel op den Bosch le 26 décembre 1651, était un ménestrel nomade aux thèmes subversifs qui font que certains le considèrent comme le précurseur du rap. On lui doit quelques ritournelles dont la tradition orale garde trace telle que... Alors, je vous demanderai de l'indulgence, c'est de la tradition orale, d'accord,
0: oui.
4: Je m'en vais fleurer planter dans gorge tienne pour qu'il s'est fait ses damoiselles miennes. J'en ai d'autres.
0: Vive
4: avec les routes de Calèche-Nostre. J'effectue sur le pavage de Saint-Adligostre. Tandis que des grands moines de Saint-Gervais fumaient tabac qui fait rigoler. Une dernière, peut-être ?
5: Oh oui, oui.
4: Tous de donzelles du sud de Bruxelles portent nul étoffe sur leur très barbouillelle. Les dimanches, je vais au bourg pour leur montrer mon Brandebourg. Il y a des mots dont on a oublié le sens. Hein, c'est une vieille phrase.
0: Et il a fait des albums.
4: C'est de la tradition orale.
0: Vous n'avez pas écouté. C'est dommage quand même. Bon, c'est bien noté.
5: Le rap médiéval, c'était quelque chose quand même.
6: Ouais.
0: C'est peut-être ça, hein, on ne sait pas. Ceci dit, moi je vous propose autre chose. L'histoire de René de Wispelaar, elle nous ramène au cœur de la Seconde Guerre mondiale, précisément ici, à Ivoire, évidemment, hein, c'est pour ça qu'on en parle. À l'époque, René de Wispelaar est officier du génie belge. Un génie auquel allait se frotter l'armée allemande. Vous allez voir qu'il n'y a que dans les contes que c'est une bonne idée de se frotter un génie. Il faut... Le 12 mai 1940, les Allemands arrivent sur les bords de la Meuse, beaucoup plus vite que prévu. Le pont d'Ivoire, il a été miné. La mission de Wispelaar, elle est simple. S'ils arrivent, il faut le faire sauter. D'accord ? Et alors, évidemment, ils arrivent et il faut le faire sauter. Et ça ne marche pas. Et c'est là que l'histoire de René de Wispelaar devient assez incroyable, parce qu'il aurait pu parfaitement considérer que bon, il avait appuyé sur le bouton n'avait pas marché, ce sont des choses qui arrivent, vous voyez, avec le service technique. Mais non, de Wispelaar sort de son abri, et sous le feu ennemi, il rejoint lui-même le dispositif de mise à feu, il parvient à déclencher l'explosion, mais il est mortellement touché, évidemment. Alors quelques secondes plus tard, le pont d'Ivoire saute et bloque l'avancée de l'armée allemande, qui ce jour-là aura effectivement et littéralement eu affaire à notre génie, mais aussi à son courage. Vous l'aurez compris. Alors, à votre avis, René de Wispelaar, est-ce que c'est un ménestrel ivoirien? Est-ce que c'est plutôt un héros ivoirien de la Seconde Guerre mondiale? Ou bien, c'est la définition mystère?
4: Alors déjà, si on devait choisir l'histoire la plus comique, excusez-moi, mais il n'y a pas photo. Hein.
5: La deuxième?
6: Oui.
5: On va là-dessus?
0: La deuxième.
5: Non, on espère qu'il y a des résistants à Ivoire.
6: Oui. Voilà.
0: Eh bien, si vous allez, je pense que c'est en bord de Meuse, vous verrez un monument sur lequel, un monument qui a été érigé en mémoire de René de Wispelaar pour son acte héroïque lors de la Seconde Guerre mondiale. Effectivement, il a été faire sauter un pont et l'a payé au prix de sa vie. C'est une excellente réponse, Elodie.
6: Oui.
0: Ben oui, tout à fait.
5: Bravo.
0: Oui, ça s'applaudit, bien sûr.
5: Bravo, Elodie.
0: Alors je vais me retourner vers l'autre équipe, hein, celle de Yann et de Maxime. À votre avis, les amis, on repart du côté des noms communs. C'est quoi un tintébin? T-I-N-T-E-B-I-N. Christelle.
4: Un tintébin.
5: Alors pour cette définition, je me permettrai de doubler les personnages avec une voix d'intelligence artificielle. Parce que l'IA veut prendre notre travail, je prendrai le sien. Je sais, c'est diabolique. Mardi, 14h47, résidence des Tilleuls. Monique se réveille après sa sieste dans son fauteuil.
2: En anti-charme, tu n'es... Où est-il, Véronique? Tu ne sais pas ce qu'il n'est comme heureux rasteur.
5: Bruit de bave rentrante. Nom du diable, je n'ai pas regardé la Véronique. Je ne sais donc pas ce qui se passe dans le monde. Sans doute qu'ici, Véronique se réfère à Véronique Barbier. Notre personnage s'en veut de ne pas avoir regardé le JT de 13h.
2: Je n'ai plein les guêtres. Tu me vas quérir de lac.
5: Son de souffle de fatigue. J'en ai plein les guêtres. Attention, ici, il semble que ce soit une expression imagée pour exprimer une fatigue lourde. Et il n'est sans doute pas question de matière tombée dans les guêtres de notre personnage. Sinon, c'est dégoûtant. Oui. Pour la deuxième partie de la phrase, j'hésite entre « Je m'en vais chercher de la laque, sans doute pour se faire un brushing réconfortant » ou « Je vais me chercher un de lacre » en référence à la marque de biscuits qui aime la famille royale. L'information n'est pas importante puisque le temps de se lever du fauteuil, Monique aura oublié ce qu'elle allait faire. Un tintébin du wallon « Tintébin là, tu vas continuer dans le couloir » est un déambulateur.
0: D'accord. C'est bien noté. Merci. Merci Christelle. Sans ceci dit, Yann et Maxime, le tintébin, c'est le nom de la cloche. Évidemment qu'on accroche autour du cou du bétail dans les alpages. Les mauvaises langues racontent que si on met des cloches aux vaches en Suisse, c'est pour être prévenu plus rapidement en cas de tremblement de terre, parce que les vaches sonnent plus fort, mais il n'en est rien. C'est évidemment pour les retrouver plus
4: c'est
0: facilement.
4: Con.
0: Voilà, ça fait plaisir. Ouais. C'est pour les retrouver plus facilement, évidemment, dans les kilomètres carrés d'herbage montagneux. Et je l'ignorais jusqu'ici, mais chaque tintébin, chaque cloche a une tonalité différente, de telle sorte qu'on ne peut non seulement localiser une vache à plusieurs dizaines de mètres, mais si on a l'oreille musicale, on peut aussi savoir exactement laquelle. Ça c'est Marguerite, parce qu'elle est en fa dièse, par exemple. Bon, évidemment, quand tout le troupeau est en face de vous, c'est plus compliqué. Hein. 70 vaches qui broutent en même temps, ça fait vite l'Orchestre Philharmonique de Lausanne, avec tout mon respect évidemment pour l'Orchestre Philharmonique de Lausanne. Le tintébin doit son nom au son qu'il produit, tintébin. Et c'est ce qui fait tout le charme de la Suisse, d'ailleurs, puisque chez nous, les vaches font bêtement meuh. À votre avis, le tintébin, c'est quoi? Est-ce que c'est un déambulateur? Est-ce que c'est une cloche de bétail? Ou est-ce que c'est la définition mystère?
4: Avant, il était sur Musique 3, des fois, il fait des blagues de musique classique comme ça. Donc, le truc de l'Opéra de Lausanne, il n'y a que les gens qui connaissent la musique classique qui ont la référence.
0: Oui, absolument, ça, oui. Et qui nous écoutent, d'ailleurs.
4: Voilà.
3: Moi, perso, je suis joueur, donc j'aurais bien voulu entendre la définition mystère.
4: Moi, la première, on a bien ri.
3: Oui.
4: Mais je n'y crois pas un instant. Je suis d'accord avec toi. On va partir sur la troisième. Du coup.
0: La fameuse définition mystère. Eh bien, sachez que d'après la définition mystère, le tintébin est un oiseau qui ressemble un petit peu à un autre. Voilà, donc c'est pas ça du tout. En fait.
3: Ça fallait tenter. Hein.
4: Bah, on est quand même un peu déçus parce qu'ils sont pas foulés.
3: Moi, j'attendais un truc un peu plus long. Quoi.
4: Je me demande même s'il l'a pas improvisé.
3: Je pense.
4: Ah, le tintébin, c'est une casquette, un peu de travers.
0: Oui, ce sera sûrement dans les prochains jours, c'est une bonne idée. Eh bien, ça va vous étonner, mais le tintébin, c'est l'autre nom du déambulateur. Excellemment vendu par Christelle Delbrouck, qu'on peut encore applaudir. Ouais, parce que là, franchement,
4: elle nous l'a enrobé, quoi. J'applaudis la performance.
6: Oui. Merci.
3: C'est l'intelligence artificielle qui nous a mis...
6: Je pense. Ça n'a rien à voir avec...
0: On va faire un petit point sur les scores, les amis. Il me semble que, pour l'instant, c'est l'équipe d'Élodie et de Christelle qui mène dans cette partie. Tout est encore possible, évidemment. Restez avec nous dans un instant. On parlera d'une ligne de chemin de fer qui va nous faire voyager dans l'espace, mais aussi dans le temps. C'est le chemin de fer du Bock. On l'évoque dans un instant sur la première.
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0: Et nous revoilà déjà à Ivoire. Bon sang, ces pubs sont de plus en plus courtes. Nous sommes toujours en province de Namur. Si vous nous rejoignez, la partie est bien engagée. Hein. Élodie et Christelle Delbrouck mènent actuellement par 2 points face à l'équipe de Yann et de Maxime Lampol, qui n'en affiche qu'un, mais alors tout va changer, forcément.
3: Ceci dit,
0: avant de remettre nos candidats sur les rails, eh bien, on va justement parler de chemin de fer, parce que à Ivoire...

0: enfant, j'étais fasciné par le monde du chemin de fer. La ligne de chemin de fer passait derrière le jardin de mes parents. Et je me souviens, dès que j'entendais le train gronder au loin, je courais au bout du jardin pour regarder passer le train. Et puis cette passion n'a fait qu'amplifier d'année en année, jusqu'au jour où, il y a une quinzaine d'années, je suis devenu bénévole pour le chemin de fer du Bock.
1: Pour le chemin de fer du Bock. Alors, c'est quoi le chemin de fer du Bock? C'est une expérience ferroviaire qui nous fait vivre?
0: Alors absolument, non seulement c'est un chemin de fer touristique donc, qui sillonne la vallée du Bock, mais c'est aussi un retour dans le temps, puisque l'objectif est de transporter dans le temps et de remettre nos voyageurs dans la peau des voyageurs des années 50, avec des gares de pierre fleuries, des vieilles voitures de 1935, des banquettes en bois, certes moins confortables que ce qu'on est aujourd'hui, et surtout replonger dans l'ambiance du passé.
1: Alors, son tracé, c'est quoi ça? On va d'où à où?
0: Alors, actuellement, la ligne part de la gare de Sinet, descend vers Spontin, qui est vraiment notre cœur d'activité. Ensuite, la ligne sillonne vers Dorine-Durnal, Purnode, et arrive en gare d'Evreux-Ailbauche. Et ça, c'est une grande nouveauté, parce qu'on a eu l'inauguration et la première entrée dans la gare d'Evreux-Ailbauche ce 15 août dernier.
1: Alors oui, c'est une expérience à faire, autant pour l'intérieur du train que pour ce qu'on voit à l'extérieur. Hein, parce que là, c'est absolument magnifique, évidemment, le tracé et puis ce qu'on voit par la fenêtre.
0: On a vraiment l'impression que le temps s'est littéralement arrêté, parce que quand on regarde par la fenêtre, on voit les collines, la verdure, les petits ponts de pierre, et c'est une zone où il y a eu très peu de constructions récentes. Donc on a vraiment l'impression de faire une immersion dans le Condro et dans la province de Namur des années 50.
1: Alors vous êtes responsable signalisation de ce chemin de fer du Bock. Concrètement, ça veut dire quoi?
0: Alors d'un côté, il y a deux parties à la signalisation. D'une part, l'organisation du trafic, puisqu'il y a un jour de festivité, c'est parfois 30 trains qui doivent circuler sur une voie unique. Ah oui. Donc il faut les coordonner, tous ces trains, pour qu'ils passent à la bonne heure, au bon moment, au bon instant. Et pour les arrêter, il faut des signaux. Et donc, avec mon équipe, on place tout au long de cette ligne une signalisation avec ce qu'on appelle des signaux à palette, des sémaphores, des anciens signaux pour vraiment avoir le look d'antan. Des signaux lumineux également. Et on a toute cette signalisation qui, en plus d'être jolie, est tout à fait fonctionnelle et sert pour assurer la sécurité des circulations ferroviaires.
1: Alors, l'un des grands moments du chemin de fer du Bock, c'est la fête du rail, qui a fait son grand retour cet été, après 3 ans d'absence. Qu'est-ce qui s'est passé pendant...
0: Alors, pendant 3 ans, on a eu de grands défis à relever. Ça a été la rénovation de notre ligne ferroviaire. Donc, un train, ce sont des tonnes qui circulent sur des rails. Donc, au bout d'un moment, il faut les entretenir, ces rails. Et pendant cette période de 3 ans, on a rénové l'infrastructure pour pouvoir assurer toujours la circulation des trains en toute sécurité.
1: Alors, est-ce que vous arrivez encore à être impressionné par les locomotives?
0: Totalement, parce que si on voit les locomotives à vapeur, eh bien c'est de la vapeur, c'est de la fumée, c'est du bruit, c'est une ambiance, c'est vraiment une atmosphère qui commence dès que le train arrive au loin, puisqu'on voit cette fumée qui s'approche, ce bruit, et puis le train arrive, le train est là, il redémarre, et aussi bien du temps de l'époque de la vapeur que du diesel, il y a aussi ce côté impressionnant où des grosses cylindrées, ces gros moteurs avec 16 cylindres ont un véritable vrombissement, un tonnerre qui traverse la vallée, et c'est empreinte d'une sensation extraordinaire.
1: Rien qu'à vous entendre parler, je la vois arriver, la locomotive. Alors, j'avais une question pour l'un de nos candidats cette fois-ci. Est-ce que c'est d'abord Élodie ou d'abord Yann qui va jouer? C'est vous qui choisissez.
0: Alors, place aux dames.
1: Place aux dames, bien sûr. On se retourne donc vers l'équipe d'Élodie et de Christelle.
2: C'est dégueulasse déjà pour commencer.
1: Cette question, je suis sûr, Élodie, que vous avez déjà entendu parler d'une Micheline pour désigner un vieux train. Mais est-ce que vous êtes déjà demandé pourquoi on appelait ça une Micheline? J'espère que oui, parce que ça va être votre question. Alors, d'où vient ce drôle de surnom de Micheline pour désigner un train? Réponse A, parce que les premiers modèles reliaient Paris au Mont-Saint-Michel. Ah, heureusement que ce n'était pas le Manneken Pis, sinon on parlerait d'une Piceline. Réponse B, parce qu'à une époque, Michelin a tenté d'équiper les trains avec ses pneus. Ça n'a pas marché. Ou réponse C, en hommage à l'actrice et chanteuse française Micheline Dax, qui prêtait sa voix aux annonces dans les gares françaises.
3: La première.
1: Oui, la première. Oui, les premiers modèles reliés Paris au Mont-Saint-Michel. Eh bien, sache, nous sommes en 1931 et à l'époque, voyager en train, c'est pas une partie de plaisir, ça fait du bruit, ça vibre, ça secoue. C'est là qu'un industriel a une idée. Pour rendre les voyages plus confortables et réduire les vibrations, installer des pneus sur un train. Et cet industriel, vous l'aurez compris, c'était André Michelin. C'est la réponse B que j'attendais. Oui, il a inventé ça. Du coup, les trains vont être baptisés Micheline. Finalement, on ne va pas utiliser ça, ou très peu, parce que ça ne fonctionnait pas. Mais le nom est bel et bien resté. On a appelé ça des Michelines.
4: Alors, c'est pas grave, on s'en fiche.
1: Oui, je reviens vers Cédric, notre invité. On voit des locaux, les gares, les rails, mais derrière tout ça, il y a surtout énormément de bénévoles. Vous en faites partie.

0: qu'on ne voit pas quand on vient simplement prendre le train dans le chemin de fer du Bock?
1: Alors, un chemin de fer du Bock, c'est pas seulement le conducteur ou le chef de gare ou le contrôleur qui contrôlera votre ticket pendant le trajet, mais c'est une armada de bénévoles, tous plus passionnés les uns que les autres, dont chacun a un petit peu sa spécificité. Il y a des ébénistes qui, eux, sont plus pour les boiseries et remettre en état les boiseries à bord des anciens trains. Il y a l'aspect mécanique, évidemment, parce que ces grands moteurs, ces freins au train, il faut les entretenir. Évidemment, il y a beaucoup
2: de... On vous remercie pour l'entretien des freins, d'ailleurs.
1: Ah, oui, il vaut mieux. Absolument. Et alors, y a plein de corps de métier, puisqu'il faut entretenir la voie ferrée également. Il y a la végétation qui reprend ses droits. Alors, il faut couper les arbres pour ne pas que les branches frottent la carrosserie des trains quand ils circulent. Donc, il y a vraiment un très, très large panel de différents jobs pour pouvoir faire circuler ces trains.
0: Oui, on n'imagine pas. Alors, j'imagine que pouvoir un jour relier Sinet à Ivoire... Avec ce chemin de fer du Bock, c'est votre rêve.
1: Ah oui, parce que la ligne 128, historiquement, elle partait de la gare de Sinet et elle rejoignait Ivoire. Oui. Et notre rêve à tous, c'est de prolonger cette ligne. Et on est en cours pour l'instant. On est en train de poser des voies à partir d'Evroy et Bauche en direction du tunnel d'Ivoire. On espère d'ici 2-3 ans d'atteindre ce fameux tunnel. Et dans les 4, 5, 6, 7 ans, enfin atteindre la gare d'Ivoire.
0: Et voir enfin le bout du tunnel. Alors, le plus beau bruit pour un passionné de chemin de fer comme vous, c'est quoi? Le bruit.
1: Ah, le sifflet du train à vapeur, hein, oui. ça attire véritablement le voyageur. C'est véritablement une invitation au voyage.
0: Alors, on a parlé de la fête du rail, c'est évidemment pas la seule activité de la SBL Patrimoine Ferroviaire et Tourisme dont vous faites partie. Il y a d'autres choses?
1: Alors, tous les week-ends de la belle saison, on circule avec une Micheline, justement. On en parlait il y a quelques instants. C'est un autorail diesel, donc c'est un engin monocaisse qui permet, grâce à toutes ces baies vitrées, de pouvoir véritablement découvrir la région. Il y a les Bock Gourmands, c'est un train-restaurant en fait qui sillonne la ligne et qui permet, tout en découvrant le paysage extérieur, de déguster des bons petits plats préparés avec des produits du terroir.
0: Donc ça donne envie.
2: Pourquoi est-ce qu'on fait pas cette émission dans le Bock Gourmand?
0: Exactement. Oh. Je vais me retourner, mais j'en sais rien, moi. Parce qu'on n'a pas de câble assez long, j'imagine.
2: Ah peut-être.
0: Je trouve une raison comme une autre. Alors justement, je vais me retourner vers vous, les amis, vers Yann et Maxime. On va s'éloigner des chemins de fer du Bock quelques instants et prendre une grande ligne internationale. Aujourd'hui, on l'appelle Eurostar. Mais pour votre question, Yann, on va remonter à l'époque où ça s'appelait encore le Thalys. Mais c'est le Thalys. Hein. À votre avis, d'où venait ce drôle de nom Thalys? Réponse A, de la mythologie grecque, en hommage à Thalie, fille de Hermès, pas celui qui vend les valises plus chères que les trains, non, le dieu des voyageurs. Ou réponse B, d'un acronyme signifiant train à haute allure liaison internationale, et le S, on l'a mis après. Ou réponse C, ça vient d'une agence de com qu'il a inventée de toutes pièces. Ça veut rien dire, mais ça sonne bien, quoi. Movio.
2: Déjà, il essaie de nous faire croire que liaison, ça s'écrit avec un Y. On a tous fait ce constat, on est d'accord.
3: Moi, je partirais sur la...
2: Avec confiance, la une.
0: Vous partez du côté de la mythologie grecque, hommage à Thalie, fille d'Hermès. Alors, tout commence avec un acronyme, figurez-vous. Parce qu'avant de s'appeler Thalys, le projet portait le petit nom de PBKA, pour Paris, Bruxelles, Köln et Amsterdam. Quatre grandes villes qu'il devait relier. Pas très sexy, évidemment. Non, alors, en 1995, on fait appel à des spécialistes avec une mission, trouver un vrai nom, court, facile à retenir et surtout capable de fonctionner dans les différentes langues des pays traversés. Et après de nombreuses recherches, ce nom sera Thalys. Pourquoi? Eh ben, pour rien du tout. Parce que ça ne veut rien dire.
4: Et voilà.
3: On a la bonne réponse, non?
2: Oui, t'as eu un petit accident de confiance.
3: Ça arrive.
0: Bien, bon, écoutez, on va faire le calcul des scores dans un instant, mais avant ça, je voulais encore remercier chaleureusement notre invité, Cédric Soltis, administrateur de la SBL Patrimoine Ferroviaire et Tourisme, d'être venu nous parler du chemin de fer du Bock. On a très, très envie de prendre le train, et le vôtre, pour le coup. Merci beaucoup d'être venu nous voir. On peut encore vous applaudir.
1: Merci beaucoup, ce fut un plaisir.
0: Et à présent, je vais ouvrir le grand livre des scores pour vous donner l'état de la bagarre.
2: Moi, je pense c'est pas obligatoire, mais c'est vous qui voyez, c'est vous le chef, après tout.
0: Alors, pas de points marqués sur cette manche, eh bien ça veut dire que c'est toujours un statu quo. C'est toujours Élodie qui mène, Élodie et Christelle, bien sûr, face à l'équipe de Yann et de Maxime. Tout est encore rattrapable, hein, je pense. Il reste une manche, les amis, donc ne lâchez rien, ne lâchez rien. C'est celle de la grande enquête et ça arrive dans un instant sur la première. Retour en 1980, du temps où Bruce Springsteen n'avait pas tout à fait la même voix qu'aujourd'hui. On écoute Hungry Heart.

0: Angry Heart, c'était Bruce Springsteen. Vous êtes sur la première.
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0: Et nous revoilà à Ivoire, toujours en bord de Meuse, presque les pieds dans l'eau. Hein. Si vous nous rejoignez, deux équipes s'affrontent ce matin. Il y a Élodie et il y a Yann. Et pour le moment, avantage à Élodie qui mène de 2 points contre 1 point à Yann. Évidemment, rien n'est joué parce qu'on attaque maintenant notre 4e et dernière manche. Et il va falloir enquêter. Et oui, je vais vous raconter le début d'une histoire. Le problème, c'est qu'il vous manquera à peu près tout le reste. Vous aurez 2 minutes pour me cuisiner. Tout le monde peut jouer, hein, aussi vos capitaines, hein, bien sûr, Christelle Delbrouck et Maxime Lampol.
3: On va se gêner.
0: Évidemment, vous êtes là. Vous êtes venu pour rien. Et dès que une équipe pense avoir résolu l'affaire, eh bien, elle peut proposer une réponse. La première qui trouve remporte évidemment le point. Est-ce que vous êtes prêts, les amis?
4: Oui.
0: Alors, voici votre enquête. Nous sommes le 1er avril 1974. Ce jour-là, un certain Oliver Bickar, un habitant de la petite ville de Sitka, en Alaska, va réaliser un poisson d'avril qu'il a préparé depuis 3 ans. Mais de quoi s'agit-il? Vous avez 2 minutes.
5: Est-ce que c'est une blague à destination de toute la communauté ou bien d'une personne en particulier?
0: Non, à destination plutôt de toute la communauté, on va dire, toute la ville.
3: Ça a un rapport avec le fait qu'il est américain?
0: Alors non, il est pas américain. J'ai dit qu'il est américain.
3: Bah, Alaska, je me dis peut-être.
0: Oui, c'est vrai. Oui. Ouais. Oui. Non, alors ça n'a aucun rapport.
3: Aucun rapport. Laissez-moi tranquille.
5: Il s'est déguisé en ours.
0: Il ne s'est pas déguisé en ours.
3: Il est rentré dans un ours. comme Leonardo DiCaprio.
0: Non. Qu'on salue, hein, qui nous écoute. Il parle de l'ours. Alors pour réaliser son poisson d'avril, Oliver Bickar a dû passer 3 ans à collecter de vieux pneus. Figurez-vous. Mais pourquoi faire?
5: Pour faire cramer la ville. C'est le poisson d'avril.
3: Voilà. Pour créer le plus gros trou dans la couche d'ozone.
0: Bon, c'est une blague qui aurait pu tourner au drame. Hein. Ouais. Je ne vous le cache pas.
5: Il a fait brûler.
0: Il les a fait brûler.
5: Il a fait donc un grand feu.
0: Alors, bon,
5: il n'y a plus de banquise. À partir de demain, il n'y a plus de banquise.
0: Alors, avant son poisson d'avril, il avait quand même prévenu l'administration fédérale de l'aviation et la police locale, mais il n'avait pas prévenu les gardes-côtes.
3: Il a fait croire que son bateau brûlait alors que c'était des pneus qu'il avait mis sur la coque du bateau.
0: Non.
3: Et puis il fait mon bateau.
0: Il n'y a pas de bateau dans l'histoire.
3: Il n'y
5: a pas de bateau. Pas de bateau, pas d'ours.
0: Ce matin-là, presque tout le monde a cru à une catastrophe.
3: Bah oui. Ils ont cru qu'ils avaient.
6: Il n'y avait pas une raffinerie pas loin?
0: Pas une raffinerie, non.
6: Mais il y avait une usine.
0: Pas une usine.
3: Une école?
0: Non.
6: Une église.
5: Super blague, ouais.
0: Oui.
5: Un cimetière?
0: Non, ça reste une blague. Hein. Il a pas...
5: ouais, mais bon. Donc il a fait croire que quelque chose brûlait.
0: Pas brûlait.
3: Oh, il a fait un énorme. Il a balancé un énorme bruit de paix.
0: Non.
3: Et puis, fumé en disant mon Dieu.
5: Un concours de paix enflammé géant.
0: Alors attention, je vais vous donner un indice qui va vous mettre sur la voie. Il va falloir être sur la balle, les amis. Qu'est-ce qu'il y a au sud de cette ville de Sitka? Il se trouve le mont Edgecombe.
6: Ah oui, c'est
5: un volcan sur la voie. Un volcan, une éruption volcanique. Il a voulu recréer une éruption volcanique.
0: Eh bien, le mont Edgecombe, c'est un volcan endormi depuis presque 4
6: 000 ans. Oh, merci.
0: Alors ce matin-là, écoutez bien, notre plaisanterie. Oliver Bickar, il est allé mettre le feu aux centaines de pneus qu'il a patiemment collectés et entreposés au sommet pendant 3 ans pour faire croire au réveil de ce volcan. Ça a plutôt bien marché, hein, les services de police et les gardes-côtes ont été inondés d'appels. Ils ont envoyé un hélicoptère sur place pour survoler la zone et d'en haut, on voyait donc un tas de pneus en feu dans le cratère avec un message écrit dans la neige. Il était écrit « Poisson d'avril ».
5: C'est franchement à moitié absolument dégueulasse, à moitié parfaitement génial. Quoi.
0: Oui.
5: Un mélange des deux.
3: On est vraiment au milieu, comme quand on voit une couleur bizarre sur une voiture, on ne sait pas si c'est même. Il y a un vrai doute.
0: Eh bien, Élodie est en train de se dire la même chose. Ce que vous venez de faire est parfaitement dégueulasse et en même temps vraiment complètement génial.
6: Bravo, c'est du pur génie.
0: Vous avez marqué le point qu'il fallait dans cette ultime manche. Eh bien, ça veut donc dire que nous avons un bel ex aequo, les amis. Eh oui, Élodie et Yann, ça s'applaudit bien sûr.
3: Et qui va garder les enfants? On ne le sait pas.
5: On ne le sait pas. Maxime.
0: Alors, on va allumer nos buzzers et tout ça va se régler au blind test. On va vous passer un extrait musical. Il va falloir reconnaître l'extrait musical, mais aussi son interprète. Attention. Ah. Et il va falloir me ivoiriser votre réponse. Okay. Il faut que j'entende ivoire et que ça ressemble un petit peu à l'original. D'accord? Okay. Si on a par exemple Danny Briand qui chante « Quand je vois tes yeux ». Oui.
5: Ah, « Quand j'y vois tes yeux ».«
0: Quand j'y vois tes yeux ».
6: Waouh.
0: D'accord? Alors, main sur le buzzer parce que ça risque d'aller assez vite. Okay. Et c'est parti pour votre extrait.
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0: Mais c'est l'équipe de Christelle Delbrouck et d'Élodie.
3: Daïda, il venait d'Ivoire 18 ans.
0: Oh. Il venait d'Ivoire 18 ans, c'est une excellente réponse. Bravo.
3: Ça me stresse. Je pense que c'est trop de stress. J'ai la tension qui monte.
0: En tout cas, vous avez bien géré votre stress. Bravo, bravo Christelle, et puis bravo Élodie, hein, bien sûr.
4: Ça fait grand chose.
0: Oui, non, oui.
5: T'as plus de victoires que l'Islande.
0: Au final. Ouais. Bravo, bravo Élodie. Et puis alors Yann, pas de finale pour vous, mais vous allez quand même pouvoir voyager direction la Polynésie. Enfin, avec le jeu Archipel. Hein,
6: Oh la déception, déception.
0: Un magnifique jeu offert par Geronimo Games et Tiki Edition. Et quand vous serez revenu, vous pourrez dépenser 25 euros bien de chez nous grâce au chèque commerce offert par l'administration communale d'Ivoire. Vous avez passé un bon moment avec nous. C'était très très sympa en tout cas de vous avoir. Et puis Élodie, votre voyage à vous continue. Prochaine escale, la grande finale et son terrible questionnaire décalé.
3: Ah là là.
0: Allez, comme vous dites, c'est juste après ça.
3: Bon, ça va, ça va.
0: Beaucoup d'élégance dans cette voix soul contemporaine. Leon Bridges nous arrive avec Talk It Over.

0: Talk It Over, c'était Leon Bridges sur RTBF La Première.
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0: Et c'est l'heure de la finale pour Élodie. Alors Christelle Delbrouck, vous restez hein, évidemment
2: ah oui,
0: à ses côtés.
2: Pour... Oui, mais j'habite pas tout près.
0: En plus, vous restez à ses côtés pour les deux aussi, hein, oui, aller chercher la victoire. Élodie, à partir de maintenant, retenez surtout ceci. Quand je vous pose une question, ne répondez surtout pas à cette question. Toujours à la question précédente.
3: Bah, c'est raté déjà, Élodie. Oui. C'était un test, c'est raté.
0: Non, ce sera à chaque fois comme ça. Évidemment, maintenant, vous allez probablement tomber dans le piège. Vous êtes déjà tombé dedans, mais vous êtes...
3: Une réaction, vous êtes Élodie.
0: C'est pas grave parce que Christelle pourra heureusement vous venir en aide si vous perdez le fil. Et pour vous motiver, rappelez-vous ce qui vous attend en cas de victoire. Une nuit pour deux dans la Saint-Hubert Sphère à Saint-Hubert, cette étonnante sphère vitrée avec jacuzzi privatif et vue sur la basilique et le petit déjeuner le lendemain, évidemment. Alors, Élodie, on y va ? Et ouais, c'est très bien. Vous êtes parti pour la première question à laquelle vous ne répondez pas tout de suite. Comment appelle-t-on les habitants d'Ivoire ? Ce sont les... Quelqu'un qui a du mal à lire de près, il n'est pas myope, il est...
4: Il voit rien,
0: oui, absolument. Quelle légende du rock'n'roll était surnommée le King? Elvis Presby. Oui. Quand on extrait directement le jus d'une orange avec un presse-agrume, on obtient une orange...
4: Pressley.
0: Une orange Pressley. Quand on parle d'ordinateur, on distingue deux grandes catégories. D'un côté, il y a les Mac et de l'autre, les...
4: Pressés,
0: oui. Complétez cette célèbre formule de la confession catholique. Pardonnez-moi mon père, car j'ai...
4: PC,
0: oui. Alors, l'expression « bon chic, bon genre », elle est plus connue dans sa version abrégée. Péché, oui. Quelle couleur douce se situe entre le blanc, le brun et le sable? C'est le...
4: BG,
0: oui. Quelle est votre nationalité?
4: Belge,
0: bien sûr. Et citez-moi un mot qui rime avec belge.
4: Belge,
0: bien sûr, c'est le seul. Et c'est gagné, bravo Élodie.
5: Merci.
6: On a
0: cru
6: qu'il y avait un piège dans la dernière.
0: Ah, non, il n'y en avait pas. Alors, j'ai une bonne nouvelle, Élodie, vous partez à deux à Saint-Hubert pour une nuit dans la Saint-Hubert sphère vitrée, jacuzzi privatif, vue sur la basilique et petit déjeuner. Alors, avant de vous laisser savourer tout ça, c'était comment cette petite heure passée avec nous?
4: C'est super.
0: Merci en tout cas d'être venu nous parler d'Ivoire à votre façon, bravo encore. Et puis, la prochaine personne à qui je dis bravo, vous avez gagné, ça pourrait parfaitement être vous qui nous écoutez sur la première. Et oui, parce qu'on cherche encore des candidats pour de prochaines étapes. Nous serons par exemple ce mercredi à Lierneux, ce jeudi à Gouvy, mais aussi le 1er octobre à Thuin et le 8 octobre à Gansoren. Pour participer, rien de compliqué, hein, rendez-vous sur le site de la première, page de l'émission, et vous vous inscrivez. Puis si vous voulez carrément que ce soit nous qui venions chez vous, vous nous écrivez sur détour@rtbf.be. Vous nous dites pourquoi votre commune vaut vraiment le détour. On n'est pas très difficile à convaincre. Merci à nos candidats du jour, Yann et Élodie, merci à leur capitaine Maxime Lampol et Christelle Delbrouck. Merci à Muriel Desjacquier, Carole Baquet, Alexandre Mazoyer, Nicolas Hanau, Vincent Van Der Venet, Pierre Mélotte et Daniel Cheikh. La programmation musicale, c'est Olivier Depri. La production, Xavier Guilly. On se retrouve demain dès 11h, toujours à Ivoire, pour une autre, bon, un autre numéro, tiens, de Ça vaut vraiment le
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0: Allez, à demain.
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0: Merci d'être avec nous. Voici l'essentiel de l'actu. Remco Evenepoel, Wout van Aert, deux grands noms du cyclisme belge, deux potentiels champions du monde. Car la 13e et dernière course des mondiaux de cyclisme démarre à l'instant, la course en ligne masculine. Il est 9h, heure locale, à Montréal au Canada. Samuel Grelois est donc parti pour un peu plus de 6 heures de vélo avec au bout de l'effort donc un maillot arc-en-ciel de champion du monde.
1: Et oui, Esmeralda, 184 coureurs précisément représentant 61 nations s'élancent en effet en ce moment de Brossard, ville québécoise située à une quinzaine de kilomètres au sud-ouest de Montréal, sur la rive droite du Saint-Laurent. C'est donc parti pour une très longue course de 273 km 400, excepté Milan-San Remo. Aucune épreuve n'aurait été plus longue cette saison. D'abord, une grande boucle d'un peu plus de 100 km vers le Mont-Saint-Hilaire et puis le plat de résistance, le cœur battant de ce mondial, le circuit urbain de Montréal, 12 tours de 13 km 400 avec à chaque tour les ascensions de la voie Camillien-Aude, du chemin de la Polytechnique, de l'avenue Panuelo et de l'avenue du Parc, là où est tracée la ligne d'arrivée sur le célèbre Mont-Royal. La Belgique est très observée, vous l'avez dit, avec Evenepoel et Van Aert. En l'absence de Pogacar, de nombreux coureurs se verraient bien enfiler tout à l'heure le fameux maillot arc-en-ciel.
0: Merci Sam, et c'est une course à suivre évidemment sur toutes les plateformes de la RTBF. Dans le reste de l'actualité, le Premier ministre espagnol Pedro Sanchez assure travailler d'arrache-pied pour résoudre la crise du logement. Une déclaration ce dimanche qui fait suite à l'expulsion il y a quelques jours d'une octogénaire. Elle habitait depuis 70 ans dans son appartement, payait 500 euros de loyer, mais ce logement avait été racheté par une agence immobilière. La vieille dame n'était pas en mesure de s'acquitter des 2650 euros de loyer nouvellement imposés. Et puis chez nous, la 9e édition de la course Run to Kick organisée par la fondation Kick Cancer a permis de récolter plus de 2,5 millions d'euros pour financer la recherche sur les cancers pédiatriques. La course s'est tenue au Bois de la Cambre à Bruxelles et a attiré quelques 5,000 coureurs et marcheurs. Une mobilisation record pour l'événement. Voilà, c'est la fin de ces infos. Bel après-midi à notre écoute.
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4: Bonjour, bonjour, merci à tous nos fidèles de nos majuscules dominicales que nous allons ouvrir cette semaine avec une bande dessinée signée par Jim. Les adieux ne durent jamais, c'est chez Grand Angle. Ensuite, Thomas Gunzik pour son livre Spectre au diable Vauvert, c'est pas banal. Frank Catry vient nous parler de Once Upon a Time, un biopic live de David Bowie qui se tiendra à la salle de la Madeleine à Bruxelles le 3 octobre. Et Françoise Barré, elle, va nous parler danse.
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4: Bonjour Jim.
5: Bonjour.
4: Les adieux ne durent jamais, c'est un fameux postulat que vous co-signez avec Laurent Bonneau. Un thème sur le regret.
5: Je n'ai pas dit spécialement les regrets, c'est plus pour moi l'idée de profiter vraiment au temps présent. Ce n'est pas tant les regrets, mais c'est les réajustements. C'était l'envie de partir sur un personnage qui n'avait pas connu son père. Son père était décédé, ça lui faisait ni chaud ni froid. Et j'ai eu envie de creuser cette idée-là. Est-ce que ça fait vraiment ni chaud ni froid quand quelqu'un qu'on n'a pas connu mais qui est du même sang disparaît? Et c'est une sorte d'énorme session de rattrapage sur des gens qui se sont loupés.
4: Matteo, donc, qui a perdu son père il y a 3 mois, ça ne le fera pas parce que quoi? Parce qu'il n'a pas eu d'amour filial réel dans sa famille.
5: Oui, c'est une histoire classique de séparation. Il était plus avec sa mère. Il a toujours un peu voulu à son père. Et ça fait partie des choses qui arrivent dans la vie. Des gens qui avaient tout pour bien se comprendre et qui ne se sont pas compris. Et c'est est-ce qu'on peut se comprendre sur le long terme, en fait? C'est l'envie d'aller chercher les petites choses qui nous sont personnelles, hein, qui sont un point commun. En souvent, en parlant des choses qui nous sont personnelles, soit on parle des choses personnelles de tout le monde, et c'est envie d'aller parler aux gens de choses qui sont dans cette petite zone un peu cachée qu'on n'ose pas trop fouiller.
4: Alors, ils sont trois compères, hein, Matteo, bien sûr, Victor et Lennon, les deux potes. Ils partent pour le road trip vers Saint-Jean-de-Luz et ils en profitent pour vider la maison familiale. Sauf que lorsque l'on s'empare des souvenirs, des objets, lorsque l'on remue la poussière dans les tiroirs, ça ne laisse quand même pas tout à fait intact.
5: Oui, puis au-delà de ça, le personnage principal, Matteo, passe la nuit dans cette maison en disant à ses copains « Bon, j'ai envie quand même de passer une nuit seul. » Et au matin, il voit sur le miroir de la salle de bain un post-it avec écrit « Je suis toujours en vie. » Et là, il se demande en fait « Tiens, c'est bizarre, qui fait cette espèce de blague macabre ?» Et le surlendemain, au réveil, il y a un autre post-it « Je suis toujours en vie. » Et ça va être une espèce de questionnement. Est-ce que les morts peuvent se mettre à nous parler? Est-ce que les gens qu'on a loupés peuvent vouloir rattraper quelque chose? Est-ce que nous qui avons loupé quelqu'un pouvons utiliser ce temps, notre temps à vivre, à essayer de retrouver un fil? Mais ça a l'air très intello comme ça. C'est pas du tout le but. En fait, c'est vraiment un travail à deux porté par le dessin magnifique de Laurent Bonneau. Et c'était une aventure. On s'amuse ensemble. On avait fait un album qui s'appelle L'étreinte. On s'amuse ensemble à casser les codes de la BD où il y a un scénariste et un dessinateur. Là, on part de dessins, on part de planches qui sont faites, et je m'amuse à chercher l'histoire après. C'est-à-dire tous les dialogues, et c'est quelque chose que je conseille à personne, parce que personne ne fait ça en BD, mais tous les dialogues sont ajoutés après. C'est-à-dire que Laurent m'envoyait des planches avec des scènes de dialogue, et il ne savait pas du tout ce que disaient les personnages. Et moi, je reçois les pages, je me dis « Waouh, elles sont belles les pages, il ne faut pas jeter ces pages-là, il faut en faire quelque chose. » Et je me casse la tête pour trouver ce qu'ils vont se dire. Et à travers cet exercice, sur une centaine de pages, je me casse la tête pour trouver une histoire, pour que quelque chose, une cohérence apparaisse, naisse. Et après, c'est un travail où on glisse en commun, c'est-à-dire je lui dis « Tiens, il pourrait peut-être y avoir 5 pages où le personnage... s'embrouille avec une voisine, ou alors tel personnage, il rentre dans une vieille maison désaffectée, il rentre dans la cave et il fouille. Et il fait des pages sans savoir ce que ça va raconter. Et moi, je commence à cogiter, à avoir ma petite idée. Et quelque chose se trame comme ça, et une histoire petit à petit apparaît.
4: Oui, ça c'est incroyable. Hein. Ça me rappelle ces jeux d'enfants où on commençait à dessiner quelque chose en en cachant la moitié, en le passant au voisin, etc. Quoi,
5: exactement. Hein. Et vraiment, en cassant les règles, en cassant le modèle habituel, ça nous pousse à être créatifs différemment, en fait. À se mettre un peu en péril. Alors, c'est un péril très confortable dans nos ateliers. Hein. Ça n'a rien à voir avec le vrai péril. Mais c'est en tout cas proche du vertige. C'est assez vertigineux.
4: Oui, alors dans ce vertige de la création a posteriori, il y a un élément important qu'on n'a pas encore dit, c'est que le corps du père de Matteo n'existe pas formellement, il n'a pas été retrouvé, il a disparu en mer.
5: Oui, c'est ça, c'est ça. Donc ce qui peut d'autant plus alimenter des spéculations et faire travailler l'imagination.
4: Et ça vous est arrivé donc après que Laurent vous ait proposé quelque chose?
5: Oui, lui, en fait, Laurent, il était parti avec... il avait fait un petit film en suivant ses copains en vacances quand il avait 20-25 ans. Et ils étaient partis en road trip comme ça, autour de Biarritz, et il avait 15-20 minutes d'image. Et il avait envie de faire vivre ses copains d'enfance et de faire des pages. Donc, il a commencé en faisant des pages avec ça. Et moi, quand j'ai reçu les pages, j'adore le dessin de Laurent, donc les pages étaient très belles. Mais je ne voyais pas du tout ce que ça pouvait raconter. Et je me suis cassé la tête, et c'est en fait en pensant aux personnages qu'on ne voyait pas dans ces pages, en fait. C'est en partant de l'absent que j'ai créé cette idée qui est devenue le thème principal du livre. Mais c'est vraiment un jeu qui nous renvoie au côté amateur, dans le sens très positif, très passionné du terme, de jouer avec notre média en improvisant des règles complètement différentes. En plus, c'est que ça ne fasse pas quelque chose de compliqué à lire. Moi j'aime beaucoup les scénarios construit, qu'on retombe bien sur nos pattes et tout ça. C'est pour ça que le livre, il fait 330 pages, parce qu'on a besoin aussi de régler plein de choses, de fermer les pistes qui ont été ouvertes un peu au hasard et de donner une cohérence à tout ça.
4: Alors, je l'ai dit, ils prennent la direction de Saint-Jean-de-Luz, donc de la côte basque. Pourquoi cette destination-là en particulier? Qu'est-ce qu'elle fait résonner chez vous deux?
5: C'est juste un souvenir d'enfance du dessinateur, de Laurent, qui était parti là-bas avec ses amis, et c'est l'envie de faire vivre ses amis d'enfance. Donc c'est partir, comme souvent chez lui dans tous ses livres, c'est partir du réel et après on y a apporté une fiction.
4: Le rapport au père, c'est quelque chose qui existait déjà chez Laurent.
5: Oui, c'est vrai, c'est vrai. Il a un livre sur son papa, qui est plus un livre, je crois, non fictionnel, qui est plus sur le regard d'un père, c'est le titre, qui est plus un regard de fils sur son père, même, j'ai l'impression. Donc c'est, oui, on retrouve, mais de toute façon, à partir du moment où on creuse les grands thèmes humains, on retombe souvent sur l'amitié, l'amour, la famille. On va inévitablement retomber sur des sujets qui sont... Et c'est marrant parce que même s'il a déjà fait un livre qui s'appelle « Le regard du père », je pense que les albums sont tellement, tellement différents que je ne suis même pas certain qu'on y ait vraiment pensé, qu'on ait échangé dessus avec nous. On n'a vraiment aucun sentiment de redite parce que l'histoire est... Ouais, là, pour cet exemple-là, c'est un père très présent dans son livre. Alors que là, c'est sur l'absence.
4: Bien sûr. Il y a un climat d'insouciance, puisque road trip, vacances, soleil, trois jeunes, et en même temps les questions soulevées sont énormes et lourdes comme une vie d'adulte.
5: Ouais. C'est comment un père qu'on ne connaît pas nous a conçus. Est-ce que c'était un moment d'égarement avec une femme sans conséquence, ou est-ce que c'était quelque chose de réfléchi? Est-ce que moi, enfant, j'ai été désiré ou pas? C'est toutes les questions que peut se poser Mathéo. Et ça renvoie à plein de questions qu'on peut se poser, effectivement. Il retourne sur une île où il sait qu'il a été conçu. Et ça permet aussi de creuser vraiment des questionnements sur la paternité, sur les différents pères. Il y en a un qui se demande si un mauvais père, c'est pas plutôt une chance, parce qu'on a au moins... tout à créer soi-même, on n'a pas un père qui nous écrase de ses succès. Donc voilà, c'est de creuser des thématiques, creuser la vie des gens en fait, creuser nos vies à nous, creuser la vie des lecteurs, creuser la vie des gens autour de nous.
4: Oui, Jim, en respectant le processus que vous avez choisi, c'est-à-dire d'agir vous comme scénariste après le dessinateur, est-ce que, au fur et à mesure de la création, avec la lourdeur quand même des expériences qui vont être vécues, les questions soulevées, est-ce que vous vous dites à un certain moment, oulala, là ça prend une tournure lourde?
5: Il y a le moment où on se dit, mais comment on va sortir de ça? Comment on va faire quelque chose de cohérent avec ça? Après, on est plutôt organisé dans notre désordre volontaire, c'est-à-dire qu'on fait une centaine de pages très libres. Après une centaine de pages où j'essaie de guider un peu plus Laurent en disant, en suivant des pistes d'histoire, et après une centaine de pages qui sont, elles, plus scénarisées, où on va boucher les trous. Et après, on agit comme au montage sur un film, on déplace les chapitres et on trouve la cohérence d'ensemble. Et à toute fin, on rajoute des pages aussi pour lier l'ensemble, faire des parenthèses, et parfois retoucher une expression, un sourire. Tiens là, ce personnage, s'il dit ça, c'est quand même plus fort, donc s'il peut... être un peu plus ému quand il dit ça, des petits réglages comme ça de jeux d'acteurs qui viennent après, en fait.
4: Est-ce que cette façon de faire, in fine, hein, laisse aussi sur le côté des planches dont vous vous dites, non, là, franchement, c'est pas possible de les intégrer dans ce qui devient un récit?
5: Oui. Mais c'est pas beaucoup. Je crois que là, on a dû jeter 3 ou 4 pages. Donc sur 330, on a... Moi, j'aime beaucoup le dessin de Laurent, j'aime son travail et ma mission, c'est de faire en sorte que, quoi qu'il fasse, on puisse l'insérer dans le récit et trouver sa place.
4: Mais ça veut dire quand même qu'il y a des collecteurs.
5: Oui, il y en a quelques. Oui, il y a quelques pages, mais 4 sur 330, ouais. C'est quand même vraiment, c'est vraiment peu. On n'a pas beaucoup de pattes en réalité.
4: Ça va rester votre jeu favori à deux, ça, cette méthode-là, pour d'autres albums à venir?
5: Alors on se pose la question du prochain. On se voit ce week-end pour en discuter, justement. Mais on aimerait bien faire un album de 100 pages pour voir. On aura l'impression de faire quelque chose de très court. Mais on n'a pas le sujet encore. Et là, on n'enchaîne pas les albums, en fait. C'est-à-dire qu'on veut avoir la bonne idée. On saura quand ça sera le moment. Donc, je ne sais pas si ça sera dans 6 mois, dans 4 ans. Aucune idée. Ni lui, ni moi ne savons.
4: Bon, merci de nous faire tressaillir d'impatience en ne sachant pas quand elle sera comblée. Si, elle le sera déjà avec cet album-ci. Les adieux ne durent jamais. Collection Grand Angle, bien sûr, co-signée par Jim et Laurent Bonneau. Merci Jim.
5: Merci beaucoup pour vos questions. Merci.
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7: Bonjour Thomas Gunzik.
8: Bonjour.
7: Vous nous écrivez un livre dénommé Spectre, mais un livre noir quelque part. Donc on pitch rapidos, le monde va mal, merci. Il y a des solutions, mais ces solutions font partie d'un monde parallèle qu'on connaît. Et le problème, c'est que ce monde devient alors lui-même le lieu de la prédation et de tous nos vices cachés. En gros, ce que Thomas nous dit, c'est « faites ce que vous voulez, there is no solution
8: ». Je sens que je dois répondre quelque chose d'intelligent là-dessus. Le livre est noir, le monde va mal, oui, effectivement, le livre est noir, mais c'est pas moi qui ai commencé, j'ai envie de dire, effectivement. Je pense que l'histoire que j'ai écrite, ce qui s'y passe, bah, c'est le reflet de ce qu'on peut observer tous et toutes. Je pense que c'est un livre qui est parti simplement d'un constat que je suis vraiment pas le premier à faire. C'est même probablement une porte ouverte de se dire que le système dans lequel nous vivons, on va appeler le capitalisme, pour faire simple et pour faire rapide, a comme fâcheuse habitude de considérer tout ce qui l'entoure comme une ressource, même ce qui n'a pas forcément été produit. Une forêt, une rivière. Nous, les êtres humains,
7: nous sommes des ressources.
8: Voilà, on nous demande d'être productifs. Ce qui compte, c'est notre force de travail. Et que ce comportement, cette attitude qui nous conduit dans le désastre écologique que l'on sait, on ne va pas dire que c'est une surprise, ça fait quand même 25 ans que les scientifiques nous préviennent à la fois du réchauffement, de l'effondrement de la biodiversité, etc. Ce système nous conduit là-dedans, mais on continue quand même. Et le postulat de Spectre, effectivement, c'est que quelle que soit la chose que l'on découvre, si on va sur Mars et qu'on y découvre des choses merveilleuses, ou si on va dans une dimension parallèle, sans se poser aucunement la question des conséquences, on va exploiter la chose sans se demander, tiens, de quoi c'est fait, et qu'est-ce que l'exploitation pourrait avoir comme conséquence sur nos vies à nous. Voilà.
7: Ouais, parce que on voit bien maintenant avec la fonte des glaces, qui normalement est un signal horrible, que les routes de l'Arctique deviennent très chouettes pour le commerce. Hein. Les Chinois sont occupés à créer cette nouvelle route de la soie. On voit aussi que les fonds en dessous des calottes glaciaires recelant beaucoup de choses bien précieuses deviennent des enjeux. Donc effectivement, à tout malheur, bonheur est bon.
8: Oui, c'est un aveuglement. Parce que, effectivement, la consommation et la croissance, c'est merveilleux. Le confort, les objets, posséder des choses, voilà, c'est ça qui nous est vendu. C'est, est-ce que vous voulez retourner au Moyen-Âge? Est-ce que vous êtes prêt à troquer votre niveau de vie? C'est ça qu'on nous vend, c'est notre niveau de vie. Alors, si le prix à payer pour assurer notre niveau de vie, c'est la mort à moyen terme, oui, évidemment que je suis prêt à baisser mon niveau de vie, à renoncer aux objets. Mais alors, vous savez, quand on écrit des romans, on ne se pose pas vraiment la question du sens de ce qu'on écrit au moment où on le fait. Le sens se dégage plutôt vers la fin. Et vers la fin, c'est vrai que je me suis un peu demandé, tiens, mon petit Thomas, qu'est-ce que ça veut dire ce que tu as écrit là? Et je me suis souvenu de ce livre dont le titre me fascinait quand j'étais libraire, je le rangeais chez Tropisme dans le rayon sciences humaines, et qui était un livre d'Isabelle Stengers, la brillante philosophe, et qui s'appelait « L'ensorcellement capitaliste, petit manuel de désenvoûtement ». Et elle comparait, avec l'intelligence qui est la sienne, le capitalisme et les principes de possession maléfique. C'est-à-dire qu'on peut expliquer à quelqu'un qui est possédé, la petite fille de l'exorciste, que le démon qui est à l'intérieur d'elle ne lui fait pas du bien, et ni à elle ni à son entourage, mais ça ne va rien changer qu'elle le comprenne. Le démon continuera à agir. Et je pense que collectivement, on aurait besoin d'un désenvoûtement pour se rendre compte que la solution, c'est penser hors du cadre de la croissance, hors du cadre du capitalisme. Pas parce que c'est méchant, pas parce que là, tout de suite, maintenant, ça ne nous fait pas du bien, mais parce que dans 5 ans, dans 10 ans, ou nos enfants vont en mourir. Voilà. Donc, c'est pas une question de philosophie, c'est une question de survie.
7: L'écriture comme un exorcisme, sauf qu'évidemment, là, il faut que la victime soit consentante à l'exorciste. Évidemment, vous allez avoir des milliers de lecteurs, hein, il n'y a pas à douter. Thomas, vous êtes connu, on aime votre humour, votre vision. Est-ce que pour autant, votre livre va changer la donne?
8: Alors, non. Mon livre, non. 50 livres, non. 1 million de livres, ça pourrait commencer. Un million de livres, d'émissions de radio, de morceaux de musique, de films, d'émissions comme la vôtre, de gens qui réfléchissent, de gens qui parlent. Et à un moment, on arrive à une masse critique. Donc effectivement, c'est pas parce que moi, personnellement, je vais rien changer que je vais pas continuer à faire ce que je fais. De toute façon, je pense profondément que l'art est nécessaire, pas parce que c'est beau, pas parce que ça réunit les gens. L'art est nécessaire parce que c'est quelque chose qui permet de changer le regard sur la réalité.
6: Ça dérange.
8: C'est au-delà de ça. C'est voir le réel autrement de la manière dont on le voit habituellement. Voilà, le voir sous un autre angle. C'est le grand rôle de l'imaginaire qui permet de penser hors des cadres. Voilà. Et se dire que le cadre dans lequel on se trouve, capitalisme, croissance, etc., en fait, on peut peut-être penser en dehors de ce cadre-là. C'est peut-être ça le désenvoûtement dont parle Stengers. En tout cas, c'est une piste. C'est, je pense, qu'une des belles grandes pistes possibles passe par la création artistique, à la fois la consommation artistique, regarder des choses, lire des choses, écouter des choses, et puis en produire soi-même beaucoup.
6: Ouais. Et on vient quand même de dire consommation et produire.
8: Oui, c'était fait exprès.
6: Ça veut dire aussi que ces mondes parallèles qui deviennent l'objet de convoitises que vous décrivez dans Spectre, on aurait tendance à se dire alors, si on en découvre, il vaut mieux fermer la porte.
8: Oui, mais alors ça c'est le grand paradoxe de l'être humain. C'est-à-dire que nous sommes mus, nous sommes mis en mouvement par une chose merveilleuse qui est la curiosité.
6: Oui.
8: C'est ce qui nous a permis d'arriver là où nous sommes. Nous autres, ces petits primates, vraiment pas costauds du tout. En temps normal, on aurait été dévorés par absolument tout ce qui a quatre pattes ou deux pattes et qui est plus fort que nous. Mais on est curieux et la curiosité nous a rendus malins. Et on a toujours envie de voir ce qui se trouve derrière la colline et savoir comment les choses se passent, comment les choses se construisent, comment les choses s'élaborent. Et je pense que la curiosité, c'est à la fois le gage de notre survie jusqu'ici. Ça risque d'être le gage de notre perte aussi. Mais je pourrais jamais reprocher à l'être humain d'avoir envie d'ouvrir des portes et d'avoir envie de voir ce qui se passe derrière. Maintenant, évidemment, c'est l'attitude qu'on a par rapport aux choses qu'on découvre qu'on ferait bien de changer.
6: À chaque nouvelle chronique sur nos antennes matinales, Thomas, vous allez être tenté d'offrir votre bouquin à un certain nombre de ces invités qui viennent systématiquement refaire la même sérénade.
8: Non, à la fois, je ne peux pas leur en vouloir. Il y a quelque chose qui est profondément mal fichu dans notre système démocratique. Je crois que comme beaucoup de gens, je suis attaché à la démocratie, c'est-à-dire à la participation de la population, de la collectivité aux choix politiques. Mais le système est mal fichu, c'est-à-dire qu'il n'est pas conçu pour les grands défis à long terme. On vote tous les 4 ans, tous les 5 ans. Et donc forcément, si vous êtes pris dans ce système-là en tant qu'usager, c'est-à-dire en tant qu'élu, votre esprit ne pourra fonctionner qu'à court terme. Vous voyez à l'élection, au sondage qui monte, qui descend. Donc votre discours, forcément, est un discours qui est étriqué. C'est un discours sans vision. Il faudrait vraiment, je pense, d'urgence apporter quelques réglages à notre système pour que des enjeux à long terme soient compatibles avec le système démocratique comme on le connaît.
6: Je disais d'emblée, vous en conveniez, que c'était un livre noir, sombre. Est-ce que c'est un livre désespéré ?
8: Je pense pas. Je pense que c'est un livre...
6: C'est beaucoup de tendresse aussi en même temps.
8: Oui, c'est aussi cet énorme paradoxe d'être face à un animal humain qui est capable de la pire des choses, c'est-à-dire de sa destruction collective en toute connaissance de cause, et à la fois, mais plus de manière individuelle, est capable de choses merveilleuses comme l'amour, l'amitié, l'amour parental, aimer ses enfants, être prêt à tout pour les protéger, pour les secourir, pour les retrouver.
6: Il faut leur mettre le paquet, hein.
8: Oui, je pense qu'on est vraiment, enfonçons une deuxième porte ouverte aujourd'hui. L'amour est une source d'énergie formidable quand même, ça nous permet de faire des choses absolument impensables. Et puis c'est un matériau romanesque fabuleux.
6: C'est une drogue aussi.
8: Oui, mais c'est une belle drogue. Mais donc, c'est pas un livre désespéré. C'est-à-dire qu'effectivement, c'est un livre qui ne voit pas forcément une solution merveilleuse pour l'humanité dans les années ou dans les siècles à venir, mais il y a quand même une capacité dans notre espèce de résilience incroyable. Voilà.
6: Dans le dossier de presse qui présente Spectre, on cite Marion Mazorik en précisant qu'il le publie depuis 25 ans. Ah bon, dites-moi. Elle dit de lui qu'il écrit comme quelqu'un qui a déjà vu l'effondrement. Vous êtes un thaumaturge, Thomas Gunzig. Vous avez déjà vu l'effondrement et vous tentez de le soigner. Vous êtes fou ?
8: Non, mais alors je pense que ça fait des années, plus de 25 ans, plus de 35 ans, peut-être depuis toujours, que je travaille mon imaginaire. Alors je ne dis pas que j'ai plus d'imagination que les autres, je dis que je le travaille. Je pense que tout le monde a de l'imaginaire. Et l'imaginaire, c'est quelque chose qui permet de se projeter dans l'avenir, en particulier. C'est pour ça que l'imaginaire est un si bel outil politique. De nouveau, parce qu'il permet de penser hors des cadres, parce qu'il permet de se projeter et qui permet d'imaginer des solutions ou qui permet d'entrevoir des problèmes. C'est pour ça aussi que j'aime ce genre qu'on va appeler la science-fiction. J'aime pas l'étiquette science-fiction, mais c'est parce qu'un des très beaux outils de la science-fiction, c'est l'usage de l'imaginaire. Donc non, j'ai pas vu l'effondrement, mais c'est quelque chose qui m'intéresse. C'est-à-dire, je pense que l'effondrement, de toute façon, on y est. C'est oui. Même pas qu'il arrive. Enfin, quand on regarde simplement le niveau de la biodiversité, quand on voit le nombre d'animaux, d'insectes, de mammifères qui sont morts cet été à cause du réchauffement. Parler à quelqu'un qui élève des abeilles, parler à quelqu'un qui sur des bateaux de pêche.
6: Parlons à ceux qui ont sauvé une partie des fagnes.
8: Voilà. Parler à un éleveur qui essaie de traire des vaches et qui vous explique très simplement, les vaches au-dessus de 40 degrés, il n'y a plus de lait, il n'y a plus d'arbres. Donc on y est, parce que là, il y a moins de lait, il y a moins de poissons, il y a moins d'insectes. Et s'il y a moins de tout ça, le problème du réchauffement, ce n'est pas forcément qu'on va brûler, c'est le problème qu'on va mourir de faim. Donc tout ça, ce n'est pas que je vois l'effondrement, que j'ai prévu l'effondrement, c'est que ça, juste je fais attention aux signaux dont tout le monde me dit, tiens, fais attention à ces signaux.
6: Vos yeux sont ouverts.
8: Voilà.
6: Dernier point. On l'a déjà effleuré, mais c'est vrai que les personnages que vous mettez en scène dans Spectre sont profondément humains et ne sont pas fondamentalement désespérants. Ça veut dire que vous gardez foi en l'homme ?
8: Oui, complètement. À la fois, je peux être très très très agacé par mes contemporains et à la fois, comme je vous le disais, incroyablement émerveillé par notre capacité quelquefois d'entraide, d'empathie, notre capacité à créer des œuvres au milieu du désespoir et à voir apparaître l'amour au milieu de la mort, quoi.
6: Allez, il y a de la lumière au bout du chemin de Thomas Gunzig qui nous propose Spectre et c'est aux éditions du Diable Vauvert. Merci Thomas.
8: Un plaisir.
4: Quelques mois après la sortie de leur sixième album Are We There Yet, le trio bruxellois Puggy, composé de Mathieu, Romain et Ziggy, sort une réédition de cet opus appelé Are We There Yet After Sunset avec 5 titres inédits dont For A Minute et Dopamine. On écoute Dopamine.

0: Restez bien avec nous. Dans un instant, on a rendez-vous avec de la musique, hein, et Franck Catry qui va nous parler d'un spectacle David Bowie, et Françoise Barré, elle va nous parler de danse.
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Vous allez aller découvrir une légende. La légende, c'est celle que l'on représente sur scène. Celui qui agit n'est pas encore une légende, mais le sera à travers ce personnage. De qui s'agit-il ? De David Bowie, évidemment. Alors, il va y avoir, au travers ce Once Upon a Time David Bowie, Anniversary Concert Biopic, le 3 octobre à Bruxelles, je vous le dis déjà.

0: à la Madeleine, excusez du peu, grande salle, il y aura Franck Catry ou David Catry ou Franck Bowie, je ne sais pas. Bonjour Franck.
1: Bonjour.
0: Alors, c'est le Dreams, c'est celui qui n'a jamais quitté votre imaginaire.
1: Ah, il ne quitte pas mon imaginaire, c'est clair. Son œuvre, elle est tellement vaste que quand on s'y plonge, on s'y noie pas. Mais en tous les cas, on découvre toujours des choses, c'est infini.
0: Alors, vous allez l'incarner sur scène ?
1: Je ne vais pas l'incarner. En fait, mon orientation sur ce spectacle, je l'appelle spectacle plutôt que concert, c'est de raconter l'histoire. Donc, c'est bien un biopic. En réalité, on joue les morceaux les plus connus, les plus emblématiques, mais aussi quelques découvertes d'ailleurs, de manière chronologique. Et pendant ce jeu musical, je change de peau, comme a pu le faire le maître Bowie.
0: Il y a des mues chez Bowie.
1: Des nombreuses mues, de nombreuses incarnations, de nombreux alter-ego, comme je le disais tout à l'heure, parfois quelques prétextes à sortir, à crever l'écran. Et donc j'ai 8 costumes pour justement matérialiser ces mues. Et ça en fait quelque chose d'un peu spectaculaire, puisque j'ai été repéré par quelques médias français aussi pour ça. Et moi, ça m'amuse bien. Ouais.
0: Il sort d'où, lui, avant d'être un jour Ziggy Stardust ou le Bowie des dernières années, avant d'être l'androgyne parfait? Il sort d'où, David?
1: David, il sort d'une banlieue de Londres, où il a une famille qui est relativement modeste, mais qui est surtout son père, motivé par la musique. Il lui offre son premier saxo à 12 ans de mémoire. Et à ce moment-là, c'est très marquant. Mais il y a aussi son demi-frère qui malheureusement se suicidera quelques années plus tard, qui était schizophrène, mais qui a surtout été un mentor pour David au début de son inspiration musicale. Et ça a été un guide. Voilà, et c'est pour ça d'ailleurs que probablement ces mues, c'est aussi parfois une forme d'exorcisation de cette pathologie qui l'a sans doute marqué, celle de son frère et de sa famille et de sa demi-famille.
0: Ça régnait un peu dans la famille quand même.
1: Oui, c'était un petit risque et ça devait être probablement présent dans son esprit. Donc il y a tout un mix de choses, des rencontres, des prétextes pour sortir du lot. À cette époque à Londres, c'était compliqué. D'abord, il y avait les Beatles avant, et puis ensuite, il y avait pas mal d'autres stars qui étaient là.
0: Les Stones, etc. Bon, voilà, il y a beaucoup de monde.
1: Voilà, c'est ça. Donc il fallait sortir du lot. Et sortir du lot, c'est ce premier personnage. Alors, premier personnage, premier alter ego, ou premier prétexte, ou première incarnation, ce Ziggy. On ne considérera pas que Major Tom est une incarnation. C'est un personnage, c'est un fil rouge de la carrière de Bowie, qui est présent d'ailleurs pour plusieurs raisons. Mais ce Ziggy-là, il apparaît parce que d'abord sa femme, Angie, qui est un peu la fée audace de Bowie, est là, présente, et le pousse à trouver une solution. Et lui, il est entouré par son pote Mark Bolan, déjà, le chanteur des T-Rex, qui est le chef de file du glam rock, et qui a, lui, cette extravagance androgyne qui fait un petit peu le parcours dans le cerveau de Bowie et qui se dit, tiens, ça, c'est intéressant. Et puis, il y a d'autres personnes. Alors, il y a Vince Taylor, qui est un chanteur anglais qui, lui, est complètement barjo et qui, lui, incarne. Il prend beaucoup de LSD, il incarne beaucoup de personnages. Il a incarné le frère de Jésus, un vampire, etc. Voilà. Bon, donc, un mix de tout ça, et Ziggy apparaît, et avec Ziggy apparaît le succès, clairement. Voilà.
0: Oui, ça, c'est incontestablement la marche de l'escalier qui le projette un peu partout sur les écrans et à l'international, parce que Bowie est une star internationale.
1: Absolument, oui, tout à fait. Et là, ce personnage-là qui devient plus sombre après, puisque quand il va faire sa tournée aux États-Unis, il écrit à la Dean Sane pendant cette tournée là dans le bus, parce qu'il aime pas l'avion d'ailleurs, donc il a peur de l'avion, donc du coup il prend le temps d'écrire cet album là et ce Ziggy devient un peu plus sombre, il y a quelques addictions, etc. Et c'est le moment du fameux éclair en travers du visage que j'arbore pendant le spectacle, au tout début du spectacle.
0: L'extravagance parce que bon, c'est le mot qu'il faut utiliser, l'extravagance de Bowie sur scène, de tous ces personnages successifs, c'est dû à quoi ? Une volonté de choquer, une volonté de se cacher derrière
1: Ah, c'est un peu tout, c'est un peu tout. C'est une volonté de choquer, c'est une volonté de devenir une star, parce qu'il a, une farouche volonté de réussir. Ça, dans son parcours, c'est vraiment farouche. Et c'est une volonté de se protéger aussi, parce que c'est quand même une personne assez timide. Il n'est pas grand fan de chanter au départ. Il considère qu'il n'est pas, il est pas fait pour chanter. Pour composer, oui, mais pas pour chanter. Puis finalement, voilà.
0: C'est incroyable à entendre. Parce que...
1: C'est incroyable à entendre, absolument. Parce que c'est un très grand chanteur, très grand technicien, dont la technique a beaucoup évolué au cours du temps, mais qui a toujours travaillé. Ça se ressent. Moi, j'ai pas mal de techniques parce que j'ai eu cette chance d'être formé dans une grande école européenne de chant. Et du coup, techniquement, je visualise bien les choses. Je vois cette évolution. J'essaie d'ailleurs un peu de la faire ressentir aussi, cette évolution dans le chant.
0: Bon, ben justement, alors parlons de ce qu'on voit en venant à la Madeleine.
1: Ce qu'on voit en venant à la Madeleine, c'est un spectacle, c'est une histoire. C'est toutes les étapes, ça part d'un flashback, on démarre avec Lazarus. Lazarus, donc, extrait du dernier album de David Bowie, donc Black Star, même s'il ne s'appelle pas Black Star, hein, là on est d'accord, il n'y a pas de titre sur cet album. C'est d'ailleurs le seul album où Bowie n'apparaît pas sur la pochette.
0: La cover, ouais.
1: Mais cette étoile noire, là, on démarre là-dessus et à l'écran, puisque on projette un film qui va contextualiser, enfin en tous les cas des images qui vont contextualiser chaque époque. On s'interroge à savoir comment ce David Jones est devenu David Bowie.
0: Ouais.
1: Donc le premier morceau du spectacle, c'est Lazarus, et ensuite vont s'enchaîner les diverses étapes, évidemment de Space Oddity, ce premier succès un peu paradoxal, puisque la BBC le fait passer en fond musical pendant cette émission On a marché sur la Lune, hein, d'accord, c'est ça le premier pas sur la Lune, et là évidemment les paroles sont un peu bizarres puisque le gars, il est quand même, Major Tom, il est quand même perdu dans l'espace, et ils se sont rendus compte de ça un peu tard, donc ils l'ont un peu blacklisté ensuite, mais pas très longtemps, mais ça a fait un gros succès. Voilà. Et donc, Space Oddity, évidemment, on le joue, c'est nécessaire. Et ensuite, la période glam rock, avec Ziggy Stardust, avec Starman. Ensuite, la période Soul, que j'aime particulièrement, où il a beaucoup d'addictions, mais il compose des choses incroyables. Et on jouera évidemment Fame ou Golden Year. Voilà. Ensuite, la période pop. Cette période-là,
0: oui,
1: elle est techniquement...
0: Même sur cette scène-là.
1: Ah oui, bien sûr. Et techniquement, vocalement, c'est extrêmement intéressant. C'est là où je trouve que le chant est le plus riche. Même si c'est la période la plus populaire et celle qu'il préfère pas. Voilà. Ensuite, on fait un peu l'impasse sur la période de Tin Machine. Parce que sinon, ça ferait un spectacle de 3 heures à la Madeleine. À 22h30, on doit fermer boutique. Donc, on a des choses à écarter. Mais c'est dommage, puisque mon ami Martin Kersley, qui était l'ingé son de Bowie pendant cette période-là, et c'est d'ailleurs lui qui m'a fait rencontrer Bowie, était très attaché à cette période. Et Martin, d'ailleurs, la plupart du temps, est présent et pour quelques mots en début de concert. Et c'est lui qui nous a un peu aussi guidé, qui nous a donné la perception qu'on était sur le bon chemin. Donc après cette période pop vient la période d'inspiration de rock industriel. Là, c'est clairement ma période préférée, où on a des morceaux très puissants et des morceaux qui sont étonnants et qui vont, que sans doute le public va découvrir. À chaque fois qu'on joue cette période-là, ensuite le public envoie des messages pour dire « Mais c'était quel album ?» C'était... Voilà. Voilà.
0: Okay. Donc,
1: et on termine par ça, puisqu'après, il y a un petit passage là où Bowie et a eu cet infarctus, enfin en tous les cas cet accident cardiaque, et donc il s'est absenté pour revenir avec The Next Day et Lazare et avec Black Star qu'on a abordé au début du spectacle.
0: Et voilà. La boucle est bouclée.
1: C'est ça.
0: Fabuleux destin, hein. Personne ne pouvait dire qu'un David Jones, avec un nom qui ressemble à Dupont, pouvait devenir Bowie. Ça sort d'où d'ailleurs Bowie ?
1: Ah Bowie, ça vient d'un couteau, il me semble. Oh oui, ça vient du nom d'un couteau. C'est assez étonnant.
0: Fallait qu'il se trouve autre chose que Jones. Et...
1: Oui, oui, c'est ça, parce qu'il y avait un David Jones qui était chanteur de mémoire, donc ça le faisait pas.
0: Il n'est pas passé à la postérité.
1: Voilà.
0: Ouais, donc.
1: Non, et lui,
0: oui, ça claque et ça claque encore et encore.
1: Ah, ça claque toujours. Et puis, H.I.S. to H.I.S. que j'affectionne particulièrement, qui est le premier morceau de la après la pause, et où là, je suis dans un habit tout à fait étonnant, qui évidemment s'inspire du clown bleu ou blanc, enfin voilà. Ouais. Et ça, c'est un morceau que j'adore. C'est d'ailleurs le premier succès, gros succès en Europe et en France en particulier, en Belgique aussi, j'imagine. Voilà, et ça c'est magnifique comme morceau.
0: Ouais. Allez, c'est le samedi 3 octobre, c'est à Bruxelles, à la salle de la Madeleine. À partir de quelle heure ?
1: À partir de 19h.
0: Ouais, ok. Soyez à temps quand même pour entrer et réserver vos places. Once Upon a Time, David Bowie. Le concert biopic anniversaire avec Franck Catry et tout le star system nécessaire pour évoquer la légende Bowie. Merci Franck.
1: C'est ça, avec grand plaisir. Merci à vous.

L'autrice, compositrice, pianiste et guitariste franco-israélienne Yael Naïm a sorti son cinquième album Solaire en février dernier, 5 ans après le précédent Night Songs. Elle sera en concert avec la première le mardi 15 juin 2027 au Central de la Louvière. Yael Naïm, Solaire.

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1: Avec la complicité mélodique, rythmique et vocale de Patrick Cabré, Yvan Talbot et Niaka Sako, le chorégraphe Serge-Aimé Koulibaly emprunte la voix du blues pour raconter une certaine histoire moderne des peuples africains en lutte pour l'autodétermination et la liberté. Retour à Kidal, Back to Kidal en anglais, est la dernière création du chorégraphe burkinabé et belge Serge-Aimé Koulibaly. 1h15 de puissance d'image, de musique, de danse, de poésie et de politique. C'est ce 1er octobre à Charleroi Danse pour la rentrée de l'institution qu'il propose toujours de nous décoiffer avec de la danse, des découvertes d'univers et des personnalités essentielles de la danse d'aujourd'hui. L'occasion pour Françoise Barry d'une rencontre avec le chorégraphe, danseur, passé chez Alain Platel et Sidi Larbi Cherkaoui au festival Montpellier Danse, c'était fin juin à la première du spectacle.
2: Je suis Serge-Aimé Koulibaly, et chorégraphe burkinabé et aussi belge. Souvent, quand on me rencontre, on ne voit pas toujours le belge, et on ne voit pas toujours l'européen. On voit que l'Africain, parce que évidemment, quand on est noir, voilà. Je suis aussi belge et voilà.
3: Mais c'est important que vous apportiez cet élément-là, parce que en tant que chorégraphe, vous n'êtes pas que chorégraphe africain.
2: Exactement. C'est super important parce que en réalité, en tant que créateur, on se nourrit de tout ce qu'on rencontre dans le monde et surtout. Et encore plus même quand on est créateur qui vient d'Afrique. Parce qu'en fait, on est comme une éponge qui absorbe vraiment tout. Et on sait aussi qu'on doit savoir beaucoup, on doit être bien préparé pour se retrouver sur les grandes scènes du monde. Tu ne peux pas arriver comme ça. Et donc finalement, on est beaucoup plus large que ce qu'on peut imaginer en nous regardant.
3: Alors justement, comment vous faites-vous dans votre fort intérieur, la part des choses? C'est-à-dire qu'il y a une forme, entre guillemets, de soumission à l'ordre occidental, puisqu'il faut, pour se faire reconnaître sur les grandes scènes, quand même avoir les codes. Oui. Et votre part, comment exactement vous négociez ça en vous, dans votre acte de création?
2: Ah oui, c'est en continu. Parce que moi, je sais, par exemple, qu'il y a beaucoup d'éléments culturels qui peut enrichir et nourrir la création contemporaine occidentale et même mondiale. Mais malheureusement, on n'est pas toujours prêt, vu que la puissance économique, elle est occidentale. Ça fait que ça amène automatiquement aussi une domination culturelle. Et ce qui fait qu'il faut, même quand on veut amener quelque chose qui est nouveau, il faut que on puisse embarquer les gens avec. On doit l'emballer dans quelque chose qui est capable d'être pris. Et après, maintenant, en ouvrant le paquet, on trouve qu'il y a, voilà, il y a un trésor dedans, mais il faut pouvoir prendre le paquet parce que si tu le donnes, ça nous intéresse pas. Oui. Allez. Donc, c'est une manière imagée pour dire que c'est pas toujours évident de faire des créations qui sont empreints d'une réalité non occidentale, donc du coup pas toujours lisible par l'œil occidental, mais du coup il faut pouvoir l'emballer de telle sorte que ça puisse être embarqué, parce que à la fin de tout ça, on est tous les mêmes, hein. Alors là, moi j'ai beaucoup voyagé dans le monde, et s'il y a une chose que je me suis rendu compte en connaissant de plus en plus de pays, c'est que l'être humain se ressent partout.
3: Voilà. Alors, votre port d'attache de création, c'est Bruxelles, c'est la Belgique.
2: Oui.
3: Qu'est-ce qui fait, pourquoi pas la France? Pourquoi vous avez choisi la Belgique?
2: Ça va vous faire rire, mais en fait, la Belgique, il y avait une place pour moi. Et parce que dans l'inconscient du Belge, il y a l'autre. Parce qu'il y a les Flamands.
3: Malgré tout.
2: Non, parce qu'il y a les Flamands. On sait que la Belgique n'appartient pas qu'aux Wallons. Il y a les Flamands. On sait qu'il y a les Wallons. Il y a les Germanophones. Et aussi, on sait qu'il y a l'Europe. Oui. Qui est autre chose. Donc, en fait, dans même l'existence naturelle du Belge, il y a une place pour l'autre. et qui...
3: Et même africain,
2: bien sûr.
3: Vous ne sentez pas le poids de la colonisation dans les esprits?
2: On a besoin de beaucoup d'années encore pour nettoyer le poids de la colonisation. C'est omniprésent dans tout, dans le regard, dans des commentaires, dans des manières d'appréhender les choses. C'est partout. Oui. En fait, on a encore du chemin à faire.
3: Oui. Est-ce que vous le sentez dans la réception de votre travail, dans les stéréotypes, même avec toute la bienveillance des spectateurs, est-ce que vous le sentez dans la réception qu'il y a des stéréotypes?
2: Toujours. C'est-à-dire que plus on me connaît, quand on vient voir la chorégraphie ou bien on m'a entendu parler, le regard automatiquement change. Voilà, on sait que allez, cet artiste-là, il a beaucoup voyagé, il a beaucoup vu, il a travaillé avec des grands. Voilà, il connaît son travail. Mais quand tu arrives dans un endroit, on regarde ton nom, Serge Aimé Koulibaly, on entend les tam-tams sonner dans ton nom déjà. Et donc, on s'attend à voir quelque chose.
3: Oui. Ça influence votre création, les stéréotypes que les gens pourraient avoir, pour les surprendre, pour les détourner de leurs stéréotypes.
2: Tout le temps. Tu es obligé d'être à un endroit, mais très fin, il faut tout de suite, et dans les premières minutes, presque balayer tous les clichés et les qu'on peut. Sinon, on ne regarde plus ton spectacle. On s'attend à ce que tu fasses un truc africain ici et par là et machin.
3: Et que la danse soit africaine.
2: Voilà, exactement. Et en fait, ce que je dis là, moi je suis très très fier et très ancré dans mon africanité. Mais si on regardait cette richesse que je peux apporter en tant que créateur africain, en se disant que il peut nous apporter quelque chose, alors il n'y a pas de problème. Oui. Mais sauf que il y a une position, même souvent inconsciente et surplombante sur l'Afrique, qui fait que tu dois arriver intelligemment, sinon tu t'es fait balayer d'un revers de la main et puis tu te retrouves en train de présenter tes spectacles dans les associations de quartier pour... C'est bien hein, aussi, mais pas que.
3: Votre spectacle ici, comment s'appelle-t-il? Votre chorégraphie?
2: Le spectacle s'appelle Back to Kidal. Et évidemment, du coup...
3: Un peu d'anglais.
2: Back to Kidal, le retour à Kidal, qui est en réalité, en donnant ce nom-là, je voulais parler du retour vers les sources du blues. Et puis, évidemment, Kidal, c'est pas au hasard, parce que Kidal, c'est une zone au Mali où il y a toutes les tensions liées à la rébellion Touareg, aux terroristes, aux intérêts de beaucoup de pays. Et donc, en même temps que je voulais amener la question musicale, mais je voulais... Et le blues, de toute façon, c'est une musique qui porte et la souffrance et la tristesse, mais aussi la joie et l'espoir. Comment parler de l'histoire des peuples de ces endroits-là est portée par une musique qui est ouverte sur le monde et qui a aussi contribué à révolutionner la musique mondiale.
3: Donc il y a de la voix.
2: Oui.
3: Et de la musique.
2: Oui.
3: En plus de la chorégraphie.
2: Exactement.
3: Mais tout est là.
2: Et il y a même de la vidéo. Oui, il y a de la vidéo. On a travaillé sur des images d'archives. Moi, je m'ennuie facilement au théâtre. Alors, je déteste, je ne veux pas que quelqu'un s'ennuie dans mes spectacles. Et donc, du coup, j'y suis. La danse, elle est généreuse. Visuellement, il y a beaucoup de choses à voir, même si tout est vraiment travaillé, recherché. Je prends minimum 2 ans pour travailler un spectacle. Tu vois, et dans le cas de Back to Kidal, c'est même 4 ans que je travaille sur le spectacle. Tout est très fin et très recherché. Tous les détails sont pensés. Mm-hmm. Et justement, quand on traite des sujets, que la politique a aussi d'autres narratifs, il faut savoir choisir ces éléments, sinon, très vite, on tombe dans là où tu n'as pas envie d'être.
3: Mais le live a aussi beaucoup d'importance.
2: Oui.
3: Il n'y a pas une bande-son ici.
2: Non. Là, il y a vraiment un orchestre sur scène, mais même si cet orchestre-là est joué par 2 personnes seulement, mais on a vraiment l'impression d'entendre un vrai orchestre, parce que c'est des musiciens multidisciplinaires, multi-instrumentistes, qui amènent la musique à... un vrai poids, quoi.
3: Parce que pour les danseurs, c'est aussi différent le fait que la musique se joue là.
2: Oui.
3: Est en chair et en os.
2: Oui, et aussi, c'est vraiment du live, dans le sens où il y a des jours, c'est pas pareil, en fait. Donc, il y a des repères, et puis, mais du coup, ça permet d'avoir cette fraîcheur-là tous les jours, et de donner encore comme si c'était la première fois qu'on donnait le spectacle.
1: Et on se quitte avec Girls in Hawaii qui sera en concert les mardis 15 et mercredi 16 décembre prochain à l'ancienne Belgique à Bruxelles. Girls in Hawaii pour Mrs. À la semaine prochaine, dimanche, à la même heure.

0: Il est l'heure de s'informer. Merci d'être avec nous. Il est arc-en-ciel, synonyme de champion du monde. Sera-t-il sur les épaules d'un Belge, Wout van Aert ou Remco Evenepoel? On peut y croire. En tout cas, la dernière course des mondiaux de cyclisme a débuté il y a une petite heure au Canada. Samuel Gruleux, vous suivez l'épreuve pour nous. Le scénario est pour l'instant, on va dire, très classique, hein, avec la présence à l'avant d'une grosse échappée sans danger.
1: Effectivement, 16 coureurs, une grosse échappée en effet, avec 15 nations différentes représentées, puisque l'Érythrée avec Moulay Behrane et l'inévitable Girmay a placé deux hommes. Girmay, le plus grand nom sans doute présent à l'avant, avec le Norvégien Leknessund, l'Allemand Engelhardt, le Letton Lippins et celui qui évolue à domicile, le Canadien Boivin. Pour le reste, un Roumain, un Panamais, un Chypriote, un Mauricien, un coureur des Bermudes, etc., etc. Une échappée typique d'un début de championnat du monde. Rapidement, après 20 km, la Belgique a placé un homme en tête du peloton, Alex Segaert, relayé par le Néerlandais Paschkens. Et désormais, ce sont les Mexicains, les équipiers d'un certain Del Toro, qui gèrent l'écart avec l'échappée, écart stabilisé autour des 5 minutes. À plus de 230 km de l'arrivée, les coureurs viennent de franchir le chemin de la montagne à Mont-Saint-Hilaire.
0: Merci Samuel, et on vous retrouve évidemment dans toutes nos prochaines éditions. La course est à suivre aussi sur tous les médias de la RTBF. En bref, encore 5 hommes soupçonnés de préparer un acte terroriste ont été arrêtés en Grande-Bretagne aujourd'hui. Arrêtés après un incident près d'une base aérienne utilisée par l'aviation américaine. La cellule antiterroriste a été chargée de l'enquête. Les suspects sont soupçonnés d'infractions liées aux explosifs. Cette base est depuis peu utilisée par l'armée américaine pour mener des frappes contre des sites de missiles iraniens qui attaquent des navires dans le détroit d'Ormuz. Et puis au moins 2 personnes ont perdu la vie au Népal dans une avalanche qui a frappé un camp de base dans la montagne. 14 autres personnes sont toujours portées disparues. Le pays himalayen est soumis depuis jeudi dernier à des pluies incessantes emportant des routes et déclenchant des glissements de terrain. Voilà, c'est la fin de ce flash. Merci de l'avoir suivi. Agréable et douce après-midi.
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4: Bienvenue à vous, ravi de vous retrouver pour cette heure consacrée au podcast. Ce dimanche, on va commencer par une rumeur aussi spectaculaire qu'invraisemblable autour de Brigitte Macron. Depuis plusieurs années, vous savez peut-être qu'il y a une théorie qui affirme que l'épouse du président français serait en réalité son propre frère, Jean-Michel Trogneux. Une histoire née dans les marges d'Internet, avant de se répandre aussi évidemment sur les réseaux sociaux et de largement dépasser les frontières françaises. Comment une telle rumeur a-t-elle pu prendre autant d'ampleur? Le bureau des complots a remonté le fil. On trouvera ensuite l'use rescapée de l'attentat contre Charlie Hebdo. Il publie Un diamant dans les gravats, un ouvrage très personnel dans lequel il met en miroir sa propre reconstruction et celle du centre Pompidou. Et puis on prendra l'air avec Tendance Première et Christophe de Audi, botaniste. Il nous invite à redécouvrir les plantes sauvages qui poussent autour de chez nous et à apprendre à les reconnaître, surtout pour certains aussi de pouvoir les cueillir, parce qu'il y a aussi des plantes qu'on ne peut pas manger et qui ne sont pas comestibles. Il nous en parlera. Voilà le programme de 7h. On commence avec le bureau des complots.

0: Brigitte Macron, l'épouse du président français Emmanuel Macron, ne serait pas qui elle prétend être. Depuis plusieurs années, une théorie incroyable circule dans la complosphère. La première dame serait en réalité Jean-Michel Trogneux, son propre frère, suite à une transition de genre dissimulée pendant des années. Photographie, vidéo, détails anatomiques, tout devient alors matière à interprétation. Mais très vite, certains internautes vont considérer que le véritable problème se situe également dans les zones floues qui entourent la biographie officielle du couple présidentiel.
1: Arrêtons-nous donc un instant sur ce que les complotistes considèrent comme une véritable pièce maîtresse du dossier, la fameuse photographie de la famille Trogneux.
0: Ah oui, là pour le coup, on remonte très loin dans le passé. Et ce qui intrigue beaucoup les brigittologues, c'est qu'il n'existe qu'une seule photo connue où toute la famille Trogneux est réunie. Cette image prise par un photographe date de 1954.
1: Donc à cette époque, Brigitte Macron aurait un peu plus d'un an.
0: Oui, c'est ça. C'est encore un bébé et on la voit assise sur les genoux de sa mère. Sur cette photographie figurent donc à la fois Brigitte Trogneux et son frère Jean-Michel. Et c'est précisément ce détail qui obsède les complotistes, car cette image est alors la seule à disposition où l'on voit officiellement le frère et la sœur au même endroit et au même moment. Alors évidemment, dans les années 50, on prenait beaucoup moins de photos qu'aujourd'hui. Hein. Mais les Trogneux appartiennent tout de même à la bourgeoisie amiénoise. Et pour certains internautes, cette rareté est donc étonnante.
1: Et puis surtout, hein, plus généralement, disons, les photographies d'enfance de Brigitte Macron sont extrêmement peu nombreuses. Les brigittologues affirment même qu'il n'existerait pratiquement aucune image claire de son enfance ou même de son adolescence. Ils mettent principalement en avant deux clichés. Le premier montre une jeune communiante photographiée en noir et blanc et le second représente une petite fille jouant dans un jardin.
0: Et d'ailleurs, c'est ce deuxième cliché qui intrigue particulièrement les complotistes parce qu'il est en couleur. Or, au début des années 60, posséder un appareil photo couleur reste relativement rare en France. Les internautes se demandent donc pourquoi il n'existe quasiment aucune autre photographie familiale de cette période si les Trogneux disposaient effectivement de ce type d'équipement.
1: Mais ce qui nourrit surtout la théorie, c'est que plusieurs internautes, parfois présentés comme des photographes professionnels, affirment que ces deux clichés auraient été artificiellement vieilli. Selon eux, les contrastes, le grain ou encore certaines textures de l'image ne correspondent pas à des photographies prises dans les années 50 ou 60.
0: Pour les brigittologues, une seule conclusion s'impose. Si ces photos ont été vieillies artificiellement, ce serait parce que la petite fille qu'on y voit ne serait pas Brigitte Macron, car la véritable Brigitte est morte, enfant, comme évoqué par la théorie qu'a lancée Natacha Ray. Les photos d'époque auraient donc été remplacées, beaucoup plus tard, par des clichés d'autres membres de la famille.
1: Exactement, les complotistes affirment alors que la petite fille de la photo en couleur, prise dans le jardin, serait en réalité Laurence Ozière, la fille de Brigitte Macron en fait, qui est née en 1977. Quant à la jeune communiante, il pourrait s'agir de Tiphaine Ozière, sa seconde fille cette fois-ci, née en 1984. Les deux photographies ne dateraient donc pas des années 50 ou 60, mais plutôt de la fin des années 80, voire du début des années 90.
0: Pour les brigittologues, toute l'enfance de Brigitte Macron reste entourée de zones d'ombre. Ils soulignent qu'il existe très peu de témoignages précis sur sa jeunesse avant son mariage. Plusieurs journalistes ayant travaillé sur des biographies classiques de Brigitte Macron ont eux-mêmes raconté avoir eu beaucoup de mal à retrouver d'anciens camarades de classe, amis d'enfance ou connaissances de jeunesse prêts à parler d'elle. Évidemment, cette difficulté devient immédiatement un élément à charge du dossier.
1: Les complotistes vont également s'intéresser de très près à son premier mariage. Officiellement, Brigitte Trogneux a épousé un certain André-Louis Ozière au début des années 70. Il existe d'ailleurs une photographie du mariage où on y voit les jeunes époux entourés de leurs parents respectifs, mais là encore, les brigittologues considèrent que quelque chose ne colle pas.
0: Oui, selon eux, cette photo aurait été retouchée. Certains internautes affirment que les parents Trogneux ont été ajoutés après coup sur le cliché. Ils analysent l'orientation de la lumière, les ombres sur les visages et même la qualité du contraste entre les différents personnages présents sur l'image. Et surtout, ils remarquent que la mariée qu'on voit sur cette photo ne ressemble tout bonnement pas à Brigitte Macron.
1: Et très vite, ce n'est plus seulement la photographie du mariage qui intrigue les complotistes, c'est l'existence même d'André-Louis Ozière. Plusieurs éléments autour de ce personnage alimentent les soupçons. D'abord, son acte de naissance. Officiellement, André-Louis Ozière serait né en 1951 à Ézéka, au Cameroun. problème, cette commune, très isolée géographiquement, n'a été créée que 3 ans plus tard, en 1954. Les complotistes en déduisent donc qu'il s'agit d'un faux acte d'état civil.
0: Et ce n'est qu'un début. André-Louis Ozière est officiellement le père des 3 enfants de Brigitte Macron. Sébastien, le fils aîné, ainsi que Laurence et Tiphaine, dont nous venons de parler. Or, selon le récit officiel, il disparaît quasiment du jour au lendemain lorsque Brigitte tombe amoureuse du jeune Emmanuel Macron, alors adolescent. Il laisse derrière lui 3 enfants âgés de 17, 15 et 8 ans, avant de ne pratiquement plus réapparaître dans leur vie. Et pour les brigittologues, un comportement pareil paraît tout de même extrêmement étrange.
1: Et lorsque les complotistes disent qu'André-Louis Ozière disparaît, hein, ce n'est pas une image. Pendant des années, il devient quasiment introuvable. La journaliste du Figaro, Anne Fulda, connue pour son sérieux, raconte même dans son best-seller « Emmanuel Macron, un jeune homme si parfait » que lors de l'élection présidentielle de 2017, plusieurs journalistes étrangers ont tenté de retrouver la trace de ce fameux André-Louis Ozière. Et ce, sans succès. Elle écrit d'ailleurs cette phrase devenue célèbre dans la complosphère, je cite « Les journalistes anglais ont fouillé partout sans rien trouver, comme s'il n'avait jamais existé ».
0: Même la chronologie du divorce intrigue les internautes. Officiellement, Brigitte Macron et André-Louis Ozière ne divorcent qu'en 2006. Or, cela fait déjà environ 15 ans qu'ils ne vivent plus ensemble. Emmanuel Macron partage depuis longtemps la vie de Brigitte et les enfants sont devenus adultes. Pourquoi attendre aussi longtemps pour officialiser une séparation qui semblait déjà consommée depuis des années, surtout après avoir quitté le foyer familial dans des circonstances aussi brutales?
1: Et puis vient enfin la question de la mort d'André-Louis Ozière. Officiellement, l'ancien mari de Brigitte Macron serait mort le 24 décembre 2019. Mais là encore, les complotistes y voient plusieurs incohérences.
0: Exactement. Quelques semaines plus tard, Tiphaine Ozière évoque publiquement la mort de son père dans un entretien. Elle y explique qu'il aurait été enterré le 24 décembre. Alors que selon les documents officiels, largement relayés dans la complosphère, André-Louis Ozière aurait été en réalité incinéré 5 jours après cette date. Pour les brigittologues, cette erreur devient immédiatement suspecte.
1: Oui, et c'est là qu'on atteint un nouveau degré dans la théorie primitive. Pour les brigittologues, André-Louis Ozière n'aurait jamais vraiment existé. Il aurait simplement servi à donner une apparence cohérente à la nouvelle identité de Jean-Michel Trogneux après sa transition supposée. Autrement dit, selon cette théorie, Jean-Michel serait devenu Brigitte Macron tout en étant finalement non pas la mère, mais bien le père biologique des 3 enfants Ozière.
0: Oh là là là là, tout ça nous amène à se poser cette question vertigineuse, mon cher Jacobs. Et si Jean-Michel Trogneux est en réalité le père des 3 enfants, qui est leur véritable mère?
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1: Les complotistes ont évidemment une théorie sur l'identité de la mère des enfants Ozière. Pour la comprendre, il faut revenir au début des années 1960. Rappelez-vous, après la mort supposée de sa sœur Brigitte, Jean-Michel Trogneux aurait été envoyé à Alger pour poursuivre ses études. Là-bas, il aurait rencontré un garçon de son âge qui deviendra par la suite son meilleur ami, Jean-Louis Ozière.
0: Oh là là, attendez Jacobs. Jean-Louis Ozière, André-Louis Ozière. Ozière par-ci, Ozière par-là, je crois qu'à ce stade, tout le monde est complètement perdu, comme moi. Dissipons déjà un malentendu. Officiellement, Jean-Louis Ozière et André-Louis Ozière n'ont aucun lien de parenté malgré leur nom identique.
1: Oui, officiellement aucun, mais pour les complotistes, cette homonymie tombe tout de même de manière extraordinairement pratique. D'autant que selon certaines vidéos, Jean-Louis Ozière serait issu d'une famille, écoutez bien, lié au service secret français. Son père et son frère auraient travaillé dans le renseignement et surtout Jean-Michel Trogneux et lui seraient restés très proches après leur retour d'Algérie.
0: Ok, alors là, la théorie devient franchement labyrinthique.
1: Oui, mais laissez-moi vous expliquer. Au début des années 70, ce Jean-Louis Ozière donc aurait fait venir à Amiens, la ville des Trogneux, une de ses nièces, une jeune fille prénommée Laure. Pendant les vacances, la sœur de Laure serait venue lui rendre visite. Son nom, Brigitte Ozière.
0: Une seconde Brigitte? Non mais attendez, faut que je prenne des notes. Alors on a Jean-Louis Ozière qui vient de Amiens avec une de ses nièces qui s'appelle Laure. Et Laure serait venue avec sa sœur qui s'appelle Brigitte Ozière. Une seconde Brigitte donc.
1: Et selon les complotistes donc, c'est cette deuxième Brigitte qui serait la véritable mère des trois enfants aux hières.
0: Alors là, il faut s'accrocher, c'est incroyable. Nous sommes en train de dire que, selon la version officielle, Brigitte Trogneux, donc Madame Macron hein, d'aujourd'hui, s'est mariée avec André-Louis Ozières. Ils ont eu trois enfants. Mais selon la version complotiste, ce couple n'existe donc pas, et ces trois enfants sont nés de l'union entre Jean-Michel Trogneux, le frère de Brigitte, et d'une certaine Brigitte Ozières.
1: Oui, oui, c'est ça. Et c'est d'autant plus tarabiscoté que selon la version officielle, Brigitte Trogneux, futur Macron, hein, aurait pris le nom de son époux. Elle serait donc devenue, elle aussi, Brigitte Ozières. C'est pourquoi les complotistes font le distinguo entre Brigitte Ozières, née Trogneux, Madame Macron, et Brigitte Ozières, née Ozières, la véritable mère des enfants Ozières.
0: Ah mais alors là, ça devient complètement fou. Mais alors, admettons, qu'est-ce qu'est devenu Brigitte Ozières, née Ozières, alors?
1: Eh bien ça, on n'en sait rien. Hein. C'est un petit peu là où le bas blesse. Alors les complotistes, hein, comme ils ne trouvent pas trace de ce personnage, ils ont tendance à penser que cela prouve l'existence d'un complot, Peters. Du coup, toutes les possibilités sont envisagées. Cette Brigitte Ozières serait peut-être décédée, peut-être aurait-elle été exfiltrée sous une autre identité. Les complotistes estiment en tout cas que le remplacement de la première Brigitte... Hein,
0: donc Ozières, née Ozières.
1: Par la seconde.
0: Donc Jean-Michel Trogneux devenant Brigitte Ozières, née Trogneux.
1: A bien sûr été facilité d'une part par cette homonymie qui tombe à pic.
0: Ah ben ça c'est sûr.
1: Et pour les complotistes, toute cette confusion autour des noms, auquel visiblement vous n'êtes pas insensible, aurait donc permis de masquer parfaitement l'opération. Deux femmes portant le prénom Brigitte, deux Ozières sans lien officiel de parenté, et autour de cela, les connexions supposées, rappelez-vous, de Jean-Louis Ozières avec les services secrets français. Pour certains internautes, tous les éléments du puzzle commencent alors à s'emboîter.
0: Bon, Jacob, pour les internautes peut-être, mais j'imagine que beaucoup de gens qui sont avec nous sont en train de décrocher mentalement à ce stade.
1: Mais oui, je comprends, mais enfin, ce qu'il faut retenir, c'est que l'affaire Brigitte Macron, à ce moment-là, hein, prend soudain des allures de grand délire paranoïaque à la française. Hein. Faux nom, double identité, service secret, disparition mystérieuse. On a désormais l'impression d'être dans un vieux polar politique où tout le monde cache quelque chose et où plus personne n'est vraiment celui qu'il prétend être.
0: Et c'est précisément à ce moment-là que l'affaire devient fascinante sociologiquement. Car même des internautes qui ne croient pas réellement à la théorie commencent à suivre le dossier. Le sujet devient alors un étrange mélange de soap politique, de thriller biographique et d'enquête amateur. Et bientôt, nous allons voir que celui-ci va franchir les frontières de l'Hexagone.
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4: 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Et on passe à la musique avec un retour que des fans attendaient depuis une dizaine d'années. Bruno Mars, depuis 24K Magic en 2016, Bruno Mars n'avait plus sorti d'album solo. Entre temps, il a bien sûr eu l'aventure Silk Sonic avec Anderson .Paak, mais aussi deux énormes succès, Die With A Smile avec Lady Gaga en 2024 et A Pété avec Rosé en 2025. En février dernier, Bruno Mars a finalement signé son grand retour en solo avec du Romantic. On écoute On My Soul sur la première.

0: Bruno Mars, On My Soul sur RTBF, la première. Et on poursuit avec Luz, ancien dessinateur de Charlie Hebdo, qui revient aujourd'hui avec un livre très personnel et courageux. Il était l'invité de Matin Première, dont l'invité Culture et Société. Luz est l'un des rescapés de l'attentat du 7 janvier 2015 contre Charlie Hebdo. Plus de 10 ans après, ce traumatisme continue forcément de traverser son travail. Dans Un diamant, dans Les gravats, paru chez Stock, Luz met sa propre construction en miroir avec un autre chantier, celui du Centre Pompidou, un musée vidé de ses œuvres qui devient le décor d'une déambulation autour de l'absence de la mémoire, mais aussi de la renaissance artistique. Luz était l'invité d'Élodie de Célis cette semaine avec François Heureux.
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2: Le mercredi 7 janvier 2015, Ronald Luzier fête ses 43 ans. Il sera peut-être un peu en retard pour sa réunion de travail, mais on lui pardonnera sans doute, car c'est son anniversaire. Et en plus, il apporte à ses collègues une galette des rois. Il arrivera effectivement en retard, et cela lui sauvera la vie. Car tous ses collègues sont morts. Ronald Luzier est dessinateur sous le nom de Luz. Il travaillait à Charlie Hebdo. 11 ans plus tard, que faire de cette déflagration? La collection Ma nuit au musée des éditions Stock fait passer à des auteurs une nuit dans des lieux d'art et d'histoire et de faire de cette expérience nocturne, de l'inspiration qu'elle a suscitée, un récit publié sous forme de roman. Luz, lui, fera une demande originale. Il choisit d'investir à la tombée du soir le centre Pompidou, haut lieu de la culture à Paris, mais qui est totalement en travaux en ce moment et va rester fermé pendant 5 ans. Et c'est justement cet aspect qui a attiré Luz pour lui, le chantier, les décors. Le vide sont autant d'échos à sa propre reconstruction. Il en publie un livre bouleversant, ça s'appelle Un diamant dans les gravats. Luz est avec nous ce matin, bonjour.
3: Bonjour.
2: Merci d'être avec nous pour ce livre Un diamant dans les gravats chez Stock. Donc, vous avez commencé par le dessin de presse, Luz à Charlie Hebdo, mais pas que, mais aussi le dessin de concert, on va l'apprendre dans ce livre. Vous allez quitter Charlie quelques mois après les attentats pour vous orienter vers la BD où vous allez recevoir plusieurs prix et vous voici écrivain. Un texte écrit mais parsemé de dessins et en fait vous expliquez que c'est par là que vous allez commencer car c'est votre nature, votre langue maternelle pratiquement. Vous parlez de béquille graphique en ce qui concerne le dessin. C'était aussi parce que vous ne vous êtes pas autorisé tout de suite à être écrivain?
3: Je pense oui. Encore là j'ai presque du mal à le dire.
2: Vous êtes écrivain.
3: Merci. Merci beaucoup. Je pense que cette nuit au musée, elle était assez incroyable parce qu'aller dans un musée vide, ça veut dire sans personne autour de soi, sans les visiteurs, sans présence. Et le dessin a toujours pour moi été une présence en fait. Particulièrement quand on est en reportage, on est concentré sur son, on essaye de capter l'énergie d'un moment et puis de le retranscrire dans son carnet. C'est un ami pour moi le dessin. C'est quelqu'un, je l'ai dit d'ailleurs une fois dans Catharsis il y a très longtemps. Ça fait partie des amis que j'ai cru avoir disparu à un moment donné. Je pensais que je pouvais plus du tout dessiner et lui il est revenu. Voilà, lui il a continué à surgir au bout de mes doigts. L'écriture m'a permis d'être plus... Il y a une pudeur naturelle dans le fait de lire un texte ou d'écrire un texte et qui m'a permis d'être le plus impudique possible dans ce que je voulais raconter.
2: Voilà, avec on retrouve donc ces dessins qui sont effectivement pas trop présents. C'est pas un livre graphique, c'est un vrai roman. Et puis il y a votre trait qui apparaît au détour des pages et certaines phrases. Donc je vais en citer une de circonstance. Un quotidien de dessinateur, c'est la permanence d'une odeur de rentrée des classes. On y est toujours parce que il y a forcément des gommes, des crayons, des lattes. Le dessinateur sent le mois de septembre. Et c'est vrai que vous expliquez que le dessin ça commence dans la petite enfance. On a tous tenté de bonhomifier le monde, de dessiner des bonhommes. Et puis la plupart des gens s'arrêtent en grandissant. Pourquoi vous n'avez jamais arrêté?
3: Ben justement, c'est le mystère en fait. Je ne crois pas à l'inéisme du dessinateur. Je pense qu'il y a juste un espèce, une espèce de mystère dans le fait qu'un enfant continue ne puisse plus s'arrêter de dessiner. Mais ça, c'est aussi, moi, j'ai été aidé avec des parents qui m'ont mis des crayons, des stylos, des papiers, des bandes dessinées à disposition et qui m'ont soutenu dans ma vie d'artiste aussi.
2: Et alors, vous dites, le 7, des hommes sont entrés dans une rédaction et ont mitraillé des gens qui, pour la plupart, dessinaient des bonhommes. Ce qui, évidemment, nous renvoie à ce contraste encore plus grand entre la violence de ce qui s'est produit à Charlie Hebdo et ce que vous étiez en train de faire. Vous dites pas les attentats ou le drame de Charlie, ni même le 7 janvier 2015, vous dites le 7 qui est à la fois le jour de votre naissance et puis tragiquement devenu le premier jour du reste de votre vie, une sorte de seconde chance de vie. Qu'est-ce que ça représente, le fait d'appeler ça le 7 ?
3: Je pense que je le fais rentrer dans une numérologie personnelle. Je l'identifie avec un seul mot, donc ça veut dire que c'est comme si c'était très à la fois très précis, comme si c'était tout petit, comme le chat d'une aiguille, parce que c'est un parce que le 7, ça appartient à tout le monde.
2: Donc c'est une distance.
3: Oui, c'est à la fois une distance et puis même si c'est le jour de mon anniversaire, c'est le jour aussi. C'est aussi le jour, savez-vous, de l'anniversaire de Nicolas Cage. Depuis le jour où j'ai appris
2: ça. Et de Eden Hazard, si je peux ajouter quelque chose.
3: Exactement. Oui. Du coup, je me dis bon, il y a d'autres anniversaires, il y a d'autres sources de bonheur ce jour-là, et peut-être. Le 7, c'est un tout petit mot, c'est juste un chiffre, c'est juste un nombre, et c'est pas un chiffre. Et on peut le tenir dans la main. Et c'est peut-être mon objectif que je réussis à atteindre, c'est de tenir cette date dans la main, de faire en sorte que ce soit quelque chose qui ne me fasse plus peur, parce que on a bien dépassé ça depuis longtemps, mais qui ne me perturbe plus, en fait, et que je peux tenir, et que je peux jeter derrière mon épaule quand je veux.
2: Vous écrivez « Je ne dessine pas pour être moins seul, mais pour me retrouver mieux et entier ». Et il y a plusieurs métaphores, plusieurs symboles entre ce musée qui est fermé, qui est en rénovation totale, et votre histoire. Il y a la destruction partielle avant la reconstruction, chantier, la poussière, l'absence, mais aussi la présence. Parce que même si les œuvres ont été décrochées, on en voit encore certains signes. Vous y étiez allé de nombreuses fois dans ce centre Pompidou, donc vous saviez où étaient certaines. Et les artistes, en fait, sont toujours présents. Et ils deviennent finalement une présence des compagnons durant cette nuit très particulière dans ce musée. Et donc Picasso, Klein et d'autres vont côtoyer aussi les amis que vous avez perdus, Sharp, Tinius, Cabu, Walensky et les autres. Et puis, il y a ces boîtes dans lesquelles sont conservées les œuvres qui sont décrochées. Pour le moment, vous allez toucher ces boîtes, vous allez même les enlacer à certains moments en vous disant bon, ça paraît bizarre, mais tant pis. Et ça va vous permettre en fait de dire au revoir. C'est ça aussi qui vous a manqué. Vous avez enterré 8 amis en 3 jours et vous dites c'est à ce moment-là que j'ai pu leur dire au revoir en touchant d'autres boîtes qui vous font penser à des cercueils. Est-ce que cette nuit au musée qui au départ paraissait peut-être un petit peu ludique a été encore plus concluante que ce que vous aviez imaginé?
3: Oui, c'est certain. Je ne pensais pas qu'elle allait être aussi ludique déjà au départ, et je ne pensais pas qu'elle allait m'amener autant vers. Alors, je ne sais même pas si on peut dire que si ça m'a reconstruit ou rénové ou je pense que ça. Vous savez, on parle toujours de travail de deuil. Et des fois, on se dit, c'est bien de faire un travail de deuil, mais on a déjà suffisamment de boulot comme ça dans la vie. Pourquoi en rajouter un de plus ?

0: partie de cette histoire de l'art qui m'a nourri. Et effectivement, on a tous été très pudiques. On s'est pas jeté sur les cercueils des uns et des autres, alors qu'on aurait peut-être d'une certaine manière un peu voulu, pour faire ressurgir la mémoire, l'amitié, l'énergie, la beauté de la personne qui avait dedans. Mais oui, caresser ses caisses, être dans cette cette nuit au musée m'a permis de convoquer tout ce que j'avais en moi et tout ce que j'ai aussi délaissé, y compris peut-être d'une certaine manière l'artiste ou le dessinateur que j'ai laissé tomber aussi. J'ai pas de regret de ne plus être un dessinateur de presse. J'ai peut-être le regret de ne plus être dans une rédaction, ça par contre, ça c'est certain, et particulièrement dans cette rédaction-là. Et peut-être que ça m'a permis de remettre mon esprit là où il aurait toujours voulu être.
1: Alors, on n'aura malheureusement pas le temps d'en parler, mais je tiens à signaler qu'il y a la version audio de ce livre, Un diamant dans les gravats, qui est lu par vous-même. Et c'est vrai que on ne dit pas assez, mais les versions audio de livres existent de plus en plus souvent. C'est pas forcément toujours adapté à tous les types de formats de livres, mais quand c'est l'auteur qui lit, ça donne évidemment une dimension très particulière, surtout dans ce cas-ci. Luz, un grand merci d'être venu. Je rappelle donc le titre, Un diamant dans les gravats, publié chez Stock. Merci beaucoup.
0: Merci.
2: Luz au micro d'Élodie de Célis dans Matin Première. Retrouvez toute l'équipe de la matinale à partir de demain, 5h30. Et on change maintenant d'ambiance avec un Belge qui nous emmène directement vers le Brésil. Lost Frequencies, de retour avec Paraíso, un nouveau titre dévoilé au début du mois. On l'a déjà entendu sur la première pour l'occasion. Le DJ producteur belge s'est associé à la brésilienne Marie Froze.

Paraíso, Lost Frequencies avec Marie Frost sur RTBF, la première. Et on revient en podcast avec une petite balade dans la nature. Pas besoin d'aller bien loin cette fois. Il suffit parfois de regarder ce qui pousse juste à côté de chez nous. Parce qu'il faut savoir que pendant des siècles, reconnaître les plantes qui nous entouraient faisait partie des connaissances de base. Aujourd'hui, ce savoir, il s'est largement perdu. On passe devant des dizaines d'espèces sans pouvoir les nommer, sans savoir lesquelles sont comestibles, lesquelles

0: sont utilisées pour leurs propriétés médicinales et lesquelles sont tout simplement interdites à la cueillette et dangereuses. Christophe Dehody tente justement de recréer ce lien avec la nature. Il était l'invité de Véronique et Cédric dans Tendance Première.
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2: Cette plante, c'est la sauge officinale, qui vient du latin salvare, qui veut dire sauver. C'est dire à quel point les anciens la tenaient en haute estime. Bon, évidemment, la sauge ne guérit pas tous les maux, mais ses pouvoirs sont assez étendus. Les feuilles de sauge sont riches en substances antibactériennes, en antioxydants, en composés anti-inflammatoires et en tanins, qui sont utiles pour les problèmes digestifs, les douleurs menstruelles ou même les gingivites. C'est d'ailleurs une plante précieuse pour les femmes, et la sauge est traditionnellement utilisée pour tout ce qui touche au cycle menstruel, comme les règles douloureuses, les symptômes préménopause et même pour stimuler l'ovulation. Et dans certaines régions du Moyen-Orient, on boit encore aujourd'hui des tisanes de sauge pour soutenir la fertilité. Mais attention, là je parle de la plante entière, pas de l'huile essentielle, qui est particulièrement puissante.
3: 2 cuillères à café d'huile essentielle de sauge peuvent suffire à tuer un humain. Alors faites attention à vous et consultez un médecin pour l'utiliser.
4: Et ils sont nombreux aujourd'hui ces messages que l'on retrouve sur les réseaux sociaux, faits par des spécialistes ou pas. Et bien nous, c'est un spécialiste que l'on va retrouver, Christophe Dehody, botaniste et mycologue de terrain. Bonjour.
5: Bonjour, merci pour l'invitation.
4: Mais je vous en prie, je précise que ce n'est pas vous qu'on entendait, mais c'est vrai que moi je les vois pulluler en ce moment, ces messages qui nous conseillent de revenir à la cueillette de plantes sauvages. Alors toujours en vérifiant bien entendu qui est derrière ces comptes, s'il s'agit bien de professionnels ou pas, parce que c'est une des premières choses aussi que vous rappelez, Christophe Dehody, dans votre livre « Apprendre à cueillir les plantes sauvages comestibles et médicinales » chez Collectif Éditions, c'est qu'on ne cueille pas n'importe quoi. Et d'ailleurs ce livre, vous l'avez aussi écrit, même si vous-même vous êtes déjà botaniste, avec Émeric de Kerimel, qui est un spécialiste des plantes comestibles et médicinales, et avec les dessins, très jolis d'ailleurs, de Anne-Solange Tardy, qui est une artiste botaniste. Parce que on ne se lance pas à l'aventure n'importe comment.
5: Exactement. Exactement, oui. Donc, je l'ai co-écrit avec Émeric de Kerimel, qui est également rédacteur en chef et responsable scientifique au Chemin de la Nature. Donc oui, on ne cueille pas n'importe comment, en effet. Pourquoi ? Parce qu'on peut mourir si on se trompe. Il y a des plantes mortelles. Donc la règle numéro 1 de la cueillette, c'est d'être sûr et certain d'avoir bien identifié l'espèce que l'on cueille pour la consommer. Parce que voilà, si on s'est trompé, il y a quelques plantes mortelles en Europe. Il y en a environ une quarantaine.
6: Et quelles sont les plus fréquentes ?
5: J'allais en citer quelques-unes. Par exemple, l'IF. L'IF, dont toutes les parties sont mortelles, sauf une, qui est la partie rouge qui entoure la graine, qu'on appelle arille. Arille, cette partie rouge qui est sucrée, qui peut se manger, mais tout le reste est mortel. Sinon, dans les communes, on a le colchique, on a le muguet. Le muguet qui peut être confondu avec l'ail des ours, d'ailleurs. On a le laurier rose.
4: La digitale.
5: On a la digitale pourpre. Alors, on en a une quarantaine comme ça.
4: Et vous, d'ailleurs, vous en avez répertorié dans votre livre, afin qu'on ne fasse pas cette erreur. Avant même de parler de plantes qui peuvent être dangereuses si elles sont cueillies ou manipulées n'importe comment, vous rappelez cette notion, qu'est-ce qu'une plante comestible ? Alors, ça pourrait paraître idiot, mais en fait, pas du tout.
5: Oui, donc il y a deux notions. Il y a la comestibilité et le fait que ce soit consommable. Il y a des personnes pour qui une plante, un champignon ou un animal va être non consommable. Pour autant, biologiquement, on peut le manger dans le sens où ça ne nous fera pas de mal. Et au contraire, ça va même nous nourrir. Donc, une plante comestible, c'est une plante qui possède du recul d'usage. C'est-à-dire une plante pour laquelle on a des sources, de nombreuses sources, qui indiquent que beaucoup de personnes l'ont consommé, ça c'est important, le nombre, pendant longtemps, c'est important aussi, dans différentes localités, hein, pas seulement dans un petit village bon, en même temps, si c'est un petit village, ça ne fera pas beaucoup de personnes, hein. Donc dans différentes localités, c'est mieux. Et bien sûr, le point important derrière, c'est qu'il n'y ait pas eu d'intoxication, et encore moins de morts. Donc si ça coche ses cases, on peut dire que la plante est comestible. Parmi ces plantes comestibles, certaines personnes considèrent que ça ne se consomme pas. Mais ça, c'est autre chose.
4: Le recul d'usage, nous l'avons, puisque depuis déjà de nombreuses années, eh bien, on sait que des plantes sont consommées ou bien qu'elles sont utilisées pour leurs vertus médicinales. Mais nous avons une forme aujourd'hui d'amnésie botanique, c'est ainsi que vous l'appelez, parce que nous avons perdu l'usage, l'observation et la connaissance autour de ces plantes aujourd'hui. Or, on observe un retour. Pourquoi ce retour aujourd'hui et pourquoi les enjeux de la cueillette sont importants?
5: On a perdu globalement, c'est-à-dire chaque personne a beaucoup moins de connaissances sur les plantes qu'avant, et ça s'est vraiment accéléré à partir de la fin, disons, du 19e siècle, début 20e, ça a commencé à s'accélérer, et là, on va dire, le bouche-oreille, la transmission orale dans les familles, etc., a quasiment disparu, on va dire, à partir des 30 Glorieuses. Donc ça, c'est lié au fait que le monde paysan a un peu disparu, hein, pas qu'un peu d'ailleurs, qu'il y a eu un exode rural très important, et que finalement, les gens s'alimentaient grâce à la grande distribution, grâce à tous les aliments qui sont produits de façon industrielle. Et donc, il n'y avait plus cette nécessité, il n'y avait plus ce contact avec la nature et avec ce qu'elle pouvait nous offrir. Donc ça, c'est un fait, principalement dans les pays comme la France. Il y a des pays dans lesquels il y a encore une dépendance, il y a encore des gens qui cueillent, et il y a encore des gens qui sont dépendants des plantes pour se soigner en partie. Mmh. Il y a des chiffres assez impressionnants, hein. Une personne sur 5 cueille dans le monde des plantes sauvages, et 4 sur 5 est dépendante au moins en partie des plantes médicinales pour se soigner. Donc c'est clairement pas les chiffres de la France, hein. Nous on est bien loin de ça. Bien qu'il y ait beaucoup de gens, comme vous dites, qui s'y intéressent, et qui finalement ont confiance en les plantes, pour se soigner, et qui aussi ont ce goût d'aller apprendre. Et il y a un regain d'intérêt, mais c'est pas tant pour la survie, c'est plutôt, bien que malheureusement, je croise les doigts que ça n'arrive pas, mais ça pourrait quand même nous servir un jour, ces connaissances, mais c'est plutôt pour le plaisir, c'est plutôt pour la découverte, pour le contact à la nature qui fait du bien, ça on le sait. Passer du temps dans la nature, ça fait du bien. C'est plutôt pour découvrir des nouvelles saveurs, c'est pour faire des expériences avec ses proches, passer du temps avec ses amis, avec ses proches, avec sa famille dans la nature. Et toutes ces expériences, ça améliore la vie, ça permet de passer d'une vie un peu stressante, où on est tout le temps à vouloir faire plein de choses, à rentabiliser le temps, à prendre son temps dans la nature, à juste marcher, observer. L'apprentissage des plantes, c'est un vrai bonheur, parce que ça demande de sortir, quoi.
4: Mais ce que vous nous rappelez aussi, c'est que à côté de la cueillette personnelle sur laquelle on va revenir, puisque c'est aussi l'objet de cet ouvrage, il existe une forme de cueillette commerciale avec des visées économiques, en particulier à des fins industrielles. Et vous dites que cela a causé la raréfaction, voire la disparition de nombreuses espèces dans le monde. C'est pour ça que quand vous nous apprenez à cueillir, vous nous mettez en garde en disant on ne cueille pas de manière industrielle ou commerciale, on cueille uniquement ce dont on a besoin. On est toujours modéré quand on se lance dans la cueillette.
5: Oui, tout à fait. Bon, déjà, on n'a pas le droit, hein. C'est interdit de cueillir des plantes et de les revendre sans autorisation. Et oui, en effet, en général, les plantes qui subissent des grosses pressions, c'est quand il y a de la revente derrière et que c'est commercialisé. La cueillette familiale, elle, n'a pas cet impact négatif. Au contraire, la cueillette familiale va avoir un impact global positif. Pourquoi ? Parce que les gens, justement, apprennent à connaître leur environnement, apprennent à le respecter, apprennent à faire en sorte qu'il y ait tout le temps de la cueillette et que finalement leur cueillette ne se voit pas. Donc ça fait partie des règles à respecter, des règles éthiques, c'est qu'on ne fait pas de la surcueillette, on prend que ce dont on a besoin, que la partie dont on a besoin. Voilà, on parle de prendre environ 10%, mais 10%, il faut bien sûr avoir connaissance s'il y a d'autres personnes qui ont cueilli avant. Tout le monde prend 10%, ça fait trop. Et voilà, et prendre que ce dont on a besoin. Et un peu dans l'idéal, c'est qu'il ne faut pas que ça se voit.
4: Mais comment
5: ça se voit qu'on est passé par là.
4: Comment est-ce qu'on sait si une plante est rare ou si elle ne l'est pas? Parce que si je prends par exemple le cas de l'ail des ours, on est nombreux aujourd'hui à connaître, à reconnaître l'ail des ours et à aller en cueillir lorsque la période est présente, parce qu'on en a beaucoup parlé, on en a beaucoup fait la publicité aussi. Comment savoir si une plante, à un moment donné, devient rare ou s'il faut être prudent?
5: Alors, Les plantes rares, moi, elles sont... Une plante peut être rare au niveau national, elle peut être rare au niveau régional. Donc il faut se renseigner, il y a des sites qui en parlent. Notamment, je pense au site Tella Botanica, qui va avoir pour chaque plante un statut de protection. Donc on peut regarder là, par exemple. Et il faut se renseigner vraiment dans sa région. Mmh. Avec le nom de l'espèce, donc il faut connaître le nom de l'espèce de façon précise. C'est pour ça que la règle numéro 1, elle est utile pour ne pas mourir, mais elle est aussi utile pour faire des bonnes recherches derrière.
4: Déjà retenir qu'elle est utile pour ne pas mourir, ça serait déjà pas plus mal. Il y a des maladies dont il faut parfois un petit peu se méfier. Alors, vous dites, même si les maladies des plantes ne sont en principe pas transmissibles aux humains, la plante, en produisant des molécules de défense, peut devenir toxique ou moins agréable à manger. Qu'est-ce qu'on doit observer dans ces cas-là ?
5: Il y a plusieurs formes de toxicité. Donc il y a la toxicité intrinsèque de la plante, hein, c'est une plante toxique. Alors, on en a cité quelques-unes. Mais il y a aussi une plante qui va pousser dans un milieu pollué qui pourrait éventuellement cumuler certains polluants. Donc une plante qui pousse en bordure de route, ça vaut mieux éviter. Qui pousse autour d'usines, vaut mieux éviter. Dans les champs cultivés, surtout si ce n'est pas en non bio, vaut mieux éviter. Dans les décharges aussi. Et il va y avoir ensuite les risques liés à certains parasites. Donc des parasites qui sont généralement transmis par les excréments d'animaux, de certains animaux. Notamment, on connaît l'échinococcose, qui est transmise principalement par les excréments de renard, non pas l'urine. Hein, on entend souvent parler de l'urine, ouais. Mais en réalité, ce n'est pas l'urine. Et il y a aussi donc cette maladie plus ou moins présente. Enfin, on veut dire les animaux sont plus ou moins parasités eux-mêmes en fonction des régions. Et donc, il faut faire attention lorsqu'on voit des excréments de renards ou d'animaux en général autour de ces plantes. Dans ces cas-là, on peut quand même les consommer, mais il faut les cuire, parce que la cuisson réduit tous les risques de parasites transmis par les animaux. Donc si on cuit ne serait-ce qu'une minute à partir de 100 degrés, c'est bon. Et il y a aussi la douve du foie, c'est un autre parasite dont on entend parler, qui est assez connu. Donc ça, ce sont des parasites qui peuvent quand même potentiellement être graves si ce n'est pas traité. Traité, on sauve les gens. Et la douve du foie, donc, c'est plutôt transmis par les vaches, les moutons, et dans une moindre mesure par les chevaux. Et ce parasite a besoin d'eau pour faire son cycle. Ce qui fait que c'est les plantes qui poussent dans l'eau, ou qui vont en tous les cas passer un certain temps dans l'eau, qui peuvent être porteuses de ce parasite. Donc on pense souvent au cresson des fontaines, qui est le cresson sauvage qui pousse dans l'eau. Mais finalement, toutes les plantes qui poussent dans l'eau, lorsqu'il y a aux alentours des vaches et des moutons, en amont, il y a un risque. Mais ça peut aussi être une flaque, une permanente, une petite mare. Donc ça, c'est pareil, si on cuit, pas de problème. Si la plante n'a pas été immergée dans l'eau, pas de problème non plus. Donc en prenant les sommités des plantes, les plantes qui poussent en hauteur et qui poussent par le haut, si on prend les sommités des plantes, les têtes, finalement le risque est bien moindre. Et puis on peut, quoi qu'il arrive, garder en tête que dès qu'on cueille une plante, on la nettoie bien, comme n'importe quel aliment. Parce que voilà, et puis je parle aussi des autres aliments qu'on va acheter d'ailleurs, il faut bien les nettoyer, parce que ce risque de parasite n'est pas spécifique aux plantes sauvages. Il n'y a pas de barrière anti-animaux dans les champs cultivés, dans les potagers, donc c'est presque tout autant risqué, ou tout autant risqué, de consommer sa laitue dans son potager plutôt que le pissenlit qui pousse à côté.
6: J'aime
5: donc
6: cueillir
5: bien les nettoyer.
6: On a pas mal d'auditeurs et d'auditrices qui nous envoient leurs petites recettes, finalement leurs coups de cœur. J'aime cueillir la mauve au mois de juin en me promenant dans le Condro. Je fais sécher les fleurs et j'en fais des tisanes en hiver quand j'ai mal à la gorge. Mon jardin étant volontairement assez sauvage, nous écrit Isa, je mange l'égopode pogdoagraire avec un cru qui goûte entre le persil et la carotte, et ça cuit comme un épinard, l'alière, l'ail des ours, les pierres avec un goût de champignon une fois cuite, le plantain lancéolé cru goûte le champignon, le lyre terrestre avec un goût poivré, etc. etc., etc. Qu'est-ce qu'on peut plutôt cueillir ici au mois de septembre, et à quoi ça va pouvoir servir, que ce soit en tisane ou pour agrémenter, par exemple, c'est le cas d'Isabelle, ses salades?
5: C'est génial déjà, elle en cueille beaucoup des plantes. Bravo, félicitations, c'est chouette. Donc elle cueille des plantes assez communes, hein, qu'on trouve très facilement, qui sont assez abondantes. Hein. Généralement, les plantes qu'on cueille sont des plantes communes. Et rien qu'en France hexagonale, on a le chiffre pour la France hexagonale, on a environ 2000 espèces qu'on pourrait cueillir. est consommé. Donc c'est beaucoup, hein, parmi environ 8500 espèces. En ce moment, c'est l'automne, c'est une saison durant laquelle on a accès à la fois à des racines de plantes, hein, c'est une bonne saison pour les racines, je pense aux racines de pissenlit par exemple, hein, qui peuvent se manger comme des pommes de terre, rissolées à la poêle, une vingtaine de minutes, feu doux, feu moyen. Je donne ça de façon un peu précise, parce que si vous faites un peu moins longtemps, ça sera amer. À partir de 20 minutes, ça devient délicieux. Donc les racines de pissenlit, les racines de bardane, les racines de carottes sauvages, les racines de benoît urbaine au goût de clou de girofle. Et on a aussi des jeunes pousses. Donc c'est un peu un deuxième printemps l'automne, dans le sens où la pluie, bon nous on n'a pas énormément de pluie, mais il y a quand même eu de la pluie il y a 2 semaines, ce qui fait qu'on a quelques jeunes pousses de plantes qui poussent au printemps, mais aussi à l'automne. Je pense au lamier pourpre. On connaît peut-être un peu plus le lamier blanc qu'on appelle ortie blanche, mais il existe aussi d'autres lamiers comme le lamier pourpre qui poussent pas mal en ce moment. Mais il y a du lamier blanc aussi en ce moment, qui est la plante qui a vraiment le goût des épinards une fois qu'on la cuit. C'est bluffant. Et on a aussi des aliments, des parties de plantes plus caloriques. Donc on a les châtaignes, on a les glands du chêne dont il faut bien enlever les tanins. Hein. Sur notre chaîne YouTube Le Chemin de la Nature, on a une vidéo tuto pour bien savoir enlever les tanins des glands pour les rendre comestibles. On a bien sûr les noisettes, on a les noix, on a les faines de hêtre qui ont un goût d'amande aussi. C'est des petits fruits riches en oléagineux, enfin riches en lipides, des oléagineux. Et on a quelques fruits sucrés comme les cynorrhodons qui commencent à être rouges, à être à maturité. Donc les cynorrhodons sont les faux fruits de l'églantier, un rosé sauvage très commun. On a les sénelles de l'aubépine, on a les prunelles du prunellier qui commencent. Voilà, on a beaucoup de choses à l'automne, c'est vraiment une chouette saison, et encore, j'ai pas parlé des champignons.
4: Non, ah bah non, ce sont pas des plantes.
5: Donc ça, c'est ça, les champignons ne sont pas des plantes. Pendant longtemps, on croyait que les champignons étaient des plantes, mais plus aujourd'hui, on le sait.
0: Christophe Dehaudy dans Tendance Première pour redécouvrir ces plantes sauvages que l'on croise parfois tous les jours sans vraiment les regarder. Il est également l'auteur donc de ce livre « Apprendre à cueillir les plantes sauvages, comestibles et médicinales ». Tendance Première, c'est tous les jours à 10h. Et on poursuit en musique avec un titre qui nous ramène déjà quelques années en arrière, hein. Red Hot Chili Peppers, 1999, l'album Californication, et un morceau beaucoup plus calme que ce que les Red Hot nous avaient habitués à entendre jusque-là, guitare acoustique, quelques cordes et Anthony Kiedis au chant. Voici Road Trippin' sur RTBF, la première.

Les Red Hot Chili Peppers avec Road Tripping sur RTBF La Première. Il est bientôt 17h et dans quelques minutes, nous retrouverons le journal pour faire le point complet sur l'actualité de ce week-end. Mais avant cela, on passe dans la playlist nouveauté avec Eddie de Pretto.

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13: Bonjour à toutes, bonjour à tous. L'été indien se poursuit, il va même s'accentuer en début de semaine. Alors cet après-midi, le soleil garde une belle place malgré des voiles nuageux parfois assez épais. Les températures dépassent localement 25 degrés. C'est une après-midi estivale, évidemment. Ce soir, même décor avec un ciel voilé, un temps parfaitement sec, une nuit particulièrement douce. Demain, les nuages s'épaissiront sur la Flandre avec quelques gouttes possibles à l'ouest. Plus vous y vers l'est et vers le sud, plus vous allez retrouver de la lumière. Mardi, grand soleil, chaleur remarquable, jusqu'à 29 degrés. Mercredi nous offrira encore une dernière journée chaude avant le retour de températures beaucoup plus classiques jeudi, après le passage d'une zone de précipitation sous forme de pluie.
14: Cinq hommes arrêtés dans le sud-ouest de l'Angleterre, soupçonnés de préparer un acte terroriste près d'une base aérienne utilisée par l'aviation américaine. Les détails dans un instant. 5000 participants ce dimanche dans le bois de la Cambre à Bruxelles, des joggeurs venus soutenir la recherche contre le cancer. Remco Evenepoel, Paul Sexas, Isaac Del Toro, les favoris ne manquent pas pour lever les bras à Montréal. La course des championnats du monde messieurs en cyclisme est en cours, nous serons en direct. belle fin d'après-midi à toutes et tous. Ce très gros déploiement de forces de l'ordre depuis ce matin à proximité d'une base militaire en Grande-Bretagne. La police a arrêté 5 hommes suspectés de préparer un acte terroriste, selon les mots des enquêteurs. Les autorités parlent d'un incident majeur. Robin Duculot, que sait-on à ce stade ?
2: Eh bien, un responsable de la police locale vient tout juste de faire le point sur l'enquête qui n'en est qu'à ses débuts. Alors, tout a commencé vers minuit 45 la nuit dernière lorsqu'un riverain de la base aérienne de Fairford au sud-ouest de l'Angleterre appelle la police pour signaler la présence de 3 véhicules suspects.
11: Des officiers armés sont alors intervenus sur place et ont ensuite arrêté 5 hommes suspectés d'infractions à la loi sur les explosifs. Ils ont été placés en détention et le sont toujours actuellement. Un périmètre de sécurité de 400 mètres a été mis en place autour des véhicules, tandis que l'unité de neutralisation des engins explosifs de l'armée les a inspectés.
2: Il ajoute que 80 familles ont dû être évacuées de chez elles par précaution et que c'est désormais l'unité antiterroriste de la police qui s'est saisie du dossier. La base militaire de Fairford, la cible apparente de cette potentielle attaque avortée, a été placée au plus haut niveau d'alerte. Cette base aérienne est utilisée par les bombardiers de la Royal Air Force, mais également par ceux de l'armée américaine, notamment lors des frappes sur l'Iran de ces derniers mois.
14: Merci Robin pour ces précisions. La Belgique a brillé au World Skills de Shanghai en Chine. Servan Boukar, un jeune verviétois de 21 ans, a obtenu une médaille d'argent en menuiserie. Le tout avec l'un des plus beaux scores de ce mondial, toutes catégories confondues. D'autres Belges se sont également illustrés lors de cette prestigieuse compétition avec 4 médailles d'excellence en web technologie, coiffure, service en salle et soudage. Des résultats qui confirment la Belgique comme l'une des références dans le domaine des compétences professionnelles. Plus de 5000 participants dans le bois de la Cambre à Bruxelles ce matin, venu courir, marcher avec des amis, avec de la famille, pour la 9e édition du Run to Kick de l'association Kick Cancer. L'objectif, soutenir la recherche contre les cancers qui touchent les enfants et donc lever des fonds. Sur place, il y avait avant tout beaucoup de bonne humeur. Reportage Michel Gasset, Nicolas Van de Meijer.
15: Léon en est à sa 6e participation. Il n'est pas venu tout seul, mais avec une équipe.
16: Bah, c'est une équipe qui se rassemble aujourd'hui pour pouvoir soutenir les enfants, courir, récolter de l'argent.
15: Son équipe, il en est très fier, a récolté 12 500 euros pour aider à financer la recherche contre le cancer.
17: Il faut absolument continuer et avoir de plus en plus d'argent pour la recherche parce que Léon vit avec des effets secondaires aujourd'hui. Et en fait, il faut améliorer les traitements et pour ça, il faut avoir plus de fonds pour la recherche. Et c'est super important.
15: Pour cette autre maman, venue, elle, avec ses 2 filles, il était très important d'être ici aujourd'hui.
18: Oui, parce que Garance est malade, en fait. Elle a une leucémie, donc on supporte le projet, voilà. On trouve que c'est un super projet. Malheureusement, avant d'être touché, on n'en avait pas entendu parler. Donc voilà, on est content et on essaye de sensibiliser autour de nous.
15: Et puis, il y a ces milliers de participants venus courir ou marcher, juste par solidarité avec les enfants malades.
19: On a fait 5 km, on a marché avec les filles pour une bonne cause, pour être solidaire avec les enfants.
15: Dans la bonne humeur, bien sûr, et en musique.
20: Merci beaucoup, vous allez bien ?
14: Et plus de 2,5 millions d'euros ont été récoltés cette année, c'est un record. Des milliers de personnes également dans les allées du Salon du Livre de Wallonie. C'est tout ce week-end au Lotomont Expo. Sans doute moins connu que son équivalent bruxellois, un salon montois qui attire tout de même près de 30 000 visiteurs chaque année. Un succès qui tient en grande partie à son offre en matière de littérature jeunesse et jeunes adultes. Alors quelles sont les tendances du moment ? Nina Zanata a posé la question à Jérôme Bernès-Binder, le directeur des publications chez Gulfstream Editions.
21: On voit aujourd'hui l'imaginaire extrêmement marqué. Vraiment, c'est un segment de littérature qui est très très puissant aujourd'hui parce que justement, on offre des mondes qui sont totalement décrochés de notre quotidien et qui parlent malgré tout de thèmes qu'on va rencontrer. Et c'est vrai que ça, c'est quelque chose qui parle énormément aux jeunes. Et on a de plus en plus, en fait, un segment qui arrive même en jeunesse, qui est la romance. Avec bien évidemment des adaptations par rapport aux lecteurs et aux tranches d'âge, mais c'est un secteur qu'on voit se développer de plus en plus en littérature de jeunesse parce que ça parle justement de choses que les jeunes vivent.
14: Alors, le livre papier a toujours sa place aux yeux des jeunes, mais il passe beaucoup par les réseaux sociaux où les rôles d'auteurs et d'influenceurs se croisent bien souvent pour toucher ce lectorat. Dimanche tendu en Irlande du Nord. Depuis ce matin, tous les regards sont tournés vers une petite ville appelée Portadown. Pour la première fois en près de 30 ans, une confrérie protestante a reçu l'autorisation de défiler dans un quartier catholique. Sandro Calderon, voilà qui réveille de bien mauvais souvenirs sur place.
0: Oui, la confrérie en question s'appelle l'Ordre Orange. Chaque année, elle organise des milliers de marches en Irlande du Nord pour célébrer la victoire de Guillaume d'Orange sur un roi catholique. C'était au XVIIe siècle. Le problème à Portadown, c'est que la marche orangiste passe par une rue catholique et par le passé, cette traversée a provoqué de graves troubles en Irlande du Nord. En 1996, par exemple, l'accès à la rue avait été interdit, provoquant des violences communautaires au cours desquelles un chauffeur de taxi catholique avait été assassiné. Les troubles furent plus graves encore 2 ans plus tard. 1000 policiers et 1000 militaires avaient été déployés. Des barricades et une tranchée empêchaient la traversée de la rue catholique. L'Irlande du Nord connut alors 10 jours de troubles. L'incendie d'une maison avait coûté la vie à 3 enfants catholiques. Aujourd'hui, près de 30 ans plus tard, des centaines de catholiques empêchent le passage de la marche orangiste. Et si on n'observe aucun incident à ce stade, ce défilé provoque déjà une nouvelle crise politique en Irlande du Nord.
14: L'actualité, ce sont aussi les championnats du monde de cyclisme à Montréal. La course élite, messieurs, ce dimanche, 273 km à parcourir. En l'absence de Tadej Pogacar, la course est plus ouverte. Plusieurs noms se détachent comme favoris. Après 2 heures de course, Samuel Grulois, on fait le point en direct avec vous. Il y a comme à chaque fois une échappée, et cette échappée, elle compte tout de même plus de 8 minutes d'avance à l'approche du circuit local.
3: Et l'entrée sur le circuit local de Montréal, ce sera dans 5-6 minutes. Le premier passage sur la ligne au Mont-Royal. Une dizaine de minutes plus tard, avec donc une avance confortable d'un peu plus de 8 minutes sur le peloton pour une échappée de 16 coureurs, dont le dossard 1 porté par procuration par le Slovène Fings en lieu et place de son compatriote tenant du titre mais forfait Tadej Pogacar. Avec Fings, on retrouve notamment le Norvégien Leknesund, l'Allemand Engelhardt, le Canadien Boivin, le Letton Lippins et l'Érythréen Girmay. Ce sont les gars les plus réputés de ce groupe. Aucune grosse nation n'y représenter les grosses nations qui s'organisent, du moins certaines, pour réduire l'écart. Le Mexique de Del Toro, la Belgique d'Evenepoel et de Van Aert, les Pays-Bas de Van Der Poel et la Grande-Bretagne de Pidcock. Pour la Belgique, c'est Segaert qui s'y colle depuis un paquet de kilomètres maintenant. Les hommes de tête viennent de franchir, David, le pont Samuel de Champlain et entrent donc dans Montréal, la deuxième plus grande ville canadienne derrière Toronto.
14: Et un pont qui porte votre prénom, Samuel. Je rappelle que ces mondiaux sont à suivre sur tous les médias de la RTBF. Tous les Diables Rouges présents à l'entraînement ce dimanche à Tubize, à la veille de Belgique-France en Ligue des Nations. Tous, c'est-à-dire également Mike Penders et Leandro Trossard, absents du déplacement en Italie. Alors, ils restent forfaits pour le match de demain, mais ils étaient tout de même sur la pelouse d'entraînement. Belgique-France, c'est donc ce lundi à 20h30 au Stade Roy-Baudouin. Une petite révolution pour le folklore wallon. Pour la première fois, des femmes font partie des pelotons à la Septennale Saint-Feuillin, une grande procession originaire du Moyen-Âge qui se déroule donc tous les 7 ans à Fosses-la-Ville en province de Namur. Reportage Serge Autier.
22: C'est la première fois que Mélanie prend part en tant que soldate à la Septennale de la Saint-Feuillin. C'est un honneur pour elle.
23: C'est émouvant, excitant, c'est génial, faut tester.
22: Depuis toujours, les femmes sont présentes au sein des marches de l'Entre-Sambre-et-Meuse, mais leur rôle était limité à celui de cantinière. Ce n'est plus le cas désormais. Carole Beaufailly est officière des Sentinelles à Saint-Eustache.
24: Il a fallu discuter un petit peu, patienter beaucoup. Mais voilà, maintenant je crois que c'est accepté par toute la compagnie.
22: Et cela ne se passe pas trop mal. Cécile est lieutenant au sein de la compagnie des mousquetaires.
24: Donc on a toujours eu des cantinières, des vivandières, des musiciennes, des cavalières. Et maintenant ce qui est nouveau, c'est qu'on a des femmes qui marchent en tant que soldates.
22: Les spectatrices nombreuses sont conscientes que les choses changent, même s'il faut du temps.
25: Bah, faut arrondir les angles, quoi. C'est un monde d'hommes. Le folklore reste quand même assez machiste. Enfin, dans l'ensemble, ils font tous des efforts et ça, c'est très appréciable.
22: Un public qui semblait en tout cas conquis cette année encore par ces reconstitutions qui regroupent 3000 marcheurs.
14: Serge Autier avec Benjamin Carlier, la marche septennale de la Saint-Feuillin à Fosses-la-Ville. Elle dure au moins jusqu'à 18h30. Il y a encore un petit peu de temps, donc les organisateurs attendaient ce dimanche entre 25 000 et 30 000 spectateurs. Très belle fin d'après-midi à notre écoute.
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35: Ah merde, la tuile. 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
36: Bonjour et bienvenue dans Les Petits Papiers, j'espère que vous allez bien. Comme tous les dimanches, on va proposer des mots à notre invité pour qu'il se raconte, qu'il nous raconte son parcours et son histoire. Et cette semaine, on pourrait penser qu'il sera question de dessin, mais pas seulement. Il va aussi être question de littérature. C'est une des surprises de la rentrée qui est arrivée sous forme de livre. Un livre avec quelques dessins et beaucoup de mots, à l'inverse de ce qu'on a l'habitude avec notre invité. Et oui, parce qu'il est dessinateur, de presse d'abord, avec 23 ans à Charlie Hebdo, qu'il quitte en 2015 après l'attentat meurtrier qui a ôté la vie à ses collaborateurs et amis. Il quitte Charlie, mais le dessin ne le quitte pas. La preuve avec des bandes dessinées et romans graphiques comme Catharsis, l'adaptation de Vernon Subutex en bande dessinée, Testosteror et Deux Finus, le dernier qui a été très salué et récompensé. Aujourd'hui, il publie son premier récit dans la collection Ma nuit au musée chez Stock. Ça s'appelle Un diamant dans les gravats. Luz est notre invité. Bonjour.
35: Bonjour.
36: Ouais, c'est un livre aussi lumineux qu'il est bouleversant, je trouve. Merci. Et qui aborde la reconstruction, la place du souvenir et du vide aussi laissé par ceux qui ne sont plus là.
35: Oui, ceux qui sont plus là, ça aborde tellement de sujets comme d'habitude ouais. dans mes livres. Mais oui, un bon beaubourg vidé de ses toiles, vidé de ses artistes, ouais. Ben, ça reste un beaubourg plein, pour moi en tout cas, plein de souvenirs et qui permet peut-être de convoquer beaucoup de choses.
36: Oui, alors le principe de la nuit au musée, hein, c'est une collection donc chez Stock qui propose à des auteurs de passer une nuit dans un musée, voilà, seul ou en tout cas avec très peu de monde, et puis d'en faire un livre. Il n'y a pas de consigne au départ, vous auriez pu en faire un livre uniquement dessiné ?
35: Je sais pas, je me suis pas posé la question. Pour moi, c'était certain qu'il fallait qu'il y ait du texte.
36: Ouais.
35: C'était certain aussi qu'il fallait qu'il y ait du dessin. Il fallait que je m'appuie sur le dessin, parce que une nuit tout seul dans un musée, il faut bien un compagnon. Et le dessin est le compagnon le plus... celui qui m'accompagne depuis tellement d'années, même si, voilà, il y a une décennie, je pensais que j'allais plus pouvoir dessiner, mais voilà, lui, il est revenu, les autres non, mais lui, il est revenu. Mais il fallait qu'il soit... ouais, il fallait qu'il y ait de l'écrit. Parce, parce que je me doutais que j'allais être probablement très impudique. Et je ne peux plus me cacher derrière le dessin. C'est trop... Il fallait que j'ai une pudeur un peu... Comment dire, pour cacher mon impudeur, il fallait quelque chose de différent. Il fallait des mots, il fallait quelque chose qui ne soit... qui soit en dehors de ma sphère de...
36: de confort.
35: Fort.
36: Alors, vous avez passé donc la nuit au centre Beaubourg, ou Pompidou, hein, selon vous le dites. Hein. D'ailleurs, vous-même, on ne sait jamais ce qu'il faut dire. Mais vous l'avez choisi, cet endroit, parce qu'il fermait. Donc, c'est au moment de la fermeture, les œuvres sont en caisse, les caisses sont étiquetées, parfois, parfois pas. Et vous, vous vous promenez la nuit avec ce carnet de dessin dans un lieu complètement en chantier. Et vous allez dire d'ailleurs que, bah, sans doute qu'inconsciemment, ce n'était pas tout à fait innocent, parce que vous avez compris que vous-même, vous alliez être en chantier jusqu'à la fin de votre vie, dans votre travail en tout cas.
35: Oui, je ne pensais pas que j'étais en chantier. Au début, je me disais, je vais dans un endroit en reconstruction.
36: Ouais.
35: Parce qu'il est évident que je suis en reconstruction. En tout cas, on me l'a dit souvent. Je me le suis souvent entendu dire. Et j'ai compris, après le livre, que finalement... personnellement, j'étais en chantier et que c'était pas très grave en fait, et que c'était la vie qui faisait ça, et que être en chantier, ça veut dire d'être en évolution. Reconstruction, c'est peut-être un peu dur parce qu'on a l'impression que c'est lourd, c'est du bâti, c'est on a les mains calleuses et les épaules courbées. Et le chantier, de temps en temps, il y a personne dans le chantier.
36: Ouais.
35: Le chantier, en fait, c'est plus vivant qu'un espace de reconstruction.
36: Bah, c'est-à-dire qu'une reconstruction, on peut imaginer que ça a une fin et qu'à la fin, tout est rénové, tout propre, tout beau, tandis qu'un chantier, c'est peut-être permanent.
35: Ouais, oui, ça a le droit d'être permanent. Enfin, après, je sais pas si vous avez fait des rénovations chez vous, on a envie que le chantier s'arrête.
36: Ouais.
35: Mais dans la vie intime, parfois, ça s'arrête. Mais je crois que c'est assez rare. Et c'est peut-être un livre pour dire à toutes les personnes qui ont eu des grosses galères dans la vie. Bon, j'en ai eu une très particulière, mais ça peut s'adapter à toutes les galères qu'on peut rencontrer. Au bout d'un moment, il faut plus se poser la question d'être défini, d'être fini. C'est un truc qui m'angoissait en tant que dessinateur, c'est d'avoir un style, d'être tout d'un coup enfermé dans un style. Et je pense que ce chantier de reconstruction, je ne sais pas trop exactement comment l'appeler, c'est plutôt rassurant de se dire qu'on sera en perpétuelle évolution.
36: Ouais.
35: Et que ouais, un chantier, c'est quoi aussi ? C'est un endroit où il y a des trucs qui traînent. Et dans la vie, on a des trucs qui traînent.
36: Ouais.
35: Des fois, on les utilise, des outils qu'on utilise, qui traînent. Et des fois, on ne les utilise pas, ils font partie du paysage.
36: Et dans la tête, on a des trucs qui traînent aussi, et c'est pareil. Hein.
35: Ouais, ouais. On a peut-être souvent pas mal de choses qui traînent. Et puis, oui, c'est les souvenirs qu'on a dans la tête, les photos que l'on a dans la tête, si on parle de l'idée d'un chantier, d'un bazar, on n'est pas toujours obligé de les regarder. C'est comme les albums photos, on n'est pas toujours obligé de les regarder. On est très rassuré de savoir qu'ils existent.
36: Luz est notre invitée dans Les Petits Papiers aujourd'hui. Bah, vous connaissez le principe parce que vous êtes déjà venu. Il y a des papiers devant vous.
35: Ouais.
36: Vous avez le droit d'en choisir un et de...
35: Je ferme les yeux, mais je suis pas obligé de fermer les yeux parce qu'ils sont...
36: Ils sont pliés, donc vous voyez pas ce qu'il y a dessus, théoriquement.
35: Alors, j'en ouvre un. Ah, merde, la tuile. Ah putain, j'étais sûr que j'allais... Je pensais pas que j'allais tomber là-dessus, j'avais pas révisé.
36: Il y a deux mots, hein, si je vois bien.
35: Nostalgie, mélancolie.
36: Ouais. Bah, normalement, je mets qu'un mot, mais là, je suis obligée d'en mettre deux.
35: Oui, parce que je sais pas lequel est le bon, ouais, dans ma tête. Moi, j'ai toujours eu peur de la nostalgie. Et je ne sais pas comment la définir, la nostalgie. J'ai l'impression que c'est quelque chose qui est derrière soi. Vous voyez, j'ai écrit dans le livre la différence entre les deux. Je crois avoir trouvé une opposition claire. et je suis incapable de m'en souvenir.
36: Ah, c'est vrai.
35: Incapable. Ça fait partie des... Je regarde régulièrement dans le dictionnaire la définition de mélancolie et la définition de nostalgie.
36: Ouais, et moi je l'ai lu et je me souviens que vous l'avez défini, je ne m'en rappelle pas non plus.
35: Ah bah voilà.
36: Peut-être qu'on ne doit pas s'en souvenir en fait.
35: C'est exactement
36: peut-être
35: ça.
36: Peut-être que ce n'est pas si différent ou que c'est mêlé en tout cas.
35: Oui, peut-être, ouais. Peut-être que, je ne sais pas. En tout cas pour moi... Ce sont des états qui m'inquiètent parce que ce sont des états qui vous ramènent à quelque chose du passé. La nostalgie vous ramène à quelque chose du passé, ça c'est sûr. Et je crois que la mélancolie c'est autre chose. C'est peut-être effectivement l'appréciation du temps qui passe et qui est révolu. Je crois que c'est quelque chose comme ça. Mm-hmm. En fait, tout simplement, ce sont des notions qui me sont encore étrangères, peut-être que c'est un bien, mais quand j'étais, avant tout le drame qui s'est passé il y a une décennie, plus d'une décennie, j'étais pas du tout dans le passé. J'étais à peine dans le futur et j'étais complètement dans le présent. C'était le carpe diem total. Ce qui est une logique aussi de dessinateur de presse. C'est-à-dire que voilà, ouais. On écoute les infos et tout de suite on doit réagir. Donc il y a une espèce de action-réaction, donc présent, présent, présent. Et même dans ma vie normale, je ne m'étais jamais penché sur le passé. Et un jour, un 7 janvier, où le présent est devenu particulièrement bruyant, à partir de ce moment-là, j'ai avancé dans le temps et en avançant dans le temps, le passé était toujours avec moi. Et peut-être, je vais dire un truc, peut-être que finalement, je m'autorise à pouvoir regarder et redéfinir la mélancolie, la nostalgie maintenant, parce que j'ai eu une enfant. La parentalité, ça vous aide en fait à aller derrière vous, à vous dire, mais au fait, j'étais comment ? En fait, mes parents étaient comment ? À comprendre vos parents. Et elle se dira, ah oui, mon présent est nourri de mon passé. Et puisque mon présent est tellement nourri de ce passé, bah, il faut aller vers le futur. Mm-hmm. Il faut aller ailleurs. Il faut aller ailleurs.
36: Oui, vous en parlez pas mal de vos parents, d'ailleurs, dans ce livre, hein, Diamant dans les Gravalus. Vous racontez un peu, vous parlez un peu de votre enfance, mais vous parlez aussi de vos parents aujourd'hui. Mm-hmm. Et il y a une scène très touchante, je trouve, justement, à propos de nostalgie et de mélancolie, où vous allez chez vos parents, c'est après le 7 janvier 2015, et vous vous rendez compte qu'il y a des photos de vous partout, à tous les âges, et que c'est...
35: Et
36: à tous les étages, et c'est une sorte de musée de Luz avec peut-être justement une nostalgie. Ces photos, elles n'étaient pas là avant ?
35: Elles étaient déjà là avant.
36: Mais vous ne les voyez pas ?
35: Mais si, elles étaient déjà, elles existaient. Mes parents ont toujours été mon premier soutien. Même si je ne dessine pas pour eux, je sais que je ne serais pas arrivé là s'ils n'avaient pas été là. Être dessinateur, c'est aussi quelque chose d'un peu mystérieux. Enfin, ce qui est mystérieux, c'est le fait d'être un gamin qui dessine. Des gens qui dessinent, des gamins qui dessinent. On a tous dessiné, ouais. Ça, c'est normal.
36: C'est de continuer à dessiner.
35: Continuer à dessiner, ouais. Ça, c'est mystérieux. Et je sais que si j'ai continué à dessiner, c'est parce que mes parents m'ont encouragé, parce qu'ils m'ont donné des BD, des crayons, et puis qu'il y avait une espèce de, vous voyez, de contrat, genre, t'es bon à l'école, alors... Alors tu peux avoir toutes les BD que tu veux. C'était ça. Je pense qu'ils ont été tout aussi importants que les personnes que j'ai rencontrées par la suite. Et ils sont toujours là aussi. Et ils sont toujours là, mais ils sont différents. Je pense aussi quand j'ai été dans ce musée vide, j'étais choqué par l'absence. Enfin pas choqué, mais j'étais frappé par cette présence de l'absence, la présence de l'absence des œuvres, par exemple de l'absence des visiteurs, la présence de l'absence des artistes. Et j'ai convoqué énormément d'absents dans cette nuit, en dessinant, et après en écrivant. Et je pense que j'ai convoqué aussi mes parents, parce que j'ai convoqué les parents qui ne sont plus là, en fait. C'est-à-dire, ils sont toujours là, ils sont toujours vivants, ils sont toujours des soutiens, mais ils sont autres. Ils ont leurs propres difficultés. Ils ont été aussi très, très bouleversés par ce qui s'est passé il y a une dizaine d'années. Et j'ai aimé aussi parler d'eux, du rapport que l'on a quand on est un enfant avec ses parents. Et puis du temps qui passe. Et j'ai eu le temps du temps, en fait, dans cette nuit au musée. Un temps, c'est-à-dire toute une nuit, à pouvoir passer, à pouvoir penser, pardon, au temps qui m'a changé et qui me change encore.
36: Et qui a changé votre entourage, là. Vous parlez de vos parents.
35: Qui a changé mon entourage proche et non proche aussi. Et la vision que j'ai de cet entourage aussi.
36: La nostalgie et la mélancolie, ou les deux, c'est pas incompatible avec la joie. Quelle est la place de la joie dans votre vie?
35: Elle est tout autant un pilier que le dessin. On peut pas dessiner. On dessine toujours un peu les sourcils français. D'ailleurs, un enfant, quand vous le voyez dessiner, il est souvent très, très sérieux, très attentif. Et on sent qu'il ne faut pas le faire chier. Moi, j'aime bien cette idée qu'un dessinateur, c'est quelqu'un qui se met dans une bulle pour qu'on ne l'ennuie pas, en fait. La joie, c'est le moment où tout d'un coup, vous êtes en train de découvrir que vous êtes en train de créer un monde. Et c'est joyeux de créer un monde. Il y a ce truc, justement, les gens qui croient dans un dieu démiurge, enfin le dieu est démiurge d'ailleurs, je crois que ça fait partie de son taf, justement il le fait avec de la foudre, il le fait avec beaucoup de... Et en fait, dessiner, c'est d'être un démiurge. Et c'est d'être un démiurge plutôt joyeux, plutôt rigolo. Et l'écriture aussi, c'est quelque chose de rigolo.
36: Je disais que ce livre, Luz, un diamant dans les gravats, il est aussi lumineux que bouleversant, mais je pense qu'il est bouleversant aussi parce qu'il est drôle. Et que c'est ça qui, pour moi, en tout cas, à la lecture, le rend si bouleversant.
35: Merci. Parce que c'est... Je dirais pas que c'est le but, mais que c'est une nature que j'ai en moi. Si je restais... confiné dans ma tristesse, parce qu'elle est là, elle existe, sans avoir cette porte de sortie de l'humour ou d'une certaine légèreté, comme l'a si bien dessiné Catherine Meurice, je pense que je ne m'en sortirai pas. Je ne serai pas là devant vous, en fait, tout bêtement. L'écriture a été aussi un moment de bonheur, tout autant qu'un un moment d'intériorité. Ça ressemble à une... Au fond, ma vie ressemble de plus en plus à une chanson de The Cure. Ouais, c'est ça, dans leur période pop.
36: Quelle chanson, par exemple?
35: Je dirais... Je dirais pas Love Cats, parce que là, ça serait vraiment... Ça, c'était avant, là, quand j'étais vraiment très...
36: dans l'instant.
35: Très, très dans l'instant. Mais... j'en ai pas qui me sent en tête. Là, tout d'un coup, j'ai que des chansons tristes qui me viennent en tête. Que des chansons tristes. Ah non, j'ai juste Alone, qui est une chanson des plus tristes qu'ils ont écrite, qui est dans leur dernier album. Ah bah non, finalement... Moi, ce que j'aime chez The Cure, c'est plutôt finalement les chansons tristes.
36: Ah bah écoutez, soit on écoute Love Cats, soit on écoute une chanson triste. Qu'est-ce que vous préférez?
35: Allez, on écoute Love Cats.

0: de Pure sur La Première, et c'est Luz qui est notre invité. Une chanson qui s'est imposée un peu dans la conversation.
1: Oui.
0: Bien parfois la programmation, ça se fait comme ça aussi.
1: Mais exactement, j'avais pas prévu d'être DJ aujourd'hui, mais ça me va très bien, ça fait très longtemps que j'ai pas fait ça.
0: Et ben voilà, je vous laisse choisir un petit papier, allez-y.
1: Allez. J'espère que ça va pas être aussi... compliqué que l'autre.
0: C'était compliqué ?
1: Non, c'était pas compliqué. Oh là là ! C'est pas le plus simple non plus.
0: Vous avez cru que vous veniez pour vous reposer ou quoi ?
1: Ouais, j'étais venu détendu, moi. Je me suis dit, il y a eu petit papier. Bah ouais, il va y avoir des... Il va y avoir, je sais pas, des mots comme anus, poil ou...
0: Et non,
1: pas du tout. Alors, j'ai pas regardé les deux autres. Là, par contre, j'ai tiré légitimité.
0: Ouais.
1: C'est très très loin d'anus et poil.
0: Mais...
1: Qui sait ? Qui sait ?
0: Ça dépend pour qui. Ça dépend ce qu'on fait comme métier aussi.
1: La légitimité, c'est peut-être... c'est important dans le sens... c'est ce vers quoi j'ai couru très jeune quand je suis arrivé à Charlie. C'est-à-dire essayer de trouver ma place. C'est avoir une place plutôt, la légitimité pour moi, c'est vraiment ça. Avoir une place et peut-être même une safe place aussi. Mais on n'a jamais vraiment tout à fait le safe place quand on est un artiste.
0: Je vais lire un extrait si vous voulez bien de votre livre justement à propos de la légitimité. Donc vous faites allusion à Definu, votre précédente bande dessinée. Vous dites « Depuis que j'ai eu mon prix au Festival de la BD d'Angoulême, on peut considérer que je suis désormais un dessinateur reconnu. » Ça devrait me suffire, non ? Pourquoi est-ce que je me lance dans l'écriture de cette nuit au musée ? Je suis dessinateur, pas écrivain. Je n'ai aucune légitimité. Pourquoi ? Alors que je suis enfin arrivé à mettre de côté mon syndrome de l'imposteur, faut-il que je me foute dans une telle situation d'angoisse et d'inconfort ?
1: Eh bien, je pense que si je me suis foutu dans une telle situation d'angoisse et d'inconfort, c'est peut-être aussi parce que j'avais envie de la revivre, tout bêtement.
0: Ben, j'allais dire, c'est peut-être un peu le propre de quelqu'un qui crée, d'un artiste, de se remettre dans des situations d'inconfort pour faire quelque chose de bien. Sinon, on fait toujours la même bande dessinée, toujours le même dessin ou toujours le même livre.
1: Ben, c'est un peu ce que j'avais appris, finalement, dans les premières années de Charlie, qui était très inconfortable, en tout cas pour un jeune comme moi, qui travaillait avec, tout d'un coup, les personnes qu'il adulait et qui étaient vraiment des cadors du métier, les Willem, les GB, les Cabu, mais aussi les Cavana, des écrivains, quand même un écrivain moderne, contemporain, exceptionnel. Quand j'y repense, j'en ai quand même chié, parce que j'étais dans un petit appart de 11 mètres carrés à Paris, et puis j'étais pas sûr d'être bon, en fait. Et cette incertitude, elle vous aide, elle vous fait progresser. Moi, j'avais envie d'être... J'avais pas envie de réussir dans ce métier, mais j'avais envie d'être je voulais essayer d'être presque à l'égal des autres. Mais on peut pas être à l'égal d'un Cabu, on peut pas être à l'égal d'un Willem. Donc c'est presque à l'égal, c'est-à-dire voilà, d'être au moins à la hauteur du journal, à la hauteur de ce que eux me demandaient. D'être un bon dessinateur de reportage, d'être un bon dessinateur de couverture, donc un bon affichiste, etc. Et c'est très simple, hein, en fait. Ça me manque, ce regard-là.
0: Ouais.

0: le regard que les autres ont de votre travail dans une rédaction? Alors ça dépend de la rédaction, je ne connais pas la vôtre. Je ne sais pas si vous avez toujours envie que vos collègues aient un avis sur vos émissions, mais moi j'avais toujours envie d'avoir le regard de Sharp, de Cabu ou de Tinius sur mon travail.
1: Dans votre livre, à un moment, vous êtes dans la rue avec votre carnet et vous dites que vous êtes repris par cette timidité graphique.
0: Oui.
1: Qu'est-ce que ça veut dire, la timidité graphique?
0: Ben, c'est cette petite angoisse, alors, qui est très particulière, en tout cas qui m'est très particulière. C'est alors je parle précisément là de dessin de croquis. C'est vrai qu'à un moment donné, j'ai croquié toute la nuit. Donc c'était comme un reportage que je faisais comme je faisais avant, mais là bon avec des non-gens, avec des bouts de câbles, etc. Donc des sujets qui sont pas trop gênants, qui ne bougent pas et puis dont on ne vole pas l'âme. Et après je suis sorti et pour la première fois depuis ça faisait 10 ans, j'ai commencé à dessiner dehors et j'étais un petit peu, pas forcément inquiet, mais je savais plus trop quoi faire dans la rue. Et ça m'arrive aussi devant une page blanche, ce que vous avez en face, c'est deux choses, c'est à la fois le néant et la liberté. Et il va falloir composer avec ça. Et derrière moi, il y a toujours une petite musique qui me dit, faut y aller, faut commencer. Mais est-ce que t'es assez bon pour faire le dessin?
1: Mais ça, il y a quelqu'un qui est là pour vous le dire aussi, ou pour vous dire que vous n'êtes pas assez bon. C'est celui que vous appelez le dieu du dessin, qui est toujours là pour vous casser dans vos élans, ou vous faire remarquer ce qui ne va pas dans vos dessins.
0: Voilà, ou vous fouetter aussi.
1: Ouais.
0: Il
1: félicite rarement.
0: Il félicite rarement. Ouais. Et en plus, mais en même temps, comme je sais qu'il n'existe pas, puisque je reste un athée convaincu, du coup, je peux l'envoyer chez moi aussi quand je veux. Et c'est vrai qu'il y a dans cette tête-là toujours une espèce de rétention à être libre. Et le dieu du dessin qui vous dit, ah ben oui, mais finalement, là, ton dessin n'est pas très bien fait, ou là, le bras est plus long. Il est là pour me pousser à dessiner mieux, mais à dessiner... Mais dessiner mieux, pour moi, dans ma tête, c'est dessiner avec le moins d'injonctions possible. Et on est tous bourrés de d'injonctions. Et étonnamment, l'écriture, j'avais pas ces injonctions-là. À la fois, j'étais un puceau de l'écriture totale, donc il fallait que je sois bon, donc j'avais cette angoisse-là, mais j'étais pas possédé par l'angoisse d'être parfait. J'ai pas les maîtres, j'ai des auteurs qui me poussent, qui me tiennent en tant que lecteur, mais qui n'étaient pas là, ils n'avaient pas encore cette présence-là. J'ai pas encore de pur mentor d'écriture. Voilà.
1: Cela dit, vous avez apparemment quand même fait un premier jet que vous avez jeté et que votre compagne Camille Emmanuel vous a dit ça va pas du tout, c'était trop ampoulé, trop littéraire, ça a essayé d'être trop littéraire et ça allait pas. Donc il y a quand même peut-être des injonctions au début ou un truc qui...
0: L'injonction de la femme que vous aimez, ça passe.
1: Ah oui, ça passe. Je veux dire, avant qu'elle le lise, il y a eu peut-être des injonctions, parce que si c'était trop ampoulé, s'il y avait une recherche de littérature peut-être, ou d'essayer de...
0: Oui, peut-être que j'essayais de ressembler à qui je n'étais pas.
1: Ouais.
0: Et c'est elle qui m'a dit, mais sois... Arrête d'écrire comme un écrivain. Écris comme tu es, comme tu respires, en fait.
1: Vous êtes repris dans la première liste des essais du prix Renaudot.
0: Ah oui,
1: ça fait quelque chose, ça, quand même, non?
0: Ah bah là, c'est pas mal.
1: Là,
0: ah
1: oui, du coup, là... en termes de légitimité pour un écrivain, oui, néo-écrivain.
0: Oui. Alors ça, je m'y attendais pas du tout.
1: Ouais.
0: Oui, je suis dans la liste du Renaudot Essai. Je suis même dans la liste du prix Malraux.
1: Ah ouais.
0: Qui est le prix pour les livres qui concernent l'art comme sujet. Alors, effectivement, là, je m'y attendais pas. Je me suis dit quand même qu'il fallait que je sois écrivain quand j'étais à la Grande Librairie. Il y a Yannick Henel qui m'a dit que oui, j'étais un écrivain. Grâce à ce livre. J'étais pas un écrivain parce que j'avais écrit, mais j'étais devenu un écrivain grâce à ce livre. Et c'est chouette parce que c'est chouette. Ça serait chouette d'avoir un prix littéraire. Ouais. Renaudot, vous imaginez. Moi, de toute façon, j'ai dit chez Stock, si jamais on a un prix, on fait une pinata. Ça, c'est la base.
1: Et avec quoi dedans?
0: Avec des bonbons.
1: Ah oui, d'accord,
0: sûr, ok. Des bonbons. Ouais. Mais moi, je m'en fous. Moi, je mange plus de sucre. Mais les, en plus, je bois plus. Je fume plus. On pourrait même pas faire du champagne, des cigares. Mais j'ai envie que.
1: Il y a une piñata.
0: J'ai envie de voir des gens taper dans une piñata. Je taperai peut-être aussi un petit peu.
1: Allez,
0: même.
1: Pourquoi pas.
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1: Lise est avec nous, je vous laisse ouvrir le prochain papier.
0: Ah, attendez, hop, prochain papier, absence. Bah là, on aurait pu mettre deux mots, Vous auriez pu mettre absence, présence, parce que c'est la même chose.
1: Oui.
0: Au fond.
1: Oui, j'ai hésité, j'ai voulu mettre souvenir, j'ai failli mettre vide. Et puis je trouvais qu'absence,
0: c'est
1: plus joli que vide, parce que vide, c'est vide. Tandis qu'absence, c'est comme vous dites, il y a présence. Y a...
0: Oui, oui, il y a sens.
1: Ouais. Il y a plein de choses dedans. Ouais.
0: C'était marrant de constater, de vivre physiquement le choc de l'absence des œuvres. Vraiment, alors là, je ne m'y attendais pas. Quand je suis arrivé vraiment donc, au cinquième étage, là où il y a une grande allée de l'art moderne.
1: À Beaubourg. Hein,
0: à
1: donc
0: Beaubourg.
1: Les œuvres sont décrochées.
0: Et puis il y a donc, cette grande allée où normalement c'est plein de visiteurs, et puis d'œuvres, et parfois de sculptures aussi un petit peu. Puis d'un coup, il n'y a plus rien. C'est la première phrase que j'ai eue dans la tête, c'est « il se passe quelque chose ». Alors c'est bizarre parce que je repense souvent à cette phrase. Genre il se passe, donc passe. Peut-être faut que j'arrête d'avoir une psy lacanienne, peut-être.
1: Passer, le
0: passage. Mm-hmm. Et quelque chose, voilà. Et du coup, ce vide que j'ai vécu en pleine... que j'ai vécu dans mon corps, mm-hmm. Je l'ai rempli.
1: Ouais,
0: tout
1: mais
0: de suite.
1: Alors je voulais vous poser une question parce que donc vous arrivez dans ce musée où effectivement les œuvres sont décrochées, il y a personne, il y a plus rien sur les murs, il y a la trace de ce qui a été parfois sur les murs, il y a des tas de choses qui rappellent ce qui a été, et puis vous connaissez l'endroit donc vous vous souvenez, il y a du souvenir, et puis très vite au fil du récit, eh bien arrivent vos amis, vos collaborateurs de Charlie Hebdo qui ont été tués en 2015, ils prennent de la place. Est-ce que quand vous êtes entré dans ce musée ou quand vous avez décidé de participer à cette expérience d'une nuit au musée, est-ce que vous saviez que vous alliez écrire là-dessus ou c'est vraiment le vide qui est arrivé?
0: Non, je ne savais pas du tout. Moi, j'étais parti sur un truc genre reconstruction, très basique. Je ne savais pas vraiment sur quoi j'allais écrire. Je ne savais pas vraiment sur quoi, quoi j'allais dessiner.
1: Ouais.
0: En fait, il y avait plusieurs strates d'absence. Et plusieurs strates de présence aussi en même temps. C'est-à-dire qu'effectivement, il y avait ce truc assez ludique qui est d'essayer de repérer quel tableau avait été accroché de par les derniers crochets, les derniers trous qui étaient restés au mur, des stigmates. Il y a beaucoup d'histoires de stigmates, au fond. Et puis, à côté, je voyais ces caisses qui étaient dans un coin, qui étaient remisées dans un coin, qui étaient, elles aussi, comme un conciliabule un peu excluant. Mm-hmm. Et on m'a expliqué que dedans, il y avait des œuvres. Mais ces œuvres, elles n'étaient pas... c'était les œuvres du musée, en général, de la salle dans laquelle elles étaient. Et on ne savait pas quelles œuvres il y avait, mais il y avait le nom des artistes.
1: Ouais.
0: Donc, il y avait deux Picabia, huit Picasso... Et du coup, il y avait ce truc un peu étonnant. Je sais très bien que ce ne sont pas des artistes qui sont là-dedans, mais il y a l'idée de l'artiste, il y a l'idée de la personne dedans.
1: Dans une boîte.
0: Dans une boîte, ça fait... en bois, en bois blanc.
1: Ouais.
0: Et comme un cercueil, c'est très, très clair. Et je l'ai vu ça très vite. Mais quelque part, ce n'est pas, pas morbide, parce qu'évidemment, il n'y a pas un corps, mais il y a l'idée de ce corps. Il y a tout ce que porte l'idée de ce corps. Il y a tout ce que porte Picasso. Il y a tout ce que porte, qui était un salaud par ailleurs. Mais c'est toujours bien de le rappeler. Avec les femmes, entre autres.
1: Oui.
0: Mais c'est un excellent artiste. Et j'ai tout de suite demandé si je pouvais toucher les boîtes. Parce qu'on n'a pas le droit de toucher les œuvres dans un musée. Mais là, ils m'ont dit, oui, quand même, vous pouvez le faire. Enfin, vous pouvez le toucher. Donc, et comme il y avait quelque chose de très physique tout le temps dans ce musée, très sensoriel... À un moment donné, j'ai commencé à les caresser, à les toucher et à sentir, à me sentir, comment dire, à abolir la frontière entre moi et ce qu'il y avait à l'intérieur. Et c'est quelque chose que je n'ai pas pu... Comment dire, j'ai beaucoup pensé, effectivement, sans morbidité aucune, au cercueil des amis que j'avais vus, que je n'avais pas touché pour les uns et les autres, ou que j'avais su, parce qu'il y avait certains que à l'enterrement desquels je n'avais pas pu aller. Et en général, quand quelqu'un meurt, il y a aussi cette petite cérémonie où vous pouvez toucher le cercueil. Mmh. En général, vous faites ça très vite, parce qu'il y a d'autres gens derrière. Là, il n'y avait personne derrière moi. Je pouvais prendre le temps. Et effectivement, ça m'a permis, moi, en touchant ces caisses de fauve, ces caisses d'impressionnistes, ces caisses de Klein. j'ai pas vu de caisse de Soulages, par contre, il devait être déjà parti ailleurs, lui. Ben, j'ai pu dire au revoir à ces amis auxquels j'avais pas eu le temps de dire au revoir. Mm-hmm. Et peut-être dire au revoir aussi, même pas uniquement à ceux qui ont été victimes de ce qui s'est passé le 7 janvier, mais aussi aux autres, aussi à GB, aussi à Cavana. Et il y a eu un moment d'étreinte que ça j'ai fait dans mon coin, où tout d'un coup j'ai serré dans mes bras très fort une caisse de Ernst Ludwig Kirchner, qui est un artiste expressionniste que j'aime beaucoup, qui a eu un destin tragique. Et je me suis mis à être consolateur. Mm-hmm. Voilà. Et quelque part, c'était lui aussi qui me consolait, d'une certaine manière.
1: Cette nuit au musée Beaubourg, c'est aussi, et ce que vous racontez, c'est aussi un chemin d'acceptation, hein, parce que ça prend un peu de temps d'arriver à cet au revoir, à ce cheminement, à cette compréhension. Et au début du livre, souvent, vous dites « arrête avec le 7 », le 7 janvier, comme si vous aviez envie de vous débarrasser de ça, de dire « il faut que j'arrête de penser à ça ». Et presque comme s'il y avait une culpabilité à ressasser cet événement, presque, en disant « allez, c'est pas si grave, toi t'es là, il faut que t'arrêtes de ressasser ça ». Enfin, quoi cette culpabilité? Elle se met où?
0: Effectivement, c'est intéressant ce que vous dites, parce qu'on parle souvent de la culpabilité du... La culpabilité de celui qui survit, donc elle existe en chacun de nous, d'une manière ou d'une autre. Et il y a aussi cette étrange culpabilité qui est de ne plus avoir de l'espace disponible pour le reste. C'est-à-dire que tout d'un coup, effectivement... moi, je n'ai pas en tête forcément le moment de cet attentat. J'ai plutôt l'idée de cette attente. C'est même pas l'idée. J'ai ce chiffre 7 qui revient en permanence. Voilà. Mm-hmm. J'ai ce 7 qui revient en permanence. Aussi parce que c'était un chiffre que j'aimais beaucoup.
1: Et c'était le jour de votre anniversaire. Hein?
0: Et c'était le jour de mon anniversaire, ouais. C'est vrai. C'est vrai, d'ailleurs. Et je suis né en Indre-et-Loire, dont le numéro de département, c'est le 37. Donc j'ai toujours aimé le 3 et le 7. Je me demande bien pourquoi. Non, on se dit, faut que tu fasses, faut que tu arrêtes, faut arrêter. En fait, c'est assez pénible aussi d'être toujours ramené à une date ou à quelque chose. C'est parfois d'ailleurs très inquiétant de commencer une promotion, voilà, quand on sort un livre, et de se dire attention, alors comment je vais. Va falloir. Je suis sûr que les journalistes vont m'en parler. Dans quelle mesure je vais devoir en parler? Pendant très longtemps, j'étais complètement paniqué, mais absolument paniqué, à l'idée que l'on me pose des questions sur le 7 janvier. Il a fallu que je fasse deux filles nues, où je ne parle pas du 7 janvier, où je me cache derrière un tableau, et qui est un tableau, voilà, si je raconte vite fait l'histoire, qui est un tableau qui a été créé en 1919 par Otto Müller, et qui est devenu un tableau qualifié de dégénéré par les nazis, qui a un parcours incroyable, et voilà, dans lequel, un bouquin dans lequel je parle de la montée du nazisme, derrière lequel je me suis caché pour pouvoir en parler. Parce que c'était le bouquin, dans ma tête, était capable de me représenter aux 10 ans, aux commémorations des 10 ans des attentats. Voilà, je peux même dire attentat maintenant, ça va vite, c'est bon, j'y suis arrivé. Et là, à partir de ce moment-là, j'ai pu en parler avec les journalistes. Je dis, c'était tellement clair que je parlais d'un parcours que je pouvais m'autoriser à parler de cette date là. Mais finalement, ça n'a pas suffi. Je me suis rendu compte, ça n'a pas suffi. C'est que le 7 est toujours dans ma tête. Il se cogne toujours un peu. Et je suis passé par l'écrit pour pouvoir en parler, pour pouvoir peut-être le visualiser, en fait, aussi. Parce que le 7 janvier, j'en ai parlé dans Catharsis, qui est le premier bouquin que j'ai fait en 2015, donc. Première bande dessinée, où je parlais de Catharsis.
1: Oui, et puis de la sidération.
0: La sidération, exactement. C'était vraiment le sujet du livre. Et maintenant, maintenant, je sais que grâce au diamant dans les gravats que j'ai écrit, que je maintenant ça fait partie de moi, c'est pas grave, ça fait partie de mon chantier. Le 7, c'est maintenant un numéro comme dans un panneau de signalisation qui est dans un coin de ce chantier. Je peux y revenir quand je veux. Je reviendrai probablement, pas forcément à ça, mais aux conséquences de cela, c'est sûr, plus ou moins dans mes livres. Parce que maintenant, il faut... Je veux dire peut-être une connerie, mais... Je veux dire une connerie, c'est pas grave. C'est pas la première, mais c'est comme presque... mes livres seront un peu façonnés avec ce retour d'expérience-là. Le deuil improbable, l'exil impossible, la tristesse insurmontable et la joie et le dessin qui remporte tout, qui balaye, mais il reste toujours dans un chantier, il y a toujours un peu de poussière
1: et des gravats justement parfois gravats, dans les coins. Vous avez mis des mots peut-être avec ce livre.
0: Ouais, j'ai mis des mots. Je sais pas si c'est vraiment des mots. Je pense que j'ai réorganisé tout ça. J'ai mis des phrases. Je trouve que c'est beau les phrases, même quand il y a juste un mot en fait. Ouais. Je suis plus fasciné par les phrases que par les mots.
1: Alors vous avez mis des phrases.
0: On va dire que j'ai mis des phrases. Puis j'ai peut-être mis des points de suspension. Il y en a quelques-uns dans ce livre.
1: Ouais, il y en a. Je vais vous faire écouter une voix pour terminer. C'est la voix d'un auteur belge qui s'appelle Antoine Wauters. Vous connaissez Antoine Wauters ?
0: Non.
1: Voilà, qui a écrit... c'était au moment de la sortie de son livre Haute Folie, c'est le dernier en date, qui est un livre qui parle du souvenir, de l'absence, de la nostalgie et de la mélancolie aussi. Ben, je vous fais écouter, puis après vous me dites, on voit ce que ça vous évoque.
3: Un écrivain, c'est quelqu'un qui travaille à l'intersection de la mémoire et de l'oubli. C'est-à-dire, la société, notre monde va très vite. Les bonnes et les mauvaises nouvelles, particulièrement les mauvaises, se succèdent. On a vite fait d'oublier tout ça. Et je crois qu'écrire, c'est vraiment essayer de faire un barrage, de créer un barrage pour faire en sorte que les choses ne s'oublient pas. Ben, il y a l'expression dans Haute Folie, c'est une petite chambre de mémoire au cœur de l'oubli. J'aime cette idée-là. Et moi, c'est un peu comme ça que je vois mon travail.
1: La voix d'Antoine Wauters, donc auteur belge. Je vous conseille de lire Haute Folie, je crois que ça pourrait vous plaire.
0: Ah oui, oui.
1: Et qu'est-ce que ça vous évoque, ça? Puisque aujourd'hui, vous êtes écrivain aussi.
0: Ouais.
1: Jeune écrivain, mais...
0: Jeune écrivain, et je suis à l'intersection, oui.
1: Entre la mémoire et l'oubli, ça vous parle?
0: Entre la mémoire et l'oubli, oui, tout à fait. Je suis même à l'intersection entre le mois d'avant et le mois d'après, aussi. Je comprends tellement ce qu'il dit, j'ai toujours cette idée d'écrire ou de dessiner, c'est vraiment d'être au milieu, de tenir vraiment ces deux mois, en tout cas. Moi, je tiens ces deux mois, le mois de maintenant et après, et le mois d'avant. Et j'essaye de, pas forcément les réconcilier, mais de faire en sorte qu'ils aient une réalité. Moi, j'aime bien l'idée d'être plusieurs en moi, en fait. Je pense que c'est une expérience géniale de considérer qu'on est plusieurs en soi. C'est aussi c'est une expérience de l'altérité, en fait. C'est l'expérience la plus proche de l'altérité. Enfin, l'autre, il suffit d'ouvrir les yeux et puis de voir autour de vous, mais quand vous vous rendez compte que vous avez plusieurs personnes en vous qui ne sont pas forcément toujours bien, toujours sympathiques, et qui parfois vont dans des sens complètement différents, je trouve que vous êtes plus indulgent avec les autres, au fond. Et peut-être que ça... Je ne sais pas si c'est dans le même, je sais pas si c'est dans la même idée, mais quand vous êtes devant une œuvre d'art, par exemple, il y a ce moment de contemplation où vous vous oubliez et quelque part vous vous retrouvez de l'autre côté du tableau. Vous avez la capacité, enfin pas la capacité, mais vous avez la possibilité, en tout cas, d'aller dans un autre paysage, monde. Alors on peut être quelqu'un qui dessine, quelqu'un qui écrit et crée son propre monde, quelqu'un qui fait de la musique, du théâtre. Et là, vous plongez dans ce monde-là. Mais vous pouvez être accueilli dans le monde d'un autre. Et vous abolissez la frontière entre vous et l'œuvre. Et vous abolissez la frontière entre vous et vous-même, en fait. Et abolir les frontières, c'est rien de plus politique.
1: C'est vrai. Ça, c'est un beau mot de la fin, je trouve.
0: Bim !
1: Merci, Luz.
0: Merci beaucoup.
1: Merci d'être venu et merci pour ce magnifique diamant dans les gravats qui va, si vous l'aimez comme moi, je l'aimais, scintiller dans votre bibliothèque chez vous, si vous le lisez.
0: Oui, vous pouvez enlever la jaquette. Parce que si vous avez une jaquette, etc., ouais. Vous l'enlevez et c'est encore plus beau en dessous. C'est ce qu'on appelle un dessin qui est en noir au blanc.
1: Ouais.
0: Et puis on voit la petite tour Eiffel qui est en noir au blanc et des petites paillettes,
1: oui.
0: Parce que c'est ça,
1: on
0: a envie de luire de paillettes. Ça, c'est la vie qu'on a envie d'avoir dans les prochaines années. Ça va pas être facile.
1: Je vous le souhaite. Merci.
0: Merci.
1: Merci d'avoir été à l'écoute de Ces Petits Papiers. J'espère que vous avez passé un bon moment. On se retrouve la semaine prochaine pour d'autres aventures. 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Faites-vous plaisir. Il est presque 18h, ce sera l'heure du journal. Et après, c'est Didier Mellon que vous retrouvez pour Le Monde est un village. Et moi, je vous dis donc à dimanche prochain.
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4: Bonjour à tous, ne rangez pas les t-shirts manches courtes. Septembre va encore nous offrir 3 journées avec un sérieux parfum d'été. La chaleur résiste lundi, s'envole mardi et nous accompagne encore mercredi avant le retour de l'automne jeudi. Ce soir et la nuit prochaine, quelques voiles nuageux traverseront le ciel, parfois assez épais, mais le temps restera totalement sec et très doux. Demain, les nuages prendront davantage de place sur la Flandre avec quelques gouttes possibles entre la côte et Mons. Ailleurs, le ciel sera souvent laiteux, mais toujours chaud pour la saison, avec des températures de 25 à Bruxelles demain après-midi, 27 à Namur, 27 du côté de Virton. Mardi, on change de dimension, le soleil domine et le thermomètre grimpe encore, jusqu'à 29 degrés, alors que nous sommes fin septembre. Mercredi commencera encore sous le soleil, avant l'arrivée des nuages et de quelques pluies par l'ouest. Et puis jeudi, le calendrier nous rattrape enfin, retour vers des températures plus en phase avec la saison.
12: Il fait doux et ensoleillé, mais cela n'évitera pas la hausse des prix de l'énergie dans les écoles. On s'inquiète. Le pape Léon XIV à l'écoute des victimes d'abus sexuels. Ce sera ce soir à Lourdes et à l'abri des caméras. Dans 3 heures à peu près, on saura si un cycliste belge est champion du monde ou pas. Les prix de l'énergie explosent, je ne vous apprends rien. Les tensions autour du détroit d'Ormuz, cette voie de passage importante pour les méthaniers, rendent le marché mondial du gaz vulnérable. La concurrence avec les pays asiatiques qui ont les mêmes besoins fait grimper les prix. Une situation qui inquiète jusque dans nos écoles. Avec un budget énergie en hausse constante, il faut anticiper et parfois faire des choix. Nina Zanata l'a constaté dans 2 établissements scolaires ennuyés.
14: Les machines font partie du quotidien à l'Institut Technique Saint-Gabriel à Braine-le-Comte, mais les travaux manuels consomment beaucoup d'électricité, notamment au cours de menuiserie. Le professeur Alexandre de Crous tente de faire des économies là où il le peut.
15: On essaie de réaliser des éléments plus petits, comme un tabouret. Il y a quelques années, on faisait des éléments qui faisaient à peu près 1 mètre de haut. Voilà, maintenant, on voit pour faire plus d'éléments de manière différente, mais avec toujours les mêmes techniques.
14: La facture d'énergie de cette école a déjà presque doublé en 6 ans, alors la flambée des prix actuels ne rassure pas la directrice Stéphanie Callens.
16: À cause du coût de l'énergie qui a énormément augmenté ces derniers mois, eh bien on ne pourra pas rénover les 2 toitures des bâtiments ici derrière moi, parce que évidemment nous devrons faire des choix. Il faut trouver l'équilibre entre les activités, entre le pédagogique, l'investissement et l'entretien des bâtiments.
14: Et le constat est le même dans cette école primaire à Ransart. Pour limiter les coûts cette année, l'institutrice Amélie Larcier adapte les sorties scolaires.
17: Malheureusement, on doit sortir un peu moins souvent ou un peu moins loin. On essaie de rester un peu plus dans la région ou demander aux parents parfois de faire du covoiturage plutôt que de devoir louer des cars et aller un peu plus loin.
14: L'établissement a aussi changé son mode de chauffage. Du mazout, il passe désormais au gaz. Un changement qui devrait alléger la facture d'énergie.
12: Servane aux mains d'argent, Servane Boucard, verviétois de 21 ans, remporte une médaille d'argent en menuiserie au World Skills, une sorte de Jeux Olympiques des métiers organisés cette année en Chine. Le jeune artisan décroche même l'un des plus beaux scores de ce mondial, toutes catégories confondues.
18: Bah, hyper content, vice-champion du monde, donc très très fier, très heureux. J'étais soulagé parce que j'avais vraiment peur de ne pas aller sur le podium. J'étais pas du tout sûr de moi et quand il a appelé la Belgique, j'ai même pas compris la première seconde. L'équipe s'est levée avant moi, je crois. J'ai tout donné, la compétition elle a été super rude, super dure mentalement, physiquement et j'aurais rien pu donner de plus, donc il n'y a pas de regret et voilà, la médaille est là, l'objectif est tenu.
12: Et sur les 12 jeunes compétiteurs, compétitrices qui représentaient la Belgique, 4 autres se distinguent en web, technologie, coiffure, service en salle ou encore soudage. Au service politique, la discussion et les arbitrages budgétaires ne sont pas faciles et vraiment pas nulle part. Le gouvernement flamand peine à se mettre d'accord sur les économies à réaliser pour 2027. Le défi est de trouver entre 1,6 milliard et 1,9 milliard d'euros pour retrouver l'équilibre budgétaire. Les discussions ont tourné court en milieu d'après-midi. Plusieurs Palestiniens observent une grève de la faim à l'église du Béguinage dans le centre de Bruxelles. Ils entendent attirer l'attention sur la situation de leurs proches bloqués à Gaza et en Palestine. Ils dénoncent aussi le refus par la ministre de l'Asile, Annelien van Bossuyt, NVA, de permettre le regroupement familial en Belgique avec des proches. Véronique Fievet.
19: Ils sont allongés sur des lits de camp au fond de l'église du Béguinage, avec autour d'eux des photos de leur famille sous des tentes et un message « Évacuez nos enfants ». Obaï Abed a 33 ans, il a obtenu la nationalité belge, vit et travaille en Flandre, mais sa femme, elle, reste coincée à Gaza.
20: Elle a un visa, mais elle ne peut pas quitter Gaza toute seule, la guerre n'est pas finie, et c'est dangereux pour une femme de se rendre à la frontière. Nos familles sont en danger et elles doivent pouvoir être évacuées.
19: Alors, pour Obaï et les autres, cette grève de la faim...
20: C'est pour convaincre notre gouvernement que c'est une situation humanitaire.
19: À l'heure actuelle, le gouvernement belge n'organise plus d'évacuation de Gaza vers la Belgique. La sortie de l'enclave palestinienne est donc impossible, ce qui indigne Nadine Rosa Rosso, membre du comité de soutien aux grévistes de la faim.
21: En fait, la revendication, elle est simple, c'est... faire évacuer les familles de Gaza qui sont en ordre, qui ont un visa belge. La seule chose qui manque, c'est que le gouvernement organise l'évacuation. D'autres pays l'ont fait.
19: La ministre belge de l'Asile et de la Migration, la NVA Annelien van Bossuyt, dit compatir avec leur situation déchirante. Elle explique aussi que la grève de la faim n'est pas un moyen pour faire plier un gouvernement.
12: D'importants moyens déployés à proximité d'une base militaire en Grande-Bretagne aujourd'hui. Un incident majeur selon la police qui a nécessité l'évacuation des habitations à proximité. Le site est aussi utilisé, il faut le dire, par l'armée de l'air américaine depuis mars dernier. 5 hommes ont été arrêtés pour infraction présumée à la loi sur les explosifs. En France, moment très attendu de la visite du pape Léon XIV à Lourdes. Ce soir, le chef de l'Église catholique va rencontrer des victimes de violences sexuelles au sein de l'institution religieuse. Un douloureux fléau que Léon XIV a déjà évoqué à plusieurs reprises ce dimanche, Sandro Calderon.
22: Oui, alors ce matin, parmi ses premiers gestes, le pape s'est recueilli devant un angelot en larmes, une photo symbolisant les souffrances des victimes de violences sexuelles au sein de l'Église. Puis, lors d'une réunion à huis clos, il a encouragé les évêques de France à poursuivre leur action contre ce douloureux fléau, comme vous dites. Selon un communiqué du Vatican, il a évoqué des mesures concernant l'écoute, la recherche de la vérité, la justice, le pardon. Plus tard, lors d'une messe devant 150 000 fidèles, Léon XIV a appelé l'Église à reconnaître ses fautes.
23: Des infidélités, des égarements de l'erreur commis en son sein. Nous devons nous tenir humblement sous le regard purificateur du Seigneur. Reconnaître nos propres fautes.
22: Reconnaître nos propres fautes, dit-il. Ce soir, le pape rencontrera à Lourdes 7 victimes de violences sexuelles dans l'Église en France. Un sujet très sensible, 5 ans après un rapport qui avait estimé à plus de 300 000 ces victimes depuis les années 50 dans l'Hexagone. 7 victimes au profil différent, mais parmi elles, aucun représentant d'un collectif de victimes. Une occasion manquée, regrettent déjà certaines associations.
12: Merci Sandro. Sandro Calderon pour les explications. Et puis en bref encore, l'aéroport de Catane, le plus grand de Sicile, toujours fermé en raison de cendres volcaniques du volcan Etna, le plus actif d'Europe. Les voyageurs belges bloqués sur place ne rentreront pas avant mardi, a indiqué Brussels Airlines. C'est l'une des courses les plus extrêmes au monde, le Spartathlon en Grèce. 400 participants doivent parcourir en moins de 36 heures les 246 km qui séparent Athènes de Sparte. La course recrée l'exploit historique du messager Philippides envoyé pour réclamer l'aide de Sparte dans la guerre contre les Perses en 490 avant Jésus-Christ. Notre correspondante en Grèce, Emmanuel Stels, a suivi le départ hier matin à Athènes.
24: À 7h du matin, au pied de l'Acropole, les coureurs s'élancent. Ils ont 246 km devant eux et pour l'instant, la pluie les accompagne. Quelques instants plus tôt, Delphine Laurent, une participante française, nous parlait de ce que lui inspire cette course.
25: Je suis... Alors, tentez de vous dire qu'elle est très spéciale parce que, je ne sais pas pourquoi, mais le stress monte quand vous dites Spartathlon. Donc, elle est mythique, c'est la... voilà.
24: L'épreuve est colossale, au point que généralement, seule la moitié des coureurs parvient à l'arrivée.
26: J'ai déjà participé 3 fois, j'ai fini 2 fois.
24: Hilde Dossogne figure parmi les 9 participants belges, dont 2 femmes. Elle partage un conseil bien connu des adeptes de cette course, ne pas se laisser submerger par la distance totale.
26: Nous devons aussi courir pendant la nuit, hein, donc il faut entraîner ça. Et mentalement, il faut essayer de rester positif. Aller de checkpoint à checkpoint et diviser le total en petites parts.
24: Une foulée après l'autre, les coureurs atteindront Sparte en fin de journée, traditionnellement escortés par des groupes d'écoliers qui courent à leur côté pour les encourager à franchir la ligne d'arrivée.
12: Allez, course encore, mais cycliste au Canada. Le maillot arc-en-ciel de champion du monde est-il à la portée des Belges Wout Van Aert et Remco Evenepoel? La dernière course en ligne a débuté à 15h. Alors Samuel Grulois a mis parcours, il faut le dire. La France a pris les commandes du peloton et ça fait des dégâts.
0: Oui, avec un énorme Bruno Armirail qui s'est placé en tête du peloton, avec aussi quelques coureurs suisses à 170 km de l'arrivée. Et en effet, de nombreux coureurs ont lâché prise, parmi eux le Belge Segaert qui avait bien bossé depuis le départ, mais aussi le Portugais Eulalio. C'était un des outsiders sur qui certains avaient misé quelques piécettes. Mesquek également n'est plus là, le futur retraité slovène qui dispute son 11e mondial élite. Seuls Matthews, Mollema et Oliveira font mieux que lui ce dimanche. Nous sommes sur le circuit local dans le deuxième des 12 tours avec 3 minutes d'avance pour l'échappée, une avance qui a fondu puisqu'elle culminait tout à l'heure au-delà des 8 minutes. Ils étaient 16 devant, ils ne sont plus que 7. Leknesund, Engelhardt, Germay, Mouloubran, Mehan, Boivin, Lippins, avec donc un écart de 3 minutes sur ce peloton emmené, mais vraiment toute voile dehors par Bruno Armirail, un équipier de l'un des favoris du jour, Paul Sextas.
12: Merci Samuel, et cette course est évidemment à suivre sur toutes les plateformes de la RTBF. On devrait connaître le champion entre 21h et 22h. Voilà, c'est la fin de ces infos. Merci de les avoir suivies. Je vous souhaite une agréable et douce soirée. Et puis courage pour demain, si vous devez aller travailler.
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7: Soyez les bienvenus et les bienvenues. Nous avons des rendez-vous à vous proposer le dimanche, évidemment, sur la première maintenant et sur RTBF Musique 3, tout à l'heure à 20h. Et ce seront 2h avec concert, avec focus aussi. Et vous allez voir qu'il y a plein de choses à écouter et plein de choses à apprécier. En particulier, ce week-end, nous sommes en votre compagnie avec des productions de la Fédération Wallonie-Bruxelles, autrement dit des hommes, des femmes qui ont travaillé autour d'un projet artistique, culturel, vocal, musical. Et nous allons écouter le fruit de leur travail. C'est le cas ce soir sur la première et ça continue évidemment tout à l'heure sur RTBF Musique 3. Je suis accompagné ce soir de Sarah Pierre, de Perrine Lucas, de Jonathan Rémy et d'Éric Wathieu.
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7: Il y a plein de musiciens qui sont en concert aussi. Je vous rappelle le concert de South Connotation. Ce sera le samedi 3 octobre. Un concert important puisqu'il fête les 20 ans du groupe et ce sera au Centre culturel de Boussu. Voilà pour South Connotation. Nous allons commencer l'émission avec un musicien italien qui se sent tellement bien en Belgique et à Bruxelles en particulier qu'il a décidé d'y rester. Il s'appelle Giacomo Lariccia. Il peut chanter des compositions traitant notamment de la vie sociale à Rome, en Italie, mais aussi il reprend quelques titres emblématiques comme celui-ci, par exemple. Il s'appelle, et vous le connaissez, Volare.
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Vous avez certainement chantonné ce titre Volare. C'était l'interprétation, la reprise de Giacomo Lariccia. Nous avons aussi deux artistes très impliqués sur le sol belge, wallon en particulier, à écouter ce soir, c'est Marielle Van Kamp et Thibaut Debogne. Marielle joue du nickelharpa, un instrument que l'on peut trouver en Suède, un instrument avec des cordes que l'on frotte et des cordes sympathiques qui dégagent plein d'harmonie. Et puis il y a aussi la guitare de Thibaut Debogne. Ils ont décidé de s'associer pour développer le projet Menneken et c'est un projet à suivre. Vive la Wallonie avec ce duo, Marielle Van Kamp, Thibaut Debogne.

Mannequin dans le monde est en village à l'instant avec le travail de Marielle et de Thibaut, des musiciens associés autour de la Wallonie, mais aussi un peu de Suède, d'où la présence du Nickel Arpa. Un peu plus tard, c'est vrai, entre 20 et 22 heures, nous aurons sur Musique 3 dans le monde est en village un focus consacré à la Wallonie et vous verrez qu'il y a des choses vraiment très intéressantes à savourer, à apprécier avec des mélodies, avec des paroles souvent savoureuses aussi. Sur notre platine, il y a l'album Latidos, un album que nous devons à Chico Simendes. C'est le nouveau disque et sur l'album, il y a une chanson que vous avez déjà entendue dans Le Monde est un village. C'est clair, elle s'appelle Primavera.

David Mendes Yepes est à la base de cette production de Chicos y Mendes. Primavera est une chanson du dernier disque en date. Il y a eu le concert il y a quelques semaines à l'ancienne Belgique de Bruxelles et Chicos y Mendes nous promet d'autres concerts encore avec le support de ce nouveau disque. David Mendes a des origines péruvienne et lui aussi développe son art en Fédération Wallonie-Bruxelles. Voici à présent un travail très particulier puisqu'il réunit des pères et des fils, d'où le nom de cette formation Dads and Lads. Les papas s'appellent Kieran Fahy et Thierry Croman, les fils s'appellent Lorcan Fahy et Théo Croman. Voilà un assemblage très intéressant, là aussi, avec guitare, violon, mandoline et harmonica. Ils ont développé l'album Family Stew avec des compositions, avec des traditionnels. Et je vous propose The Franciscan Brothers, avec cette intro à l'harmonica notamment.

0: Lads and Lads, le travail de Kieran Fahey au violon, Thierry Croman à l'harmonica et de Lorcan Fahey au violon, à la mandoline aussi, et Théo Croman à la guitare. C'est l'équipage de cette formation. Lads and Lads, l'album Family Stew, un très chouette disque, et j'espère qu'ils auront l'occasion, les pères et les fils, de développer d'autres collaborations intenses et très ténues, comme celle que nous venons d'écouter.
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0: Ce sont des artistes de la Fédération Wallonie-Bruxelles que nous écoutons ce soir dans Le Monde est un village. C'était aussi le cas hier avec la formation Yalma en session acoustique. Si vous voulez revivre cette session acoustique, c'est possible grâce au podcast du Monde est un village. Vous pouvez vous livrer à ça, à cet exercice 24 heures sur 24 et 7 jours sur 7, évidemment. Nous avons reçu hier Veronica Codessal, Noémie et Anna Palomo. Elles ont chanté, elles ont joué pour notre plus grand plaisir en a cappella et avec quelques instruments aussi comme des ou. C'est à écouter évidemment, les podcasts du Monde est un village. Voici d'autres artistes qui sont associés à la Fédération Wallonie-Bruxelles. Je pense notamment à Ali Keita. C'est vrai que Ali est ivoirien, mais il a travaillé avec une maison de production, avec un label bien ancré chez nous, c'est Contre-Jour. Et petite parenthèse, ce soir aussi sur Musique 3, nous allons développer un focus sur ce label, sur cette structure qui s'appelle Contre-Jour. Ali Keita, en trio, c'est son dernier disque, Balafon, Évolution. Là aussi, c'est une structure à écouter attentivement.

C'est épatant ce qu'il peut faire à Liketa avec son balafon. Il a développé aussi une sonorité très particulière. On le reconnaît dès ses premières touches de balafon. Il y a parmi les artistes de la Fédération Wallonie-Bruxelles des artistes qui aiment bien voyager. Je pense notamment à Aurélie Dorzé et Tom Tuns qui voyagent beaucoup en bateau, s'il vous plaît. Au moment où je vous parle, ils sont certainement sur quelques flots dans le sud du côté de la Méditerranée. Nous allons les retrouver. Aurélie, Tom et le souffleur Michel Massot. C'était en 2019 sur l'album Elixir, un album qui contenait ce Tarantalinea.

J'espère que vous avez vu ce trio à l'œuvre, sur scène, en concert, Taranta Linea, avec ce disque Elixir qui contenait vraiment de très belles compositions. Le souffleur Michel Massot était de la partie. Je vous parlais de musiciens voyageurs, c'est évidemment le cas de Quentin Dujardin. Quentin qui a voyagé, à une certaine époque en tout cas, avec une guitare comme sac à dos, ou presque. Et avec sa guitare, il est allé par exemple au Mali, il est allé au Maroc, on s'en souvient, il y a des traces avec des albums. Il est aussi passé par Madagascar, et à Madagascar, c'était l'enregistrement de l'album Vellum en 2007. Évidemment, qui dit Madagascar et Quentin Dujardin pense à Njava. Eh bien, nous allons retrouver cette collaboration entre Quentin et Njava, Toliara.

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y a peu, j'ai reçu une information de Winan Maoué, guitariste de la formation Iguazu, qui nous dit, qui nous signale que bientôt il y aura un nouveau disque, Que le temps nous porte, un disque qui sera présenté au Grand Manège de Namur. C'est imminent, c'est le 2 octobre prochain, le vendredi 2 octobre, et ce sera l'occasion d'entrer en contact avec ces nouvelles compositions. Je ne suis pas encore en mesure de vous diffuser ces nouvelles compositions, donc nous allons nous reporter sur l'album Passage en 2023 qui contient ce Todo Ayer. C'est avec cette composition que nous allons refermer cette partie-ci du Monde est en village sur la première. Dans une heure, nous allons ouvrir un autre développement, ce sera sur Musique 3, avec Focus, avec Concert, avec d'autres productions, mais toujours avec des artistes de la Fédération Wallonie-Bruxelles. Bonne fête à vous et au plaisir de vous retrouver très vite pour d'autres aventures.

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24: Bonsoir tout le monde, vous allez peut-être regarder deux fois le calendrier cette semaine. Oui, nous basculons bien vers octobre, mais l'été n'a visiblement pas terminé son séjour chez nous. La chaleur va même atteindre son maximum mardi, jusqu'à 29 degrés. Ce soir et la nuit prochaine, des voiles nuageux plus ou moins épais vont circuler dans notre ciel, mais pas besoin de parapluie. Le temps restera totalement sec avec une nuit qui s'annonce très douce. Demain matin, les nuages vont s'épaissir fortement sur la Flandre occidentale avec quelques gouttes possibles à la côte. Plus à l'est et le sud, le soleil restera visible. L'après-midi, quelques gouttes pourront encore circuler de la côte jusqu'à Mons. Ailleurs, le temps restera sec sous un ciel un tout petit peu voilé. Toujours très chaud pour la saison. Mardi, sortez les lunettes de soleil. Journée lumineuse et chaleur remarquable jusqu'à 29 degrés.
25: Il est 19h. David Riffon, bonsoir à tous. Les mondiaux de cyclisme de Montréal, nouveau point en direct. Gros travail de l'équipe de France qui a durci pour rattraper les échappés. Samuel Grulois, à plus de 100 km de l'arrivée, la course est déjà lancée.
26: Et l'échappée a été reprise à 106 km pour être précis avec Leknesund, Lippins, Mehan et Mouloubran, les quatre derniers rescapés qui ont été repris par un peloton emmené depuis 60 km par la France et plus particulièrement par un incroyable Bruno Armira. Et les Français sont donc revenus à eux seuls sur l'échappée. Et à ce moment-là, évidemment, et c'était écrit, on a vu les coureurs français tenter quelque chose. D'abord Paré Peintre et puis Jordan Jegat deux fois. Et puis on a aussi vu Sivakov en tête de ce peloton, alors que le Slovène Klivar vient de se sortir du 10 peloton à 100 km de l'arrivée. Les principaux favoris sont encore tous là, si ce n'est parmi les outsiders, des garçons comme Mas, Almeida, O'Connor, Gall, qui ont été lâchés.
25: Merci Samuel, je rappelle que ces mondiaux, ils sont à suivre sur tous les médias de la RTBF. Les cinq hommes arrêtés par la police britannique près d'une base utilisée par l'armée américaine dans l'ouest de l'Angleterre voulaient faire de gros dégâts selon Donald Trump. Le président américain a précisé que les suspects étaient dans le viseur des États-Unis depuis longtemps. La police a arrêté cinq hommes suspectés donc de préparer un acte terroriste selon les mots des enquêteurs. Il est impossible de considérer comme normal de donner la mort. Le discours ferme de Léon XIV ce dimanche à Lourdes, quelques mois après l'adoption en France d'une loi instaurant un droit à l'aide à mourir. Ce qui est légal n'est pas nécessairement moral, a poursuivi le chef du Vatican. Après des années de débats, le droit à l'aide à mourir, réforme sociétale voulue par Emmanuel Macron, a été entériné le 15 juillet dernier par le Parlement français. L'Église de France a exprimé son inquiétude, évoquant une rupture anthropologique. Ce matin, lors d'une messe en plein air devant 150 000 personnes et toujours à Lourdes, le souverain pontife avait fustiger les courants actuels qui cherchent à redéfinir la valeur de la vie humaine devant la maladie, la souffrance ou la vieillesse. Les derniers voyageurs belges bloqués depuis hier à Catane en Sicile ne rentreront au pays que mardi, a indiqué cet après-midi Brussels Airlines. En raison de la présence de la reprise des activités de l'Etna, le volcan, 270 passagers de Brussels Airlines et de TUI se sont retrouvés bloqués sur l'île. L'aéroport de Catane a dû être fermé à cause des cendres. Cet après-midi, il n'était pas encore rouvert. Merci pour votre écoute. Passez une excellente soirée.
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3: Bonsoir, bonsoir. Bienvenue dans l'air de rien sur La Première. On ouvre ce soir cette émission avec Hermanos Guterres, le duo de frères formé par Alejandro et Esteban Guterres entre l'Équateur et la Suisse. Leur morceau Los Andes est un extrait de leur prochain album Los Ojos del Condor, attendu le 25 septembre prochain. Un véritable hommage instrumental à l'Amérique du Sud entre guitare et lap steel.

un titre de Shannon Lee, la songwriter folk de Los Angeles. What Does It Mean, second morceau de son nouvel album Pass the Veil, sorti le 28 juillet dernier sur son propre label, un disque plus jazzy et plus audacieux que ses précédents travaux. On enchaîne maintenant avec Anna Collette, artiste anglo-bermudienne à l'univers un peu sombre et éthéré, et son single Wayside disponible depuis peu.

Un morceau inédit signé Andy Schauf, le songwriter canadien. Losing, c'est une chanson écrite à l'époque de son album culte The Party, mais restée dans les tiroirs pendant 10 ans. Elle figure désormais sur The After Party, le disque de complément qui accompagne la réédition 10e anniversaire de The Party, à paraître le 16 octobre prochain. On continue avec John Roseborough, artiste et chef d'orchestre basé à Brooklyn, et son style qu'il qualifie lui-même de post-bossa. Bonanza, c'est le single extrait de son prochain album, Vavavoom, attendu au mois d'octobre.

Lindsay McAlpine et Ugly Things. Deuxième single de son quatrième album, Angel, à paraître le 18 septembre prochain. Une chanson sur le fait de voir son ex refaire sa vie sans vous. On poursuit avec Be Badou Bee, le morceau Memories, l'un des titres les plus lumineux, mais aussi les plus mélancoliques de son prochain album Pylon, attendu le 18 septembre. Elle en parle comme d'une chanson sur le fait de s'accrocher à des souvenirs qui, avec le temps, deviennent plus douloureux que réconfortants.

Les retrouvailles de Rex Orange County et Daniel Caesar sur Indecision, une balade soul sortie le 19 août dernier, déjà propulsée par BBC One dans sa playlist, leur deuxième collaboration après leur double single de l'an dernier. On change totalement d'ambiance avec Michel Endegiocello et Cat Power qui reprennent ensemble Don't You Want Me, le classique électropop de Human League, ici transformé en duo reggae aux accents cuivrés. C'est le second extrait de Synonym, le troisième album de Endegiocello sur le label Blue Note.

Alex Jay et Paul Buchanan, la voix historique du groupe écossais de Blue Nile sur Pain is the Art of Love, un titre extrait de la bande originale du nouveau film de Jane Schoenbrunn, Teenage Sex and Death at Camp Miasma, sorti le 21 août dernier avec des paroles signées par la réalisatrice elle-même. On part maintenant vers quelque chose de plus ludique et instrumental avec Hug, le nouveau projet collectif de trois amis d'enfance, Jan Riley, Devendra Benhart et Noah Jorgensen. Leur album éponyme, presque entièrement instrumental, sort le 11 septembre prochain. Trois semaines d'enregistrement pour un disque plein de grenouilles, de lait concentré et d'insouciance retrouvée, comme ils le disent eux-mêmes.

un peu de jazz atmosphérique avec Aether, avec Earslime et sur le morceau Des Sol, titre d'ouverture de l'album Return of Earslime, sorti cette année dans un registre plutôt jazz contemporain. On repart vers la chaleur avec Ivana June, artiste londonienne d'origine anglo-espagnole, et son titre Verano, été en espagnol, une chanson écrite quand elle avait 17 ans, mûrie pendant des années sur scène avant d'être enfin enregistrée et publiée, alors qu'elle en a maintenant 24, un mélange de soul, de pop et d'influence samba entre Londres et le nord de l'Espagne.

0: Giclée au sol, la voix du collectif Salt qui nous offre le titre qui donne son nom à son cinquième album solo, Gentlewoman, sorti le 20 août dernier. C'est son premier disque solo depuis Heaven et Gold en 2023. On termine cette émission avec Beck et A Disappearing Act, troisième extrait de son prochain album Ride Lansome. On vous dit à très bientôt. Toute la playlist est disponible sur Spotify sous la rubrique L'air de rien. Très belle soirée, belle semaine.
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10: Il est 20h. David Riffon, bonsoir à tous. Une très belle course, les championnats du monde de cyclisme. Wout Van Aert et Mathieu Van Der Poel avaient décidé d'animer la course de loin, mais le Néerlandais est le plus fort des deux. Surtout, Samuel Grulois, Wout Van Aert est sans doute un cran en dessous aujourd'hui. Il reste moins de 60 km.
11: Oui, ça ne se passe pas super bien finalement pour les Belges, alors qu'on était un peu euphorique il y a une heure. On a effectivement vu à 87 km de l'arrivée une très belle accélération de Wout Van Aert avec la formation à l'avant d'un groupe avec quelques favoris intéressants dont Mathieu Van Der Poel, mais c'est lors de l'accélération de Mathieu Van Der Poel que Wout Van Aert, à 74 km de l'arrivée, est resté scotché. Il n'a pas pu réagir. Ils sont 4 devant. Roglic, le Slovène, il est là en remplacement de Tadej Pogacar. Oscar Only, le Britannique. Mathieu Van Der Poel, le champion du monde 2023 pour les Pays-Bas. Quinn Simmons, l'Américain, quasi à domicile. 4 coureurs, 40 secondes d'avance sur un groupe de 8 coureurs où on retrouve encore Van Aert. Sexas qui a fait le bond il y a quelques instants avec Del Toro, Charmig, Pidcock, Jorgensen, Manulti et Ben Uli. On nous annonce Remco Evenepoel qui n'a pas réussi à réagir lors de l'accélération de Del Toro, 10 secondes derrière ce groupe de 8.
10: Merci Samuel, une course palpitante à suivre sur les médias de la RTBF. Le gouvernement flamand, NVA, CDNV, Voreut a beaucoup de peine à se mettre d'accord sur les économies à réaliser pour 2027. La réunion a été interrompue à plusieurs reprises cet après-midi. Le ministre-président Mathias Diependal reprend des discussions bilatérales ce soir. L'exécutif flamand doit trouver entre 1,5 milliard et 2 milliards d'euros pour retrouver l'équilibre budgétaire. Surtout, la date butoir, c'est demain. Un adolescent de 15 ans sur une trottinette électrique a été blessé durant une course-poursuite avec la police à Anvers. Le jeune est sorti de l'hôpital, il va être auditionné. Le jeune aurait pris la fuite lorsqu'une équipe de police voulait le contrôler. La trottinette semble avoir été débridée, ce qui lui a permis d'atteindre une vitesse non autorisée par la loi. Durant la course-poursuite, l'adolescent aurait tenté de percuter un policier à moto, ce qui a causé sa chute. 56 personnes ont trouvé la mort en Inde et 14 au Népal à la suite de fortes pluies et d'orages qui ont provoqué des inondations et des glissements. glissement de terrain. Au Népal, 11 personnes sont également portées disparues. Fin août, 1400 personnes avaient été tuées dans des crues dévastatrices qui avaient fait aussi plus de 5400 disparus aux frontières du Népal et du Tibet. Merci pour votre attention. Passez une belle soirée.
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0: Lorsqu'on parle deux langues, il y en a une qui parfois dort en nous. On pourrait dire qu'elle est en veille. Elle n'a pas disparu, mais elle se repose. En veille de Mathilde Brusseau nous raconte le surgissement ou l'enfouissement d'une langue par rapport à une autre. Mathilde est française, de père allemand. Il y a donc en elle des racines qui dorment en forêt noire. Une langue se tient prête depuis la gorge à rejaillir depuis le fond de l'enfance. Mais l'allemand, pour elle, est fait de trous qu'elle ne parvient pas à combler, parfois absente, hésitante et le plus souvent mise en sourdine. Alors depuis toute petite, elle se demande dans quelle langue nous rêvons quand nous en parlons plusieurs.
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2: Ja, hallo Mathilde, hier ist der Papa. Wie war dein Wochenende? Schon ein bisschen spät zum Telefonieren, aber ich bin morgen eigentlich den ganzen Tag zu Hause.
1: Papa ist.
2: Ruf doch mal an, kann man ein bisschen diskutieren und ich hoffe, dir geht's gut.
1: Und wenn
2: ich Obisu und bis bald.
1: Ist
2: tschüss.
1: Nicht mehr kalt.
3: Dans quelle langue tu as l'impression que ça sonne le plus juste? Ou est-ce qu'il y a une langue, par exemple, qui est plus émotive pour des choses que tu dis, je sais pas, d'émotions fortes, etc. Est-ce qu'il y a une langue en particulier pour la dire dans laquelle tu te sens le plus à l'aise?
4: Incluant le français.
3: Bah là,
4: oui.
3: Maintenant, on inclut
4: oui,
3: le
4: oui.
3: français.
4: Ah, oui,
3: la
4: oui.
3: fin de Socrate,
4: t'as le droit. Je jure plutôt français. Je m'émerveille en français. En fait, l'allemand est en veille, en stand-by. Je ne dois jamais chercher vraiment mon allemand. Si je me tourne et quelqu'un me pose une question en allemand, je vais lui répondre tout de suite en allemand. C'est immédiat. Je pense aujourd'hui, depuis quelques années, c'est vraiment au même niveau. Même si le français est dominant, puisque je suis dans un contexte français. Donc, si on ne me stimule pas l'allemand, il est juste en veille, quoi.
5: Deci, mă numesc Alina Lămorean, sunt născută în România, mai precis în Transilvania, într-un oraș care se numește Brașov, lângă, nu departe de Castelul Bran, care este cunoscut pentru vampirul sau prințul Dracula. En termes de sonorité, je pense que la langue roumaine est maintenant plus saccadée, plus rigide phonétiquement parlant. Elle me semble maintenant plus dure. Par contre, si je pense à mes souvenirs d'enfance, aux livres que j'ai lus, à la littérature, elle est beaucoup plus douce. Je pense que je pense à la langue des gens. Donc si je pense à mon amoureux, parce que souvent je rêve de lui, oui, je dois lui parler en français dans mes rêves. Oui, pas en roumain, ça c'est sûr, puisque dans la vraie vie, je ne lui parle pas en roumain. Donc oui, c'est en fonction des gens et en fonction d'où je suis.
6: Viens, ma nini. Attends, je vais la gratter, mais je vais attendre dans le couloir. Attends, ma nini. Oh oui, ma choupine, viens. Non, non, tu ne te fais pas tes griffes ici. Attends, je te prends dans mes bras. Non, tu restes là. Attends, bouge pas.
5: Quand tu es coincé dans un pays, quand on t'interdit de sortir parce que c'est un pays communiste qui n'était pas du tout ouvert sur l'extérieur et nous étions contrôlés, que ce soit la Securitate, c'était la police politique, il y avait toujours des informateurs, c'était un climat d'oppression. Je sais que mes parents étaient constamment... ils sont devenus même parano parce qu'ils étaient constamment avec le souvenir des interrogatoires qu'ils ont pu subir. Il y avait comme ça une espèce de pression qui plane avec des non-dits. Donc en fait, on ne pouvait jamais parler librement de politique. Puis en plus de ça, on n'avait pas droit d'avoir un passeport. Donc sortir du pays, c'était impensable. Donc en fait, on rêvait des glaces, des chantilles, des profiteroles, des choses comme ça. On pensait que tout ce qui était à l'ouest, de toute façon, c'était mieux. Donc, on n'avait qu'une chose en tête, c'est partir, être libre, et c'est tout, et quitter la Roumanie.
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8: On m'appelle jamais Wang, mais il faut que je change de nom, Léa, Chantal, c'est comme ça parce qu'il n'arrive pas à prononcer. Il y a certains collègues que je sympathise. C'est comment pour prononcer ton prénom? Je ne prononce pas Fuang, mais ce n'est pas difficile. Par exemple, j'ai travaillé déjà à l'hôpital CHU, c'est des grands hôpitaux. Je suis la seule qui était d'origine étrangère, mais il y a une infirmière sympathique. T'as vu tous les collègues autour de toi? Oui, ils sont tous français. Donc, on t'appelle Marie ici. Je suis gentille, hein, parce qu'après, tu vas être rejetée. Ah bon, d'accord, ce n'est pas grave, je m'appelle Marie. Et tout se passe très bien.
9: Emad هستم تو ایران به دنیا اومدم تو شهر ساری پایتخت مازندران ولی وقتی کوچک بودم تو شهر یزد وسط ایران زندگی میکردم پدر مادرم رفته بودن اونجا چون که بابام توی شهر یزد توی دانشگاه کار میکرد بعد وقتی که 5 سالم بود سال 1360 Je suis clairement pas la même personne quand je parle persan que quand je parle français. Je crois que j'arrive à rapprocher les deux, mais je crois qu'historiquement, il y a toujours eu cette séparation entre la maison et l'extérieur, entre la famille, les amis. Il y a des choses de l'intérieur que tu n'as pas envie, de l'intime que tu n'as pas envie de faire sortir, et il y a des choses de l'extérieur que tu as envie de garder à l'extérieur, que tu n'as pas envie de raconter à tes parents, parce que voilà. Et je crois que ça a joué, oui, que ça a créé deux personnalités, et je crois que ça... Je le sens quand je devais parler à Mansour. Il y a ce côté où certaines choses sont plus faciles à passer en français pour moi et il y en a d'autres qui viennent naturellement en persan.
10: Chaque pas que je fais en direction du sud effrite, écorche le visage de ma mère. Un pas, un cil tombe. Un pas, la peau se fend. Un pas, sa lèvre se gerce. Un pas, un œil est tombé. Est-ce que j'ai le droit de continuer ?
11: Papa, tu veux que je tienne d'un côté ?
12: Ah, inquiète ça.
11: Yeah. Attention, je ne passe pas. Ça va pas craquer.
12: Bonjour, ouais. Anna Eltal. C'est les 70 ans de Opa. C'est Oma, ça ?
11: Ouais.
12: C'est ma tante, mon oncle.
11: Ah, c'est dans le... C'est dans le...
12: Garten da Opa.
11: Ouais.
12: Wie die Oma jung ist, das kannst du üben.
11: Ça, c'est quoi?
12: C'est l'écriture de Adrien, après toi, non?
11: Joyeux anniversaire, papa.
13: Quantitativement, je parle peut-être 95% le français dans ma vie et 5% l'allemand. Peut-être quand j'étais plus petit, il y avait plus d'allemand, parce que le temps qu'on habitait encore avec papa, mais du coup, c'était un lien principalement familial.
11: Comment ça, on habitait encore avec papa?
13: Non, mais là, aujourd'hui, que j'habite plus chez mes parents, et du coup, je parle que allemand quand je suis en interaction avec mon père ou avec Oma et la famille en Allemagne. Ensuite, c'est ajouté une deuxième couche d'allemand, mais qui n'était pas du tout le même allemand, qui était un allemand scolaire appris à l'école, qui était aussi un allemand beaucoup plus littéraire, mais où moi, j'avais eu l'impression d'apprendre quasiment une LV2, une nouvelle langue. Il y avait peu de lien, moi, en termes de sensibilité de la langue, entre l'allemand, qui est en plus un allemand dialectal de la forêt noire, le Allemannisch.
11: Ouais, mais pas avec papa. On parlait pas Allemannisch avec papa.
13: Non, non, non, mais il a pas beaucoup plus enrichi la langue dans notre communication par rapport à son propre usage de l'allemand avec sa mère.
5: Il comprend l'allemandisch, mais il parle plutôt l'allemand littéraire. À l'école, quand j'étais en CP, ils ont dit que tout le monde devait parler l'allemand littéraire.
11: T'as
5: déjà coupé quelque chose?
7: Non, non, gesteckt.
5: J'ai juste épinglé le tissu. Ça, c'est la taille ici. Qu'est-ce que c'est? Ça, c'est ta taille.
7: So, das ist jetzt die eine Seite, ne?
11: Hast du das immer gemacht?
5: Tu as toujours aimé ça?
7: Ja.
5: Ah oui.
7: Und dann haben wir das Haus gekauft. Nicht? Und,
14: puis on a acheté la maison.
7: Ja, wir machen so viele Bilder, haben wir alles gemacht. Dann haben wir für Fasnacht gelegen. Haben wir auch Kostüme genäht.
14: On a cousu des costumes.
7: Der Opa hat dann am Abend auch noch mitgeholfen. Nicht?
14: Opa, le soir aussi, a aidé. Il a toujours zugeschnitten. Ça, il le faisait bien. Ça veut dire quoi, zuschneiden? Zuschneiden, ça veut dire découper les pièces d'un patron dans le tissu.
11: Hat er auch gemalt oder nicht?
14: Il a dessiné des modèles? Non, il existe des patrons.
7: Schablonen sind bestimmte Größe und das kann man ja dann berechnen.
14: Avec différentes tailles et puis on peut mesurer. Plus étroit, plus large, plus fin.
7: Das kann man ja dann variieren. So, das ist schon mal das.
14: A, B, C, D, E,
13: A, F, B, B, T, C,
4: B,
9: Jim, T,
14: C, J, F,
9: oui,
14: Jim, T, je crois. Je, K, G, c'est peut-être
4: K.
14: Mais tu vois, maintenant j'ai dit la, j'ai dit oui en roumain.
11: Gui, non, je sais plus.
4: G,
11: G, je sais plus.
9: Calzal,
4: H, I.
14: Oui, parce que c'est en français. A, B, C, D, E, F, G.
11: Et Fatch, peut-être.
9: Non.
11: Et Fatch.
9: Aleph, B, P, T, C, J, J, H, R, Dol, Zol,
14: K,
9: J, Z, J,
14: A, B, L,
9: Finchin,
4: K,
14: M,
4: L,
14: N,
4: M,
14: O,
9: Sat, Sat, Taza, Anrein,
4: P,
14: S,
4: Kou,
14: Ferra, J, K,
9: Kof, Kof,
14: Le, M,
9: Lam, Mim, Nun, Vov,
14: P,
9: et Z. J'espère que je les ai tous.
11: Est-ce que le fait de ne pas nous parler en allemand à des moments, c'est par peur que les autres ne comprennent pas?
4: Bah oui, oui, oui, bien sûr, ça joue. Hein. Si on est avec d'autres personnes, c'est un peu évident qu'on parle, passez, même vous aussi, qu'on passe en français pour communiquer, quoi. Et donc ça réduit quand même, ça réduit les occasions de le faire, c'est vrai. Parce que très très longtemps, quand ça venait de vous, spontanément, vous me dites un truc en français, moi je répondais en français et on repassait en allemand. Et à un moment donné, j'avais plus envie de ça, ou je le faisais plus. Parce que pour moi, le français était suffisamment naturel aussi, pour que ça n'a pas nuit à notre relation émotionnelle, si tu veux. Tu vois, que ça n'a pas. Je ne trouvais ça plus artificiel ou impersonnel. Et ça, c'est peut-être un glissement qui était aussi chez moi. J'avais plus besoin d'avoir absolument la langue allemande pour vous montrer mon amour, quoi. Ouf,
11: Quelle place ça occupe en fait du coup cet allemand?
13: Ben, moi, c'est quand même avant tout la langue de communication avec le père.
11: Le père? Mais c'est qui le père? T'es pas affreux, mon gars, là, tu peux parler normal.
13: Bah oui, bah, c'est ça. Mais moi, je parle comme
11: avec
13: ça.
11: Le père, c'est avec ton père, avec notre père, quoi.
13: Oui, c'est ça.
11: Avec papa, quoi.
13: Oui.
11: Tu dis le avec père.
13: Ah oui, avec le...
11: C'est bizarre.
13: Bah non, parce que du coup, c'est hyper encodé. En fait, l'allemand, c'est lié quand même à la figure du père, quoi, dans notre famille. Et ça aurait pas été la même chose si c'était notre mère qui nous avait parlé allemand.
10: Est-ce qu'on a le droit de faire tomber le visage de sa mère? Est-ce qu'on a le droit de marcher dessus? Est-ce qu'on peut s'en faire une dalle, un marchepied? Est-ce que les enfants ont le droit de marcher sur leurs parents? Tous les enfants ne finissent-ils pas par marcher sur leurs parents, parfois de gaieté de cœur, parfois timidement, parfois les yeux fermés pour clamer « je n'ai pas fait exprès, il reste des enfants ». et ils mentent avec de fausses excuses. Ils marchent sur leurs parents en assurant « j'ai pas fait exprès ». Ils disent la vérité. Ne les accusons pas de mensonges, c'est un tel fardeau que de devoir marcher sur ses parents.
15: Je sais que dans ma vie jeune adulte et tout ça, oui, on me dit « ah oui, ta mère, elle a un accent et tout », ou moi, justement, je dis « ah bon ». Mais enfin, c'est pas « ah bon » parce que je le sais, mais c'est vrai que c'est les autres qui me le font remarquer. Et en tout cas, pas de moquerie. En fait, c'est juste ce constat qu'elle est différente, qu'elle n'a pas le même accent que les autres, mais pas qu'elle soit spécifiquement roumaine, tu vois. C'est plus ta mère a un accent différent, quoi.
16: Ça y est, l'écriture de ma mère. Allez, ça y est, on y est. Voilà. Sarmale et gouliumplute. Sarmale, gouliumplute, en fait, c'est des chouraves que tu peux farcir. Il n'y en a pas ça en France, les chouraves. Alors, donc... Chourave. Tu connais les chouraves ?
17: Ouais.
16: Ah bon ? Oui, mais toi, tu es en Belgique, donc tu connais. Mais oui. Et en Allemagne aussi, en mais en France. France.
17: Oui,
16: ils le cuisinent en France. Je n'ai jamais mangé des chouraves en France. Les Français, ils connaissent pas ça. Quand on est allé en Roumanie en 2015 avec mes enfants, la première fois de ma vie où je les ai amenés en Roumanie, ben bien sûr qu'on a mangé dans les restos roumains, on a mangé des sarmales. Et ensuite, je sais pas pourquoi tu t'es mise à faire des sarmales.
15: Ben c'est ça, je sais pas, je me souviens pas ce qui m'a pris.
16: Peut-être parce que je t'avais tellement parlé ou bon, je sais pas. Donc t'en
15: j'avais
16: as fait.
15: Envie de faire, ouais.
16: Et ça faisait des années que j'avais pas mangé. C'était vraiment le goût de ma maman. Donc en fait, c'est comme si ma fille devenait ma mère et que elle, par amour pour moi et pour mes racines, ben elle m'a fait des sarmales. Mais lui, j'ai l'impression qu'il est plus gris que... Est-ce qu'il sent bon ?
15: Oui.
16: Oui, d'accord, bon. On met du poivre. Très bien, c'est Aifrunze de Varze Murat. Tu dois avoir des feuilles de choux en saumure. Posse sfaci tout, tu peux faire toi aussi. Tu prends un bocal, tu mets des feuilles de choux d'été, une après une, puis frunze de la Varze, una côté una, cussare, avec du sel. Pressar peste fiecare strat. Donc en fait, c'est pas moi. Donc moi, la mauvaise mère n'a pas fait des sarmales, alors que j'ai tous les livres de recettes, et les livres de recettes, tout. Donc j'ai pas été capable de faire ça, ni à mon mari. Hein, on était mariés, tout ça, j'ai jamais fait ça. Mais où sont passées toutes ces années, en fait? C'est comme si tout traversait à travers moi. Comme moi, en fait, je suis invisible, et que le passé... Il va vers le futur, donc ma famille, mes ancêtres, ma mère, ma tante, tout ça, ma grand-mère. Moi, je suis juste un lieu de passage, et en fait, ça atterrit... voilà, le futur, c'est mes enfants. Donc, en fait, moi, je suis juste un... Juste un pont. Je suis juste un pont entre la Roumanie et le futur, et Michel, elle m'a fait cadeau de ça.
15: Je pense que j'ai découvert un peu la partie roumaine de ma mère en allant là-bas. Je sais pas ce qui a motivé le fait qu'elle veuille y retourner. Enfin, je pense qu'elle voulait y retourner depuis longtemps et qu'elle osait pas pour plein de raisons. Et donc là, c'était le moment où... Je sais pas si c'était un truc de nous faire découvrir à nous, ou qu'elle se sentait prête aussi à y retourner. Mais en tout cas, ouais, j'ai découvert à ce moment-là qu'elle parlait une autre langue. Je le savais, mais nous, à la maison, elle nous parlait jamais roumain. Et dans son entourage, il n'y avait pas de personne roumaine non plus, donc elle parlait pas... Donc, peut-être qu'elle nous a lu quelques histoires, tu vois, que j'avais déjà entendu quelques mots, mais je pense que j'ai vraiment découvert la partie roumaine de ma mère en allant en Roumanie et en découvrant, bah oui, toute une partie d'elle qui était un peu effacée en France, quoi.
10: Le pays s'embrase, ma mère se demande « Veux-tu t'embraser ?» J'ai tout fait pour offrir la paix à mes enfants. Tout fait, c'était dire adieu famille, adieu pays, je ne vous reconnaîtrai plus comme mien, j'ai besoin de vivre en dehors du brasier.
16: Pour moi, c'était en fait une tare d'avoir été roumaine. Malheureusement, j'avais pas compris à l'époque que j'aurais... je pouvais pas accepter encore le fait que j'avais été roumaine et puisque je voulais quitter ça. C'est maintenant que je sais et j'ai compris que je suis riche de ces deux cultures et de ces deux pays. Et voilà, mais c'est maintenant que j'y pense, alors que j'ai 57 ans. Mais quand j'avais 30 ans, je savais rien du tout de tout ça. Et j'avais honte de mes origines, j'avais honte qu'on dise que je suis une immigrée, j'avais des complexes d'infériorité. Bon, voilà.
14: Maintenant, si on me demande, ah, mais vous êtes de quelle origine? Et j'entends, vous avez... C'est la question qui vient. Vous avez des origines? C'est la question un peu... Bon. J'entends un accent de quel pays? Enfin, je ne sais plus comment les gens me demandent ça. Maintenant, je leur dis, oui, je suis née en Roumanie et je suis franco-roumaine. Je suis française depuis 35 ans et... Bon, voilà. Oui, maintenant, je le dis. Hein. Mais j'ai toujours encore une pointe de malaise, en fait, quand je suis obligée de m'expliquer ou de le dire, quand les gens demandent.
17: Yek, do, se, chohor, panj.
18: Shish.
17: Ha.
18: Haft.
17: Ha.
18: Sht. Hasht.
17: Hmm.
18: No. Da.
9: Tu vois que c'est encore là. Je suis retourné en Iran... On retournait assez souvent en Iran. Et je me souviens de cette fois où j'avais été passé 3 mois. Et après avoir passé, d'habitude, on passe tout le temps en famille et tout ça, avec on va voir telle tante, on va voir tel tonton, machin, rester chez nous pour dormir, c'est là-bas. Et là, j'ai dit, je quitte la famille, je vais vers Téhéran. Et j'ai passé un mois avec juste un cousin et puis ses potes. Et donc là, voilà, j'ai appris un peu à voir leur quotidien, mais aussi culturellement, voilà, ce qu'ils écoutent comme musique, comment ils parlent, quels sont leurs centres d'intérêt, quel est leur combat en Iran. Et de nouveau, je les voyais et tout ça, ils étaient en train de me parler, et puis ils me regardaient et ils me disaient « Ça va, Ahmad, t'as l'air complètement distant, qu'est-ce qui t'arrive ?» Et de nouveau, là... Je leur parle en français, alors qu'ils comprennent rien du tout, évidemment, même pas un seul mot. Et donc, je disais, moi, j'ai du mal à vous suivre, j'ai du mal à vous comprendre, parce que... Ou juste à me sentir proche. Ce qui est marrant, parce que juste avant, j'avais toujours cru que j'étais iranien. Jusqu'à ce moment-là, dans ma tête, j'étais persuadé que j'étais iranien. Et arriver à ce moment-là et avoir vécu ça... Je me suis dit, en fait, non, en fait, je suis peut-être plus belge qu'iranien, mais après, en Belgique, je ne peux pas me sentir vraiment 100% belge à cause du regard des gens. Et donc, voilà, il y a cette sorte de déracinement permanent, en fait. C'est comme un... qui fait que je ne serai probablement jamais... Je ne me sentirai jamais vraiment chez moi, enfin, dans un lieu géographique ou physique.
18: C'est comme ça une langue, il y a un truc. Après, il y a comme ça une balle, il y a deux pointes. Oré, c'est bi. Na, c'est non. Béchin, digue, ça veut dire assis-toi. Béchin, c'est assis-toi. Béchin, digue, c'est assis-toi et un truc de fâché, en fait. Et après, il y a yek, c'est... Yek, do et c'est, ça c'est do et ça c'est yek.
3: Ça veut dire quoi?
18: C'est 1, 2, 3. Donc le 1 c'est yek, le 2 c'est. Non, le 2 c'est do, le 3 c'est c'est.
3: Est-ce que t'aimes bien parler en persan?
18: Pas vraiment. Puisque c'est une langue très compliquée et je connais pas bien la langue. Français et néerlandais, je connais tout. Et sinon, les trois autres langues, je sais pas tout.
19: Salam Anine, Iman Vavao, Tsara, Miten Gas Ao.
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3: Des fois, je me dis ça, que la langue de ma mère, elle correspond à des paysages. J'ai l'impression qu'il y a tous ces paysages dans sa bouche quand elle parle malgache. Et donc, ça m'a donné envie d'apprendre la langue pour pouvoir apprivoiser et ces paysages et cette culture. Et je crois aussi, du coup, de pouvoir mieux comprendre ma mère.
20: Je me suis bien adaptée à la vie française.
3: Et ça te manquait pas, alors
20: De ne pas parler en malgache Si, j'ai le plaisir de parler en malgache, quand même. Oui, j'ai un contact avec ma famille, je parle en malgache. Mais pour parler en malgache aujourd'hui, même avec mes sœurs, parfois, c'est des langues fourchues, je mélange.
0: Je regarde Nagui à la télé, je, Iso, regarde Midir.
15: J'ai toujours dit, quand on me demandait mes origines, que j'étais franco-malgache, mais souvent c'est parce que, en fait, les gens voient ma face et ils voient que j'ai pas une face de française pure, entre guillemets. Et donc, bah, je dis que je suis franco-malgache parce que ça répond à leurs questions. En fait, c'est ça qu'ils attendent, tu vois. C'est quoi tes autres parties? Et puis, bon, ça correspond quand même à une réalité. J'ai une maman malgache et que j'ai un papa français. Mais c'est vrai que ça correspondait pas à un sentiment intérieur. C'était plus une étiquette administrative, j'ai ma maman malgache et j'ai mon papa français. Et donc, le terme pour désigner ça, c'est franco-malgache. Et j'avais pas, moi, l'impression d'avoir une culture ou des cultures franco-malgaches. Et après avoir rencontré toute ma famille, avoir entendu tellement de cette langue et d'avoir vu tous ces paysages et tout ça, vraiment, à mon retour, en fait, j'ai eu l'impression d'être scindée en deux. Et j'ai eu l'impression que c'est comme si j'avais passé toute ma vie jusqu'à présent à voir à 180 degrés, mais que d'un côté. Et que d'un coup, je découvrais qu'il y avait toute une autre moitié, et où j'avais été aveugle, en fait, de

0: tu me fais mal. Enfin, le mal désigne plusieurs choses. Mais le mot d'or, d'or, c'est uniquement... voilà, c'est juste lié à la douleur du cœur quand quelqu'un ou quelque chose nous manque.
1: Est-ce que ma mère a marché sur le visage de sa mère ? Est-ce qu'elle lui a fendu la peau, gercé la lèvre, fait tomber l'œil par terre en lui lançant son au revoir définitif ?
2: C'est sûr que le rapport à l'allemand, il est aussi identifié à un moment de quelque chose qui a été perdu, de blessure. Et du coup, là où ça aurait pu être à un moment donné une langue de complicité, notamment après les divorces, dans les moments d'éloignement, dans les difficultés qu'il y a après un divorce, etc., c'est devenu plutôt une langue absente et donc aussi une absence de lien, quoi. Et là où il y a une forme de violence psychique très forte qui est liée à la langue, c'est que voir, du coup, le père ne plus parler sa langue avec nous, ça produit un effet de désidentification, de brouillage, parce que c'est tout d'un coup, c'est comme si on perdait ce lien paternel, et du coup, en fait, c'était un autre lien qui nous était présenté, qui pour nous était étranger, parce qu'on était encore des enfants.
3: Mais je me demande si c'est pas justement depuis qu'on a déménagé, en fait. Ça reste... Oui, c'est ça, en fait, c'est ce qu'on disait.
4: C'est ce qu'on a déjà dit, oui.
3: À partir du divorce...
4: Mais c'est... Non, mais c'est pas pour ça que
3: non, je parlais français. Non, je sais. Non, mais à partir du moment où on habitait contre... avec des personnes qui comprenaient pas l'allemand...
4: C'est ça, oui.
3: T'as arrêté de me parler qu'allemand, en fait, c'est ça.
4: Là, je te parlais aussi en français.
3: Ouais.
4: Non, c'est ça.
3: Parce que j'ai pas de souvenir,
4: et
3: en fait.
4: Et dès que Juliette ou Liliane n'était plus là, bah, on reparlait allemand.
3: Oui, et reparler allemand parce que moi aussi, c'était une manière de reprendre contact avec toi.
4: Oui, c'est ça. Ah oui, donc c'était... Ah oui, c'est...
3: C'est là le nœud aussi, un peu.
4: Il y a un nœud, oui, ça c'est...
3: Je pense que c'est pour ça que je parle d'une langue affective, mais qui est vraiment est liée à toi et pas vraiment à d'autres gens, parce que ça a pris à un moment donné une place... Ça a pris cette place-là, en fait. Et du coup, quand... Tu vois, pour moi, c'était la seule possibilité de parler allemand, c'était la seule possibilité d'être avec toi, mais avec toi bien, tu vois, pas avec toi dans un conflit et tout. Oui, en conflit. Moi, quand il y a un conflit, je te parle français, ça c'est clair. Et je... bah, déjà parce que j'arrive mieux à l'exprimer, mais aussi parce que c'est pas l'endroit de notre complicité, le français, pour moi. Il peut y en avoir, mais... Tout de suite, c'est ce qu'on disait en fait. Si j'ai envie de me rapprocher, bah, ça va être en allemand. Et du coup, c'était la seule manière de pouvoir le faire dans un contexte où je sentais, en plus, je pense que c'est ça, je sentais qu'on ne pouvait pas parler allemand. Donc c'était encore plus frustrant parce que je sentais que toi, tu faisais tout pour ne pas parler allemand parce que tu avais peur. Oui. Non, mais tout, à table et tout, là où moi j'aurais recherché l'allemand, tu faisais tout pour pas. Enfin, tu faisais tout, je dis pas de manière mal intentionnée, mais vu que tu étais, je voyais bien que tu étais pris entre tout ça et que tu savais. Tu faisais en sorte de pas parler en allemand, voilà, plutôt. Non ?
4: Oui, je pense que...
5: C'est peut-être la langue des émotions, ouais. Peut-être que je réfléchis en français et que je ressens en persan, ouais. Quelque part. Peut-être parce que les émotions, ils se forgent plus vite. Si, avec Mansour aussi, même si je lui parle surtout en français maintenant, il y a encore des moments où je lui parle en persan pour pas que pour lui dire de s'asseoir ici ou de faire ci ou de faire ça. Mais oui, le matin, quand il vient et qu'on se fait des câlins, oui, parfois je lui parle en persan, ou le soir, quand il va se coucher. Oui, il y a sûrement des petits mots de tendresse qui passent en persan, oui. Réli tout cette dala. C'est bien. Je t'aime beaucoup.
6: Nini lala, nini lala, nini lala, nila.

0: Milad, c'est mon petit frère. Et parfois, ils disent parfois Mansour dedans. Puisque parfois, ils disent moi. Et Mansour, ça veut dire aussi quelque chose en persan. Ça veut dire gagnant et aussi en arabe.
1: Est-ce que toi, tu te souviens quand tu étais petite, est-ce que je me suis jamais adressée à toi avec un petit mot roumain?
2: Eh ben, moi, je me souviens que tu disais Poutsouli, Kamichami,
1: Kamik. Mais quand t'avais quel âge?
2: Mais quand j'étais petite, quand tu me couchais. Et vas-y, redis, c'était quoi exactement?
1: Pisili, Kamik, Popouchik.
2: Poutsoumi.
1: Oui, mais après, c'est Poutsoumi, ça veut rien dire. C'est, en fait, c'est. Je déformais les mots, parce qu'en fait, ma mère, elle me disait Popouchik, Kamik. Ça veut dire petite
2: poupée.
1: Petite poupée.
2: Je savais même pas que c'était une autre langue, en fait. C'est comme si elle me disait un mot doux. Mais qui était genre, je sais pas, mon chaton par exemple, mais mon chaton, enfin, si tu sais pas que c'est une. Enfin, quand t'es enfant, t'as pas conscience de qu'est-ce qui est une langue et qu'est-ce qui est une autre langue. Enfin, moi, j'avais pas en tout cas. Et du coup, c'est comme si c'était un autre mot potentiellement de la langue française ou je sais pas, tu vois.
1: Là, je me souviens que de temps en temps, je sortais un ou deux mots en roumain, mais à bas voix, et c'était entre nous, et c'était comme quelque chose de caché, intime et enfoui, et qu'il fallait que personne ne l'entende. Mais en tout cas, jamais devant d'autres gens.
3: Souvent, pour acquiescer ou pour encourager la personne qui est en face de toi à continuer ce qu'elle dit, tu fais un « hein ». Et c'est avec la bouche ouverte, tu fais un « hein » et tu encourages la personne. Et en fait, en français, c'est un peu malpoli d'être bouche ouverte, de te faire des « hein » et comme ça. Et avec ma sœur, on s'est rendu compte qu'on le faisait beaucoup en France, mais bouche fermée. On a tendance à faire comme ça, tu vois, on l'intériorise. On fait tout le temps et je me rends compte que je fais tout le temps ça avec les gens de continue. Et en fait, à Madagascar, j'ai découvert que tout le monde faisait pour dire continue. Et quelqu'un m'a dit, mais ça, c'est la première fois que je vois un Vaza faire ça. Les Vazas, c'est les étrangers et généralement les Blancs, les Français. Et je me dis, ah oui, d'accord, mais... Moi, je le faisais sans y penser. Et là, d'un coup, je prends conscience qu'il y a ce truc qui est une petite particule d'expression que j'ai inconsciemment adoptée. Et c'est une toute petite chose, tu vois. Mais c'est une manière de me révéler à moi-même que ça infuse en moi, même si j'en ai pas conscience, quoi.
4: Nini Kou. Nini. Oh yeah. Et puis, il y a toutes les petites phrases, voilà. De familiarité avec les bébés. Les bébés, pour moi, ça va être toujours en persan, quoi. Que je vais leur parler.
5: Il y a une maman ici. Maman, on dit que maman va venir. Pour que une baba, une spéciale.
4: Moi, c'est un souvenir, ça me renvoie, ça me rajeunit, quoi. J'étais avec mon petit frère et tout. Quand je vois le petit, je vois mon petit frère, évidemment. Quand je vois Mansou, quand il était petit, je voyais mon petit frère aussi. Donc, moi, ça me replonge en. Ouais, à l'époque, peut-être même à l'époque où j'étais en Iran, quand il est venu, lui, il avait un an.
5: Après, je suis tout. Il est là, il est là, ma chère. Il est là, il est là. Quel est petit? Cou.
6: Est-ce que tu t'es posé la question de la transmission de la.
7: Oui, bah oui, beaucoup. Ouais, c'était très important pour moi. Très, très, très important que vous. On n'avait pas des notions d'allemand ou un allemand scolaire, mais une langue maternelle ou la langue paternelle, du coup. Ben, c'était les livres d'enfance en allemand, c'était les chansons que je t'ai chantées. C'était tous les allers-retours qu'on a fait des milliers de fois. Si vous aviez plein de cousins, de cousines, ça serait un peu différemment. Ça serait moins chargé notre interaction. Ça serait plus rétabli sur plus d'épaules, quoi, plus de façon de parler. Quoi.
6: Réparti.
7: Réparti, ouais.
2: Je pense pas que c'est à peu près, papa, les vélos, là.
8: Près de quoi?
2: De la voiture. Qu'est-ce que tu fais, en fait?
8: Ben, je pars en vélo, en tournée. Et toi, tu fais quoi? Comme tu mets?
2: Ouais.
8: Ok.
9: Allez.
2: Mais tu voulais pas déplacer la voiture?
8: Ah non, ça, c'est scout, ça.
2: On y va.
8: Ok. Ok. Un peu plus. Oh. Aïe. Oh, je peux me mettre en haut.
6: Moi, je pense que quand il n'y aura plus papa, quand il n'y aura plus Oma, l'allemand, la place qu'elle aura, je ne sais pas. Hein. Même si j'ai des enfants, je ne pense pas leur parler allemand.
9: Ouais, bah moi je ne pense pas non plus, je ne suis pas sûr. Parce que ça reste une langue secondaire dans ma perception, dans son usage. Et en fait, c'est pas comme si non plus... Parce qu'il y a d'autres parents, effectivement, où c'est la seule langue de communication possible. En fait, nous, de fait, papa, ça fait plus de 30 ans qu'il vit en France, il a passé plus de vie, plus de sa propre vie en France qu'en Allemagne. Et du coup, c'est pas du tout un obstacle à la communication et à la discussion que de parler français. Du coup, c'est une langue, plutôt une langue de mémoire, une langue d'héritage, une langue de tradition, mais qui n'est pas un moyen nécessaire pour communiquer. On s'en passe très bien pour discuter de ce qu'on veut.
4: Mansour, quand il est né, instinctivement, je lui ai parlé en persan, sans même me poser la question. Je lui ai parlé en persan pendant 2 ans et demi. Elisa lui parlait en néerlandais. Et avec Lisa, on parle en français. Et alors, ça nous permettait aussi... d'avoir cette langue que Mansour ne comprenait pas, comme ça on pouvait voilà, dire où on cachait le chocolat ou des trucs. Tous les petits secrets c'était en français et on était tranquille parce que Mansour ne comprenait pas. Puis 2 ans et demi, il a été à l'école maternelle. École maternelle juste ici à côté, néerlandophone. Sauf que tous les gamins parlaient français à la maison. À ce moment-là, je commence à. Il y a une sorte de dérive qui commence à s'installer. Je commence de plus en plus à lui parler en français. Et un son qui existe en persan, qui n'existe pas en français, ou en tout cas dans le français d'aujourd'hui, c'est le R roulé, le R. Alors ça, c'est, il n'arrive pas à le faire. Et c'est grave parce que son prénom, c'est Mansour.
6: Et ça te fait quoi de parler plusieurs langues? Est-ce que t'aimes bien? Est-ce que ça...
0: J'aime pas vraiment. C'est hyper compliqué, il faut tout retenir dans la tête, il n'y a pas assez de place et tout. Après, ça devient de plus en plus compliqué.
6: Tu sens que des fois, t'es perdu entre toutes les langues?
0: Oui. Parfois, je perds le français, parfois le persan, parfois le néerlandais, parfois l'anglais, tout.
10: J'ai pas eu l'occasion d'apprendre la langue malgache à mes filles. Parce qu'apprendre la langue malgache, c'est très éloigné de la langue française. Parce qu'il faut que je me concentre, j'arrive à parler en français, et après la langue malgache, et après, et plus je suis toute seule malgache à la maison, c'est très difficile pour moi. Il faut que je sais parler en français. Je viens voir la famille de mon mari, il faut qu'ils me comprennent parce que j'ai peur que la famille de mon mari me rejette à bon, je ne sais pas parler en français. Et je fais beaucoup d'efforts pour apprendre français toute seule, je fais autodidacte.
2: Je crois que je n'ai jamais souhaité que ma mère ne soit pas malgache. Oh purée. Il y a des choses, je sais même pas si je me sens capable de les dire, en fait. Je crois que j'ai déjà eu honte, oui, peut-être que ma mère soit pas en capacité de s'exprimer dans le même français que les autres. Tu vois, typiquement, dans des endroits où on se réunit avec des parents d'élèves. Je crois que moi, même si hier, j'ai dit que j'ai pris pleinement conscience de l'accent de ma mère assez tard, en fait, j'avais quand même conscience que ma mère s'exprimait pas tout à fait de la même manière que les autres et que les autres pouvaient jeter un regard négatif là-dessus.
9: Mais c'est sûr qu'à la relecture de plein de comportements, même de notre grand-mère, on retrouve des formules. C'est une manière de parler, des formules toutes faites, des sortes de morale ou de sentences morales. Qui sont en fait une sorte d'économie morale populaire qui n'est pas celle qu'on fréquente au quotidien dans nos vies. Et bien ça, souvent, en tant qu'enfant, ça a créé une sorte d'irritation, mais qui était une forme de distinction spontanée.
6: Mais
9: ouais. En fait, c'est sûr qu'on a reproduit beaucoup
6: de mépris,
9: de violence sociale, de violence symbolique,
6: Ah oui.
9: Sans s'en rendre compte dans les rapports familiaux.
2: On ne veut pas, les enfants, on ne veut pas.
3: Mais un jour vient, le soleil se hisse très haut dans le ciel, nous aveugle et nous impose. 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
2: C'est comme si je la sentais plus vulnérable et plus... Ouais, qu'elle redevenait la petite fille qu'elle a été, tu vois. Enfin... Et donc, de la voir aussi émue, de reconnecter avec toute cette partie d'elle-même, enfin, c'est quelque chose quand même, quoi, de revenir après 20 ans. Je pense que ça lui a tellement manqué. Bah, c'était hyper difficile pour elle, en fait, de faire tout ça. Et c'était un élan un peu de vie, tu vois, de se dire, bah, il faut que je parte pour pouvoir être qui je suis. Mais en même temps, pour être qui je suis, il faut que je renie aussi une grande partie de qui je suis. Enfin, donc, ouais, c'est une dissociation un peu. Et je pense que cette dissociation-là, eh ben, ouais, je pense qu'elle a été transmise pour le coup.
1: Si j'avais dit à mon mari, bon, écoute, quand ils sont avec moi, ils parlent roumain parce que c'est mieux pour leur futur. En plus, j'étais consciente que c'était important puisque je les ai mis à l'école allemande. Donc, c'était important pour moi qu'ils apprennent l'allemand. Mais peut-être que, tu vois, je pensais que l'allemand avait un futur parce que ça faisait pas... C'était une nation forte, un pays riche en Europe. Donc, sûrement que j'ai associé à ça et je me suis dit ça... Voilà, sûrement que je pensais que le roumain n'a aucun intérêt, aucun futur. Et qu'en fait, maintenant, ils sont franco, ils sont français, on vit en Allemagne. Voilà, le futur, c'est l'Europe, c'est-à-dire l'Occident. Et je ne voyais pas du tout, je n'avais aucun intérêt pour qu'ils apprennent le roumain. Pour moi, c'était comme si c'était une langue morte, ou voilà, alors que pas du tout.
3: Mais ça, c'est dur de le voir à son échelle personnelle, de voir que tu as été toi-même le véhicule de ce jugement-là. Et ça donne l'impression de devoir se faire pardonner. Enfin, tu vois, j'ai envie de dire pardon, en fait. Pardon d'avoir été cette personne-là. Enfin, mais pardon à moi-même aussi. Enfin, et... Ouais. Azafad. C'est pardon en malgache.
2: Je pense que c'était une manière un peu facile aussi de dire « Bah oui, c'est votre père qui a pas voulu que je vous apprenne. »
6: Mais vous l'avez posé la question ?
2: À mon père ou à ma mère ?
6: À ta mère.
2: Je pense que ça a été la réponse qu'elle nous a donnée. Donc, je ne sais pas si c'est nous qui avons posé la question ou si c'est ce qu'elle s'était formulée comme réponse, tu vois, de dire que c'était ça la raison principale. Moi, je ne pense pas que c'était ça la raison principale. Je pense que c'était vraiment lié au fait d'avoir personne dans son entourage et ce sentiment de ne pas avoir le droit de transmettre quelque chose qu'elle avait rejeté.
3: J'ai grandi sans savoir à quoi ressemblait ma mère, en fait, en quelque sorte, puisque si je connais pas l'environnement auquel elle appartient, les visages auxquels elle appartient, est-ce que je connais vraiment son visage à elle, tu vois? Et je disais, waouh, enfin, là, je la vois à côté des visages de ses sœurs, et j'ai l'impression de la voir exister autrement, même dans la manière dont elle s'adresse à ses sœurs. Quand elle rigole avec elle, je l'ai vue rigoler avec sa grande sœur et je me disais, mais en fait, elle a une grande sœur avec qui elle se marre au fond d'un fauteuil et elle blague en malgache et je les comprends pas, mais je vois ma mère petite sœur à côté de sa grande sœur, tu vois.
11: Est-ce que toi aussi, t'as l'impression d'être entre deux rives, papa ?
12: Ah là là. Ah oui, oui. Ça, c'est toute ma vie, hein.
11: Ce serait une sorte de canal, en fait.
12: C'est ça. Je me sens pas... coupé ou plus coupé, je ne me suis pas jamais senti vraiment coupé, mais je trouve maintenant avec l'âge que j'ai, avec tout ce que j'ai vécu, ça fait une sorte d'harmonie qui est moi, quoi, qui est mon être.
13: Il a arrêté de me répondre en persan, et alors moi j'ai arrêté de lui parler en persan parce que voilà, c'est pas facile aussi d'avoir quelqu'un qui te parle dans une langue et toi tu te forces à lui parler dans une autre langue. Moi je pratique mieux le français que le persan. Pour moi aussi, c'était beaucoup plus facile.
2: Je constate que dans ma famille, on est tous un peu déracinés et tout. Et là où mon père, par exemple, c'est un déraciné qui est très taiseux, ma mère, elle est déracinée mais bavarde. Et du coup, elle nous raconte beaucoup de choses. Avant même qu'on pose des questions, elle a toujours été beaucoup dans le dialogue et tout ça, à nous parler de son enfance et tout. Et peut-être effectivement que c'est nous qui avons voulu l'encourager. Parce que c'est comme si, en fait, par le fait de parler beaucoup... Elle essayait de faire le lien.
3: Les morts ont ramené ma mère à Madagascar par trois fois. Trois fois lui ont dit « Tu ne peux pas nous oublier, tu ne nous as pas oubliés, il n'est pas besoin de fuir, nous ne forcerons pas ta venue. Mais là, un lit dans la chambre d'enfance t'attend. Toujours, des ancêtres t'aiment encore. Tes ancêtres ne t'en veulent pas. Tes ancêtres, au fond du caveau, fomentent un feu pour t'accueillir et te réchauffer.
14: Comment t'as réagi, toi, à ce moment-là? Enfin, est-ce que t'étais contente, du coup, qu'elle apprenne le malgache?
10: Oui, ça me fait plaisir, parce qu'apprendre la langue malgache prend beaucoup de temps. Je suis contente, elle a une bonne volonté. Parce que moi, je n'ai pas le temps.
14: Et est-ce que c'est quelque chose où tu te dis que peut-être plus tard, vous allez pouvoir échanger aussi en malgache ou pas?
10: S'il arrive à parler en malgache, pourquoi pas?
3: Oui. Moi, je me souviens que quand on était plus petite, ma sœur et moi, de temps en temps, on rêvait à cette possibilité d'être, par exemple, au milieu d'autres gens qui parlent français et de pouvoir parler juste entre nous en malgache et de ne pas pouvoir être compris. Mais en plus, c'était un peu drôle parce que je me souviens qu'on y pensait en particulier dans des moments où on voulait faire des cachotteries et un peu comme si c'était notre langue refuge juste à nous et pouvoir échanger à l'insu de tous, tu vois, un petit peu, comme si c'était notre langue secrète.
2: Oh là là, attends, ça va, je vais pas casser des choses.
6: Tu veux que je tienne quelque chose?
2: Oups.
6: Attends, je ne peux pas tomber. Hein.
2: Non, c'est bon, j'ai...
6: Tiens, j'ai pas trouvé, mais je me demande s'il n'est pas là, en fait.
2: Ok.
1: Je crois qu'elle me l'a dit tout simplement, qu'elle a installé sur son téléphone une application et que tous les jours, elle fait une heure de roumain. J'étais heureuse, j'étais fière. Voilà, j'étais fière qu'elle veuille apprendre le roumain. Et c'est un signe d'amour pour moi, de sa part. Voilà, c'est que Michel qui parle un peu roumain, Paola comprend un peu, Jérôme pas du tout. Donc en fait, c'est une grave erreur de ma part de ne pas avoir été consciente que j'avais cette richesse-là. Et moi, je parle couramment quatre langues, et pas eux. Eux, ils ne parlent pas le roumain. Donc c'est vraiment dommage. Mais peut-être qu'ils vont apprendre par eux-mêmes. Et je ne suis pas encore morte, donc peut-être qu'on va s'y mettre tous ensemble, quand même.
14: Est-ce que tu aimerais bien parler plus persan avec ton papa?
0: Oui. Jusqu'alors, j'ai apprendre le persan. Et sur un jour, on va aller faire l'Iran. Et c'est un pays où on ne parle que persan. Et je devrais tout demander à mon papa.
14: T'es déjà allée en Iran?
0: Non. D'abord, il faut que je savoure tout.
14: Tu penses qu'il faut tout savoir avant d'y aller?
0: Oui, il faut. Parce que sinon, tu dis bonjour et il comprend rien du tout.
13: Je sais plus exactement quelle année c'était, mais je sais que c'était l'année juste. L'été juste avant qu'il y ait eu le tremblement de terre à Bam et qui a rasé la vieille ville. Et qui a fait que. Donc c'était mort, que l'année prochaine, c'était mort. Et ça, c'est toujours quelque chose que j'ai en moi, ce fait de... Je sais pas si c'est juste ma mémoire qui flanche et je perds mon enfance. Si cette crainte géopolitique de je sais pas ce qui va arriver de l'Iran dans le futur. Si c'est juste la distance qui fait que le persan se dégrade en moi. Mais il y a cette crainte de plus... Voilà, de plus pouvoir retrouver un peu le pays, quoi. Les traces de mon enfance, ou les souvenirs, ou tout ça. Et ça, c'est pas quelque chose que je peux transmettre à Mansou, je peux lui en parler, tout ça, mais il va s'en ficher. C'est quelque chose qui est à moi. C'est pas à lui, c'est à moi. Et je lui transmettrai pas, j'ai pas besoin du truc. Lui, il a d'autres trucs, il a ses... Je sais pas ce qu'il a, il me dira après ce qu'il a. Ou il dira à son fils, ou à un autre micro dans 40 ans. Mais... Voilà, c'est plus pour moi que j'ai envie de faire un voyage que pour les enfants, quoi, pour leur transmettre.
3: J'ai vu le feu ouvrir ses bras et la caresser d'une tendresse inouïe, d'une familiarité du pays matri, d'une douceur que ne peuvent avoir que les collines qui t'ont vu naître. J'ai vu la chambre d'enfance lui dire « C'est ici que tu dors le mieux, n'est-ce pas ?» mais règne en fantôme le souvenir de la maison pillée à la mort de son père. Peut-être que ce jour-là, elle a perdu et son père et sa chambre, et que son cœur s'est promis de rejoindre un pays où elle pourrait inventer une chambre où les papas ne meurent jamais.
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5: David Riffon, bonsoir. Les championnats du monde de Montréal, il n'y aura pas de médaille pour la Belgique. Sans doute pas, il me reste moins de 20 km à parcourir. Tactiquement, les Américains semblent avoir joué le coup le plus finement, Samuel Grulois.
6: Oui, même si Remco Evenepoel revient à l'instant même sur le groupe de poursuivants. Et donc, Remco Evenepoel est de nouveau médaillable à 17 km de l'arrivée. Un Américain, effectivement, seul en tête, Brandon McNulty. McNulty compte une petite minute d'avance sur un groupe où l'on retrouve Sexas, Ciccone, Pidcock, Van Der Poel, Jorgensen, Matthews, Del Toro, revenu du Diable Mauvert puisqu'il a lâché tout à l'heure, Ben Healy. Et donc, Remco Evenepoel qui vient de faire le bon. C'est plus compliqué pour Quinn Simmons qui ne peut pas suivre mais qui espère lui aussi revenir l'Américain. Les Américains qui tactiquement ont effectivement mis un plan en place, il fallait encore avoir les jambes et ils les ont les jambes. En tout cas, McNulty les a puisqu'il compte une petite minute d'avance à 16 km de l'arrivée. Encore un peu plus d'un tour à parcourir ici à Montréal.
5: Merci Samuel, une course palpitante en effet. Le corps sans vie d'un homme a été découvert ce matin dans le parking de la gare d'Arlon, selon le parquet du Luxembourg en fin de journée. Un important dispositif policier était visible ce matin, donc à côté du parking couvert de la gare d'Arlon. La victime est âgée d'une quarantaine d'années. Plusieurs interpellations ont eu lieu et le corps a été identifié. Toutefois, le parquet se refuse à toute autre forme de communication pour le moment. Des devoirs d'enquête sont encore menés. En France, le Rassemblement national est proche de constituer un groupe parlementaire avec ses alliés au Sénat français. C'est ce qu'ont annoncé ce soir Jordan Bardella et Marine Le Pen après les élections sénatoriales, des élections très scrutées à 8 mois de la présidentielle. Et alors que tous les résultats ne sont pas encore connus, donc le parti d'extrême droite a, semble-t-il, déjà rempli son objectif en réunissant les 10 sièges nécessaires à la formation d'un groupe politique, alors qu'il ne comptait jusqu'ici que 3 sénateurs. Pour la première fois de son histoire, le Rassemblement national va constituer avec ses alliés de l'UDF du président Éric Ciotti, un groupe au Sénat, a écrit Jordan Bardella sur X. Merci pour votre attention, belle soirée.
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0: Les visiteurs de vie abordent une autre veille que celle de la langue et un autre seuil que la veille proposée par Mathilde Brusseau. Bienvenue à Passage, en compagnie d'Agathe Laurin, un habitat groupé intergénérationnel où une dizaine d'habitants, d'habitantes accompagnent bénévolement des personnes qui sont au seuil de naître ou de mourir. C'est un projet fou, ambitieux, insolite, se faire se rejoindre dans un espace contigu, la naissance et la mort. Nous sommes à Bruxelles, à Forêt, rue du Delta, dans un grand immeuble de 4 étages, et Agathe Laurin nous tient la main.
1: Bernadette.
2: Ellie.
3: Fabien.
4: Karim.
1: Katia.
2: Mustapha.
1: Noah.
4: Suzanne.

0: ça dépend des personnes. Il y en a qui disent, oh, c'est magnifique, ce que tu fais, tout ça. Je fais rien de magnifique. Enfin, tu vois, quand il s'agit de la mourance, de fin de vie, les gens, en général, sont un petit peu réticents, ils ne comprennent pas le sens ou le... Enfin, ils ne comprennent pas ce qu'on reçoit à ce moment-là parce qu'ils n'ont pas vécu, entre autres, et qu'en général, la mort fait peur. Mais ça dépend. Ben, les gens qui ne veulent pas entendre parler de la mort, évidemment, il ne faut pas leur en parler.
1: Dans l'ensemble, ce n'est pas évident de parler d'un projet comme ça. C'est très décalé. Je ne sais pas si c'est précurseur ou en tout cas, c'est très à côté de ce dont on pourrait parler en général.
2: J'habite dans un endroit où il y a des personnes qui naissent et qui meurent. C'est un petit peu bizarre à dire, à entendre dire. J'habite dans un habitat où les personnes meurent et naissent.
1: Et toi, tu trouves ça bizarre?
2: Je sais pas, maintenant j'ai pris l'habitude. Maintenant, je trouve plus bizarre, mais peut-être avant, quand je suis arrivée, je trouvais peut-être un petit peu ça bizarre, mais je m'en souviens plus.
1: Alors nous, on parle d'abord de l'habitat groupé, et puis quand on en parle, on voit si les gens ils ont un intérêt ou pas, ils posent un peu de questions. Alors des fois, oui, ils posent des questions, des fois, ils posent pas de questions, donc on va pas beaucoup plus loin. Et puis, quand ils posent des questions, on commence à parler de la maison de naissance. Et puis, s'ils continuent à poser des questions, on aborde la maison de mourance. Mais il y a beaucoup de personnes pour qui c'est inconcevable.
3: Certaines personnes sont parfois étonnées, c'est le lien entre... qu'il y ait des gens et qui peuvent accoucher, naître ici, et des gens qui peuvent mourir. Là-dessus, il y a parfois étonnement. En fait, moi, je dis toujours, c'est les gens, ils doivent venir voir, ils ne se rendent pas compte. J'ai beau raconter, on peut raconter tout ce qu'on veut. Mais quand les gens sont venus, qu'ils ont vu, même le bâtiment sans hôte, il y a quelque chose qu'ils ont compris. C'est très, très, très curieux.
1: Alors ici, on est dans le couloir du bâtiment, on arrive au rez-de-chaussée. Et alors quand on arrive, il y a deux appartements dans l'entrée. Il y a un appartement à droite, un appartement à gauche. Le premier appartement à droite, c'est ce qu'on appelle la maison de mourance. Et l'appartement à gauche, c'est la maison de naissance.
4: Alors, je m'appelle Étienne. Je suis dans une tranche d'âge qui est... Je suis encore travailleur, temps plein, fort pris par mon travail, mais j'arrive tout doucement à la fin de ma carrière professionnelle. Je suis papa de trois petites filles qui sont déjà pas du tout petites d'ailleurs, parce que la plus jeune a 27 ans et est impliquée dans Passage depuis maintenant une dizaine d'années.
1: Donc moi je m'appelle Marie, j'habite à Passage depuis qu'on s'est installé en 2021. Je suis ici avec mes deux enfants et avec mon conjoint Gaëtan.
3: Bonjour, je m'appelle Isabelle, j'ai 66 ans. Je suis pensionnée depuis une grosse année, mais ça fait quelques années que j'ai arrêté de travailler. J'ai deux grandes filles de 30 ans et je suis mariée avec Alain depuis quelques années, là, 2018. Et j'habite donc ici. Je suis l'initiatrice de ce projet.
5: Et donc moi, de même pour beaucoup de choses, même l'âge, on a deux mois de différence.
6: Je m'appelle Eva.
7: Et moi, Colline.
0: Oh, qu'est-ce que je dois dire de moi? Qui je suis? Ou bien ça va être très court, ou bien ça va être très long. Écoute, moi, je dirais d'abord que je me sens une citoyenne du monde. Voilà.
1: Et ton prénom?
0: Brigitte.
3: Carte blanche.
8: Qui est là?
9: Hello.
10: Ah, mais voilà.
11: Vous allez bien?
12: Salut.
4: Tu vas bien?
0: Oui. Alors, à quoi je...
4: Alors, Passage, c'est un habitat groupé un peu particulier. Il est intergénérationnel, donc on a des enfants, on a des personnes au-dessus de 80 ans. On n'est que 10 appartements, donc c'est un intergénérationnel sur une petite communauté. Et il a comme caractéristique de soutenir, en plus d'un habitat intergénérationnel, une maison de naissance et ce qu'on appelle, nous, une maison de mourance, c'est-à-dire un lieu pour la maison de naissance où les femmes ou les couples viennent donner la vie dans nos murs, et un lieu où des femmes ou des hommes viennent finir leur vie chez nous, dans une optique d'être un peu comme chez soi, entouré de ses proches, et nous, on espère que toutes les personnes puissent y rester chez elles, hein, entourées de leurs proches. Mais parfois, ce n'est pas possible, et il faut aller soit dans des lieux spécialisés, médicalisés, parce qu'il y a des raisons médicales qui le poussent, et bien sûr, il faut y aller. Soit s'il n'y a pas de raison médicale spécifique qui pousse et elle souhaiterait ne pas le faire chez elle parce que le lieu n'est pas adapté pour le bruit, pour les étages, pour la manière dont c'est aménagé. Et Passage dispose de chambres spécifiques.
10: Demain.
3: Alors, choisir une section permanence, demain. Téléphonique.
10: Est-ce que Marc est là demain?
3: Marc, oui, je pense. Je n'ai rien entendu.
10: On part du principe que quand Marc est là, il fait la journée.
3: Oui, oui, ça tu peux toujours. Et cette semaine... Attends, il n'est pas là vendredi après-midi. Tout ce que je sais. Tu vois, j'ai oublié de faire. Complètement distraite, quoi. Même pas faire la journée.
10: Le vendredi, moi, je peux le prendre de jeudi à soir à vendredi soir. Enfin, vendredi à... Oui.
3: C'est très bien. Mais donc, qui prend les nuits, en fait? Donc, cette nuit ici... cette nuit, c'est qui? C'est toi, Alain?
1: Oui, je crois en tout ça. Et donc, habiter ici, évidemment, c'est une façon de militer et de dire, ben, nous, on propose autrement, on propose autre chose. Alors, je ne suis pas là pour convaincre qui que ce soit, mais je crois que oui, c'est engagé, en tout cas.
3: Chez moi, ce n'est pas tant de l'ordre d'une militance, ça l'est parfois. Mais c'est plus une joie, en fait. C'est plus la joie de vivre ces moments-là, même à travers la douleur, quand même, en maison de mourance des fois. Mais c'est la joie, la richesse des liens, de ce que ça apporte.
5: Mais c'est quand même l'envie d'offrir quelque chose de plus humain, où on est plus à l'écoute que dans la structure, où... Peut-être tout simplement par les besoins ou la situation, on n'a pas toujours le temps de s'occuper des personnes en fin de vie ou des femmes qui viennent d'accoucher.
4: Oui, donc moi j'ai un... Bah, c'est aussi lié à mon histoire, hein. Donc chacun fait son deuil comme il le peut. Moi, consulter, exposer ma réalité m'a aidé de manière extrêmement modérée. Ce qui m'aide, c'est me remettre en mouvement. Alors, il y a plein de gens que je ne jugerai jamais, parce que se remettre en mouvement, ça veut dire qu'on a déjà les capacités de se remettre en mouvement. Hein. Donc, loin de moi de juger qui que ce soit. Hein. Je veux juste dire que dans mon cas, j'ai commencé à un peu sortir de mon trou quand j'ai commencé à me dire « Ok, je me remets en projet ». Et ça m'a mis en... Ça m'a fait du bien. Donc, moi, je ne dirais pas que je n'ai pas été là... Au départ, uniquement pour aider le projet Passage, ça m'aidait moi de me mettre dans un projet où le cœur était centré sur l'humain.
11: On a chacun notre appartement privé, mais on a le souci de faire marcher la maison de naissance et la maison de mourance. Alors il y a des volontaires extérieurs comme Amy, qui est là depuis le début aussi. Hein.
12: Oui. Je connaissais parce qu'il y a un ami qui fait partie des groupes fondateurs. Et donc, je l'ai suivi presque dès le début. Donc,
11: et près d'un. Quartier, hein.
12: Oui. Oui. Oui, oui, oui, mais ça, c'est un hasard.
11: Oui,
12: mais parce que d'abord, fait... je devais chercher à Jette et à Scarbeck. Et puis, une fois qu'ils étaient ici, j'ai dit, c'est top.
11: Donc, c'est des volontaires extérieurs qui aident. Parce que ce n'est pas possible de gérer rien qu'avec les habitants.
4: Il y a déjà deux situations assez différenciées. On est nouveau, et donc pour l'instant, on a des périodes sans hôte présent. Et d'autres périodes où on a un ou deux hôtes présents en mourance, et parfois une naissance.
11: Normalement, il y a un groupe de la chorale qui va peut-être venir manger. On ne sait pas très bien à l'avance. Oui, tout le monde est bienvenu.
3: Passage existe depuis combien d'années?
11: Alors, il y a...
3: Peut-être marqué de bien une date, là, 2021.
11: Donc, ici, Passage, l'ASBL, donc, depuis 2018. 2018. Oui. Ensuite, on a créé, pour gérer l'opérationnel, Passage les sources, et ça, c'est depuis 21. Et on a créé une coopérative pour gérer l'habitat, aussi en 21, début 21. Donc, ça, c'est... Nous ne sommes pas propriétaires de nos appartements.
13: Oui, tout à fait.
11: Nous sommes locataires, mais nous avons des parts de coopérative.
4: Quand on n'a pas d'hôte, alors on a une structure un peu légère. Tous les vendredis midi, on ouvre passage à qui veut. Les gens viennent, a priori avec leurs tartines, mais c'est pas grave sinon. Et on fait une auberge espagnole, en fait. On fait d'office de la soupe et d'autres trucs. Et on accueille à la bonne franquette, comme ça, tout le monde. Et c'est l'occasion de visiter nos lieux, mais aussi discuter avec des volontaires et habitants et de mieux nous connaître. Et sinon, l'activité à passage, c'est essentiellement du temps de présence pour les autres.
14: Ça a été ? T'as bien dormi ?
3: T'es fatigué, hein ? Tu vois, t'as pas froid ? Tu veux une couverture ?
14: Merci, mon chéri.
3: Tu veux boire un petit peu d'eau ? Oui, hein. Je vais lui donner un peu d'eau.
14: Oh non, merci, mon chéri. Tout le monde profite.
3: Ça va mieux, tes douleurs ? Moyen. Il fait beau aujourd'hui. Tu veux pas aller dans le jardin un petit peu ?
15: Il fait beau, hein ?
3: Ouais.
15: Tu veux ? Magnifique.
3: Tu veux aller un peu dans le jardin ? Ça te fera du bien un peu d'air, non ? On essaye ?
15: Mmh.
3: On essaye ? Un peu dans le jardin, non ? Tu préfères rester comme ça ?
15: J'ai déjà été.
3: Oui ?
15: Mmh. C'est tout.
3: Donc, vers 8h30, normalement, il y a un nous qui descend. Ou qui arrive si c'est un volontaire externe et qui va voir comment va la personne, si elle dort encore ou pas, ou l'entourage qui a peut-être logé là, comment s'est passée la nuit. Essaye de voir qu'est-ce que la personne voudrait pour son petit déjeuner, le prépare, ouvre les rideaux, voilà, toutes ces petites choses-là, mettre chauffage, faire le café, prépare le petit déj, aide peut-être la personne, l'hôte à se lever. Et puis... Regarde au fur et à mesure de la journée, c'est quoi ses besoins ? Est-ce qu'elle doit aller à la pharmacie ? Est-ce qu'on doit aller pour elle ? Est-ce qu'elle veut aller avec ? Tiens, il y a le médecin qui va venir. Hein, à quoi il faut penser aujourd'hui ? Enfin, les mille et une choses du quotidien de quelqu'un et d'essayer de répondre à ses besoins. Elle préfère rester couchée, elle ne va pas bien, elle a mal. Qu'est-ce qu'on fait ? Ça, c'est pour en maison de mourance. Et en maison de naissance, c'est essayer de protéger cette bulle tellement précieuse des premiers jours. Et donc, on rentre comme des petites souris, là, une, deux, trois fois par jour. Et on essaye le matin de préparer un bon petit déj, bien ravigotant, avec du thé ou du café qui est prêt, un petit jus d'orange, qu'est-ce que je sais moi, un œuf à la coque, du pain, des cookies, du beurre, du fromage, et on dépose tout là. Et puis, deux, trois heures après, on va voir si les parents se sont réveillés, s'ils sont venus chercher des petites choses comme ça, qu'est-ce qu'ils veulent pour le dîner, est-ce qu'il y a besoin de quelque chose, est-ce qu'on fait de la lessive. Voilà, c'est mille et une choses hyper simples de la vie. Voilà. Et parfois, c'est faire un gros câlin. Et parfois, c'est surtout ne pas être là.
5: Mais c'est parfois également s'adapter aux besoins. Une autre fois, c'était moi qui avais le téléphone de permanence. On a appelé pour dire qu'un accouchement allait arriver bientôt. Il était 2h du matin, donc je me suis rhabillé, je suis descendu, j'ai tout préparé. J'ai mis le chauffage, ouvert la connexion pour les sages-femmes si elles avaient besoin de l'avoir. Veillé à ce que ce soit bien. Et puis, on prévoit toujours un repas revigorant pour, après l'accouchement, pouvoir reprendre un peu des forces. Et j'ai remarqué que dans le surgelateur, il n'y avait que des plats avec viande, alors que la future maman était végétarienne. Donc, c'est à 3h du matin encore commencer à préparer une quiche pour que les parents puissent manger après.
4: Chaque fois, on a une personne qui est référente, donc qui est... la personne avec qui centralise un peu les informations et qui est le relais vers tant vers la famille par exemple ou vers le personnel médical qui passe, vu que comme nous on n'est pas en posture d'être des personnes qui donnent des soins médicaux, ben il y a des infirmières qui première ligne, deuxième ligne qui passent, il y a des médecins qui passent, il y a les sages-femmes en naissance qui passent, et donc là nous notre rôle n'est pas du tout de faire des actes médicaux, mais plutôt d'être un peu comme des aidants proches, je dirais. Et on travaille souvent en binôme, ce qui permet aussi d'être plus souple et léger, parce que être bénévole, c'est sympa, mais on a une vie aussi en dehors, un boulot en dehors, et une famille en dehors, et des activités en dehors. Donc c'est un passage assez énergivore en temps.
1: Alors là, on se retrouve dans un appartement 3 chambres. C'est un appartement standard, donc tout est équipé comme si on était à la maison. Il y a un grand living, une cuisine aménagée, full équipée. Dans le living, on va retrouver des meubles, un canapé, une table à manger pour recevoir. Et puis dans chaque appartement, les 3 chambres sont complètement équipées pour pouvoir accueillir des personnes. Donc là, dans la maison de mourance, pouvoir accueillir des personnes qui sont en soins palliatifs et donc qui peuvent avoir une mobilité réduite et qui ont besoin d'avoir un environnement comme à la maison, mais quand même un peu médicalisé. À l'origine du projet, en fait, Isabelle a rêvé ce projet en disant « Mais et si au cœur de la ville, dans notre société, dans les années 2000, elle rêvait de recréer un modèle où la naissance et la fin de vie sont au cœur d'un habitat groupé intergénérationnel ?» Et donc, l'un va pas sans l'autre. C'est-à-dire, c'est vraiment ce collectif d'habitants qui s'engage, qui s'installe dans le projet, qui vivent là et qui s'engage à faire vivre ce projet. Et donc, on n'est pas tout seul. Hein. Il y a 50 volontaires, il y a une cinquantaine de volontaires autour qui, au quotidien, font vivre les lieux. Mais les habitants, ils s'engagent à être là au quotidien. Enfin, au quotidien, on travaille à côté. Hein, mais ils s'engagent à être là au quotidien pour rendre le projet vivant, en quelque sorte. Ensuite, dans la grande chambre, on retrouve ici... Donc, j'ouvre la porte. Il y a une salle de bain qui est full équipée, personne à mobilité réduite. On va retrouver une baignoire qui est aussi ce qu'on appelle une baignoire snooze alone, qui permet de faire des bains relaxants. Et puis, chaque chambre va être équipée de ces salles de bain avec des barres d'appui, avec des lits qui peuvent se relever facilement. Et donc, là, vu qu'on est au rez-de-chaussée, chaque appartement va donner sur la terrasse du jardin intérieur. Et donc, chaque appartement a une jolie terrasse qui est accessible. Et cette terrasse, elle donne sur le jardin, qui est... là, on commence à entendre les petits oiseaux. Qui est isolé de la rue, en fait, qui a posé de la rue.
3: Oui, je sais pas très bien. En tous les cas, je suis de formation infirmière, mais j'ai quasi jamais travaillé là-dedans. D'ailleurs, j'ai raccourci mon temps de formation. J'en ai fait que 2 années. Mais c'est vrai que depuis toujours, je crois, et avec maman, j'avais accompagné plusieurs personnes, une arrière-grand-mère, une personne qu'elle connaissait, encore une autre, jusqu'à la mort. Donc, je pense que c'est là que j'ai été initiée. Je pense que la mort, elle faisait partie très tôt de notre famille. Mais sans qu'on en parle, justement. Et puis voilà, moi, j'avais beaucoup aimé, comme volontaire en soins palliatifs, d'être là auprès des personnes quand elles mouraient. C'était pour moi des beaux moments, étonnamment. Enfin, je m'y sens bien, je m'y sens à ma place. Et donc, voilà, je pense que c'est ça. Et c'est vrai que la naissance, j'en parle pas, mais la naissance, c'était pareil, quoi. Quand j'ai rajouté tous des stages... Après mes études d'infirmière, j'ai fait 2 semaines de stage à la maternité. Donc voilà, curieusement, peut-être quelque chose dans le passé me préparait à ça.
4: Le basculement dans passage, celui-là est plus lié au fait que dans ma vie, j'ai été confronté à la grave maladie de mon épouse. Hein, une maladie à la fois très invalidante, physiquement et neurologiquement. Et d'autre part, et c'était un plaisir, a duré très longtemps dans le temps, avec énormément d'interventions médicales. Mais ces 15 ans de maladie jusqu'à son décès ont quelque part aussi mis l'importance de la manière de travailler le soin au-delà du soin médical, le soin de la personne comme être à part entière. Et puis en fin de vie, quand on bascule sur la fin de vie, on dit souvent que c'est là où il y a prendre soin parce qu'il n'y a plus de soins à donner, soins médicaux à donner, c'est pas tout à fait vrai, mais l'idée est quand même bien, on rentre dans une logique de cocooning, et donc cette ambivalence était particulièrement agréable, en fait, à vivre. On savait que l'inéluctable était devant nous, on savait que ça allait être court, et en même temps, on voulait profiter du temps présent de manière extrêmement intense et dans une symbiose, une communion avec les amis, avec la famille, avec beaucoup de gens. Il y a énormément de personnes qui sont passées. Et ça a été un très beau moment, et donc... Je suis arrivé à Passage un peu par là, parce que j'ai entre autres eu l'opportunité, dans ces moments-là, de rencontrer d'autres personnes qui étaient en soins palliatifs et d'accompagner, alors que je n'ai aucune formation pour, hein, soyons clairs. Et j'ai trouvé ça extrêmement riche, riche d'être confronté à des moments de sérénité et de vérité où les gens t'expliquent des choses qu'ils n'ont pas nécessairement la possibilité d'expliquer à leurs vrais proches, mais que toi, tu peux entendre, hein, donc sur des peurs par rapport à l'autre, par exemple. Hein, et j'ai trouvé ça vraiment un honneur, un privilège, et je me suis dit, waouh. Et donc, Passage avait cette possibilité-là. J'aurais pu aussi aller dans une unité de soins palliatifs, mais il se faisait qu'ici, c'était un projet citoyen, porté par des citoyens, et pas un projet porté par une institution. Et je pense que le cœur du soin, c'est remettre le soin au niveau des hommes et des femmes qui composent notre petite terre.
13: On peut faire quel bruit, on te dérange pas.
16: Pas du tout.
13: Ça va. C'est vrai? Ou c'est pour nous faire plaisir?
16: C'est vrai.
13: Ok. Parce qu'il ne faut pas dire les choses pour faire plaisir.
5: Pour couvrir nos frais, on demande 50 euros par nuit. Maintenant, si les gens n'ont pas les moyens de payer ça, le prix minimum qu'on demande serait de 30 euros. Mais même dans ce cas-là, si c'est vraiment impossible, on essayera alors de trouver d'autres moyens, genre faire appel au CPAS, il y a un fonds de solidarité qui peut suppléer dans une certaine mesure aussi. Par exemple, on a quelqu'un qui est une fois venu, c'est quelqu'un qui vivait dans la rue, et là, on a fait les démarches auprès du CPAS pour qu'elle paye les frais d'occupation. Et évidemment, si deux personnes ont assez d'argent, il y a également un fonds de soutien où, dans ce cas-là, les personnes peuvent payer jusqu'à 80 euros.
1: Alors, moi, je suis infirmière pédiatrique de formation. Donc, quand j'ai découvert le projet via l'annonce et que j'étais sur le site et que j'ai lu le projet, j'aime à raconter que j'ai pas dormi pendant 48 heures parce que j'étais émerveillée et que, en fait, je voulais en être. Je disais, mais ma place, elle est là, en fait. Ça va vraiment... ça donne une raison à ma vie, en quelque sorte. Ça donne un sens à ma vie.
11: Donc, on garde les corps, ouais, hein, quelques jours.
3: OK.
11: Oui. Noah, il est pas né ici. Elle a fait le travail ici et puis les sages-femmes...
3: Ah ben, je me demande si c'est pas...
11: Je crois pas qu'on ait photographié, elle, non.
3: Non.
11: Aline.
3: Oui.
11: Voilà, Ozanne.
3: Ozanne, oui, c'est...
11: Ozanne. Et là, voilà la petite, hein. Ici, c'est quand le corps quitte Passage.
0: Ah, c'est aussi une histoire qui remonte loin. Je sais que j'ai pris contact avec Isabelle, mais il n'y avait encore rien de structuré. Tu vois, c'était comme ça. Je me dis, bon, je ne savais pas très bien comment j'allais pouvoir entrer là-dedans. Et un an ou deux, un an peut-être après, j'avais laissé mes coordonnées. Elle a réuni pour la première fois de tas de gens comme ça, comme moi ou comme d'autres, qui semblaient intéressés. Et ça, c'est mon premier contact avec Passage.
11: Arthur. C'était petit. Il était tout petit. Et ça, donc oui, quand la famille quitte, les habitants qui sont dans la maison vont les saluer et faire
3: un drink ou un
11: petit drink. Oui, voilà.
3: Et c'est le cas aussi pour les...
11: Oui, encore plus, là, puisque...
3: On fait oui, c'est ici que là...
11: Oui, souvent, on fait une célébration ici. Pour le fils d'Emmy, il y a 15 jours, il est resté ici 5 jours. Oui, ça, oui.
3: Oui, il y a tous les âges, en fait.
11: Oui, oui, et alors, c'est ça, tous les amis, tout le quartier. Puis s'il habitait le quartier, ils sont passés. Yolande.
17: Oh. Oui,
11: elle n'est pas restée longtemps, du jour au lendemain.
17: Non, oui.
5: mais c'est Isabelle avait le projet, quand on en a parlé, Ça m'a beaucoup parlé également parce que avant je travaillais dans un centre pour personnes avec un handicap sévère et profond adulte. Et ce qui était très chouette dans l'institution où j'étais, c'est que chaque fois que c'était possible, on a permis aux personnes de décéder sur place. Donc, elles étaient entourées de personnes qui les connaissaient, d'autres personnes handicapées, leurs amis. Et donc, c'était beaucoup plus calme, beaucoup plus serein pour eux de décéder comme ça que de décéder à l'hôpital.
11: Ça, c'est le bébé d'Alain. C'est Alain qui a été présent pendant la naissance. Oui.
16: Et les personnes qui viennent, elles prennent d'abord... Elles font une visite, parce que j'imagine qu'on peut s'imaginer des choses, puis après on se dit que c'est pas
11: alors,
16: du tout ça.
11: En ce qui concerne la naissance, il y a des séances d'information tous les mois par l'équipe de sage-femme d'Amala, s'appelle Accoucher à Bruxelles, où une sage-femme, une doula et une personne de passage leur exposent toutes les possibilités pour accoucher.
4: En fait, ce qu'on fait à passage, fondamentalement, c'est considérer que on célèbre la vie. On célèbre la vie dans la naissance et on met tout pour que la vie puisse venir de la manière la plus douce et la plus belle possible. Mais on fait exactement la même chose dans la fin de vie. Et donc, nous, on ne célèbre pas la mort.

0: si elle, elle aime bien lire et qu'elle n'est plus capable de lire, on va chercher à voir comment est-ce qu'on peut lire pour elle ou mettre un audio. Enfin bref, on va remettre de la vie là où elle voit une fin de vie. On va oublier le mot fin. On ne va pas l'oublier. On va d'abord mettre la vie au cœur de la fin de vie.
1: Et ça, c'est Suzanne qui est morte en fin juillet cette année. Et dont l'ami fait partie maintenant de la chorale.
2: Oui, c'est elle, Marie-Françoise, dont Marie-Françoise, le prénom a été cité voilà. Tout à l'heure. Okay.
1: Moustapha, qui était un homme de la rue, qui est venu terminer sa vie ici, oui.
3: C'est pas évident d'accompagner la fin de vie, de se confronter à ça. Aujourd'hui, on veille plus, par exemple, les personnes en fin de vie, même les corps, une fois décédés, on fait plus ces veillées collectives. La mort a quand même été très reléguée dans un cadre hospitalier. Alors là, on va prendre l'ascenseur. Donc c'est un immeuble de 5 étages. Et alors, au premier, deuxième, troisième et quatrième, c'est des appartements qui sont habités par des habitants volontaires, donc des habitants de l'habitat coupé intergénérationnel. Et donc, à chaque étage, il y a un appartement, une chambre et un appartement, trois chambres. Bon, ben là, on va monter au troisième. Je vais vous montrer le département trois chambres.

0: Qui je vais visiter, Agathe?
1: Alors, les appartements trois chambres, ils sont configurés comme des appartements classiques. C'est un bâtiment qui est récent, donc il est vraiment pensé de façon un peu pratique. On va retrouver un salon avec une cuisine équipée, et puis d'un côté un espace nuit avec deux chambres, une salle de bain, et puis plutôt une suite parentale avec un appartement, une chambre et une salle de bain.
2: Ben moi, je dis toujours, on s'appelle village, hein, on s'appelle village de passage, ça dit quelque chose, mais en même temps, depuis le début, je dis, mais on ne retourne pas en arrière, on ne fait pas comme les villages de dans le temps, parce que d'abord on n'est plus dans cette époque-là et on n'a pas du tout envie d'y retourner. Mais c'est clair qu'en ville, la solitude est extrêmement prégnante, le stress aussi, la course partout, et donc je pense qu'ici, il s'agit de recréer autrement des liens, autrement que ce qu'il n'était dans une famille, mais c'est quand même recréer des liens et des liens proches et suffisamment soutenants en 2025, ce qui n'est pas du temps du Moyen-Âge, ni la même chose que du temps de nos campagnes, mais c'est essayer de retrouver le bon de cette solidarité qui effectivement existait, c'est ce qu'on dit en tous les cas dans nos campagnes.
3: Mais c'est pas possible.
4: Ah, voilà. Wow. Marie qui a fait une galette des rois avec Colline.
5: Oh, mais viens ici, ma grande.
4: Mais là, au milieu,
3: j'ai trop peur.
6: Tu vois, on parlait de l'intergénérationnel, regarde ça.
7: Merci.
8: Est-ce que quelqu'un a déjà eu la fève?
5: Est-ce que t'as déjà pris la fève?
4: Non. Elle a pris une barre, elle a tout.
6: C'est quoi ta fève?
9: Bah, il y a des semaines où ils sont pas tout le temps. Il y en a, on est... Il y a des semaines où ils ont beaucoup de réunions. Et alors, bah, on est soit avec papa, soit avec maman. Et pas souvent les deux en même temps parce qu'ils sont en réunion et tout ça. Et quand les deux sont en réunion et tout ça, bah, on a des voisins qui viennent nous garder et tout ça.
5: Non, normalement, on est complet sauf Marion. Enfin, les autres personnes ont dit qu'ils ne venaient pas.
4: Ça marche.
5: Enfin, Marie reste avec les enfants, j'imagine.
4: Oui. Parce que maintenant, avec Colline, à chaque fois, c'est soit l'un, soit l'autre. Parce que sinon, quand c'est les deux, c'est toujours compliqué, quoi. Donc oui,
3: c'est
4: toujours soit l'un, soit l'autre. Et je crois, au début, quand on est arrivé ici, on les couchait, on montait tous les deux, quoi. Et je crois qu'on l'a un peu trop traumatisé. Alors du coup, maintenant, chaque fois, elle se lève pour vérifier s'il y a bien quelqu'un et tout. Elle ne nous fait plus confiance.
1: Eva a 12 ans et Colline a 8 ans. Donc elles sont arrivées ici, elles étaient petites encore, hein, on leur a pas trop demandé leur avis. Nous, c'est un vrai parti pris qu'on a eu, hein, un peu comme un pari aussi, hein, on ne sait pas. Hein, en tout cas, ça fait partie de leur vie. Et quand on les entend en parler à d'autres personnes,

0: ça a l'air assez simple dans leur tête. Après, il y a quand même une vigilance à avoir. Enfin, on va pas leur proposer de participer à, enfin, d'être présente au moment de la fin de vie d'une personne. Mais par contre, des événements festifs où on a connu des événements, des moments qui étaient extrêmement forts, joyeux et tristes à la fois, où on célébrait en fait la fin de vie d'une personne, mais célébrer dans tous les sens que ça implique. Célébrer, ça veut dire qu'on est triste, mais ça veut aussi dire qu'on peut célébrer aussi toute cette vie passée, tous les moments riches qui ont été vécus. Et ça, elles y participent.
1: Ça dépend parce que tu vois, on les voit pas tous. On en entend parler, mais on les voit pas spécialement. Moi, une des familles qui est venue, que je me souviens parce que celui qui venait mourir, bah, il avait une petite fille, une toute petite fille. Et alors, bah, on était en train de jouer avec elle et tout ça.
2: Tu as vu Étienne ce matin? Étienne est passé ce matin?
3: Oui.
2: N'hésite pas, hein, si tu as envie d'aller sur le fauteuil. N'hésite pas. On peut aller sur le fauteuil, on peut aller dehors. Voilà, tout ce que tu veux.
4: Elle est arrivée... Demain, ça fera une semaine. Voilà, et... ses enfants vont pas tarder, ils viennent l'après-midi. Donc, ça lui fait toujours plaisir. Et Daniel n'est pas... n'est pas difficile, tout va bien pour elle. Donc, Alain, tu sais si elle a mangé ce matin?
5: Elle a mangé un tout petit peu d'une crêpe.
2: Ah, c'est bien.
5: Elle a bu un petit peu d'eau et il a à peine touché le jus d'orange.
2: Okay. Voilà, dehors, elle m'a dit qu'elle avait été dans le jardin déjà.
5: Oui.
2: Ah, ça c'est chouette.
5: En fait, c'est une des filles de Fatma.
2: Ah, c'est chouette.
5: Qui l'a un petit peu plus poussé que nous, peut-être. Alors, allez, il faut aller au jardin.
2: On le sait bien, c'est chouette. Elle se motive.
5: Oui. Et quand elle était au jardin, elle avait la banane. Elle était contente d'y être.
2: Ben oui. Là, je lui ai demandé si elle voulait retourner. Elle a dit non. Enfin, là, elle sort. Merci, oui. Alain. Salam alaikum. Comment ça va?
6: Profite, hein.
7: Un mouvement citoyen, c'est prendre d'abord les citoyens là où ils sont, comme ils sont, et essayer de dire, OK, à partir de là, comment est-ce qu'on peut faire un cadre suffisamment bienveillant pour qu'on puisse travailler ensemble, qu'on puisse s'amuser ensemble, qu'on puisse décider des choses ensemble, tout en sachant qu'on est différent. C'est pas... faire une vie commune, on est chacun chez soi, on a chacun nos... Si moi j'ai envie de faire du baseball de ma vie, en dehors de ça, je ferai du baseball de ma vie, il n'y a personne qui va m'interdire d'en faire, et heureusement. Mais cette logique d'entraide mutuelle qu'on va essayer de favoriser vient de la logique qu'on est dans un mouvement d'abord citoyen où ça repose sur nous. Si je suis dans une institution, la plupart du temps, je suis en appui au fonctionnement de l'institution. Ici, on a inversé la logique. On est d'abord une structure de volontariat, et cette structure de volontariat au service des autres et de l'habitat groupé, hein, parce que nos missions, c'est les trois pôles, hein, la naissance, la fin de vie et l'habitat, eh bien, ce sont des citoyens qui portent ça. Et je pense que c'est une manière de faire citoyenneté, de porter des projets citoyens.
8: Alors, bonsoir tout le monde. Nous sommes réunis ici ce soir pour faire notre réunion mensuelle d'habitants. Voilà, sur notre mode, une réunion mensuelle fortement incitée. Voilà, nous pas dit obligatoire, mais fortement incitée à sa présence. Et oui, donc ce soir, donc, l'objectif, c'est de continuer la réflexion qu'on avait fait avec Marc, Anne-Laure et Catherine, quoi, qui étaient avec les deux chercheuses flamandes, pour un peu nous donner des pistes et nous aiguiller sur voilà, comment un peu réduire la fatigabilité des habitants, des volontaires. Elles nous avaient vraiment apporté leur expertise là-dessus.
9: Moi, ce que je peux te dire, c'est que pour moi, c'est une expérience très riche de diversité. Donc, il y a notre petit groupe ici de passage, on a un groupe plus élargi, et moi, j'ai appris énormément de choses, parce que je viens d'un milieu très, très fermé. On pensait que ce que nous on faisait, c'était le mieux, qu'il n'y avait rien d'autre de valeur, de valable. Et si je... Oui, moi, je n'emploie pas toujours le même mot. Je trouve que c'est une très grande richesse. Quoi. Bien que parfois, ce ne soit pas toujours facile. Hein.
7: C'est surtout en mourant que ça frotte un peu. Mais si en mourant, c'est un autre chez nous, instamment, dit, ben moi, en fait, c'est bon, j'en ai marre d'être sur cette terre dans ces conditions-là. Je souhaite plutôt partir par moi-même, en choisissant le moment de partir, et donc demande l'euthanasie. C'est son droit le plus strict. En Belgique, la loi le permet. Et qui suis-je pour poser un jugement par rapport à la souffrance de quelqu'un d'autre? Mais on a chacune et chacun nos propres ressentis, nos propres sentiments. Et dans Passage, ce qui est extraordinaire, c'est qu'il y a des personnes qui disent ouvertement, si Passage prenait une posture institutionnelle d'interdire dans ses murs qu'une personne qu'on a accompagnée puisse choisir un départ pour euthanasie, je m'en vais. Et on a d'autres personnes qui disent ouvertement, j'ai extrêmement dur avec le fait qu'on vienne à Passage pour favoriser l'accouchement et la fin de vie naturelle et qu'on choisisse un acte non naturel pour y mettre fin. Et puis il y a toutes les croyances religieuses ou autres aussi qui viennent se greffer là-dessus. La force de Passage, c'est de pouvoir croiser des opinions parfois fort opposées dans un cadre bienveillant où on peut se les dire, se les exprimer, mais ce n'est pas parce qu'on sait les entendre et les exprimer qu'on n'a pas soi-même son ressenti après et qu'on rentre chez soi serein.
9: Si on parle de l'euthanasie, c'est vrai que moi, a priori, j'étais très, très opposée parce que, pour des tas de raisons, quoi. Mais petit à petit, ça a travaillé, quoi. Je me suis dit, si on veut vraiment, si notre but est vraiment d'accompagner quelqu'un jusqu'au bout, ben, il faut être ouvert à ses aspirations, tout en essayant de comprendre pourquoi. Mais avec beaucoup de prudence, on n'a pas à s'immiscer dans la vie des autres.
7: Si je m'exprime à titre personnel, je crois que je n'ai aucun souci avec quelqu'un qui fait un choix d'euthanasie, mais mon histoire personnelle à moi et la chance que j'ai eue que ma femme a choisi de laisser du temps au temps et de rester en lien avec nous. Je pense qu'elle l'a fait pour nous, mais pour moi, c'était nécessaire d'avoir ce temps. Et donc, quand les gens sont encore... Ma femme n'était vraiment plus bien, mais quand je vois encore des gens que j'estime, je ne sais pas si j'ai le droit de le dire, mais que j'estime encore vraiment suffisamment bien, et qui disent juste... Mais, en fait, moi, je me dis, mais quelle énergie de vie tu as encore que tu pourrais transmettre, quel échange tu pourrais encore faire, quel parcours tu pourrais encore... Et donc, je ne le vois pas du tout sur un aspect religieux en ce qui me concerne, mais sur il y a encore du lien à creuser, il y a encore des choses à vivre. Et donc, j'ai eu des autres qui ont choisi de partir et j'ai accepté et accompagné ces autres jusqu'au bout dans leur choix, sans aucun jugement. Mais dire à partir de là que ça ne me remue pas intérieurement par rapport à mes valeurs, en disant, mais tiens, moi j'aurais pensé que c'était encore bien de faire du lien dans sa situation. Alors je ne suis pas dans sa situation, je n'ai pas son vécu, donc je ne me permets pas du tout de la juger, mais ça me questionne quand même par rapport à ça. Et donc dire que Passage ne nous questionne pas, ne nous aime pas, ce n'est pas vrai.
3: Je suis émue que nous ayons pu apprendre le quatrain du vent afin de le partager avec vous. C'est pourquoi aussi, à la faveur de ce temps de commémoration, j'ai tenu à déposer également près de l'arbre du souvenir le tioli de Suzanne, son chansonnier guide qu'elle conservait si précieusement. Je souhaite profiter encore de ce temps de parole afin de remercier très chaleureusement Passage pour l'organisation de notre rencontre ce samedi et exprimer ma profonde gratitude aux joyeux passagers qui font vivre ce lieu magnifique et nous ont accompagnés, Suzanne et moi, en même temps que Mustapha, avec tant de générosité et d'humanité au cours des semaines si intenses vécues à Passage cet été.
0: qui revient souvent, les moments les plus marquants et les plus beaux, c'est souvent quand les hôtes de la maison de naissance et les hôtes de la maison de mourant se croisent. Et donc, c'était des moments où une famille avait mis au monde son bébé et venait présenter son bébé à la personne en fin de vie en maison de mourance. Et ça, pour les hôtes en maison de mourance, c'était des véritables cadeaux de fin de vie, de voir ce bébé de quelques heures là, de pouvoir être spectateur de ça. Et puis pour les parents aussi, de se dire que en fait, la vie continue.
9: Je vais commencer par la dernière. C'était quelqu'un que je connaissais déjà un petit peu, qui était ami, mais que je ne voyais pas tout le temps. Et elle est venue ici. Elle est restée 3 semaines et puis elle est décédée. Et moi, comme je m'occupe de passer dans les chambres pour vider les poubelles le soir, et c'était toujours un moment extraordinaire, quoi. Et quand je repense, moi, c'est 5 semaines qu'elle a vécu ici. Vraiment, c'était vraiment un cadeau pour moi, quoi. Enfin, c'était une personne assez extraordinaire. Je crois qu'on est tous un peu extraordinaires quand on a regardé avec des yeux bienveillants, mais voilà. Puis il y en a eu une autre avant. Aussi, j'avais un contact très... Enfin, oui. Tu sais, un petit peu comme des gens qu'on se dit qu'on croit qu'on les a toujours connus, quoi. Tu vois? Oui, ce sont des gens aussi qui m'ont permis... Je crois que c'est ça aussi quelque chose de... qu'il m'a été donné de rencontrer... En vérité, quoi. Je ne dis pas que je n'ai pas des connaissances, des amis plutôt, avec qui je peux être comme ça, mais c'est un moment ramassé de condensé de vraie vie, quoi. Je ne sais pas dire ça, je ne trouve pas d'autres mots.
7: Ce qui me vient comme ça, mais je l'ai déjà en partie dit, c'est en fait nos passagers chez nous. Donc les personnes qui ont été de passage chez nous, ils laissent des traces indélébiles, en fait. Pas tellement qu'on change radicalement notre raison d'être, mais l'échange qu'on a eu avec eux, ça laisse des traces indélébiles. Diverses, mais c'est quand même des marques assez fortes, en fait, et un peu comme si on avait vécu longtemps avec eux, alors qu'on n'a pas vécu longtemps avec eux. Mais on a vécu un moment intense avec eux. Et ça, c'est quand j'exprimais au début le privilège d'être à passage, je pense que ces traces, elles sont nourricières. Elles sont fortes et elles sont nourricières.
6: Je vous partage un texte de Gabriel Ringlet. Oui, nos mains vont disparaître. Mais nos poignées de main, bonjour, mais nos gestes d'adieu, mais l'invisible chemin de nos caresses, nous n'allons pas les brûler. Oui, nos pieds vont disparaître, mais la foulée de nos promenades, mais l'élan de nos courses, mais le saut de nos jeux, mais le pas de nos danses et de nos rendez-vous, nous n'allons pas les noyer. Oui, nos visages vont disparaître, et nos oreilles, et nos lèvres, et nos yeux. Mais nos sourires, mais nos écoutes, nos regards, nos baisers, nous n'allons pas les enterrer. Pour Bernadette, Suzanne, Mustapha, Karim.
7: Il y a beaucoup de choses qu'on peut encore faire, y compris quand la personne semble ne plus être en lien avec nous. Par le toucher, on parle en fait. La question n'est même pas de savoir si la personne nous entend ou pas. La question est d'être disponible vers l'autre dans ce qui nous semble juste. Alors, c'est peut-être très présomptueux de dire que c'est juste parce que, justement, l'autre ne sait pas nous le dire. Mais ça, c'est un peu l'approche un peu organique et naturelle des choses. On se fait confiance. On n'est pas des professionnels, mais on se lance et on se fait confiance et on... Et je dis, ben voilà, moi j'ai envie de... je vais te raconter telle histoire. Je ne sais pas si la personne m'entend ou pas. Mais je sentais qu'à ce moment-là, c'était important de lui raconter une histoire et celle-là. Et donc, tu te lances et puis... Je fais ça parce que j'ai, au décès de mon épouse, elle était dans une phase de coma. Et comme il y avait trop de visites, les infirmières m'avaient dit que c'est trop dur pour elle d'avoir autant de personnes et donc essayer de limiter les visites. Ça, ma femme m'avait dit non. Quand elle savait encore parler, elle m'avait dit non, moi je veux voir plein de gens. Et donc on avait une liste assez importante et beaucoup de gens sont passés. Mais donc elle a dit alors une seule personne à la fois. Et en fait, on a très vite compris que c'était une richesse énorme aussi de pouvoir parler en tête à tête, de se centrer sur ce lien unique qui n'allait pas se répéter en l'occurrence, sauf quelques personnes sont venues plusieurs fois. Mais, et une des personnes, un ami, qui lui était proche, je ne sais pas ce qu'ils se sont dit, ça fait partie de leur... de leur histoire à eux deux, hein, donc je le revois encore souvent, cet ami, hein, mais je ne lui demanderai jamais. Ça fait partie de leur intimité, ça ne me regarde pas. Mais elle a rouvert les yeux, et une larme, elle a d'abord une larme, et puis elle a rouvert les yeux. Alors qu'elle était dans le coma depuis 24 heures à ce moment-là. Enfin, en fin de vie, quand les douleurs sont très importantes, on injecte beaucoup de morphine, et ça provoque un état, enfin de morphine ou de médicaments, mais ça provoque un état... un peu comateux, et puis c'était impressionnant de voir comme ça l'avait émue au point de la faire couler une larme et puis de la réveiller, et elle a encore dit des mots d'ailleurs à ce moment-là, pas beaucoup, mais parce qu'elle n'avait plus vraiment de capacité de s'exprimer, mais c'est ça qui me pousse à parler en fait, parce que on peut te dire ceci, cela, moi je me dis, mais bon sang, heureusement qu'il a parlé, je ne sais pas ce qu'il a dit, mais heureusement qu'il a parlé. Et donc, je parle.
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ils se tiennent la main. Ils ont peur de se perdre et se perdent pourtant. Et l'autre reste là, le meilleur ou le pire, le doux ou le sévère. Cela n'importe pas, celui des deux qui reste se retrouve en enfer. 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
1: Bonsoir tout le monde, vous allez peut-être regarder deux fois le calendrier cette semaine. Oui, nous basculons bien vers octobre, mais l'été n'a visiblement pas terminé son séjour chez nous. La chaleur va même atteindre son maximum mardi, jusqu'à 29 degrés. Ce soir et la nuit prochaine, des voiles nuageux plus ou moins épais vont circuler dans notre ciel, mais pas besoin de parapluie. Le temps restera totalement sec avec une nuit qui s'annonce très douce. Demain matin, les nuages vont s'épaissir fortement sur la Flandre occidentale avec quelques gouttes possibles à la côte. Plus à l'est et le sud, le soleil restera visible. L'après-midi, quelques gouttes pourront encore circuler de la côte jusqu'à Mons. Ailleurs, le temps restera sec sous un ciel un tout petit peu voilé. Toujours très chaud pour la saison. Mardi, sortez les lunettes de soleil. Journée lumineuse et chaleur remarquable jusqu'à 29 degrés.
2: Il est 22h. David Riffon, bonsoir à tous. C'est une surprise. Brandon McNulty est champion du monde de cyclisme dans les rues de Montréal. L'Américain est parti à 30 km de l'arrivée. Il s'impose avec quelques secondes d'avance sur l'Australien Michael Matthews et le Néerlandais Mathieu Van Der Poel. Le Néerlandais qui avait dynamité la course à 100 km de l'arrivée après déjà un gros travail de sape de la part de l'équipe de France. Les Belges Wout Van Aert et Remco Evenepoel n'avaient pas les jambes des tout grands jours. Evenepoel s'est arraché pour tenter d'accrocher une médaille. Mais en vain, il termine 12e. Le caractère n'a pas suffi.
3: C'est dommage que ce soit aujourd'hui que j'ai ma mauvaise journée. Donc voilà, pas d'excuses.
4: Vous l'avez senti très vite dans la course que ça n'irait pas ?
3: Dès le premier tour, je pense que le rythme il était tellement élevé qu'il n'y avait pas beaucoup de moments à pouvoir récupérer. Et ça a vraiment rendu la course hyper dure. C'est clair que les Français ils ont voulu faire une longue finale, mais je pense que même pour leur leader, c'était trop dur. Donc voilà, c'est dommage que ça soit aujourd'hui que j'ai eu une mauvaise journée, mais voilà, c'est la vie.
2: Interview de notre envoyé spécial Jérôme Elguers. Collectivement, les États-Unis étaient donc les plus forts. Ils placent 3 coureurs dans le top 8. De nouvelles discussions bilatérales au sein du gouvernement flamand. Ce soir, Matthias Diependal et ses vice-premiers ne parviennent pas à s'accorder sur les économies à réaliser. Le gouvernement dans le nord du pays doit trouver un peu plus d'1,5 milliard d'euros. Matthias Diependal est surtout attendu au Parlement flamand demain à 14h pour son discours de rentrée politique qu'on appelle la déclaration de septembre. Le président serbe Aleksandar Vučić a annoncé ce soir sa démission. Il a pour but de se présenter au poste de Premier ministre lors des élections législatives prévues le mois prochain. Organisé après près de 2 ans de manifestations menées par des étudiants. Donald Trump s'attend à une reprise des discussions avec l'Iran dans la semaine à venir, au lendemain de son rejet de la dernière proposition de trêve formulée par Téhéran. Ils veulent conclure un accord, mais ce n'est pas l'accord que je veux conclure, a déclaré le président aux médias Axios. C'est ce que nous aurions peut-être accepté il y a un an, mais plus aujourd'hui. L'Iran avait annoncé vendredi avoir soumis une proposition aux États-Unis pour rouvrir le détroit d'Ormuz, mais Donald Trump a annoncé hier rejeter cette proposition, affirmant que les dirigeants iraniens voulaient cet accord car ils sont en train de méchamment perdre. Ils ont surestimé les cartes qu'ils ont en main, a expliqué encore le président américain. Merci pour votre attention. Passez une belle soirée.
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6: Bonjour à toutes, bonjour à tous, bienvenue dans Décryptage, une émission de Kat Obel. Aujourd'hui dans Décryptage, nous reviendrons d'abord sur la figure de Robert Schumann à quelques jours de la venue du pape Léon XIV à Metz, en France, puis dans notre salle des archives, nous nous poserons cette question, à quoi servent les voyages du pape, tout simplement, et nous terminerons, comme chaque semaine, avec quelques vers de poésie chrétienne à petite dose. Et pour parler de tout cela, cette semaine, nous retrouvons Michel Marois, expert en affaires européennes. Bonjour Michel.
7: Bonjour Julien.
6: Merci d'être là. Alors on va commencer avec notre premier sujet, Léon XIV est en France, il sera à Metz Ce lundi 28 septembre, ce sera la dernière étape de ce voyage dans l'Hexagone. Il participera notamment à une rencontre intitulée « Aux racines de l'Europe pour la paix et l'unité » avant de célébrer une messe à la cathédrale Saint-Étienne. Metz, c'est la ville de Robert Schuman. Robert Schuman, un des pères de la communauté européenne. Il y a exercé comme avocat, il a représenté la Moselle comme député et puis il a donné à son destin une dimension européenne. Je ne suis pas certain que tout le monde connaisse bien Schuman, surtout que souvent on le confond soit avec le compositeur, soit avec un autre politique français flamboyant. Donc avant de parler de la dimension européenne qui est évidemment la vôtre, Michel Marois, qui est Robert Schuman ?
5: Bien, alors Robert Schuman, c'est quelqu'un qui va naître à Luxembourg, d'une mère luxembourgeoise et d'un père en fait lorrain, mais allemand, parce que il va naître là dans les années 1885. Donc il naît citoyen allemand. Sa mère est luxembourgeoise. Il parle le Letzeburger, qui est un plat Deutsch. Il va faire des études en Allemagne, des études de droit compliquées, le second diplôme de droit qui est compliqué en Allemagne. Et comme vous l'avez dit, il s'installe comme avocat à Metz. Et puis arrive la guerre 14, il sera embauché comme simple soldat dans un bureau administratif. Et puis en 18, les Français reviennent, triomphants, très républicains, et décidés à en découdre avec des gens qui étaient français, mais qui sont devenus allemands pratiquement pendant presque 50 ans. Alors la chance de Schuman, c'est qu'il a fait son école primaire et les premières humanités en français à Luxembourg. Donc il parle très bien le français. Il se sent d'ailleurs français, ils n'ont jamais quitté cette fibre-là. Puis donc c'est quelqu'un qui est bousculé par les changements de l'histoire. Cette Lorraine qui passe de la France à l'Allemagne et puis qui redevient française et puis qui va redevenir allemand en 40 avec ce qu'on appelle les malgré nous. Donc les Lorrains vont être engagés dans l'armée allemande, etc. Et Schuman, lui, il va faire une carrière politique entre les deux guerres où, grosso modo, il va surtout défendre les spécificités de l'Alsace et de la Lorraine, entre autres le fameux Concordat. Donc le Concordat était d'application dans l'Empire allemand. Le Concordat, les Français ont voulu, enfin la République a voulu le supprimer, il sera gardé grâce à l'effort de Schuman.
6: On peut peut-être dire ce que c'est que ce Concordat, en tout cas le statut spécial qu'ont eu ces deux régions.
5: Le Concordat, c'est ce truc inventé par Napoléon, un accord entre l'État et l'Église catholique. L'État reconnaît un culte, entre autres ce culte-là, et en Belgique et en Lorraine, les prêtres sont payés...
6: En Alsace et en Lorraine.
5: Oui, en Alsace et en Lorraine, ils sont payés par l'État français. Et ils étaient payés par l'État allemand. Voilà, donc c'est un modus vivendi entre l'État et certaines religions reconnues. Et ce statut existe en Belgique. On vit sous le régime du Concordat encore maintenant. Voilà. Donc, qu'est-ce qui se passe ? Schuman, il devient enfin petit ministre, c'est-à-dire sous-secrétaire d'État aux réfugiés dans le dernier gouvernement Reynaud auquel a participé le général de Gaulle. Il va voter les pleins pouvoirs à Pétain et il s'enfuit. Il s'enfuit pour s'occuper des réfugiés. Et dès que les Allemands envahissent la Lorraine, on met la main dessus, la Gestapo l'enferme, on le met en Allemagne, mais il va réussir, chapeau, à 56 ans, à s'évader. Et puis, passant de couvent en couvent, Schuman va rester en contact avec un tas de gens, il sera caché, mais il va vivre toute la guerre en France, caché par des amis. Voilà. Après la guerre, il avait quand même voté les pleins pouvoirs à Pétain, et donc en principe, il était inéligible. Il a demandé, vu son bon comportement pendant la guerre, au général de Gaulle, de l'exempter. Il a été donc blanchi, il a pu se présenter aux élections et il a repris sa carrière de politique, mais cette fois-ci avec une dimension très importante, parce qu'il va être ministre des Finances, ministre des Affaires étrangères, président du Conseil, re-affaires étrangères, ministre de la Justice, donc c'est un personnage considérable. C'est ce bonhomme-là que va aller trouver un certain Jean Monnet, qui lui a un projet technique pour l'Europe, qui est de mettre en commun le charbon et l'acier. Alors, je vais vous raconter cette histoire, parce qu'elle vaut la peine. Le vendredi, Schuman reçoit le projet de Monnet. Il rentre en train à Sichazil, c'est le petit village merveilleux, tout près de Metz.
6: Où il y a sa petite maison, justement,
5: qui est devenue
6: une institution. Oui. Là, vous parlez, vous êtes en 1950, qu'on précise.
5: On est en 50. Le vendredi, il reçoit, il rentre en train à Sichazil, il dissèque le projet. Il est accueilli le lundi matin sur le quai de la gare de l'Est par son chef de cabinet et il dit au chef de cabinet « J'en fais mon affaire ». En 3 jours de temps, donc 2 jours d'études, 3 jours de temps, Schuman va réussir à faire approuver le projet par le gouvernement français dans son ensemble. Il aura envoyé un émissaire spécial à Adenauer, qui est le chancelier allemand, mais il est chancelier allemand depuis 49, hein, les Allemands ont un gouvernement depuis 49, et il se dit, mais bon, les petits pays, là, le Benelux, ils suivront. Voilà, donc il est ministre des Affaires étrangères à cette époque-là, dans le salon L'Horloge, c'est un grand salon du Quai d'Orsay, il lance la déclaration du 9 mai. Alors, cette déclaration, c'est quoi? Je vais vous lire un tout petit passage de cette déclaration.
6: J'imagine qu'il sera question de la fameuse solidarité de fait, c'est-à-dire le fait quand même de redonner au fond une place à l'Allemagne, très tôt dans l'histoire, dans le concert des nations libres, alors que l'Allemagne avait été vaincue après le désastre de la Seconde Guerre mondiale. Je vous en prie, parce que c'est important qu'on comprenne la teneur de ce texte. Je veux bien qu'on lise cet extrait, en effet.
5: L'Europe ne se fera pas d'un coup, ni dans une construction d'ensemble. Elle se fera par des réalisations concrètes, créant d'abord une solidarité de fait. Le rassemblement des nations européennes exige que l'opposition séculaire de la France et de l'Allemagne soit éliminée. L'action entreprise doit toucher en premier lieu la France et l'Allemagne. Donc, il y a d'abord la solidarité de fait, avancée par petits pas, mais aussi le traitement des deux pays, y compris le vaincu, d'égal à égal. Donc, c'est l'anti-traité de Versailles. Traité de Versailles qui a, au fond, qui a été un diktat.
6: Vécu comme tel par les Allemands et qui a, au fond, aussi un peu créé les circonstances favorables à une seconde guerre.
5: À la revanche.
6: À une volonté de vengeance.
5: Voilà. Donc, ça, on veut couper ce mécanisme-là dans la mesure où 14, c'était déjà la revanche des Français sur les Allemands, hein, ou à peu près. La solidarité de fait, l'intégration économique, donc le moyen est important, et ça va réussir. Les Allemands accueillent la proposition, les Italiens aussi, les Benelux. Et il faut quand même dire que Schuman, il a du courage politique. Hein. On est 5 ans après la guerre. Hein. Vous imaginez, les ruines, en Allemagne, les ruines sont pas fumantes, mais il y a encore beaucoup de ruines. Moi, j'ai vu des images de Stuttgart en 48-49. On est en train de reconstruire tous les ponts. Il y a encore beaucoup de gens qui ont des parents disparus. C'est 5 ans après la guerre.
6: Donc, c'est un pays à terre qu'on n'humilie pas. C'est une façon de réintégrer très tôt l'Allemagne dans le concert des nations libres. On l'a dit. Déjà, première question, est-ce que c'est parce qu'il y avait un côté visionnaire, politiquement parlant, chez Schuman? Mais il y a aussi le fait qu'il a vécu à cheval sur différentes frontières, entre différentes nationalités. Qu'est-ce qui, selon vous, prime dans cette capacité qu'il a eue de porter ce projet? Est-ce que c'est la dimension politique qu'il connaissait bien, l'absurdité de la guerre dont il a été témoin dans sa chair, ou aussi peut-être une certaine dimension humaine, voire spirituelle, parce que c'était un catholique discret, mais fervent?
5: Bon, alors, il y a une dimension spirituelle tout à fait clé, parce que c'est un homme de foi, et en fait, c'est un saint en civil. Hein. Schuman, c'est un type qui voulait faire curé, et puis on lui a dit, mais tu seras beaucoup mieux là où tu es, tu dois œuvrer pour l'évangile dans ta vie professionnelle. Donc spirituel sûrement, parce qu'il voit bien que le pardon va passer par la réconciliation et il faut une initiative. Bon, 2, il voit qu'on peut y aller petit à petit et donc en ça, le projet le séduit. Parce que le charbon et l'acier, mis en commun, ça empêche de recommencer les hostilités. Ça rend la guerre impossible.
6: Et c'est très très concret, c'est presque pas tellement sexy d'en parler aujourd'hui, mais en fait, voilà, c'est ça un peu qui caractérise son projet qui a donné lieu à l'Europe aujourd'hui. C'est pas un grand projet théorique, mais c'est une méthode très concrète, la solidarité de fait, c'est obliger progressivement les États à travailler ensemble. C'est là que ça a été gagnant certainement, même si lui misait beaucoup aussi sur une Europe de la culture, et on pourrait déplorer aujourd'hui qu'elle a été d'abord économique, cette Europe, avant de se préoccuper des questions de susciter une culture commune, disons-le comme ça.
5: Oui, oui, voilà, donc on a commencé par l'intégration économique, et on peut quand même constater que cette intégration économique nous a amenés plus proches les uns et des autres, tout en gardant nos cultures propres. Hein. On est fait de, à l'époque 6, eh bien, il y avait quand même des cultures différentes, on ne partageait pas nécessairement les mêmes langues, etc. Et là, je veux reprendre ce que vous disiez tout à l'heure. Pourquoi? Pourquoi Schuman? Parce que Schuman, c'est un homme des frontières. Son père et sa mère vivent dans un tout petit village, tout près de la frontière luxembourgeoise. Et il a du courage, et je vais reprendre aussi le mot « vision » que vous avez prononcé.
6: Visionnaire, oui.
5: Visionnaire. Donc il y a de la vision politique. Et c'est ça que le citoyen attend. Hein. dans une Europe coincée entre la Chine et les États-Unis. Tous les eurobaromètres le disent. On attend de l'Europe de s'occuper des grands dossiers et d'avoir de la vie.
6: On parlera du côté spirituel hein, dans un instant. Mais vous qui avez connu de l'intérieur les instances européennes, là on parle de vision. C'est vrai qu'il y a une caricature qui est souvent faite, certaines fois à raison, certaines fois à tort, d'une Europe qui serait quand même une Europe ou protocolaire ou très normative, qui aurait un peu perdu quelque chose du projet originel tel qu'il l'a imaginé, fondé, celui dans lequel Schuman a cru au départ. Est-ce qu'aujourd'hui, dans ce côté un peu bruxellois de l'Europe, il n'y a pas quelque chose qui s'est dilué malheureusement?
5: Bon, il y a deux choses. On a continué la politique des petits pas, mais on s'est aperçu à partir du moment où on traite par exemple de l'ouverture de frontières aux réfugiés ou de faire des quotas pour relocaliser les réfugiés qui arrivaient tous en Grèce ou en Italie, que c'est pas la même chose que de parler de câbles d'ascenseur ou de normes de solvabilité pour les compagnies d'assurance. Donc on a continué ce projet technique d'intégration au fur et à mesure. On peut parler de l'épargne, on peut parler d'un tas de choses. On essaie de fabriquer des munitions ensemble, etc. Donc ça reste technique, ça marche. Mais ce qui manque, c'est le grand appel d'air pour aller plus loin, d'avoir une vision. Au moment où on a le plus besoin d'Europe, parce qu'on a besoin d'Europe pour rester, non pas solidaire entre nous, mais pour avoir l'approvisionnement en énergie, pour avoir l'approvisionnement en matières premières, pour avoir éventuellement, comment dirais-je, les grandes entreprises technologiques. Au moment où on a besoin de jouer géopolitique face à la Russie, eh bien, nos politiques, hommes et femmes, manquent de courage et de vision. Voilà. Et ça, on ne peut pas reprocher à Schuman de ne pas avoir eu. Hein. Il a risqué, au fond, sa tête politique sur ce pari.
6: Alors, vous avez évoqué cette période où il est parvenu, à 50 ans passés, à échapper à la Gestapo, Schuman, et qu'il est passé de couvent en couvent. On sait qu'à cette période-là, il vivait quasiment comme un moine, il a lu les grands théologiens, mais avant ça, il y avait une dimension spirituelle forte. Et c'est une dimension, évidemment, cette dimension catholique, que le voyage de Léon XIV remet en évidence et en lumière, une foi sur laquelle, je le disais, il était très français, c'est-à-dire extrêmement discret, mais aussi, il y a ce côté alsacien, proche de l'Allemagne, influencé peut-être d'une façon lointaine par le protestantisme. Son habitat, là-bas, était très modeste. Il avait un catholicisme très modeste, caché, pas du tout clinquant. Est-ce que, selon vous, sa foi a nourri sa conception de la politique et donc de l'Europe? Et faut-il voir, j'irai un peu plus loin, dans l'Europe, quelque chose qui est né aussi d'une dimension catholique, quelque part, d'une dimension, en tout cas, chrétienne?
5: Bon, d'abord, Schuman lui-même, c'est un apostolat, hein, sa vie de député. Donc c'est quelqu'un qui est très détaché du pouvoir. C'est vraiment un apostolat dans la vie civile. C'est un apostolat, la politique.
6: Alors je précise qu'on est diffusé sur les antennes locales de RCF en Belgique francophone, mais également dans le cadre des émissions concédées sur la RTBF, et peut-être que celles et ceux qui nous écoutent à 22h le dimanche soir ne savent pas ce que c'est qu'un apostolat. Définition, docteur Morin.
5: Mais l'apostolat, c'est de vivre sa foi dans sa vie professionnelle. Voilà, c'est d'être un apôtre en civil, c'est ce qu'on appelle le saint en veston. C'est ça la définition de Schuman. Bon, mais je veux revenir sur la dimension chrétienne. La dimension chrétienne, c'est le pardon. L'Europe, elle est née de la volonté de réconciliation et elle est née aussi de la guerre froide. Je ne veux pas dire merci Staline, mais Staline était là avec la guerre froide. Et la menace était là, et la preuve en est, c'est que Dean Acheson, le secrétaire d'État américain, a rendu visite à Schuman à Paris 3 ou 4 jours avant cette aventure du 9 mai, tout à fait début mai. Et le souhait des Américains était d'intégrer l'Allemagne dans cette Europe nouvelle, et il fallait trouver quelque chose. Donc il y a quelque chose de providentiel dans tout ça.
6: Il est question, c'est aussi un peu une des raisons de la visite de Léon XIV, de faire de Schuman un saint. Tout simplement. Alors il faudrait un miracle, et je rigole pas, il faut un miracle en général pour qu'un procès en canonisation soit lancé. Est-ce que, selon vous, il serait probable bientôt, un jour, que Robert Schuman devienne Saint Robert?
5: Effectivement, on attend un miracle, mais je vais vous dire que bon, l'Église parfois peut être très politique, elle est peut-être pas très pressée de faire de Robert Schuman un saint. Elle ne voudrait quand même pas que l'Église catholique s'attribue la construction européenne. l'esprit chrétien y a participé, c'est tout à fait sûr. Les trois fondateurs, ce sont des chrétiens. J'ai parlé de Paul-Henri Spaak en Bombay, les gens qui n'étaient pas tous chrétiens par la suite. Mais voilà, donc je pense qu'il deviendra saint.
7: Pardon, vous avez dit quelque chose d'intéressant. L'Église ne veut pas, au fond, tirer la couverture à soi quant à l'Europe, à ce projet qui a porté certains fruits. C'est pas un peu ça, la visite de Léon XIV, quand même, à Metz, de dire qu'il y a une dimension chrétienne qu'il ne faut pas oublier dans l'Europe ?
5: Écoutez, en général, quand on est chrétien, et ça vaut pour le pape aussi, eh bien, on parle du message chrétien. Et d'ailleurs, toutes les églises, y compris des églises tout à fait non chrétiennes, toutes les religions, devrais-je dire, parlent de paix. Bon, alors, il vient dans une terre qui a été une terre très conflictuelle, hein, qui passe de l'un à l'autre, à un endroit où il y a un homme chrétien qui s'est levé pour faire un message de paix qui a réussi. Alors, c'est le bon endroit, je dirais, c'est en fonction des circonstances que le pape se dit, dans mon voyage à Metz, je vais lancer un appel à la paix, et il ne le fait pas tout seul, parce que je précise que demain, vous avez d'abord une rencontre interreligieuse, et puis, il y aura déjà un premier discours, et puis le discours du pape, lui, à 11h, peut-être en présence de certains dirigeants de l'Union européenne. Nous ne sommes pas dans le secret, nous ne sommes pas dans les coulisses.
7: Merci beaucoup Michel Marois pour cette analyse et ces narrations. Quelques secondes très brèves de musique, on passe tout de suite à la salle des archives.

0: Vous écoutez toujours Décryptage, bienvenue à vous si vous nous rejoignez. Nous sommes toujours avec l'expert en affaires européennes Michel Marois. Nous avons parlé de la figure de Robert Schuman avant cette pause musicale. C'est effectivement un des sujets de la visite du pape lundi à Metz. Le lundi 28 septembre à Metz, nous voici désormais dans la salle des archives, symboliquement parlant évidemment, avec aujourd'hui une archive en fait très récente, elle date d'il y a une semaine. Ce sont les dernières secondes du nouveau podcast de Catobel, C'est clair, présenté par Manu Van Leer, à retrouver sur le site de Catobel et sur toutes nos plateformes numériques, avec cette question très simple en apparence: à quoi ça sert les voyages du pape?
1: Alors à quoi servent les voyages du pape? D'abord à annoncer l'évangile, c'est même leur raison d'être. Le pape voyage avant tout pour rencontrer les communautés chrétiennes, les encourager et transmettre un message qui se veut universel. Ces déplacements servent aussi à rendre l'Église visible. Dans un monde hyper médiatisé, chaque voyage donne au pape une audience que peu de responsables religieux peuvent espérer atteindre. Des croyants bien sûr, mais aussi des millions de personnes qui ne fréquentent jamais une église. Ces voyages ont également une dimension diplomatique et politique. Sans défendre les intérêts d'un pays, le pape utilise sa liberté de parole pour interpeller les dirigeants et porter une parole sur la paix, les droits humains, la justice sociale ou encore la corruption. On constate aussi que le choix des destinations est souvent un message en lui-même. Aller dans une grande capitale, dans une zone de conflit ou auprès d'une petite communauté catholique oubliée n'a jamais rien d'anodin. Chaque voyage raconte les priorités d'un pontificat. Un voyage apostolique, c'est donc bien plus qu'un déplacement. C'est un rendez-vous entre la foi et le monde contemporain et un puissant outil de communication. Pour un pape, c'est l'occasion d'aller à la rencontre du monde plutôt que d'attendre que le monde vienne à lui. Merci de nous avoir accompagnés aujourd'hui. 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N'hésitez pas à vous abonner également et à partager cet épisode. À très bientôt dans C'est clair.
0: C'était donc l'épisode consacré au voyage du pape et c'était la voix de Manu Van Leer. Alors Michel Marois, à quoi ça sert un voyage du pape, selon vous, un voyage pontifical, comme on dit?
2: Bon, d'abord c'est un voyage apostolique. Hein, celui-ci, en tout cas, c'est pas un voyage d'État. Bon, ça sert à rencontrer d'abord l'Église catholique en France dans toutes ses dimension, ça sert à rencontrer les fidèles avec, soit directement par les célébrations, soit par les traversées en papa mobile de Metz et de Paris. Ça sert à rencontrer certains publics, hein. C'est le cas à la maison Bakita à Paris il y a deux jours, de rencontrer des personnes étrangères à la France. Ça sert à rencontrer aussi les instances ecclésiales, les prêtres, les diacres, ceux qui sont actifs dans l'Église. Ça a été le cas à Notre-Dame de Paris. Ça sert à porter un message aussi, pas seulement aux chrétiens d'autres dénominations, ça sert à porter aussi un message à tous les hommes et toutes les femmes de bonne volonté. Et c'est ça l'idée du message sur la paix. Ça sert aussi à être visible, mais c'est surtout une rencontre, et c'est une rencontre qui est basée sur la figure du pape qui est le leader de notre Église. Voilà, c'est une rencontre avec l'Évangile dans un contexte précis.
0: Est-ce que vous avez le sentiment, comme moi, que en termes d'image, en tout cas, ce pape dont on savait pas trop qui il était, plus discret au premier abord par rapport à son prédécesseur François, que d'une certaine façon, pour l'affirmation positive de sa personnalité et de son image, il doit quand même un peu ou beaucoup au président américain Donald Trump, en se montrant, ce qu'il a fait, solide et calme et inflexible aussi face aux outrances de Donald Trump, qui, je le rappelle, reprochait au pape de parler de paix. Rien que ça. C'est son reflet inversé, on peut le dire comme ça. Il s'est affirmé face à cet antagoniste qui est son co-national, Donald Trump, puisque ce pape est américain d'éducation et d'origine et péruvien par ailleurs au détour des moments de sa vie. Reflet inversé, affirmation, vous iriez jusque-là?
2: Non, je pense qu'en fait, cette déclaration qu'il a fait qu'il n'avait pas peur de l'administration américaine et qu'il n'avait pas peur d'annoncer l'évangile, c'est un épisode, quoi. Hein? Un pape, ça se juge, je dirais, sur la longueur d'un pontificat. Bon, on est dans un instant. Non, il faut voir ça un peu dans la durée. Je pense d'abord qu'il y a une question de caractère. c'est quelqu'un qui est plus contrôlé que le pape François.
0: Qui se contrôle ou qui est contrôlé, c'est
2: très
0: différent.
2: Non. Il a une parole plus mesurée. Voilà, je pense que c'est surtout ça. Et il a déjà démontré qu'il avait une grande force et qu'il avait sa propre personnalité. Voilà. Et s'il faut s'opposer, il s'opposera. Voilà. Hein? Mais je ne pense pas, vous parliez de Trump, le propre de l'Église, c'est pas de faire la politique. Je dirais plus maintenant, hein, parce qu'à travers l'histoire, il y a eu quand même pas mal de moments où elle actionnait certains leviers, dirons-nous. Hein. Mais dans une société en Occident où elle est quand même minoritaire, c'est de donner à penser. Et je pense que, par exemple, ce message sur la paix, ça ne vient pas par hasard. C'est le pape Léo XIV qui a décidé de venir à Metz et de donner ce message.
0: Merci Michel Marois, merci beaucoup d'avoir été avec nous aujourd'hui pour aborder ces sujets ô combien actuels et passionnants. Et à bientôt dans l'émission Décryptage.
2: Merci Julien, à bientôt.
0: Nous allons terminer avec quelques vers du poète d'expression allemande, justement Rainer Maria Rilke, tiré du Livre d'Heures, un texte écrit à la fin du 19e. Rilke imagine la vie comme un mouvement autour de Dieu, quelque chose qui s'approche sans jamais tout à fait atteindre son centre. Je vous propose ici une traduction inédite. Je vis ma vie en cercles. Des cercles qui grandissent en passant sur les choses. Le dernier, peut-être que je ne le bouclerai pas, mais je voudrais essayer. Je tourne autour de Dieu, d'une tour, je tourne depuis des millénaires ainsi, et je ne sais que répondre. Suis-je un rapace, une tempête ou un champ ? Et c'est sur ces trois questions en suspens, qui n'en font qu'une, que s'achève ce numéro de Décryptage avec Michel Marois, expert en affaires européennes. Vous pouvez retrouver cette émission en replay sur Ovio et sur le site de Catobel. Rendez-vous la semaine prochaine et d'ici là, portez-vous bien.

Bonsoir. Shema Israël, l'émission du consistoire central israélite de Belgique, présentée par Sander Hirsch. Bien que nous sommes en pleine fête de Soukhot, nous allons revenir à Yom Kippour, qui a eu lieu dimanche passé, en raison de la sortie d'un disque contenant des raretés musicales liées à cette fête. Des compositions toutes inspirées du Kol Nidré. C'est aussi le titre de ce CD, coproduit par l'Union libérale israélite de France et l'Institut européen des musiques juives, IEMJ, qui fait un travail patrimonial remarquable. Kol Nidré, tous les vœux, c'est par ces mots que débute la poignante prière introduisant les 24 heures de Yom Kippour, le jour le plus sacré du calendrier juif. En entonnant le Kol Nidré, le fidèle demande à Dieu d'être libéré de tous les vœux et engagements qu'il aurait pris à son égard et qu'il n'aurait pu tenir, qui de ce fait pèsent lourdement sur sa conscience. Remarque importante, les engagements envers d'autres humains, comme des contrats, ne sont absolument pas concernés par cette prière.

fidèles ont voulu la garder et la prière est restée. Comme l'explique Delphine Horwiller, rabbin du mouvement juif libéral de France, l'expérience humaine est plus sacrée que la logique théologique. Le Kol Nidre est ainsi, finalement, un appel à l'humilité. Toutes ces paroles que nous prononçons aujourd'hui avec certitude et qui ne laissent pas de place au doute doivent être questionnées. Au jour du grand pardon, nous faisons face à notre mortalité et aux limites de notre pouvoir. Et le Kol Nidre semble nous dire « Les vœux et les serments que tu prononceras plein d'assurance, imagine que tu pourrais ne pas tous les respecter. Ne sois pas si sûr de toi. » Oui, il nous arrivera de trahir nos paroles et nos engagements envers Dieu. Le judaïsme nous invite à toujours essayer. Mais il ouvre l'année en nous obligeant à reconnaître que nous n'y parviendrons peut-être pas. C'est alors que nous pouvons nous tourner vers Dieu et la prière, et c'est alors que la musique peut s'élever et nous dépasser, et nous élever nous-mêmes. Parlons de la mélodie de cette prière. Elle a toujours exercé un pouvoir de fascination chez de nombreux compositeurs, juifs et non-juifs, qui y ont puisé une source d'inspiration pour composer des œuvres d'une beauté sublime. On pense à Max Bruch, évidemment, avec son célèbre Kol Nidre pour violoncelle et orchestre, Arnold Schoenberg et sa pièce avec récitant, chœur mixte et orchestre, et John Zorn avec son quatuor à cordes. Mais il y a aussi Alexandre Tanzmann, compositeur du XXe siècle, qui figure sur ce disque avec son Kol Nidre inédit, une création mondiale que nous allons découvrir. Un dernier mot sur cette prière du Kol Nidre. Elle présente une particularité peu commune dans la liturgie juive. Sa mélodie est pratiquement identique dans toutes les communautés ashkénazes. Cela contraste étrangement avec la multitude d'airs utilisés dans les communautés séfarades. Les textes liturgiques ont été fixés très tôt, par écrit, mais leur musique est restée pendant très longtemps du seul ressort de l'oralité et de ce fait soumise à de très nombreuses variations locales. La question est donc, pourquoi n'existe-t-il qu'une seule mélodie du Kol Nidre dans le monde ashkénaze? Manifestement, elle doit jaillir d'une source commune unique. Certains ont fait remonter cette mélodie à la plus haute antiquité, à l'épisode du mont Sinaï, quand Moïse nous a transmis la loi. Bon, c'est peu probable. Le texte est bien attesté au 8e siècle et la musique au Moyen-Âge selon les sources. En attendant que les savants résolvent cette question épineuse, écoutons donc cette mélodie dans la version d'Alexandre Tanzmann, d'après son manuscrit de 1945, jamais édité. C'est une création mondiale figurant sur ce CD qui offre au total 10 nouvelles visions musicales du Kol Nidre. Voici enregistré en concert à Paris, le 21 mai 2017, en la synagogue de la rue Copernic, le Kol Nidre d'Alexandre Tanzmann pour cantor, chœur mixte et orgue. Il est interprété ici par Sébastien Obrecht, ténor, l'ensemble choral Copernic, Nicole Wiener à l'orgue, le tout dirigé par Itai Daniel. Kol Nidre d'Alexandre Tanzmann.

0: Interprété par Sébastien Obrecht, ténor, Nicole Wiener à l'orgue, l'ensemble choral Copernic, dirigé par Itai Daniel, c'était le Col Nidré d'Alexandre Tanzmann, une des 10 plages du CD éponyme publié par l'IEMJ, l'Institut européen des musiques juives. C'était Chemin Israël, l'émission du Consistoire, réalisée et présentée par Sène de Rirch. Prochaine émission dimanche 11 octobre, diffusée exceptionnellement entre 19h et 20h. Bonsoir.
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1: Bonsoir tout le monde. Pour ce début de semaine, septembre va nous offrir un dernier grand numéro d'été avant de rendre les clés à l'automne. Demain restera chaud, mardi le thermomètre s'envole encore plus et mercredi prolongera encore un peu cette parenthèse estivale. La nuit prochaine, le ciel restera parcouru de voiles, parfois assez épais, mais le temps sera totalement sec et la nuit s'annonce très douce évidemment, avec des minima compris entre 14 degrés à Saint-Hubert et 16 degrés du côté d'Ostende. Demain matin, les nuages s'épaississent sur la Flandre occidentale avec quelques gouttes possibles à la côte. Plus vous irez vers l'est et le sud, plus le soleil résistera. L'après-midi, les nuages resteront nombreux sur la Flandre avec encore quelques gouttes jusqu'à Mons. Ailleurs, le temps restera sec, souvent voilé ou laiteux, mais toujours chaud. Mardi, plein phare sur l'été, soleil et jusqu'à 29 degrés, une chaleur remarquable en cette période de l'année. Mercredi commencera encore sous le soleil avant que les nuages et la pluie ne gagnent le pays par l'ouest. Jeudi, le thermomètre redescend après cette zone de précipitation pluvieuse et on retrouve des repères de saison.
2: Il est 23h. Un Américain s'impose au Canada. Brandon McNulty a surpris les favoris, les champions du monde de cyclisme. Les Belges ont tenté, mais n'avaient pas les jambes des grands jours. 5 personnes arrêtées en Angleterre après un acte présumé terroriste. Ces hommes visaient une base militaire utilisée par l'armée américaine. 5000 joggeurs ont foulé le bois de la Cambre ce matin à Bruxelles. La 9e édition de Run to Kick de l'opération Kick Cancer a permis de récolter 2,5 millions d'euros. David Riffon avec vous, bonsoir à tous. Brandon McNulty, champion du monde de cyclisme dans les rues de Montréal ce soir. L'Américain a attaqué à 30 km de l'arrivée. Il s'est imposé en solitaire quelques secondes d'avance devant l'Australien Michael Matthews et le Néerlandais Mathieu Van Der Poel qui se sont affrontés au sprint et c'est l'Australien qui a pris la médaille d'argent devant le Néerlandais. Côté belge, collectivement, on a un peu failli. Remco Evenepoel, lui, n'était pas dans un bon jour. Le leader belge ne l'a pas caché. Il a tenté de s'accrocher pour aller gratter une médaille, mais en vain.
3: Le feeling dans la semaine, il était assez bon. Et c'est dommage que ça soit aujourd'hui. Et voilà, je ne suis pas le type de personne qui ira chercher des excuses. Donc voilà, c'est juste dommage que ça soit aujourd'hui.
4: Par contre, vous êtes le type de personne qui se bat jusqu'au bout. Encore une fois, aujourd'hui, mentalement, c'était très fort.
3: Oui, c'était dur à toujours revenir, disons. Donc voilà, c'était un parcours très très dur, ça on le savait. Mais je savais aussi si je restais à me battre, il y avait occasion de toujours revenir. Mais bon, pour faire un bon sprint avec des gars comme Matthews et Pedersen, ouais, pour ça j'avais pas les jambes aujourd'hui. Donc voilà, il y a eu une équipe qui était autour de moi et Wout pour travailler. Et c'est pour ça que je me suis battu aussi pour aller chercher le maximum résultat possible.
2: Pas de victoire ni même de médaille donc pour les Belges. C'était une interview de Jérôme Elguers à l'issue tout de même d'une course très palpitante. Niveau équipe, les Américains étaient les meilleurs tactiquement. Brandon McNulty est le 3e Américain champion du monde de cyclisme après Greg LeMond qui s'était imposé 2 fois et Lance Armstrong. L'actualité ce dimanche marquée également par cette attaque terroriste avortée sur une base militaire britannique utilisée notamment par l'armée américaine. Ce matin, les forces de l'ordre se sont massivement déployées à proximité. La police a arrêté 5 hommes. Robin Duculot, les autorités parlent d'un incident majeur.
5: Alors tout a commencé vers minuit 45 la nuit dernière lorsqu'un riverain de la base aérienne de Fairford au sud-ouest de l'Angleterre appelle la police pour signaler la présence de 3 véhicules suspects.
6: Des officiers armés sont alors intervenus sur place et ont ensuite arrêté 5 hommes suspectés d'infraction à la loi sur les explosifs. Ils ont été placés en détention et le sont toujours actuellement. Un périmètre de sécurité de 400 mètres a été mis en place autour des véhicules, tandis que l'unité de neutralisation des engins explosifs de l'armée les a inspectés.
5: Il ajoute que 80 familles ont dû être évacuées de chez elles par précaution et que c'est une unité antiterroriste de la police qui s'est saisie du dossier. La base militaire de Fairford, la cible apparente de cette potentielle attaque avortée, a été placée au plus haut niveau d'alerte. Cette base aérienne est utilisée par les bombardiers de la Royal Air Force, mais également par ceux de l'armée américaine, notamment lors des frappes sur l'Iran de ces derniers mois.
2: 5 hommes voulaient faire de gros dégâts selon Donald Trump. Trump. Le président américain a précisé que les suspects étaient dans le viseur des États-Unis depuis longtemps. Ce soir, les riverains de la base aérienne qui avait été évacuée ce matin n'ont pas encore reçu l'autorisation de rentrer chez eux. Nouveau moment très attendu de la visite du pape Léon XIV en France. Le pape était à Lourdes ce dimanche. La thématique du jour, c'était les violences sexuelles au sein de l'Église et l'écoute des victimes. Sandro Calderon.
7: Oui, alors ce matin, parmi ses premiers gestes, le pape s'est recueilli devant un angelot en larmes, une photo symbolisant les souffrances des victimes de violences sexuelles au sein de l'Église. Puis, lors d'une réunion à huis clos, il a encouragé les évêques de France à poursuivre leur action contre ce douloureux fléau, comme vous dites, selon un communiqué du Vatican. Il a évoqué des mesures concernant l'écoute, la recherche de la vérité, la justice, le pardon. Plus tard, lors d'une messe devant 150 000 fidèles, Léon XIV a appelé l'Église à reconnaître ses fautes.
8: Des infidélités, des égarements de l'erreur commis en son sein. Nous devons nous tenir humblement sous le regard purificateur du Seigneur. Reconnaître nos propres fautes.
2: Et ce soir, le pape a rencontré 7 victimes de violences sexuelles dans l'Église en France. Un sujet très sensible, 5 ans après un rapport qui avait estimé à plus de 30 000 ces victimes depuis les années 50. Le pape américain a remercié les victimes pour leur douloureux témoignage et réaffirmé son engagement à tout faire pour que le mal qu'elles ont subi ne se reproduise pas pour d'autres. Un touriste belge de 52 ans a perdu la vie vendredi en Sardaigne, victime d'un arrêt cardiaque alors qu'il faisait une activité d'observation des fonds marins. Les services de secours ont tenté de le réanimer à plusieurs reprises, mais en vain. Plus de 5000 participants dans le bois de la Cambre à Bruxelles, c'était ce matin. Elles étaient venues courir, marcher aussi pour la 9e édition du Run to Kick de l'association Kick Cancer. L'objectif était de soutenir la recherche contre les cancers qui touchent les enfants et donc lever des fonds. Sur place, il y avait beaucoup de bonne humeur. Michel Gasset, Nicolas Van de Weyer.
9: Léon en est à sa 6e participation. Il n'est pas venu tout seul, mais avec une équipe.
10: Bah, c'est une équipe qui se rassemble aujourd'hui pour pouvoir soutenir les enfants, courir, récolter de l'argent.
9: Son équipe, il en est très fier, a récolté 12 500 euros pour aider à financer la recherche contre le cancer.
11: Il faut absolument continuer et avoir de plus en plus d'argent pour la recherche parce que Léon vit avec des effets secondaires aujourd'hui. Et en fait, il faut améliorer les traitements et pour ça, il faut avoir plus de fonds pour la recherche. Et c'est super important.
9: Pour cette autre maman, venue, elle, avec ses deux filles, il était très important d'être ici aujourd'hui.
12: Oui, parce que Garance est malade, en fait. Elle a une leucémie, donc on supporte le projet, voilà. On trouve que c'est un super projet. Malheureusement, avant d'être touchée, on n'en avait pas entendu parler. Donc voilà, on est content et on essaye de sensibiliser autour de nous.
9: Et puis, il y a ces milliers de participants venus courir ou marcher, juste par solidarité avec les enfants malades.
13: On a fait 5 km, on a marché avec les filles pour une bonne cause, pour être solidaire avec les enfants.
9: Dans la bonne humeur, bien sûr, et en musique.
14: Merci beaucoup, vous allez bien ?
2: Et au niveau de l'argent récolté, plus de 2,5 millions d'euros cette année, c'est un record. Des milliers de personnes également dans les travées du Salon du Livre de Wallonie. C'était tout ce week-end au Lotto Mons Expo. Le Salon Montis attire près de 30 000 visiteurs chaque année, le Salon Montois. Un succès qui tient en grande partie à son offre en matière de littérature jeunesse et jeunes adultes. Quelles sont d'ailleurs à ce propos les tendances actuelles ? Nina Zanata a posé la question à Jérôme Bernès-Binder, c'est le directeur des publications aux éditions Gulfstream.
15: On voit aujourd'hui l'imaginaire extrêmement marqué. Vraiment, c'est un segment de littérature qui est très très puissant aujourd'hui parce que justement, on offre des mondes qui sont totalement décrochés de notre quotidien et qui parlent malgré tout de thèmes qu'on va rencontrer. Et c'est vrai que ça, c'est quelque chose qui parle énormément aux jeunes. Et on a de plus en plus, en fait, un segment qui arrive même en jeunesse, qui est la romance. Avec bien évidemment des adaptations par rapport aux lecteurs et aux tranches d'âge, mais c'est un secteur qu'on voit se développer de plus en plus en littérature de jeunesse parce que ça parle justement de choses que les jeunes vivent.
2: Le livre papier a toujours bien sa place aux yeux des jeunes, on a pu le constater, mais il passe désormais beaucoup plus par les réseaux sociaux où les rôles d'auteur et d'influenceur se croisent souvent pour toucher ce lectorat plus jeune. Cette question, vont-ils y parvenir? Les principaux ministres du gouvernement flamand sont toujours en réunion bilatérale. Ce soir, aucun accord ne semble se dégager pour le budget 2027 et les économies à réaliser. On le rappelle, entre 1,5 milliard et 2 milliards d'euros doivent être trouvés. Mathias Diependal, le ministre-président, est attendu demain devant les députés pour sa déclaration de septembre. Tous les Diables Rouges étaient présents à l'entraînement ce dimanche à Tubize, à la veille de Belgique-France, en Ligue des Nations. Tous, c'est-à-dire aussi le gardien Mike Penders et l'attaquant Leandro Trossard, qui était absent du déplacement en Italie, légèrement blessé. Il reste forfait pour le match de demain, mais ils se sont tout de même entraînés. La Belgique affronte la France, donc demain soir à 20h30 au Stade Roi-Baudouin pour la deuxième rencontre de cette phase de Ligue des Nations. Merci de nous avoir suivis. Excellente fin de soirée.
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0: Bertrand N., Hélène Maquet.
17: Cher Samantha, j'ai bien reçu ta lettre qui ressemble à tant d'autres m'étant parvenues de ton pays et d'autres pays à travers le monde.
18: La jeune américaine Samantha Smith, elle, croit qu'il est possible de faire la paix.
19: Pendant ce temps, Samantha Smith, invitée en Union soviétique par Yuri Antropov, arrivée à Moscou où elle a été accueillie par une nuée de journalistes.
20: La politique, c'est un peu entendu, est une affaire d'adultes. Mais parfois, des enfants font irruption dans le champ médiatique pour parler de politique.
21: Souvenez-vous de Malala au Pakistan qui s'est élevée contre les talibans et a reçu le prix Nobel en 2017, ou de Greta Thunberg qui avait 15 ans quand elle a lancé des grèves pour le climat. Nous allons vous parler aujourd'hui d'une de ces petites filles que l'histoire a un peu oubliée.
20: À 10 ans, l'américaine Samantha Smith voulait que la guerre froide cesse. Et pour ça, elle est allée jusqu'à Moscou, invitée par le Kremlin, sur fond de crise des euromissiles.
21: Entre espoir d'une petite fille et propagande soviétique comme américaine, le voyage de Samantha Smith raconte une époque, mais aussi la manière dont les grandes puissances tentent d'imposer au monde leur propre récit.
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20: Bonjour à toutes et tous et bienvenue dans ce nouvel épisode de l'Histoire continue.
21: Nous vous racontons donc aujourd'hui l'histoire d'une petite fille qui, au début des années 80, est allée se frotter à la grande histoire, aux puissants de ce monde, qui était en train, lui semble-t-il, de tout faire dérailler. Samantha Smith, écolière du Maine, avait 11 ans quand elle est devenue une star internationale. Dans ses pulls à col roulé avec son regard de petite fille, elle a su traduire les inquiétudes du monde occidental, celle de voir une guerre nucléaire advenir.
20: Tout est parti d'une lettre que la petite fille a écrite, qui a eu un destin inattendu et que nous allons vous raconter dans un instant. L'histoire de cette petite fille américaine invitée en Union soviétique au début des années 80 dit forcément beaucoup de la manière qu'avait à l'époque l'URSS, mais aussi les États-Unis, de communiquer vers les autres pays. À l'époque, on a qualifié Samantha Smith de plus jeune diplomate du monde. Mais n'a-t-elle pas simplement été l'objet, sans le vouloir, de la propagande soviétique?
21: L'histoire de Samantha Smith est l'occasion de se poser la question de ce qu'est la propagande, comment les États tentent-ils d'imposer leur propre récit, leur propre narratif, par quels moyens, en visant quel public? C'est à toutes ces questions que nous tentons de répondre avec notre invitée. Bonjour Marie Pelletier.
22: Bonjour.
21: Merci d'être avec nous. Vous êtes historienne, chercheuse spécialiste de la propagande et du complotisme et vous venez de publier aux éditions Stock La bataille des récits, comment la propagande antidémocratique a mis à mal nos sociétés. Alors, avant qu'on vous invite, est-ce que vous aviez déjà entendu parler de cette histoire de Samantha Smith ?
22: Alors, je pense qu'en fait, je l'avais un peu oublié. C'est-à-dire que quand vous m'avez dit le nom de cette jeune femme, ça ne m'évoquait rien. Et puis forcément, j'ai été voir sur Google, comme tout le monde. Et quand j'ai vu les images, je me suis rappelé des images. Et ça, c'est aussi un marqueur de la propagande. C'est que généralement, elle fonctionne beaucoup avec des images et des symboles qui restent en tête. Et donc, rien que ça, c'est un indice déjà intéressant.
20: Allez, direction nos archives en 1982.
21: Novembre 1982. Il fait déjà froid sur les forêts du Maine. À cette époque de l'année, le soleil se couche dès 16 heures. La maison des Smiths, bardage de bois peint en blanc, volet ouvert sur des fenêtres à croisillons, est plantée dans un grand jardin. Elle se trouve un peu en retrait de la bourgade de Manchester, petite ville typique de l'Est des États-Unis, un seul carrefour à feu rouge, un drugstore et une école pavillonnaire où la petite Samantha Smith, 10 ans, fait de la corde à sauter avec ses amis. Cet après-midi-là, Samantha joue dans le salon. Depuis plusieurs semaines, la télévision lui fait un peu peur. On y parle du risque qui plane, d'une guerre nucléaire. Le mot inquiète terriblement la petite fille. Sur la table du salon, un exemplaire du magazine Time est posé. Encadré de rouge, la couverture montre deux hommes. Un à l'arrière-plan porte des cheveux noirs, l'autre à l'avant-plan porte des cheveux gris et des lunettes. Les deux sont représentés de manière très sévère. Le titre du magazine dit « Après Brejnev, Andropov prend les commandes ». L'Union soviétique vient de changer de leader et dans la tête de cette petite Américaine de 10 ans, avec tout ce qu'on lit, tout ce qu'on entend à la télévision, il y a de quoi s'inquiéter. Alors elle demande à sa mère, qui va qu'à ses occupations, « Est-ce qu'il va y avoir une guerre nucléaire ?» Sa mère, bien incapable de lui répondre, dit « Pourquoi tu ne lui écris pas à cet Andropov ?» C'est vrai, la petite fille a déjà écrit une lettre à la reine d'Angleterre pour lui dire toute son admiration. Alors pourquoi pas écrire à ce Yuri Andropov, qui semble avoir le destin du monde entre les mains ?
1: Cher monsieur Andropov, je m'appelle Samantha Smith, j'ai 10 ans. Félicitations pour votre nouvelle fonction. Je me suis inquiétée à propos d'une guerre nucléaire entre la Russie et les États-Unis. Est-ce que vous allez voter pour avoir une guerre ou pas ? Si vous ne le voulez pas, dites-moi s'il vous plaît. Comment vous allez faire pour qu'il n'y ait pas de guerre ? Une autre question à laquelle vous n'êtes pas obligé de répondre, c'est que j'aimerais savoir pourquoi vous voulez conquérir le monde, ou au moins notre pays. Dieu a fait le monde pour que nous y vivions ensemble dans la paix, pas pour nous combattre. Bien à vous, Samantha Smith.
21: Pour comprendre pourquoi Samantha Smith écrit cette lettre, il faut raconter le contexte de la guerre froide à cette époque. Les années 70 ont connu un moment de détente entre les deux grandes puissances. Mais en 1979, les Soviétiques ont envahi l'Afghanistan. La guerre a fait remonter la tension. D'autant plus qu'une crise couve entre les deux puissances. La question des euromissiles. Fin 1977, l'URSS a déployé des missiles nucléaires mobiles pointés vers l'Europe occidentale. Les pays de l'Alliance Atlantique y voient une menace. L'OTAN propose de négocier le retrait de ces missiles, mais prévient si les négociations échouent, des missiles seront à leur tour déployés sur le sol européen. La guerre froide connaît une nouvelle course à l'armement nucléaire.
3: Aucun homme, aucune institution ne connaît le nombre exact des ogives nucléaires existant actuellement dans le monde et il est impossible de vérifier officiellement les chiffres estimatifs avancés par les uns et les autres. Toutefois, on croit pouvoir affirmer que le nombre total d'ogives nucléaires dépasse les 40 000. La puissance de ces ogives varierait entre moins de 100 tonnes et plus de 40 millions de tonnes, équivalent d'explosifs détonants.
21: Les deux grandes puissances qui possèdent la majorité des armes nucléaires sont l'Union soviétique et les États-Unis. En janvier 1981, le républicain Ronald Reagan y est arrivé au pouvoir sur fond de crise des euromissiles. Son discours sur la doctrine à adopter est ferme vis-à-vis de l'Union soviétique.
4: Nous avons fait cette année des propositions sérieuses pour la réduction des forces nucléaires et conventionnelles. Nous mettrons tout en œuvre pour progresser dans ce sens. Mais ne nous leurrons pas, la paix est un produit de la force, non de la faiblesse.
21: Le nouveau président américain maintient l'idée d'une dissuasion par la force, le fameux paradoxe de s'armer pour maintenir la paix. En Union soviétique, le pouvoir est aussi en train de changer de main. Le 10 novembre 1982, Léonid Brejnev meurt, un ancien directeur du KGB prend la tête de l'appareil soviétique, son nom, Yuri Andropov. Le 23 novembre 1982, il est au pouvoir depuis à peine quelques jours quand le président américain Ronald Reagan se prépare à prononcer un discours sur les armes nucléaires.
5: Ce discours avait été annoncé et préparé avant le décès de Léonid Brejnev. Rien ne permet d'affirmer que le contenu du discours a été nettement influencé par l'arrivée au Kremlin d'une nouvelle équipe.
21: Quoi qu'il en soit, le président américain annonce que les États-Unis vont produire de nouveaux missiles longue portée et redéployer leur arsenal nucléaire.
6: Nous devons moderniser notre potentiel militaire. C'est pour cela que j'ai décidé de déployer le nouveau missile intercontinental MX. Les États-Unis souhaitent une sérieuse réduction des armements de la planète. Mais à moins que nous ne prouvions notre volonté de reconstruire notre force et de rétablir l'équilibre militaire, les Soviétiques, étant donné qu'ils ont acquis un net avantage, ont peu de raisons de négocier avec nous. Je répète ce point clé de notre politique. Si nous ne renforçons pas notre potentiel militaire, les Soviétiques ne seront pas encouragés à négocier. Si nous n'avions pas commencé à moderniser, les négociateurs soviétiques n'auraient eu à monnayer que des paroles. Ils auraient su que nous bluffions parce qu'ils connaissent nos cartes aussi bien que nous connaissons les leurs.
21: Le discours provoque une série de réactions inquiètes.
5: L'agence soviétique TASS a réagi en disant qu'il s'agit d'un nouveau pas dangereux vers la guerre et que les MX vont rompre l'équilibre stratégique entre les deux pays. Du côté européen, on s'interroge officieusement, du moins, sur l'opportunité du moment choisi pour annoncer cette décision, c'est-à-dire juste après le changement de direction au sommet en URSS.
21: De son côté, au même moment, l'Union soviétique fête les 65 ans de la révolution d'octobre 17 à grand renfort de défilés militaires.
7: Le ministre de la Défense soviétique, le général Oustinov, a, comme il y a un an, accusé Washington de porter à un niveau sans précédent ses préparatifs militaires, de fomenter des guerres et même des attaques nucléaires. Des propos semblables, mais assortis de menaces, ont été tenus peu après et plus vigoureusement encore par Léonid Brejnev lui-même. Moscou, décidément, durcit le ton à l'approche de l'installation dans plusieurs pays européens des euromissiles Pershing et Cruise.
21: Voilà le contexte qui, en cette fin d'année 1982, effraie la petite Samantha Smith, 10 ans, écolière à Manchester dans le Maine. Alors innocemment, elle écrit donc une lettre signée d'une petite écriture courbe. La lettre a voyagé des milliers de kilomètres et a traversé le rideau de fer. Ça a pris des mois. Puis, au mois d'avril 1983, il s'est passé quelque chose d'extraordinaire, d'inimaginable. La lettre de la petite Samantha Smith a été publiée dans la Pravda, le grand journal officiel du Parti communiste soviétique. Quelques jours plus tard, cette lettre, Yuri Andropov y a répondu lui-même.
23: Cher Samantha, j'ai bien reçu ta lettre qui ressemble à tant d'autres m'étant parvenues de ton pays et d'autres pays à travers le monde. Il me semble, à en juger par ta lettre, que tu es une fille courageuse et honnête, semblable à Becky, l'amie de Tom Sawyer, dans le célèbre livre de ton compatriote Mark Twain. Ce livre est connu et apprécié aussi dans notre pays par tous les petits garçons et toutes les petites filles. Tu écris que tu es inquiète de l'éventualité d'une guerre nucléaire entre nos deux pays et tu demandes si nous allons faire quelque chose pour que la guerre n'éclate pas. Ta question est la plus importante parmi celles que tout homme sensé peut poser. Je vais te répondre avec sérieux et honnêteté. Oui, Samantha, nous, en Union soviétique, tâchons de tout faire pour qu'il n'y ait pas de guerre sur Terre. C'est ce que veut tout soviétique, c'est ce que le grand fondateur de notre État, Vladimir Lénine, nous a enseigné.
21: Un peu plus loin, Yuri Andropov écrit ceci.
23: Je t'invite, si tes parents sont d'accord, à venir dans notre pays, l'été étant la meilleure saison. Tu découvriras notre pays, tu rencontreras des jeunes gens de ton âge en visitant un camp international pour enfants Artek au bord de la mer. Et tu le constateras par toi-même, en Union soviétique, chacun est pour la paix et l'amitié entre les peuples. Merci pour ta lettre, je te souhaite le meilleur dans la vie. Moscou, le 19 avril 1983.
21: La lettre, dactylographiée à la machine, est envoyée à la petite Samantha, dans le Maine, où le printemps est revenu. Ça paraît incroyable, mais Samantha Smith va partir pour Moscou.
19: Samantha a été invitée personnellement par le président soviétique Yuri Andropov, après lui avoir écrit une lettre dans laquelle elle faisait part de son inquiétude devant la course aux armements. Dans les valises de Samantha et de ses parents, il y aura de nombreuses lettres et pétitions que toute une série d'organisations de défense des droits de l'homme américaines lui ont demandé de remettre à Yuri Andropov.
21: Nous sommes en 1983 et les négociations sur le désarmement nucléaire ont échoué. Les premiers missiles de l'OTAN doivent arriver sur le sol européen.
18: On vous l'a dit, on vous l'a répété, c'est le 15 décembre prochain que l'on doit en principe installer les premiers missiles américains en Allemagne, en Italie et en Grande-Bretagne. L'échéance approche donc. Et pendant ce temps-là, à Genève, Américains et Soviétiques s'empêtrent dans des négociations sans issue.
21: L'arrivée de ces missiles provoque en Europe de grandes manifestations pacifistes.
7: Krefeld, Allemagne fédérale, 25 juin. Greenhankommen, Grande-Bretagne, 4 juillet. Woensdrecht, Pays-Bas, 2 juillet. Avec plus ou moins de succès selon les lieux, les manifestations pacifistes se poursuivent.
21: Les manifestations touchent aussi la Belgique et une question à l'époque se pose.
7: Ces Européens opposés à l'installation des euromissiles sont-ils manipulés par Moscou ? Cette accusation revient comme un leitmotiv ainsi qu'une autre, plus grave, adressée aux militants pacifistes. Ils seraient, eux, payés par Moscou.
21: Le journaliste Jean-Paul Martoz a enquêté sur le sujet.
15: Si l'on s'en réfère aux différentes études faites notamment par la Chambre des représentants américaine ou par le FBI, donc les services fédéraux de sécurité américains, dans le cas précis du mouvement américain pour le génie nucléaire, la conclusion était relativement claire. Les Soviétiques tentent de manipuler le mouvement de la paix, le contraire serait d'ailleurs tout à fait étonnant, mais ils n'ont pas réussi à dominer ce mouvement.
21: Alors que les manifestations pacifistes résonnent partout en Europe, Samantha Smith accepte l'invitation de Yuri Andropov. Accompagnée de sa maman, début juillet 1983, elle part observer par elle-même ce qu'il se passe en Union soviétique.
18: La jeune américaine Samantha Smith, elle, croit qu'il est possible de faire la paix. Elle l'avait écrit à Yuri Andropov, le numéro 1 soviétique. Andropov l'a prise au mot et il l'a invitée à Moscou avec ses parents. En principe, Samantha doit rencontrer le chef de l'État soviétique pour lui poser directement la question qui lui brûle les lèvres. Voulez-vous la paix ou la guerre ? Mais jusqu'ici, la jeune fille a été baladée de musée en monument. Et pour une fois, les télévisions américaines et soviétiques sont sur la même longueur d'onde. Elles tiennent là un excellent sujet. Reste le problème de la paix qui ne sera sans doute pas résolu par Samantha Smith.
21: Tout le monde est d'accord, cette petite américaine aux cheveux bruns et aux grands yeux bleus est un sacré personnage dans le contexte actuel.
19: Pendant ce temps, Samantha Smith, invitée en Union soviétique par Yuri Andropov, arrivée à Moscou où elle a été accueillie par une nuée de journalistes. La presse américaine fait en effet ses choux gras de ce conte de fées que représente l'invitation d'une fillette américaine par le chef de l'État soviétique. Tout le problème est de savoir si Yuri Andropov a invité Samantha parce qu'il avait envie de faire plaisir à une petite fille ou bien parce qu'il s'est tout simplement rendu compte que ce serait un merveilleux coup publicitaire.
21: Pendant ce temps-là, Andropov glisse qu'il serait d'accord de rencontrer le président américain prêt à négocier un accord sur les euromissiles.
18: Le numéro 1 soviétique Yuri Andropov l'a dit lui aussi hier soir à Moscou. Il souhaite un déblocage des pourparlers de Genève sur les euromissiles avant la fin de l'année. Mais pendant ce temps, la presse et les médias soviétiques font grand cas du voyage en URSS de la petite Samantha Smith, cette jeune américaine de 11 ans qui avait été invitée personnellement par Yuri Andropov. Samantha n'a finalement pas pu rencontrer Yuri Andropov, mais elle a déclaré qu'elle quittait l'URSS avec le sentiment que les soviétiques ne veulent pas la guerre.
21: Lors de son voyage, Samantha Smith n'a finalement pas pu parler ni poser de questions au dirigeant soviétique Yuri Andropov. Elle a surtout rencontré des jeunes de son âge, montrant au monde entier une image plutôt joyeuse de l'Union soviétique.
7: Accompagnée de ses parents, Samantha a été promenée, traitée en vedette. Les pionniers et pionnières ont été conviés et ont lancé en sa compagnie des messages à M. Ronald Reagan, président des États-Unis. Pourquoi, s'étonnait Samantha, continue-t-on à construire des bombes puisque les présidents Reagan et Andropov assurent vouloir la paix ?
21: Rentrée aux États-Unis, elle a milité pour la paix, puis Samantha Smith est morte 2 ans plus tard à l'âge de 13 ans dans un dramatique accident d'avion.
8: Aux États-Unis, la petite Samantha Smith est morte hier dans un accident d'avion. Vous vous souvenez certainement de cette petite fille qui avait écrit à Yuri Andropov en 83 pour lui dire son inquiétude face à la menace de guerre nucléaire. Samantha avait été invitée en URSS, mais elle n'a jamais vu Yuri Andropov et son geste fut hélas largement exploité à l'Est comme à l'Ouest.
21: Les négociations entre soviétiques et américains sur les euromissiles ont finalement abouti à un accord signé en 1987.

0: Mad World en 1982, c'était Tears for Fears.
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2: On tire les fils de l'histoire de Samantha Smith dans cet épisode. L'histoire continue, cette petite Américaine de 11 ans, invitée à Moscou par le pouvoir soviétique en pleine guerre froide en 1982.
0: Alors évidemment, derrière cette histoire, il y a l'image qu'a voulu renvoyer le Kremlin. Comment les grandes puissances comme l'Union soviétique, puis la Russie, font-elles pour imposer leur narratif? C'est la question que nous allons dérouler dans cette émission avec Marie Pelletier, historienne, chercheuse et autrice de La bataille des récits, comment la propagande antidémocratique a mis à mal nos sociétés.

0: Est-ce que l'exploitation narrative, on pourrait faire, qui a été faite de son geste en été, c'est, disons que l'hypothèse est plus probable.
1: En quoi est-ce que c'est de la propagande? C'est quoi les marqueurs? Comment est-ce qu'on fait pour reconnaître de la propagande? C'est quoi les éléments qui constituent la propagande?
0: Alors déjà, je pense qu'il est important de dire que la propagande en soi, c'est pas forcément quelque chose de négatif, parce qu'on peut avoir une image très péjorative, puisque convaincre de sa vision du monde, c'est quelque chose qui est un peu nécessaire dans les sociétés humaines. Donc il peut y avoir par exemple de la propagande démocratique, c'est-à-dire des discours qui essayent de convaincre que la démocratie est quelque chose de bien, et je trouve que ça manque peut-être parfois un petit peu aujourd'hui, mais ce qui devient, en tout cas à mes yeux, plus problématique, ce qui est à la base plus problématique, c'est tous les discours de propagande antidémocratique, c'est-à-dire qui essayent finalement de convaincre d'une vision qui opprime et, ou bien qui tord la réalité au service d'une vision oppressive et réactionnaire souvent de la vie en société.
2: Mais donc pour bien comprendre, on a tendance à dire la propagande, ça vient des régimes qui ne sont pas démocratiques. Alors on pense à celle de Goebbels, évidemment, en 1940-45, et ici l'Union soviétique, alors que nous, dans les démocraties, on n'en ferait pas. On ferait, à la limite, de la communication ou de la publicité, mais pas de la propagande. Vous vous dites, attention, le mot peut être utilisé aussi dans un sens plus positif, y compris chez nous.
0: Ah ouais, moi je suis pour qu'on assume le mot propagande.
2: D'accord.
0: Parce que je pense que ça permet de politiser nos discours. En fait, tout discours est politique, hein, même la publicité, c'est politique, tout est politique, puisque la vie en société est politique, les rapports de force dans la société, c'est politique. Et la question, c'est surtout, est-ce que la vision politique qu'on défend est au service de la démocratie ou est-ce qu'elle est au service de la destruction de la démocratie? Le problème des discours de propagande à l'époque, dans les années 80, comme aujourd'hui, c'est que ce sont des discours très souvent antidémocratiques et qu'ils essayent de saper notre confiance dans la démocratie. Mmh. Et là, on est vraiment dans quelque chose qui devient beaucoup plus dangereux, bien sûr.
1: Alors, à quoi est-ce qu'on reconnaît, dans l'histoire qu'on vient de raconter, quels sont les éléments, je dirais, de type un peu narratif? À quoi est-ce qu'il faut regarder pour se dire, ça c'est de la propagande, ça c'est simplement une description de la réalité?
0: Alors, c'est pas facile de répondre à cette question parce qu'un discours de propagande, c'est pas forcément un discours mensonger. Ça aussi, c'est un cliché qu'on peut avoir. On a beaucoup confondu ces dernières années, d'ailleurs, parce qu'on a beaucoup parlé de désinformation. Donc, on a confondu propagande avec mensonge. En fait, la propagande, vu que c'est un discours qui vise à convaincre, c'est un discours qui peut utiliser des éléments de vérité comme des éléments de mensonge. Évidemment, si on a une vision démocratique, on essaye d'éviter le mensonge, normalement. Mais, en tout cas, c'est pas la question de la vérité ou du mensonge qui est le marqueur. Par contre, ce qui va être beaucoup plus le marqueur, c'est la sémantique du discours. C'est-à-dire, c'est quelle thématique va être mise en avant et sur quel bouton, j'aime bien parler de bouton sémantique, sur quel bouton sémantique on va appuyer pour essayer de stimuler un certain imaginaire. Et dans cette histoire, ce qui est intéressant, c'est qu'on appuie sur un bouton sémantique qui est très caractéristique de la propagande des dictatures, hein, pour le coup, c'est la sémantique de la paix. Mmh. C'est-à-dire que presque tous les dictateurs, historiquement, ne vont jamais dire qu'ils sont pour la guerre, vont se présenter comme les garants de la paix et vont présenter les démocraties comme, au contraire, des acteurs violents.
2: Oui, ça c'est vrai depuis la paix romaine, qui est en fait une paix d'empire, quoi. C'est la paix parce qu'on établit l'ordre par la force.
0: Exactement.
2: C'est vieux comme le monde, j'ai envie de dire.
0: C'est vieux comme le monde et ça reste extrêmement actuel. On le voit par exemple aujourd'hui avec Poutine qui se présente aussi comme l'acteur majeur de paix à l'échelle planétaire.
1: D'ailleurs, c'est intéressant, dans la lettre d'Andropov, j'ai pas repris cet extrait-là dans le récit, mais il fait appel au nazisme, à la victoire de la Russie et de l'Union soviétique face au nazisme. On sent qu'on va rechercher dans des thématiques qui sont des thématiques encore actuelles pour le pouvoir russe aujourd'hui. Un mot, peut-être avec vous, Marie Pelletier, du profil et des intentions de Samantha Smith, petite fille qui a potentiellement plutôt, enfin, et très certainement, une démarche qui est une démarche sincère, qui est une démarche plutôt authentique de démarche pour la paix.
0: Alors, très probablement, on peut en faire l'hypothèse, mais de manière générale, moi, je dis toujours qu'il faut, pour bien étudier la propagande, il ne faut pas trop s'intéresser aux intentions, parce que les intentions, en fait, on ne peut jamais les savoir tout à fait. On ne peut pas être dans la tête des gens. C'est pas, je le dis parce que c'est souvent un piège, notamment dans les médias. On s'interroge quand on voit, par exemple, aujourd'hui des influenceurs, etc. On dit, mais quelles sont leurs intentions? En fait, si on s'intéresse à la propagande, on va surtout s'intéresser aux effets politiques. Donc, ce qui est intéressant ici, c'est de voir les effets que produit son discours et son positionnement. À la limite, qu'elle soit ou pas de bonne foi, c'est un peu secondaire par rapport à l'effet politique que va avoir sa démarche.
1: La propagande, alors, on peut imaginer qu'elle a été instrumentalisée et dans le récit, dans nos archives, on entend cette question de savoir si les mouvements

0: mouvements pacifistes ont été instrumentalisés ou potentiellement instrumentalisés par le pouvoir soviétique. Ici, on évoque la question des pacifiques. On a cette image aussi que le communisme va plutôt s'adresser à des intellectuels de gauche, à des militants ouvriers, syndicalistes, etc. Est-ce que c'est le cas? Est-ce que, quelque part, les discours de propagande qui viennent de l'extérieur vont viser des publics, des profils spécifiques, là où ils cherchent à percoler?
1: Ah oui, à percoler dans nos imaginaires, comme je dis souvent. Effectivement, il y a des publics cibles qui sont des publics historiques, d'ailleurs, hein, pour la Russie et pour l'URSS. Bien sûr, historiquement, beaucoup dans les milieux de gauche et de gauche radicale, mais aussi particulièrement, et ça reste le cas aujourd'hui, hein, au sein des milieux pacifistes. On a d'ailleurs en Belgique, hein, je fais une petite parenthèse belge, une fois n'est pas coutume pour parler de ces histoires, une tradition pacifiste qui est une tradition qui a été quand même beaucoup gangrénée par la logique des dictatures, notamment dans tout le mouvement de résistance à l'OTAN, etc. en Belgique. Alors je ne dis pas que c'est tous des gens qui sont payés par les dictatures, parce que c'est toujours un peu plus complexe que ça, mais en tout cas c'est une frange de population généralement plutôt militante de gauche, qui est, disons, plutôt complaisante souvent avec les dictatures, qui sont perçues comme un moindre mal, ou comme des acteurs justement qui seraient plus pacifiques que les démocraties.
2: Oui, et vous dites, aujourd'hui encore, il y a des tentatives de la Russie, alors c'est plus l'URSS, hein, bien sûr, mais d'aller toucher spécifiquement des groupes qui sont, de manière sincère, honnêtement, à la base, pacifistes, avec ou non du succès pour les toucher, bien sûr. Hein. Mais vous dites, en tout cas, ce sont des cibles pour les Russes.
1: Ah, ce sont des cibles, et je peux dire que malheureusement, ça rencontre quand même beaucoup d'échos. Alors, en plus, dans des familles politiques assez diverses, ça, je pense que c'est important à dire aussi, Vladimir Poutine actuellement, mais c'était ben, aussi le cas par le passé, mais ça l'est encore plus aujourd'hui, il arrive à toucher, notamment par la dynamique de la paix, des familles politiques aussi différentes que l'extrême droite et l'extrême gauche, par exemple, oui. Mais même des gens un peu du centre, qui justement vont avoir cette idée que finalement les dictatures, c'est peut-être pas si mal par rapport à ce qui se passe actuellement dans notre démocratie.
0: Alors c'est intéressant ce que vous dites aussi sur l'extrême droite, parce qu'on a le sentiment aujourd'hui que la Russie, dans ses discours, et notamment des discours qui peuvent être des discours qui sont centrés sur la force, une forme de discours parfois un peu brutal, vont toucher des influenceurs d'extrême droite. Ça, c'est quelque chose qui n'existait pas à l'époque et qui existe maintenant.
1: Je pense que si, ça existait déjà à l'époque, mais ça s'est renforcé actuellement. Il y a toujours eu des liens, alors évidemment ça peut paraître très antinomique, hein, mais il y a toujours eu des liens entre le pouvoir dictatorial russe et les extrêmes droites européennes, même quand c'était l'URSS. Alors bien évidemment, ça se faisait de manière moins flagrante et moins massive, mais il y avait en tout cas au moins cette idée partagée que la force était une valeur, que tenir un peuple en quelque sorte avec un leader autoritaire était quelque chose qui avait du succès. Et donc les liens de l'extrême droite avec la Russie sont anciens, mais ont été renforcés, je dirais, ces 25 dernières années, à l'aune de tout un contexte politique aussi d'union des extrêmes droites autour de certaines dictatures, et particulièrement, je dois dire, autour de celle de Vladimir Poutine.
0: On va essayer de comprendre tout ça juste après Save a Prayer en 1982, c'est Duran Duran.

0: Duran Duran en 1982, Save a Prayer.
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2: Quel lien peut-on tirer entre cette histoire de la petite Samantha Smith, américaine de 10 ans, partie en voyage à Moscou en 1982 à l'invitation du pouvoir soviétique, et puis les heures que nous vivons aujourd'hui avec des tentatives d'influence du pouvoir russe et de la désinformation sur l'Ukraine, par exemple?
0: C'est ce qu'on tente de comprendre avec notre invitée Marie Pelletier, historienne et chercheuse, autrice du livre « La bataille des récits », comment la propagande antidémocratique a mis à mal nos sociétés, récemment sortie aux éditions Stock. Marie Pelletier, entre les années 80 et maintenant, il y a quelque chose qui a changé, quelque chose qui est apparu au tournant des années 2000, c'est Internet. Ça, c'est quelque chose qui va vraiment dans la manière dont les puissances démocratiques et antidémocratiques vont pouvoir imposer leur récit, leur narratif, quelque chose qui va changer la manière de fonctionner, de travailler. Ça va être une révolution.
3: Oh ben ça va être indéniablement un vecteur puissant de propagation des récits, et je dirais surtout des récits antidémocratiques, malheureusement, parce que les acteurs antidémocratiques ont compris, bien avant les acteurs démocratiques, l'espace terriblement important qu'allait devenir Internet. C'est-à-dire que dès les années 2000, les dictatures ont envahi l'espace du net de leurs récits, précisément. Là où, au niveau des acteurs démocratiques, on a eu plus de frilosité, toujours un peu une guerre de retard. Mmh. Et donc, on a l'impression que dans cette bataille des récits, justement, qui se joue, les dictatures, ou les acteurs autoritaires, en tout cas, ont un peu une longueur d'avance en ligne.
0: Comment ça s'explique, ça ?
3: Je pense que notamment, ça s'explique parce qu'ils ont une expertise en propagande, justement, on le sait notamment dans le cas de l'URSS, il y a une longue histoire de réflexion sur les techniques discursives, sur comment convaincre les foules, etc. Ce qu'on avait peut-être un peu perdu dans nos démocraties, en fait on avait peut-être un peu perdu, on le retrouve un tout petit peu aujourd'hui, mais l'idée qu'il faut convaincre. On se reposait peut-être un peu sur nos lauriers aussi, en disant finalement la démocratie c'est quelque chose d'acquis. Et progressivement on se rend compte que c'est peut-être pas aussi acquis que cela.
0: Mais comment la Russie a fait concrètement? Comment ils s'y sont pris? Qu'est-ce qu'ils ont compris du fonctionnement d'Internet rapidement pour parvenir à être efficaces dans la capacité à développer leur narratif comme ça, hors de leur sol?
3: Mais ils ont compris l'importance d'occuper l'espace, déjà ça c'est très important. Dans les années 2000, rappelons-nous, il n'y avait pas encore les réseaux sociaux, c'était surtout
0: les forums.
3: Ouais. Et donc, ils ont eu comme ça cette capacité à exploiter les gros événements des années 2000 déjà, par exemple en septembre 2001 ou encore l'invasion de l'Irak en 2003 qui ont été un peu des traumatismes, en racontant leur version de l'événement et en la racontant sur des lieux de discussion, notamment, par exemple, les théories conspirationnistes, etc., sur le 11 septembre 2001 ont beaucoup prospéré sur des forums en ligne.
0: Lancés par la Russie ?
3: Appuyé par la Russie,
0: c'est ça. Ouais. Okay.
3: Lancé, c'est toujours difficile à dire qui lance exactement, mais appuyé en tout cas fortement par la Russie et par les acteurs dictatoriaux en général, hein, aussi ceux du Moyen-Orient. Et puis évidemment, les années 2010, ça a été les réseaux sociaux. Et les réseaux sociaux, là aussi, les dictatures et les acteurs d'extrême droite aussi ont compris très vite que c'était un espace prépondérant de fabrique du récit, parce qu'en finalement, en ligne, sur les réseaux sociaux, on est tous notre propre créateur de contenu, on est tous notre propre fabricateur de récits. Et donc, ils ont compris que ça pouvait être un démultiplicateur.
0: Mais fabrique du récit, ça veut dire que c'est pas forcément la Russie, c'est bien, la Russie veut la paix, comme on l'entendait ici, mais votre société à vous, ce que vous vivez vous, c'est pas bien. Enfin, parce que c'est pas forcément sur des sujets qui touchent directement la Russie ou des États antidémocratiques.
3: Effectivement, ce que la Russie notamment a su très bien faire depuis l'entrée dans les années 2000 notamment, c'est appuyer sur la désillusion démocratique. Donc nourrir et distiller de la défiance à l'égard des démocraties. Ça, je pense que c'est vraiment un moteur très important. C'est que la propagande antidémocratique, elle s'appuie beaucoup sur la défiance. On sait qu'il y a une défiance aujourd'hui à l'égard des médias, des politiques, de la justice, enfin des institutions démocratiques de manière générale. Une défiance citoyenne assez fortement installée dans la société. Elle ne s'est pas installée du jour au lendemain, mais en plus, elle s'est installée aussi avec l'appui de ces acteurs antidémocratiques. Ça, je pense que c'est très important à dire.
0: Vous parliez de l'arrivée des réseaux sociaux. J'aimerais qu'on revienne quand même aussi un tout petit peu dans ce cheminement que vous faisiez sur l'évolution des outils. L'arrivée des réseaux sociaux, il y a eu un endroit qui a été un laboratoire pour la Russie, c'est la Syrie.
3: Oui, je pense que c'est très important parce qu'on oublie souvent la Syrie dans l'équation. Et pour moi, ça a été un conflit absolument majeur du XXIe siècle. Bon, évidemment, à titre personnel, je me suis beaucoup impliquée dans l'étude de la propagande, notamment du régime Assad. Mais on a un timing aussi très intéressant pour les printemps arabes de manière plus générale et la Syrie spécifiquement, c'est-à-dire un soulèvement démocratique, là, pour le coup, au début des années 2010, mais un soulèvement démocratique qui se passe au sein des dictatures. Donc déjà, ça, c'est intéressant. Et qui prend appui sur les réseaux sociaux, c'est-à-dire que les révolutionnaires syriens vont voir les réseaux sociaux comme une opportunité justement de défendre un récit démocratique, de raconter ce qui leur arrive, etc. Là où au contraire, et c'est là que le jeu de miroir est intéressant mais un peu angoissant aussi, au sein des démocraties, on était en train de s'appuyer et de s'ancrer plutôt dans de la défiance et d'écouter un peu plus les discours des dictatures et les discours des acteurs autoritaires. Et donc on avait des gens en dictature en quelque sorte, en tout cas si je prends le cas des révolutionnaires syriens, qui utilisaient les réseaux sociaux à des fins démocratiques et en face des gens dans les démocraties. Alors je ne vais pas dire que tous les gens étaient pro-dictature dans les démocraties, bien sûr, mais des opinions publiques un peu dans une phase de désillusion et qui devenaient assez réceptifs, disons, à la propagande antidémocratique.
0: Et la Russie, qu'est-ce qu'elle a fait là-dedans en Syrie?
3: La Russie, en Syrie, elle a fait deux choses. D'abord, elle a apporté sa communication, justement. Donc, elle a. Alors, Assad était déjà très fort, quand même, on peut le dire, pour vendre un discours, notamment, justement, de défiance à l'égard de l'Occident. Donc, bien sûr, il y avait l'expertise de Damas, mais Poutine a ajouté sa longue expertise de l'URSS aussi et de la Russie de manière générale, enfin de l'ex-URSS bien sûr, mais il a aussi apporté en même temps sa puissance militaire évidemment. Et c'est important à dire parce qu'en fait c'est pas déconnecté. Il a aidé Assad militairement et il a appuyé son discours. Et en fait c'est ça, remporter une bataille, entre guillemets, une bataille des récits, ça demande à la fois, évidemment, des moyens logistiques, militaires, etc. Et ça demande de convaincre les opinions avec un discours. C'est ce que, malheureusement, les dictatures ont très bien compris. Et c'est ce qui a permis à Poutine et Assad de déclarer victoire, entre guillemets, fin 2016, début 2017 à Alep. Heureusement, quand même, disons-le, ça n'a pas duré, puisqu'on sait qu'aujourd'hui Assad est tombé. Mais il est tombé, disons, tout seul, sans l'aide des Occidentaux et des démocraties.
2: Une question quand même, comment on fait dans cette bataille des récits, parce que vous parlez donc de bataille des récits, comment on fait pour savoir quel récit choisir? Parce que ce qui domine un petit peu, j'ai l'impression, dans cette bataille des récits, c'est qu'au bout du compte, bah, y a un récit ou une propagande russe, un récit, une propagande européenne, et entre les deux, on ne sait plus quel choisir, il n'y a plus de vérité. Ce qui est quand même une sorte de confusion, en se disant, bah, finalement, il n'y a que des récits. Voilà, on ne sait plus tellement choisir. Comment on fait?
3: Ouais, c'est un petit peu l'idée de chacun sa vérité, donc d'un certain relativisme qui peut être très dangereux politiquement, évidemment.
2: On pourrait peut-être même dire que c'est ce qu'ils cherchent. Plutôt que de convaincre, c'est plutôt de semer la confusion avant de convaincre.
3: C'est une de leurs armes, effectivement, c'est de brouiller les repères. Et je pense justement que, en fait, un des grands défis de nos démocraties, en tout cas si on adhère à une vision démocratique, parce qu'il faut quand même pouvoir le redéfinir, c'est de se remettre d'accord sur un socle de balises et de valeurs communes. Je pense que c'est ça qui est essentiel. Quand je dis balises et valeurs communes, c'est à la fois se remettre d'accord sur des faits, donc les faits sont importants, notamment, je prends toujours cet exemple-là parce que je pense que celui-là, on le connaît très bien, c'est que dans nos sociétés, la question du génocide juif, pour prendre vraiment un fait qui normalement doit être reconnu par tous, c'est pas un débat, c'est pas une discussion, l'existence de la Shoah. Je le dis parce qu'il faut quand même se rappeler que nos sociétés post-Seconde Guerre mondiale se sont basées aussi sur la reconnaissance de faits, sur une reconnaissance partagée, et ça reste un point très important. Mais ça ne suffit pas, la reconnaissance de faits. Il faut aussi se positionner par rapport à ces faits. Typiquement, je prends toujours l'exemple du génocide juif parce que je pense que celui-là, tout le monde le comprend. Il suffit pas de reconnaître l'existence du génocide, il s'agit aussi de dire qu'est-ce qu'on fait par rapport à ça, quels sont en quelque sorte les enseignements qu'on en tire. La lutte contre l'antisémitisme, contre la haine, etc., le renforcement institutionnel, etc. C'est tout ce sur quoi on s'était mis d'accord post-Seconde Guerre mondiale, et ce consensus a commencé à s'effriter, en fait, à partir de l'entrée dans les années 2000. Et donc, pour moi, c'est ce double chantier-là actuel qui doit nous occuper. C'est quand même le chantier des faits, bien évidemment. Je ne vais jamais dire que les faits ne sont pas importants. Mais c'est quitter aussi l'illusion que seuls les faits peuvent suffire. Parce que ça, je me permets quand même un petit tacle aux journalistes, il y a eu quand même une illusion médiatique assez forte ces dernières années, avec le dogme du fact-checking, que seuls les faits allaient pouvoir répondre à tout et résoudre toute la crise démocratique actuelle. On voit bien que ce n'est pas le cas, bien évidemment, et malheureusement.
2: Il ne faut pas être naïf des faits.
3: Il ne faut pas être naïf des faits. Ça, c'est une formule que je vais retenir, tiens.
0: Eh bien, merci beaucoup, Marie Pelletier, d'avoir été avec nous. Revoir les faits et rediscuter les faits, c'est aussi ce qu'on fait dans cette émission.
3: Merci.

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0: 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Il est minuit.
1: David Riffon avec vous pour ces informations. Pas de titre ni même de médaille pour la Belgique au championnat du monde de cyclisme à Montréal dans la course messieurs. Brandon McNulty a surpris les favoris. L'Américain s'est imposé en attaquant à 30 km de l'arrivée. Une course usante, très difficile. Les Belges Remco Evenepoel et Wout Van Aert n'étaient pas dans leur meilleur jour. Quelques secondes derrière Brandon McNulty, l'Australien Michael Matthews a remporté le sprint pour la médaille d'argent devant Mathieu Van Der Poel. Le Néerlandais repart donc avec le bronze. Brandon McNulty, troisième américain champion du monde de cyclisme après Greg LeMond et Lance Armstrong. Nouvelle étape de la visite de Léon XIV en France. Le pape était à Lourdes ce dimanche pour une messe le matin qui a de nouveau attiré les foules et puis pour une rencontre le soir avec 7 victimes de violences sexuelles. À la sortie, elles se sont dit vraiment écoutées par un pape pour qui l'Église de France doit poursuivre sa lutte contre le douloureux fléau de la pédocriminalité. Cette présumée attaque terroriste avortée sur une base militaire britannique utilisée notamment par l'armée américaine. Ce dimanche matin, les forces de l'ordre se sont massivement déployées à proximité de la base. La police a arrêté 5 hommes. Les autorités parlent d'un incident majeur. Et ce dimanche soir, les riverains n'avaient pas encore pu rentrer chez eux par précaution. Donald Trump s'attend à une reprise des discussions avec l'Iran dans la semaine à venir. Samedi, le président américain a rejeté la proposition de trêve formulée la veille par Téhéran. Ils veulent conclure un accord, mais ce n'est pas l'accord que je veux conclure, avait déclaré le président aux médias Axios. L'Iran avait en effet soumis vendredi une proposition à Washington pour rouvrir le détroit d'Ormuz, mais elle fut jugée insuffisante. Ils ont surestimé les cartes qu'ils ont en main, a conclu le président américain. On a appris le décès de Vlyn Bugy, la plus grande parolière française. On lui doit Belle Belle Belle, qu'elle avait adaptée d'une chanson américaine pour Claude François. Vlyn Bugy a aussi coécrit avec Hugo Frey Le Pénitencier pour Johnny Hallyday. Pour Hugo Frey lui-même, elle avait écrit Céline. Elle avait aussi beaucoup travaillé pour Michel Sardou. C'est enfin elle qui avait co-signé les paroles de Pour le plaisir d'Herbert Léonard. Vlyn Bugy avait 97 ans. Merci pour votre attention. Passez une belle nuit à l'écoute des radios de la RTBF.
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3: Bonsoir, bonsoir. Bienvenue dans l'air de rien sur la première. On ouvre ce soir cette émission avec Hermanos Guterres, le duo de frères formé par Alejandro et Esteban Guterres entre l'Équateur et la Suisse. Leur morceau Los Andes est un extrait de leur prochain album Los Oros del Condor, attendu le 25 septembre prochain. Un véritable hommage instrumental à l'Amérique du Sud entre guitare et lap steel.

un titre de Shannon Lee, la songwriter folk de Los Angeles. What Does It Mean, second morceau de son nouvel album Pass the Veil, sorti le 28 juillet dernier sur son propre label, un disque plus jazzy et plus audacieux que ses précédents travaux. On enchaîne maintenant avec Anna Collette, artiste anglo-bermudienne à l'univers un peu sombre et éthéré, et son single Wayside disponible depuis peu.

Un morceau inédit signé Andy Schauffler, songwriter canadien. Losing, c'est une chanson écrite à l'époque de son album culte The Party, mais restée dans les tiroirs pendant 10 ans. Elle figure désormais sur The After Party, le disque de complément qui accompagne la réédition 10e anniversaire de The Party, à paraître le 16 octobre prochain. On continue avec John Roseborough, artiste et chef d'orchestre basé à Brooklyn, et son style qu'il qualifie lui-même de post-bossa. Bonanza, c'est le single extrait de son prochain album, Vavavoom, attendu au mois d'octobre.

Lizzie McAlpine et Ugly Things. Deuxième single de son quatrième album, Angel, à paraître le 18 septembre prochain. Une chanson sur le fait de voir son ex refaire sa vie sans vous. On poursuit avec Be Badou B, le morceau Memories, l'un des titres les plus lumineux, mais aussi les plus mélancoliques de son prochain album Pylon, attendu le 18 septembre. Elle en parle comme d'une chanson sur le fait de s'accrocher à des souvenirs qui, avec le temps, deviennent plus douloureux que réconfortants.

Les retrouvailles de Rex Orange County et Daniel Caesar sur Indecision, une balade soul sortie le 19 août dernier, déjà propulsée par BBC One dans sa playlist, leur deuxième collaboration après leur double single de l'an dernier. On change totalement d'ambiance avec Michel Ndegeocello et Cat Power qui reprennent ensemble Don't You Want Me, le classique électropop de Human League, ici transformé en duo reggae aux accents cuivrés. C'est le second extrait de Synonym, le troisième album de Ndegeocello.

Alex J et Paul Buchanan, la voix historique du groupe écossais de Blue Nile sur Pain is the Art of Love, un titre extrait de la bande originale du nouveau film de Jane Schoenbrunn, Teenage Sex and Death at Camp Miasma, sorti le 21 août dernier avec des paroles signées par la réalisatrice elle-même. On part maintenant vers quelque chose de plus ludique et instrumental avec Hug, le nouveau projet collectif de trois amis d'enfance, Jan Riley, Devendra Benhart et Noah Jorgensen. Leur album éponyme, presque entièrement instrumental, sort le 11 septembre prochain. Trois semaines d'enregistrement pour un disque plein de grenouilles, de lait concentré et d'insouciance retrouvée, comme ils le disent eux-mêmes.

un peu de jazz atmosphérique avec Aether, avec Earslime et sur le morceau Des Sol, titre d'ouverture de l'album Return of Earslime, sorti cette année dans un registre plutôt jazz contemporain. On repart vers la chaleur avec Ivana June, artiste londonienne d'origine anglo-espagnole, et son titre Verano, été en espagnol, une chanson écrite quand elle avait 17 ans, mûrie pendant des années sur scène avant d'être enfin enregistrée et publiée, alors qu'elle en a maintenant 24, un mélange de soul, de pop et d'influence samba entre Londres et le nord de l'Espagne.

Cléo Sol, la voix du collectif Salt qui nous offre le titre qui donne son nom à son cinquième album solo, Gentlewoman, sorti le 20 août dernier. C'est son premier disque solo depuis Heaven et Gold en 2023. On termine cette émission avec Beck et A Disappearing Act, troisième extrait de son prochain album Ride Lansome. On vous dit à très bientôt. 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Très belle soirée, belle semaine.

0: Il est 1h.
1: David Riffon avec vous pour ces informations. Pas de titre ni même de médaille pour la Belgique au championnat du monde de cyclisme à Montréal dans la course messieurs. Brandon McNulty a surpris les favoris. L'Américain s'est imposé en attaquant à 30 km de l'arrivée. Une course usante, très difficile. Les Belges Remco Evenepoel et Wout Van Aert n'étaient pas dans leur meilleur jour. Quelques secondes derrière Brandon McNulty, l'Australien Michael Matthews a remporté le sprint pour la médaille d'argent devant Mathieu Van Der Poel. Le Néerlandais repart donc avec le bronze. Brandon McNulty, troisième américain champion du monde de cyclisme après Greg LeMond et Lance Armstrong. Nouvelle étape de la visite de Léon XIV en France. Le pape était à Lourdes ce dimanche pour une messe le matin qui a de nouveau attiré les foules et puis pour une rencontre le soir avec 7 victimes de violences sexuelles. À la sortie, elles se sont dit vraiment écoutées par un pape pour qui l'Église de France doit poursuivre sa lutte contre le douloureux fléau de la pédocriminalité. Cette présumée attaque terroriste avortée sur une base militaire britannique utilisée notamment par l'armée américaine. Ce dimanche matin, les forces de l'ordre se sont massivement déployées à proximité de la base. La police a arrêté 5 hommes. Les autorités parlent d'un incident majeur. Et ce dimanche soir, les riverains n'avaient pas encore pu rentrer chez eux par précaution. Donald Trump s'attend à une reprise des discussions avec l'Iran dans la semaine à venir. Samedi, le président américain a rejeté la proposition de trêve formulée la veille par Téhéran. Ils veulent conclure un accord, mais ce n'est pas l'accord que je veux conclure, avait déclaré le président aux médias Axios. L'Iran avait en effet soumis vendredi une proposition à Washington pour rouvrir le détroit d'Ormuz, mais elle fut jugée insuffisante. Ils ont surestimé les cartes qu'ils ont en main, a conclu le président américain. On a appris le décès de Vlyn Bugy, la plus grande parolière française. On lui doit Belle Belle Belle, qu'elle avait adaptée d'une chanson américaine pour Claude François. Vlyn Bugy a aussi coécrit avec Hugo Frey le pénitencier pour Johnny Hallyday. Pour Hugo Frey lui-même, elle avait écrit Céline. Elle avait aussi beaucoup travaillé pour Michel Sardou. C'est enfin elle qui avait co-signé les paroles de Pour le plaisir d'Herbert Léonard. Vlyn Bugy avait 97 ans. Merci pour votre attention. Passez une belle nuit à l'écoute des radios de la RTBF.
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6: Bonjour et bienvenue dans Les Petits Papiers. J'espère que vous allez bien. Comme tous les dimanches, on va proposer des mots à notre invité pour qu'il se raconte, qu'il nous raconte son parcours et son histoire. Et cette semaine, on pourrait penser qu'il sera question de dessin, mais pas seulement. Il va aussi être question de littérature. C'est une des surprises de la rentrée qui est arrivée sous forme de livre. Un livre avec quelques dessins et beaucoup de mots, à l'inverse de ce qu'on a l'habitude avec notre invité. Oui, parce qu'il est dessinateur de presse d'abord avec 23 ans à Charlie Hebdo, qu'il quitte en 2015 après l'attentat meurtrier qui a ôté la vie à ses collaborateurs et amis. Il quitte Charlie, mais le dessin ne le quitte pas. La preuve avec des bandes dessinées et romans graphiques comme Catharsis, l'adaptation de Vernon Subutex en bande dessinée, Testostérore et Deux Finules, le dernier qui a été très salué et récompensé. Aujourd'hui, il publie son premier récit dans la collection Ma Nuit au musée chez Stock. Ça s'appelle Un diamant dans les gravats. Luzé, notre invité, bonjour.
3: Bonjour.
6: Ouais, c'est un livre aussi lumineux qu'il est bouleversant, je trouve. Merci. Et qui aborde la reconstruction, la place du souvenir et du vide aussi laissé par ceux qui ne sont plus là.
3: Oui, ceux qui sont plus là, ça aborde tellement de sujets comme d'habitude ouais. dans mes livres. Mais un bon beaubourg vidé de ses toiles, vidé de ses artistes, ça reste un beaubourg plein, pour moi en tout cas, plein de souvenirs et qui permet peut-être de convoquer beaucoup de choses.
6: Ouais. Alors le principe de la nuit au musée, hein, c'est une collection donc chez Stock qui propose à des auteurs de passer une nuit dans un musée, seul ou en tout cas avec très peu de monde, et puis d'en faire un livre. Il n'y a pas de consigne au départ. Vous auriez pu en faire un livre uniquement dessiné.
3: Je sais pas, je me suis pas posé la question. Pour moi, c'était certain qu'il fallait qu'il y ait du texte.
6: Ouais.
3: C'était certain aussi qu'il fallait qu'il y ait du dessin. Il fallait que je m'appuie sur le dessin parce que une nuit tout seul dans un musée, il faut bien un compagnon. Et le dessin est le compagnon le plus, celui qui m'accompagne depuis tellement d'années, même si, voilà, il y a une décennie, je pensais que j'allais plus pouvoir dessiner, mais voilà, lui il est revenu, les autres non, mais mm-hmm. lui il est revenu. Mais il fallait qu'il soit, ouais, il fallait qu'il y ait de l'écrit, parce, mm-hmm. parce que je me doutais que j'allais être probablement très impudique, et je peux plus me cacher derrière le dessin. C'est trop, il fallait que j'ai une pudeur, un peu, comment dire, pour cacher mon impudeur, il fallait quelque chose de différent, il fallait des mots, il fallait quelque chose qui ne soit, qui soit en dehors de ma sphère de...
6: De confort. Alors, vous avez passé donc la nuit au centre Beaubourg, ou Pompidou, hein, selon vous le dites. Hein. D'ailleurs, vous-même, on ne sait jamais ce qu'il faut dire. Mais vous l'avez choisi, cet endroit, parce qu'il fermait. Donc, c'est au moment de la fermeture, les œuvres sont en caisse, les caisses sont étiquetées, parfois, parfois pas. Et vous, vous vous promenez la nuit avec ce carnet de dessin dans un lieu complètement en chantier. Et vous allez dire d'ailleurs que, bah, sans doute qu'inconsciemment, c'était pas tout à fait innocent, parce que vous avez compris que vous-même, vous alliez être en chantier jusqu'à la fin de votre vie, dans votre travail en tout cas.
3: Oui, je pensais pas que j'étais en chantier. Au début, je me disais, je vais dans un endroit en reconstruction.
6: Ouais.
3: Parce qu'il est évident que je suis en reconstruction. En tout cas, on me l'a dit souvent. Je me suis souvent entendu dire. Et j'ai compris, après le livre, que finalement, personnellement, j'étais en chantier. Et que c'était pas très grave, en mm-hmm. fait. Que c'était la vie qui faisait ça. Et qu'être en chantier, ça veut dire d'être en évolution. Reconstruction, c'est peut-être un peu dur, parce qu'on a l'impression que c'est lourd, c'est du bâti, c'est on a les mains calleuses et les épaules courbées. Et le chantier, bah, de temps en temps, il n'y a personne dans le chantier.
6: Ouais.
3: Le chantier, en fait, c'est plus vivant qu'un espace de reconstruction.
6: Bah, c'est-à-dire qu'une reconstruction, on peut imaginer que ça a une fin et qu'à la fin, tout est rénové, tout propre, tout beau, tandis qu'un chantier, c'est peut-être permanent.
3: Ouais, oui, ça a le droit d'être permanent. Enfin, après, je ne sais pas si vous avez fait des rénovations chez vous, on a envie que le chantier s'arrête.
6: Ouais.
3: Mais dans la vie intime, parfois, ça s'arrête. Mais je crois que c'est assez rare.
6: Mmh.
3: Et c'est peut-être un livre pour dire à toutes les personnes qui ont eu des grosses galères dans la vie. Bon, j'en ai eu une très particulière, mais ça peut s'adapter à toutes les galères qu'on peut rencontrer. Au bout d'un moment, il faut plus se poser la question d'être défini, d'être fini. C'est un truc qui m'angoissait en tant que dessinateur, c'est d'avoir un style, d'être tout d'un coup enfermé dans un style. Et je pense que ce chantier de reconstruction, je sais pas trop exactement comment l'appeler, c'est plutôt rassurant de se dire que on sera en perpétuelle évolution.
6: Ouais.
3: Et que, un chantier, c'est quoi aussi? C'est un endroit où il y a des trucs qui traînent. Et dans la vie, on a des trucs qui traînent.
6: Ouais.
3: Des fois, on les utilise, des outils qu'on utilise, qui traînent. Et des fois, on ne les utilise pas, ils font partie du paysage.
6: Et dans la tête, on a des trucs qui traînent aussi, et c'est pareil. Hein.
3: Ouais, on a peut-être souvent pas mal de choses qui traînent. Et puis, oui, c'est les souvenirs qu'on a dans la tête, les photos que l'on a dans la tête, si on parle de l'idée d'un chantier, d'un bazar, on n'est pas toujours obligé de les regarder. C'est comme les albums photos, on n'est pas toujours obligé de les regarder. On est très rassuré de savoir qu'ils existent.
6: Luz est notre invitée dans Les Petits Papiers aujourd'hui. Bah, vous connaissez le principe parce que vous êtes déjà venu. Il y a des papiers devant vous.
3: Ouais.
6: Vous avez le droit d'en choisir un et de...
3: Je ferme les yeux, mais je ne suis pas obligé de fermer les yeux parce qu'ils sont...
6: Ils sont pliés, donc vous ne voyez pas ce qu'il y a dessus théoriquement.
3: Alors j'en ouvre un. Ah merde, la tuile! Ah putain, j'étais sûr que j'allais... Je pensais pas que j'allais tomber là-dessus, j'avais pas révisé.
6: Il y a deux mots, hein, si je vois bien.
3: Nostalgie, mélancolie.
6: Ouais. Bah, normalement, je mets qu'un mot, mais là, je suis obligée d'en mettre deux.
3: Oui, parce que je sais pas lequel est le bon dans ma tête. Moi, j'ai toujours eu peur de la nostalgie. Et je ne sais pas comment la définir, la nostalgie. J'ai l'impression que c'est quelque chose qui est derrière soi. Vous voyez, j'ai écrit dans le livre la différence entre les deux. Mmh. Je crois avoir trouvé une opposition claire. et je suis incapable de m'en souvenir.
6: Ah, c'est vrai.
3: Incapable. Ça fait partie des... Je regarde régulièrement dans le dictionnaire la définition de mélancolie et la définition de nostalgie.
6: Ouais, et moi je l'ai lu et je me souviens que vous l'avez défini, je ne m'en rappelle pas non plus.
3: Ah bah voilà.
6: Peut-être qu'on ne doit pas s'en souvenir en fait.
3: C'est exactement
6: peut-être
3: ça.
6: Peut-être que ce n'est pas si différent ou que c'est mêlé en tout cas.
3: Oui, peut-être, ouais. Peut-être que, je ne sais pas. En tout cas pour moi... Ce sont des états qui m'inquiètent parce que ce sont des états qui vous ramènent à quelque chose du passé. La nostalgie vous ramène à quelque chose du passé, ça c'est sûr. Et je crois que la mélancolie c'est autre chose. C'est peut-être effectivement l'appréciation du temps qui passe et qui est révolu. Je crois que c'est quelque chose comme ça. Mm-hmm. En fait, tout simplement, ce sont des notions qui me sont encore étrangères, peut-être que c'est un bien. Mais quand j'étais, avant tout le drame qui s'est passé il y a une décennie, plus d'une décennie, j'étais pas du tout dans le passé. J'étais à peine dans le futur et j'étais complètement dans le présent. C'était le carpe diem total. Ce qui est une logique aussi de dessinateur de presse. C'est-à-dire que voilà, ouais. On écoute les infos et tout de suite on doit réagir. Donc il y a une espèce de action-réaction, donc présent, présent, présent. Et même dans ma vie normale, je ne m'étais jamais penché sur le passé. Et un jour, un 7 janvier, où le présent est devenu particulièrement bruyant, à partir de ce moment-là, j'ai avancé dans le temps et en avançant dans le temps, le passé était toujours avec moi. Et peut-être, je vais dire un truc, peut-être que finalement, je m'autorise à pouvoir regarder et redéfinir la mélancolie, la nostalgie maintenant, parce que j'ai eu une enfant. La parentalité, ça vous aide en fait à aller derrière vous, à vous dire, mais au fait, j'étais comment ? En fait, mes parents étaient comment ? À comprendre vos parents. Et elle se dira, ah oui, mon présent est nourri de mon passé. Et puisque mon présent est tellement nourri de ce passé, bah, il faut aller vers le futur. Mm-hmm. Il faut aller ailleurs. Il faut aller ailleurs.
6: Oui, vous en parlez pas mal de vos parents, d'ailleurs, dans ce livre, Un diamant dans les gravalus. Vous racontez un peu, vous parlez un peu de votre enfance, mais vous parlez aussi de vos parents aujourd'hui. Mm-hmm. Et il y a une scène très touchante, je trouve, justement, à propos de nostalgie et de mélancolie, où vous allez chez vos parents, c'est après le 7 janvier 2015, et vous vous rendez compte qu'il y a des photos de vous partout, à tous les âges, et que c'est...
3: Et
6: à tous les étages, et c'est une sorte de musée de Luz avec peut-être justement une nostalgie. Ces photos, elles n'étaient pas là avant ?
3: Elles étaient déjà là avant.
6: Mais vous ne les voyez pas ?
3: Mais si, elles étaient déjà, elles existaient. Mes parents ont toujours été mon premier soutien. Même si je ne dessine pas pour eux, je sais que je ne serais pas arrivé là s'ils n'avaient pas été là. Être dessinateur, c'est aussi quelque chose d'un peu mystérieux. Enfin, ce qui est mystérieux, c'est le fait d'être un gamin qui dessine. Des gamins qui dessinent. On a tous dessiné, ouais. Ça c'est normal.
6: C'est de continuer à dessiner.
3: Continuer à dessiner, ouais. Ça c'est mystérieux. Et je sais que si j'ai continué à dessiner, c'est parce que mes parents m'ont encouragé, parce qu'ils m'ont donné des BD, des crayons, et puis qu'il y avait une espèce de contrat, genre t'es bon à l'école, alors... Alors tu peux avoir toutes les BD que tu veux. C'était ça. Je pense qu'ils ont été tout aussi importants que les personnes que j'ai rencontrées par la suite. Et ils sont toujours là aussi. Et ils sont toujours là, mais ils sont différents. Je pense aussi quand j'étais dans ce musée vide, j'étais choqué par l'absence. Enfin pas choqué, mais j'étais frappé par cette présence de l'absence, la présence de l'absence des œuvres, la présence de l'absence des visiteurs, la présence de l'absence des artistes. Et j'ai convoqué énormément d'absents dans cette nuit, en dessinant, et après en écrivant. Et je pense que j'ai convoqué aussi mes parents, parce que j'ai convoqué les parents qui ne sont plus là, en fait. C'est-à-dire, ils sont toujours là, ils sont toujours vivants, ils sont toujours des soutiens, mais ils sont autres. Ils ont leurs propres difficultés. Ils ont été aussi très, très bouleversés par ce qui s'est passé il y a une dizaine d'années. Et j'ai aimé aussi parler d'eux, du rapport que l'on a quand on est un enfant avec ses parents. Et puis du temps qui passe. Et j'ai eu le temps du temps, en fait, dans cette nuit au musée. Un temps, c'est-à-dire toute une nuit, à pouvoir penser, au temps qui m'a changé et qui me change encore.
6: Et qui a changé votre entourage, là. Et vous parlez de vos parents.
3: Qui a changé mon entourage, proche et non proche aussi. Et la vision que j'ai de cet entourage aussi.
6: La nostalgie ou la mélancolie, ou les deux, c'est pas incompatible avec la joie. Quelle est la place de la joie dans votre vie?
3: Elle est tout autant un pilier que le dessin. On peut pas dessiner... On dessine toujours un peu les sourcils français. D'ailleurs, un enfant, quand vous le voyez dessiner, il est souvent très, très sérieux, très attentif. Et on sent qu'il ne faut pas le faire chier. Moi, j'aime bien cette idée qu'un dessinateur, c'est quelqu'un qui se met dans une bulle pour qu'on ne l'ennuie pas, en fait. La joie, c'est le moment où tout d'un coup, vous êtes en train de découvrir que vous êtes en train de créer un monde. Et c'est joyeux de créer un monde. Et il y a ce truc, justement, les gens qui croient dans un dieu démiurge, enfin le dieu est démiurge d'ailleurs, je crois que ça fait partie de son taf, justement il le fait avec de la foudre, il le fait avec beaucoup de... Et en fait, dessiner, c'est d'être un démiurge. Et c'est d'être un démiurge plutôt joyeux, plutôt rigolo. Et l'écriture aussi, c'est quelque chose de rigolo.
6: Je disais que ce livre, Luz, un diamant dans les gravats, il est aussi lumineux que bouleversant, mais je pense qu'il est bouleversant aussi parce qu'il est drôle. Et que c'est ça qui, pour moi, en tout cas, à la lecture, le rend si bouleversant.
3: Merci. Parce que c'est... Je dirais pas que c'est le but, mais que c'est une nature que j'ai en moi. Si je restais... confiné dans ma tristesse, parce qu'elle est là, elle existe, sans avoir cette porte de sortie de l'humour ou d'une certaine légèreté, comme l'a si bien dessiné Catherine Meurice, je pense que je m'en sortirai pas. Je serai pas là devant vous, en fait, tout bêtement. L'écriture a été aussi un moment de bonheur, tout autant qu'un un moment d'intériorité. Ça ressemble à une... Au fond, ma vie ressemble de plus en plus à une chanson de The Cure. Ouais, c'est ça, dans leur période pop.
6: Quelle chanson, par exemple?
3: Je dirais... Je dirais pas Love Cats, parce que là, ça serait vraiment... Ça, c'était avant, là, quand j'étais vraiment très...
6: dans l'instant.
3: Très, très dans l'instant. Mais... j'en ai pas qui me sent en tête. Là, tout d'un coup, j'ai que des chansons tristes qui me viennent en tête. Que des chansons tristes. Ah non, j'ai juste Alone, qui est une chanson des plus tristes qu'ils ont écrite, qui est dans leur dernier album. Ah bah non, finalement... Moi, ce que j'aime chez The Cure, c'est plutôt finalement les chansons tristes.
6: Ah bah écoutez, soit on écoute Love Cats, soit on écoute une chanson triste. Qu'est-ce que vous préférez?
3: Allez, on écoute Love Cats.

0: Love Cats, The Cure sur la première, et c'est Luz qui est notre invité. Une chanson qui s'est imposée un peu dans la conversation. Bien, parfois la programmation, ça se fait comme ça aussi.
1: Mais exactement, j'avais pas prévu d'être DJ aujourd'hui, mais ça me va très bien, ça fait très longtemps que j'ai pas fait ça.
0: Et ben voilà, je vous laisse choisir un petit papier, allez-y.
1: Allez. J'espère qu'il va pas être aussi... compliqué que l'autre.
0: C'était compliqué ?
1: Non, c'était pas compliqué. Oh là là ! C'est pas le plus simple non plus.
0: Vous avez cru que vous veniez pour vous reposer ou quoi ?
1: Ouais, j'étais venu détendu, moi. Je me suis dit, il y a eu petit papier. Il va y avoir des... Il va y avoir, je sais pas, des mots comme anus, poil ou...
0: Non,
1: pas du tout. Alors, j'ai pas regardé les deux autres. Là, par contre, j'ai tiré légitimité.
0: Ouais.
1: C'est très très loin d'anus et poil.
0: Ouais.
1: Qui sait ? Qui sait ?
0: Ça dépend pour qui. Ça dépend ce qu'on fait comme métier aussi.
1: Ma légitimité, c'est peut-être... c'est important dans le sens... c'est ce vers quoi j'ai couru très jeune quand je suis arrivé à Charlie. C'est-à-dire essayer de trouver ma place... C'est avoir une place plutôt, la légitimité pour moi, c'est vraiment ouais. Ça. Avoir une place et peut-être même une safe place aussi. Mais on n'a jamais vraiment tout à fait de safe place quand on est un artiste.
0: Je vais lire un extrait, si vous voulez bien, de votre livre, justement, à propos de la légitimité. Donc vous faites allusion à De Finu, hein, votre précédente bande dessinée. Vous dites « Depuis que j'ai eu mon prix au festival de la BD d'Angoulême, on peut considérer que je suis désormais un dessinateur reconnu. » Ça devrait me suffire, non ? Pourquoi est-ce que je me lance dans l'écriture de cette nuit au musée ? Je suis dessinateur, pas écrivain. Je n'ai aucune légitimité. Pourquoi ? Alors que je suis enfin arrivé à mettre de côté mon syndrome de l'imposteur, faut-il que je me foute dans une telle situation d'angoisse et d'inconfort ?
1: Eh bien, je pense que si je me suis foutu dans une telle situation d'angoisse et d'inconfort, c'est peut-être aussi parce que j'avais envie de la revivre, tout bêtement.
0: Ben, j'allais dire, c'est peut-être un peu le propre de quelqu'un qui crée, d'un artiste, de se remettre dans des situations d'inconfort pour faire quelque chose de bien. Sinon, on fait toujours la même bande dessinée, toujours le même dessin ou toujours le même livre.
1: Ben, c'est un peu ce que j'avais appris, finalement, dans les premières années de Charlie, qui était très inconfortable, en tout cas pour un jeune comme moi, qui travaillait avec, tout d'un coup, les personnes qu'il adulait et qui étaient vraiment des cadors du métier, les Willem, les GB, les Cabus, mais aussi les Cavana, des écrivains, quand même un écrivain moderne, contemporain, exceptionnel. Quand j'y repense, j'en ai quand même chié, parce que j'étais dans un petit appart de 11 mètres carrés à Paris, et puis j'étais pas sûr d'être bon, en fait. Et cette incertitude, elle vous aide, elle vous fait progresser. Moi, j'avais envie d'être... J'avais pas envie de réussir dans ce métier, mais j'avais envie d'être je voulais essayer d'être presque à l'égal des autres. Mais on peut pas être à l'égal d'un Cabu, on peut pas être à l'égal d'un Willem. Donc c'est presque à l'égal, c'est-à-dire voilà, d'être au moins à la hauteur du journal, à la hauteur de ce que eux me demandaient. D'être un bon dessinateur de reportage, d'être un bon dessinateur de couverture, donc un bon affichiste, etc. Et c'est très simple, hein, en fait. Ça me manque ce regard-là.
0: Oui.
1: Le regard que les autres ont de votre travail dans une rédaction. Alors ça dépend de la rédaction, je ne connais pas la vôtre. Je ne sais pas si vous avez toujours envie que vos collègues aient un avis sur vos émissions, mais... Moi, j'avais toujours envie d'avoir le regard de Sharp, de Cabu ou de Tinius sur mon travail.
0: Dans votre livre, à un moment, vous êtes dans la rue avec votre carnet et vous dites que vous êtes repris par cette timidité graphique.
1: Oui.
0: Qu'est-ce que ça veut dire, la timidité graphique ?
1: Ben, c'est cette petite angoisse, alors, qui est très particulière, en tout cas qui m'est très particulière. C'est alors je parle précisément là de dessins de croquis. C'est vrai qu'à un moment donné, j'ai croqué toute la nuit Donc c'était comme un reportage que je faisais comme je faisais avant, mais là bon avec des non-gens, mm-hmm. avec des bouts de câbles, etc. Donc des gens, des sujets qui sont pas trop gênants, qui ne bougent pas et puis dont on ne vole pas à l'âme. Mm-hmm. Et après je suis sorti et pour la première fois depuis ça faisait 10 ans, j'ai commencé à dessiner dehors et j'étais un petit peu pas forcément inquiet, mais je savais plus trop quoi faire dans la rue. Et ça m'arrive aussi devant une page blanche que vous avez en face, c'est deux choses, c'est à la fois le néant et la liberté. Et il va falloir composer avec ça. Et derrière moi, il y a toujours une petite musique qui me dit bon, faut y aller, faut commencer. Mais est-ce que tu es assez bon pour faire le dessin ?
0: Mais ça, il y a quelqu'un qui est là pour vous le dire aussi, ou pour vous dire que vous n'êtes pas assez bon. C'est celui que vous appelez le dieu du dessin, qui est toujours là pour vous casser dans vos élans, ou vous faire remarquer ce qui ne va pas dans vos dessins.
1: Voilà, ou vous fouetter aussi.
0: Ouais.
1: Il
0: félicite rarement. Hein.
1: Il félicite rarement. Ouais. Et en plus, mais en même temps, je comme je sais qu'il n'existe pas, puisque je reste un athée convaincu, du coup, je peux l'envoyer chez moi aussi quand je veux. Et c'est vrai qu'il y a dans cette tête-là toujours une espèce de rétention. À être libre. Mm-hmm. Et le dieu du dessin qui vous dit ah bah oui, mais finalement là ton dessin n'est pas très bien fait, ou là le bras est plus long. Il est là pour me pousser à dessiner mieux, mais à dessiner. Mais dessiner mieux pour moi dans ma tête, c'est dessiner avec le moins d'injonctions possible. Et on est tous bourrés de d'injonctions. Et étonnamment, l'écriture, j'avais pas ces injonctions-là. Mm-hmm. À la fois, j'étais un puceau de l'écriture totale, donc il fallait que je sois bon, donc j'avais cette angoisse-là, mais possédé par l'angoisse d'être parfait. J'ai pas les maîtres, j'ai des auteurs qui me poussent, qui me tiennent en tant que lecteur, mais qui me tiennent, qui n'étaient pas là, ils n'avaient pas encore cette présence-là. J'ai pas encore de pur mentor d'écriture. Mmh. Voilà.
0: Cela dit, vous avez apparemment quand même fait un premier jet que vous avez jeté, et que votre compagne Camille Emmanuel vous a dit ça va pas du tout, c'était trop ampoulé, trop littéraire, ça a essayé d'être trop littéraire et ça allait pas. Donc il y a quand même eu peut-être des injonctions au début ou un truc qui...
1: Mais l'injonction de la femme que vous aimez, ça passe.
0: Ah oui, ça passe. Je veux dire, avant qu'elle le lise, il y a eu peut-être des injonctions, parce que si c'était trop ampoulé, s'il y avait une recherche de littérature peut-être, ou d'essayer de...
1: Oui, peut-être que j'essayais de ressembler à qui je n'étais pas.
0: Ouais.
1: Et c'est elle qui m'a dit, arrête d'écrire comme un écrivain. Écris comme tu es, comme tu respires, en fait.
0: Vous êtes repris dans la première liste des essais du prix Renaudot.
1: Ah oui.
0: Ça fait quelque chose, ça, quand même, non ?
1: Ah bah là, c'est pas mal.
0: Là,
1: ah
0: oui, du coup, là... en termes de légitimité pour un écrivain, oui, un néo-écrivain.
1: Oui, alors ça, je m'y attendais pas du tout.
0: Ouais.
1: Oui, je suis dans la liste du Renaudot Essai. Je suis même dans la liste du prix Malraux, qui est le prix pour les livres qui concernent l'art comme mm-hmm. sujet. Alors, effectivement, là, je m'y attendais pas. Je me suis dit quand même qu'il fallait que je sois écrivain quand j'étais à la Grande Librairie. Il y a Yannick Henel qui m'a dit que oui, j'étais un écrivain. Grâce à ce livre. J'étais pas un écrivain parce que j'avais écrit, mais j'étais devenu un écrivain grâce à ce livre. Et c'est chouette, parce que c'est chouette. ça serait chouette d'avoir un prix littéraire. Ouais. Renaudot, vous imaginez. Moi, de toute façon, j'ai dit chez Stock, si jamais on a un prix, on fait une piñata. Ça, c'est la base.
0: Et avec quoi dedans ?
1: Avec des bonbons.
0: Ah oui, d'accord,
1: ok. Des bonbons. Ouais. Mais moi, je m'en fous. Moi, je mange plus de sucre. Mais je bois plus. Je fume plus. On pourrait même pas faire du champagne et des cigares. Mais j'ai envie que.
0: Il y a une piñata.
1: J'ai envie de voir des gens taper dans une piñata. Je taperai peut-être aussi un petit peu.
0: Allez,
1: quand même.
0: Pourquoi pas.
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0: Lise est avec nous, je vous laisse ouvrir le prochain papier.
1: Ah, attendez, hop, prochain papier, absence. Bah là, on aurait pu mettre deux mots, vous auriez pu mettre deux mots. Ça aurait pu mettre absence, présence, parce que c'est la même chose.
0: Oui.
1: Au fond.
0: Oui, j'ai hésité. J'ai voulu mettre souvenir, j'ai failli mettre vide. Et puis je trouvais qu'absence,
1: c'est
0: plus joli que vide, parce que vide, c'est vide. Tandis qu'absence, c'est comme vous dites, il y a présence.
1: Oui. Il y a sens.
0: Il y a plein de choses dedans.
1: C'était marrant de constater. Pas de constater, c'est de vivre physiquement le choc de l'absence des œuvres. Vraiment, alors là, je m'y attendais pas. Quand je suis arrivé vraiment donc au cinquième étage, là où il y a grande allée de l'art moderne.
0: À Beaubourg.
1: Beaubourg.
0: Les œuvres sont décrochées.
1: Et puis il y a donc cette grande allée où normalement c'est plein de visiteurs, et puis d'œuvres, et parfois de sculptures aussi un petit peu. Et puis d'un coup, il n'y a plus rien. C'est la première phrase que j'ai eue dans la tête, c'est « il se passe quelque chose ». Alors c'est bizarre parce que je repense toujours souvent à cette phrase. Genre il se passe, donc passe. Peut-être faut que j'arrête d'avoir une psy lacanienne, peut-être.
0: passer, le
1: passage. Et quelque chose, voilà. Et du coup, ce vide que j'ai vécu en pleine. Que j'ai vécu dans mon corps, je l'ai rempli.
0: Oui,
1: mais
0: alors je voulais vous poser une question parce que donc vous arrivez dans ce musée où effectivement les œuvres sont décrochées, il n'y a personne, il n'y a plus rien sur les murs, il y a la trace de ce qui a été parfois sur les murs, il y a des tas de choses qui rappellent ce qui a été, et puis vous connaissez l'endroit donc vous vous souvenez, il y a du souvenir, et puis très vite au fil du récit, eh bien arrivent vos amis, vos collaborateurs de Charlie Hebdo qui ont été tués en 2015, ils prennent de la place. Est-ce que quand vous êtes entré dans ce musée ou quand vous avez décidé de participer à cette expérience d'une nuit au musée, est-ce que vous saviez que vous alliez écrire là-dessus ou c'est vraiment le vide qui est arrivé ?
1: Non, je ne savais pas du tout. Moi, j'étais parti sur un truc genre reconstruction très basique. Je ne savais pas vraiment sur quoi j'allais écrire. Je ne savais pas vraiment sur quoi j'allais dessiner.
0: Ouais.
1: En fait, il y avait plusieurs strates d'absence. Et plusieurs strates de présence aussi en même temps. C'est-à-dire qu'effectivement, il y avait ce truc assez ludique qui est d'essayer de repérer quel tableau avait été accroché de par les derniers crochets, les derniers trous qui étaient restés au mur, des stigmates. Il y a beaucoup d'histoires de stigmates, au fond. Et puis, à côté, ouais, je vois.

0: le nom des artistes.
1: Ouais.
0: Donc il y avait, il y avait deux Picabia, huit Picasso. Et du coup, il y avait ce truc un peu étonnant. Dire, je sais très bien que ce ne sont pas des artistes qui sont là-dedans,
1: ouais.
0: Mais il y a l'idée de l'artiste, il ouais. y a l'idée de la personne dedans.
1: Dans une boîte.
0: Dans une boîte, ça fait... en bois,
1: ouais, ouais.
0: En bois blanc,
1: ouais.
0: Et comme un cercueil, c'est,
1: voilà.
0: C'est très, très clair, et je l'ai vu ça très vite. Mais quelque part, ce n'est pas, pas morbide, parce qu'évidemment, il n'y a pas un corps, mais il y a l'idée de ce corps. Il y a tout ce que porte l'idée de ce corps. Il y a tout ce que porte Picasso. Il y a tout ce que porte, qui était un salaud par ailleurs. Mais c'est toujours bien de le rappeler. Avec les femmes, entre autres.
1: Oui.
0: Mais c'est un excellent artiste. Et j'ai tout de suite demandé si je pouvais toucher les boîtes. Parce qu'on n'a pas le droit de toucher les œuvres dans un musée. Mais là, ils m'ont dit, oui, quand même, vous pouvez le faire. Enfin, vous pouvez le toucher. Donc, et comme il y avait quelque chose de très physique tout le temps dans ce musée, très sensoriel... À un moment donné, j'ai commencé à les caresser, à les toucher et à me sentir, comment dire, à abolir la frontière entre moi et ce qu'il y avait à l'intérieur. Et c'est quelque chose que je n'ai pas pu, comment dire, j'ai beaucoup pensé effectivement, sans morbidité aucune, au cercueil des amis que j'avais vus. Que je n'avais pas touché pour les uns et les autres, ou que j'avais su, parce qu'il y avait certains que à l'enterrement desquels je n'avais pas pu aller. Et en général, quand quelqu'un meurt, il y a aussi cette petite cérémonie où vous pouvez toucher le cercueil. Mm-hmm. En général, vous faites ça très vite, parce qu'il y a d'autres gens derrière. Là, il n'y avait personne derrière moi. Je pouvais prendre le temps. Et effectivement, ça m'a permis, moi, en touchant ces caisses de fauves, ces caisses d'impressionnistes, ces caisses de ces caisses de Klein. Mm-hmm. j'ai pas vu de caisse de Soulages, par contre, il devait être déjà parti ailleurs, lui. Ben, j'ai pu dire au revoir à ces amis auxquels j'avais pas eu le temps de dire au revoir. Mm-hmm. Et peut-être dire au revoir aussi, même pas uniquement à ceux qui ont été victimes de ce qui s'est passé le 7 janvier, mais aussi aux autres, aussi à GB, aussi à Cavana. Et il y a eu un moment d'étreinte que ça, j'ai fait dans mon coin, où tout d'un coup, j'ai serré dans mes bras très fort une caisse de Ernst Ludwig Kirchner, qui est un artiste expressionniste que j'aime beaucoup, qui avait un destin tragique. Et je me suis mis à être consolateur.
1: Mm-hmm. Voilà.
0: Et quelque part, c'était lui aussi qui me consolait, d'une certaine manière.
1: Cette nuit au musée Beaubourg, c'est aussi, et ce que vous racontez, c'est aussi un chemin d'acceptation, hein, parce que ça prend un peu de temps d'arriver à cet au revoir, à ce cheminement, à cette compréhension. Et au début du livre, souvent, vous dites « arrête avec le 7, arrête avec le 7 le 7 janvier », comme si vous aviez envie de vous débarrasser de ça, de dire « il faut que j'arrête de penser à ça ». Et presque comme s'il y avait une culpabilité à ressasser cet événement, presque, en disant « allez, c'est pas si grave, toi t'es là, il faut que t'arrêtes de ressasser ça ». Enfin,
0: c'est quoi
1: cette culpabilité? Elle se met où?
0: Effectivement, c'est intéressant ce que vous dites, parce qu'on parle souvent de la culpabilité la culpabilité de celui qui survit. Mmh. Donc elle a existé en chacun de nous, d'une manière ou d'une autre. Et il y a aussi cette étrange culpabilité qui est de ne plus avoir de l'espace disponible pour le reste. C'est-à-dire que tout d'un coup, effectivement... moi, je n'ai pas en tête forcément le moment de cet attentat. J'ai plutôt l'idée de cette attente. C'est même pas l'idée. J'ai ce chiffre 7 qui revient en permanence. Voilà.
1: Mm-hmm.
0: J'ai ce 7 qui revient en permanence. Aussi parce que c'était un chiffre que j'aimais beaucoup.
1: Et c'était le jour de votre anniversaire. Hein?
0: Et c'était le jour de mon anniversaire, ouais. C'est vrai. C'est vrai, d'ailleurs. Et je suis né en Indre-et-Loire, dont le numéro de département, c'est le 37. Donc j'ai toujours aimé le 3 et le 7. Je me demande bien pourquoi. Non, on se dit, faut que tu fasses, faut que tu arrêtes, faut arrêter. En fait, c'est assez pénible aussi d'être toujours ramené à une date ou à quelque chose. c'est parfois...

0: D'ailleurs, très inquiétant de commencer une promotion, voilà, quand on sort un livre, et de se dire, attention, alors, comment je vais... va falloir, je suis sûr que les journalistes vont en parler, dans quelle mesure je vais devoir en parler. Pendant très longtemps, j'étais mais complètement paniqué, mais absolument paniqué, à l'idée que l'on me pose des questions sur le 7 janvier. Il a fallu que je fasse deux filles nues, où je ne parle pas du 7 janvier, où je me cache derrière un tableau et qui est un tableau, voilà, si je raconte vite fait l'histoire, qui est un tableau qui a été créé en 1919 par Otto Müller et qui est devenu un tableau qualifié de dégénéré par les nazis, qui a un parcours incroyable et voilà, dans lequel un bouquin dans lequel je parle de la montée du nazisme, derrière lequel je me suis caché pour pouvoir en parler. Parce que c'était le bouquin, dans ma tête, était capable de me représenter aux 10 ans, aux commémorations des 10 ans des attentats. Voilà, je peux même dire attentat maintenant, ça va vite, j'y suis arrivé. Et là, à partir de ce moment-là, j'ai pu en parler avec les journalistes. Je dis, c'était tellement clair que je parlais d'un parcours que je pouvais m'autoriser à parler de cette date là. Mais finalement, ça n'a pas suffi. Je me suis rendu compte que ça n'a pas suffi. C'est que le 7 est toujours dans ma tête. Il se cogne toujours un peu. Et je suis passé par l'écrit pour pouvoir en parler, pour pouvoir peut-être le visualiser en fait aussi. Parce que le 7 janvier, j'en ai parlé dans Catharsis, qui est le premier bouquin que j'ai fait en 2015, donc. Première bande dessinée, où je parlais de Catharsis.
1: Oui, et puis de la sidération.
0: La sidération, exactement. C'était vraiment le sujet du livre. Et maintenant, maintenant, je sais que grâce au diamant dans les gravats que j'ai écrit, que je maintenant ça fait partie de moi, c'est pas grave, ça fait partie de mon chantier, c'est comme le 7, c'est maintenant un numéro comme dans un panneau de signalisation qui est dans un coin de ce chantier. Je peux y revenir quand je veux, je reviendrai probablement pas forcément à ça, mais aux conséquences de cela, c'est sûr, plus ou moins dans mes livres, parce que maintenant il faut Je veux dire peut-être une connerie, mais je dis une connerie. C'est pas grave. C'est pas la première. Mais c'est comme presque. Mes livres seront un peu façonnés avec ce retour d'expérience-là. Le deuil improbable, l'exil impossible, la tristesse insurmontable, et la joie et le dessin qui remportent tout. Qui balaye tout, mais il reste toujours dans un chantier, il y a toujours un peu de poussière
1: et des gravats justement parfois dans les coins. Vous avez mis des mots peut-être avec ce livre.
0: Ouais, j'ai mis des mots. Je sais pas si c'est vraiment des mots. Je pense que j'ai mis, j'ai réorganisé tout ça. J'ai mis des phrases. Je trouve que c'est beau les phrases, même quand il y a juste un mot. En fait, je suis plus fasciné par les phrases que par les mots.
1: Alors vous avez mis des phrases.
0: On va dire que j'ai mis des phrases. Mais j'ai peut-être mis des points de suspension. Il y en a quelques-uns dans ce livre.
1: Oui, il y en a. Je vais vous faire écouter une voix pour terminer. C'est la voix d'un auteur belge qui s'appelle Antoine Wauters. Vous connaissez Antoine Wauters ?
0: Non.
1: Voilà, qui a écrit... c'était au moment de la sortie de son livre « Haute folie », c'est le dernier en date, qui est un livre qui parle du souvenir, de l'absence, de la nostalgie, de la mélancolie aussi. Ben, je vous fais écouter, puis après vous me dites, on voit ce que ça vous évoque.
2: Un écrivain, c'est quelqu'un qui travaille à l'intersection de la mémoire et de l'oubli. C'est-à-dire, la société, notre monde va très vite. Les bonnes et les mauvaises nouvelles, particulièrement les mauvaises, se succèdent. On a vite fait d'oublier tout ça. Et je crois qu'écrire, c'est vraiment essayer de faire un barrage, de créer un barrage pour faire en sorte que les choses ne s'oublient pas. Ben, il y a l'expression dans Haute Folie, c'est une petite chambre de mémoire au cœur de l'oubli. J'aime cette idée-là. Et moi, c'est un peu comme ça que je vois mon travail.
1: La voix d'Antoine Wauters, donc auteur belge. Je vous conseille de lire Haute Folie, je crois que ça pourrait vous plaire.
0: Ah oui, oui.
1: Et qu'est-ce que ça vous évoque, ça, puisque aujourd'hui vous êtes écrivain aussi.
0: Ouais.
1: Jeune écrivain, mais...
0: Jeune écrivain, et je suis à l'intersection, oui.
1: Entre la mémoire et l'oubli, ça vous parle,
0: entre la mémoire et l'oubli, oui, tout à fait. Je suis même à l'intersection entre le mois d'avant et le mois d'après, aussi. Je comprends tellement ce qu'il dit, j'ai toujours cette idée d'écrire ou de dessiner, c'est vraiment d'être au milieu, de tenir vraiment ces deux mois, en tout cas. Moi, je tiens ces deux mois, le mois de maintenant et après, et le mois d'avant. Et j'essaye de, pas forcément de les réconcilier, mais de faire en sorte qu'ils aient une réalité. Moi, j'aime bien l'idée d'être plusieurs en moi, en fait. Je pense que c'est une expérience géniale de considérer qu'on est plusieurs en soi. C'est aussi c'est une expérience de l'altérité, en fait. C'est l'expérience la plus proche de l'altérité. Enfin, l'autre, il suffit d'ouvrir les yeux et puis de voir autour de vous, mais quand vous vous rendez compte que vous avez plusieurs personnes en vous qui ne sont pas forcément toujours bien, toujours sympathiques, et qui parfois vont dans des sens complètement différents. Je trouve que vous êtes plus indulgent avec les autres, au fond. Et peut-être que ça... Je ne sais pas si c'est dans le même, je sais pas si c'est dans la même idée, mais quand vous êtes devant une œuvre d'art, par exemple... Il y a ce moment de contemplation où vous vous oubliez et quelque part vous vous retrouvez de l'autre côté du tableau. Vous avez la capacité, enfin pas la capacité, mais vous avez la possibilité, en tout cas, d'aller dans un autre paysage, monde. Alors on peut être quelqu'un qui dessine, quelqu'un qui écrit et crée son propre monde, quelqu'un qui fait de la musique, du théâtre. Et là vous plongez dans ce monde-là. Mais vous pouvez être accueilli dans le monde d'un autre. Et vous abolissez la frontière entre vous et l'œuvre. Et vous abolissez la frontière entre vous et vous-même, en fait. Et abolir les frontières, c'est rien de plus politique.
1: C'est vrai. Ça, c'est un beau mot de la fin, je trouve.
0: Bim !
1: Merci, Luz.
0: Merci beaucoup.
1: Merci d'être venu et merci pour ce magnifique diamant dans les gravats qui va, si vous l'aimez comme moi, je l'aimais, scintiller dans votre bibliothèque chez vous, si vous le lisez.
0: Oui, vous pouvez enlever la jaquette. Parce que si vous, là, il y a une jaquette, etc., ouais. Vous l'enlevez et c'est encore plus beau en dessous. C'est ce qu'on appelle c'est un dessin qui est en noir au blanc.
1: Ouais.
0: Et puis on voit la petite tour Eiffel qui est en noir au blanc et des petites paillettes.
1: Oui.
0: Parce que c'est ça.
1: Des petites étoiles.
0: On a envie de luire de paillettes. Ça, c'est la vie qu'on a envie d'avoir dans les prochaines années. Ça va pas être facile.
1: Je vous le souhaite. Merci.
0: Merci.
1: Merci d'avoir été à l'écoute de ces petits papiers. J'espère que vous avez passé un bon moment. On se retrouve la semaine prochaine pour d'autres aventures. Et puis, si vous avez envie, en attendant d'écouter d'autres petits papiers, il y en a plein qui sont disponibles en podcast. Faites-vous plaisir.